0: aussi, mais c'est quand même des blessures, ces trois-là. J'ai gardé en tête cheville, genou, talon d'Achille pour des corps arrière. Puis Daniel Jones aussi, c'est sans être le plus mobile. Il gagne souvent des premiers jeux avec ses jambes aussi. C'est un gardien qui aime beaucoup courir.
1: Non, c'est un gars qui est bon. Puis moi, je l'aime beaucoup. Je trouve que c'est un gars qui a beaucoup de potentiel encore. Et ça serait drôle. Moi, je souhaite tellement du succès à Daniel Jones juste pour que les Giants aient l'air cave. Parce que c'est une organisation, les Jets sont pires, là, mais c'est tellement pas une bonne organisation, les Giants.
0: Les deux de New York, hein, c'est fascinant comment tu peux échapper ça dans un marché de main.
1: C'est bien pire du côté des Jets, là.
0: Ouais.
1: Mais les Giants ont pris une ribambelle de mauvaises décisions. Et là, ils sont pognés avec un corps arrière, d'ailleurs, qui a... s'est fait à la trappe pas mal pendant la saison morte. Vous irez voir les déclarations gauche et à droite. Ses fréquentations. Et dans le vestiaire, ça doit pas être le genre de gars qui rallie tout le monde.
0: Je penserais pas.
1: Ça doit pas être le genre de gars là, que tout le monde se met en arrière de lui puis OK, let's go. Puis regarde, je dis ça seulement basé sur ce qu'on peut voir. Je le connais pas personnellement, mais ça n'a pas l'air d'être un rassembleur.
0: Ça se voit, les carrières, que l'équipe a le goût de se battre pour, puis les autres, pas tant.
1: Les autres, pas tant. Puis lui, il a de l'air d'être dans la catégorie de pas tant. En tout cas, on verra ce que ça va donner, mais ça va être encore une fois le party du côté des Giants de New York.
0: Ah, vraiment, vraiment. Puis là, il y a juste rapidement aussi, il y a quatre batailles de carrières au camp d'entraînement.
1: Oui,
0: qui est sorti sur ESPN hier.
1: Donc, à savoir qui sera numéro un.
0: Exact. Puis je veux savoir, toi, qui tu penses qui gagne entre les deux?
1: Vas-y.
0: À Atlanta, est-ce que c'est Michael Penix Jr. ou Tua Tagovailoa?
1: Ben, faut que ça soit le premier. Il faut que Tua soit une police d'assurance. Il faut que ça soit le premier.
0: Moi, d'habitude, ils font passer les vétérans en premier. Des fois, j'ai peur que Tua, il vole la place, mais ça serait un gros désaveu.
1: Moi, mais je pense que t'as repêché.
0: Moi aussi, je pense.
1: Tu repêches ce gars-là pour une raison aussi. Là.
0: À Cleveland, Deshaun Watson ou Shedeur Sanders?
1: On dit Shedeur.
0: Shedeur.
1: Shedeur. Il n'y a pas d'autres noms?
0: Non.
1: Non, c'est tout? Il n'y a pas un trois, parce que je vois pas de bonne réponse là-dedans.
0: je pense que Sanders a un peu de l'avance, là, je peux pas croire.
1: Ouais.
0: Là. L'année passée, son problème, c'est qu'il gardait le ballon trop longtemps. C'est pas qu'il était pas bon ou rien, c'est que c'était long avant qu'il décide.
1: Entre autres.
0: Ça peut se travailler un peu, mais Sanders, lui, ses problèmes, surtout hors du terrain, c'est pas quelque chose qui se corrige facilement, mettons.
1: Tu parles de Watson?
0: Ouais.
1: Ouais. Bonne question. Ben, tu sais, ils ont tellement investi en Deshaun Watson, puis ça a coûté tellement cher. Mais ça me dit que c'est encore sa job.
0: C'est lui qui va en perdre.
1: Ben, il va en perdre, c'est sûr qu'il va en perdre. Il va se faire bencher après la troisième semaine.
0: Ça,
1: c'est
0: blesser,
1: Et d'ailleurs, c'est un bon moment pour nous rappeler que les Browns de Cleveland n'ont pas de carrière valable depuis le milieu des années 80. Ça, c'est un bon moment pour glisser ça dans la conversation.
0: Bien placé. Sanders.
1: Parce que là, on est en train de débattre entre. C'est pas de la grande qualité, là, présentement. Là. Tu n'es pas en train de débattre entre Joe Montana et Steve Young, là, présentement.
0: Pas du tout.
1: Non.
0: Non, c'est ça.
1: Alors, les Browns vont encore une fois gagner à peu près 4 games.
0: Un vétéran déchu puis un jeune qui se prend pour une vedette.
1: Exact.
0: C'est pas mal des deux scénarios.
1: Ça pouvait juste arriver à Cleveland.
0: Un petit duel assez facile, c'est Kirk Cousins contre Mendoza avec les Raiders. Le vétéran qui arrive, le jeune.
1: Ben,
0: je pense que c'est écrit dans le ciel que Cousins va être plus un mentor au début.
1: C'est ça.
0: Il va une passation du ballon.
1: C'est supposé être ça. Encore une fois, on est dans la police d'assurance comme Tua, Atlanta, Cousins. C'est pas supposé être autre chose qu'une police d'assurance.
0: Il a signé en connaissance de cause aussi.
1: On le pense que oui.
0: Ouais, c'est ça, sinon, il y a un problème. Mais sinon, on a déjà parlé un peu cette semaine, mais là, il faut que tu tranches. Est-ce que c'est Kyler Murray ou J.J. McCarthy?
1: Eh boy, ben, faut que ça soit J.J., Jean-Jacques.
0: Jean-Jacques, tu penses?
1: Faut que ça soit Jean-Jacques McCarthy parce que c'est supposé être son équipe à lui. Puis Kyler Murray a tellement été décevant.
0: Je pense vraiment que ça va être Murray, moi. Je pense qu'il va s'immiscer devant lui, mais eux autres, puis les Browns, disons que.
1: Moi, je pense que Jean-Jacques est l'élu. Maintenant, est-ce que Jean-Jacques va perdre la job? C'est l'affaire. Si Jean-Jacques. Ouais. J'aime ça, Jean-Jacques. Ça paraît sûr.
0: Ouais, j'aime ça. Ben, ça sonne bien.
1: On rappelle que c'est pas son vrai nom, mais que ça m'amuse.
0: On aime penser que
1: ça m'amuse terriblement de dire Jean-Jacques.
0: Et le dernier combat que j'ai gardé pour toi, c'est à New York, justement, mais les Giants. C'est pas dans tes chouchous des Jets.
1: C'est là qu'on parle des Jets.
0: Parce que les Giants, j'ai remarqué qu'il y a une grosse compétition au niveau des receveurs qui s'installent là-bas.
1: Ouais.
0: Parce qu'ils ont Malik Nabers d'un bord, qui est le receveur vedette. Mais ensuite, dans les autres receveurs qui ont amené dans l'équipe, il y a quand même Darius Slayton, qui est un vétéran, Calvin Austin, un autre receveur, Darnell Mooney, Odell Beckham Jr. et Juju Smith-Schuster.
1: Les deux derniers noms, surprenant qu'ils soient encore là.
0: Et Juju, il a toujours un petit rôle. Il se promène dans le slot un peu d'une équipe à l'autre. Là.
1: Mon deuxième nom préféré après Jean-Jacques, c'est Juju.
0: C'est peut-être pour ça que J.J. McCarthy, c'est Juju McCarthy. Mais c'est beaucoup de receveurs. Qui tu penses qui va gagner le poste du deuxième opposé à Malik Nabers? Est-ce que c'est Slayton, Austin, Mooney, OBJ ou Juju?
1: Probablement Slayton. OBJ, à quel âge?
0: OBJ, il doit être rendu dans la trentaine facile.
1: Je ne sais pas qu'ils sont encore là. Mais non, je pense que ça va être...
0: Puis il retournait avec les Giants, lui aussi, un retour aux sources. Moi, j'aurais le feeling que c'est Calvin Austin.
1: Et qui gagne plus de games, les Giants ou les Jets?
0: Giants.
1: Ouais.
0: Je pense que...
1: Ouais. Mettons, ils vont en gagner 4, les Jets 2.
0: Jackson Dart ou Geno Smith?
1: Ben moi, je souhaite Geno. Moi, je suis Team Geno.
0: Team Geno.
1: Je suis Team Geno.
0: C'est vrai que t'es vraiment un fan
1: Jets. Tu sais, puis en plus, tu sais que les Jets, on en a parlé déjà, les Jets vont... la première équipe à employer l'intelligence artificielle. Alors moi, j'adore ça. J'adore ça. Moi,
0: AI de New York.
1: Moi, j'adore ça. Ils vont... ChatGPT va caler les jeux. Ça va être écœurant.
0: Est-ce que tu vas être content s'ils gagnent?
1: Oui. Absolument. Absolument.
0: Mais je sais, t'es un partisan ironique des Jets.
1: Oui,
0: donc,
1: exactement.
0: S'ils perdent, t'es-tu content? S'ils gagnent, t'es-tu pas content?
1: Tu sais, l'affaire avec les Jets, là. Tu sais, que maintenant, on est dans une époque terrible de désinformation, puis de gens qui doutent des choses, puis qui remettent en doute des événements qui sont arrivés. Mais moi je suis pas là-dedans. Mais, des fois, je suis pas sûr si les Jets ont vraiment gagné un Super Bowl déjà. Tu sais, je suis comme, c'est-tu vraiment arrivé? Puis, tu sais, il y a des images avec les. C'est un petit peu brouillé, la qualité n'est pas super bonne. Là, tu vois Joe Namath avec son index pointé vers le ciel. Là, t'es comme, c'est vraiment arrivé, ça? Ça se peut-tu? Mais ça, ça se peut pas.
0: Y a-t-il quelqu'un qui l'a vu, le trophée? En personne.
1: Ça,
0: vous, sûr.
1: En tout cas, les livres d'histoire nous disent que les Jets de New York ont déjà gagné un Super Bowl. Puis tu sais, j'ai de la misère à imaginer ça parce que ça fait à peu près 40 ans que, en termes d'organisation, c'est tout croche. Tu sais, les Leafs, là, au hockey, tu sais comment ce que c'est, là? Ben, les Jets, ça peut faire la même affaire.
0: Mais c'est fascinant parce que quand un propriétaire achète une équipe, il peut bien la diriger comme il veut. Mais des équipes que ça fait 40 ans que c'est géré tout croche.
1: Et d'ailleurs, les deux derniers championnats des équipes respectives sont à peu près en même temps. Les Leafs ont gagné en 67 la dernière fois, puis les Jets en, c'est quoi, 69? Ça commence à faire un petit bout.
0: Fait que tu me dis que les Jets, c'était plus récent que les
1: ça, c'est plus récent.
0: Quand même.
1: C'est, donc, ça
0: a saisi, là.
1: Et dans les deux cas, je n'étais pas né. C'est incroyable.
0: C'est ça.
1: Alors, on va aller en la pause. Et puis là, les gens nous écrivent, « Hey, il est où le quiz à Frank? » Ben, il est au retour de la pause. Manquez pas ça! 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
0: Flash. La Fédération internationale de hockey sur glace a confirmé que la Russie demeurera exclue du championnat du monde senior, du championnat du monde junior et des championnats du monde masculin des moins de 18 ans pour la saison 2026-2027. La participation de la Russie au championnat du monde féminin de hockey sur glace 2027 sera réévaluée plus tard cette année et à noter que la Biélorussie demeure également exclue de certains tournois. L'opposition au projet de la FIFA de céder une participation commerciale de la Coupe du monde à des investisseurs privés prend de l'ampleur. L'UEFA et plusieurs fédérations nationales dénoncent une possible marchandisation du tournoi et menacent de boycotter les compétitions de la FIFA si le projet va de l'avant. Et finalement, après avoir déclaré forfait pour l'Omnium Banque Nationale de Montréal, Novak Djokovic a annoncé qu'il effectuera son retour à la compétition au Masters 1000 de Cincinnati qui se déroulera du 13 au 23 août. Le Serbe de 39 ans disputera ainsi son premier tournoi depuis sa demi-finale à Wimbledon en préparation pour les internationaux des États-Unis.
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1: On est de retour au tailgate. Richard Labbé avec vous, en compagnie de Frank Grenier. Et Frank, il reste encore. On en parlait un petit peu en début d'émission. On parlait des joueurs autonomes dans la Ligue nationale de hockey avec restrictions qui sont toujours... chez eux présentement, puis qui attendent de quoi?
0: Il y en a qui attendent des gros contrats dans cette liste.
1: Il y en a qui attendent des gros contrats. Il y en a 10 en tout, évidemment. Il y en a 2 avec le Canadien de Montréal. Toujours, et bien sûr, Albert Jacquet et Zachary Bolduc. Mais il y a d'autres joueurs sont sans contrat pour la prochaine saison.
0: Puis je sais que le quiz à Frank il vient de se terminer, mais j'avais le goût de te faire jouer à un autre jeu quand même, Richard.
1: D'accord.
0: Ben oui, mais je sais que t'es un joueur.
1: Ça s'arrête pas.
0: Moi, j'ai mis l'emphase un peu sur... j'ai 5... agents libres sans compensation, toujours disponibles, qui attendent encore de
1: l'équipe signe de quoi. Depuis le 1er juillet,
0: exactement.
1: Et gars-là sont disponibles.
0: Et moi, le jeu que je te demande, c'est où est-ce qu'ils vont signer, avec quelle équipe ou avec leur divan? Tu comprends-tu?
1: OK, ils vont être sur le divan au mois de septembre ou ils vont être dans un vestiaire.
0: Ouais, exact. Okay, puis ouais. Si tu choisis dans un vestiaire, juste savoir avec qui tu es verrais.
1: OK, puis si je choisis le divan, faut-tu que je nomme la marque du divan?
0: Oui, oui.
1: OK.
0: Oui, oui. Vas-y, c'est un Lazy Boy, c'est-tu?
1: On va essayer.
0: Le premier, Patrick Laine.
1: C'est ça que j'allais dire. C'est-tu comme le... Mettons, comment dirait-on, le nom le plus prestigieux sur cette liste-là?
0: C'était pas le meilleur joueur, mais c'est le nom le plus connu. C'est le nom de le meilleur pedigree de repêchage aussi.
1: Ça a été un deuxième choix total. Il y a des fois des gens qui oublient que Patrick Laine a été un deuxième total.
0: Et aussi, il en a marqué des buts le peu de temps qu'il est sur la glace.
1: Ben oui. OK, donc...
0: Premièrement, est-ce qu'il se trouve un contrat dans la Ligue cette année?
1: Attends, la question, c'est vestiaire ou divan?
0: Vestiaire ou divan. Bienvenue à vestiaire ou divan.
1: Vestiaire, il va avoir au minimum une invitation à un camp d'entraînement.
0: Es-tu surpris que ce n'est pas encore fait?
1: Pas tant.
0: Tu veux pas la distraction?
1: Ben, en fait, c'est quoi? Non, mais c'est quoi? Je suis surpris dans la mesure où, quand on lui a parlé, la dernière fois que je lui ai parlé, Laine, c'était ici, c'était quand? Là, quand l'équipe a sorti ses affaires après son élimination au troisième tour. Tu sais, les gars, là, ils viennent à Brossard le lendemain, puis ils sortent leurs affaires, puis tout ça. Puis il nous a parlé en sortant. Et il avait l'air très, très confiant de se trouver un contrat. Alors, je pense que Laine va au minimum avoir une invitation. Écoute, sais-tu quoi? Je serais pas surpris que, genre, les Panthers de la Floride lui offrent le minimum. Il est déjà là.
0: Ils ont pas tant de place, mais...
1: Il y a un chum, il y a un grand, tu sais, grand chum joue avec les Panthers.
0: Un grand centre, là.
1: Ouais. Fait que, je vais y aller avec ça. Alors, vestiaire.
0: Ouais, c'est quand même... Puis toi, tu as plus de vécu que moi, justement, dans cet environnement-là. Un gars comme Patrick Laine... Est-ce que justement tu le signes le plus tôt possible avant le début de la saison pour éviter les distractions que si tu le signes un ou deux mois avant, puis le monde peut en parler tout ce temps-là?
1: Mais c'est pas un gars qui va être désagréable.
0: Non, mais c'est juste pas que un gars, si une équipe fait un contrat à Patrick Laine, disons au début juillet, mais tout le monde va en parler pareil, peu importe ce que lui il fait personnellement. Les gens vont en parler.
1: À Sunrise, il n'y a personne qui va en parler.
0: nous,
1: on va en parler ici, mais à Sunrise, il n'y a absolument personne. D'ailleurs, si ça lui dérangeait d'aller à Brossard faire son épicerie au Costco parce qu'il était reconnu, ça va bien aller.
0: Ouais.
1: À Sunrise, il va y avoir absolument zéro personne qui va le reconnaître. c'est pas. Écoute, ça me faisait rire. Moi, à un moment donné, j'entendais parler à quel. Tu sais, quand ils ont gagné, à un moment donné, ils se sont mis à gagner. Puis à quel beau marché de hockey. Hey. Les gars peuvent marcher n'importe où, il n'y a personne qui reconnaît.
0: C'est quand
1: ça.
0: Même, hein?
1: C'est ça. Là.
0: Peut-être pas les catch-up aujourd'hui, mais.
1: Écoute, sais-tu quoi? Même là,
0: wow,
1: pas chaud. Non, c'est pas. Écoute, là, c'est un marché de. Tu gagnes, les gens y vont. Tu perds, c'est l'indifférence. Mais c'est un marché typiquement du sud des États-Unis. Les gars. Tu sais, à un moment donné. Anecdote! Il n'est pas prêt. Faut que je te conte ça absolument. Il n'y a pas très longtemps, on était avec le Canadien de Montréal à Raleigh. Tu peux arrêter, ça va aller. On était à Raleigh avec le Canadien de Montréal il n'y a pas très longtemps. Puis, tu sais, à un moment donné, des fois, on dort dans le même hôtel que les joueurs. Des fois, non, ça dépend. Puis, ce voyage-là, ça a donné que j'ai dormi dans le même hôtel que les joueurs. Puis souvent, dans toutes les villes où on va, il y a souvent des chasseurs d'autographes qui veulent faire signer des cartes.
0: Oui.
1: Fait que les gars font signer les cartes puis surveiller de bord, vendre ça sur eBay. C'est bon. Fait que il y a beaucoup de joueurs qui n'aiment pas ça parce qu'ils ont l'impression qu'on prend avantage d'eux. T'sais. Mais bon, bref. Alors, cette journée-là, les joueurs. Puis ça donne cette journée-là que je sors en même temps que les joueurs du Canadien parce que, je sais pas, la game est à 19h. Fait que les gars partent, je sais pas, 2 heures avant. Fait que je voyais. Moi, je sors en même temps que les joueurs du Canadien qui vont vers le boss. Puis moi, ben, j'attends mon taxi, mon Uber, peu importe, pour aller à l'aréna. Mais en sortant, ben, tu sais, je vois les 6-7 chasseurs d'autographes. Ils ne sont pas nombreux. On était à Raleigh, en Caroline. C'est pas un gros marché de hockey. Il y avait un gars. Clairement, les gars étaient organisés. Fait qu'il y avait les chasseurs d'autographes. Et il y avait un gars, avant le boss des Canadiens, dont la seule job, il était dans le lobby. Puis il a regardé les joueurs du Canadien sortir. Il était sur son téléphone. Puis il googlait la face des gars. Puis il essayait de voir c'était qui. Puis après ça, il textait ses chums 100 mètres plus loin, proche du boss, pour leur dire « OK, attention, lui, celui qui s'en vient, ça, c'est Carey Price. » Fait que là, les gars gossaient dans leur paquet de cartes, puis ils trouvaient les cartes de Carey Price pour le faire signer. Tu comprends-tu? Il était même pas capable de reconnaître les joueurs. Fait qu'il y avait un éclaireur qui attendait les joueurs du Canadien plus loin, qui googlait leur gossait sur son téléphone pour voir c'est qui. il communiquait à l'autre bout. À ses chums avec les cartes, le nom du joueur qui s'en venait. Alors, ça donne une idée. Alors, je pense que les catchers peuvent se promener et il n'y a pas de problème.
0: Je pense que oui.
1: Alors, donc, vestiaire.
0: Vestiaire. Deuxième nom à vestiaire ou divan, Vladimir Tarasenko.
1: Vestiaire, j'ai aucune idée où. Je pense qu'il va avoir un job.
0: Ouais, c'est bizarre qu'il n'ait pas trouvé preneur encore,
1: ouais,
0: quand même.
1: Ouais.
0: Un joueur de profondeur, vestiaire. Ce stade-ci.
1: Vestiaire, il va avoir un job.
0: David Perron.
1: C'est pas attends, il n'y a pas déjà. Écoute, j'ai perdu des bouts, il n'y a pas déjà.
0: Moi, je pense pas.
1: Il n'y a pas signé quelque part. PO, il n'y a pas signé quelque part David Perron. Non. Mais je vais dire vestiaire. Parce que je pense que c'est quand même. Je pense quand même un gars qui peut.
0: C'est un bon vétéran aussi qui est apprécié dans les équipes où ce qui a passé aussi.
1: Je vais dire vestiaire.
0: Eli Tolvanen.
1: Bonne question.
0: Lui aussi, c'est surprenant. Parce qu'il y a quand même des bonnes saisons, des saisons derrière.
1: On confirme que Perron n'a pas été signé nulle part. Je vais dire dans son cas. Je vais dire divan.
0: OK. Quand même.
1: Ouais. Mais avec possibilité de vestiaire plus tard.
0: Ça compte, c'est une bonne réponse. Et le dernier nom,
1: oui.
0: Jonathan Drouin.
1: Ah, ça me surprend.
0: Ouais. Moi aussi, j'aurais pensé qu'il aurait trouvé preneur
1: déjà. Ça me surprend.
0: J'aurais vu retourner peut-être avec l'Avalanche, un contrat plus amical.
1: Vestiaire. Il va avoir une job quelque part.
0: Il y a trop de talent.
1: Mais ça va être. Tu sais quoi? Ben, ça a été le troisième choix total. Des fois, on l'oublie.
0: Ouais.
1: Vestiaire, il va avoir un job quelque part, Jonathan Drouin. Mais ça risque de ressembler à Patrick Laine, peut-être sur invitation seulement.
0: Faire ses preuves au camp d'entraînement puis trouver un contrat après.
1: Ça va ressembler à ça.
0: Mais merci d'avoir joué à Vestiaire au divan.
1: Merci. Hey, on fera ça. Vestiaire au divan, j'adore ça. On prend une pause et on revient tout de suite après.
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1: On est de retour et tel qu'il est prévu, on a avec nous au bout du fil le directeur général des Alouettes de Montréal, Danny Machocha. Salut Danny.
22: Hey, comment ça va?
1: Ça va bien toi?
22: Ça va très bien, merci.
1: Ben, je suis convaincu que ça va très bien, effectivement, Danny, parce que l'équipe revient d'une grosse victoire, 31-18 contre Hamilton. Ça, c'était dimanche soir. Et là, maintenant, Danny, l'équipe, je sais que c'est pas fini, tu vas certainement me le dire, là, que la saison est encore très jeune, mais 6 victoires, une défaite. Tu vas quand même être, à tout le moins, très, très encouragé par ce fort début de saison.
22: Oui, je dirais encouragé. Puis comme tu viens juste de dire, Richard, il reste beaucoup de matchs. Il en reste... On est même pas à mi-chemin du calendrier. Alors, c'est sûr qu'il va y avoir des matchs très importants qui s'en viennent. Pour nous, le but, c'est d'aller chercher des victoires chaque semaine. L'attitude dans le vestiaire autour de l'équipe, c'est qu'on a une fiche de 0-0 chaque semaine. Puis on veut terminer la semaine avec une fiche gagnante, une fiche de 1-0. Alors, cette semaine, le focus est sur Ottawa. Présentement, nous sommes ici, puis on a hâte au match demain soir.
1: Ben justement, parlons-en un petit peu du match de demain soir. C'est à Ottawa contre une équipe qui va pas très bien, on va se le dire. 0 victoire, 6 défaites depuis le début de la saison pour eux. Danny, est-ce que c'est plus difficile de préparer une équipe contre une équipe qui est aussi basse au classement? Est-ce qu'il y a un piège un petit peu là-dedans?
22: Mais écoute, je dirais que je préfère toujours de jouer une équipe qui a une fiche de 6-0 qu'une équipe qui a une fiche de 0-6, parce que c'est une équipe qui a 0 et 6, que c'est sûr qu'il y a des jobs sur la ligne. Là, que ça soit des joueurs ou que ça soit ailleurs dans l'organisation, alors c'est sûr qu'ils vont se présenter puis ils vont être très motivés puis ça va être très important pour eux d'aller chercher une victoire. Où nous, on a un défi actuellement, c'est que on a 3 matchs en 12 jours. Alors, on vient juste de terminer un match contre Hamilton. On joue 5 jours plus tard contre Ottawa, puis à la semaine suivante, chez nous contre Edmonton. Alors, c'est un défi. Je pense qu'on a 2 fois dans sur notre cédule qu'on a 3 matchs en 12 jours. Alors, on est au 2e match, puis le focus, c'est d'aller chercher une victoire, puis de bien jouer, puis de terminer, comme j'ai dit la semaine, avec une fiche gagnante, avec une fiche de 1-0. Alors, on sait qu'on a un défi devant nous demain contre une équipe qui a vraiment besoin de gagner, mais nous, le but ultime, c'est de continuer d'accumuler des victoires pendant les prochaines semaines.
1: Et Danny, on parlait un petit peu du match de la semaine passée, de dimanche ici, là, contre Hamilton. Là-dedans, ben, il y a eu le porteur de ballon, là, Travis Tice, qui a été absolument sensationnel. Un match de 156 verges au sol pour lui avec un touché. Et la dernière fois qu'on se parlait, Danny, on parlait un petit peu du carrière. Davis Alexander qui venait d'un petit collège américain. Je regardais pour Tice, même chose, un petit peu un gars de South Dakota. Comment on fait toujours, Danny Machocha, pour trouver des perles rares comme ça dans des endroits où peut-être c'est pas tout le monde qui regarde?
22: Mais tu viens juste de dire, il faut des fois on a une tendance de regarder USC, Miami, Michigan, Ohio State, parce que on connaît la qualité des joueurs qui jouent dans ces programmes prestigieux. Mais il faut regarder ailleurs. Il faut regarder probablement des endroits où il y a moins de dépisteurs qui vont se pointer, qui vont aller voir des matchs, qui vont aller voir des entraîneurs et de leur parler de leurs joueurs qui jouent à ces institutions. Alors, puis c'est sûr qu'avec notre réseau qu'on a en place, mais on a du monde qui sont en train de nous aider, qui vont les identifier, qui vont nous dire, écoute, il y a un tel qui joue à une telle place, ça sera bien que tu te pointes, puis tu vas aller le voir, puis de s'asseoir avec leur préparateur physique ou un entraîneur en chef ou un entraîneur de position, aller chercher le maximum d'informations que tu as besoin d'aller chercher avant que tu le mettes sur ta liste de négociations, en sachant que c'est l'année suivante, tu vas tout faire pour le mettre sous contrat et de l'amener à Montréal. Alors, c'est probablement l'histoire de plusieurs de nos joueurs qu'on a identifiés de l'autre côté de la frontière. C'est avec notre réseau, puis le fait qu'on est près de voyager puis d'aller les voir puis de passer du temps avec eux.
1: Et quand tu as vu Danny Travis Tice jouer dans les rangs universitaires à South Dakota, qu'est-ce que tu as vu rapidement à son sujet?
22: Mais c'est exactement ce qu'on voit actuellement. C'est un porteur de ballon qui est capable de battre avec sa vitesse. C'est quelqu'un qui va s'imposer physiquement. Ça va prendre plus qu'un joueur de l'amener, de le plaquer. C'est aussi un porteur de ballon qui sort du champ arrière, qui est capable d'attraper des ballons. Alors, je fais toujours référence à Tex comme un genre de mini McCaffrey de la Ligue canadienne. Alors, il y a différentes façons qu'il peut te battre. Puis nous, on est contents qu'il porte les couleurs des Alouettes de Montréal.
1: Ouais, puis pour les plus vieux, ça te rappelle pas un petit peu un certain numéro 27 qui était popé dans le champ arrière?
22: Oui, non, lui, je le connaissais bien. Je l'ai coaché à Montréal puis à Edmonton en Mike Pringle. Oui, comme j'ai dit, Travis peut s'imposer physiquement. Puis il ressemble beaucoup à Mike quand il court nord-sud, je dirais.
1: C'est ça. Petite taille, mais un joueur compact. Là, un joueur, je me souviens de Pringle, qui tombait rarement après le premier contact. C'est un petit peu la même chose qu'on voit maintenant avec Travis Tice.
22: C'est exactement ça. Puis c'est aussi comme Mike, Travis, je dirais, avec chaque portée, il devient plus dominant pendant le match. Alors, c'est des portées dans le quatrième quart. C'est un joueur avec chaque portée qui devient plus fort, puis il devient beaucoup plus difficile à plaquer, puis d'arrêter Puis c'est justement qu'est-ce qu'on a besoin, ce genre de porteur qui peut mettre fin à un match avec quelques courses, puis on peut garder l'équipe, l'attaque de l'équipe adverse sur les lignes de côté.
0: Mais c'est tellement le fun d'avoir aussi un porteur de ballon qui, on dirait, qui prend une fierté à rentrer dans la ligne défensive, puis qui prend une fierté à bloquer aussi pour ses porteurs de, pour les autres autour de lui, les receveurs et tout ça. C'est vraiment le fun d'avoir un gars qui veut se mêler autant de chaque jeu.
22: Oui, puis quand il s'impose physiquement, je ne sais pas si c'est aperçu, mais il a un gros sourire aussi. Alors, c'est comme si ça lui rend de plaisir de frapper du monde puis de se faire frapper. T'sais.
1: Ouais, c'est exactement la même chose comme tu l'as très bien décrit pour Mike Pringle, Danny. Je me souviens très exactement. Bien de ça. Même chose. Mais ben, avant de se quitter, Danny, pour demain, donc on le rappelle, les Alouettes qui sont à Ottawa, on en parlait, c'est une équipe qui n'a pas encore gagné cette saison. Comment les Alouettes abordent ce match-là? Évidemment, il ne faut pas penser que ça va être facile, ça ne l'est jamais. Comment on aborde ce match-là?
22: Ben, je pense qu'au tout début du match, il faut qu'on s'impose physiquement puis mentalement. Ben, physiquement, je dirais, puis il faut qu'on est prêt de compétitionner du début. Je pense pas qu'on veut leur donner de l'espoir. Puis si jamais, tu sais, ils se trouvent dans un match serré, puis on est rendu à une quatrième quart, ben, c'est sûr qu'ils vont commencer à y croire, d'aller chercher leur première victoire. Alors, je pense que pour nous, c'est bien débuter le match, d'être agressif, d'établir le jeu au sol, dominer la ligne de mêlée, puis de s'imposer physiquement.
1: Et donner le ballon à Travis Tage le plus souvent possible.
22: Donner le ballon à Travis Tage, exactement.
0: Mais surtout une équipe comme Ottawa, justement, qui est en recherche de sa première victoire, d'affronter Montréal, qui va très bien. C'est sûr que c'est un... Hey, si on parle de notre première victoire contre eux autres, c'est sûr que c'est motivant pour eux autres aussi. Fait que c'est vraiment un match piège, comme tu disais, Richard, tantôt aussi.
1: Ouais.
22: Ben exactement. Puis pour eux, ça va être un genre de statement game. Alors pour nous, il faut éviter ça. Puis il faut envoyer un message assez clair, net et précis au tout début du match que ça ne sera pas le cas demain soir.
1: Et Danny, n'oublie pas, chaque année, je te le demande, mais je n'ai pas encore vu les Alouettes sortir le jeu de la Statue de la Liberté. Alors, je te refais la demande cette année. Je ne sais pas si tu peux insérer ça discrètement dans le livre de jeu de l'équipe, mais si tu pouvais faire ça pour moi, ce serait très apprécié.
22: Écoute, je vais en parler ici, puis je te reviens.
0: Bon, comme, ben, comme premier jeu de la partie, ça serait bon, vous en avez.
1: Tout ce que je te demande, Danny, c'est d'en parler. C'est tout ce que je te demande.
22: C'est bon. Probablement, il va la sortir pendant la période de réchauffement.
1: Bon, ben, je vais me contenter de ça. Ben, merci beaucoup, Danny Matiocha, pour le temps cet après-midi. C'est très apprécié.
22: Toujours un plaisir, les gars.
1: Merci, Danny Matiocha, directeur général des Alouettes de Montréal. On le rappelle, les Alouettes sont en action vendredi soir du côté d'Ottawa, et je crois que c'est, j'essaie de trouver là, il me semble que c'est 19h30, c'est bien ça? Ouais, 19h30 exactement pour les Alouettes à Ottawa vendredi soir.
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1: Et notre invité à l'épisode d'aujourd'hui, ben c'est quelqu'un qui a piloté l'émission 110% pendant très longtemps. Et il était le producteur de ça, mais il était bien plus. Il était notre cerveau, notre grand frère, notre philosophe, et puis et puis bien plus. Il se nomme Éric Lavallée et il est là. Salut Éric.
9: Salut Richard, ça va bien?
1: Ça va bien toi-même?
9: Top shape. Je donne mon 110 encore.
1: Ben oui, là c'est ça. Parce que là, Éric, maintenant, faut le mentionner, il est devenu, il est rendu dans l'immobilier, donc les courtiers. Et je pense que c'est ton slogan, ça, Éric, n'est-ce pas?
9: Ouais, c'est un peu quétaine, mais je l'assume. Là, le courtier qui donne son 110%, regarde, ça m'appartient, puis je l'ai dans les veines, puis c'est ma plaque d'immatriculation, Monsieur 110. Hey, une anecdote, la semaine passée, j'étais avec un jeune acheteur, OK, il a 26. Puis là, il me demande c'est quoi ma plaque. Je dis, Monsieur 110, il dit pourquoi. Fait que là, je dis, ben, je pilotais l'émission 110%. Il dit, oh mon Dieu, ça me dit quelque chose, mais mon père écoutait ça, mais j'étais trop jeune. Mais fait que tu sais, ça, on en parle encore. Au moins une fois par semaine, on parle encore de ce show-là.
0: Mais là, dans l'immobilier, est-ce que c'est autant chaotique que 110%?
9: Non. C'est beaucoup plus... comment je peux dire? On est beaucoup plus docile. On suit les règles, on dépasse pas les lignes.
1: Ouais.
9: Il y a pas trop de pénalités.
1: Je me souviens pas de ça dans le temps de 110. Nope. Ça dépassait les lignes en masse.
9: Oh là, il y avait pas... Écoute, on me demande tout le temps, Richard, sérieux... ça serait pourquoi tu le refais pas, mais c'est impossible avec les réseaux sociaux là, c'est totalement impossible de refaire ce show là avec ce qu'on disait à l'époque. Il y avait pas de réseaux sociaux, les gars seraient beaucoup trop nerveux à un moment donné de dire de quoi de travers. Après ça fait une flambée dans les réseaux sociaux. Tu sais, à l'époque ils n'avaient pas, mais ça a quand même brassé beaucoup là. Tu sais, je pense à l'affaire Perron Gagnon Rinfret. À un moment donné, il y avait Michel Baudry qui avait planté Tom Costopoulos, il avait dit Tom Costo fucking Poulos. En ondes, on a eu plusieurs plaintes au CRTC, ça a brassé jusqu'au président de TQS. Il a fallu s'excuser. Fait qu'on peut juste imaginer, à l'époque, tu sais, il y avait pas de filtre. Là, on était vraiment spontané, comme une chambre de hockey après un match. Fait que c'est impossible de refaire ce show-là. Là.
1: Ben, pour seulement cette raison-là, ou aussi peut-être pour des raisons financières, je sais pas si les coûts à l'époque seraient peut-être plus recevables aujourd'hui.
9: Ben ça, c'est sûr, t'as raison. Puis à un moment donné, tu sais, on a perdu des joueurs, comme les Expos de 94, là, tu sais, Villeneuve est parti, Chico à Radio-Canada, t'as eu François Gagnon à RDS, Bergie, à un moment donné, on a perdu, il restait des gros joueurs, mais à un moment donné, quand tu perds le noyau de ton équipe, ben là, regarde, ça sent la fin exactement comme les Expos. Fait que tu sais, il y a plusieurs raisons, mais les réseaux sociaux, c'est vraiment de bonnes raisons, là. Tu sais, c'est pas tout le monde qui a le goût de culpabiliser avec les réseaux sociaux. Après ça, être dans une tempête, ça devient stressant. Puis c'était pas la job primaire de tout le monde. Souvent, c'était des sidelines. Fait que c'était tard le soir. Mais regarde, on a eu une belle époque. On en a profité, mais c'est plus la même chose.
1: Oui, c'est ça. Parce qu'à l'époque, donc, l'émission passait, elle finissait, puis après ça, c'était terminé, ça rejouait plus. Ben, il y avait peut-être des reprises, je pense, à un moment donné, il y en avait.
9: Ouais.
1: Mais ouais, c'est ça. Donc, ce que tu penses, c'est que si jamais ça déborde, ben là, ça va déborder non-stop pendant 72 heures sur les réseaux sociaux. Donc, ça serait un peu plus difficile à gérer, là.
9: Ah, c'est pas rien que ça, tu sais. Mettons, si tu t'en viens en ondes le soir, là, mettons, toi, tu travailles encore la presse, tu t'en viens dans ton sideline, si tu veux, puis là, t'en échappes une. Après ça, t'es pogné d'une bataille à pu finir avec Twitter. Là, tu reçois des messages, désactives. C'est rendu extrêmement stressant. Moi, en tout cas, je sais bien que je m'embarquerai pas dans des chicanes à pu finir d'Internet, là, tu sais. Là.
1: Ouais.
9: Les gars, ils étaient spontanés. À un moment donné, t'enlèves la spontanéité, puis je le disais souvent à l'époque, quand tu commences à penser avant de parler, on est plus spontané, c'est plus le même show. Puis c'est pour ça, si tu te souviens bien, dans la salle de maquillage, il y a eu une fois que le débat s'est fait dans la salle de maquillage, puis rendu en ondes, ça n'avait pas été bon, j'étais pas content. Après ça, je faisais le policier dans la salle de maquillage. J'étais là, hey, wow, on parle de d'autres choses, on fait pas le débat, je sais pas si tu te souviens.
1: Ouais.
9: Mais on pouvait pas faire le débat avant de faire le débat. Puis là, à un moment donné, quand tu te mets à penser avant de parler, tu sais, c'est comme les joueurs de hockey. S'ils se mettent à penser au lieu d'être instinctifs sur la glace puis y aller avec leur pattern, ben, c'est plus la même chose. En tout cas, personnellement, j'y crois pas.
0: Ben, je comprends ce que tu dis, Eric. Moi, j'ai eu la chance de travailler sur la deuxième mouture de Pimentfort. Et on avait vraiment toutes les mêmes réflexions aussi parce que la première mouture, il y avait pas de filtre. Il pouvait dire n'importe quoi. Mais quand on est revenu pour la deuxième, fallait vraiment surveiller, fallait choisir aussi. C'est ça qui était dommage aussi, là. Mais, faut vraiment prendre ça en considération aujourd'hui. Puis c'est dangereux quasiment faire un 110% live aujourd'hui, là.
9: Non, mais je te dis, puis regarde, j'en ai des frissons. À un moment donné, c'est comme un scoreur, OK? Si tu y mets des balises, il n'y aura plus le même instinct. Il va plutôt monter à la porte jusqu'à la ligne rouge, il va te domper ça dans le fond, il va reculer, jouer défensif. Je donnais souvent cet exemple-là. Fait que à un moment donné, quand tu enlèves l'instinct, puis après ça, tu y vas plus mécanique, c'est pas le même show. Puis il s'est dit vraiment des énormités que j'oserais même pas répéter aujourd'hui parce que ça va être pris hors contexte, là. J'ai dit... l'anecdote de Michel Baudry tantôt, là, parce que, bon, ça peut passer, là, mais il s'en est dit d'autres, évidemment, que je suis pas tout le temps fier de tout ce qui s'est dit, mais regarde, on donnait un show.
1: J'allais te demander de répéter... Ben, attends, OK, répète peut-être pas les énormités, mais peux-tu peut-être nous y aller avec certaines de tes meilleures anecdotes de plateau de 110%?
9: Ben, regarde, il y a quelque chose que je répète pas, OK, mais à l'époque, Guillaume Latendresse avait été photographié torse nu dans un magazine de Montréal, un certain magazine. Et puis là, on avait fait un débat le soir. Il y avait Jean Perron, et il y avait Gabriel Grégoire, François Gagnon, puis Michel Giroir. OK? Regretté Michel Giroir. Et là, Jean Perron a expliqué à Michel Giroir en ondes pourquoi certaines situations, ça se voyait pas au hockey. Puis écoute, ce qu'il a dit, ça passe plus de nos jours. Là,
1: OK.
9: Fait que ça, c'est une anecdote. On peut lire entre les lignes, tout ça. Mais côté anecdote, là, écoute, tantôt, là, parce que ça, on se parlait ce matin, toi et moi, Richard, puis quand je parle de 110, je m'enflamme. Là, j'ai tellement de souvenirs, parce que je l'ai vécu de A à Z. T'sais, là, veux pas, l'affaire Perron-Gagnon-Rinfret, ça, c'était Paul Rivard qui animait. Ça l'a complètement dérapé. On était pognés avec notre succès, je trouve. Puis là, c'était dans la première, dans les premiers segments, c'était avec Paul Rivard. Puis là, il y avait eu une... je sais pas si tu te souviens, il y avait eu une... controverse avec Bill Lindsay, le Canadien avait perdu contre les Hurricanes de la Caroline en prolongation, etc. Puis c'est Bill Lindsay qui avait pris la mise en jeu. Puis là, Jean Perron était furieux après le match. Il avait dit des choses. Le lendemain, j'avais envoyé Yvan Martineau faire un vox pop. Là, les joueurs avaient ri de Jean Perron, on donnait à l'audette. Là, tu sais, ça riait de gens. Mais après ça, j'ai fait le show. Perron, Gagnon, Rinfret. Crois-le, crois-le pas. On était à 11h, à 11h moins 2. Pierre Rinfret, regretté un autre, me dit, viens écouter ça. Il appelle Michel Therrien devant moi, puis il a dit, Mike, check 110, ça va brasser. Il a raccroché. Puis là, Jean Perron, il a été, permettez-moi le terme, il a été assassiné en ondes. Ça n'a pas de sens. Il y avait un petit chandail matelot au petit, genre, ça coulait à pic, mais regarde, il est pas revenu au show pendant 2 ou 3 mois, ça a vraiment brassé, mais on a appris de ça, parce qu'après ça, quand ça dérapait comme ça, j'avais appris, puis là, tout de suite, on l'arrêtait. Je criais dans les oreilles, OK, wow, ça devient personnel. Tu sais, mais des anecdotes de même. Quand Théo a été échangé, tu me parlais du record ce matin. 415 000, quand Théo a été échangé à l'Avalanche contre David Abicheur.
1: 415 000 de code d'écoute, là.
9: Oui, c'est notre record parce qu'il faut que tu saches que nous autres, on était après le Grand Journal. Puis le Grand Journal, avant, nous, c'était pas de leur faute, mais il y avait pas tout le temps des bonnes codes d'écoute. Mais nous autres, souvent, on les surpassait. Puis de beaucoup en plus. Mais les gens attendaient notre show. Fait que tu sais, des anecdotes, je me souviens de Régent Tremblay, quand Bertrand Godin lui a dit « Oh ouais, continue à manger tes petits sandwichs, pas de croûte. » Régent, il y avait une coulisse ici de sueur, j'y en parle encore souvent. Bertrand Godin, encore lui, il est pacifique, mais il a fait choquer Jean Pagé à un moment donné. Jacques Villeneuve, il avait accroché une auto devant lui au Grand Prix du Canada. Puis là, Jean Pagé, il avait dit « Écoute, quand tu rentres dans le derrière de quelqu'un, c'est toujours de ta faute. » Bertrand, il avait dit « Hey, wow, mon oncle, t'es pas sur la 20 ici, là. »
1: Ouais.
9: Hey, Jean, là, il avait dit, sais-tu qu'est-ce qu'il avait dit, Jean? Je m'en rappelle. Il avait dit, écoute-moi bien, mon petit. Il dit, moi, j'ai encore un micro, est-ce que je cherche? Puis, à ce que je cherche, toi, t'as plus de volant dans la course automobile.
1: Oh! Oh boy!
9: Ben, là, ouais. On avait été à la pause, Bertrand, il avait frappé sur la table, le verre d'eau qui revole. Écoute, on en a vu des affaires, là.
1: Ah,
9: j'ai arrêté deux bagarres aussi. Est-ce que je peux parler non-stop, mais je vais vous laisser parler.
1: Vas-y, vas-y, on est tous très intéressés.
9: Il y a eu deux bagarres, ça avait même passé dans un quotidien. Il y avait Gabriel Grégoire avec François Gagnon. Ça avait été à la suite d'une initiation des Alouettes au football, c'est-à-dire, c'était pas les Alouettes, c'était les Redmond de McGill. Chuck McMahon à l'époque, puis il y avait une histoire de manche à balai.
1: Oui.
9: Je vous laisse.
1: Oui. On n'est pas obligé d'en parler, mais oui, moi, je me souviens très bien de ça, oui.
9: Exactement. Et là, j'avais senti le ton monter entre Grégoire, Gagnon. On avait, dans le jargon, collé à la pause. J'ai pesé. On y va à la pause. J'ai pitché mes écouteurs. J'arrivais en courant dans le setup. Je les ai séparés. Gabriel, il y avait un ACL de déchiré. En tout cas, ça se poussait. Écoute, puis l'autre fois, ça a été François Gagnon, encore lui, avec PJ Stock.
1: Ah oui, je me souviens pas de celle-là.
9: Ah, ça avait brassé. Puis là, à un moment donné, PJ, il arrêtait pas. François, il est en train de se démaquiller. Moi, j'étais à côté de PJ. PJ était là. Ah, arrête. Non, PJ était là. Je vais te faire fâcher. Je dis, après moi, quand la veine est sortie, François, il est assez fâché de même. Là, mais tu sais, ça, des anecdotes, je te dis, il a pu finir, là, ça a pas de sens. Mais toi aussi, tu y participais, évidemment, là, de temps à autre.
1: Hein. Ouais, moi, mon pire, c'est pas mon pire, mais c'est certainement le plus, quelque chose qui était spécial. Eric, je sais pas si tu te souviens de ça. Le soir où on a appris que, ben, tu te souviens, la presse avait écrit de quoi sur les Costitines qui n'avaient pas les bonnes qui avaient pas les bonnes fréquentations.
9: Mm-hmm.
1: Et je pense que c'est toi, ou en tout cas, je ne sais plus qui à l'émission qui avait dit, bon, parce que le club revenait de Pittsburgh, je me trompe pas.
9: Oui, tout le monde était stand-by à l'aéroport. Yvan Martineau, il était à l'aéroport. Puis là, ça parlait d'arrestation, la GRC, etc. Même RDS m'appelait, là, où c'est que vous en êtes là-dedans, là, tu sais.
1: Ah oui.
9: Puis là,
1: je me souviens, nous, on était à la table. C'était une genre de table circulaire à l'époque, puis on était deux d'un bord, deux de l'autre, puis là, tu pars le show part. Puis moi, je me souviens juste de mon téléphone qui était à vibration, mais qui a vibré pendant tout le long du show. Puis là, j'avais des numéros 416, numéros de Toronto, numéros de code régional de New York. C'est comme, c'était plein de ESPN, le Hockey News qui m'appelait pour savoir qu'est-ce qui se passe exactement avec l'histoire des Costitines à Montréal. Et écoute, c'est, on avait fait le show complet en attendant de voir qu'est-ce qui se passait là-bas à la sortie de l'avion.
9: Ben, on était convaincus qu'il y aurait des arrestations. C'était tellement une grosse bulle, mais il n'y avait pas juste nous autres, mais c'est sûr que nous autres, on était loose cannon, comme on veut, là.
1: Ouais.
9: Comme on dit, mais finalement, il n'y a rien d'arrivé, mais ça a donné un maudit bon show pareil. Là,
1: ah, ben, il est arrivé qu'ils se sont fait sortir d'ici, il n'y a pas longtemps après. Bob Guenier. Oh. Bob Guenier n'était pas très content de leur fréquentation.
9: Mais non, mais Richard, tu parles de Sergueï. Sergueï, à un moment donné, on est en train de faire le show, on entend, parce qu'il y avait des vitres par balle, hein. Nous autres, on était dans l'édifice de Québécois. Fait que là, à un moment donné, pendant le show, Jean, il fait un saut, on entend badang, on regarde dans la fenêtre, c'était Sergueï qui venait de pitcher une chaise dans la fenêtre anti-balle.
1: Hein?
9: Oui, Sergueï, il est venu cogner dans la fenêtre. Il était pas content de ce qu'on disait. Il savait très bien ce qu'on disait, là.
1: Tu m'as jamais dit ça? OK, j'étais pas au courant de ça.
0: Il venait pas cogner. On cogne pas avec une chaise.
9: Ben, regarde, écoute, je sais pas. Je veux pas trop m'aventurer.
1: C'était le vrai, là. C'était pas un sosie, là.
9: Non, c'est vraiment le vrai. Écoute, Jean, il en a parlé en nom. On disait, ah, bien, regarde, Sergueï qui vient nous dire bonjour ici, là.
1: Ah, ouais, puis il a pogné une chaise, puis il a garé la chaise.
9: En tout cas, il y a une chaise qui a revolé dans la vitrine. Là,
0: il était assez fort pour lever une chaise, lui.
1: Ah, wow!
9: Mais on a vécu tellement de choses. Là, on n'était pas loin du Centre Bell, etc. C'était tellement une belle époque, les souvenirs. Puis tu sais, je veux juste dire, à un moment donné, l'avenir de 110, il était un peu nébuleux, puis on savait pas trop si ça allait être flushé ou pas, parce qu'on n'avait pas de code d'écoute. Puis Paul Rivard avait gagné un Metro Star. Puis je me souviens qu'on voyait Luc Doyon puis M. Trépanier applaudir dans la salle. Puis on dirait qu'ils se disaient... On se demandait s'ils se disaient pas, ouais, qu'est-ce qu'on va faire. Mais en tout cas, finalement, le show a continué. Puis la gang avait commencé... Moi, j'étais journaliste à cette époque-là. Il avait commencé à faire un débat par deux semaines. Okay, puis là, moi, j'étais un peu tanné d'être sur le terrain. J'avais été voir Yves Bombardier. Je lui avais dit, Yves, on va faire un débat par jour. Je te le dis, je suis capable, je vais le produire. Puis là, t'es sûr, tu vas tout trouver. Ouais, fais tout sur moi. Fait que là, à un moment donné, il a dit, OK, on y va. Il m'a donné un budget de 8 invités par semaine. Je sais pas si tu calcules, là, mais 5 jours fois 2 invités pour faire un débat, ça fait 10. Fait que ça a pas pris 2-3 semaines que là, on était trois, il y avait trois invités outre l'animateur. Puis là, à un moment donné, il me dit, je rêve tout ou je vois trois personnes? Je dis, non, mais regarde les codes d'écoute, ça monte, ça monte. Puis finalement, écoute, ça a fini à 4, là, tu sais.
1: Oui, oh boy, je me suis, c'est là que j'ai connu ça. Puis ça avait commencé en quelle année, 110%, Eric?
9: Ben, on était sur Ogilvie, si je me trompe pas, c'est 98. On a déménagé dans l'édifice de Québécois au centre-ville, 99-2000, etc. Puis, je l'ai la date où ce que ça a vraiment, là, ça a parti. Ça a été le 4 décembre 2000. Le 1er décembre 2000, il y avait eu une petite nouvelle sur les Alouettes, puis j'avais envoyé Yvan Martineau faire un reportage. Puis à un moment donné, Yvan, il m'appelle, il dit, hey, boss, il dit, j'ai été voir, j'ai eu le réflexe d'aller voir Gabriel Grégoire à Sainte-Martine. C'est de la bombe. Il dit, il plante les journalistes, les pontifs, les columnistes, Tremblay, Raymond, Villeneuve, etc., Pendo. Fait que là, on passe le reportage et puis là, on a fait une promo toute la fin de semaine. Manquez pas ça, lundi, la réunion des pontifs. Là, il va y avoir Villeneuve, Régent Tremblay puis Grégoire face à face. Et là, on attendait ça avec impatience. Là, le lundi arrive. Là, Régent, il s'était pas présenté. Il était pas disponible. Puis, il y a eu Villeneuve, Grégoire. Ça a commencé avant le show. À un moment donné, Gabriel, Michel Villeneuve voit Gabriel. « Salut, je me présente. Gabriel, tu te sens pas à mettre. » Calice, excusez-moi. Fait que ça a commencé de même.
1: Ça a commencé de même. OK, bon. Ça a été un départ sur les chapeaux de roue, comme on dit en bon français.
9: OK. Richard, ça a été notre premier 200 000 qu'on a pogné ce lundi soir-là. Puis après ça, ça a décollé.
1: Ça a décollé après ça.
9: Un petit sparkle, ouais.
1: Écoute, Eric, on va prendre une petite pause et au retour, on poursuit cette fascinante discussion avec toi.
9: Ben, merci. Excusez-moi d'aller faire de l'essence.
1: Oui, non, c'est bon, on aime ça. On revient tout de suite après.
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1: On poursuit notre discussion avec Éric Lavallée, qui était le producteur de 110%. Éric, il y a beaucoup de monde sur la messagerie texte qui exige un retour de 110% en format, au moins en format podcast. Ça serait-tu possible? Ça serait moins spontané. Hein? C'est ça le problème un petit peu. Hein?
9: C'est sûr que ça serait moins spontané. Mais là, regarde, si tu regardes ça comme faux, là, les Expos de 94, ça n'existe plus. L'équipe est dispersée. De toute façon, les joueurs sont à la retraite, tout ça. Mais regarde ça, tu sais, Chico est député. Michel Langevin se lance en politique. Michel Villeneuve, il est pas mal à la retraite. On a perdu quelques joueurs, malheureusement, décédés. T'sais, François Gagnon, RDS. T'sais, après ça, comment ces gens-là sont signés, ceux qui travaillent encore, sont signés aussi à quand même au prix. Donc, les gens veulent pas les partager non plus. Fait que moi, j'aimerais ça. Il y en a un, là, c'est un ami, dans le fond, plutôt qui était amateur de 110, Fred. Il m'écrit quasiment une fois par semaine, « Reparti 110! » À chaque fois qu'il y a une

0: sujet, mais il me semble que j'irais là-dessus. Là, Celebrini qui signe un immense contrat, c'est correct. Les droits augmentent, mais après ça, tu as le capitaine du Canadien qui gagne la moitié de ça. Est-ce qu'il, tu sais, il y a plein de controverses, il y a tout le temps de la controverse. Hey, j'ai une anecdote, Richard. Tu sais, on
1: Vas-y.
0: a fait une année de show sans hockey. Le hockey, c'était notre pain, notre beurre, on le sait. On faisait. J'aimais beaucoup les autres sports, mais on le voyait dans les chiffres. Mettons, les Alouettes gagnaient, on peinait à avoir une centaine de mille. Pendant le lockout, à un moment donné, un mardi soir, OK, Jean Pagé était découragé, il enlève ses lunettes. Qu'est-ce qu'on fait demain? Jean, laisse-moi dormir, demain j'aurai une idée. Le mercredi, je l'appelle. Ce soir, le débat, c'est qui était le meilleur entre un gardien à la retraite et un gardien décédé? Patrick Roy versus Jacques Plante. Hey, on a fait 375 000 là-dedans.
1: Wow.
0: En lockout, fait n'importe quel show du Canadien pognait. T'sais, je sais que ça irrite certains de mes anciens débatteurs, Jacques Thériault, Serge Amiot, on parle juste de hockey, mais c'est ça qui pogne aussi. Là, t'sais, on essaie de parler d'autres choses, mais les amateurs, ils ont le CH tatoué sur le cœur.
1: Il y avait aussi un aspect, hein, puis là tu en parles un peu, un aspect spectacle. Parce que moi, je me souviens des fois, tu m'appelais le matin. Puis là, tu me pitchais le sujet, puis là, tu me disais si. Tu me posais des questions pour savoir de quel bord j'étais. Et
0: Ben
1: là,
0: oui.
1: si t'avais trop de monde du même bord, ben là, non, ça marchait pas. Il fallait trouver du monde, tu sais, qui était pas du bon bord, là, pas du même bord, en fait, pour débattre comme faut, là.
0: Un peu comme un matchmaker, là. Pas Eddie Creechman à la lutte, là, mais pas loin. Mais tu sais, idéalement, tu sais, c'est deux contre deux. Si tout le monde passe du même bord, ça va être vraiment plate, là, tu sais. Puis là-dedans, ben, tu sais, Michel Villeneuve, il est extraordinaire. Son personnage, tu sais, c'est. Ce qui est en ondes, c'est pas nécessairement ce qui est en dehors des ondes, mais il y en a fait. Là, à un moment donné, il y a un débat contre François Gagnon. François, il arrive, il a les lèvres en feu, là, les lèvres gercées, là, le froid, tout ça paraît. Là, tu sais, puis à un moment donné, Michel Villeneuve, il s'obstine avec François, puis il l'appelle lèvres en feu. François, il était tellement fâché, là, les lèvres ont craqué, il y avait un petit peu de sang qui. Écoute, il était plus capable. À un moment donné, Michel Villeneuve fait rire Daniel Poulain. Monsieur Poulain, qui était un petit peu bedonnant, perd un bouton de son veston. Michel Villeneuve va le ramasser. Oh, tu as perdu un petit bouton ici. Il va falloir que tu perdes du poids. Tu sais, il y avait aussi des. Il y avait de tout. C'est ça. On savait où ce que. Ah oui. On savait où ce que ça partait, mais on savait jamais où ce que ça finissait. À un moment donné, le Canadien gagne. Si je me trompe pas, c'était à Los Angeles. On apprend sur le tard que José Théodore a été pas échangé. C'est-à-dire qu'il a été sélectionné au match des étoiles. Fait qu'on commence le show. J'ai une journée, Jean Pagé. Théo s'en va au match des étoiles. On commence là-dessus. Crois-le, crois-le pas. On n'a jamais parlé du match. Les gars se sont obstinés. Ils méritaient pas. Ils méritaient, tatata. Puis à la fin du show, il restait 10 secondes. J'ai dit, Jean, dis que le Canadien a gagné, s'il te plaît. Johnny, puis il a dit, non, oh, by the way, le Canadien a gagné. Fait que, tu sais, c'était ça, 110. Tu sais, j'appelais ça la petite vie du sport, nos personnages colorés. Puis après ça, regarde,
1: Ben,
0: c'était fabuleux, là.
1: ça a clairement marqué beaucoup de gens parce que là, présentement, au moment où on se parle, Eric, que les gens ici sur la messagerie texte qui nous écrivent, qui nous partagent leurs souvenirs, fait qu'il y a encore beaucoup, beaucoup de monde qui ont été marqués par ça. Puis c'est drôle, moi, je pense que c'est l'hiver passé, j'étais dans l'avion, on arrive, je sais pas trop où, à quelle ville, puis il y a quelqu'un en arrière de moi qui vient me voir, puis tu sais, je me suis fait reconnaître comme « Hey, monsieur Labbé, de 110 %! » Tu sais, j'étais comme « Ben, ça fait 15 ans là-dessus, mais la personne se souvenait encore de moi à cause de 110 %. » Alors, ça démontre à quel point la marque et l'image ont quand même traversé le temps, Eric, là.
0: Ben non, mais c'est fou. Hey, on a terminé, nous autres, précisément le 29 mai 2009. Fait que calcule ça comme tu veux, là, ça fait 17 ans. Puis écoute, c'était les gens là, ils voulaient participer au show. Je me souviens, à un moment donné, des fois on faisait des shows sur le golf, etc. J'invitais Pierre Rinfret, etc. Puis là, à un moment donné, il y avait un pro de golf. Son prénom, je pense que c'est Yves Tremblay, mais en tout cas, c'est un Tremblay. Il avait dit, hey, amène-moi, tu vois, je vais y fermer la trappe, etc. T'sais, fait que là, on fait le show. Il a pas parlé, pas un mot, pas une syllabe, pas une consonne. Du premier segment, je suis sorti, j'ai dit. Il dit, moi, tu sais, ça a l'air facile à la télé, mais quand t'es ici, t'es assis puis que ça revole, hey, faut que tu sois ferré dans tes affaires, là.
1: Ouais, ben
0: Tu
1: oui,
0: sais, je veux dire,
1: ben
0: on.
1: oui. Et on a eu le droit
0: C'était pas
1: aussi.
0: évident.
1: Et l'autre affaire, Éric Lavallée, on a eu le droit à l'hommage ultime, c'est-à-dire une parodie de RBO. T'sais, quand t'es parodié par RBO, c'est parce que t'es rendu big,
2: T'as
1: là.
2: fait quelque chose de bien.
1: Oui, c'est ça, là. On a eu le droit à ça, là.
0: C'est vrai, t'as raison, quel honneur, effectivement, là, tu sais, mais je veux dire, je pense qu'il y a personne qui regardait pas 110 ou qui n'en entendait pas parler, même les amateurs qui n'aimaient, ben, nos téléspectateurs qui n'aimaient pas nécessairement le sport, ils nous regardaient parce que c'était un show qu'on donnait, puis regarde, à un moment donné, comme Régent Tremblay, il se couchait pas tant qu'il n'avait pas vu notre ouverture, à un moment donné, quand ça brossait, oups, tu sais, les gens restaient là, mais je veux dire, tout le monde...

0: Encore une fois, comme je te dis, à chaque semaine, on m'en parle encore, puis ça fait depuis 2009, là. Puis, mais tu sais, il y a d'autres shows qui sont à la mode, tout ça, etc., mais c'est pas la couleur de 110, tu sais. On pourra jamais recréer ça, ça pourra jamais être imité, c'était trop spontané, trop virulent. C'est ça, ma job, c'était de faire en sorte que c'était coloré. Puis à un moment donné, Jean Pagé, quand il est arrivé, parce que Paul Rivard, il s'est en allé à Caféine le matin, Johnny, il arrive de Radio-Canada. Ça, j'étais vraiment fier de mon flash. Puis le premier show, là, on faisait un petit recap sur le Canadien. Fait que là, mon Johnny, ben relax, il faisait joueur par joueur. Hey, parlez-moi de Kovalev, ou en tout cas, peu importe le joueur. Là, à un moment donné, j'ai dit, Jean, c'est pas ça, là. On fera pas joueur par joueur. Fait que là, à un moment donné, ce show-là, on finit le show, il dit, t'es pas content. Je dis, ben non, mais c'est ton premier, tout ça. Fait que le lendemain, écoute, j'y ai sacré ça dans les dents parce qu'on a fait, ça brassait beaucoup Grand Prix du Canada avec les commandites de tabac. J'avais invité François Danfousse, François Gagnon, Gabriel Grégoire, écoute, ça s'est crié par la tête, ça s'est envoyé promener tout le long du show, puis à un moment donné, ça criait. Là, je voyais mon Jean qui souriait, puis là, je lui dis dans ses oreilles, Jean, c'est ça, 110, t'aimes-tu ça? Il était là, oui, j'ai compris, tu sais. Fait que là, tu sais,
1: Il avait compris, enfin.
0: Oh, mais
1: Et
0: non,
1: puis...
0: mais ça n'a pas été long, mais tu sais, il veut pas, il était à Radio-Canada, il arrivait ici, tu sais, mais Jean, je m'en ennuie tellement, là, écoute, cet homme-là, je l'aimais d'amour, tu sais.
1: Ben oui, il nous manque énormément. Et maintenant, Eric, en terminant, rappelle-nous un petit peu, parce que beaucoup de gens me demandent aussi pourquoi ça s'est terminé. Qu'est-ce qui s'est passé? Pourquoi ça s'est terminé?
0: Dans le fond, c'est qu'il y a eu problème, je ne veux pas dire n'importe quoi, là, mais TQS, à un moment donné, a eu des problèmes financiers. Il y a eu beaucoup de licenciements en 2008, mais nous autres, c'était assez, comment je peux dire, c'était assez gros, 110 % qui nous ont fait un an de plus. Ils nous appelaient les Remstar Boys. Puis là, je pense que, si je me trompe pas, Remstar avait acheté des parts et tout ça, puis c'est devenu, dans le fond, quand ça a fermé, quand TQS a fermé officiellement, tout a été flushé dans le fond. 110 n'a jamais été renouvelé. Fait que là, V a commencé, puis ça a été l'attaque à 5.
1: Oui, c'est
0: Fait
1: ça.
0: que c'est comme ça que ça s'est terminé,
1: Oui,
0: véritablement.
1: ça a été un an d'attaque à 5 de mémoire en 2010, là, je me souviens bien.
0: Oui.
1: Oui, et après, ça a été tout. Ben écoute, Eric, ça a été un beau voyage dans le temps. Puis encore une fois, là, juste à regarder les réactions sur la ligne ici, là,
0: Ah oui?
1: je pense que ça a marqué beaucoup, beaucoup de gens. Et puis, c'est une belle époque
0: Ah.
1: on ne reverra peut-être plus ça,
0: Jamais.
1: mais nos souvenirs sont intacts.
0: Tout à fait. Quand vous voulez en parler, moi, je suis toujours disponible. Garde 110 %. Je te l'ai dit, c'est dans mes veines, ça me fait plaisir. Fait que ça me fait des beaux flashbacks. Puis, garde,
1: Hey,
0: c'est des souvenirs.
1: et d'ailleurs, avant de te laisser aller, Eric, on a besoin de ta bénédiction parce que là, ici, à l'émission cet été, moi-même et mon acolyte Frank Grenier, hier, en sachant que tu t'en venais, j'ai proposé à Frank, j'ai dit, hey, on devrait garder notre segment du vendredi, on devrait faire un mini débat entre nous, puis appeler ça 110%.20. Alors, est-ce qu'on a ta bénédiction, Eric
0: Ben,
1: Lavallée?
0: moi, je suis pas propriétaire de 110 %, mais oui, vous l'avez, c'est assurément. Puis, hey, juste donner ce qui appartient à César, là, c'est pas moi qui ai créé le nom, il s'appelle Guy Lachance, c'était un recherchiste avant à CKAC, etc., puis c'est lui qui a trouvé la fabuleuse idée du nom de 110 %. Fait que, pour moi, vous avez toutes les bénédictions du monde. Regarde, je suis le courtier qui donne son 110, fait que faites des débats à la 110.
1: On va-tu être obligé de s'abattre ou...
0: Non, non, non, ben là, regarde, vous pouvez m'engager, regarde, je cherche pas trop cher, mais je vais aller gérer ça.
1: Un modérateur, parfait, ça.
0: Modérateur.
1: Bon, écoute, on va essayer de pas se rendre là,
0: Non, c'est plus la même chose.
1: comparativement à autrefois. Éric Lavallée, merci beaucoup d'avoir été avec nous
0: Hey,
1: aujourd'hui.
0: good job. Merci les boys. Great show, hein? Je suis content pour ça.
1: Merci beaucoup, Éric. On te laisse aller, puis à très bientôt.
0: Merci, bye.
1: Parfait. Nous, c'était un bon petit retour dans le temps. C'est bien le fun, ça.
2: Un
1: Alors,
2: petit peu de nostalgie comme ça,
1: oui,
2: là.
1: c'est le fun, la nostalgie, l'été comme ça. Là, on en prend, hein? On en prend en souriant,
2: Oh oui.
1: sans aucun problème.
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11: 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Hey, bon jeudi tout le monde, bienvenue dans une autre belle édition du Club du Matin. Olivier Paiement avec vous pour les 4 prochaines heures. Merci d'être à l'écoute. Peu importe où vous êtes, peu importe de où vous nous écoutez. 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Comme à l'habitude, ben, je suis accompagné par mon acolyte Hugo Reich. Comment ça va, Hugo?
12: Ça va bien, toi, Ali. Honnêtement, on dirait que la trame part tellement vite. On n'est jamais prêt, mais on est rendu super bon pour vrai.
11: Chaque fois, elle me surprend. Puis ouais. Je pense qu'on n'est toujours pas sur le bon beat.
12: Ça s'en vient.
11: C'est pas grave.
12: Ça s'en...
11: Il nous reste quoi? 4 semaines et demie ensemble?
12: Exact.
11: Je pense que si d'ici 4 semaines et demie, là, on est capable de l'avoir une fois, ouais, ce serait incroyable.
12: On va l'avoir.
11: Je suis curieux de savoir, là, les gens à la maison, est-ce que vous le faites vous aussi? Tu sais, ben pas à la maison, mais dans votre char, par exemple, parce que t'sais, ouais, c'est un peu tôt peut-être pour crier le club chez toi à 5h54. Mais est-ce que vous aussi, vous le dites, là, quand la trame, elle embarque, puis quand Gilbert, puis toute la gang, il le disait pendant l'année, est-ce que vous embarquez aussi en disant le club? Ben, dites-nous le don, 514-790-0919. Pas besoin de vous dire qu'on a tout un show aujourd'hui, bien évidemment. On va analyser en long et en large la grosse nouvelle qui est tombée hier. Macklin Celebrini qui a signé un contrat de 5 ans, 18,8 millions de dollars avec les Sharks de San Jose. C'est une entente qui est historique. On va en parler au début de l'émission. Nicolas Saint-Pierre va s'amener un peu plus tard pour en parler avec nous. Marco D'Amico aussi va analyser ça avec sa propre perspective. J'ai vraiment hâte parce que, écoute, on le dit depuis longtemps, Celebrini, c'est le visage de la nouvelle LNH. Et ça, hier, ben, c'en est un autre exemple. Donc, on va en discuter amplement. Sinon, ben, encore une fois, on parle de contrat, c'est l'été. On parle des fois plus de chiffres que de hockey, mais regarde, c'est ça la réalité. Le Canadien qui aurait la deuxième meilleure gestion de la masse salariale dans toute la Ligue nationale de hockey. Hein, j'ai vu ça passer hier, ça va être très cool d'analyser ça un peu plus tard à l'émission. On a des invités spéciaux, notamment le centre arrière des Alouettes de Montréal, Marco Dubois. Marco, c'est sa première saison avec les Alouettes et lui, avant, il jouait avec le Rouge et Noir d'Ottawa. Il a joué là-bas pendant 7 ans. Les Alouettes affrontent justement le Rouge et Noir demain. Puis ce qui est spécial, c'est que le Rouge et Noir a remercié Marco, c'est eux qui l'ont libéré, il s'est donc joint aux Alouettes. Puis je pense qu'il est pas mal content de son choix. Le Rouge et Noir a toujours pas gagné une game cette année. Et les Alouettes, c'est de loin la meilleure équipe dans la Ligue canadienne de football. Alors, on va lui parler un peu plus tard. On a aussi Luc Dupont qui va venir nous parler. Luc Dupont, c'est un professeur de communication à l'Université d'Ottawa. C'est un spécialiste dans tout ce qui est médias, diffusion, marketing. Alors, j'ai hâte de parler au professeur Dupont pour essayer de comprendre c'est quoi l'avenir de la diffusion sportive à la télévision. On entend de plus en plus de nouvelles. C'est tombé dans les derniers jours avec Amazon qui officialise son entente avec Rogers, avec la LNH pour les 12 prochaines années. Ils vont notamment diffuser des matchs en français. Où est-ce que ça s'en va tout ça? Parce qu'il y a énormément de changements et ça ne fait que commencer. Alors, ça va être intéressant d'avoir l'avis d'un expert pour peut-être nous éclairer par rapport à tout ça. Sinon, un peu plus tard, ben Marco D'Amico, Jean-Sébastien Day, on va parler des Blue Jays, on va parler de la NFL. Mais avant, Hugo, il faut que je te demande, as-tu passé une belle journée hier?
12: J'ai passé une excellente journée hier. Écoute, ça a été une journée de repos hier. J'ai pris ça relax. J'ai essayé de devenir canaliser mon énergie. On dirait que ça fait du bien. On dirait qu'il y a plusieurs choses qui se passent puis j'ai un gros week-end de baseball, tu s'en viens.
11: Tu t'en vas où, là, en fin de semaine?
12: Oh, on reste à Montréal.
11: Ah,
12: on reste à Montréal.
11: Hey,
12: heureusement.
11: Tu dois être content. Ton char doit être content
12: ouais,
11: aussi.
12: Oui, mon char, il est bien, bien, bien content. Maintenant, j'ai passé un superbe après-midi. Oh. Je suis bien reposé, toi?
11: Moi, hier, je suis allé voir le film de l'été, Hugo.
12: OK.
11: Les Minions.
12: Oh,
11: non, je
12: te niaise.
11: L'Odyssée. Je suis allé voir l'Odyssée hier.
12: De Christopher Nolan.
11: Pas mal. Après qu'on a fini l'émission, là, quelques heures plus tard, j'ai écouté ça. Un bon 3 heures, mais un 3 heures bien investi. Là.
12: Ah ouais, sérieux, ça vaut la peine?
11: Très, très, très bon film. Évidemment, l'Odyssée, c'est juste à la base, c'est tellement une belle histoire. Là.
12: Mm-hmm.
11: Je l'avais lu quand j'étais à l'école, là, au secondaire puis au cégep, je l'avais lu deux fois, mais à cet âge-là, surtout quand tu te fais imposer un livre, ça te tente un petit peu moins, mais avec la mythologie grecque, avec toute l'histoire, la guerre de Troie, tout ça, il y a des métaphores, peut-être des parallèles aussi qui peuvent être faites avec des phénomènes qui, oui, étaient peut-être vrais pendant l'Antiquité, mais qui sont encore importants aujourd'hui. Fait que c'est une histoire qui est magnifique. Visuellement, le film aussi, c'est exceptionnel parce que y a pas de green screen, il n'y a pas d'effets spéciaux.
12: Non,
11: là.
12: C'est
11: filmé dans la vraie vie, dans la vraie nature. Les costumes sont incroyables.
12: Le casting,
11: je veux dire, c'est une équipe de All-Stars. Là,
12: ouais. Travis Scott, t'es comment?
11: Travis Scott? Écoute, c'est la première personne que tu vois dans le film.
12: C'est
11: Travis
12: vrai?
11: Scott, oui.
12: Ah, ça, c'est bon. Ça, c'est
11: J'ai
12: drôle.
11: Jamais compris c'était quoi son rôle, mais il est là. Tu le vois au début, puis tu le revois un peu plus tard. Mm. T'as Zendaya, bien évidemment. Matt Damon,
12: ouais,
11: qui joue évidemment le personnage principal. Tom Holland, Charlize Theron. Il y en a plein, là. Lupita Nyong'o, Anna Tawai. Honnêtement, c'est vraiment un bon film. J'ai pas eu la chance de le voir dans le fameux IMAX 70 mm.
12: Ouais, ouais.
11: Parce que le film a été tourné avec cette lentille-là. Et à Montréal, on est une des, je pense, 41 villes dans le monde où on est quand même assez chanceux d'avoir une salle qui te permet de l'écouter justement avec cette qualité-là. Mais il faut réserver comme un mois d'avance.
12: Ah ouais, c'est à ce point-là, hein, ouais, l'anticipation du film.
11: À moins que tu veuilles être première rangée.
12: Ah, tiens, là.
11: Parce que je vais être honnête, moi, j'ai jamais compris les gens qui font ça.
12: Ben écoute, moi, ça m'est arrivé une fois, puis c'est parce qu'on voulait vraiment aller voir le film Marty Supreme, qu'on n'a pas eu la chance de. On a décidé d'y aller sur un coup de tête, puis on n'avait plus le choix.
11: Okay.
12: Première rangée, mais oui, effectivement.
11: Ça fait mal au cou,
12: ça fait très
11: parce
12: mal.
11: Que,
12: c'est pas le fun.
11: Tu sais, t'as la tête un petit peu penchée par en arrière,
12: exact.
11: Tu regardes à droite, à gauche. C'est pas l'expérience la plus confortable,
12: non.
11: Mais si vous y tenez, absolument, vous pouvez le faire. Sinon, vous pouvez attendre quelques semaines. Apparemment que ça vaut vraiment la peine.
12: Ah, puis c'est
11: juste pas un cinéphile, mais tu sais, c'est.
12: Tu sais, si vous avez aimé The Dark Knight, des films du genre, ça,
11: exactement.
12: C'est incroyable.
11: Exactement.
12: La réalisation est très bonne, c'est sûr.
11: Exactement.
12: C'est sûr que je vais aller le voir.
11: Ah, je suis surpris que tu l'as pas vu encore parce que t'es quand même un gars de cinéma, toi.
12: Ouais, mais j'ai pas eu la chance, mais là tu m'allumes encore plus. Fait que on va faire ça vite, là. On va
11: parfait.
12: Ouais.
11: Absolument. Une autre chose qu'on va faire vite, ben c'est commencer l'émission parce que ça part pour l'édition du 30 juillet 2026 dans le Club du Matin. Maclin Celebrini a enfin signé son contrat. C'est tombé hier, une entente de 5 ans et 18,8 millions de dollars avec les Sharks de San Jose. Évidemment, il a juste joué deux années dans la LNH, donc ça commence pas cette année, ça commence l'an prochain, en 2027-2028. Si personne d'autre signe un plus gros contrat que ça d'ici là, ben Maclin Celebrini va devenir le joueur le mieux payé de toute la Ligue nationale de hockey. San Jose s'achète donc une année d'autonomie. Celebrini qui pourrait devenir donc agent libre sans compensation à l'âge de 26 ans en 2032. Et ce qui est intéressant financièrement avec ce contrat-là, c'est qu'il est pratiquement juste composé de Bonnie à la signature. Un petit peu comme le Canadien a fait notamment avec Lane Hudson et avec Ivan Demidov. Si tu regardes le salaire de base de Macklin Celebrini, c'est jamais plus que 1 million. Mais les bonus à la signature chaque année, sa première année, c'est 19,8, 19,8, 19,8, 16,1, 13,5. Et ça, dans la nouvelle convention collective, tu peux pas faire ça. Avoir d'aussi gros bonus à la signature. Alors, ça explique en partie pourquoi les Sharks de San Jose ont fait cette décision-là aussi rapidement de s'entendre avec Macklin Celebrini. Pour moi, c'est un contrat qui est amplement mérité. Macklin Celebrini, il l'a montré cette saison-là. Ce gars-là, c'est le futur visage de la Ligue nationale de hockey. Ça va-tu être dans un an, dans cinq ans, dans sept ans, peu importe, c'est pas grave. C'est Sidney Crosby 2.0. De par sa maturité, on l'a vu à quel point il est capable d'être un leader. La pression, ça ne l'affecte pas. Il est arrivé au championnat du monde. Il reçoit le C pour le Canada. Sidney Crosby intègre l'équipe. Pas grave, Macklin Celebrini est quand même le capitaine. Puis sur la glace, qu'il a fait cette année, là, c'est incroyable. Il a terminé quoi? Quatrième pour le Hart.
12: Ouais.
11: T'enlèves Macklin Celebrini, les Sharks aurait peut-être terminé dernier du classement général. Il aurait été dans la cave. Mais Macklin Celebrini, avec sa saison fantastique qu'il a connue, ben, les Sharks sont pratiquement cognés à la porte des séries toute la saison. On va en parler bientôt dans la même catégorie que McDavid, que Crosby. Je ne vais pas trop m'avancer, mais que Gretzky. On parle d'un joueur générationnel, et un joueur générationnel mérite d'être le joueur le mieux payé de toute la Ligue nationale de hockey. S'il avait fait un petit peu plus, là, j'aurais même pas été fâché. Celebrini mérite ce montant-là.
12: Ouais, je suis 100% d'accord avec toi. Et qu'est-ce qui est drôle dans le cas de Macklin Celebrini, c'est lorsqu'il est arrivé dans la Ligue nationale, son anticipation était moins grande que celle de Connor Bedard.
11: Ouais.
12: Et ça, après ça, on a vu tout son développement, toute l'expérience qu'il a pris. Et justement, comme tu l'as dit, les Sharks de San Jose vibraient au rythme de Macklin Celebrini. Ça a été ça toute l'année. On parlait même, et un peu plus tôt dans l'année, tu te souviens, on en parlait avec Dezo dans Radar, qui pouvait peut-être atteindre le plateau des 20 millions de dollars par année. On n'aurait pas été surpris qu'il atteigne ce plateau-là.
11: Je pense pas qu'il y ait personne qui aurait été surpris ou fâché que ça arrive.
12: Non, exactement.
11: Écoute, il a fait 115 points. Le deuxième meilleur pointeur des Sharks, c'est Will Smith, à 59.
12: C'est ça, c'est même pas drôle. Là. C'est le double. C'est le double
11: c'est
12: de points quasiment.
11: C'est pratiquement le double, t'as ouais. raison.
12: Et ça, ben, ça veut en dire beaucoup sur l'impact du joueur dans une formation. Mais c'est ça. Macklin Celebrini, ça va au-dessus des Sharks. C'est le visage de la franchise, le visage de la Ligue nationale. Et le fait que l'augmentation de la masse salariale puisse lui permettre de signer quelque chose du genre présentement, amplement mérité. Et tu sais quoi, j'ai même hâte de voir à quoi vont ressembler ces prochaines années. Parce que
11: ben oui.
12: Là, le gars, il a même pas 20 ans.
11: Pis t'as raison.
12: Il va être incroyable.
11: C'est encore un adolescent, en théorie. Ouais. Parce que Macklin Celebrini a juste 19 ans. Fait qu'en théorie, là, ben en fait, il vient d'avoir 20 ans cet été, mais
12: juste.
11: Sa dernière saison, c'était un ado. Il avait 19 ans et il a connu une des meilleures saisons de l'histoire de la LNH pour un gars de son âge. La seule chose qui me chicote un petit peu, puis j'ai vu ça beaucoup passer hier, Mike Greer en a notamment parlé, la fameuse théorie comme quoi Macklin Celebrini a laissé de l'argent sur la table. Puis même Celebrini en avait parlé il y a à peu près une semaine. Il a donné une entrevue à ESPN puis il a dit « Sur mon prochain contrat, je vais prendre moins d'argent que ce que je pourrais prendre. Je vais laisser de l'argent sur la table. » Puis en théorie, il a raison. Parce que comme on a dit, il aurait mérité d'avoir plus. Le contrat maximal qu'il aurait pu signer, c'est 20,8 millions. Parce que dans la LNH, quand tu signes un contrat, ta moyenne annuelle ne peut pas être plus haute que 20% du plafond salarial.
12: C'est
11: 20%
12: ça.
11: Du plafond salarial actuel, c'est 20,8 millions de dollars. Celebrini a signé à 18,8. Ça, c'est 18,07% du plafond salarial. Donc, à peu près 2% de moins que le maximum permis. Tu sais, on va se calmer, là. Oui, il a laissé de l'argent sur la table, mais pas tant que ça, là. Il a quand même signé pour 18,8.
12: Ça, ouais, exactement. Tu sais, je pense que c'est. Il y a un raisonnement à avoir là-dedans. Et. Les Sharks sont chanceux parce qu'ils sont dans une situation où ils peuvent lui offrir ce contrat-là.
11: Ah oui. ils ont les livres vides. T'sais, je sais qu'ils ont donné beaucoup d'argent à Trouba puis à Nurse. Pas grave. Puis si tu regardes d'autres joueurs qui étaient dans des situations similaires à Celebrini, c'est-à-dire des joueurs générationnels qui sortent de leur contrat recrue, qu'est-ce qu'ils ont signé? Je l'ai dit, Celebrini, c'est 18,07% de la masse salariale en ce moment, au moment de la signature. Quand le contrat va commencer dans un an, c'est 16,5, c'est pas grave. Au moment de la signature, c'est ça qui nous intéresse, le 18,07. Sidney Crosby, en 2007, a signé pour 5 ans, 17,3, donc un peu moins. Alex Ovechkin, en 2008, a signé pour 13 ans, 18,96.
12: Ça, c'est tellement sur la limite, là.
11: Mais 13 ans.
12: Ouais.
11: Connor McDavid, en 2017, a signé pour 8 ans et 16,66. Et là, récemment, Leo Carlson et Connor Bedard, c'est respectivement 17,31 et 14,42% du plafond salarial. Bref, c'est pas mal dans la même lignée que les autres joueurs de son statut au même âge quand ils ont signé leur premier contrat. Donc, oui, en théorie, OK, il a laissé de l'argent sur la table, mais c'est pas non plus héroïque ce qu'il a fait, là. Non, s'il avait signé pour 13-14, là, j'aurais dit, waouh, écoute, quand même, là.
12: Ouais, ouais, ouais.
11: C'est pas mal moins que ce qu'il aurait pu signer. Là, non.
12: Non, non, c'est ça. Je suis d'accord avec toi. Puis c'est ça. En prenant en considération aussi les masses salariales de l'époque, on est pas mal similaire à ce que les joueurs de franchise de la Ligue nationale ont signé. Les Crosby,
11: Ovechkin, oui. David. Donc, tu peux pas dire que t'as signé à rabais si t'as le plus gros contrat de toute la Ligue.
12: Non, puis comme est-ce qu'on est vraiment surpris, genre?
11: Hein, non, puis c'est amplement mérité. T'sais. C'est amplement mérité. Vraiment, là, il n'y a pas de doute là-dessus.
12: J'aurais fait le saut si on était plus choqués, là, parce que c'est ça, regardez le comparatif qu'on vient d'énumérer.
11: C'est ça.
12: Là.
11: Il fait partie
12: c'est
11: de
12: ça qui se passe dans
11: c'est
12: la
11: un
12: ligue.
11: Joueur de cette trempe-là. Puis une autre chose qui se passe, Hugo, puis là, c'est clair, net et précis, là, c'est une tendance qui est lourde. Il a juste signé pour 5 ans.
12: Ouais.
11: Ça, c'est la nouvelle mode. On le voit de plus en plus cet été.
12: Mm-hmm.
11: Bedard a signé pour 5 ans. Trevor Zegras, c'est 4 ans, je pense. Ouais. Leo Carlson, 5 ans. Jamie Drysdale, 4 ans. Bowen Byram aussi. Les joueurs maintenant, ces jeunes joueurs-là, ils ne veulent pas signer le fameux contrat de 7-8 ans. Ils veulent signer plus moyen terme pour devenir agent libre sans compensation le plus rapidement possible. Et donc, le plus rapidement possible, avoir un plus gros levier dans leur prochaine négociation pour être capable de refaire sauter la banque à 25, 26, 27 ans.
12: Ouais.
11: Quand ils vont être dans leur prime,
12: c'est ça.
11: Quand ils vont être dans leurs meilleures années et quand ils vont pouvoir dire « Tu vas me donner ce que tu veux. » Ça, c'est intéressant aussi.
12: Ouais.
11: C'est tout nouveau, ce phénomène-là.
12: Ouais, exactement.
11: Austin Matthews le fait peut-être depuis quelques années.
12: Austin Matthews, ça a été le premier à signer un 4 ans.
11: Ouais, il l'a fait deux fois, je pense,
12: exact.
11: Avec les
12: Leafs. Deux fois 4 ans, exact.
11: Mais là, ils font pas mal tout.
12: Exact. Puis ça, je pense, puis écoute, je pense que tu étais d'accord avec moi là-dessus, mais c'est la corrélation directe avec la hausse de la masse salariale. On est capable d'avoir un lustre, d'aller chercher encore plus d'argent. Donc, ça va faire en sorte justement qu'on va réduire le nombre d'années. Pas nécessairement pour perdre notre loyauté envers une équipe, simplement pour maximiser les revenus qu'on peut avoir.
11: C'est ça. T'sais. Parce que si le plafond salarial était plat, comme c'était le cas dans les dernières années, ça sert à rien d'être agent libre plus rapidement, tu ne signeras pas pour plus.
12: C'est ça.
11: Mais là, avec un plafond qui augmente de 10% par année, attends 4-5 ans, puis le plafond va avoir augmenté de peut-être 40-50 millions. Donc tu vas pouvoir repasser go, puis faire pas mal plus que ce que tu fais en ce moment.
12: Exact.
11: Mais encore une fois, parce qu'Hugo, faut tout ramener aux Canadiens, c'est incroyable à quel point les contrats de Ivan Demidov et Lane Hudson vieillissent bien en ce moment.
12: Ça a
11: des contrats
12: sens.
11: Qui ont été signés il y a à peine un mois dans le cas de Demidov, il y a à peine 9 mois dans le cas de Lane Hudson. Eux, ils sont signés pendant 8 ans. C'est ça qui est incroyable. Oui, le montant. Tu sais, oui, avoir Demidov pour un peu plus que 9, Hudson pour un peu moins que 9, c'est vraiment bon. Mais de les avoir pendant 8 ans, c'est ça qui est bon aussi.
12: Ouais,
11: pendant
12: exactement.
11: Les années 6, 7, 8 de ces ententes-là, pendant qu'à eux deux, Demidov et Hudson vont combiner pour 18 millions, Celebrini, sur son prochain contrat d'après, il va sûrement être en train de faire 25, 26, 27 millions.
12: C'est fou, hein? Non, c'est ça.
11: C'est fou.
12: À considérer. Écoute, et pour vrai, chapeau à Ken Hughes par rapport à ça, parce que ça a été de main de maître à réussir à convaincre les joueurs d'embarquer dans le bateau et de suivre cette ligne-là, de « Hey, on va gagner ensemble, ce groupe-là est soudé. » Et les joueurs semblent bien, Hudson, Demidov, ces gars-là, ils sont aussi conscients que c'est le futur de l'organisation. Ça va être la figure auquel tout le monde va regarder avec les Suzuki, avec les Caulfield, avec les Slavkovski. Donc, être capable de faire comprendre à ce groupe-là qu'on gagne ensemble et de le faire aussitôt avant le gros jump de la masse salariale, ça a été autant quelque chose qu'on peut être reconnaissant de la part des joueurs et de leurs agents, mais aussi de comment Kent Hughes a géré les dossiers.
13: C'est
12: super. C'est super. On peut juste lui lancer des fleurs en ce moment parce que, comme tu l'as dit, 8 ans, c'est incroyable.
13: Parce que les joueurs, ils le savent. Ils ne sont pas niaiseux, ils ne sont pas mal conseillés, ils ont de très, très bons agents. Ils savent qu'ils auraient pu avoir plus, qu'ils auraient pu signer pour plus court et être capables de remaximiser leur valeur dans quelques années. Ils ont accepté de ne pas le faire. Puis ça, c'est vraiment exceptionnel. Puis je pose la question, vous pouvez me donner la réponse que vous voulez. Est-ce que vous préférez avoir dans votre équipe Celebrini à 18,8 ou Demidov et Hudson à 18 combinés? Un peu plus serré comme question, je pense que je comprends les deux arguments. Mais après ça, si tu me dis, est-ce que tu préfères avoir Celebrini à 25 ou Demidov et Hudson à 18? Là, pour moi, il n'y a même pas de question.
12: Ben non, c'est ça. Puis pour aller plus loin, on parle aussi d'élaborer un standard pour les Canadiens. J'en parle souvent, mais c'est vrai. Maintenant, avec les 8, les 9, avec nos meilleurs joueurs de la formation qui vont gagner ça, si tu fais le comparatif avec les Sharks, oui, Celebrini mérite son 18,8. Mm-hmm. 100% d'accord avec toi. Mais qu'est-ce que ça veut dire pour le reste?
13: Ah, c'est ça la question qui devient intéressante. Parce que si Celebrini signe pour 18,8, Will Smith est éligible pour un contrat. Il vaut combien, lui?
12: C'est ça.
13: Yaroslav Askarov aussi est éligible pour un contrat. Les deux peuvent jouer la prochaine année, mais on le sait, t'es mieux de les signer le plus rapidement possible. Tu sais, là, la porte est grande ouverte à ce qu'eux aussi, ils signent pour des gros montants, un peu comme à Anaheim avec ce que Leo Carlson a fait.
12: C'est ça.
13: Si Leo Carlson vaut 18, Connor Gauthier va demander beaucoup aussi. Même chose pour Beckett Seneki dans un an. Ben là, Will Smith puis Yaroslav Askarov, je peux te dire que leurs agents, là, ils se lèchent les babines depuis hier.
12: Ouais, puis surtout qu'Askarov, c'est le prochain gardien de la concession. Mm-hmm. C'est avec lui qu'on va essayer de pousser pour gagner le plus possible. On a fait son acquisition. On a un endroit particulier dans notre plan pour Yaroslav Askarov. Donc, plus d'importance veut dire plus de bidou pour certains joueurs. Tandis que Will Smith, on parle d'un rendement correct. C'est quoi, 59 points?
13: 59 points en 69 matchs pour lui cette année. À sa saison recrue, c'était 45 en 74. Fait que tu sais, c'est une question de temps avant qu'il débloque et qu'il devienne un joueur d'un point par match.
12: Exact. Mais en ce moment, quel serait le montant de Will Smith?
13: Ben, est-ce qu'on peut s'attendre à quelque chose autour de 12?
12: 10-12, ouais.
13: Tu sais, Fantilli, on dit que Fantilli est à la recherche de 13-14. La meilleure saison en carrière d'Anim Fantilli, c'est 59 points.
12: C'est un bon comparatif.
13: Will Smith le fait, c'est un peu différent parce que Fantilli, c'est le centre numéro un de l'avenir des Blue Jackets, mais quand même, niveau production, ça se ressemble pour le moment. J'ai l'impression que ça va tourner dans ces eaux-là, peut-être pour Will Smith, 12-13-14. Puis Askarov, ça, c'est dur à gager, Askarov, parce que le talent a toujours été là pour lui. Je peux pas dire non plus qu'il a répondu aux attentes jusqu'à maintenant. Là.
12: Non,
13: de
12: non.
13: On parle depuis des années comme étant le jeune gardien le plus talentueux. Il l'a pas montré encore.
12: Ben, il a été aussi dans des contextes un peu difficiles là, en sa défense. Là. Je veux dire, les Preds ont mal géré son dossier. Ouais. On lui donnait pas de départ, on lui donnait des départs. Tu sais, je regarde là, un départ, deux départs, c'est tout. T'sais, il y a eu trois départs avec les Preds. Par la suite, ben là, c'est vraiment cette année qu'il a obtenu un plus grand vote de confiance. A quand même réussi à avoir plus de victoires que de défaites.
13: Mm-hmm.
12: Dans un contexte où tu joues pour une jeune formation
13: défensivement
12: n'était pas structurée. Je comprends ces statistiques un peu dégueulasses, mais quand même.
13: Je t'en pose une facile.
12: Vas-y.
13: Est-ce que tu préfères Celebrini à 18,8, Carlson à 18, Bédard à 15 ou Fantilli à 13-14?
12: Oh, c'est bon ça. Je vais prendre Celebrini.
13: Ouais.
12: 18,8. Okay.
13: Parfait.
12: Encore une fois, on parle d'un gars... Tu sais, si on considère que 18,8 millions, c'est laisser de l'argent sur la table...
13: C'est parce
12: ça
13: que...
12: Ça veut dire que le gars a une valeur incroyable.
13: Très bien dit. T'sais. OK, je t'en pose une autre un peu plus tough.
12: OK, vas-y.
13: McLean Celebrini, pour le moment, quand la saison 27-28 va commencer, va être le joueur le mieux payé de toute la ligue. Mais pour combien de temps? Parce que la même année, Quinn Hughes, Kel McCarr, Nikita Kucherov et Jason Robertson vont aussi être éligibles et vont avoir de nouveaux contrats.
12: Mm-hmm.
13: Lequel de ces quatre joueurs-là va faire plus que McLean Celebrini ou aucun des quatre?
12: Ben, il y en a un des quatre dans mon livre à moi, c'est Kel McCarr. Okay. Je pense que Tim McCarr, c'est le gars qui va avoir le meilleur salaire de la Ligue nationale sous peu.
11: Ce serait amplement mérité.
12: Ouais, lui meilleur aussi, défenseur c'est le visage de la franchise. Exact. Donc, ça ne m'étonnerait pas. Pour ce qui est de Nikita Kucherov, ça va être intéressant aussi à suivre. Parce que ce gars-là a un rendement, a toujours un très bon rendement, mais n'a jamais été vraiment le gars le mieux payé. Fait que j'ai hâte de voir qu'est-ce qui va se passer à ce niveau-là, aussi avec l'âge qui va le rattraper, si ça va être un contrat complètement exorbitant. Pour Quinn Hughes, ben là, ça aussi. Là, ça
11: va dépendre à quel point Bill Guérin est encore...
12: Ouais, c'est ça, ou encore l'argent. Mais lui aussi peut faire, lui aussi ouais. pourrait être le joueur le mieux payé de la Ligue, on s'entend. Là,
11: oh oui, personne ne va tomber en bas de sa chaise si on apprend.
12: C'est ça.
11: Parce que là, ils ont commencé à se parler, ça a l'air cette semaine, que... Là, c'est au mois d'août, Quinn Hughes signe 3 ans, 19 millions par année
12: c'est
11: avec
12: ça,
11: le Wild.
12: Ça se peut, là.
11: Kaprizov a fait 17. Quinn Hughes est meilleur que Kaprizov. OK, en 2028, par contre, là, t'as McDavid, Matthews et Werenski aussi qui vont être éligibles pour de nouveaux contrats. Bref, je vous le dis tout de suite, Macklin Celebrini va pas rester le joueur le mieux payé pendant encore très, très longtemps.
12: Non, je pense pas.
11: C'est ça qui est fascinant.
12: J'ai hâte de voir le prochain. Le prochain contrat de Makar et McDavid, là. Et... J'ai hâte de voir ça.
11: Ouais, moi aussi. Ouais. Et dans un an, ça aussi, j'ai hâte de voir. Ben, ça va être Matthew Schaefer qui va être éligible pour un nouveau contrat. Évidemment, il a juste joué une saison. On verra comment ça se passe la deuxième, la gang de la deuxième année, tout ça. Mais lui, c'est un autre. Écoute, saison recrue légendaire dans le cas de Matthew Schaefer.
12: Mais tu parles d'impact, là.
11: Oui.
12: C'est le même impact que Celebrini avec les Sharks.
11: Exactement.
12: Peut-être même plus.
11: Puis là, il faut prendre en considération que le contrat de Schaefer va juste commencer en
12: 28-29. Ouais, 28-29, ouais.
11: Fait que dans deux ans, le plafond salarial va avoir augmenté encore plus.
12: Ouais.
11: Sûrement une vingtaine de millions de plus. Bref, ça va être beaucoup de bidou.
12: Lui aussi. Ça va être très cher payé, mais amplement mérité.
11: Ouais.
12: Parlant
11: de cher payé, mais amplement mérité. Hier, Via Athletic a sorti son palmarès des meilleures structures salariales de la LNH. On le sait, la semaine passée, c'était les meilleurs contrats. Lane Hutson était le meilleur. Et les pires. Ben hier, ils ont fait un exercice global pour savoir... Quelle équipe gère le mieux sa masse salariale? Et le Canadien est très, très, très bien coté. C'est une nouvelle super rassurante. Et on fait le tour après la pause.
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11: Dans une ligue avec un plafond salarial comme la LNH, bien utiliser sa masse, c'est un outil clé. C'est pratiquement aussi important que d'avoir de bons joueurs. C'est ce qui fait la différence entre les bonnes équipes qui sont capables d'être compétitives année après année et celles où c'est un peu plus difficile. Et The Athletic est allé d'un exercice. Quelles équipes gèrent le mieux leur structure salariale? J'aimerais dire sans surprise, mais au premier rang, on a les champions en titre de la Coupe Stanley, les Hurricanes de la Caroline. Ils se font donner une note de A+. Ce qu'on dit, c'est qu'il y a plusieurs très, très bons contrats qui ne font que commencer chez les Hurricanes, notamment des gars comme Jackson Blake, Seth Jarvis, Logan Stankoven, qui sont sous contrat à long terme à des chiffres très, très raisonnables. Même leur vedette, entre guillemets, là, parce que les Hurricanes, pour moi, c'est pas une équipe avec des superstars, mais leur gros nom, les Sebastian Aho, les Jacob Slavin, les Keandre Miller, même si ce sont des joueurs d'un haut profil, c'est vraiment pas des mauvais contrats, là. Tu regardes par exemple un gars justement comme Jacob Slavin, c'est juste 6,9 millions de dollars pendant 7 ans. Alors qu'on parle que Quinn Hughes pourrait faire quasiment 3 fois ça bientôt.
12: Exact.
11: Donc les Hurricanes se font donner un A+. Leur seul mauvais contrat, très très mauvais contrat même je dirais, c'est Jesperi Kotkaniemi. 4,8 millions de dollars pendant encore 4 ans. D'ailleurs, Keke, je ne sais pas si tu as vu, peut-être hier ou avant-hier, c'était sa journée avec la Coupe Stanley.
12: Ouais, je sais, j'ai vu ça. J'espère que tu étais content. J'espère que tu en as profité.
11: Ben écoute,
12: j'espère que tu en as profité.
11: Il a beaucoup participé à ça, là.
12: Ben oui.
11: Sans lui, les Hurricanes ne gagnent pas la coupe.
12: C'est un joueur de série, t'es.
11: Un joueur de série, il nous l'a montré avec les Canadiens.
12: Exactement.
11: Mais tu sais, ça ne me surprend pas de voir les Hurricanes sur cette liste-là au premier rang, Hugo, non. Parce que, on le sait, leur directeur général, Eric Tulski, lui, c'est un gars de chiffres.
12: Ouais, ouais, ouais. Tu le vois.
11: C'est comme un espèce de scientifique fou, là.
12: Ouais.
11: Puis, les Hurricanes ont bien géré leur masse. Ils ont encore 10 millions d'espace. Puis malgré tout, ils ont gagné la coupe.
12: Ouais, c'est ça. Puis ils ont été capables d'aller chercher des joueurs durant la saison morte l'année dernière. Vraiment pour aider l'équipe à gagner. Notamment Nicolas Ehlers. Ouais. Qui a été comme le gars qui a vraiment fait la différence. Mais t'as raison. On n'a pas... on a été capable de bien gérer les dossiers. Mais c'est ça. Cette mentalité-là de groupe a fait plein d'effets aussi du côté ouais. des Hurricanes. Parce que... on a une structure salariale qui est basée autour de un peu ce que Sébastien Aho fait. C'est notre gars de concession, le gars qui ça fait le plus longtemps qu'il est là. Donc, après ça, on a bâti autour de ça.
11: Il n'y a personne qui fait plus que lui chez les
12: c'est
11: Hurricanes.
12: C'est ça. C'est un standard. Et les joueurs, les jeunes joueurs ont décidé d'embarquer là-dedans.
11: Et c'est pour ça qu'il ne faudrait pas être surpris de voir cette équipe-là être encore compétitive pendant plusieurs années. Au deuxième rang, surprise, peut-être pas, on retrouve le Canadien de Montréal. Un gros bon pour le Canadien parce que sur cette même liste-là, il y a un an, le Canadien était 14e. Et là, il se retrouve au deuxième rang avec aussi une note de A+. Que ce qu'on dit du côté de The Athletic, c'est que les contrats de Caulfield, Suzuki, Slavkovski et Hudson, c'est exceptionnel. Ce sont des contrats qui vont hyper bien vieillir, de bons jeunes joueurs qui font pas beaucoup d'argent puis qui vont juste s'améliorer dans les prochaines années. On mentionne même, si on en a déjà parlé, mais Cotton, c'est le meilleur contrat de la Ligue. On parle aussi des autres bons contrats avec le Canadien. Ivan Demidov, on lui donne une note de A. Très bientôt, ça pourrait se transformer en A+, cette histoire-là. Alexandre Carrier, c'est pas Kent Hughes qui l'a donné, mais quand même, on lui donne un B. Jakub Dobesch, une note de A. C'est vraiment impressionnant. On le dit souvent, là, Mais c'est impressionnant ce que Kent Hughes a été capable de faire.
12: Ouais, exactement. Puis encore une fois, tu l'as souligné dans le bloc d'avant, mais c'est le long terme.
11: Mm-hmm.
12: Ça va être capable d'aller chercher le 8 ans, pour certains. Parce que là, on s'entend de bêche, c'est pas le cas, mais pour les Hutton, pour les Demidov, et ensuite être capable d'établir vraiment une base avec tous nos gros joueurs. Ça va faire un gros boom, c'est sûr. Là.
11: Mais c'est parce que, tu sais, c'est ça. Lane Hutton, là, il a 22 ans, OK? Puis il est déjà, on s'entend, hyper bon. C'est un des meilleurs défenseurs de la ligue. Ça va être quoi quand il va avoir 27 ans?
12: Mais
11: quand il va
12: ça.
11: Être dans ses meilleures années, ça va être un défenseur peut-être top 5, mais il va être le 25e défenseur le mieux payé.
12: Il va être... Écoute, ça va être absurde. Là. Ça va être absurde les chiffres qu'il va mettre. On l'anticipe tous, mais c'est vrai. Et là, je regarde rapidement les contrats du Canadien de Montréal. Et c'est ça. Je te dis que l'année 2031-2032 va être très occupée pour Kent Hughes.
11: Ouais, parce que c'est un vrai là qui expire
12: exact,
11: tout. Là.
12: Mais pensez-y, là.
11: C'est dans longtemps,
12: pareil. On a jusqu'à 2030-2031 de tous ces joueurs-là. Là. La fin était grosse.
11: La fin était grosse. Puis c'est pour ça que c'est pas la fin du monde s'ils ont toujours pas fait d'acquisition.
12: Exact.
11: Ce qui fait peut-être un peu mal aux Canadiens, puis ce qui fait en sorte que l'équipe est pas première du classement, c'est à cause du contrat de Dano. Et c'est à cause du contrat de Anderson. Les deux font encore 5,5 millions de dollars. La bonne nouvelle, c'est que c'est leur dernière année.
12: C'est ça.
11: Dans un an, ils vont peut-être être de retour avec le Canadien, j'espère, parce que c'est encore des joueurs qui ont un apport important, mais ils feront pas 5,5 millions.
12: C'est sûr.
11: On parle aussi du contrat de Matheson. Il y a une note de C, Matheson. Je suis pas tant d'accord, mais je pense qu'en même temps, écoute, Matheson, c'est quelqu'un dont l'apport se... mesure pas nécessairement par les chiffres.
12: Non, c'est sûr.
11: Pour
12: mais
11: ça, peut-être que son contrat est moins sexy. On donne un C à Madison. Mais c'est une bonne nouvelle, là. Tes pires contrats, Dano Anderson, dans un an, c'est fini.
12: Ouais, c'est ça.
11: Ça veut dire bientôt, t'auras même plus de mauvais contrats.
12: Non, non, exactement. Ça, c'est vraiment, vraiment important de le souligner. Puis pour venir un peu rapidement sur Madison, c'est, je pense aussi, le genre de contrat qu'il mérite pour l'apport qu'il y a à l'extérieur de la patinoire, dans la communauté du Canadien. Comme, c'est un contrat de remerciement un peu.
11: Mm-hmm.
12: Fait, ouais, tu mérites un peu plus parce que t'es dévoué puis t'es là puis t'as
11: c'est
12: été
11: ça.
12: Un des vétérans très importants pour nous autres.
11: Et t'sais. De toute façon, Matheson, s'il était devenu joueur autonome le 1er juillet, aurait eu bien plus que ça.
12: 100%.
11: C'est 6 millions pendant 5 ans, il aurait eu plus.
12: Ouais, ouais, à fond.
11: Écoute,
12: à fond.
11: Carlson puis Trouba ont signé pour au-dessus de 8 millions.
12: Bon, ouais, c'est ça.
11: Matheson était un meilleur joueur qu'eux.
12: Beaucoup plus jeune aussi.
11: Beaucoup plus jeune, ouais. À ce stade-ci de sa carrière. Les autres équipes. Ben, notre ami Nick Saint-Pierre va être content. D'ailleurs, on lui parle dans une trentaine de minutes. Les Sénateurs sont troisième, avec une note de A+ aussi pour les Sénateurs. Dossier à surveiller, par contre, chez les Sénateurs d'Ottawa, c'est Drake Batterson. Lui, c'est sa dernière année de contrat. Et selon ce qu'on a pu apprendre dans les derniers jours, les deux parties sont encore très, très loin d'une entente. Fait que ça, on verra. Là. Mais pour le moment, A+ les Sénateurs. Stars de Dallas, A+ aussi. Eux, ils sont quatrième. Et au cinquième rang, la seule autre équipe qui a une note de A+, c'est Lightning de Tampa Bay. Donc, Hurricanes 1, Canadiens 2, Sénateurs 3, Stars 4 et Lightning 5. Ça, ce sont les 5 masses salariales les mieux gérées de toute la ligue, selon The Athletic. Si on va à l'opposé, quels sont les pires?
12: Ça, j'ai hâte.
11: J'ai été surpris quand même de la voir, celle-là. En même temps, quand tu y penses, peut-être un peu moins, les Sharks de San Jose sont derniers.
12: Mm. Quand t'offres le gros contrat, souvent, ça peut avoir un impact.
11: Ben, c'est ça. Dans la dernière année, ils sont allés chercher Darnell Nurse, Jacob Trouba. Ça vieillit mal, ça. Ça
12: ouais,
11: te fait mal.
12: Exactement. Mais c'est aussi par anticipation des prochaines années. Tu vas avoir Logan Couture, que là, on n'aurait pas à payer son contrat. Mais Mason Marchment, c'est quand même de l'argent.
11: C'est ça. C'est beaucoup d'argent. 6,8 millions pour Marchment, même... 5,8 pour Kiefer Sherwood. C'est juste que les
12: Alexander
11: Sharks...
12: Vanberg d'à 6 millions.
11: C'est ça.
12: T'sais.
11: C'est juste que les Sharks, ils savent qu'ils sont dans une position où ils payent pas grand monde en ce moment, fait que c'est pas grave.
12: Exact.
11: Mais quand Celebrini, Smith, Stenberg, Misa, ils vont tous avoir leur contrat, ben là, ça va être une game différente. À l'avant-dernier rang, en 31e place, c'est les Canucks de Vancouver, avec une note de C-. Sans surprise, là, beaucoup de mauvais contrats chez les Canucks. On le sait, Elias Pettersson... Brock Besser.
12: Ouais.
11: On a signé Jamie Oleksiak cet été.
12: Ouais.
11: Kevin Lankinen. C'est beaucoup d'argent pour un gardien numéro 2 buff. T'sais, Jake DeBrusk. En même temps, c'est une équipe qui est en reconstruction, qui veut pas nécessairement gagner. Fait que c'est une mauvaise masse salariale. Pas grave.
12: Non, exactement. Puis un autre contrat aussi à Vancouver qui fait mal, c'est celui de Thatcher Demko parce qu'il joue 3 games par année.
11: C'est ça. Exactement. En santé, c'est un très bon gardien.
12: Ouais, vraiment. Mais tu as 8,5 millions pour 10 matchs, c'est top.
11: C'est vraiment cher, top. Ça fait cher du match. Ouais, au 30e exact. Rang, les Blackhawks de Chicago, ils ont une note de C- eux aussi. Le contrat de Connor Bedard reçoit une très très mauvaise note D+, et celui de Bowen Byram D. Pour le moment, pas le meilleur été pour Stan Bowman. Et au 29e rang, on a les Flames de Calgary avec une note de C.
12: Davidson, tu dis.
11: Oui, j'avais dit Stan Bowman, il n'est plus là. Hein?
12: Ouais, il est à Edmonton.
11: Il est rendu à Edmonton. Bien dit, merci de m'avoir rattrapé. Les Flames de Calgary ont une note de C. Eux, c'est parce qu'ils ont le pire contrat de la Ligue, celui de Jonathan Huberdeau. Il y en a d'autres qui sont pas super bien notés, notamment Yegor Sharangovich, Kevin Ball, ouais. Simon Nemec.
12: Ouais.
11: Mais tu sais, comme j'ai dit pour les Canucks, si tu es une mauvaise équipe ou une équipe qui aspire pas nécessairement pour les séries, c'est pas grave d'avoir des mauvais contrats parce que tu sais, ça se peut que tu t'en fasses refiler dans les échanges. Ça se peut que tu fasses exprès parce que tu veux couler un petit peu au classement. Faut pas le dire trop fort, là.
12: Mais c'est vrai.
11: Mais c'est vrai.
12: C'est à considérer.
11: Mais si t'es une équipe qui veut performer, qui veut aller gagner des rondes en série, tu veux avoir une masse qui est lousse, tu veux avoir des bons contrats pour avoir la flexibilité pour aller chercher les joueurs que tu veux.
12: Puis tu sais quoi, au niveau des Flames de Calgary, c'est un peu difficile parce que il y a beaucoup, beaucoup de joueurs qui se retrouvent dans des entre-deux. Tu sais, des gars qui sont établis dans la Ligue nationale depuis quelques années, ils voient justement le plafond salarial monter, donc veulent s'ajuster en conséquence, mais n'ont pas nécessairement eu le rendement, pas nécessaire, mais comme relatif à ce qu'ils veulent, relatif à leur demande. Ce qui fait en sorte que c'est difficile de gérer ces dossiers-là parce qu'au final, tu n'auras jamais de gagnant.
11: Ouais.
12: C'est soit l'organisation qui perd ou le joueur. Donc. C'est particulier, mais oui.
11: Le hockey va pas très bien dans l'Ouest canadien. Là.
12: Non,
11: à part les Oilers, tant il y a aussi longtemps qu'ils ont McDavid, mais pour les autres, l'avenir n'est pas particulièrement rose.
12: Non,
11: par contre, ce qui est rose, c'est que c'est l'heure du Sport Flash avec Hugo Reich.
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12: Ça, c'était la meilleure intro à date de Sport Flash. C'était parfait. Daniel Savageau a obtenu une promotion avec l'équipe nationale. Elle devient officiellement la directrice générale de l'équipe. L'entente est juste en 2030. Elle va aussi conserver ses fonctions en tant que DG de la Victoire de Montréal. Donc, elle va faire les deux en même temps. Dans son mandat, c'est vraiment... On veut vraiment là, qu'elle soit présente pour l'équipe nationale. C'est vraiment comme un des critères. Ça soit pas de 50-50, quasiment de 60-40.
11: Mais je pense qu'elle va quitter la Victoire de Montréal.
12: Ouais, super, super. C'est censé. Mais pour l'instant, elle conserve ses fonctions de DG. Et elle est aussi présidente des opérations hockey de l'équipe nationale. Sinon, Sean Farrell n'a pas pris de temps à s'entendre avec les Ducks. Elle est depuis son acquisition il y a quelques jours. L'entente est de 1 an à 2 volets. Donc Farrell qui va poursuivre sa carrière à Anaheim. Et finalement, quelques petites nouvelles tennis en rafale. Denis Shapovalov s'en va encore de finale à Los Cabos. Il a battu le Mexicain Rodrigo Mendez en 2 manches de 6-3 et 6-2. Leilani Fernandez, elle, a vu son parcours s'arrêter en 8e de finale à Washington. Et bonne nouvelle pour le Québécois Alexis Gallarneau qui a obtenu son laissez-passer pour le tableau principal pour l'Omnium Banque Nationale. Donc ça va être très cool de le voir aller, Alexis Gallarneau, qui prend du talent depuis quelques années.
11: Très bon, merci beaucoup Hugo. Après la pause, c'est les séries éliminatoires des moments marquants du Canadien depuis 2000. Et dans 2 minutes, tu sais, l'expression « quand les bottines suivent les babines », lui, il le fait.
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11: Les séries éliminatoires des moments marquants du Canadien depuis 2000. On fait un moment par jour le vendredi. Vous votez pour le finaliste de la semaine et à la fin de l'été, on va déterminer ça a été quoi le moment le plus marquant du Canadien de Montréal depuis l'année 2000. On y va avec notre moment du jour. En mai 2014, Piqué Subban s'est dit « Moi, je m'occupe des Bruins de Boston ». C'était la série de deuxième tour entre le Canadien et les Bruins. Les Bruins étaient les grands favoris, champions du Trophée des Présidents, 17 points de plus que le Canadien en saison régulière. Une fiche de 31-7-3 au Garden pendant la saison régulière. Pas grave. Il a marqué le but gagnant en deuxième prolongation dans le match 1. Dans le match 3, un but, une passe pour permettre au Canadien de l'emporter 4-2. Et là, le Canadien qui tirait de l'arrière 3-2 dans cette série-là a remporté le match 6 au Centre Bell. Et après le match numéro 6 dans le vestiaire, ben Piqué Subban a garanti une victoire du Canadien dans le match 7. Il a fait un Marc Messier de lui-même en disant « Ça va être incroyable. La foule, le bruit, l'énergie dans l'aréna. J'ai tellement hâte de leur enlever tout ça. Et tu sais quoi? Il le fait parce que dans le match 7, le Canadien est débarqué au TD Garden, a battu les Bruins, a gagné le match 7 et s'est en allé en finale de l'Est.
12: C'est quand même fou, hein? T'sais, tu parles d'aura là, pour Piqué Subban.
11: Il y en avait,
12: Subban,
11: lui.
12: Ça, c'en est. Et tu sais quoi? C'était pas cette série-là que tu avais donné un bet à Pierre Maguire?
11: Oui.
12: Après l'entrevue, c'était écœurant, ça. Mais tu sais, avoir un joueur de sa trame qui a vraiment aidé l'organisation du Canadien, qui avait un rendement offensif, on va se dire, difficile.
11: Ouais. Il était clutch.
12: Mais cette série-là était incroyable. On s'en souvient, la rivalité. Milan Lucic, qui était tout feu, tout flamme dans cette série-là, il voulait tuer tout le monde.
11: Il a littéralement dit dans la poignée de main, quand les Bruins ont été éliminés,
12: ouais,
11: il a dit à Dale Weiss, je vais te tuer.
12: Ouais, littéralement.
11: Mais t'as raison, ça c'était le peut-être nécessairement le pic, là, mais c'était encore au plus fort de la rivalité Canadien-Bruins, qu'on sent beaucoup moins aujourd'hui, mais à cette époque-là, ils s'affrontaient régulièrement en série. Ils ont joué contre, justement, cette année-là en 2014, mais aussi en 2011, quand Nathan Horton a marqué le but gagnant dans le match 7. Les Bruins ont finalement gagné la Coupe cette année-là. 2009, s'était affronté, c'est Boston qui avait eu le dessus. 2008, s'était affronté, c'est Montréal qui avait eu le dessus. 2004 et 2002 aussi. Et dans ce temps-là aussi, la façon dont le calendrier de la LNH était fait, t'affrontais plus souvent tes rivaux de division.
12: C'était 8 fois par année, quelque chose comme ça.
11: Quelque chose de même. Ouais. Donc, t'avais vraiment une tension qui se créait, ce qu'on sent malheureusement plus aujourd'hui.
12: Non, c'est vrai, t'as raison. Et aussi, tu sais, les Bruins étaient finalistes de la Coupe cette année, l'année d'avant aussi, en 2013, c'est eux qui avaient perdu contre les Blackhawks. Donc, il y avait toute cette anticipation, cette accumulation-là. Et ben c'est ça, là. On a senti la rivalité, on a senti que les deux équipes saillissaient, puis effectivement, Piqué Subban qui a été incroyable dans cette série-là, qui avait eu des stats folles, là. Tu sais, qui avait terminé avec, c'est quoi, 14 points, je pense, en 17 matchs.
11: Piqué Subban, c'était ça. C'était un gars que, quand la pression était à son comble, quand il y avait un gros enjeu, tu savais que c'était pas un gars qui allait se cacher, là.
12: Non.
11: Tu savais que lui, il allait foncer, tête première, puis qu'il allait tout donner. pour son équipe.
12: Il n'avait pas peur d'aller au bâton pour son équipe.
11: Il n'avait pas peur.
12: T'as raison.
11: Puis ça, on ne pourra jamais y enlever ça. Il débarquait comme recrue pendant les séries en 2010, puis il a été solide en défense. C'était la définition d'un gamer.
12: Ouais, exact, exact. Puis là, il a toujours été, même s'il n'a pas fait l'unanimité, il faut lui donner ça. Là. Il a toujours été comme ça, la pédale dans le plancher tout le temps.
11: Ouais. Puis après, il y avait eu une espèce d'histoire un petit peu bizarre là, où il avait été victime de commentaires racistes de la part de fans des Bruins. Puis là, bon, le propriétaire était sorti pour s'excuser. Puis c'est vraiment dommage, évidemment, comme situation, mais ça avait aucunement affecté Piqué Souban et il a sorti une grande, grande performance. Alors voilà, ça c'est notre quatrième moment marquant de la semaine. On a eu le but d'Arturi Lehkonen cette semaine.
12: Exact.
11: On a parlé aussi de la saison 2002 de José Théodore.
12: Exact, de son fameux arrêt.
11: Exactement.
12: Sur Martin Lapointe.
11: Et on a parlé du repêchage de Louis Leblanc en 2009, sélection au premier tour du Canadien à Montréal. Et demain, ben à la même heure, vous allez pouvoir voter pour, selon vous, qu'est-ce qui a été, parmi ces quatre moments-là, le plus marquant du Canadien depuis 2000.
12: Tu t'avais à mettre un 2, Ali, rapidement. Tu penses que c'est,
11: honnêtement,
12: c'est
11: le les gens sont tellement imprévisibles dans leur vote que je sais même pas.
12: Ah ouais? OK. Mais genre, je suis sûr de voir où vous allez.
11: J'imagine que ça va être le but de Lehkonen.
12: Ouais, je pense que oui aussi. Là.
11: Mais jusqu'à maintenant, je suis 0-2 dans mes prédictions.
12: C'est vrai. Mais le but de Lehkonen, en tout cas. Il y a un petit parti pris, je pense.
11: Ben, c'est dur à battre.
12: C'est ça.
11: C'est dur à battre. OK, on va prendre une pause après. C'est le dugout.

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18: Dans une douzaine de minutes, c'est Nicolas Saint-Pierre qui s'amène. On va discuter du nouveau contrat que Macklin Celebrini a signé avec les Sharks de San Jose. Mais avant, c'est le dugout. Et hier, les Blue Jays de Toronto étaient en action. Victoire de 5-2 face aux Nationals de Washington. Et Hugo, pas de Vlad Guerrero, pas de problème pour les Blue Jays. Ça a été quand même un bon match, là. On avait quasiment l'impression de revoir peut-être les Blue Jays de l'an passé.
19: C'est une victoire historique. C'est pourquoi? Parce que c'était la première série que les Blue Jays ont remportée en 3 semaines.
18: Eh boy!
19: Ouais, ça fait longtemps.
18: Eh boy!
19: Et oui, c'est ça, comme tu l'as dit, sans Vladimir Guerrero Jr. Mais on peut dire merci aux largesses défensives, en fait, des Nationals, parce que, à des moments clés durant le match, les Nationals ont pas été capables de compléter des jeux, ce qui a permis aux Blue Jays de faire des points. La première erreur qu'on a vue, en fait, qui a été vraiment drastique, qui a permis aux Blue Jays, en fait, de s'emparer du match, c'est vraiment en fin de partie, lorsque Jacob Young échappe une chandelle dans le champ centre pour me permettre à 2 points de rentrer. Et par la suite, ça a été chose faite. On a sorti Louis Varland. On a été capable de concrétiser. Ce que j'ai aimé, par contre, c'est qu'il y a certains joueurs qui se sont mis en valeur. Dalton Varsho, début de match, première manche.
18: Gros jeu.
19: Un gros attrapé à la clôture. Ça, là, ça génère du momentum. Ça a l'air de rien, mais ça permet à l'équipe d'en gagner. Ensuite, gros coup sûr en quatrième manche. Malheureusement, les Blue Jays n'ont pas réussi à concrétiser avec 2 gars sur les buts, mais c'est pas grave. Yoenrick Pinango aussi, il a manqué une occasion en 6e manche de vider les buts. Les Jays avaient rempli les buts sur des coups sûrs intéressants, mais c'est repris en 8e manche parce qu'il a frappé un coup sûr important, il a produit un point, il a volé un but aussi. Donc, c'est des petits détails comme ça qui font en sorte que l'équipe, dans l'ensemble, puisse gagner des matchs. Et hier, on a fait face à des lanceurs des Nationals qui n'ont pas été nécessairement très, très, très solides.

0: Zach Little a permis à l'équipe de se rendre très loin dans le match, mais après ça, la relève a bousillé, ouais, a tout bousillé pour les Nationals. Et sur la butte, ben, Trey Savage a été très bon.
1: Ça,
0: quand
1: c'est
0: même
1: encourageant.
0: Encore une fois, 6.2 manches lancées, 3 coups sûrs, 1 point mérité, 3 buts sur balle et 4 retraits sur des prises. C'est le genre de sortie que tu vas retrouver de Trey Savage.
1: Ouais.
0: C'est quand même une sortie longue. D'habitude, il lance pas 6.2 manches, souvent parce que il monte les comptes souvent beaucoup de lancers. C'est un lanceur de retrait sur des prises, Trey Savage. Donc, c'est sûr et certain que, on veut essayer d'économiser son bras, de plus en plus. Ce que j'ai aimé aussi, c'est que George Springer a un excellent match. Dalton Varsho a eu un excellent match. Et ça, c'est important parce que la date limite des transactions s'en vient. Et ces gars-là, ben, ils sont sous spotlight. Ils vont être surveillés pour voir comment est-ce qu'ils peuvent aider une autre formation. On parle beaucoup présentement de Dalton Varsho avec les Yankees de New York. Parce que il y a beaucoup de blessures au sein du champ extérieur des Yankees. Bref, ça va être à surveiller. Mais c'était pas le plus gros poisson à surveiller hier soir.
1: Non, parce que justement, parlant de date limite des transactions, mais Tarik Skubal, qui risque fort probablement d'être échangé, c'était visiblement son dernier départ avec les Tigers de Détroit et il a reçu une ovation monstre de la part de la foule de Détroit.
0: Exactement. Donc, Tarik Skubal qui a pris la butte hier face aux Orioles, lui aussi 6.2 manches lancées. Et lorsque AJ Hinch a décidé de le retirer en septième manche, eh bien, ovation monstre. On a vraiment pris le temps. Et vous irez voir, là, c'est un genre de bon 2 minutes, 3 minutes, là.
1: Quand même.
0: Il lève la casquette. On le sait que c'est la fin de Tarik Skubal. On peut dire n'importe quoi du côté des Tigers. On sait qu'il va quitter d'ici la date limite des transactions. Malheureusement, les Tigers ont perdu ce match-là 10-9. Mais Skubal a relativement eu une bonne sortie. 6.2 manches lancées, 4 coups sûrs, 3 points mérités, 1 but sur balle, 6 retraits sur des prises. Ça a été respectable. Encore une fois, il y a eu beaucoup probablement de distractions à l'extérieur du terrain. Donc, c'était pas sa meilleure sortie, mais tout de même, on peut remercier ce qu'il a fait. Et en plus, il a atteint un plateau en carrière durant sa sortie. Il a atteint le plateau des 1000 retraits sur des prises. C'est le plus jeune lanceur de l'histoire des Tigers à atteindre ce plateau-là. Donc, il a fait...
1: Il y a une franchise qui en a eu des bons lanceurs.
0: Exactement.
1: Il y en a eu des bons jeunes.
0: Et ça fait en sorte que... on dirait que ça rajoute encore plus. C'est comme la cerise sur le sundae. Et ça a été aussi le premier retrait sur des prises du match. C'était le premier frappeur que Tarik Skubal a affronté, son millième. Donc, vraiment quelque chose de significatif du côté de Détroit. Et là, j'ai bien hâte de voir qui va faire son acquisition.
1: Ouais, parce que c'est de loin le plus gros poisson en ce moment sur le marché des échanges. C'est un des meilleurs lanceurs dans le baseball majeur, point final, Tarik Skubal. Fait que l'équipe qui va être capable de mettre la main sur lui, ça va complètement changer la donne. Parce que tu mets la main sur le gars qui va être ton numéro un, là.
0: Ouais, et un gaucher. Pour faire le comparatif, pour ceux qui suivent pas nécessairement le baseball, un lanceur gaucher, c'est comme un défenseur droitier.
1: Ouais, ça a plus de valeur.
0: Ça a beaucoup plus de valeur, ça a beaucoup plus de chance aussi. Lorsque on connaît une carrière qui est un peu moins bonne. Donc, c'est intéressant d'avoir un gaucher dans sa formation. De la trame de Tarik Skubal, ça va être à surveiller. Non, naturellement, Jeff Passan a été, après le match des Tigers, a dit, il va être échangé, c'est sûr.
1: Mm-hmm.
0: Et là, on parle beaucoup des Dodgers.
1: Ouais, ben ça c'est sûr. Les Dodgers qui sont... Ben, toujours dans le derby pour ces joueurs de premier plan-là. Chaque année, ils réussissent à surpayer puis à aller chercher le joueur que tout le monde convoite. On verra s'ils sont encore capables de le faire pour Tarik Skubal. Ils ont déjà quand même une bonne rotation de lanceurs, là. Ce serait exceptionnel d'ajouter un gars comme Tarik Skubal. Je veux qu'on parle d'expansion dans le baseball majeur, Hugo. Parce qu'on le sait, Rob Manfred en parle souvent. Il aimerait peut-être ajouter 2 autres équipes d'ici sa retraite en janvier 2029. Charlotte, ça revient énormément.
0: Ouais.
1: Nashville aussi.
0: Ouais.
1: 2 villes qui sont vraiment en croissance aux États-Unis. Salt Lake City, qui est une autre ville en effervescence au sud de la frontière. Évidemment, à Montréal, nous, on pense beaucoup à un retour potentiel des Expos. Mais Vancouver aussi convoite une équipe du baseball majeur. Et hier, on a appris que la ville a nommé un propriétaire éventuel. Quelqu'un à qui on a dit, toi, tu vas être notre gars pour aller chercher une équipe du baseball majeur et l'amener ici, à Vancouver.
0: Exactement. Le maire de Vancouver, Ken Sim, avait lancé un appel d'intérêt général à des investisseurs pour entamer ce projet-là d'amener une équipe des majeurs en ville. Ici, l'investisseur et le promoteur immobilier Chris Ross et son groupe qui ont décidé de prendre ça sous leur tutelle. Écoute, lui, Chris Ross, c'est qui? C'est le président d'un groupe immobilier qui s'appelle Cape Group. Et il fait partie d'un mouvement qui s'appelle The Show Vancouver. The Show Vancouver, c'est assez clair. de show MLB Vancouver.
1: Ils veulent ramener le show à Vancouver.
0: Et voilà, aussi simple que ça. Et dans le fond, ce qu'on proposerait, ce serait un nouveau stade à utilité multiple.
1: Parce que présentement, ils ont un stade de balle, mais il est bien trop petit. Là. C'est l'équipe
0: exact.
1: A des Blue Jays qui
0: les
1: joue
0: Canadiens
1: là.
0: Canadiens de Vancouver.
1: C'est
0: exact.
1: Ça. C'est un stade de 6500 places. Sans surprise, c'est bien trop petit pour du baseball majeur. Puis donc, on nomme quelqu'un qui travaille dans l'immobilier en plus. Donc, clairement, quelqu'un qui a des contacts, quelqu'un qui sait comment s'y prendre pour...
0: Des compréhensions de terrain.
1: Exact, pour faire construire, pour faire aboutir ce type de projet immobilier-là.
0: Exact. Et il est très motivé. Dans un communiqué qui a été diffusé, Ross a dit, clair, net et précis, Vancouver est une ville qui mérite une équipe des majeurs. Et je pense vraiment que c'est un autre marché intéressant sur la côte ouest. Une des grandes villes canadiennes. Puis l'impact, tu sais, les Canadiens de Vancouver, c'est une équipe de hot fort des Blue Jays, mais qui a toujours des foules constantes. Il y a de l'anticipation. Et c'est important de ramener l'attention du baseball au Canada parce que il y en a une foule.
1: Non, puis il y a un intérêt. Là, on l'a vu l'an passé avec la saison que les Blue Jays ont connu, leur parcours en séries éliminatoires. Il y a un intérêt qui est réel. Les Canadiens aiment le baseball. Ça fait très, très longtemps. Puis je vais être honnête avec toi, je suis un peu jaloux d'entendre ça ce matin.
0: Ah ouais?
1: Ben qu'à Vancouver, on est agressif et ouvert à ce point-là de nommer quelqu'un puis de dire ouvertement, là, la ville dit « on veut du baseball » et va même jusqu'à proposer une personne pour aller ramener une équipe du baseball majeur à Vancouver. À Montréal, on a quoi? Rien, là. De temps en temps, on entend des histoires, peut-être d'une personne qui a de l'argent, qui dit qu'il y aurait un intérêt aussi, ça, mais absolument rien de concret. C'est loin d'être concret à Vancouver.
0: Non, mais c'est dans les priorités.
1: C'est quand même une ouverture publique,
0: ouais.
1: Là.
0: Ouais, exact.
1: On est loin d'avoir ça avec nos gouvernements ici, avec des personnalités ici. On n'a pas ça du tout. On est à des années-lumière d'eux, puis si tu veux être capable de lobbyer puis de convaincre le baseball majeur d'obtenir une franchise, c'est ce que tu dois faire.
0: Ouais, exactement. Tu sais, en ce moment, la chose qu'on a de plus proche du baseball professionnel à Montréal, c'est probablement une expansion dans la Ligue Frontier. Écoute, l'équipe de... Là, je vais mettre Montréal en guillemets. Je jouerais même pas sur le...
1: Non, il jouerait à Mirabel, selon ce qu'on entend.
0: Donc, voilà.
1: T'sais,
0: c'est pas pareil, là.
1: Je trouve ça dommage, parce que plus le temps passe, plus le rêve de revoir une équipe de baseball ici au Québec, une équipe du baseball majeur, commence à s'effacer, parce que là, c'est pas trop clair si le prochain stade olympique... Ben, pas le prochain, mais le stade olympique... où on va rénover l'intérieur, va avoir une fonctionnalité baseball. De toute façon, on l'a vu avec les expos, c'est pas souhaitable du tout d'évoluer dans ça. Après ça, toute l'histoire du Bas-Saint-Pierre et tout, pas sûr qu'il y a grand-chose de concret en ce moment.
0: Non.
1: On est vraiment loin, là. On est vraiment loin. Les autres villes que j'ai nommées, Charlotte, Nashville, Salt Lake City, Vancouver, sont bien en avant de nous. Puis présentement... les chances de voir Montréal obtenir une des deux équipes d'expansion sont très faibles.
0: Exactement. Sauf que la grande différence, Oli, entre le Canada et les États-Unis, c'est, je pense, la priorité du sport ou du développement sportif. Tu sais, avec le réseau NCAA, avec le fait que on veuille investir autant dans des programmes de développement sportif.
1: Ils n'ont pas peur de mettre du cash sur la table.
0: Exact.
1: Que ce soit pour du sport amateur, que ce soit pour du sport professionnel, pour construire des stades, pour financer des projets, eux, ils ont pas peur de le faire. Nous, on a pris un choix sociétal de peut-être moins faire ça. Puis, regarde, c'est correct, tout le monde a des priorités différentes, mais en tant qu'amateur de sport, on a le droit d'être un peu déçu.
0: Ben oui, c'est normal, c'est ça. Puis pour revenir là-dessus, t'sais, mettons, je prends l'exemple de la ville de Nashville, que les Commodores, c'est... un des plus grands programmes de baseball au pays de Vanderbilt qui est à côté.
1: Ouais, mais oui.
0: C'est ça. Faut que tu prennes en considération 1 + 1 = 2. Il y a des contextes aussi qui mènent à des situations où c'est plus propice à recevoir une équipe.
1: Absolument. Non, très bien dit. Ça va être un dossier qu'on va suivre là, dans les prochains mois, dans les prochaines années. Ça s'en vient. L'expansion dans le baseball majeur. Après la pause, c'est Nick Saint-Pierre qui s'amène. McLean Celebrini a enfin signé son contrat. 5 ans, 18,8 millions de dollars avec les Sharks. Qu'est-ce que Nick en pense? Il nous donne sa réponse après la pause.
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1: On lui parle tous les lundis, mardis et jeudis cet été dans le club du matin. C'est Nicolas Saint-Pierre. Salut Nick, comment ça va?
8: Ça va super bien, j'espère que ça va bien pour vous aussi. Petit commentaire, j'aimerais juste commencer avec une petite parenthèse.
1: Mais oui, vas-y.
8: Concernant le projet de baseball à Vancouver.
0: Vas-y.
8: Pose la question, là. Il est où le Montréal des grands projets, le Québec des grands projets? Mmh. Pendant que les autres grandes villes embarquent dans la parade, nous autres, on fait juste la regarder, puis la parade, on n'est pas capable de la rattraper. Ils sont où nos grands leaders, puis nos grands bâtisseurs de projets? Je pose la question, je vais pas répondre.
1: Ben non, je suis tellement d'accord avec toi, Nick, puis ça, ce commentaire-là, t'as raison, puis ça tombe en même temps que le 50e des Jeux Olympiques de Montréal en 1976, à une époque où la ville connaissait une effervescence incroyable des événements, t'en veux. Il y en avait une tonne à Montréal, sportif, culturel, peu importe, l'Expo 67, tout ça, on a eu un club de balle. On sent zéro ça en ce moment, là. Il y a pas ce buzz-là, il y a pas cette envie-là d'avoir des grands projets puis de redonner un petit peu les lettres de noblesse à Montréal. Moi, j'adore vivre ici, je trouve que c'est une super bonne ville, mais d'un point de vue grand projet qui unifie les gens, tu sais, un événement sportif de grande envergure où se mettre derrière puis aller chercher une équipe, on n'a pas ça en ce moment, puis c'est dommage.
0: Pourtant, tu le vois,
8: c'est
0: là.
8: Ce qui arrive quand t'as des meneurs, en tout cas, on va les appeler les leaders, des dirigeants, qui sont juste là pour prolonger leur position au lieu vraiment de faire des choses. On veut pas trop brasser la cage pour perdre des votes, puis envoyer donc, puis on se ramasse avec des affaires comme ça.
0: C'est ça, parce qu'on voit l'anticipation quand il y a le Grand Prix, et là, le Canadien vient de se rendre au corridor, c'est la ville capotait.
1: Montréal, c'est une ville de sport formidable, exact. Quand elle a de quoi à se mettre sous la dent.
0: Exact.
1: Ben, ça, c'est...
0: Exact.
1: Voilà, on ferme la parenthèse.
0: Amen. C'est bien dit.
1: À Vancouver aussi, ils ont de quoi à célébrer. Pas à Vancouver, à San Jose, ils ont de quoi à célébrer. Parce que Macklin Celebrini a signé son contrat. 5 ans, 18,8 millions de dollars par année avec les Sharks de San Jose. Le contrat commence en 2027-2028. Si personne d'autre signe pour plus d'ici là, il deviendrait le joueur le mieux payé de toute la LNH. Comment est-ce que tu réagis quand tu as pris cette nouvelle-là?
8: T'es en train de me dire que c'est un contrat qui va bien vieillir à part de ça, cette affaire-là.
1: Mais oui,
8: 18,5 millions pour le... Oh, oui, sérieux, c'est... Un, c'est là où on est rendu, je vais me répéter, mais c'est là où on est rendu dans l'échelle salariale de la Ligue nationale de hockey. On s'entend, je pense sérieusement, sans me tromper, que l'offre hostile à Leo Carlson a fait gonfler, évidemment, la nouvelle réalité, mais reste que ça sera aux joueurs d'en profiter. Puis Macklin Celebrini, qui mérite amplement cet honneur-là pour l'instant, qui durera pas longtemps, celui d'être le joueur le mieux payé de la Ligue nationale de hockey. Je dis que c'est un contrat qui va bien vieillir parce que, un, même Mike Greer l'a dit, il a accepté un peu moins d'argent pour permettre à son équipe d'avoir un petit peu plus de marge de manœuvre, on s'entend. Puis je pense sérieusement que même s'il n'a que 2 ans derrière la cravate en Ligue nationale de hockey, il avait la possibilité de demander beaucoup plus que les 18,5 millions qu'il a signé. Alors, sérieusement, chapeau pour l'organisation, Sharks de San Jose, une équipe qui pointe définitivement en bonne direction, parce que là, en plus d'avoir Macklin Celebrini, on peut-tu parler du très excellent noyau de jeunes joueurs, Michael Misa, Will Smith, Igor Chersnikov, Sam Dickinson? Est-ce que je peux ajouter également leur choix de première ronde au dernier repêchage de Stanberg, qui apparemment pas piqué des verres? Très bon groupe de vétérans qu'on est allé chercher, les Marchman, les Trouba, puis évidemment Darnell Nurse. Sérieusement, c'est une équipe à surveiller, puis encore sérieusement, je vais dire chapeau à monsieur Greer, ouais, le directeur général, et le propriétaire, qui ont fait de l'excellent
1: travail. C'est une question de temps avant que les Sharks explosent et deviennent, tu sais, je veux pas dire la prochaine dynastie là, il est bien trop tôt pour dire ça, mais une des prochaines grandes équipes dans la LNH. Puis dans le cas de Celebrini, honnêtement, il aurait pu signer pour 20, personne se serait plaint. Mm-hmm. Juste 2 saisons, mais c'est pas grave. On en a déjà vu assez, là. Ce gars-là, c'est le futur visage de la LNH. Nick, c'est rare qu'on voit des jeunes joueurs s'établir aussi rapidement que ça dans la ligue. Puis on le sait déjà, là. OK, lui, c'est un joueur spécial.
8: Ben, c'est sans l'ombre d'un doute. Puis tu ne nommes pas capitaine à cet âge-là de l'équipe canadienne au dernier championnat du monde. Pour rien non plus. Non, on reconnaît la qualité. Ça a l'air d'être un bon kid en plus de ça. Très bien élevé à part de ça. Une bonne tête ses épaules. Je redoute souvent, quand on signe de gros contrats pour des jeunes, à savoir comment le joueur va maintenant réagir avec... On s'entend que c'est une dose additionnelle de pression, parce que quand tu poses ton nom au bas d'un contrat, là, c'est correct. Il y a personne qui vous met un gun sans l'arbre, mais il reste que tu dois donner quand même des résultats. Alors, je dis souvent que est-ce que la personne va être capable de bien gérer cette pression-là? Aucun doute que Celebrini, qui est bien entouré, va être capable de bien gérer cet énorme contrat. Puis, sérieusement, à voir comment lui pourra faire fructifier ça si l'équipe au cours des prochaines années. Je ne me trompe pas en disant que ça va être du plus pour tout le monde.
0: Ouais, puis on s'entend, là, je pense que la petite cerise sur le sundae, ça va être lorsque le contrat de Loden Couture va être terminé. On va juste faire, tu sais, Matlin, ne sais. Voilà.
1: Mais ça va être intéressant de voir comment Mike Greer va gérer toute cette situation-là, parce que ça reste que là, il a ouvert une porte. Tu viens de donner 18,8 à Macklin Celebrini. Ben là, Will Smith et Yaroslav Askarov, eux aussi, sont éligibles à de nouveaux contrats. Ouais. C'est un petit peu comme la même situation chez les Ducks d'Anaheim. Que là, Leo Carlson a signé pour 18. Ben, Cutter Gauthier, il veut se faire payer. Éventuellement, Beckett Senecky aussi. Mais moi, j'ai pas de problème à surpayer, entre guillemets, pour des joueurs de talent, là. C'est quand tu te mets à surpayer pour des joueurs qu'on est comme pas trop sûr que ça peut devenir dangereux. Puis de ce que Celebrini a montré jusqu'à maintenant, t'as fait allusion au fait qu'il avait été nommé capitaine de l'équipe canadienne. Il a une maturité exceptionnelle pour un jeune joueur de son âge, là. Il a 19-20 ans, puis il a déjà l'air d'un professionnel qui a plusieurs saisons d'expérience derrière la cravate. Moi, cette équipe-là des Sharks, là, je suis vraiment très, très, très positif face à leur avenir. Si je te demande, Nick, là, qui va être le prochain joueur à dépasser Celebrini? Parce qu'il y a quelques autres joueurs aussi qui sont éligibles bientôt à signer des prolongations de contrat. On a Quinn Hughes, on a Kel McCarr, on a Nikita Kucherov et on a aussi Jason Robertson. Est-ce qu'un de ces quatre-là va rapidement faire plus que Macklin Celebrini?
8: Ben, faut penser à Kucherov. Même s'il a 34 ans, est-ce qu'il peut demander plus? Je pense que oui. Curieux de voir comment lui va faire. Quinn Hughes, même affaire, mais encore une fois, c'est pas la même position, mais on s'entend que le gars a quand même prouvé qu'il est capable. C'est des gars qui vont passer au cash, garanti. Puis on s'entend qu'à eux autres, on s'entend, là. c'est sûr que c'est beaucoup d'argent. Mais quand un regarde, lui, il fait ça. Moi, je pense que je vois un petit peu plus. On peut s'ajouter une coupe de zéro aussi. Garanti qu'il y a du monde qui vont passer au cash. Puis le premier à qui je vois penser, c'est Kucherov. Mais même s'il n'a pas entamé, c'est Stani qui commence son nouveau contrat de 2 ans. Je me pose la question, où est-ce que McDavid va pouvoir amener cette moyenne salariale-là lorsque ce sera le temps pour lui de signer son prochain contrat? Parce qu'on s'entend, dans le niveau des aubaines, là, à 12,5 millions pour 2 ans, c'est une énorme aubaine qu'il vient de donner aux Oilers. Après ça, lui, McDavid, par exemple, il sait, il dit, attends, je vous attends dans le coin, par exemple, parce que là, m'a ramassé mon cash.
1: Ouais.
8: De voir où est-ce que ça s'en va, mais là, l'ère des 18 puis des 20 millions par année, on est rendu là.
1: Puis regarde, Nick, je veux lancer des fleurs à nos deux équipes, le Canadien et les Sénateurs. Plus ces contrats-là se signent, plus ce sont deux équipes qui paraissent très bien. À Montréal, nous, on aime ça se vanter, là. Hudson, qui est maintenant sous contrat pendant 8 ans. Demidov aussi. Caulfield, il lui reste 5 ans. Suzuki, 4 ans. Suzuki, Slavkovski, 7 ans. Puis à Ottawa aussi, vous êtes pas piqué des verres non plus. Tim Stutzla pendant 5 ans à 8,4 millions. C'est très, très bon. Jake Sanderson pendant 6 ans à 8,1 millions aussi. Ce sont deux équipes qui, ben, question de timing, ont signé leurs joueurs avant que les contrats explosent dans la Ligue nationale de hockey. Puis ça va permettre autant à Steve Staios que Kent Hughes d'avoir les coups des franges possiblement pour aller chercher des joueurs qui vont leur permettre d'être encore plus compétitifs rendus en séries éliminatoires.
8: Même si des fois, c'est ces gars-là qui ont signé avant le Gravy Train, en mangeant le Rice Krispies le matin, ils disent « j'aurais-tu dû être plus patient un petit peu? » le timing était super bon, puis tu fais bien de le dire. Je pense que en tant qu'organisation, là, les fans du Canadien peuvent se péter les bretelles parce qu'on a fait de l'excellent travail. Puis un peu similairement, les Sénateurs d'Ottawa, mais là, maintenant, ça va prendre des résultats, puis des résultats façon constante. Alors, voyons maintenant si les deux groupes de noyaux de joueurs vont être capables d'amener leur équipe à leur terre promise, mais certainement sur papier en ce moment, au moment où on se parle, ce sont deux organisations qui ont un bon noyau de joueurs signé pour bien longtemps. Alors, définitivement, une situation qui semble, en tout cas, sourire pour l'instant aux deux équipes.
1: Pour l'instant, ça, tu fais bien de le dire, parce qu'à Ottawa, il y a justement un dossier qui commence à faire couler pas mal d'encre. Drake Batherson, on apprenait dans les derniers jours, Bruce Garriott du Ottawa Sun, c'est la dernière année de contrat de Drake Batherson qui va commencer. 4,95 millions, il avait signé un contrat de 6 ans. Et là, ça avancerait pas nécessairement très très bien dans les pourparlers entre les deux clans. On dit que Batherson souhaiterait une entente possiblement de 10-11 millions de dollars par année. Ce serait pas proche du tout. Les Sénateurs ont pas vraiment le choix d'y donner ce qu'ils veulent parce qu'il va devenir agent libre sans compensation l'été prochain. Comment est-ce que tu vois ce dossier-là entourant Drake Batherson évoluer dans la prochaine année?
8: Je veux pas utiliser le mot inquiétant, mais moi l'utiliser pareil.
1: Ah ouais.
8: En tant qu'organisation, considérant que t'as perdu ton ancien capitaine pour pas grand-chose, comment le marché en ce moment bouillonne, puis impatient de pouvoir justement se calmer pour dire on a un gars qui s'appelle Batherson qui a toujours progressé offensivement depuis ses premiers pas en Ligue nationale de hockey. Ça nous le prend plus que jamais. Un membre important du top 6, puis certainement un compagnon de trio de Tim Stutzla. Moi, personnellement, Drake Batherson, j'adore ce qu'il donne.
1: Mm-hmm.
8: Je pense qu'il est rendu là. 10, 11 millions, aucun problème. Mais, est-ce qu'on peut en ajouter? Parce que le contrat en ce moment, où on peut comparer, en tout cas, là, au niveau de la valeur puis au niveau du rendement, Adrian Kempe, environ les mêmes genres de rendement, lui qui est avec les Kings de Los Angeles, nouveau contrat qui est à 10,6 millions, si je ne me trompe pas, pour 8 ans. Mais ça, on l'a signé avant Leo Carlson. Est-ce que Drake Batherson, en ce moment, peut dire, écoute, moi, j'ai des chiffres comparables à Connor Bedard. Bedard, 30 buts, 45 passes, 75 points en 69 matchs. Batherson, 33, 38, 71 en 79 matchs. Est-ce que lui peut commander un salaire plus au diapason d'un Connor Bedard? Je sais pas s'il peut demander ça. Je sais pas s'il y a un front de bœuf comme ça pour aller dire « Oui, je suis rendu là ». Mais je pense sérieusement qu'on peut penser à quelque chose d'au-delà du 11 millions par saison. Hâte de voir. Les Sénateurs n'ont pas le choix de signer. Les Sénateurs ne peuvent pas le laisser aller comme ça. Puis j'espère qu'on va arrêter de s'entêter encore une fois pour une question de petit budget. Parce que moi, quand je suis rendu, une différence de coupe de 100 000, là, c'est des pinottes sur un contrat de 10, 11, 12 millions. Signez ça au plus sacrant, qu'on passe à d'autres choses. Mais sérieusement, je suis un peu déçu de la lenteur dans laquelle progresse ce dossier-là.
1: Ouais, parce que plus ça avance... Puis plus là, c'est Drake Batterson qui va avoir le gros bout du bâton parce qu'il va avoir le droit à l'autonomie complète. Puis la pire chose pour une équipe, c'est de perdre un joueur étoile, un joueur vedette pour rien. Comme ça a été le cas pour les Maple Leafs il y a quelques saisons avec Mitch Marner. Bon, je sais qu'ils ont eu Nicolas Roy, là, mais ça c'était un peu une façon de contourner les choses. Ce serait catastrophique pour les Sénateurs de perdre un gars comme Drake Batterson.
8: Plus on attend, plus ça devient une diversion, plus ça devient un problème. Est-ce qu'on peut entamer la saison, encore une fois, avec un Batterson qui n'a pas signé? Je le dis, je le répète, là, au cours de la saison, puis tu l'as bien dit à part de ça, Oli, là, plus tu progresses à part de ça, plus tu viens à questionner, plus ça devient encore une fois un problème à ce niveau-là. Est-ce qu'on a besoin d'un autre problème dans le vestiaire des Sénateurs? Je pense pas. Alors, le DG devra être très actif. J'espère qu'on trouvera un terrain d'entente. Moi, me faire dire qu'on est encore très, très loin pour remplir ce clivage-là, ça me déçoit un peu. J'espère qu'on sera proactif. Puis j'espère qu'on ne lésinera pas là-dessus. Ça prend un Drake Batterson signé à long terme avant le début du camp.
0: Ouais, surtout que c'est un pilier aussi là, chez les Sénateurs.
1: Si c'est le noyau.
0: Si on fait le comparatif avec Clayton Hutton en début d'année passée, là, tu veux pas un Drake Batterson distrait qui soit capable de se concentrer sur son style de jeu. Dans ce temps-là, il n'amène rien au club.
1: Non.
8: Tu veux le mettre dans la meilleure disposition parce que je le dis, je le répète, au moment où on se parle, je le vois encore une fois compléter un trio avec Tim Stutzla. Fait que ça prend du monde de bonne humeur pour continuer à bien jouer avec un Tim Stutzla.
1: En terminant, Nick, je suis curieux de savoir parce que on dit souvent que là, avec le plafond salarial qui explose, ben c'est pas nécessairement toutes les équipes qui vont être capables de suivre le train. Puis que peut-être qu'il y a certaines franchises qui vont avoir une espèce de plafond interne aussi. Selon ce que tu vois du travail de comment Michael Andlauer gère la franchise des Sénateurs depuis qu'il l'a acheté, comment Steve Staios fait les choses, est-ce que les Sénateurs te donnent l'impression qu'ils n'auront pas peur d'accoter le plafond ou c'est possible qu'étant donné peut-être que les revenus sont un peu plus faibles qu'ailleurs dans la Ligue, ben les Sénateurs soient un peu plus conservateurs dans leur gestion de la masse salariale?
8: Excellente question. Puis je pense sérieusement que je penche pour la deuxième option.
1: Ah,
8: je
1: pense
8: que les Sénateurs en ce moment sont un peu frileux de dépenser. Puis malheureusement, même si avec la venue de Michael Andlauer, j'avais l'impression qu'on était passé à d'autres choses, je pense qu'on revient encore une fois aux, ben, je veux pas dire les mauvaises habitudes, mais dans le contexte du marché où auparavant on avait un propriétaire qui était très très très près de son argent puis qui voulait pas dépenser comme le rythme de la Ligue nationale de hockey. Je pense que la nouvelle organisation, la nouvelle direction est rendue là. J'ai hâte de voir comment on va manœuvrer. J'espère que c'est juste une impression que j'ai, mais ça sera encore une fois au directeur général et à l'organisation de nous prouver le contraire. Mais pour l'instant, là, je te dirais que je suis un peu frileux puis j'ai un peu peur de voir justement une équipe qui va revenir avec un budget, même un budget. J'espère que je me trompe.
1: C'est pas très très encourageant, mais bon, on verra comment ça se passe.
0: C'est la réalité aussi là, tu sais. On doit pas se mentir à ce niveau-là.
1: C'est ça exactement. Là. Hey, on se dit les vraies choses.
0: On se dit les vrais dossiers ici.
8: Tu as bien raison.
1: Et exactement. Voilà. Ok. Très bon, Nick. Merci beaucoup. Passe un bon week-end et on se reparle lundi prochain.
8: En attendant le retour des expos. Salut tout le monde.
0: Salut. Hey, Nick.
1: Ça se peut que ça se passe. Un peu après lundi prochain.
0: En plus, Nick, tu es chanceux. Il y a une équipe à Ottawa, les Titans d'Ottawa dans les Frontier. Excellent club.
1: Exactement. Ouais. Exactement. OK. On va prendre une pause. Au retour, le Canadien de Montréal a la deuxième meilleure gestion de la masse salariale de toute la Ligue. C'est la deuxième équipe qui gère le mieux ses contrats. Comment ça se fait? On vous l'explique dans deux minutes.
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1: La semaine passée, The Athletic a commencé à comparer les meilleurs contrats de toute la LNH. Quels joueurs ont les meilleures ententes et quels joueurs, c'est un peu trop cher. Et on se rappelle, c'est Lane Hutson qui avait été nommé meilleur contrat de toute la Ligue nationale de hockey. Et là, hier, ils ont fait un travail pour toutes les équipes pour comparer qui gère bien sa masse salariale et qui, c'est un peu plus difficile. Au premier rang, on a les Hurricanes de la Caroline, mais au deuxième rang, c'est le Canadien de Montréal, selon le classement de The Athletic, qui a la meilleure gestion de la masse salariale. En un an, le Canadien est passé du 14e au 2e rang avec une belle note de A+.
0: La meilleure note.
1: La meilleure note possible.
0: Exact.
1: C'est juste les Hurricanes, les champions de la Coupe, je vous le rappelle, qui sont mieux, selon The Athletic. Pourquoi? Cole Caulfield, on dit contrat A+. Nick Suzuki, contrat A+. Juraj Slafkovský, contrat A+. Ivan Demidov, contrat A. Lane Hutson, contrat A+, Jakub Debeche A, ce sont tous des joueurs sous contrat à long terme, à un montant qu'ils vont assurément surperformer. Lane Hutson est déjà un défenseur top 10,
0: ouais.
1: Va peut-être même être un défenseur top 5, il va jamais être payé comme un top 5, comme un top 10, il va être payé comme un top 20, un top 30, donc le Canadien qui obtient de l'excellente valeur. Et ça, Hugo, c'est une très bonne nouvelle.
0: Ben oui, absolument, parce que justement, comme tu dis, son rendement va ne faire que s'améliorer. Il n'y a même pas 25 ans, Lane Hutson. Je veux dire, ça va
1: être... C'est déjà une aubaine à 8.9.
0: C'est déjà une aubaine à 8.9. Puis on va même pas parler d'Ivan Demidov, qui lui aussi, là,
1: ça va être
0: exploser,
1: une aubaine dans
0: là.
1: Un an.
0: Puis attends, je sais pas si tu sais, mais Cole Caulfield vient d'avoir 25 ans. Okay, ça vient de commencer tout
1: ah
0: ça.
1: Oui.
0: Puis... Écoute, tu prends tout ça en considération, puis tu peux juste lever ton chapeau à Kent Hughes parce que il a réussi à faire en sorte que les jeunes veuillent embarquer dans le train du Canadien de Montréal, d'aller chercher cette coupe-là avec ce groupe-là et de faire des compromis. Et du côté des joueurs, ben c'est aussi d'accepter le fait que, oui, la masse salariale va augmenter, mais on s'en va, on s'engage à long terme immédiatement et on est capable de prendre ce risque-là parce qu'au final, on sait qu'on va avoir plus tard, mais que la fenêtre d'opportunité du Canadien, c'est maintenant.
1: Ouais. Mais le long terme, c'est le mot clé dans ce que tu viens de dire. Parce qu'on en parlait avant la pause avec Nick. Si Alain Bruni vient de signer pour 5 ans, ça c'est la nouvelle mode. Carlson a signé pour 5, Bédard a signé pour 5, Zegras a signé pour 4, je pense, Byram aussi, Jamie Drysdale aussi. Les jeunes joueurs maintenant, ils signent pour 4-5 ans. Pourquoi? Parce qu'ils veulent accéder à l'autonomie complète le plus rapidement possible. Pas nécessairement pour devenir joueur autonome le 1er juillet, mais pour pouvoir re-signer un autre gros contrat rapidement alors que le plafond continue d'exploser, parce que c'est possible que le prochain contrat de Celebrini, puis le prochain contrat de Bédard, puis le prochain contrat de Carlson, ce soit pas 18, mais ce soit 25 millions de dollars.
0: C'est ça.
1: Pendant que peut-être que Celebrini va être en train de faire 25, Demidov et Hotsun vont encore être en train d'écouler les dernières années de leur entente à peu près 9 millions. C'est incroyable, là. Ils vont faire deux fois et demi moins que lui.
0: Ouais, exactement. Mais là, par contre, faites pas le saut à la fin de l'entente de de Demidov.
1: Ça va doubler.
0: Parce que oui, ça va doubler, ça va peut-être même doubler fois 2.5.
1: Ouais. Mais la fenêtre du Canadien, c'est d'ici là. Puis c'est une bonne fenêtre. C'est une bonne fenêtre
0: 2030,
1: à peu près.
0: 2031,
1: Ali. 5-6 ans où t'as une masse sous contrôle avec tes meilleurs joueurs sous contrat à un prix hyper raisonnable, et Kent Hughes va avoir la marge de manœuvre pour faire les acquisitions ici et là pour amener l'équipe au prochain niveau. Ce qui fait un peu plus mal aux Canadiens, ce sont deux contrats en particulier. Philippe Dano, 5,5 millions de dollars pour encore un an, et Josh Henderson, c'est la même entente aussi. On leur donne des notes de C-. On donne même un C+ à Samuel Montembeau, un an à 3,2 millions de dollars. La bonne nouvelle, dans les trois cas que je viens de nommer, c'est que c'est la dernière année.
0: Ouais.
1: Puis ça se peut que, j'espère en tout cas que dans un an, Dano va revenir. S'il revient, ce sera pas pour 5.5.
0: Non,
1: même
0: non.
1: Chose pour Henderson. J'espère qu'il va revenir. Je vous le dis tout de suite, ce sera pas 5.5. Donc tes pires contrats, t'en auras même plus bientôt.
0: Non, c'est ça, exactement. Ça, c'est fou, ça. Tu sais, je pense qu'il y a aussi le cas de Mike Matheson qui est un cas où ça a été un contrat de remerciement.
1: Ouais, tu vois, il y a une note de C.
0: Ouais, exact. Mais en même temps, pour tout ce que Mike Matheson a amené aux Canadiens dans les périodes creuses jusqu'à présent, c'est compréhensible, on s'entend.
1: Je pense pas qu'il y a personne qui pense que Matheson est surpayé.
0: Non, exactement.
1: Peut-être que dans 5 ans, mais regarde, rendu là dans 5 ans, ça va être quoi le plafond salarial? Est-ce
0: c'est
1: qu'il
0: ça.
1: Va même, rendu là, être encore avec le Canadien? Peu importe. On verra. Moi, j'ai aucun problème avec cette entente de Mike Matheson. Donc ça, c'est une très très bonne nouvelle pour les curieux. Ben, les Sénateurs sont 3e du classement, les Stars de Dallas sont 4e et le Lightning est 5e. Et si on fait le classement inversé, l'équipe qui aurait la pire gestion de la masse salariale, ce serait les Sharks de San Jose. Peut-être sans surprise, je dirais, là, parce qu'ils viennent quand même d'ajouter Darnell Nurse et Jacob Trouba. Ça fait mal, mais bon, ils ont bien de l'argent de lousse, fait que c'est pas la fin du monde. Les Canucks sont 31e, les Blackhawks sont 30e, les Flames sont 29e et les Islanders sont 28e.
0: Ouais.
1: Fait que voilà, ça fait le tour du palmarès. Après la pause, on a un invité spécial, c'est Marco Dubois, centre arrière des Alouettes de Montréal. C'est un match très très très spécial pour lui parce qu'il affronte son ancienne équipe. J'ai hâte de lui parler, on va parler de ça. On va parler de la saison formidable que connaissent présentement les Alouettes de Montréal.
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1: 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C'est les Alouettes. C'est l'équipe de l'heure, présentement dans la LCF. Et ils affrontent demain le Rouge et Noir d'Ottawa. Et pour l'occasion, on en parle avec leur centre arrière, Marco Dubois. Salut Marco, comment ça va?
8: Ça va très bien, vous autres?
1: Ça va super bien, merci. Écoute, c'est un match un petit peu spécial pour toi. T'affrontes ton ancienne équipe. Comment est-ce que tu te sens à 24 heures de cet affrontement-là?
8: Ah ben je suis très excité, c'est le fun de retourner à une place où ce que j'ai joué pendant très longtemps. On est vraiment sur une belle lancée avec les Alouettes, puis c'est une semaine de préparation qui est plus courte que les autres, donc va falloir être prêt mentalement. On a eu moins de répétitions cette semaine à l'entraînement, mais ça va être un excellent match, puis je pense qu'on a beaucoup de choses à travailler qu'on a moins bien fait au dernier match, qu'on va vouloir se rattraper ce vendredi.
1: J'imagine que les derniers mois ont été un peu spéciaux pour toi. T'as été libéré par le Rouge et Noir après avoir joué avec eux pendant plusieurs années, sauf qu'aujourd'hui, quand on regarde, ça se passe pas super bien à Ottawa. Ils sont toujours à la recherche de leur première victoire cette saison, alors que toi, ben ta nouvelle équipe, les Alouettes, sont incroyables. 6-1. Y a-tu un petit sentiment de fierté? Comment est-ce que tu vois ça, là? Ton ancienne équipe, ça va pas super bien, puis celle que t'as rejoint, c'est exceptionnel ce que vous vivez présentement.
8: Ouais, ben c'est dans ma carrière, j'ai jamais eu une fiche de 6-1 comme ça en début de saison. Fait que c'est certain que au niveau personnel, c'est vraiment exceptionnel pour moi. Puis de leur côté, ben leur saison est assez désastreuse à 0-6. Donc c'est certain que moi, je suis gagnant dans cette situation là. C'est le fun d'avoir une équipe qui croit en moi puis qui me donne des opportunités comme j'ai mentionné dans d'autres médias en offensive. C'est le fun de voir que finalement les choses font la vie fait bien les choses.
1: Ouais, ça c'est très très bien dit. Ça a-tu été une décision facile pour toi de revenir au nid puis de signer avec les Alouettes?
8: Ouais, je te dirais que c'était l'équipe qui m'a donné un contrat, tu sais, le plus rapidement, puis qui était vraiment intéressé le plus rapidement. Donc, je voulais pas être sans équipe trop longtemps. Donc, j'ai vraiment décidé d'aller aux Alouettes. Puis, c'est l'équipe de mon enfance. C'est l'équipe que j'ai grandi à regarder. Tu sais, puis, je connais beaucoup de personnes dans l'organisation déjà. Donc, je suis familier avec l'équipe. Puis, c'est aussi une équipe que j'avais estimé qui aspirait aux grands honneurs. Puis, moi, ça fait longtemps que je suis dans les Canadiennes. Puis mon but, c'est vraiment de gagner une Coupe Grey avant de prendre ma retraite. Donc, c'est vraiment l'équipe numéro un sur ma liste.
1: Il y a clairement quelque chose de spécial qui se passe chez les Alouettes. Puis depuis quelques années, je dirais, là, depuis l'arrivée de Danny Machocha et Jason Moss, le nombre de remontées spectaculaires, de victoires dans des matchs serrés. Évidemment, ils ont gagné la Coupe Grey aussi, mais on sent de l'extérieur que c'est une équipe qui a une culture très particulière. Est-ce que ça a été difficile de l'intégrer? Comment ça s'est passé, ce processus-là?
8: Non, ça a été très facile pour moi. Je pense que tu sais, j'ai l'avantage d'être québécois en plus, puis c'est quelque chose qui est très valorisé dans l'organisation parce qu'on veut vraiment, tu sais, montrer qu'on a une culture différente des autres équipes. On est une province au Québec qui est différente des autres provinces au Canada. Puis je pense qu'on en prend vraiment avantage. Puis je pense que c'est la force des Alouettes depuis quelques années, depuis que Jason Moss et Danny Machocha sont en place. Puis c'est renforcé à chaque semaine que on représente Montréal, on représente la province de Québec. Donc c'est quelque chose que pour moi, ça s'est fait vraiment en douceur. Il y a beaucoup de Québécois dans l'équipe. Moi, je travaille étroitement avec Byron Archambault sur les unités spéciales. Donc de communiquer avec lui en français tout le temps, c'est un coach qui me connaît de très longtemps. J'ai joué contre ses unités spéciales depuis l'université. Donc il m'a très bien intégré dans son unité, puis ça s'est fait de très belle façon. Hein.
1: T'étais-tu surpris de voir cet aspect francophone-là chez les Alouettes quand t'es arrivé? T'sais, on le sait, le football, c'est un sport qui est majoritairement anglophone, puis même si oui, les Alouettes ont beaucoup de Québécois, ça reste que la majorité des joueurs, ils sont anglophones, mais il y a un effort qui se fait clairement. Comment vous vivez ça au jour le jour, cette intégration-là du français, de l'anglais dans votre culture?
8: Ben, je pense que, comme j'ai dit, c'est quelque chose qui solidifie vraiment la culture de cette équipe-là. T'sais, les Américains arrivent ici, ils doivent apprendre le français minimalement, à dire leur numéro ou tout ça. Puis je pense que c'est pas quelque chose qu'il y a dans les autres équipes de la Ligue canadienne. Puis ça amène une saveur vraiment particulière à l'équipe de Montréal. Puis c'est ça. T'sais, moi, je l'avais un petit peu vu de l'extérieur quand que je jouais pour Ottawa. T'sais, tu vois qu'ils ont plusieurs Québécois dans leur équipe, les Alouettes. Puis c'est juste quelque chose, je pense, qu'on prend à notre avantage, qui peut des fois être regardé de haut dans d'autres organisations. Je pense que c'est vraiment pas le cas. Aux Alouettes, au contraire, on prend ça à notre avantage.
1: Tu joues la position de fullback. C'est une des positions les plus tough au football. Ça peut être ingrat par moment parce que ton travail se traduit pas nécessairement sur la feuille de statistiques à la fin du match, mais avec les Alouettes, t'as vraiment un beau rôle. Tu sais, t'attrapes des ballons, oui, tu fais des blocs, tu joues aussi sur les unités spéciales. Comment est-ce que t'apprivoises ton rôle dans ta nouvelle équipe, dans ton nouveau schéma offensif?
8: Ah, moi, je vais te dire ça en québécois, là, je capote bien reste. C'est vraiment un rôle qui est vraiment parfait pour moi. Je me sens comme quand j'étais au Cégep du Vieux-Montréal où on m'amenait sur le terrain pour bloquer, pour attraper des ballons. Puis moi, j'ai vraiment beaucoup de fun à faire ça. J'adore jouer sur une unité spéciale. J'ai fait mon nom là-dessus, j'ai fait ma carrière là-dessus. Mais c'est certain que d'embarquer en offensive avec un corps arrière aussi explosif que ça, ben c'est un privilège, puis c'est vraiment spécial pour moi de pouvoir démontrer mes qualités athlétiques sur le terrain à chaque partie, puis de me préparer à chaque match en me disant ben là, je vais assurément faire un jeu ou deux ou trois qui vont peut-être aider l'équipe à gagner au niveau offensif, puis ça fait longtemps que j'ai pas vécu ça, puis c'est vraiment apprécié, puis c'est vraiment le fun.
1: Parlons-en justement de Davis Alexander, parce que semaine après semaine, c'est hallucinant ce que ce gars-là il fait. T'sais, on voit son éclosion lentement, mais sûrement dans les dernières années. Puis là, cette année, c'est le meilleur joueur de la Ligue canadienne de football, semaine après semaine. Il sort de la pochette, puis il fait des passes où il a l'air de Patrick Mahomes, de ce qu'il est en train de faire le dimanche dans la NFL. Toi, t'es avec à tous les jours. Tu pratiques avec, tu joues avec. Il est comment dans la vie de tous les jours, Davis Alexander?
8: Ben, je pense que t'as le bon mot, hallucinant, et c'est vraiment le bon mot pour le décrire. T'sais, c'est un gars qui a beaucoup de leadership, qui a beaucoup de prestance, qui va parler à tout le monde. Il se prend pas pour un autre. Il est vraiment ouvert. Puis c'est quelqu'un qui est en ce moment en train de devenir le meilleur joueur de la Ligue canadienne de football. Il a vraiment beaucoup de fierté à représenter le Québec, à représenter cette équipe-là. Puis j'essaie d'y trouver un défaut, d'y trouver quelque chose qui est moins bon, là, puis j'ai de la misère à le trouver, honnêtement, parce qu'il fait tout bien, il contrôle bien le vestiaire, il est tout le temps calme dans le caucus, c'est quelqu'un qui est vraiment le général de cette équipe-là. Ça fait longtemps, moi, que j'ai pas eu un corps arrière comme ça. Ça remonte à Trevor Harris en 2018. Fait que ça faisait longtemps que j'avais pas vu ça. Puis c'est vraiment le fun. T'sais, moi, j'ai 32 ans, lui a 26-27 ans, puis c'est pas un gars qui est très mature, tu sais. Fait que moi, je le respecte énormément. Il s'occupe de nous autres, puis c'est un gars qui a une éthique de travail, c'est acharné, là. Je le vois au gym, là. Il s'entraîne pas comme un coureur normal, là. C'est un gars qui lève des charges lourdes. C'est un gars qui court, qui prend soin de son corps, qui est vraiment le football est la priorité dans sa vie, puis c'est beau à voir.
1: Je suis curieux de savoir, t'en as côtoyé des bons coachs dans ta carrière, là, évidemment, t'as joué avec le Rouge et Or à l'Université Laval, avec un certain Glenn Constantin qui a bâti une vraie dynastie dans le football universitaire canadien, et là, t'as la chance d'évoluer pour Jason Mas. Comment est-ce que tu compares son style de coach aux autres que t'as côtoyé dans ta carrière?
8: Ben, je pensais à ça dernièrement en plus, puis on a vraiment un groupe d'entraîneurs incroyable. Sérieusement, là, tu sais, je pensais à ça, puis j'ai eu quelques discussions avec Jason Moss, puis pendant que je parlais, je me disais, ce gars-là, si je jouais avec, là, ça serait mon chum. c'est tous des anciens joueurs, c'est tous des gars qui comprennent la dynamique de la CFL. Ils nous respectent tellement en tant qu'athlètes, puis ils nous demandent d'être vraiment au plus haut de nos capacités, mais aussi ils nous donnent des repos qu'on a besoin pour être frais et dispo pour les matchs. Fait que ça, c'est quelque chose que j'ai rarement vu dans ma carrière de Ligue canadienne, puis c'est vraiment apprécié, c'est d'avoir Anthony Calvillo comme coordinateur offensif. Pour moi, qui est un Montréalais, qui est venu voir les matchs depuis que je suis tout petit, ben, tu sais, c'est un peu surréel, puis c'est un gars qui est vraiment terre à terre, qui a adopté la ville de Montréal, tu sais, c'est quelqu'un qui adore ça, être ici, puis ça paraît, il se force pour parler en français à chaque pratique, il s'intéresse aux gens qui viennent ici, puis c'est vraiment incroyable comme coaching staff, c'est, que je te dirais là, d'avoir des anciens joueurs, c'est vraiment un avantage pour nous autres.
1: Ah non, c'est, tu sais, on le voit là, on est chanceux en tant qu'observateur de l'extérieur de voir ce qui s'est bâti à Montréal dans les dernières années. Il y a eu des saisons de misère, c'était pas facile justement dans l'ère post-Calvillo, il y a eu du gros roulement chez les coachs, chez les joueurs, des saisons super difficiles, mais présentement, on est choyé de voir cette équipe-là dominer de cette façon-là devant nous, semaine après semaine. En terminant, je vais y aller avec une question vraiment champ gauche, là. Mais tu sais, t'es un fullback. C'est une position qu'on voit de moins en moins dans le football, là, avec les schémas offensifs qui sont beaucoup basés sur la passe, le shotgun, tout ça. Mais toi, en grandissant, y avait-tu un fullback en particulier que t'admirais, un gars que tu disais, moi, je veux jouer comme lui?
8: Ouais, ben c'est pas, tu sais, j'étais pas si jeune qu'on a pas tant une grosse différence d'âge, mais Patrick Lavoie. Qui était aux Alouettes, qui était au Rouge et Noir, qui était au Rouge et Or, qui a été un de mes mentors, ben c'est certain que lui, j'ai regardé un peu son cheminement, puis j'ai toujours aimé comment il avait été utilisé. Puis c'est drôle parce que, tu sais, maintenant, j'ai la chance d'être dans la même offensive que Patrick Lavoie a été en début de carrière. Tu sais, l'offensive d'Anthony Calvillo, ben ça provient de Mark Trestman. Donc, tu sais, l'utilisation du fullback, notamment sur des tracés de passe, est beaucoup plus accentué. Puis moi, ben c'est sûr que ça m'avantage parce que tu sais, je suis pas un fullback conventionnel, je suis plus un tight end qui va courir des tracés puis qui va bloquer les joueurs de ligne puis les linebackers une fois de temps en temps, mais tu sais, je suis plus hybride que accentué sur la course. Donc Patrick Lavoie, je te dirais que ça a été un de mes modèles pendant longtemps.
1: Très, très cool. Merci beaucoup, Marco. On souhaite la meilleure des chances à toi et aux Alouettes demain. Pourquoi pas une victoire, puis peut-être même un toucher là, face à ton ancienne équipe, le Rouge et Noir, ce serait le fun.
8: Ah, merci beaucoup.
1: C'est bon, merci beaucoup, Marco. Passe une belle journée. C'était Marco Dubois, centre arrière pour les Alouettes de Montréal. 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Après la pause, vous le savez, il y a des bouleversements présentement dans le monde de la diffusion sportive. On a appris dans les derniers jours, ça a été confirmé, Amazon Prime va présenter des matchs du Canadien de Montréal. Ça m'a amené à me poser une question. Ça s'en va où tout ça? C'est quoi l'avenir de la diffusion sportive à la télé? Et après la pause, on a un expert pour nous en parler. C'est le professeur au département des communications de l'Université d'Ottawa, Luc Dupont.
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0: matchs du jeudi dans la NFL. Netflix aussi a des matchs de la NFL. Dans le baseball majeur, Netflix commence à en diffuser. NBA, à peu près tous les sports, c'est un phénomène qu'on voit de plus en plus. Est-ce qu'on peut dire que cette nouvelle-là, Amazon Prime qui diffuse des rencontres du Canadien de Montréal, c'était inévitable?
1: Oui, c'était absolument inévitable parce que le défi, au fond, avec le streaming, la beauté ou l'avantage, c'est que généralement les perdus, donc les fans, les gens qui s'abonnent, sont plus jeunes que la moyenne. Alors, le problème de la télévision traditionnelle, les perdus sont plus âgés. Alors, si vous êtes une équipe de sport, par exemple, prenons le Canadien, si vous voulez vous assurer de garder les plus jeunes, qu'il ne faut pas les perdre, ça ne veut pas dire que les plus âgés valent pas, sont pas importants, là, mais c'est juste que vous êtes à un moment donné comme condamné à faire ce saut-là. C'est une science art, c'est-à-dire que concrètement, c'est pas facile parce que si, mettons, là, l'annonce c'était Amazon a 40 matchs,
0: ça fait beaucoup.
1: On s'entend que la réaction serait différente, on est d'accord?
0: Ouais.
1: Amazon, 7 matchs. Là, ce que j'ai entendu autour de moi, c'est 7 matchs, c'est pas la fin du monde. En n'oubliant pas qu'ils auront 2 séries de la première ronde et 1 série de la deuxième ronde pour les 12 prochaines années. Puis, c'est le contrat qui a été signé maintenant. On s'entend que le contrat, il peut éventuellement changer. La preuve de ça, c'est que Rogers n'avait pas prévu il y a 12 ans qu'éventuellement, il vendrait les matchs du lundi à Amazon il y a une couple d'années. Il n'avait pas prévu ça, là. Alors, on est un petit peu dans cette logique-là. De la même façon qu'au moment où on se parle, ça va être gratuit si vous êtes abonné à Prime. Mais on s'entend que dans 2 ou 3 ans, ça peut changer.
0: Et qu'est-ce qu'une entreprise comme Amazon gagne à diffuser des matchs locaux d'une formation comme le Canadien de Montréal?
1: Oui, énormément de choses. Évidemment, ils avaient une relation d'affaires avec la Ligue nationale, les matchs du lundi. Donc là, je rappelle qu'on passe au match du mercredi. Je précise parce qu'on est sur une chaîne de sport que c'est une invention de la NFL au début des années 70, dire le match de telle soirée. Là.
0: Ouais.
1: Et c'est Pete Rozelle qui, à l'époque, qui était un gars de relations publiques, d'ailleurs, je précise, c'était pas un gars de sport, c'était un gars de relations publiques, qui s'était posé la question comment on pourrait devenir plus populaire que le baseball? Parce que jusqu'au début des années 70, le baseball aux États-Unis est un sport plus populaire que le football. Et il y a eu toute une série d'idées. Et une de ces idées, il a dit, tiens, on va créer un rendez-vous, ça va être tel soir, tout le temps le même soir, avec un événement sportif. Alors, dans le cas d'Amazon, ça va être les matchs du mercredi. Les matchs du Canadien, il va en avoir 7, quoi que je précise, que techniquement, il y en a 10, mais il y en a déjà 3 qui étaient à RDS dans ce deal-là. Alors, un des avantages, évidemment, c'est de bonifier l'offre vidéo d'Amazon, qui est, il faut le reconnaître, mettons, on va dire correct, là, pour pas être méchant, mais on va dire correct. Là.
0: Ouais.
1: C'est un peu comme Apple, là, ils investissent des milliards de dollars par année en contenu, mais la vérité, je le vois pas, le contenu. Quand je vais sur Apple, je sais pas si vous le voyez, moi, je le vois pas.
0: Non.
1: En série, puis en film, je le vois pas. L'autre chose super importante, c'est les abonnements Prime. Alors, c'est un peu, au fond, Amazon, c'est un peu comme Costco. D'ailleurs, j'entendais Jeff Bezos dire récemment, mon meeting le plus important de ma vie, c'est quand j'ai rencontré le PDG de Costco. Il m'a expliqué, on n'est pas dans la business de vendre des patentes, on est dans la business de vendre des cartes d'abonnement. Puis il dit, maudit, j'ai réalisé, il faut que je crée un service d'abonnement. Alors, ça s'appelle évidemment Prime. Puis ce qu'ils se sont aperçus avec Prime, c'est que la minute que tu t'abonnes, tu vas plus souvent sur le site, tu commandes plus souvent, puis tes commandes sont plus élevées sur le plan du prix. Donc, ils font plus de cash. Ils feront pas de cash avec les 7 matchs du Canadien. Je veux juste qu'on soit bien...
0: Ce sera pas profitable, cette histoire-là.
1: C'est pas profitable. C'est pas. En plus, d'ailleurs, il va falloir qu'ils trouvent une équipe là pour commenter tout ça. Mais alors, ils font pas d'argent avec les 7 matchs, mais il y a les abonnements Prime. Et l'autre élément, super important... Et d'ailleurs, l'abonnement Prime, je me permets une petite statistique importante pour ceux qui sont pas convaincus. L'abonnement à Prime, les cyberacheteurs au Québec, de 2024 à 2025, on était passé de 52 % des cyberacheteurs qui étaient abonnés à Prime à 43 %.
0: Ah,
1: je
0: ouais.
1: viens de vous donner la stat que j'ai pas vue nulle part dans l'actualité depuis 3-4 jours. Je viens de vous la donner à vous autres. Ça, c'est nette tendance. Alors, ce que ça veut dire, c'est que depuis 2 ans, les problèmes d'image d'Amazon au Québec ont coûté des cartes. C'est ça que je suis en train de vous dire.
0: Ouais.
1: Évidemment, vous me direz, il n'y a pas une vraie carte physique, mais l'abonnement, là. Ça a coûté ça. Alors là, ils se sont dit, comment qu'on fait pour... On a perdu là 9 % là, de cette gang-là. Là. Il faut qu'on retourne les chercher. Penses-tu que si on leur offrait des matchs du Canadien, ils nous diraient, merde, je les aime tellement, le Canadien, que sais-tu quoi? 7 matchs, sais-tu quoi? Je vais me réabonner. Je ne sais pas, je vais me réabonner. Ça, c'est l'autre affaire. Puis, alors, ce que j'ai

0: vous raconter là, ça, c'est pas de la retransmission de sport. C'est évidemment de la business, ouais. Mais ça s'appelle aussi des relations publiques. Alors, ça, c'est l'autre tableau. Fait, pour répondre à ta question, c'est beaucoup de choses, au fond. Hein. C'est créer, évidemment, le lien émotif. C'est refaire l'image d'Amazon. C'est vendre des abonnements Prime. Puis, il y a la relation d'affaires avec la Ligue nationale d'hockey qui est en train de renégocier les droits aux États-Unis. Et là, c'est sûr qu'Amazon est en train de cogner en disant, savez-vous quoi? L'amateur d'hockey aux États-Unis, puis n'importe qui hein, qui suit ça un petit peu aux États-Unis, c'est que le profil de l'amateur d'hockey aux États-Unis, il est assez simple. Il y a beaucoup, beaucoup de sous. Beaucoup, beaucoup, beaucoup, beaucoup de sous. Si on cherche dans tous les sports professionnels, c'est lui qui en a le plus. Alors, pour Amazon, ben c'est quelque chose, c'est un naturel. Là. Ouais. Alors, c'est sûr qu'il y a ça aussi.
1: Depuis que la nouvelle a été rapportée initialement dans la presse la semaine passée, on reçoit énormément de messages de gens qui sont inquiets, des gens qui sont pas contents de devoir s'abonner à un autre service. On est rendu à 3 maintenant pour écouter le Canadien. On sent que de plus en plus, il y a une fragmentation de la diffusion sportive. Est-ce que c'est un phénomène qui risque d'accroître encore plus dans les prochaines années?
0: Oui, alors c'est la dernière fois que ça va être simple comme ça.
1: Ah ouais, c'est à ce point-là.
0: C'est la dernière fois. On a 12 ans, mais je continue à penser que dans 12 ans, il peut se passer tellement de choses parce qu'il y a 12 ans, Netflix faisait pas de sport. Il y a 12 ans, Netflix faisait pas de pub. Il y a 12 ans, Netflix était à peu près tout seul. Puis là, on connaît évidemment la nouvelle histoire. D'ailleurs, ils sont même dans la lutte. Puis probablement que là, on a regardé aux États-Unis, c'est sur Fox, la dernière Coupe du monde. Dans 4 ans, ça va être probablement sur YouTube. Si ça peut rassurer les fans du Canadien... Suivre le Canadien avec 3 groupes, là, donc 3 réseaux qui retransmettent ça, c'est à peu près l'endroit où c'est le plus simple. Vous donniez tantôt l'exemple de la NFL en début d'entrevue. La NFL, cette année, l'année passée, selon les années, c'est 6 à 7 abonnements.
1: Hey.
0: Puis là, les gens disent, évidemment, j'ai besoin de mon Google parce qu'il faut que je demande avant chaque match. OK.
1: Il est présent. Il est où le match?
0: Il est où le match, effectivement. Dans le cas de la MLS, jusqu'à tout récemment, puis encore pour un petit bout de temps, c'était facile parce que c'était Apple, mm-hmm. Mais là, Apple a mis fin à l'entente, c'est-à-dire qu'il y avait un droit là éventuellement de changer ça, et puis ça veut dire qu'il reste encore une couple d'années de mémoire, puis après ça, ils vont recommencer à négocier ça. De la même manière que je rappelle que la NFL avait un contrat pour 10 ans aux États-Unis avec les réseaux de sport traditionnels. Ce que j'ignorais, c'est qu'il y avait une clause dans le contrat. Évidemment, les contrats ne sont pas publics. Il y avait une clause qui leur permettait, s'ils trouvaient que c'était fait avoir, donc comprendre ici qu'ils n'ont pas assez de fric pour les matchs, qu'ils avaient le droit de réouvrir les contrats. Or, il y a quelques mois, la NFL a contacté ces réseaux-là en disant, savez-vous quoi? On vient de voir ce que la NBA a eu. D'ailleurs, le tiers des matchs de la NBA maintenant sont sur Amazon,
1: ouais.
0: Voyez-vous. Et on vient de s'apercevoir qu'on s'est fait avoir. On pensait dans le temps qu'on vous avait eu, mais là, on vient de s'apercevoir qu'on s'est fait avoir. Donc, on va réouvrir les droits de tous ces matchs-là dans le futur. Au fond, les réseaux, ils ont deux possibilités. Ou bien ils disent, non, on rouvre pas, on a un contrat. Puis c'est sûr que quand le contrat est à échéance, ils présentent plus jamais de match de la NFL de leur vie. Ou bien ils disent, savez-vous quoi, finalement, OK, on va réouvrir le contrat. Alors, c'est probablement ce qu'ils vont faire, si bien que la NFL va redevenir la ligue qui fait le plus de fric avec ses retransmissions de matchs de sport.
1: Une des conséquences de ça, c'est que de plus en plus de gens optent maintenant vers le fameux IPTV, qui est une espèce de façon de, en quelque sorte, pirater le signal, ou peu importe comment on veut le définir, mais ça donne accès essentiellement à tous les postes de télé sur toute la planète, tous les films, toutes les séries de télé. Quel genre de conséquences est-ce que ça peut avoir, ça, si les gens potentiellement se désabonnent du câble ou ne s'abonnent pas au service de streaming et se tournent vers les IPTV?
0: Oui, c'est une autre belle question parce que ça me rappelle beaucoup à la fin des années 90, début 2000, avec toute la question de la musique. Hein, momentanément, là, qu'est-ce qu'on fait avec la musique? On l'achète-tu? On la pirate? Et là, on avait toutes sortes de plateformes. Moi, j'ai souvenir, je suis dans un cours, je donne un cours un soir, puis je demande à mes étudiants, est-ce que vous piratez la musique? Et puis là, il n'y a personne qui lève la main. Il n'y a personne dans la salle, donc, qui pirate la musique. Là, je m'en vais sur un de ces sites-là qui était très connu dans le temps et qui nous montrait en direct combien de gens étaient en train de le faire, donc de pirater de la musique. Ce soir-là, le chiffre, c'était 20 millions. Donc, je leur avais dit, en tout cas, vous êtes très honnête parce que là, je regarde l'écran qui est là, puis là, il y en a 20 millions. Donc, oui, c'est quelque chose qui se passe. Puis ce que ça veut dire, au fond, c'est que à partir du moment où ce qu'on est en train de se décrire là, ça pourrait s'appeler un abus de bon procédé, là, parce que souvenons-nous aussi qu'il y a 15 ans, on nous avait dit, avec la fin des bouquets, là, la télévision sportive traditionnelle, ça va être facile. Ouais. Il va y avoir moins de stations, puis ça va coûter moins cher.
1: Ouais.
0: Puis la réalité, c'est qu'il y a plus de stations, puis que ça coûte plus cher. Donc là, le consommateur, il se rebute. C'est ça qu'il est en train de nous dire. Là. La question que vous posez, c'est ça qu'il nous dit, le consommateur. Il nous dit, hey, attends un peu, là. T'abuses. Ça marche pas. Puis ça va être de plus en plus compliqué, je le rappelle. Ça sera pas de plus en plus simple, mais de plus en plus compliqué, parce que comme les droits coûtent de plus en plus cher, on est obligé de diviser la tarte.
1: Ouais.
0: Alors que dans le temps, ben on était capable de dire, tiens, tous les matchs du samedi, ben ça sera Radio-Canada, ou ça sera CBC, évidemment, du côté anglophone. Donc là, à cause de ça, ça va devenir de plus en plus diffusé. Puis en même temps aussi, malheureusement, c'est que qui va être capable de payer ces droits-là? Ben ça va être des géants comme YouTube. Moi, je serais pas étonné. YouTube ou Netflix aura les droits du soccer, en tout cas, du moins aux États-Unis. Puis on a vu dans le cas de la Formule 1,
1: ouais.
0: Apple. Mmh. Apple l'a dit à un moment donné, nous, on serait intéressés à acheter les droits, mais pas américains, pas juste nord-américains, mais mondiaux. Puis ce que ça veut dire aussi, c'est que du côté de la Ligue nationale de hockey, ben à un moment donné, on vendra les droits en streaming en Europe, parce qu'il y a du potentiel, Suède, Finlande, évidemment, Danemark, etc., Allemagne. Fait que ça aussi, c'est des choses qui se font déjà avec la télévision traditionnelle, mais qui vont probablement passer au streaming.
1: Justement, dans cette espèce de guerre-là, où visiblement tout le monde ne se bat pas à armes égales, on s'entend, les Amazon, Netflix, Google de ce monde ont les poches pas mal plus profondes que Bell Media, Québecor, etc. Est-ce qu'on doit s'inquiéter pour l'avenir de nos diffuseurs locaux?
0: Ça veut dire que malheureusement, effectivement, on a un exemple avec la saison qui commence. RDS avait jusqu'à tout récemment 60 matchs par année. Ils vont en avoir 45. Dans le cas de TVA Sports, ben là, le pari qu'ils font, c'est que la performance du Canadien va justifier le montant qu'ils payent. On ne sait pas comment ils payent. Le chiffre qui circulait pour les 12 dernières années, il a changé selon les années, mais mettons qu'on s'entend pour dire qu'au total tout, ils payent à peu près 700 millions, là. Puis malgré ça, malgré les droits du Canadien, évidemment, le Canadien n'a pas fait les séries la plupart du temps, ils ont perdu dans cette aventure-là autour de 200 millions. Donc, la réponse courte à ça, c'est, dans le cas du Canadien, le pari qu'il faut qu'il fasse, TVA Sport, pour justifier tout ça, puis pour conserver les droits longtemps, puis on veut que tout le monde survive, là. C'est bien, bien important. Puis j'ai vu des gens qui critiquaient les promotions de mise au jeu ou de tout le truc là, ouais, durant les séries. Moi, là, en tant que fan, pour garder tout le monde en vie, je suis prêt à faire cette concession-là. Je la fais. De toute façon, si vous regardez les matchs sur d'autres chaînes, c'est ça aussi partout. Là.
1: C'est
0: juste
1: c'est
0: que là,
1: ça.
0: Peut-être qu'il y a des gens qui ont découvert ça récemment, mais je vous annonce que ça aussi, compte tenu des droits, puis si vous voulez que ça soit là-dessus puis pas sur d'autres plateformes de streaming, vous n'aurez pas le choix de faire cette concession-là. Alors, oui, ça va coûter de plus en plus cher, puis oui, effectivement, ça va être de plus en plus difficile pour les locaux de garder ces droits-là. En même temps, ben, on le sait, ils vont toujours faire une meilleure job parce qu'ils vont faire l'avant-match, le match, mm-hmm, l'après-match. Ils vont animer comme vous faites.
1: Ben, ouais.
0: C'est tout ça, là, tout ce travail-là, là, c'est hyper important sur le plan là, de mousser et conserver et animer, alimenter la passion pour le Canadien, qui, je le rappelle, est, selon moi, la propriété sportive et la propriété symbolique la plus importante au Québec. Ben, c'est sûr que des médias locaux qui font cette job-là, c'est hyper, hyper important. Je rappelle que si on recule loin, loin dans le temps, il y a même déjà eu des équipes de sport qui n'étaient pas convaincues que c'était important. Des fois, il y a des gens qui me disent « Pourquoi on voit tout le temps juste la troisième période des vieux matchs du Canadien sur YouTube?
1: Ouais. »
0: Ben la réponse, c'est parce que dans le temps, le match commençait là.
1: C'est vrai?
0: Parce qu'il y a des gens qui disaient « Si on présente le match au complet, des gens ne viendront plus. » Chicago, Bill Wirtz, dans le temps, qui était un gratteux notoire, d'ailleurs, puis qui a perdu Bobby Hull à l'AMH parce qu'il ne voulait pas payer. Lui, il pensait, c'est ça, faut pas trop présenter les matchs à la TV. En passant, je rappelle aussi que les équipes, tantôt couleur foncée, puis tantôt couleur pâle, c'était aussi à cause de la télé. Hein. C'est, mmh, c'est pas le sport qui a décidé, mmh, ça. C'est que comme les matchs étaient en noir et blanc, ben là, l'équipe, mon équipe, faut qu'elle soit facile
1: à reconnaître.
0: De l'autre équipe, parce que du rouge à la télévision noir et blanc, du rouge, ça serait du foncé.
1: On ah, c'est ça.
0: Du bleu, ça serait du foncé. Fait que c'est ça. Il y a des gens avant nous qui ont tout compris ça, que c'est tout ça, là, c'est important. Puis le Canadien, dans ce cas-ci, cette annonce-là avec Amazon, cette match, a compris qu'il faut graduellement, très lentement, graduellement, accompagner le client, puis dire, ben on va en donner un petit peu sur le streaming, puis éventuellement, ça se peut que 7 devienne 15, là, puis 15 devienne 30. Dans le futur, c'est sûr que c'est des choses qui vont augmenter.
1: Ah ouais, c'est clairement une situation qui va continuer à évoluer et à changer au courant des prochaines années. C'est l'époque dans laquelle nous vivons. Merci beaucoup pour votre temps ce matin, professeur Luc Dupont. C'était super intéressant. On en a énormément appris. C'est vraiment apprécié. Puis passez une bonne journée.
0: Merci, c'était un plaisir.
1: Merci, au revoir. Alors, c'était Luc Dupont, professeur au département de communication de l'Université d'Ottawa. Après la pause, c'est Marco D'Amico dans le bureau des commissaires. Le contrat de Macklin Celebrini. Qu'est-ce qu'il en pense, Marco? Il nous donne sa réponse dans deux minutes.
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1: Bienvenue dans le bureau des commissaires avec Marco D'Amico. Salut Marco, comment ça va?
14: Ça va très bien, vous autres?
1: Oui.
15: Yes.
1: Écoute, tu m'as écrit hier quand Macklin Celebrini a signé son contrat, 5 ans, 18,8 millions de dollars. C'est pas compliqué. C'est la nouvelle réalité dans la LNH.
14: Ouais, mais écoute, s'il y en avait un qui allait pousser pour un contrat max, c'était bel et bien Macklin Celebrini en vue de ce qu'il a fait la saison passée. C'est le joueur qui ressemble plus à la trajectoire de Sidney Crosby. Puis on se souvient que Sidney Crosby, lui aussi, a signé un contrat monstre dans le temps, alors que le cap salarial était à peu près, quoi, 60 millions, 65 millions en 2008-2009.
1: Ouais.
14: Donc, on se souvient, 8,7 millions. Aujourd'hui, ça paraît pas gros, mais dans le temps, c'était énorme. Donc, c'était quand même intéressant dans le temps. Et je pense que Celebrini, tu sais, Mike Greer était très transparent. S'il a demandé pour le maximum, qui en ce moment est de 20,8 millions, il l'aurait donné. Puis, on dit qu'il a laissé de l'argent sur la table. Écoute, je le crois. Mais encore une fois, quand on regarde le 18,8 millions, le montant n'est pas problématique.
1: C'est le pourcentage.
14: Mais quand tu donnes... Mais même pas le pourcentage, mesdames et messieurs, c'est le nombre d'années.
1: Ah.
14: Encore une fois... tu as 18,8 millions, un contrat de 5 ans qui l'apporte à l'autonomie complète, et dans la dernière année, une clause de non-mouvement complète qui lui donne tout le pouvoir, même s'il l'avait déjà tout le pouvoir. C'est, je comprends la situation. Je comprends que le désir est de signer le jeune, puis c'est un joueur, ça s'enligne pour un joueur générationnel si ça continue comme tel. Mais encore une fois, la clause de non-mouvement dans la dernière année de contrat donne tout le pouvoir. Ils viennent de non seulement se vider côté salaire, mais ils viennent de se vider côté pouvoir des négociations dans la dernière année. Si ça ne donne pas à San Jose dans 5 ans et que la reconstruction n'est pas passée au prochain niveau et que les espoirs qui ont été repêchés les 2 dernières années n'arrivent pas à leur plein potentiel, t'as aucun pouvoir du côté de San Jose si Macklin Celebrini décide de, exemple, retourner chez eux puis jouer à Vancouver ou décider d'aller jouer outre-port dans la Ligue nationale. Donc, est-ce qu'il vaut ce montant-là? Absolument. Est-ce que le contrat a été conçu d'une façon hyper favorable aux joueurs? Oui. Et je pense que Mike Greer, aurait pu négocier. Au moins pour ne pas avoir la clause de non-mouvement dans la dernière année. Parce que là, c'est 3 joueurs de suite qu'on voit ça.
1: Mais oui.
14: Carlson avec l'offre hostile, mm-hmm. Bédard avec son contrat avec Chicago et maintenant Celebrini. C'est une tendance, dirais-je, dangereuse pour des DG parce que ça va les mettre dans l'eau chaude s'il y a quoi que ce soit qui se passe dans la dernière année.
1: Mais tu vois, Marco, je veux pas toujours tout ramener aux Canadiens, mais on n'a pas le choix, là, parce que dans ce cas-ci, écoute, on a vu dans la dernière année Demidov et Hudson signer pour 8 ans. Mais pourquoi est-ce que là, tous les DG dans les derniers mois sont pas capables de peut-être négocier un petit peu plus fort pour aller chercher quelques années de plus ou encore éviter ce type de clause-là? On a vraiment l'impression qu'ils donnent tout ce qu'ils veulent à leurs joueurs présentement.
14: Parce que les joueurs ont tout le pouvoir. Il n'y a pas de marché des joueurs autonomes sans compensation. Présentement, là, c'est très mince les 2 dernières années, puis ça s'enligne pour être mince l'année prochaine. Donc, on se fie vers le marché des joueurs autonomes avec compensation, en forme d'offre hostile. Parce que c'est clair, Macklin Celebrini sera au 1er juillet 2027 sans signer. Il va avoir 31 offres hostiles.
1: Ouais. C'est pour un contrat maximal.
14: C'est ça, tout le monde va lui donner qu'est-ce qu'il veut. Donc, c'est normal que tu vas le donner qu'est-ce qu'il veut. Dans des situations comme ça, tu sais, des joueurs de franchise comme ça, des Bédard, des Celebrini, je peux comprendre. Même à un certain niveau, je comprenais ce que Philadelphie voulait faire. Mais ça, c'est parce que pour moi, ça va setter un précédent dangereux. Puis on l'a déjà vu. Comment ce président-là a brûlé d'autres équipes. On l'a vu avec les Leafs de Toronto, avec Mitch Marner. Mm-hmm. La dernière année de son contrat, clause de mouvement complète, annulé au moins 2 transactions durant cette dernière année-là. La clause de mouvement dans la dernière année du contrat de Brady Tkachuk a limité les options de Steve Staios quand il a demandé une transaction. Donc, c'est juste ça. Et oui, tu regardes le Canadien de Montréal, mais la politique général du Canadien de Montréal, c'est qu'il ne donne pas des clauses de non-mouvement durant non seulement la dernière année du contrat, mais durant la totalité d'un contrat. Je pense que la seule exception qu'on a vue récemment, c'était le contrat de Mike Matheson, où ce que les 3 premières années sont avec une clause de non-mouvement complète, mais c'est ses meilleures années à suivre. Et ensuite, les 3 dernières, c'est une clause de non-échange partielle. C'est comme ça que structure la grande majorité des contrats à Kent Hughes parce que il ne veut pas donner cette liberté-là. Tu regardes les clauses de Hudson, de Demidov, même de Slavkovski,
1: et Caulfield. C'est la même chose. C'est les 3 dernières années.
14: C'est les 3, mais c'est les années où ils étaient admissibles à des clauses parce que tu peux pas avoir une clause de non-échange ou une clause de non-mouvement durant les années où ce que tu aurais pu être agent libre avec compensation. C'est seulement les dernières années du contrat que tu vas voir parce que c'est les années où ce qu'ils auraient pu être agent libre. Donc, c'est là où ce que tu es éligible d'y mettre. C'est pour ça que Celebrini l'a seulement sa dernière année parce que sa dernière année, la 5e, c'est une année où ce qui aurait pu devenir agent libre sans compensation. Donc, ils ont acheté une année d'autonomie dans ce contrat-là. Idem pour les Blackhawks avec Bédard et la même chose avec Leo Carlson du côté d'Anaheim. Mais avec Montréal, on refuse catégoriquement de faire ça. Puis ça, je l'ai de source sûre du côté des négociations. Des clauses de non-mouvement, Kent Hughes n'en veut pas. Okay. Spécialement les dernières années, parce qu'ils veulent le contrôle, d'être capable d'être flexible. Je ne suis pas en train de dire non plus que le Canadien va échanger ces joueurs-là. Mais ça te permet un certain niveau de flexibilité au cas où, dans X situation ou Y situation.
1: OK. Puis si on regarde, si on revient vers Celebrini, quel genre de précédent est-ce que ça crée chez les Sharks de San Jose? Parce que là, Will Smith est éligible à signer un contrat, lui devient agent libre avec compensation dans un an. Même chose pour Yaroslav Askarov. Eux, ils doivent se dire, si Celebrini, il vaut 18,8, moi, je mérite quoi? Ça va commencer à coûter cher pour Mike Greer bientôt.
14: Ben, c'est de là où est-ce que les acquisitions de
1: Trouba
14: et les acquisitions de Nurse spécifiquement, sans prendre de retour, de juste être capable de transiger Mukhtar Mkhitaryan. J'ai trouvé ça bizarre dans le moment parce que tu le savais que McLean Celebrini allait gagner le gros lot. Mais là, si t'es un gars comme Will Smith qui était quasiment à un point par match l'année passée, c'est clair tu vas demander du 11-12 millions maintenant.
1: Ah oui. C'est...
14: Et qu'est-ce qui arrive s'il connaît une bonne saison? S'il n'est pas signé cet été puis il connaît une bonne saison? C'est là où que ça va devenir un peu plus compliqué. Donc, le précédent, je pense que le précédent qu'on voit présentement, c'est que les contrats des joueurs qui vont sortir de leur contrat d'entrée vont être plus courts qu'auparavant. Puis les deux, le contrat, quand le joueur va avoir 29, 30, 31 ans, c'est là où tu vas avoir les contrats de 6 à 7 ans.
1: OK.
14: Parce que ça va être, on va flipper la mode. Présentement.
13: Ouais, parce qu'ils vont vouloir maximiser leur valeur tout le temps. Là, c'est vraiment ça.
14: Ben, tu regardes les joueurs. Je voyais du monde hier pointer, exemple, le contrat de Jack Hughes. Jack Hughes a signé son contrat, c'était 8 x 8. Au moment où il n'a pas encore éclos dans la Ligue nationale et au moment où le cap salarial était plat.
1: Il a signé en 2021.
14: Aujourd'hui, c'est un vol. C'est un vol absolu, ce contrat-là. Mais on va arriver à un certain point où ce que les équipes, puis c'est ça, on m'en a déjà parlé, certaines équipes qui ne vont pas nécessairement avoir le feu vert de dépenser jusqu'au max dans les années à venir vont commencer à cibler les contrats qui ont été signés durant l'ère du cap salarial plat pour essayer de rester dans la course côté qualité de jeu sur glace. Et c'est là que ça va devenir intéressant. La combinaison de performance et de valeur contractuelle va refaire surface, mais d'une autre façon. Durant l'ère du cap salarial plat, c'était pour rester en dessous du cap. Mm-hmm. Durant la nouvelle ère, où est-ce qu'on va avoir un cap salarial qui va monter à 120, 130 millions, ça va être l'inverse. Ça va être d'être capable de travailler dans ton cap interne. Puis je pense que c'est là où ça va devenir intéressant parce que tu as plusieurs joueurs qui sont signés un autre 4, 5 ans qui ont signé dans les deux ou trois dernières années qui sont même présentement sur des contrats qu'on va dire qui sont des ODEN. Mm-hmm. Donc, attendez-vous à ce qu'il y ait du mouvement là-dedans, spécialement dans des clubs qui vont entrevoir peut-être un reset dans la prochaine année ou deux.
1: OK, très intéressant. Chaque fois qu'un contrat se signe, Marco, on se dit tout le temps « OK, who's next? » C'est qui le prochain? C'est qui celui qui va faire encore plus? Si je regarde les joueurs qui sont éligibles en ce moment à signer des contrats, eux, par contre, c'est un peu différent parce qu'ils deviennent joueurs agents libres sans compensation l'été prochain. Quinn Hughes pourrait devenir agent libre. Même chose pour Cale Makar, Nikita Kucherov et Jason Robertson. Est-ce qu'un de ces quatre joueurs-là va faire plus que Macklin Celebrini à 18,8 millions de dollars par année?
14: Si j'aurais à me lancer... Je pense pas que le contrat de Quinn Hughes va être très long terme. Je pense qu'on en a parlé hier. Là, ouais. Ça va être du court à moyen terme. Mm-hmm. Je pense que Cale Makar va être le premier joueur à 20 millions.
1: Ah ouais. Ah,
14: j'ai dit c'est ma prédiction. Mais c'est ça, mais c'est parce que défenseur droitier, sans lui, tout s'écroule du côté de Colorado. On l'a vu en série. Le moment qu'il s'est blessé, tout est parti. Le momentum était totalement parti. Le jeu de transition n'existait plus. Donc, pour moi, je pense que tu regardes ce qu'il fait. Oui, je comprends que Nathan MacKinnon gagne 12,6, mais c'est de ça qu'on parlait il y a à peu près 5 minutes. les contrats qui ont été signés avant l'été 2025 vont être tous vus comme des aubaines à partir de maintenant parce que les salaires vont gonfler. Puis c'est normal, mesdames et messieurs. Le cap salarial présentement devrait être à 125 millions de dollars.
1: Ouais. Mais à cause de la COVID, à cause de ci, ça.
14: Non, de façon artificielle, la Ligue nationale retarde la hausse du cap salarial pour faire en sorte que les salaires n'explosent pas de façon où ce que ça va causer un autre lockout.
1: Okay,
14: c'est là la différence.
1: Ouais.
14: Donc, on le garde présentement à 103, 104 millions, alors que le revenu de la Ligue nationale l'année passée était de 8 milliards de dollars. Tu divises ça par 50 % tu as 4 milliards de dollars pour les joueurs. Tu as 32 équipes, 4 milliards divisé par 32, ça fait 125 millions. Mm. C'est là le calcul du cap salarial. Donc, c'est pour ça que je dis, ça va monter encore plus vite. Et c'est là où ce que les jeunes joueurs ont compris avec leurs agents. Et en plus du fait que l'association des joueurs les ont suppliés aussi d'arrêter de prendre les contrats de 8 ans, c'est que tu vas être capable de non seulement aller chercher le gros lot à 21, 22, 23 ans, mais tu peux aussi te chercher la bombe du contrat, le gros contrat, alors que tu vas avoir 28, 29, 30 et que tu signes à moyen terme ton deuxième contrat. C'est là où est-ce que tu vas aller chercher ta sécurité et c'est là où est-ce que tu peux aller chercher le gros montant sur le marché, spécialement si tu t'approches de ce marché-là avec une clause de non-mouvement complète la dernière année. Donc, vous voyez la stratégie des agents à partir de maintenant.
1: Ah, il y en a qui vont mériter leur 5 %. Je ne sais pas c'est quoi leur cote exacte, mais il y en a quelques-uns.
14: Ça varie, mais... C'est entre 3,5 et 3,5, j'ai vu du 5,5.
1: Bon, ben en tout cas, il y en a qui vont mériter leur 5,5 millions parce que vraiment, là, c'est tout un travail de négociation qu'ils ont fait dans
14: si
1: les derniers contrats.
14: Si ça continue comme tel, ça pourrait être 5,5 millions, on va se le dire.
1: Ouais, exactement. Sur un gars qui fait 100 millions de dollars, là, ça s'en vient très, très, très rapidement. Vraiment intéressant. Merci beaucoup, Marco. Toujours très bon à l'habitude. Puis on se reparle très bientôt.
14: Avec plaisir, les gars. Bon matin.
1: Merci.
13: Salut, Marco.
1: Alors, c'était Marco D'Amico. Dans 10 minutes, c'est Jean-Sébastien D qui débarque dans le club du matin. On va parler de la situation avec Zachary Bolduc. On verra aussi si Jean-Sébastien D est peigné aujourd'hui. Ça,
13: c'est toujours des opinions électrisantes, ce gars-là.
1: Hugo fait des jeux de mots parce qu'il y avait de la statique dans ses cheveux l'autre jour. Donc, JSD dans une dizaine de minutes, mais après la pause, c'est le Focus NFL. Les recrues à suivre cette saison. Ça s'est bataillé dans les camps hier. Il y a un nouvel uniforme qui fait énormément réagir. Tout ça, ça s'en vient dans 2 minutes.
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1: Comment est-ce qu'on fait pour savoir que c'est bel et bien reparti dans la NFL? Ben, c'est parce qu'il y a des bagarres au camp d'entraînement. Ça a pas mal brassé pendant le camp des Bengals hier. Jamar Chase, notamment, il y a eu une grosse mêlée. C'est le fun. T'sais, ben, pas que c'est le fun, là, mais ça fait partie de la game. C'est un sport qui est intense, qui est physique. Et dans le camp d'entraînement, ben, les émotions sont assez intenses. OK. Parlant d'intense, les gens détestent le nouvel uniforme des Bills de Buffalo. Je sais pas si vous avez eu la chance de le voir. Il est gris. C'est plus le fameux bleu, blanc, rouge des Bills. Il est gris. Les gens sont pas contents. Puis hier, Josh Allen est même sorti publiquement pour dire « Hey, arrêtez là. Arrêtez d'être méchant. Moi, je l'aime, l'uniforme, il est cool. »
13: Ça ressemble à l'uniforme des Lions, man.
1: Oui. C'est pas particulièrement beau non plus. Non. Honnêtement, personne devrait porter de gris. Pas peut-être les Kings de Los Angeles, mais c'est jamais beau le gris. Bref, Josh Allen est sorti pour dire « Arrêtez, on commence quelque chose de nouveau, on a besoin d'un changement. » Écoute, c'est peut-être ça que ça va prendre pour que les Bills gagnent finalement un Super Bowl. Les recrues à surveiller cette saison dans la NFL. Je vous en mentionne quelques-unes. Ça peut être pour votre pool, ça peut être juste par plaisir personnel. Il y en a plusieurs. Je vais commencer en parlant bien évidemment du premier choix au total, Fernando Mendoza, avec les Raiders de Las Vegas. Il commencera sûrement pas la saison dès la semaine 1 parce que ben Kirk Cousins est là puis Mendoza doit apprendre le système de jeu, mais c'est une question de temps. Est-ce que ça va être semaine 3, 4, 5, 6, peu importe. Ce gars-là, il va avoir les rênes de la franchise et il va faire tout un travail. L'an passé, à l'Université de l'Indiana, Fernando Mendoza était électrisant. C'est un genre de peut-être Jared Goff légèrement plus mobile. Donc, c'est pas nécessairement le gars qui a le bras le plus canon ou qui est le plus athlétique ou peu importe, mais c'est quelqu'un qui est extrêmement intelligent, va faire les bonnes lectures. C'est un gros gabarit en plus, quand même assez mobile malgré tout. Pour avoir une très, très longue carrière et les Raiders, ils en ont besoin parce que depuis Derek Carr, c'est pas facile au poste de carrière. Un autre gars à suivre, Caleb Downs. Maraudeur des Cowboys de Dallas, donc un safety. Caleb Downs, là, s'il ne jouait pas à cette position-là, si c'était pas un safety, il aurait quasiment pu sortir dans le top 3 au repêchage. Il est finalement sorti 11e au total parce que un maraudeur, c'est pas la position la plus importante. Donc les équipes ne repêchent pas ça si haut que ça, mais c'est peut-être le meilleur joueur de la dernière QV au repêchage. S'il est aussi bon qu'il est supposé l'être, aussi dominant qu'il a été à Ohio State, il va gagner une recrue défensive de l'année et la défensive des Cowboys de Dallas va être bien meilleure. Ils en auront besoin parce que l'an passé, les Cowboys marquaient une tonne de points en attaque. C'était facile. Dak Prescott, CeeDee Lamb, George Pickens, des points, ils en marquaient. Défensivement, c'était atroce. C'était une passoire. À cause de ça, ben, les Cowboys ont raté les éliminatoires. Mais ils ont fait quelques acquisitions. Ils ont repêché Caleb Downs. Et si leur défense, elle prend un pas vers l'avant, puis elle est juste, j'aimerais dire correcte, là, s'ils ont une défensive moyenne cette année, les Cowboys vont se battre pour assurément faire les éliminatoires et peut-être même chauffer les Eagles pour remporter l'Est de la Nationale. Un autre gars à suivre, Jeremiah Love, porteur de ballon des Cardinals de l'Arizona. Il est sorti au 3e rang du dernier repêchage. C'est évidemment très, très tôt pour un porteur de ballon. C'est rare qu'on voit ça. C'est les Saquon Barkley, les Bijan Robinson. Jeremiah Love débarque donc en Arizona avec énormément de pression sur lui. Le problème, c'est une équipe qui est pourrie. Ce qu'on dit en ce moment, là, c'est que les Cards vont être chanceux s'ils gagnent 4 matchs. Et bref, est-ce qu'on va gaspiller le début de la carrière de Love? Peut-être, parce que la ligne à l'attaque n'est pas incroyable. Carrière de Jacoby Brissett, on le sait, c'est très moyen. La défensive va accorder beaucoup de points. Bref, ce ne sera pas une situation facile pour lui, mais il va avoir le ballon très, très, très souvent. Ça peut peut-être être une option, mais repêchez-le pas trop tôt dans vos poules.
13: Mais ça, est-ce que tu penses que ça peut être quasiment dangereux pour un porteur de ballon, mettons,
1: oui,
13: d'avoir une ligne à l'attaque autant faible?
1: Ben oui, parce que, premièrement, il ne va pas produire. Il va avoir de la misère à aller chercher des verges de façon constante. Et deuxièmement, il y a un risque de blessure aussi. Tu sais, si Jeremiah Love,
13: même,
1: il se fait donner le ballon 300 fois cette année, ben c'est beaucoup. Ça va l'hypothéquer. Puis les Cards, ça les aidera pas plus à gagner des matchs parce que c'est pas une bonne équipe. C'est probablement la pire équipe dans la NFL cette année.
13: Okay.
1: Je vais vous terminer en parlant d'un autre candidat potentiel au titre de recrue par excellence défensive, Reuben Bain, qui est sorti un petit peu plus tard, par contre, avec les Buccaneers de Tampa Bay. Reuben Bain, un peu comme Downs, là, que si Downs il jouait à une autre position, il serait sorti beaucoup plus haut. Reuben Bain, s'il avait des plus longs bras, il serait sûrement sorti dans le top 5. Lui, c'est un chasseur de corps, un joueur de ligne défensive, puis ses bras sont courts. C'est important, on dit, à cette position-là, d'avoir des bras longs parce que les joueurs de ligne à l'attaque sont grands, sont gros. Tu veux être capable de créer une séparation, d'utiliser ta technique pour être capable de te défaire des blocs. Ben, ça peut être plus difficile si tu as des plus petits bras, mais Reuben Bain est hyper talentueux, hyper athlétique. Il va être un joueur à suivre sur cette défensive des Buccaneers de Tampa Bay qui va avoir besoin de rebondir après une saison un peu décevante l'an passé. Lui, il jouait avec l'Université de Miami l'an passé. Là, c'était leur meilleur joueur sur la ligne défensive qui était excellente pour les Hurricanes l'an passé. Donc, Reuben Bain, un autre joueur à suivre. On va prendre une pause et dans 2 minutes, c'est Jean-Sébastien D qui s'installe. Je veux qu'on parle de la situation de Zachary Bolduc. Bolduc a toujours pas signé avec le Canadien. Qu'est-ce qui se passe au juste dans les négociations? Pourquoi ça accroche? Quel rôle est-ce que Zachary Bolduc devrait ou pourrait avoir avec le Canadien? On en parle avec JS au retour.
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1: On lui parle tous les mardis et les jeudis à cette heure-ci dans le Club du matin. C'est Jean-Sébastien D. Salut, JS.
26: Salut, boys. Ça va bien?
1: Ça va très
13: ça va bien,
1: bien
13: toi?
1: Merci.
26: Ouais, j'ai caché ma toux ce matin. Là.
13: Là, t'as scrappé le show, là. On voulait les cheveux.
1: Ouais, on voulait voir tes cheveux, JS.
26: Tout le monde attendait. Bon. Regardez ça pour la prochaine.
1: C'est correct. Écoute, il y a deux joueurs qui ont toujours pas signé leur contrat avec le Canadien en ce moment. T'as Harbert Jacquet et Zachary Bolduc. Je veux qu'on parle de Zachary Bolduc parce que c'est quand même quelqu'un qui est arrivé l'an passé avec des attentes élevées. Tu sais, le Canadien avait échangé Logan Mailloux pour lui. Il avait très bien fini à Saint-Louis. Et là, toujours pas de contrat pour lui. Est-ce que ça te surprend que ce soit pas encore annoncé, que ce soit pas encore fait?
26: Un petit peu. Mais en même temps, tu sais, je peux comprendre les deux parties. Probablement que Zach aimerait ça s'entendre à un peu plus long terme. Probablement que les Canadiens, les autres, ils veulent moins longtemps. Fait que oui, ça me surprend parce que, tu sais, c'est un jeune joueur qui a un grand potentiel. Que, tu sais, selon moi, on a vu en début de saison, il a des capacités pour être capable de performer, capable de marquer des filets. Puis il a même amené un côté de sa game qu'on n'avait pas vu en début de saison durant les playoffs, qui est le côté plus physique que j'ai mentionné dans le passé, que je trouve qui, s'il s'établit en tant que joueur comme ça, il pourrait avoir une bien plus longue carrière, il pourrait s'établir beaucoup plus facilement dans une équipe. Donc oui, ça me surprend un petit peu, mais en même temps, écoute, c'est la business, puis c'est normal que des fois ça traîne un peu plus. Puis des fois, c'est même pas le joueur en soi, mais peut-être qu'il essaie de régler d'autres dossiers présentement avant de régler lui de Zach. Donc, écoute, de ce que j'ai entendu dire entre les branches, ça s'en vient.
1: Bon, c'est bon, ça, j'aime ça. Tu pourrais peut-être devenir insider.
13: Est-ce que tu penses que tu en as fait assez, par exemple, cette année, Zach Bolduc, pour se mériter quelque chose à long terme?
26: Ah, c'est dur à dire. C'est plate parce que il a tellement bien fait en début de saison. Selon moi, il a tellement bien fait durant les playoffs. C'est comme entre les deux que ça a été un peu plus dur. Puis, tu sais, la réalité, c'est que c'est une longue saison. Il est encore jeune. Tu sais, on était beaucoup sur le dos de Slav, sa constance. Mais je pense que ça a pris du temps. Puis, il faut être patient aussi avec Zach. Tu sais, je pense que on l'a tout vu. Il a les habiletés pour. Donc, tu sais, peut-être que ça y prend une année de plus. Ça lui a permis aussi de... Tu sais, c'est pas évident là, en tant que Québécois d'arriver à Montréal quand t'es jeune. La pression, les partisans, tout ça. Fait que je pense que il est arrivé fort, il y avait l'adrénaline, puis après ça, ça leur tombait un peu. Mais s'il peut trouver une constance dans son jeu, puis de bâtir sur où ce qu'il a laissé durant les playoffs, ben là, je pense qu'on va pouvoir avoir un Zach Bolduc 2.0, je suis pas inquiet. Là.
1: Ouais, c'est intéressant ce que tu dis parce que moi, j'ai l'impression que ça risque plus de tourner dans le court terme parce que là où je comprends le Canadien de pas nécessairement vouloir y aller dans le long terme encore, c'est qu'on n'a pas l'impression qu'on sait exactement c'est qui Zachary Bolduc encore comme joueur de hockey dans la LNH. On le sait qu'il est talentueux. Il a marqué 2 fois 50 buts dans le junior. À Saint-Louis, à son année recrue, c'était après le tournoi des 4 nations, je pense, le meilleur buteur chez toutes les recrues de la Ligue. Il a montré au début de l'année l'an passé avec le Canadien quand il a marqué rapidement que, tu sais, c'est quelqu'un qui est capable de générer de l'attaque. Par contre, après, ça s'est calmé. Puis là, en série, comme tu as dit, on l'a comme revu. T'sais, il est devenu une espèce de peste agitateur. Mais si tu me demandes aujourd'hui, le 30 juillet 2026, c'est quel type de joueur, Zachary Bolduc? Es-tu un futur gars de top 6 dans la LNH ou es-tu plus un gars de milieu d'alignement, de troisième trio? Et c'est là où je pense que le Canadien va vouloir attendre avant de s'entendre à plus long terme avec lui.
26: Ben exactement. Puis je pense qu'ils sont en attente de voir quel genre d'identité qu'il va prendre en tant que joueur. T'sais, je pense qu'en début de ta carrière, tu t'essayes, tu te fais mettre dans une position X, tu y vas, tu t'en vas mettre de l'autre bord, tu y vas, puis c'est avec l'expérience que tu vas chercher à droite puis à gauche qu'après une couple d'années, tu es capable de bâtir ton identité. T'sais, c'est normal, c'est dur d'arriver. Puis d'être une superstar right away, puis d'être étiqueté ça, tu sais, la Ligue nationale, c'est tough, les gars le savent. Fait que des fois, ça peut prendre un peu plus de temps que certains autres, mais je pense qu'il est en train de trouver son identité. Puis s'il est capable de trouver un juste milieu entre amener ce qu'il a amené offensivement en début de saison, mais amener sa grit de playoff, son côté plus robuste, c'est là qu'après ça, tu te demandes, tu sais, est-ce que ça pourrait être un bon fit sur une 2, sur une 1, puis là, tu descends Slap avec Demidov. Puis, tu sais, si, mettons, t'as Caulfield avec Suzuki puis Bolduc qui amène le côté robustesse que cette ligne avait pas, puis amène cette grit-là, puis être d'en face des gars, ben peut-être que tu peux trouver une belle combinaison avec ces gars-là.
1: Ouais, ben je trouve ça intéressant parce que en ce moment, il y a 2 trous, on s'entend, sur le top 6 du Canadien. Suzuki, Caulfield, Slap, puis Demidov, ça, c'est établi, là, personne va les tasser. Mais il y a 2 trous sur le 2e trio, ou peut-être sur le 1er, on peut voir ça comme on veut, parce que c'est vrai que l'an passé, Slafkovský a vraiment connu de très bons moments avec Demidov. Il y a quelques joueurs qui vont se battre pour ces deux places-là. Alex Newhook, Oliver Kapanen, Zachary Bolduc. Est-ce que pour toi, en date d'aujourd'hui, quand la saison commence, il mérite de se faire donner une chance sur le top 6 du Canadien?
26: Oui, pour ce qui a amené dans les séries. Puis je pense qu'on a vu que c'est un gars de playoff. Il a show up quand c'était le temps, contrairement à certains d'autres peut-être. Puis un gars comme ça, je trouve que tu vas gagner du respect parce que ça n'a pas été évident. Tu sais, ça a dû être dur. Tu es un joueur offensif. Puis après ça, tu deviens quasiment froid toute l'année. Tu produis moins. Puis tu arrives dans les playoffs. Tu es capable de te relever. Puis d'aller chercher. Il a aidé le Canadien à faire la différence à certains matchs durant les playoffs. Il est allé chercher des gros buts. Il est allé chercher des gros chiffres pour amener du momentum à l'équipe. Donc, selon moi, il mérite cette chance-là. Parce qu'au final, qui tu vas mettre? Tu ne mettras pas Dak. Tu comprends-tu?
1: Tu ne mettras pas Dak, mais ça risque qu'il va faire partie des gars qui, en théorie, vont se battre.
13: Il va toujours avoir une chance.
26: Encore une fois, il va encore avoir sa chance. Il va être encore là pour la quatrième année. C'est comme, pour moi, ça n'a pas de bon sens, mais j'investirais bien plus mon temps en tant que dirigeant, en tant que coach, de donner une chance à Bolduc qu'encore une fois avec Dak, que lui, c'est frustrant. Comprends-tu? Puis moi, ça ne me rend pas dans la tête, mais bon, écoute.
1: Non, mais c'est un bon point ce que tu apportes, parce que s'il y a une chose qu'on ne peut pas reprocher à Bolduc, c'est son manque d'effort. Même quand il connaissait des séquences plus creuses, où il a fait assez longtemps sans marquer de but, peu importe, tu le voyais, il était intense, il frappait, il essayait des choses. Tandis que Dak, je veux dire, le gars, il était invisible des fois pendant 10 games. Mais vu que c'est un ancien troisième choix au total, ben, il finit tout le temps par se faire donner des 2, 3, 4, 5e chances. Puis c'est un petit peu ça la réalité, mais ça joue définitivement en faveur de Bolduc, là. Il est beaucoup plus constant, puis il est intense, ce gars-là.
13: Ouais.
26: Absolument. Puis comme je dis, l'important, là, s'il peut tellement amener ce qu'il a amené dans les playoffs, là, moi, j'ai adoré sa game, puis je l'avais dit dans le passé, parce que s'il peut s'établir en tant que joueur comme ça, puis d'amener, tu sais, je sais que c'est dur là, d'amener ça à tous les matchs, là, puis c'est pas le même thrill durant la saison que pendant les playoffs, mais s'il est capable de juste aller chercher un petit peu des playoffs puis d'amener ce qu'il avait amené en début de saison, honnêtement, il deviendrait un joueur extraordinaire dans la Ligue nationale. Puis je sais qu'il est capable, il l'a montré. C'est juste de jumeler les deux ensemble. Puis honnêtement, ça pourrait être le joueur justement que le Canadien recherchait depuis des années.
1: Puis tu sais, une chose qu'on oublie des fois, c'est que c'est pas facile. Là. T'es un kid, il avait 22 ans l'an passé. Tu débarques à Montréal.
13: Ouais,
1: c'est l'équipe que tu regardais quand t'étais jeune. T'es dans ta ville, ta province, il y a beaucoup de pression d'être un joueur québécois qui porte le chandail du Canadien. Tu sais, juste d'un point de vue mental, d'un point de vue pression, c'est pas facile à gérer non plus ces circonstances-là.
13: Ouais, puis je vais aller plus loin en disant que le kid a quand même fait 19 buts en 39 games l'année d'avant. Fait que t'avais une pression de scorer encore
1: en plus. En plus, là.
26: Ben oui, exact. Puis tu veux pas, là. T'arrives à Montréal comme ça, puis on sait toutes les distractions à droite puis à gauche, puis on a tout eu cet âge-là, puis c'est normal, puis ça fait partie du processus, puis c'est à lui de grandir de tout ça. Tu sais, d'avoir pris cette saison-là comme apprentissage, d'avoir pris les bons, les moins bons, puis de juste devenir un meilleur joueur, puis une meilleure personne. Puis tu sais, s'il est capable de faire ça, ben il va juste continuer à s'améliorer année après année, puis ça va devenir le joueur, pas juste que ce que nous, on veut en tant que partisans ou que les dirigeants veulent, mais pour lui personnellement, pour sa propre carrière, je pense qu'il a la chance, il est bien entouré, il a la chance de, comme je dis, d'avoir une belle carrière dans la Ligue nationale. Fait que c'est à lui de prendre possession de sa carrière puis de juste grandir de ça.
1: Je suis entièrement d'accord. En terminant, JS, je veux juste qu'on glisse un mot sur Macklin Celebrini. On a appris hier qu'il signait son nouveau contrat avec les Sharks de San Jose. 5 ans, 18,8 millions de dollars par année. Si ça continue comme ça, si personne signe une autre entente d'ici là qui va être plus lucrative, Celebrini pourrait devenir le joueur le mieux payé de toute la Ligue nationale de hockey en 2027-2028. Pour moi, en tout cas, c'est amplement mérité. Ce gars-là, c'est le visage de la Ligue dans pas bien long.
26: Ah, moi, je suis 100% d'accord avec toi. Puis, il en a mérité 20 millions, tu comprends-tu? C'est, selon moi, c'est le futur Sidney Crosby. Puis, je l'ai dit durant l'année à un de mes chums qui est fan de Crosby. J'ai dit, pour vrai, ça va devenir le prochain Crosby. Puis, je serais pas surpris, surtout avec la nouvelle Ligue nationale, s'il reste en santé puis tout ça, qu'ils produisent plus qu'est-ce que Crosby a fait, parce que ils vont tellement avoir une bonne équipe. Il est tellement bon, il est tellement complet que tu sais, Crosby, quand il a commencé, il jouait quand ça donnait des coups de Sherwood, là, encore.
1: Ouais.
26: Mais là, avec la nouvelle ligne nationale, avec le speed puis tout ça qu'il y a, puis avec l'équipe qui sont en train de bâtir là-bas à San Jose, écoute, il va faire des flamèches, il est incroyable. J'imagine même pas le contrat dans 5 ans qu'elle va finir celle-là.
1: Je suis curieux de savoir, parce que là, tu m'ouvres une porte. Tu sais, t'en as passé du temps dans l'organisation des Pingouins, t'as côtoyé Sidney Crosby. C'est quoi qui fait en sorte que ce gars-là est si spécial, que quand il avait 18 ans, les gens avaient déjà l'impression que c'était un adulte? Qu'est-ce que Sidney Crosby fait ou agit différemment des autres?
26: Ben moi, c'est là mon point. Quand tu regardes tous les grands joueurs qui sont rentrés dans les dernières années, là, les McDavid, les Matthews, puis tous ces gars-là, Cérébrini, je trouve, il a le même genre d'aura que Crosby dégage. Son body language, son attitude, comment il agit sur la glace, il me fait penser pareil à Crosby. T'sais, il n'y a aucune once de malice, d'être fendant. Il est humble, il est posé. Puis ça, je pense que c'est le plus beau critère. Il a fait partie des grands leaders. Ça me fait penser à Patrice Bergeron, Jonathan Toews. C'est des gars que quand tu regardes, que même à travers la TV ou en personne, c'est la même personne, puis tu as le goût de leur jaser, ils sont polis, ils sont souriants. Puis ça, c'est ça qui fait toute la différence, selon moi, qui va se démarquer de tous les autres leaders de la Ligue nationale.
1: Ah non, t'as raison. Tu sais, il y a une maturité que ce gars-là a un jeune âge que personne n'a. On a tous déjà eu cet âge-là, puis on était à des années-lumière, mais il y a quelques exceptions qui ont eu une enfance différente ou des influences peut-être dans leur vie qui ont fait en sorte que même si c'était des jeunes adultes, que c'était quasiment des adolescents, ils se comportaient comme s'il y avait déjà 20 années d'expérience dans la LNH derrière la cravate. Crosby, c'était ça. Puis on a l'impression que Celebrini, c'est ça aussi. Merci beaucoup, JS. Super intéressant. On se reparle la semaine prochaine.
26: Ça fait plaisir, boys.
1: Yes, passe une bonne journée.
26: Salut.
1: Voilà, c'était Jean-Sébastien D, à qui on parle tous les mardis et tous les jeudis dans le Club du matin. Oh! C'est quoi ça? Montre le son, Hugo, là.
13: Un petit Five Finger Death Punch?
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13: Pas pire, hein?
1: On prend une petite pause et au retour, la défense obligatoire.
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0: Merci beaucoup.
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0: bien. On a échangé Conley Early, un de nos meilleurs lanceurs recrues.
1: Donc c'était, c'était une drôle de transaction.
0: Ouais, c'était
1: ça.
0: Bizarre. C'était vraiment bizarre.
1: C'est quoi qui s'est passé là?
0: Ben, en fait, c'est qu'on voulait beaucoup de bâtons du côté des Red Sox. Curtis Smith avait une excellente saison avec les Nationals, mais là, deux présences in. Tu fais blesser à la main, tu se fracture le poignet, et là, et au moins 10 jours sur la sellette. Maintenant, c'est pas le seul affrontement que je surveille dans le baseball majeur aujourd'hui. Non, imagine-toi donc, Ali, j'en ai d'autres. Match de division, en fait, début de d'une série de division entre les Marlins et les Mets. Pourquoi on surveille ça? Parce que les Marlins viennent de balayer les Phillies de Philadelphie. Donc, trois victoires très importantes pour eux. Mais c'est Nolan McLean. Et moi, Nolan McLean, je l'adore pour les Mets. C'est tellement un bon lanceur. Beaucoup de contrôle, beaucoup de vélocité sur sa balle rapide. Mais regardez bien sa balle courbe. Le gars, on dirait qu'il lance un frisbee. À travers sa zone, c'est incroyable. Et du côté des Marlins, on parle de Yuri Perez, qui est un lanceur qui ne fait pas l'unanimité. Il est souvent blessé, mais un tempérament très chaud. On va le mettre comme ça. Donc, un match très important pour les Marlins.
1: Ils sont en pleine course, eux.
0: Exact. Eux autres sont là.
1: Pour le
0: wild
1: card dans la nationale, ils sont à deux matchs des Phillies, qui sont la dernière équipe repêchée en ce moment. C'est quand même serré. T'sais, c'est ça qui est le fun du nouveau format qu'on a instauré il y a quelques années, d'élargir le format des séries éliminatoires. Oui, t'as plus d'équipes qui rentrent, mais t'as aussi plus d'équipes qui sont dans la course pour plus longtemps.
0: Exact. Tu crées plus d'espoir.
1: Oui, puis c'est tout ce qui compte au final.
0: Exact. Parce que si on se fie à l'ancienne structure éliminatoire, il y a des équipes qui abandonnaient avant le match des étoiles.
1: Hey, c'est triste, là.
0: C'est triste au bout.
1: Tandis que, honnêtement, même rendu au mois d'août, t'as une poignée d'équipes pour qui c'est fini, là. T'en as peut-être une dizaine, je dirais.
0: Environ.
1: Cinq dans chaque ligue. Mais pour le reste, tout le monde y croit, là. T'as un bon groupe d'équipes qui vont y croire et qui vont se battre jusqu'à la toute fin pour tenter d'être parmi les équipes repêchées et se qualifier pour les séries éliminatoires.
0: Exact. Et les Marlins en font partie. Honnêtement, c'est une belle équipe à regarder. Si jamais là, vous avez la chance de regarder du baseball des Marlins, je dis pas ça souvent. Fait que profitez-en, je vous jure, c'est vrai. Sinon, jeux du Commonwealth qui se poursuivent aujourd'hui. Ali, on a de l'haltérophilie présentement jusqu'à 11h30. Sinon, il va y avoir du cyclisme un peu plus tard. Beaucoup d'athlétisme aussi. Donc, à surveiller. Ça se passe bien encore pour le Canada.
1: Ouais.
0: Ils sont très élevés au classement des médailles. Jeux du Commonwealth qui valent la peine quand même de regarder. Là. C'est vraiment le fun, ces compétitions-là, sincèrement.
1: Ben, c'est parce que ce sont quand même les athlètes qu'on a vus à Paris il y a 2 ans ou que pour certains, on va les voir à LA dans 2 ans. T'sais, c'est assez relevé. Là. Bon, t'entends, c'est beaucoup Canada, Australie puis Angleterre, mais quand même, t'as d'autres pays aussi qui sont assez puissants. Fait que c'est une belle compétition puis c'est toujours le fun de voir les athlètes d'ici briller. Merci beaucoup, Hugo, pour une autre belle émission.
0: Merci à toi, Ali.
1: Ça passe tellement vite. C'est
0: vrai, honnêtement, aujourd'hui, j'ai eu l'impression que ça a passé comme ça.
1: 4 heures qui passent comme ça. Une autre semaine qui passe comme ça parce que c'est déjà vendredi demain.
0: Exact.
1: Fait que bon jeudredi. Si jamais c'est quelque chose que vous célébrez, c'est peut-être votre avant-dernière journée avant de tomber en vacances. Alors, ben...
0: Mais soyez sages demain. J'en fais votre job.
1: C'est ça, exactement. Exactement.
0: Mais on sent les vacances des fois.
1: Voilà. Fait que nous, on va être de retour demain, même heure, même poste. Prenez soin de vous, tout le monde. Merci d'avoir été dans le club du matin aujourd'hui. Au nom de toute l'équipe, Olivier Paiement, Hugo Reich à la réalisation et Jacob Lacharité aux réseaux sociaux. Merci beaucoup. Passez une bonne journée. Prenez soin de vous. Et on se parle demain. Bye.
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Jeudi le 30 juillet, bienvenue avec nous, on est dans le tailgate et on est là pour les prochaines heures, ben oui, puis jusqu'à la fin de l'été comme ça, puis on va s'amuser comme on le fait à chaque jour. Puis encore une fois, ben aujourd'hui, on a pensé de vous offrir une programmation, ma foi, rien de moins que spectaculaire. Alors, on a parlé de ça hier, fait un petit brainstorm là-dessus, puis on s'est dit pourquoi pas. Alors, on va recréer le temps d'un après-midi un petit peu de magie à la sauce 110%, parce que dans notre segment des manges de Pâques, dans à peu près une heure, Éric Lavallée, qui était jadis le cerveau

0: de 110%, le producteur, va être avec nous et on va se rappeler de bons souvenirs, des anecdotes, des choses qui se sont passées. On va se brasser ça. Ça va être le fun. Vraiment, j'ai bien hâte de parler avec Eric. En plus, c'est un chic type. Alors, vous allez le découvrir si vous ne le connaissez pas déjà. Ben, dans à peu près une heure, il va venir faire un tour et nous jaser ça bien comme il faut. Juste après, évidemment, il faut revenir sur le match des Alouettes qui aura lieu dans quoi, là? Dans une journée? Dans un peu plus de 24 heures. Les Alouettes sont à Ottawa vendredi soir. Et pour en parler, le directeur général de l'équipe, Danny Macioccia, va venir ici à l'émission pour nous parler un petit peu de ce face-à-face, ma foi, très intriguant. Et dans à peu près une demi-heure, le touche, Serge Touchette, va être avec nous pour parler de balle. Mais en attendant, on a Frank Grenier. Salut, Frank!
1: Yes, on a vraiment un cool show. Un peu de baseball, un peu de football, un peu de quiz, beaucoup de hockey.
0: On a, ben oui, j'ai oublié de dire... Le quiz à
1: ouais,
0: Frank.
1: Ben, il est là tous les jours. Il est là tout le temps. Sait, mais je vous en ai un peu de tout aujourd'hui. Beaucoup de hockey avec beaucoup d'un peu de sport. C'est vraiment le fun.
0: Et parlant de hockey, tu sais que évidemment c'est la panique présentement. Mm-hmm. Parce qu'il reste... Puis là, avant de m'en venir ici, j'étais pas certain de mes affaires. J'ai regardé sur le site spécialisé Puckpedia, que tu dois connaître certainement.
1: Bien sûr.
0: Donc, si vous voulez savoir les détails de contrat, puis les durées, puis qui c'est qu'il y a une clause de non-mouvement, non-échange, non-bougement, non, pas de nom, oui puis non.
1: Y a-tu un nom?
0: Caché oui, caché non. Je sais pas, il y a tellement d'affaires maintenant. Alors, c'est là-dessus, sur ce site-là, là, on a absolument tout. Et ce matin, donc, je regardais, c'est intéressant, il reste 10 joueurs autonomes avec restrictions qui n'ont pas de contrat pour là. 10, okay. Dans toute la ligue. Il en reste deux chez le Canadien.
1: Et toutes les séances d'arbitrage sont terminées aussi. Fait que c'est des gens qui ont opté pour ne pas aller en arbitrage.
0: Ben écoute, oui, c'est ça. Ben, je sais pas si c'est terminé l'arbitrage. Honnêtement, j'ai pas regardé.
1: Ça finissait.
0: Ouais, je pense que c'est terminé. Je sais plus. Anyway.
1: Aujourd'hui, c'est supposé être Kirby Dack le 30 juillet, je
0: exactement,
1: crois.
0: Exactement.
1: Puis il a signé avant.
0: Exactement. Donc, ça, c'est
1: réglé. Fait que dans le fond, il y en a 2 sur 10
0: du Canadien de Montréal.
1: 20% avec le Canadien.
0: Ouais. Combien?
1: 20%.
0: Hey, c'est un excellent con. Hein.
1: C'était facile.
0: Tu vas être fort en maths, toi. Hein?
1: Écoute, tu m'as rendu ça facile en le mettant sur 10. Je vais prendre le crédit.
0: Tu as dû faire les HEC en calcul
1: oui,
0: avancé,
1: oui,
0: c'est ça?
1: Les maths 6,72 puis 8,22.
0: On voit que t'es pas né de la dernière pluie.
1: Et voilà.
0: Alors, 20%, c'est ça. Donc, Abraham-Jacquard, évidemment. Et l'autre, évidemment, Zachary Bolduc. Et donc, on a vu passer les commentaires de l'agent de Jacquard qui fait dire « Tout va bien ». Il aime ça ici, il bouge pas. Honnêtement, je pense pas qu'Abraham-Jacquard ait un énorme pouvoir, et puis je le dis en tout respect, je pense pas que Jacquard ait un énorme pouvoir de négociation.
1: Surtout s'il veut rester.
0: Ben, tu sais, c'est parce que puis là, je vois des rumeurs, ouais, mais là, Philadelphie, puis tout ça, puis... C'est un gars qui a été sixième défenseur pendant une vaste partie de l'année. Je pense pas que ça se bouscule et que ça se bat pour lui. Puis encore une fois, je le dis avec tout respect. Et le problème du Canadien, c'est que c'est un joueur qui vaut plus ici qu'ailleurs. Ce que ça va dire, c'est que si tu le gardes ici, et moi je pense bien qu'il va être ici au mois de septembre, ben tu sais, il y a quand même une certaine utilité ici. Martin Saint-Louis le connaît, bon, on sait, on connaît ses qualités, bon, ses défauts aussi. Mm-hmm. Il y a une certaine utilité. Si jamais tu le perds, mettons que tu le re-signes, puis là, tu dis, hey, on l'échange anyway, t'auras pas grand-chose. Soyons réalistes, là. T'auras pas un choix de premier tour pour Abraham-Jacquard.
1: Non, faudrait qu'il refasse monter sa valeur.
0: C'est ça. Alors, c'est ça que j'entends par vaut plus cher ici que ailleurs pour le Canadien.
1: Surtout qu'on est une équipe qui a besoin de robustesse, fait qu'il vaut encore plus cher ici qu'ailleurs aussi.
0: Ouais. Mais tu sais, encore plus cher. Je sais pas s'il vaut encore plus cher, là. Mais il vaut. En tout cas, certainement qu'il y a plus d'utilité, je pense, ici, que ce que tu peux obtenir pour lui quelque part ailleurs. Et ce qui est intéressant maintenant, c'est le cas de Zachary Bolduc. Souviens-toi, Frank, plus tôt cette semaine, à l'émission, une autre excellente émission d'ailleurs, tu sais, à chaque jour, on essaye de faire encore mieux que la fois d'avant. C'est pas facile.
1: Tu as dit excellente, je replace pas à quelle tellement elle était
0: d'autres. Ben, c'est ça. Puis moi-même, je me souviens plus, c'était lundi, c'était mardi, mais on avait Marc Bureau. Te souviens-tu de ça? Qui est venu ici à l'émission. Et Marc Bureau a mentionné quelque chose d'intéressant. Marc Bureau disait, quand j'étais un jeune joueur, rang junior, même avant ça, j'étais un joueur offensif. Un joueur qui produisait des points, des buts, des passes. Et à un moment donné, il y a quelqu'un dans la Ligue nationale de hockey, c'est-à-dire Bob Gainey, au moment où Bureau était jadis chez les défunts North Stars du Minnesota. Bob Gagné a dit, écoute, si tu veux jouer dans le show, là, pense à ta défense. Deviens un joueur défensif. Et Marc Bureau s'est métamorphosé en joueur défensif. Puis moi, les souvenirs que j'ai de lui avec le Canadien, c'est un spécialiste des mises en jeu. D'ailleurs, il a travaillé avec les joueurs du Canadien dans cet aspect du jeu-là récemment. C'est un gars qui remportait là, les mises en jeu puis qui faisait des missions défensives en premier. Ben là, je me ramène à Zach Bolduc. Parce que j'écoutais parler Marc Bureau. Puis je regardais les stats de Zach Bolduc dans le junior. Le gars de 50 buts dans le junior, Zach Bolduc. 55 son dernière saison à Québec. 50 la dernière. C'était un gars... Même que sa dernière saison chez les Remparts, Zachary Bolduc, 110 points. Tu sais, en 61 games, là, commence à faire du point pas pire. Mais là, je me pose la question. Tu sais, ce type de joueur-là, 23 ans, souvent, il se dit, garde, moi, j'arrive dans le show, j'étais un gars de point, j'étais un gars offensif. Je me demande si, éventuellement, il va pas devoir faire un petit peu du Marc Bureau.
1: Donc, Marc Bureau, lui, s'est vraiment spécialisé en défensive.
0: Il est devenu ça.
1: Mais penses-tu que Bolduc, il a pas ce qu'il faut pour un rôle plus offensif? C'est-tu pour ça que tu suggères lui?
0: Ben, écoute, il avait fait 19 buts à sa première véritable saison à Saint-Louis dans la Ligue nationale. L'année passée, il a fait 12 buts en 78 rencontres. 30 points.
1: Crois-tu à ça, c'est un nouveau système? Celui de Saint-Louis est difficile, ça prend un an d'adaptation?
0: Peut-être un peu.
1: Ouais.
0: Peut-être un peu. Mais je suis en train de me demander si le Canadien, et c'est peut-être pour ça qu'il n'y a toujours pas de contrat de signer. Puis c'est seulement mon interprétation. Je suis peut-être dans le champ. Puis si je suis dans le champ, j'invite Kent Hughes à m'appeler ici à l'émission puis de me dire, Richard, t'es dans le champ. Mais je sais pas, parce que je trouve ça, comment dire, assez intriguant qu'il n'y a toujours pas d'entente au moment où on se parle. Parce que je vois pas de raison qu'il n'y en ait pas.
1: Dans le cas de Bolduc, Jack, c'est quelque chose qui te stresse qu'on est le 30 juillet aujourd'hui et qu'il n'y a pas d'entente encore?
0: Pas grand-chose qui me stresse.
1: Pas grand-chose.
0: Et ça ne m'est pas arrivé encore de me lever dans le milieu de la nuit cette semaine pour dire « Oh mon Dieu, comment ça que Jack n'a pas encore de contrat? » Non, ça, non, c'est pas arrivé. Ça t'arrive-tu, toi?
1: Très rare. Très rare. Très rare.
0: T'es froid, donc.
1: Mais j'ai hâte. Quand je me lève, j'ai hâte de voir ces
0: Non, mais ça t'est déjà arrivé de te lever dans le milieu de la nuit. Puis, hey, comment ça que Bolduc n'a pas encore de contrat?
1: Non.
0: C'est ça.
1: Non, je dors bien.
0: On se calme. Donc, tout ça pour dire que il n'y a pas le feu. Là. Je suis pas mal 99% convaincu que les deux joueurs vont être en uniforme à Brossard au mois de septembre. Puis d'ailleurs, on va passer des images de temps à autre depuis Brossard et on voit Zachary Bolduc habillé en CH, en train de faire des ronds de patinoire avec certains autres joueurs.
1: Mais des fois, ça dépend aussi ce qu'il recherche. Est-ce qu'il veut du long terme ou du court terme? T'sais, on pense tout, peut-être Bolduc va signer un contre-pont parce que ça fait du sens pour plusieurs. Mais si lui, il dit non, j'aimerais ça signer longtemps, après ça, c'est dire, OK, mais nous autres, on te voit longtemps à 3 millions. Non, moi, je me vois à 5 millions.
0: Ben là, clairement.
1: C'est là qu'on est peut-être. Là.
0: On est direct présentement dans les deux joueurs dans l'évaluation. Moi, j'estime que je suis tel joueur. Ben non, nous, on estime que t'es telle autre affaire. Là, c'est là qu'on est présentement.
1: Mais je serais surpris que Jack Eye ait un contrat plus long que celui de Bolduc, le prochain contrat. J'ai entré dans ma tête, je le vois avoir un court terme, peut-être un an ou deux.
0: Ben, je pense que les deux, ça risque d'être... Ça ne sera pas du long terme, ni l'un ni l'autre. Là.
1: Mais Jack Eye, on dirait que j'ai de la misère à avoir même 2 ans, parce qu'on ne sait tellement pas dans quelle chaise il va être dans le système ici. Bolduc, je le verrai avoir un 2-3 ans.
0: Puis Martin Saint-Louis n'a pas l'air d'être le plus grand fan d'Harbert Jack Eye.
1: Ouais, c'est...
0: On va dire ça de même.
1: Il le nie souvent, mais en même temps, l'utilisation...
0: Ben, il y a eu plein de matchs avec des minutes. Quand il jouait, c'était pas des grosses minutes. Puis là, ben, après ça, c'était du yo-yo un petit peu entre la glace et en haut avec nous autres. Alors, c'est intriguant tout ça. Très intriguant.
1: Moi, surtout Jack Eye, j'aurais pensé que ça aurait été ultra facile à régler. Ce dossier-là, que ça a été déjà fait.
0: Les deux, je trouve ça particulier que ce soit pas réglé.
1: On a entendu Marco D'Amico dire sur nos ondes aussi qu'il y a beaucoup de DG en vacances, puis ils reviennent au mois d'août. Est-ce que...
0: Bon, non.
1: Ça, non, mais dans le sens que... C'est-tu insultant si le DG dit « Je m'en vais en vacances puis je te signe quand je reviens, ça me stresse pas, tu sais?
0: Je... » Moi, je serais insulté.
1: Un peu quand même.
0: Moi, je serais insulté. Ben, écoute, ça te dérange pas. Ouais, tu le bateau, là. Fait que tu me rappelleras le 20. Ouais, quoi? Comment ça?
1: Je m'en vais pour une Tocana, mais dans 10 jours, je te reviens, là, tu sais.
0: On s'entend que... Tu sais, si t'es demi-dove, t'as pas le traitement du bateau, là.
1: Non.
0: T'es demi-dove, tu te fais dire qu'on va régler ça maintenant. Mais j'espère que t'as pas raison. J'espère que c'est pas ça.
1: Mais ça je présume s'ils prennent des vacances, comment je peux dire, moi, quand j'ai des vacances, il y a même des choses au bureau qui traînent, je vais y délai quand je reviens, tu sais.
0: Ouais, mais au contraire, moi, je me dirais, on va régler ça avant de partir. Mais là, la seule affaire que je peux voir, c'est que les deux clans, Bolduc et Jacky, ont vraiment probablement tiré fort sur la couverture, puis... Le Kent Hughes a dû dire « Ouais, là, on est loin, là. » Mais en même temps, moi, je trouve ça particulier. Encore une fois, il reste... Qu'est-ce que j'ai dit, là? Il reste 10 joueurs, donc des joueurs autonomes avec restriction pour qui c'est pas encore réglé. Donc, il n'y a pas seulement le Canadien qui se retrouve dans cette position.
1: De mémoire, il y a Fantilli sur cette liste-là?
0: Oui, ouais, c'est ça. J'avais sorti la liste. Évidemment, je l'ai perdu en venant. oui, bon. Il y avait une dizaine de noms là-dessus.
1: C'est Fantilli, Jacky, Bolduc... Quel autre nom?
0: C'est où que j'ai pris ça? Attends, on va le retrouver.
1: Ouais, ouais.
0: On va le retrouver. Puis il y avait quelques noms intrigants quand même en date d'aujourd'hui. Alors, mais encore une fois, moi je pense que ça va se régler. Mon autre question, c'est qui va à Brossard présentement prendre des images des gars qui font des tours de patinoire?
1: Il y a quelqu'un qui doit avoir un appart au deuxième à Brossard.
0: Non, mais c'est parce que je vois des images passer. Ouais. Puis là, je remarque pas c'est qui. Excusez-moi, là, c'est vous. À l'écoute présentement, je suis complètement désolé. Mais mon point, c'est, tu sais, il fait beau, là. Pourquoi on va pas glissade d'eau en place? Parc Omega. Tu sais, glissade d'eau, Parc Omega.
1: Peut-être pas de lift, je sais pas.
0: Je sais pas. Non, mais quand même, moi, je me sens. J'irais pas. Mais c'est peut-être juste moi.
1: Parce que il est-tu stand-by là-bas, sur le qui-vive?
0: Je sais pas.
1: Ou si des gars embarquent sur la glace, parce qu'il y a du monde qui le texte. Je sais pas.
0: Qu'est-ce qui se passe? Non, mais je vois les images passer, donc forcément, il y a des gens.
1: Ben, moi,
0: je joue pas.
1: Puis j'ai souhaité d'aller au glissade d'eau. C'est juste, moi, je suis content de voir les images. C'est cool, là, si tu veux pas aller voir les feux d'artifice. Là, moi, je vais aller voir des images.
0: T'aimerais mieux voir des images de Bolduc qui patine que des images de ce gars-là qui prend des images, mettons, qui se filmerait en train d'être dans une glissade d'eau.
1: Ben, au glissade d'eau, je suis quand même intrigué quand même un peu, mais non, j'aime mieux l'eau gelée que l'eau qui glisse.
0: C'est ça. Fait que là, en tout cas, mais fait qu'on voit, ces images-là, puis on va évidemment vous tenir au courant. Vous le savez que nous autres, présentement, le but, ce qu'on souhaite, c'est que tout ça se règle pendant une de nos émissions. Comme ça, ben, on sera
1: ou même que Bolduc rentre ici, nous l'annoncer.
0: Ouais, ça serait le fun.
1: Ça serait fou.
0: Hey, j'ai la liste.
1: Oh!
0: 10 joueurs. Donc, Bolduc et Jacky pour le Canadien de Montréal. Carter Gauthier, j'avais oublié ça.
1: Oui, c'est vrai.
0: T'as parlé de Fantilli. Colin Graff, qui était pas éligible, lui, à une offre optile.
1: C'est quand même un joueur dur à évaluer parce qu'il sort des collèges américains. Ben ouais. Il est super efficace, mais il n'y a pas un gros échantillon. Fait que ça doit être dur un peu, mais c'est un bon joueur.
0: Exactement. Gribbenkin du côté des Flyers. Même chose, lui, qui n'était pas éligible à une offre hostile. Nicky Sheen du côté des Canes. Même affaire.
1: Ça, c'est spécial. Je ne comprends pas pourquoi ils veulent l'échanger. Ou peut-être qu'il veut vraiment beaucoup d'argent, je ne sais pas. Mais...
0: Il y a peut-être du monde gourmand dans ce qu'on dit. Du côté de Détroit, Edvinson. Après ça, Lorio du côté des Rangers. Et finalement, Korchinski. Kevin, de son prénom, du côté du Chicago.
1: Dont l'étoile a pâli un peu depuis son repêchage, mais...
0: Oui, exactement. Tu dis ça parce que tu avais 8, 9, 10 cartes recrues de...
1: Non, mais quand ils l'ont pris tôt, à cette époque-là de la reconstruction, on dirait que j'étais curieux. J'allais lire sur lui, t'es comme, OK, ils ont jeté leur dévolu sur lui, on va aller voir c'est qui. C'est juste que là, on l'attend encore.
0: Mais lui, il attend son contrat. À part de ça... Grosse histoire du côté de Vancouver. Puis là, je pense que je t'ai appris ça tantôt parce qu'on jasait avant le début de l'émission puis t'avais l'air complètement à être surpris. Mais Vancouver, c'est une ville qui est très active présentement dans le dossier de l'obtention, peut-être, possibilement, on ne sait pas, d'une équipe du baseball majeur. Donc, Vancouver veut de la balle. Et là, ils se sont trouvés un gars, Zach Ross. Connaissais-tu Zach Ross? Je ne connaissais pas moi non plus. Donc, il serait le propriétaire désigné. Il est à la tête, lui, du groupe Cape, qui est un groupe qui a fait son argent, ou en tout cas qui est spécialisé dans l'immobilier. Alors, ce gars-là, Zach Ross, donc, serait à la tête d'une délégation de vente ferme.
1: J'aurais de la misère à acheter d'un agent immobilier que...
0: Qui?
1: Son nom, c'est Sacros.
0: Bon. Tu viens de faire un jeu de mots?
1: Oui, oh, j'aime bien ça, mais son nom, c'est Sacros.
0: Sacros. Okay, fais une pause.
1: Okay.
0: Fais une pause. Ross. Fais une pause entre les deux. OK? Alors, c'est lui qui est à la tête de ce groupe-là à Vancouver pour avoir de la balle. Puis là, dans le texte que je lisais, ça a été repris un petit peu partout. On peut le trouver un peu partout. On parle de ville potentielle. Puis, Frank, t'aimes ça les quiz? Je vais te lancer une question quiz présentement. Donc, parmi les villes potentielles présentement pour une expansion éventuelle, peut-être, on sait-tu, on ne sait pas, du baseball majeur. Vancouver. On nomme Charlotte. On nomme Nashville et on nomme Salt Lake. Trouvez l'erreur, Frank Grenier.
1: Salt Lake, un peu le dernier, c'est... Ben, moi, j'ai accroché à Nashville comme une belle équipe de baseball. Ça pourrait être beau là-bas, là.
0: OK, mais là, je répète, Vancouver.
1: Vancouver.
0: Charlotte.
1: Ouais.
0: Nashville, Salt Lake. Qu'est-ce qui marche pas?
1: Mais Vancouver, c'est au Canada.
0: Non.
1: Vancouver.
0: Y a rien? T'allumes sur rien?
1: Salt Lake City. Non.
0: Va-tu falloir que je te donne un indice?
1: Fais-moi un dessin, là. Je suis pas vite. Je suis cute, mais je suis pas vite.
0: Ça commence par... M-O-N-T.
1: Ah, qui manque sur la liste.
0: Montréal.
1: Ouais.
0: Dans la liste de villes potentielles pour une expansion dans le baseball majeur, je répète, là. Vancouver, Charlotte, Nashville, Salt Lake. T'entends-tu Montréal dans la liste que j'ai dit?
1: Non, je cherchais l'intrus dans ta liste, mais à l'extérieur, oui, c'est un gros intrus. Puis je pensais qu'il y avait un projet qui se travaillait autour de ça. Fait que je suis un peu surpris.
0: Montréal n'est pas là-dedans? Wow. Moi, j'étais convaincu qu'il y avait encore des choses qui s'activaient en coulisses. Là, on savait là, que le projet d'une équipe à temps partiel, comment t'appelles ça? À garde partagée avec Tampa. Bon, on savait que ça, c'était mort. Mais j'étais sous l'impression qu'il y avait encore de quoi qui s'activait quelque part. Et le fait que puis ça, ça ne savait rien dire, cette liste-là. Tu pourrais mettre... Tu pourrais mettre 15 noms dessus. Là, tant qu'il n'y a pas du concret, ça demeure juste des rumeurs. Mais le fait que Montréal ne fasse même plus partie de la machine à rumeurs pour le baseball majeur, moi, je trouve ça, comment dire, triste.
1: Oui.
0: Est-ce que c'est triste? C'est,
1: ouais.
0: Non, mais je comprends pas. Je comprends.
1: En partant, est-ce que tu croyais au retour des expos?
0: Pas tant, hein?
1: L'espérait.
0: En fait, j'y ai cru jusqu'à temps que la gang du moitié-moitié débarque. La gang de la garde partagée était quand même solide, là.
1: Ouais.
0: Il y avait du monde solide là-dedans. Et là, tu sais ce qui est arrivé dans ce dossier-là, hein? Savais-tu? Ben là, on va dépasser. On a-tu le temps? On finit là-dessus avant la pause, mais ce qui s'est passé dans le dossier de la garde partagée, parce que plein de monde se demande pourquoi qu'on ferait moitié-moitié avec Tampa. C'est parce qu'il y avait eu, semble-t-il, à l'interne, une étude très sérieuse qui a été réalisée pour savoir est-ce que c'est viable à Montréal, 81 matchs, je pense, à la maison. De mémoire, 162. Là,
1: donc, moi aussi, je suis à la même place.
0: Je pense, on va dire 81, j'espère que c'est ça. Donc, on a déterminé avec une étude à l'interne que 81 fois à Montréal, ce n'était pas viable. On a déterminé que le monde ne viendrait pas 80 fois. Il irait peut-être 40. D'où l'idée de la garde partagée. C'était ça, c'était pour ça. Le moitié-moitié.
1: Ça l'a déjà été viable quand même. Là.
0: Ouais. Mais là, l'autre problème, en fait, puis là, on va aller à la pause, mais l'autre problème, c'était celui-ci. On allait se demander où on allait faire un stade puis combien ça allait coûter. Moi, j'ai toujours été d'avis qu'un bon plan, ça aurait été de faire comme à Toronto. Toronto, leur stade, là, quand c'était le Sky Dome, ça ressemblait à notre dompe à nous. Là. C'était un gros bol de béton pas accueillant. Ils ont fait des rénovations, ils ont nippé ça, ils ont fait un job de peinture. Maintenant, c'est pas mal plus le fun d'aller à la balle à Toronto qu'avant. Tu sais, on est là-dedans. Je vois des grues, là. Moi, là, sur le bord du stade olympique, je vois des grues, là. Il n'y aurait pas eu moyen de renipper ça bien comme il faut pour satisfaire les exigences du baseball majeur. Parce qu'un nouveau parc de balles, mon Frank, c'est rendu cher. Je vais te donner un exemple de Vegas qui se prépare à... que les Aces sont déjà là, mais ils sont en train de construire un nouveau stade qui a de l'allure pour les Aces. Connais-tu la facture de ce stade-là?
1: Vas-y.
0: 2 milliards US. Ça fait 2,8 milliards canadiens, à peu près.
1: Ça, c'est juste pour le stade.
0: Juste pour le stade. Ça va ouvrir à Vegas en 2028. 2,8 milliards de dollars canadiens. Voilà.
1: Peut-être si on se cotise à la gang.
0: Non, ça je fais pas. C'est pas pour que ça va arriver.
1: Mais c'est tellement cher. Hein?
0: Fait que c'est ça. Fait que moi, tant qu'à mettre des grues dans le parc olympique, puis de sortir des pelles, puis amener des drills, des tournevis étoiles, pourquoi qu'on n'aurait pas passé un petit coup de fil au baseball majeur? Hey, en passant, là, on est en train d'ouvrir le toit, là, puis on a des grues puis des drills. Qu'est-ce que ça prendrait? Qu'est-ce que vous aimeriez voir? Il n'y a pas moyen d'avoir cette discussion-là. Moi, ça me semble que c'est moins compliqué. Il est déjà là.
1: On va mettre du gazon mieux que notre gazon de mini-pot qu'il y avait dans le champ avant. Il
0: faut même engager un gars qui va juste faire ça. Venir arroser de gazon, peinturer les lignes. Il y aurait certainement moyen. Ils l'ont fait à Toronto. Toronto, il n'y a personne qui parle d'avoir un nouveau stade. Ils ont renippé leur vieux stade poche parce qu'il était poche, le Skydome. Moi, je suis allé, puis t'étais loin du jeu, t'entendais rien, le son n'était pas bon. Ils ont tout renippé ça. Là.
1: Moi, je suis vraiment tombé. Pourquoi cette discussion-là n'a pas eu lieu? Peut-être qu'elle a eu lieu, là, mais...
0: Je serais bien curieux de voir. Ouais. On va investiguer là-dessus. On est ici pour un petit bout, là.
1: Seulement aussi, on connaissait quelqu'un qui connaissait le baseball qui pouvait nous en parler aussi.
0: Ouais. Mettons comme Serge Touchette.
1: Ah, imagine si on l'avait.
0: Imagine.
1: Ça serait fou, mais...
0: Imagine. Mais je pense qu'il va être là dans 10 minutes.
1: Quoi?
0: On va y en glisser un mot, je pense. Juste un petit mot. Là, écoute, on est parti sur une tangente, là. Fait qu'on va faire une pause, on va retrouver nos esprits et on va venir tout de suite après.
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0: On est de retour au tailgate. Richard Labbé avec vous. Frank Grenier juste en face de moi. Frank, avant la pause, on parlait des prix maintenant pour peut-être un stade du baseball majeur. Puis là, il y a des gens qui écrivent sur la messagerie texte. Puis on, tu sais, souvent quand on parle du... quand on rêve, puis là j'insiste, on rêve sur le retour des expos. Parce souvent, il y a des gens qui nous disent « Ouais, mais les Nordiques, juste rappeler, le prix d'expansion, la dernière fois, c'était le Seattle du Kraken qui l'a payé. Te souviens-tu du prix pour rentrer? »
1: C'était pas un milliard, ouais.
0: Ben, c'était 650 millions de dollars US.
1: Juste ça.
0: Ouais, ben juste pour rentrer. Ça, c'est ton ticket.
1: Ouais.
0: T'as même pas le vestiaire pour ton jacket, là, ce prix-là. T'as pas d'aréna, certainement. Là, je sais pas, je me souviens plus comment leur building... Les autres, il y avait déjà le building, je pense qu'ils l'ont fait rénover, en tout cas. Mais bref, les factures, tu sais, pendant qu'on est là, puis on rêve depuis 30 ans, on retourne des Nordiques, puis on rêve depuis combien de temps? 2004, 22 ans, on retourne des expos. Ben, tu sais, pendant qu'on rêve, les factures continuent à grimper. C'est comme ton bill d'hydro, tu sais, ton bill d'hydro, il est...
1: Il a jamais baissé.
0: Il va pas baisser.
1: Non, il a jamais baissé.
0: Ça baissera pas. Alors, ça continue à monter.
1: Puis ça montre, je veux dire, c'est pas linéaire, c'est exponentiel. C'est comment ça monte. Ouais. On regardait, je sais pas si c'est les chiffres exacts, mais acheter une équipe aujourd'hui, tu penses que ça coûterait combien dans la Ligue nationale de hockey? Je pense qu'il y a une différence entre expansion et acheter une équipe aussi. Là.
0: J'ai le goût de te dire 800. 800 millions US.
1: Le Chapeau avait les stats... Tu l'as-tu encore pas trop loin?
0: C'est sûr que c'est à peu près ça. Faut que ça soit, d'après moi, il faut que ça soit autour de ça. Ça peut pas être vraiment moins que ça. Et là, ben, tu sais que la prochaine, du côté du hockey, si on reste dans le hockey, Houston serait la prochaine destination.
4: Ouais. Parce que les montants que j'avais checkés tantôt, c'était vraiment des approximatifs. Mais si on peut donner une idée, le Mammouth, pour l'acheter, ça coûtait 1,2.
0: Mais ouais, mais les autres, c'est un transfert.
4: Ouais, mais c'est avoir ça. Une nouvelle équipe,
0: ouais.
4: Ça devrait être.
0: Ouais. C'était pas un frein d'expansion techniquement. Fait que c'est pas tout à fait la même chose.
4: Mais on peut voir à peu près.
0: Ouais exactement.
1: Fait que acheter une équipe, disons, il a relocalisé, ça serait 1,2 milliard environ. Ouais. L'expansion, on a dépassé le 650 millions.
0: Puis là, as-tu besoin de rénover le building à Québec? Es-tu déjà un petit peu vieux?
1: Est-ce que les shows de musique l'ont endommagé?
0: Je sais pas. Ça, c'est une autre affaire. Ouais. D'ailleurs, ce qui circule beaucoup, c'est Houston, puis on parle de Austin. Houston-Austin.
1: Les deux au Texas.
0: Je sais pas pourquoi ça.
1: Rivalité avec les Stars.
0: Ouais, je sais bien.
1: Mais ça doit être Austin ou Houston. Ça doit pas être les deux.
0: Mais je sais que Houston, ça fait longtemps que ça oui. jase. Ils ont déjà un beau building pour le basket. Je ne sais pas s'ils peuvent le prendre aussi pour le hockey, mais ça fait très, très longtemps que Houston fait partie des préoccupations. Mais encore une fois, un peu comme Montréal au baseball majeur, là, tu vois, on est rendu qu'on on parle des villes que je t'ai nommées tantôt. Le nom de Montréal ne revient même plus dans les rumeurs. Même chose au hockey. Le nom de Québec ne revient même plus dans les rumeurs. Tu sais, quand tu parles de Austin, là, moi, j'étais allé à Austin, c'est une ville d'université. Il y a plein de petits bars de musique. Super le fun. Mais j'ai beaucoup, beaucoup de mal à imaginer un club de la Ligue nationale de hockey dans cette ville-là. Alors, tu sais, quand tu es rendu que tu parles de Austin avant Québec, c'est parce que Québec est rendu... C'est bon en bas de la liste. Là.
1: Mais je sais que pour Houston, c'est un marché qui fait saliver la Ligue nationale depuis longtemps. Depuis le marché longtemps. Du Texas.
0: Ouais.
1: Mais tandis que le marché à Québec, ben, ils ont peut-être l'impression qu'il est déjà à Montréal, ce marché-là.
0: Ça fait longtemps qu'on en parle, Houston. Ouais. Ça, moi, je 100% ça va finir par arriver. Même qu'on a parlé à un moment donné, c'est-tu mort, ça? À un moment donné, on a parlé d'un troisième retour à Atlanta. Peux-tu croire ça? C'est mort deux fois. On dit non, on y retourne.
1: On a compris comment faire, là.
0: Là, c'est rendu en banlieue, en plus. Ça serait un désastre. C'est quoi d'aller en banlieue, Atlanta? Regarde, ça marchera pas. Ils ont essayé ça à Phoenix 50 fois. Banlieue. Le monde disait toute la même affaire. Ça prend une heure de trafic qui allait, une heure de trafic qui revenait. Fait qu'il y avait personne qui y allait. Je comprends pas qu'on... Des fois, on n'apprend pas, je trouve.
1: Ou on prend pour acquis.
0: Mais tu sais, ça n'a pas marché deux fois. Comment ça fait pas mal de fois, là?
1: Mais combien d'années ils sont entêtés aussi à Phoenix?
0: Trop longtemps.
1: Ils apprennent pas rapidement.
0: Ouais, trop longtemps. Puis d'ailleurs, la seule fois où Québec a passé vraiment proche, c'était ça. Souviens-toi, à un moment donné, il y a un vote au conseil de ville de Glendale qui a passé par les peaux des fesses. Gary Bettman, personnellement, a débarqué là-bas pour vendre la viabilité à long terme des Coyotes. Il y avait de fortes rumeurs que Québec était très, très prête à prendre cette équipe-là et ce n'est pas arrivé. Alors, je pense que maintenant, il nous reste les DVD, il nous reste les VHS et nos vieux T-shirts... Bleu poudre.
1: Quelques trucs.
0: Oui, et de temps à autre, l'avalanche qui s'habille comme les Nordiques.
1: Exact.
0: C'est ça qui reste. On va aller à la pause. Et au retour, on parle de balle. Avec...
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0: On est de retour au tailgate et on va parler de balle avec le touche, Serge Touchette. Salut Serge!
3: Salut Richard!
0: Hey Serge, avant qu'on passe dans nos divers sujets, on fait un petit débat, là. Je sais pas si tu as vu ça passer. On parlait de Vancouver qui s'active pour avoir un club du baseball majeur, puis je lisais l'article là, où on parle des destinations possibles. Et là, à ma connaissance... Serge, c'est la première fois que je lis un texte de destination possible de baseball puis que je vois pas le nom de Montréal là-dedans. Est-ce que t'es surpris?
3: Ben, non, pas vraiment. Non. Pas vraiment, parce qu'on sait qu'il n'y a pas eu d'efforts qui ont été faits dans ce sens-là au cours des dernières années. En fait, zéro effort. Fait que je sais que Vancouver a déjà été mentionné à quelques reprises. Hey, pourquoi pas? J'aimerais te dire que Montréal est dans... Et dans le peloton, ben c'est vraiment pas le cas.
0: Ouais, on entend... Ben, il nous reste nos vieux VHS, Serge, ça c'est la bonne nouvelle. Et parlant de VHS, ben il y a 35 ans, cette semaine, est arrivé probablement l'un des matchs les plus marquants dans l'histoire des Expos. La saison était pas très, très rose, je me souviens.
3: Ouais.
0: Mais, mais en 91, à peu près en cette date-ci, Dennis Martinez... au Dodger Stadium, qui réussit une partie parfaite. Serge, je sais que tu n'étais malheureusement pas là. Je vais te laisser parler de cette...
3: Écoute, à chaque fois que j'y pense, je m'auto-flagelle. Et j'exagère pas. Écoute, c'est une drôle d'histoire parce que mon compagnon de travail, c'était Daniel Cloutier à l'époque, qui couvrait des matchs avec moi, puis il me disait souvent qu'il aimerait ça faire un voyage en Californie, tu sais. Fait que cette année-là, je décide de prendre une semaine de vacances, 10 jours finalement. Je dis à Daniel, je te fais un cadeau, je t'envoie en Californie. Hey! C'est lui qui fait le voyage. quand tu dis être au mauvais endroit, au mauvais moment, je rate le voyage et je me retrouve dans un club de golf, moi qui joue pas au golf. Je vois le match à la télé. J'attendais des amis qui complétaient le rond. Moi, je joue pas. Et je vois Denis Martinez qui a déjà lancé 3 manches parfaites. Il n'y a rien d'autre. Mais je m'installe là avec une bière ou deux et des pinottes. Et je regarde ça. Et finalement, de fil en aiguille, c'est devenu un thriller, mon ami. Un moment inoubliable. Puis je me souviens encore, c'est Larry Walker qui jouait au premier but. Ce match-là. Et Walker, n'étant pas un premier but, il jouait à l'occasion. Puis habituellement, il joue au champ droit. Donc, il est peu familier avec la position. Et puis, à un moment donné, je ne sais plus quelle manche, il y a un roulant qui est frappé vers Walker, qui hésite un peu. Là, Martinez, comme danseur, réagit en se dirigeant vers le premier coussin, parce qu'il ne sait pas trop ce que Walker va faire. Finalement, Walker décide d'aller toucher lui-même au coussin plutôt que de remettre la balle à Denis Martinez. Et Martinez le regarde et lui dit « La prochaine fois, fais-moi pas courir pour rien.
0: » Ben, l'important, c'est que le retrait a été effectué, Serge.
3: Oui, oui, mais Denis Martinez est un beau petit modèle, ça, là. Quand il était dans le feu de l'action, là, je vais te dire une chose. Enfarge-toi pas d'un fleur du tapis parce qu'il va te le dire. Il était spécial un peu. Mais en tout cas, un grand moment. Tu l'as dit peut-être sur le plan individuel, le plus bel exploit par un lanceur des Expos dans l'histoire de l'équipe.
0: Ouais, puis je me souviens, Serge, hein, de mémoire, c'est survenu. Ça allait pas bien, hein, cette année-là. Il me semble que l'équipe était au fond du classement, puis c'était
3: assez. Ah non, c'était tout croche.
0: Ouais, c'est
3: une
0: ça.
3: Une année tout croche. Il y en a eu 2-3, certains. Ça, c'en était une. C'est peut-être pour ça que j'ai finalement sauté le voyage.
0: C'est pas l'année, Serge, de Tom Reynolds qui se présente habillé en armée et au camp d'entraînement? Ça, c'est
3: oui,
0: pas...
3: bon, ouais. En parlant de beaux petits modèles, ça, c'en était un vrai. Oui, habillé en soldat, je sais pas trop quoi.
0: Oui.
3: Pour nous annoncer que le camp d'entraînement allait être extrêmement difficile pour les joueurs, puis c'était tout de bullshit. Mais finalement, c'était un mal pour un bien, parce qu'ils l'ont éventuellement mis dehors, puis ça a permis l'arrivée de Philippe Adou.
0: Ouais, exactement. Puis là, après ça, ben, probablement les meilleures années des Expos, dirais-tu, ouais. Serge? Parce qu'il y a beaucoup de monde qui parle de Carter Reigns Dawson, le début des années 80, le championnat de 81, mais moi, j'ai tendance à penser que les meilleurs moments, ça a été avec Philippe 93-94.
3: Bon, ça a été deux saisons époustouflantes, c'est le moins qu'on puisse dire. Puis surtout, on la voyait pas ça venir si vite que ça, parce que c'était une équipe de jeunes joueurs. T'sais, Walker, Moses Alou, Marcus Grissom, c'était tous des tissus, ça, là. C'était des jeunes joueurs. Cliff Floyd était là-dedans. Will Cordero, c'était tous des gars qui avaient 24, 25 ans, 26 ans. Donc, tu t'attendais pas à un résultat aussi rapide, mais avec Philippe, ben, c'est arrivé plus vite que prévu. On a vécu de très beaux moments.
0: Bon, mais là, c'est ça. Tout ce qui nous reste, c'est nos vieilles cassettes VHS, Serge. Oui. Mais bon, c'est ça qui reste. Hein?
3: C'est ça. Mais c'est à peu près ça.
1: Il nous reste Youpi aussi.
0: Oui! C'est vrai.
3: Oui, c'est vrai. T'as raison. Il reste grand chose.
0: Fait deux affaires. Les cassettes VHS puis Youpi.
3: Ouais, c'est à peu près ça.
0: Bon. Alors, Serge, si on se ramène dans le moment présent, tu voulais nous parler de Jordan Alvarez là, qui vise un exploit que les plus grands seulement peuvent aborder.
3: Ben écoute, je vais être honnête avec vous autres. Il m'excite le poil des jambes depuis le début de la saison. Je sais qu'il y a peu de gens en parlent, mais il connaît une saison extraordinaire. Tu sais, depuis 3-4 ans, là, quand on parle de frappeurs de circuit dans le baseball majeur, il y a toujours 3 noms qui reviennent. Shohei Ohtani, évidemment. Kyle Schwarber et Aaron Judge, qui cette année, malheureusement, est blessé. Mais là, il y en a un autre qui s'est joué en groupe, c'est M. Alvarez, parce qu'il est en santé depuis le début de la saison. Et au moment où je vous parle, il mène la Ligue américaine pour la moyenne au bâton à 3,21. Circuit 35, points produits 80. Donc, il devient un candidat plus que logique pour gagner la triple couronne qui n'est pas un mince exploit dans l'histoire du baseball. Je pense que ça a été réussi seulement 14 fois par 13 joueurs seulement. Puis le baseball, ça existe depuis à peu près 500 ans. Tu sais. C'est vraiment... Il y a vraiment des chances de le faire. Écoute, puis quand tu penses à ce gars-là, qui c'est incroyable, ce gars-là, c'est un ancien des Dodgers. Hein. Il était dans le cours des Dodgers. Et Houston l'a obtenu en 2016. Écoute, je pense qu'il avait 19-20 ans à ce moment-là. Par un dénommé Josh Fields. Josh Fields, je répète. un lanceur droitier qui est à la retraite depuis au moins 8-9 ans.
0: Très bien connu de ses parents.
3: Oui, et amis. Et c'est, écoute, sûrement une des pires transactions dans l'histoire des Dodgers. Pire encore que celle qui avait permis aux Expos d'obtenir Pedro Martinez.
0: Oui.
3: Contre Pedro, qui est devenu un des meilleurs lanceurs de sa génération et même de l'histoire du baseball. C'est rien de moins. Sauf que là, dans ce cas-là, les Dodgers avaient obtenu de Lino de Shields, qui n'était quand même pas un pied de céleri. C'était un bon joueur, mais Pedro, on sait ce qu'il a fait. Il était extraordinaire à Montréal. Avec les Red Sox de Boston, écoute, une carrière phénoménale. Ça fait que Alvarez, boy, tout, c'est ça. C'est peut-être la deuxième pire transaction de l'histoire des Dodgers. Puis il connaît une saison vraiment là, phénoménale. En tout cas, chouette de voir ça, la triple couronne, parce qu'on voit pas ça souvent. On n'a pas vu ça depuis 2012, finalement,
0: ouais.
3: dans le baseball majeur. C'est Miguel Cabrera des Tigers qui, cette année-là, avait gagné la triple couronne.
0: Puis on revoit des gros chiffres, hein, les chiffres que tu as parlé, Serge, pour Alvarez, ouais. Des gros chiffres de frappeurs offensifs. Puis des fois, on voit des chiffres qui ressemblent pratiquement à ceux de la fin des années 90. Comment t'expliques ça que soudainement la fameuse, il y a des années que la balle voyage là ça a l'air de voyager pas pire là, ces temps-ci là.
3: Ouais, ben écoute, oui, mais c'est pas une année l'offensive n'a pas le meilleur. Moi je pense que depuis une couple d'années on assiste à la revanche des lanceurs, ce qui ajoute au mérite de ceux qui frappent pour 320 puis qui ont 35-40 coups de circuit parce qu'il n'y en a pas tant que ça. Les moyennes sont faibles dans plusieurs équipes. Même il y a des grosses vedettes qui frappent pour 230, 240. Manny Machado, par exemple, qui est un des meilleurs joueurs, frappe encore pour 220. Puis on est quasiment rendu au mois d'août. Puis il n'est pas le seul. Moi, je pense que la qualité des lanceurs, des gars qui lancent à 100 000 $ il y en a de plus en plus. Et une chose qu'il ne faut pas oublier, les défensives.
0: Ouais.
3: Et j'ai jamais vu, moi, depuis peut-être 7-8 ans, des jeux défensifs à tous les matchs. Tu vas voir des bijoux défensifs, que ce soit au champ extérieur ou au champ intérieur. Défensivement, je pense que le baseball a atteint un nouveau sommet depuis quelques années. Puis l'autre facteur, évidemment, beaucoup de joueurs s'élancent à tour de bras. On vise les balcons des hôtels, mon ami, des autoroutes.
0: Oui.
3: Ça s'élance à tour de bras. Ce qui explique que, bon, il y a des gars qui frappent pour 200, ils ont 20 circuits, mais ils frappent à peine pour 200 dans certains cas.
0: Ouais, la recette Dave Kigman.
3: Oui, c'est un peu ça. C'est à peu près ça. Oui. C'est le gars Kyle Schwarber avec Philadelphie. Il frappe entre 40 et 50 circuits à tous les ans, mais il boucle toujours l'année avec une moyenne d'environ 230-235. C'est tout ou rien.
0: C'est ça. Les clôtures ou rien, oui.
3: Ben, c'est un peu ça. Ouais. Ben, ça a l'air d'être payant parce qu'il y a de plus en plus les joueurs. C'est la façon la plus rapide de faire de l'argent dans le baseball, c'est de la mettre l'autre bord.
0: Voilà. Mais
1: tu parlais de la défensive aussi. C'est vrai, on voit de plus en plus même des circuits se faire voler. Avant, c'était très rare. Puis il y en a quasiment à tous les soirs des voltigeurs qui sautent.
3: Il y a des statistiques à cet effet-là dans le baseball majeur. Des voltigeurs qui volent des coups de circuit. Tu vois, il n'y a pas ça avant. Tu sais, honnêtement, là, j'ai jamais vu autant de balles. Les gars, ils n'ont jamais eu de bras aussi longs. Ils vont chier des balles en arrière des clôtures. Il y a des acrobates dans le baseball majeur.
0: Oui.
3: Ils grimpent les clôtures, ils vont chercher des balles. Là. Tu dis, voyons, ça n'a pas de maudit bon sens. Mais c'est rendu là. Et c'est vraiment, il y a des athlètes, je dirais, exceptionnel présentement dans le baseball majeur. En tout cas, défensivement, là, moi, je trouve que c'est un spectacle absolument fabuleux.
0: Moi, je m'ennuie du temps, Serge, où José Canseco mettait des balles l'autre bord de la clôture avec sa tête.
3: Oui.
0: Ça, j'aimais ça, ça.
3: Oui, José Canseco, un autre beau modèle.
0: Oui, c'est ça. Exactement.
3: Oui. Il allait loin, mais il avait de la misère à poignée.
0: Oui, c'est ça. Sa défense faisait parfois un petit peu pitié. Et là, oui. Serge, on parlait de transactions tout à l'heure. Ben là, évidemment, on est presque là. Hein? C'est lundi, oui. La date limite des transactions au baseball majeur. Il va y avoir des malheureusement c'est une réalité, hein, je pense que les équipes riches vont probablement être actives.
3: C'est toujours les mêmes, hein.
0: Oui. Dire,
3: c'est sûr que le gros lot, c'est Scoball, évidemment, ce que les Tigers vont finalement l'échanger. Ben, selon la rumeur, oui. Je pense qu'ils n'ont pas tellement le choix. Parce que s'ils ne l'échangent pas là, ils vont le perdre en fin de saison à titre de joueur autonome. Puis la seule compensation qu'ils vont obtenir, c'est un choix repêchage.
0: Mm-hmm.
3: Ça fait que t'es peut-être mieux de l'échanger tout de suite contre deux, trois bons joueurs. Ou je sais pas, là, ça me semble que c'est logique. C'est sûr que ça va leur faire mal au cœur. C'est un mot du bon lanceur qui connaît une saison difficile parce qu'il a été blessé. Mais là, ce coup-bas, là, ça fait la ligne, mon Dieu. Là. Philadelphie, là-dedans, les Dodgers, les Yankees. Puis les Yankees, c'est une équipe qui va, d'après moi, bouger. Parce qu'ils n'ont pas le choix. Aaron Judge est blessé. Peut-être fini pour l'année. Cody Bellinger est blessé. Donc, il y a des trous à remplir, des gros trous. Ils ont besoin de lanceurs, ils ont besoin de frappeurs. Puis là, il y a des rumeurs à l'effet qu'ils pourraient obtenir Mason Miller, le fameux releveur des Padres de San Diego. En tout cas, ils sont fortement intéressés. Mais j'ai hâte de voir ça. Mais c'est sûr que Scoball, Kevin Gausman des Blue Jays, Shane Bieber des Blue Jays également.
0: Ouais.
3: C'est des gars extrêmement intéressants pour des équipes qui sont dans des courses pour les séries.
1: J'avais lu aussi les Cubs dans le cas du Scoball, une autre équipe qui a largement les moyens de se l'offrir.
0: Ouais.
3: Écoute, il y a un paquet d'équipes, même des Léopards de Saint-Rémy sont dans le running. Écoute.
0: Ils sont très bons cette année.
1: Ils ont-tu des chances?
3: Oui, exactement. Ils vont être meilleurs s'ils mettent la main sur le Scoball, qui en sera fort étonné. Mais non, mais ce que je veux dire, c'est que toutes ces équipes-là sont fortement intéressées. Puis les Dodgers, on n'entend pas beaucoup parler, mais c'est dans ce temps-là qu'ils font peur.
0: Ouais, ouais. Ben, les autres, j'espère qu'ils ne rajouteront pas rien. Ça va déjà.
3: Ben, moi non plus, ouais. Ça n'a pas de maudit bon sens. J'espère qu'ils vont se le faire voler par quelqu'un.
0: Ça va déjà quand même assez bien. Puis ça, juste en terminant, parce que tu parlais on parle des rumeurs d'échanges. Les Jays, là, ça va pas très bien présentement. Écoute, sont pas mal dans ce qui ressemble au fond de la cave là, dans leur association.
3: Exactement. C'est une très, très, très mauvaise saison.
0: Quelle déception là, après ce qui s'était passé.
3: Ben écoute, honnêtement, je pense que c'est la plus grosse déception de la Ligue américaine.
0: Ouais.
3: Cette année. C'est numéro un avec ce qu'on a connu l'an passé. Et Guerrero, qui connaît une saison épouvantable. Puis là, il est blessé en plus. Ça fait que c'est une saison. Autant on n'attendait pas cette saison-là l'an passé, autant on n'attendait pas celle de cette année.
0: Et là, ils sont vendeurs, eux autres, Serge, à la date limite?
3: Ben moi, je pense que oui. Je pense qu'ils sont vendeurs. Ça ne va pas dire qu'ils vont visiter le club. Mais je suis pas difficilement être acheteur là, dans les circonstances. Ils sont pas capables d'en gagner de suite depuis des semaines. Fait que regarde, je vois pas l'intérêt. Puis il y a tellement d'équipes devant eux autres. Tu sais, de la course au meilleur deuxième, c'est très trompeur. Tu regardes des équipes, même comme Détroit, qui sont à, je sais pas, 3 matchs, 4 matchs de la course au meilleur deuxième. Ah ouais, mais quand t'as 4-5 clubs devant toi, là. Ça se complique vraiment, là. C'est très compliqué.
0: Et là, présentement, Serge, dans leur division, les Jays sont à 14 matchs. Alors, ça serait une remontée assez historique là, s'ils étaient capables de remonter ça. Je pense, c'est pas les Phillies qui ont monté 14 matchs au mois de...
3: Oui, ça peut arriver. Mais là, ils commencent à se faire tort un peu.
0: Ouais.
3: C'est ça. Les Phillies, une remontée spectaculaire, mais c'est arrivé cette année. Là. Ça arrive pas 4-5 fois dans une saison. On sait jamais, mais moi, je pense que les Jays, cette année, sont mieux de faire une croix là-dessus, puis penser déjà à la prochaine saison.
1: Ouais. Surtout qu'ils ont ils ont beaucoup de joueurs avec des contrats qui restent juste un an qui se terminent à la fin de la saison, donc c'est peut-être le temps de capitaliser là-dessus aussi.
0: Ouais,
3: j'ai l'impression qu'ils pourraient essayer d'en liquider quelques-uns, ça c'est certain.
0: Ouais, et puis là, ben, il est peut-être pas 3 heures encore, on ferme, là, mais il est 2h57 à peu près à Toronto.
3: À peu près, oui. C'est à peu près ça.
0: Quelque chose comme ça. Ben, Serge Touchette, c'est un plaisir renouvelé à chaque fois de vraiment jaser de balle avec toi. Et on te souhaite, on te laisse aller là-dessus, puis on te souhaite un excellent week-end.
3: Hey, merci, messieurs. À la prochaine.
0: Bye-bye. On fait une petite pause et on revient tout de suite après.
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0: Ben oui, on est de retour au tailgate. On est jeudi, il fait beau, le week-end s'en vient à grands pas. Que demander de plus? Moi, je suis heureux d'être là et heureux d'être avec vous. Mon nom, bien sûr, Richard Labbé. Et bien sûr, je suis avec Frank Grenier. Et Frank, avant de passer très bientôt à nos souvenirs de 110%, toute une histoire dans la WNBA.
1: C'est incroyable comme histoire.
0: Incroyable. WNBA, donc évidemment, la NBA pour dames, on va appeler ça comme ça, basketball. Il est arrivé quelque chose, je pense que c'était hier soir. Il y a deux joueuses. Angel Reese, que vous connaissez sans doute, qui est quand même une des têtes d'affiche de la WNBA.
1: Qui est souvent dans les nouvelles.
0: Souvent dans les nouvelles. Et l'autre, c'est Paige Buchers. Donc, elles ont chacun fait un genre de vidéo sur les médias sociaux avec de l'argent dans les mains, 400$. Et les deux femmes, donc, on les voit faire une petite gageure sur quelle équipe va gagner. Une gageure sur quelle équipe vont gagner dans un match à lequel elles vont participer dans quelques minutes après la publication de cette petite vidéo humoristique. Eh bien, évidemment, c'était probablement pas une bonne idée. Et là, ben, la WNBA, encore une fois, se retrouve dans l'embarras. Ça arrive souvent ces temps-ci. Et là, ben, on a retiré la fameuse vidéo en question, mais l'Internet étant l'Internet, tout est à jamais. Et bien, il y a des gens qui avaient conservé la vidéo en question, puis là, ben, on peut le trouver facilement. Quelle affaire!
1: En plus, Angel Reese, qui est très vocale, qui n'arrête pas de dire qu'elle, c'est une superstar plus que Caitlin Clark, qui est une des plus grosses superstars de la ligue, puis là, tu fais quelque chose comme ça, t'aides pas ta cause!
0: Et on rappelle, pourquoi que c'est un problème si jamais des gens qui nous écrivent, hey, ben voyons donc, il n'y a rien là. Ben oui. Ben, premièrement, d'ailleurs, t'as pas le droit. Si tu joues pour une équipe,
1: c'est une excellente première raison.
0: C'est de la première raison, c'est que t'as pas le droit.
1: Elle est excellente, cette raison-là.
0: T'as pas le droit. Donc, si tu joues pour une équipe, tu peux pas parier sur les résultats. D'ailleurs, il y a même plein de ligues où t'as même pas le droit de parier tout court sur rien.
1: Ouais.
0: Tu sais, je parle dans la NFL, entre autres, c'est ça, là.
1: Allez demander à Shane Pinto.
0: Qu'est-ce qui est arrivé, donc, lui?
1: Lui, il avait parié sur du sport. Je pense que ça devait être sur le hockey parce qu'il était puni pendant 40 parties, là. Il était suspendu longtemps. Je pense qu'il pariait sur le hockey. Mais pas ses games à lui, je crois.
0: Ouais. T'as pas le droit. C'est ça, là. T'as pas le droit.
1: Quand tu paries sur tes propres games, j'espère que tu paries sa victoire.
0: Ouais, c'est ça.
1: Sinon, tes coéquipiers apprennent ça, t'as pas
0: le droit. Mais là, le problème avec tout ça, c'est que maintenant, évidemment, tu sais, c'est plus comme dans le temps de Pete Rose. C'est Pete Rose banni à vie du baseball majeur pour une histoire de pari. Mais ça, c'est avant les téléphones intelligents. Là, maintenant, tu le sais, Frank, comment ça fonctionne. T'es inondé sur ton téléphone de pub pour parier sur tel site, puis tel site, puis tel site. C'est bien le fun. Mais si t'as des joueurs, des joueuses qui participent à ça, qu'est-ce que tu penses que ça fait? C'est sûr que ça vient jouer avec l'intégrité du jeu. Parce que, tu sais, puis là, situation, je sais pas moi, potentielle. Admettons, t'as, je sais pas moi, le quart arrière des... je dis n'importe quoi. Le quart arrière d'une équipe de la NFL qui parie sur « Je vais lancer trois passes de toucher aujourd'hui. » Puis là, il met une montante malade. Puis là, là, il y a trois passes de toucher puis il reste 15 minutes à la game. Faut pas qu'il en ait quatre. Fallait qu'il en ait trois. Là, il vient d'en lancer trois. Il est sur le terrain. Y a-tu le goût de lancer en quatrième?
1: Non.
0: Ben, c'est ça. Alors,
1: moi, j'étais à la ligne des lancers francs au basketball, puis j'ai 1000$ sur ma propre game.
0: Moi, je me... Tu vas probablement plus que 1000 si
1: ouais,
0: tu joues dans NBA.
1: Ouais, c'est ça. Non, c'est pas combien. Ils ont bêté 400 eux autres. Là, ouais. T'es là, puis t'es comme, je peux gagner beaucoup. Hey, une partie sur 82 versus je gagne mon pari. T'as tous ces dilemmes-là
0: ouais.
1: qui entrent en ligne de compte.
0: Qui entrent en ligne de jeu. Et puis là, pendant ça, là, t'as du monde dans les estrades qui ont payé. Je sais pas combien de billets.
1: Puis qui ont peut-être parié.
0: Ben, ouais, mais tu sais, sauf que là, si t'es dans les estrades, t'as le droit de parier.
1: Ouais.
0: Mais sauf que si tu sais que le corps arrière ou le gars à ligne ou la fille à ligne des lancers francs, si t'apprends par après que la personne a parié sur sa game, tu penses-tu que tu t'es fait avoir un petit peu?
1: Solidement, ouais.
0: Tu sais? Alors, c'est ça le problème avec tout ça. On peut pas dire que c'est pas grave. Premièrement, ça peut être très grave, même pour nous. Même pour nous, devant la télé. Ça peut être un problème, on va le dire. T'sais, si t'es rendu que tu mets des 100$ à gauche puis à droite sur n'importe quoi, puis à la fin de la semaine, ben, tu t'aperçois que tu viens de perdre 400, 500, 600, c'est un problème. Puis on vous rappelle que ça peut être très, très sérieux. Et on vous rappelle que la modération est très importante. Mais c'est un problème d'intégrité si tu joues puis que tu paries sur des games.
1: Oui, surtout qu'en tant que spectateur, on veut voir des vrais résultats, des vraies parties entre les équipes.
0: Mm-hmm.
1: Mais aussi, si les athlètes peuvent parier sur leur propre sport, leur pari devrait être public. Comme mm-hmm. ça, ouais. Le corps arrière qui dit « ouais, Moi, ben j'ai dit que j'allais perdre, mais ben, OK, mais je vais pas parier pour toi. » Ça serait drôle.
0: Et là, il y a un auditeur ici qui a tellement raison, qui nous dit, qui nous écrit pour nous dire les sites de paris sportifs commandites. Des matchs de la NFL. Ben là, lui, il marque LNH, mais je pense que maintenant, c'est à peu près tous les sports confondus.
1: Pas mal tout.
0: Je me trompe pas.
1: Ouais.
0: Alors, puis, donc, tu sais, c'est ça qui arrive. Ça, c'est une réalité. Donc, c'est bien correct. Il faut que ça demeure ludique. T'sais, si tu mets 10$, Canadien gagne par deux buts, bon, correct. Hein. Si tu perds 10$, ça ne dérange pas. Mais tu sais, quand ça commence à être démontant, pas pire, puis que tu peux peut-être pas te permettre ça, là,
1: quand,
0: ça peut être un problème.
1: Quand tu as besoin de gagner.
0: Ouais. Non.
1: C'est un signe.
0: Non. Moi, moi, j'ai mon pool. Moi, j'ai encore mon pool que je fais à mi-temps à chaque mercredi avec la même gang depuis 30 ans. On met 150 au début de l'année. On est à peu près 400. Fait que, tu sais, si tu gagnes, t'es pas mal. T'as des pas pires montants. Mais moi, that's it, là, je sors mon 150 une fois par année. Ciao, bye. Puis, je le pèse souvent.
1: Au moins, tu l'étires sur un an.
0: C'est ça. Tu l'étires sur un an, puis pas de problème à faire mon épicerie. c'est ça qui compte. Alors, là, on va avoir du fun pas mal. On a juste ça du fun ici. On va passer au prochain segment qui... je pense qu'on va aller remuer des vieux souvenirs et des anecdotes puis des vieilles affaires. Mais on va parler avec Éric Lavallée qui a été le... On va dire ça demain. Non seulement le producteur, mais le cerveau de 110%. La fameuse émission de débat sportif qui a fait rage au Québec pendant tant d'années. Alors, il va être ici avec nous dans quelques instants. On va jaser de ça.
1: Ça va être très intéressant.
0: Ça va être écœurant, on va se le dire. Mais juste avant, Sport Flash!
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1: La Fédération internationale de hockey sur glace, IIHF, a confirmé que la Russie demeurera exclue du championnat du monde senior, du championnat du monde junior et des championnats du monde masculin des moins de 18 ans pour la saison 2026-2027. La participation de la Russie au championnat du monde féminin de hockey sur glace de 2027 sera réévaluée plus tard cette année et à noter que la Biélorussie demeure également exclue de certains tournois. L'opposition au projet de la FIFA de céder une participation commerciale de la Coupe du monde à des investisseurs privés prend de l'ampleur. L'UEFA et plusieurs fédérations nationales dénoncent une possible marchandisation du tournoi et menacent de boycotter les compétitions de la FIFA si le projet va de l'avant. Après avoir déclaré forfait pour l'Omnium Banque Nationale de Montréal, Novak Djokovic a annoncé qu'il effectuera son retour à la compétition au Masters 1000 de Cincinnati qui se déroulera du 13 au 23 août. Le Serbe de 39 ans disputera ainsi son premier tournoi depuis sa demi-finale à Wimbledon en préparation pour les internationaux des États-Unis.
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0: Et notre invité à l'épisode d'aujourd'hui, ben, c'est quelqu'un qui a piloté l'émission 110% pendant très longtemps. Et il était le producteur de ça, mais il était bien plus. Il était notre cerveau, notre grand frère, notre philosophe. Et puis, et puis bien plus. Et il se nomme Éric Lavallée et il est là. Salut Éric!
6: Salut Richard, ça va bien?
0: Ça va bien toi-même?
6: Top shape. Je donne mon 110 encore.
0: Ben oui, là c'est ça. Parce que là, Éric, maintenant, faut le mentionner, il est rendu dans l'immobilier, donc les courtiers.

0: Comment je peux dire ça? On est beaucoup plus docile. On suit les règles, on dépasse pas les lignes.
1: Ouais.
0: Il y a pas trop de pénalités.
1: Je me souviens pas de ça dans le temps de 110. Ça dépassait les lignes en masse.
0: Oh là là là, il y avait pas. Écoute, on me demande tout le temps, Richard, sérieux, ça serait pourquoi tu le refais pas? Mais c'est impossible. Avec les réseaux sociaux, là, c'est totalement impossible de refaire ce show-là. Avec ce qu'on disait à l'époque, il n'y avait pas de réseaux sociaux, les gars seraient beaucoup trop nerveux, à un moment donné, dire de quoi de travers, après ça fait une flambée dans les réseaux sociaux. Tu sais, à l'époque, ils n'avaient pas, mais ça a quand même brassé beaucoup, là. Tu sais, je pense à l'affaire Perron-Gagnon-Rinfret. À un moment donné, il y avait Michel Baudry qui avait planté Tom Costopoulos. Il avait dit Tom Costo fucking Poulos. En nombre, on a eu plusieurs plaintes au CRTC, ça a brassé jusqu'au président de TQS. Il a fallu s'excuser. Fait qu'on peut juste imaginer, à l'époque, tu sais, il y avait pas de filtre, là. On était vraiment spontané, comme une chambre de hockey après un match. Fait que c'est impossible de faire ce show-là, là.
1: Pour seulement cette raison-là, ou aussi peut-être pour des raisons financières, je ne sais pas si les coûts à l'époque seraient peut-être plus recevables aujourd'hui.
0: Ben ça, c'est sûr, tu as raison. Puis à un moment donné, tu sais, on a perdu des joueurs, comme les Expos de 94, là, tu sais, Villeneuve est parti, Chico à Radio-Canada, tu as eu François Gagnon à RDS, Bergie. À un moment donné, on a perdu, il restait des gros joueurs, mais à un moment donné, quand tu perds le noyau de ton équipe, ben là, regarde, ça sent la fin exactement comme les Expos. Fait que, tu sais, il y a plusieurs raisons, mais les réseaux sociaux, c'est vraiment de bonnes raisons. Tu sais, c'est pas tout le monde qui a le goût de se, comment, déculpabiliser avec les réseaux sociaux. Après ça, être dans une tempête, ça devient stressant, puis c'était pas la job primaire de tout le monde. Souvent, c'était des sidelines, fait que c'était tard le soir. Mais regarde, on a eu une belle époque, on en a profité, mais c'est plus la même chose.
1: Oui, c'est ça, parce qu'à l'époque, donc, l'émission passait, elle finissait, puis après ça, c'était terminé, ça rejouait plus. Ben, il y avait peut-être des reprises, je pense, à un moment donné, il y en avait. Mais ouais, c'est ça. Donc, ce que tu penses, c'est que si jamais ça déborde, ben là, ça va déborder non-stop pendant 72 heures sur les réseaux sociaux, donc ça serait un peu plus difficile à gérer, là.
0: Ah, c'est pas rien que ça, tu sais, mettons, si tu t'en viens en ondes le soir, là, mettons, toi, tu travailles encore la presse, tu t'en viens dans ton sideline, si tu veux, puis là, t'en échappes une. Après ça, t'es pogné d'une bataille à pu finir avec Twitter, là, tu reçois des messages, désactive. Je veux dire, c'est rendu extrêmement stressant. Moi, en tout cas, je sais bien que je m'embarquerai pas dans des chicanes à pu finir d'Internet, là, tu sais, là.
1: Ouais.
0: Les gars, ils étaient spontanés. À un moment donné, t'enlèves la spontanéité, puis je le disais souvent à l'époque, quand tu commences à penser avant de parler, on n'est plus spontané, c'est plus le même show. Puis c'est pour ça, si tu te souviens bien, dans la salle de maquillage, il y a eu une fois que le débat s'est fait dans la salle de maquillage, puis rendu en ondes, ça n'avait pas été bon, j'étais pas content. Après ça, je faisais le policier dans la salle de maquillage. J'étais là, hey, wow, on parle de d'autres choses, on fait pas le débat, je sais pas si tu te souviens,
1: Ouais.
0: mais on pouvait pas faire le débat avant de faire le débat. Puis là, à un moment donné, quand tu te mets à penser avant de parler, c'est comme les joueurs de hockey, s'ils se mettent à penser au lieu d'être instinctifs sur la glace puis y aller avec leur pattern, ben c'est plus la même chose. Fait que en tout cas, personnellement, j'y crois pas.
2: Ben, je comprends ce que tu dis, Eric. Moi, j'ai eu la chance de travailler sous la deuxième mouture de Pimentfort. Et on avait vraiment toutes les mêmes réflexions aussi parce que la première mouture, il y avait pas de filtre. Il pouvait dire n'importe quoi. Mais quand on est revenu pour la deuxième, fallait vraiment surveiller, fallait choisir aussi. C'est ça qui était dommage aussi, là. Mais, il faut vraiment prendre ça en considération aujourd'hui. Puis c'est dangereux quasiment de faire un 110% live aujourd'hui, là.
0: Non, mais je te le dis, puis regarde, j'en ai des frissons. À un moment donné, c'est comme un scoreur, OK? Si tu y mets des balises, il n'y aura plus le même instinct. Il va plutôt monter à la poche jusqu'à la ligne rouge, il va te domper ça dans le fond, il va reculer, jouer défensif. Je donnais souvent cet exemple-là. Mais tu sais, à un moment donné, quand tu enlèves l'instinct, puis après ça, tu y vas plus mécanique, c'est pas le même show. Puis c'est dit vraiment des énormités que j'oserais même pas répéter aujourd'hui parce que ça va être pris hors contexte, là. J'ai dit l'anecdote de Michel Baudry tantôt, là, parce que bon, ça peut passer, là, mais il s'en est dit d'autres, évidemment, que je suis pas tout en fier de tout ce qui s'est dit, mais regarde, on donnait un show.
1: Ben
0: C'était
1: là,
0: dur à battre.
1: j'allais te demander de répéter. Ben attends, ok, répète peut-être pas les énormités, mais peux-tu peut-être nous y aller avec certaines de tes meilleures anecdotes de plateau de 110%?
0: Ben regarde, il y a quelque chose que je répète pas, OK, mais à l'époque, Guillaume Latendresse avait été photographié torse nu dans un magazine de Montréal, un certain magazine. Et puis là, on avait fait un débat le soir. Il y avait Jean Perron, et il y avait Gabriel Grégoire, François Gagnon, puis Michel Girouard. Okay? Regretter Michel Girouard. Et là, Jean Perron a expliqué à Michel Girouard en ondes pourquoi certaines situations.

0: se voyait pas au hockey, puis écoute, ce qu'il a dit, ça passe plus de nos jours, là,
1: OK.
0: Fait que ça, c'est une anecdote. On peut lire entre les lignes, tout ça. Mais côté anecdote, là, écoute, tantôt, là, parce que ça, on se parlait ce matin, toi et moi, Richard, puis quand je parle de 110, je m'enflamme. J'ai tellement de souvenirs, parce que je l'ai vécu de A à Z, tu sais. Là, veux pas, l'affaire Perron-Gagnon-Rinfret, ça, c'était Paul Rivard qui animait. Ça l'a complètement dérapé. On était pognés avec notre succès, je trouve. Puis là, c'était dans la première, dans les premiers segments, c'était avec Paul Rivard. Puis là, il y avait eu une, je sais pas si tu te souviens, il y avait eu une controverse avec Bill Lindsay. Le Canadien avait perdu contre les Hurricanes de la Caroline en prolongation, etc. Puis c'est Bill Lindsay qui avait pris la mise en jeu. Puis là, Jean Perron était furieux après le match. Il avait dit des choses. Le lendemain, j'avais envoyé Yvan Martineau faire un vox pop. Là, les joueurs avaient ri de Jean Perron, dont Donald Odette. Là, tu sais, ça riait de Jean. Mais après ça, il y a eu, j'ai fait le show Perron, Gagnon, Rinfret. Crois-le, crois-le pas, on était à 11h, à 11h moins 2. Pierre Rinfret, regretté un autre, me dit, bien écoutez ça. Il appelle Michel Therrien devant moi. Puis il a dit, Mike, check 110, ça va brasser. Il a raccroché. Puis là, Jean Perron, il a été, permettez-moi le terme, il a été assassiné en ondes. Ça n'a pas de sens. Il y avait un petit chandail matelot pour petit. Genre, ça coulait à pic. Mais regarde, il n'est pas revenu au show pendant 2 ou 3 mois. Ça a vraiment brassé. Mais on a appris de ça. Parce qu'après ça, quand ça dérapait comme ça, j'avais appris. Puis là, tout de suite, on l'arrêtait. Je criais dans les oreilles. OK, wow. Ça devient personnel. Tu sais, mais des anecdotes de même. Quand Théo a été échangé, tu me parlais du record ce matin. 415 000, quand Théo a été échangé à l'Avalanche contre David Abicheur.
1: 415 000 de code d'écoute, là.
0: Oui, c'est notre record, parce qu'il faut que tu saches que nous autres, on était après le Grand Journal, puis le Grand Journal, avant, nous, c'était pas de leur faute, mais il n'y avait pas tout le temps des bonnes codes d'écoute, mais nous autres, souvent, on les surpassait, puis de beaucoup en plus, mais les gens attendaient notre show. Fait que, tu sais, des anecdotes, je me souviens de Régent Tremblay, quand Bertrand Godin lui a dit, oh ouais, continue à manger tes petits sandwichs, pas de croûte. Régent, il y avait une coulisse ici de sueur, j'y en parle encore souvent. Bertrand Godin, encore lui, il est pacifique, mais il a fait choquer Jean Pagé à un moment donné. Jacques Villeneuve, il avait accroché une auto devant lui au Grand Prix du Canada. Puis là, Jean Pagé, il avait dit, écoute, quand tu rentres dans le derrière de quelqu'un, c'est toujours de ta faute. Bertrand, il avait dit, hey, wow, mon oncle, t'es pas sur la 20 ici, là.
1: Ouais.
0: Hey, Jean, là, il avait dit, sais-tu qu'est-ce qu'il avait dit, Jean? Je m'en rappelle, il avait dit, écoute-moi bien, mon petit. Il dit, moi, j'ai encore un micro, à ce que je sache, toi, t'as plus de volant dans la course automobile.
1: Oh boy.
0: Hey, là, ouais. On avait été à la pause, Bertrand, il avait frappé sa table, le verre d'eau qui revole. Écoute, on en a vu des affaires, là.
1: Ah, ouais.
0: J'ai arrêté deux bagarres aussi. Est-ce que je peux parler non-stop, mais je vais vous laisser parler.
1: Vas-y, vas-y, on est tous très intéressés.
0: Il y a eu deux bagarres, ça avait même passé dans un quotidien. Il y avait Gabriel Grégoire avec François Gagnon. Ça avait été à la suite d'une initiation des Alouettes au football, c'est-à-dire, c'était pas les Alouettes, c'était les Redmond de McGill. Chuck McMahon à l'époque, puis il y avait eu une histoire de manche à balai.
1: Oui.
0: Je vous laisse...
1: Oui, on n'est pas obligé d'en parler, mais oui, moi, je me souviens très bien de ça, oui.
0: Exactement. Et là, j'avais senti le ton monter entre Grégoire et Gagnon. On avait, dans le jargon, collé à la pause. J'ai pesé, on y va à la pause, j'ai pitché mes écouteurs, je suis arrivé en courant dans le setup. Je les ai séparés. Gabriel, il y avait un ACL de déchiré. En tout cas, ça se poussait. Écoute, puis l'autre fois, ça a été François Gagnon, encore lui, avec PJ Stock.
1: Ah oui, je me souviens pas de celle-là.
0: Ah, ça avait brassé. Puis là, à un moment donné, PJ, il arrêtait pas. François, il était en train de se démaquiller. Moi, j'étais à côté de PJ. PJ était là. Ah, arrête. Non, PJ était là. Je vais le faire fâcher. Je dis, après moi, quand la veine est sortie, François, il est assez fâché de même. Là, mais tu sais, ça, des anecdotes, je te dis, à pu finir, là, ça a pas de sens. Mais toi aussi, tu y participais, évidemment, là, de temps à autre.
1: Hein. Ouais, moi, mon pire, c'est pas mon pire, mais c'est certainement le plus, quelque chose qui était spécial. Éric, je sais pas si tu te souviens de ça. Le soir où on a appris que ben, tu te souviens, la presse avait écrit de quoi sur les Costitines qui n'avaient pas les bonnes qui avaient pas les bonnes fréquentations.
0: Mm-hmm.
1: Et je pense que c'est toi, ou en tout cas, je ne sais plus qui à l'émission qui avait dit, bon, parce que le club revenait de Pittsburgh, je me trompe pas.
0: Oui, tout le monde était stand-by à l'aéroport. Yvan Martineau, il était à l'aéroport. Puis là, ça parlait d'arrestation, la GRC, ouais, etc. Même RDS m'appelait, là, où c'est que vous en êtes là-dedans, là, tu sais.
1: Ah oui.
0: Pendant que j'étais en nom.
1: Puis là, je me souviens, nous, on était à la table. C'était une genre de table circulaire à l'époque, puis on était deux d'un bord, deux de l'autre, puis là, tu pars le show part. Puis moi, je me souviens juste de mon téléphone qui était à vibration, mais qui a vibré pendant tout le long du show. Puis là, j'avais des numéros 416, numéros de Toronto, numéros de code régional de New York. C'est comme c'était plein de ESPN, le Hockey News qui m'appelait pour savoir qu'est-ce qui se passe exactement avec l'histoire des Costitines à Montréal. Et écoute, on avait fait le show complet en attendant de voir qu'est-ce qui se passait là-bas à la sortie de l'avion.
0: Ben, on était convaincus qu'il y aurait des arrestations. C'était tellement une grosse bulle. Il n'y avait pas juste nous autres, mais c'est sûr que nous autres, on était loose cannon, comme on veut, là.
1: Ouais.
0: Comme on dit, mais finalement, il n'y a rien d'arrivé, mais ça a donné un maudit bon show pareil. Là,
1: ah, ben, il est arrivé qu'ils se sont fait sortir d'ici il n'y a pas longtemps après, Bob Guenier. Oh. Bob Guenier n'était pas très content de leur fréquentation.
0: Mais non, mais Richard, tu parles de Sergueï. Sergueï, à un moment donné, on était en train de faire le show, on entend, parce qu'il y avait des vitres par balle, hein, nous autres, on était dans l'édifice de Québécois. Fait que là, à un moment donné, pendant le show, Jean, il fait un saut, on entend badang, on regarde dans la fenêtre, c'était Sergueï qui venait de pitcher une chaise dans la fenêtre anti-balle.
1: Hein?
0: Oui, Sergueï, il est venu cogner dans la fenêtre, il était pas content de ce qu'on disait, il savait très bien ce qu'on disait, là.
1: Tu m'as jamais dit ça? Ok, j'étais pas au courant de ça.
2: Il venait pas cogner, on cogne pas avec une chaise.
0: Ah, regarde, écoute, je sais pas, je veux pas trop m'aventurer.
1: C'était le vrai, là, c'était pas un sosie, là.
0: Non, c'est vraiment le vrai. Écoute, Jean, il en a parlé en nom, on disait, ah, bien, regarde, Sergueï qui vient nous dire bonjour ici, là.
1: Ah, ouais, puis il a pogné une chaise, puis il a garé la chasse.
0: En tout cas, il y a une chaise qui a volé dans la vitrine. Là,
2: il était assez fort pour lever une chaise, lui.
1: Ah, wow!
0: Oh, mais on a vécu tellement de choses. Là, on n'était pas loin du Centre Bell, etc. C'était tellement une belle époque, les souvenirs. Puis tu sais, je veux juste dire, à un moment donné, l'avenir de 110, il était un peu nébuleux, puis on savait pas trop si ça allait être flushé ou pas, parce qu'on n'avait pas de code d'écoute. Puis Paul Rivard avait gagné un Metro Star. Puis je me souviens qu'on voyait Luc Doyon puis M. Trépanier applaudir dans la salle. Puis on dirait qu'ils se disaient... On se demandait s'ils se disaient pas, ouais, qu'est-ce qu'on va faire. Mais en tout cas, finalement, le show a continué. Puis la gang avait commencé... Moi, j'étais journaliste à cette époque-là. Il avait commencé à faire un débat par deux semaines. Et puis là, moi, j'étais un peu tanné d'être sur le terrain. J'avais été voir Yves Bombardier. J'avais dit, Yves, on va faire un débat par jour. Je te le dis, je suis capable, je vais le produire. Puis là, t'es sûr, tu vas tout trouver. Ouais, fais tout sur moi. Fait que là, à un moment donné, il a dit, OK, on y va. Il m'a donné un budget de 8 invités par semaine. Je sais pas si tu calcules, là, mais 5 jours fois 2 invités pour faire un débat, ça fait 10. Fait que ça a pas pris 2-3 semaines que là, on était il y avait 3 invités outre l'animateur. Puis là, à un moment donné, il me dit, je rêve tout ou je vois 3 personnes? Je dis, non, mais regarde les codes d'écoute, ça monte. Puis finalement, écoute, ça a fini à 4, là, tu sais.
1: Oui, oh boy, je me souviens, c'est là que j'ai connu ça. Puis ça avait commencé en quelle année, 110%, Eric?
0: Ben, on était sur Ogilvy, si je me trompe pas, c'est 98. On a déménagé dans l'édifice de Québécois au centre-ville, 99-2000, etc. Puis, je l'ai la date où ce que ça a vraiment, là, ça a parti. Ça a été le 4 décembre 2000. Le 1er décembre 2000, il y avait eu une petite nouvelle chez Alouette, puis j'avais envoyé Yvan Martineau faire un reportage, puis à un moment donné, Yvan, il m'appelle, il dit, hey, boss, il dit, j'ai eu le réflexe d'aller voir Gabriel Grégoire à Sainte-Martine. C'est de la bombe, il dit, il plante les journalistes, les pontifs, les columnistes, Tremblay, Raymond, Villeneuve, etc., Penneau. Fait que là, on passe le reportage, et puis là, on a fait une promo toute la fin de semaine. Manquez pas ça, lundi, la réunion des pontifs, là, il va y avoir Villeneuve, Régent Tremblay, puis Grégoire face à face. Et là, on attendait ça avec impatience. Là, le lundi arrive, là, Régent, il s'était pas présenté, il était pas disponible, puis il y a eu Villeneuve, Grégoire. Ça a commencé avant le show. À un moment donné, Michel Villeneuve voit Gabriel. Salut, je me présente. Gabriel, tu te sens pas à mettre calice, excusez-moi. Fait que ça a commencé de même.
1: Ça a
0: avant
1: commencé
0: le
1: de
0: show.
1: Même. OK, bon. Ça a été un départ sur les chapeaux de roue, comme on dit en bon français. OK.
0: Richard, ça a été notre premier 200 000 qu'on a pogné ce lundi soir-là. Puis après ça, ça a décollé.
1: Ça a décollé après ça.
0: Juste un petit sparkle, ouais.
1: Ouais. Écoute, Eric, on va prendre une petite pause et au retour, on poursuit cette fascinante discussion avec toi.
0: Ben, merci. Excuse d'aller faire de l'essence.
1: Oui, non, c'est bon, on aime ça. On revient tout de suite après.
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1: On poursuit notre discussion avec Éric Lavallée, qui était le producteur de 110%. Éric, il y a beaucoup de monde sur la messagerie texte qui exige un retour de 110% en format, au moins en format podcast. Ça serait-tu possible? Ça serait moins spontané. Hein? C'est ça le problème un petit peu, hein?
0: C'est sûr que ça serait moins spontané, mais là, regarde, si tu regardes ça comme faux, là, les Expos de 94, ça n'existe plus. L'équipe est dispersée. De toute façon, les joueurs sont à la retraite, tout ça. Mais regarde ça, là, tu sais, Chico est député. Michel Langevin se lance en politique. Michel Villeneuve, il est pas mal à la retraite. On a perdu quelques joueurs, malheureusement, décédés. T'sais, François Gagnon, RDS. T'sais, après ça, comment ces gens-là sont signés, ceux qui travaillent encore sont signés aussi à quand même au prix, donc les gens veulent pas les partager non plus. Fait que moi, j'aimerais ça. T'sais, il y en a un là, c'est un ami dans le fond, et plutôt qui était amateur de 110, Fred. Il m'écrit quasiment une fois par semaine. Reparti 110. À chaque fois qu'il y a une nouvelle, les gens m'écrivent là. Hey, ça serait bon. Puis moi, les sujets, je regarde. Moi, je suis encore aussi passionné. Les sujets, imagine là, le Canadien qui a pas bougé encore. La controverse, etc. Tu sais, c'est à l'infini. Ça poignerait tellement, là.
1: Ouais. Donc, aujourd'hui, là, ce soir, s'il y a une émission de 110%, là, Éric Lavallée, on parle de quoi ce soir, là?
0: Ah, moi, j'attends encore la grosse transaction, le joueur de centre pour Demidov. Moi, je frappe là-dessus, là. L'autre affaire aussi, c'est les salaires, là. Tu sais, Demidov signe, à 9, puis là, quelques jours après, on a un contrat à 18, là. Tu sais, s'il y avait attendu. Mais, moi, ça serait vraiment le deuxième joueur de centre. Qu'est-ce qu'on attend? Ken Hughes, il aime-tu beaucoup trop ses joueurs? Est-ce que c'est bon? C'est pas bon? On contrôle le budget. Mais il me semble que j'irais là-dessus, là. Tu sais, Celebrini qui signe un immense contrat, c'est correct. Les droits augmentent, mais après ça, tu sais, t'as le capitaine du Canadien qui gagne la moitié de tout ça. Est-ce qu'il, tu sais, il y a plein de controverses, il y a tout le temps de la controverse. Hey, j'ai une anecdote, Richard. Tu sais, on a fait une année de show sans hockey. Le hockey, c'était notre pain, notre beurre, on le sait. On faisait, j'aimais beaucoup les autres sports, mais on le voyait dans les chiffres. Mettons, les Alouettes gagnaient, on peinait à avoir une centaine de mille. Pendant le lockout, à un moment donné, un mardi soir, OK, Jean Pagé était découragé, il enlève ses lunettes. Qu'est-ce qu'on fait demain, Jean? Laisse-moi dormir, demain j'aurai une idée. Le mercredi, je l'appelle. Ce soir, le débat, c'est qui était le meilleur entre un gardien à la retraite et un gardien décédé? Patrick Roy versus Jacques Plante. Hey, on a fait 375 000 là-dedans.
1: Wow.
0: En lockout. Fait que n'importe quel show du Canadien pognait. T'sais, je sais que ça irrite certains de mes anciens débatteurs, Jacques Thériault, Serge Amiot, on parle juste de hockey, mais c'est ça qui pogne aussi. Là, t'sais. On essaie de parler d'autres choses, mais les amateurs, ils ont le CH tatoué sur le cœur.
1: Il y avait aussi un aspect, hein, puis là, tu en parles un peu, un aspect spectacle, parce que moi, je me souviens, des fois, tu m'appelais le matin, puis là, tu me pitchais le sujet, puis là, tu me disais, si tu me posais des questions pour savoir de quel bord j'étais, et là, oui. Si t'avais trop de monde du même bord, ben là, non, ça marchait pas, fallait trouver du monde, tu sais, qui était pas du bon bord, là, pas du même bord, en fait, pour débattre comme faut, là.
0: C'est un peu comme un matchmaker, là, pas Eddie Creechman à la lutte, là, mais pas loin, mais tu sais, idéalement, tu sais, c'est deux contre deux. Si tout le monde pousse du même bord, ça va être vraiment plate, là, tu sais. Puis là-dedans, mais tu sais, Michel Villeneuve, il est extraordinaire. Son personnage, tu sais, c'est ce qui est en ondes, c'est pas nécessairement ce qui est en dehors des ondes, mais il en a fait. Là, à un moment donné, il y a un débat contre François Gagnon. François arrive, il a les lèvres en feu, là, les lèvres gercées, là, le froid, tout ça, ça paraît, là, tu sais. Puis à un moment donné, Michel Villeneuve, il s'obstine avec François, puis il l'appelle lèvres en feu. François, il était tellement fâché, là, les lèvres ont craqué, il y avait un petit peu de sang qui, écoute, il était plus capable. À un moment donné, Michel Villeneuve ferait Daniel Poulain, Monsieur Poulain, qui était un petit peu bedonnant, perd un bouton de son veston, Michel Villeneuve va le ramasser, oh, t'as perdu un petit bouton ici, il va falloir que tu perdes du poids. Tu sais, il y avait aussi des, ouais. Il y avait de tout, c'est ça, on savait où ce que ça partait, mais on savait jamais où ce que ça finissait. À un moment donné, le Canadien gagne, si je me trompe pas, c'était à Los Angeles, on apprend sur le tard que José Théodore a été échangé, c'est-à-dire qu'il a été sélectionné au match des étoiles. Fait que, on commence le show, direct journée, Jean Pagé. Théo s'en va au match des étoiles. On commence là-dessus. Crois-le pas. On n'a jamais parlé du match. Les gars se sont obstinés. Ils méritaient pas. Ils méritaient, tatata. Puis à la fin du show, il restait 10 secondes. J'ai dit, Jean, dis-y que le Canadien a gagné, s'il te plaît. Journée, il a dit, non, by the way, le Canadien a gagné. Fait que, tu sais, c'était ça, 110. Tu sais, c'était, j'appelais ça la petite vie du sport. Nos personnages colorés. Puis après ça, regarde. C'était fabuleux. Là.
1: Ça a clairement marqué beaucoup de gens, parce que là, présentement, au moment où on se parle, Eric, que les gens ici sur la messagerie texte qui nous écrivent, yeah. Qui nous partagent leurs souvenirs. Fait qu'il y a encore beaucoup, beaucoup de monde qui ont été marqués par ça. Puis c'est drôle, moi, je pense que c'est l'hiver passé, j'étais dans l'avion, on arrive, je sais pas trop où, à quelle ville, puis il y a quelqu'un en arrière de moi qui vient me voir, puis tu sais, je me suis fait reconnaître comme hey monsieur Labbé de 110%, tu sais, j'étais comme ben ça fait 15 ans là-dessus, mais la personne la personne se souvenait encore de moi à cause de 110%. Alors ça démontre à quel point la marque et l'image ont quand même traversé le temps, Eric, là.
0: Ben non, mais c'est fou. Hey, on a terminé nous autres précisément le 29 mai 2009. Fait que calcule ça comme tu veux, là, ça fait 17 ans. Puis écoute, c'était les gens là, ils voulaient participer aux shows. Je me souviens, à un moment donné, des fois on faisait des shows sur le golf, etc. J'invitais Pierre Rinfret, etc. Puis là, à un moment donné, il y avait un pro de golf. Son prénom, je pense que c'est Yves Tremblay, mais en tout cas, c'est un Tremblay. Il avait dit, hey, amène-moi, tu vois, je vais y fermer la trappe, etc. Tu sais, fait que là, on fait le show. Il a pas parlé, pas un mot, pas une syllabe, pas une consonne du premier segment. Je suis sorti, j'ai dit, il dit, Motir, ça a l'air facile à la télé, mais quand t'es ici, t'es assis puis que ça revole, hey, faut que tu sois ferré dans tes affaires, là.
1: Ouais, ben oui, ben oui. Et on a eu le droit aussi. Et l'autre affaire, Éric Lavallée, on a eu le droit à l'hommage ultime, c'est-à-dire une parodie de RBO. Tu sais, quand t'es parodié par RBO, c'est parce que t'es rendu big,
2: t'as là. Fait quelque chose de bien.
1: Ouais, oui, c'est ça, là. On a eu le droit à ça, là.
0: C'est vrai, t'as raison, quel honneur, effectivement, là, tu sais, mais je veux dire, je pense qu'il y a personne qui regardait pas 110 ou qui en entendait pas parler, même les amateurs qui n'aimaient, ben, nos téléspectateurs qui n'aimaient pas nécessairement le sport, ils nous regardaient parce que c'était un show qu'on donnait, puis regarde, à un moment donné, comme Régent Tremblay, il se couchait pas tant qu'il avait pas vu notre ouverture, à un moment donné, quand ça brossait, oups, tu sais, les gens restaient là, mais je veux dire, tout le monde, encore une fois, comme je te dis, à chaque semaine, on m'en parle encore, puis ça fait depuis 2009, là. Mais tu sais, il y a d'autres shows qui sont à la mode, ça, etc., mais c'est pas la couleur de 110.
1: Ouais.
0: On pourra jamais recréer ça, ça pourra jamais être imité, c'était trop spontané, trop virulent. C'est ça, ma job, c'était de faire en sorte que c'était coloré. Puis à un moment donné, Jean Pagé, quand il est arrivé, parce que Paul Rivard, il s'est en allé à Caféine le matin, journée, il arrive de Radio-Canada. Ça, j'étais vraiment fier de mon flash. Puis le premier show, là, on faisait un petit recap sur le Canadien. Fait que là, mon journée, ben relax. Il faisait joueur par joueur. Hey, parlez-moi de Kovalev, ou en tout cas, peu importe le joueur. Là, à un moment donné, j'ai dit, Jean, c'est pas ça, là. On fera pas joueur par joueur. Fait que là, à un moment donné, ce show-là, on finit le show, il dit, t'es pas content. Je dis, non, mais c'est ton premier, tout ça. Fait que le lendemain, écoute, j'y ai sacré ça dans les dents parce qu'on a fait, ça brassait beaucoup Grand Prix du Canada avec les commandites de tabac. J'avais invité, François Danfous, François Gagnon, Gabriel Grégoire, écoute, ça s'est crié par la tête, ça s'est envoyé promener tout le long du show, puis à un moment donné, ça criait. Là, je voyais mon Jean qui souriait, puis là, j'ai dit dans ses oreilles, Jean, c'est ça, 110, t'aimes ça? Il était là, oui, j'ai compris.
1: Il avait compris, enfin.
0: Ça n'a pas été long, mais tu sais, il veut pas, il était à Radio-Canada, il arrivait ici, tu sais. Mais Jean, je m'en ennuie tellement, là, écoute, cet homme-là, je l'aimais d'amour.
1: T'sais. Ben oui, il nous manque énormément. Et maintenant, Éric, en terminant, rappelle-nous un petit peu, parce que beaucoup de gens me demandent aussi pourquoi ça s'est terminé. Qu'est-ce qui s'est passé? Pourquoi ça s'est terminé?
0: Dans le fond, c'est qu'il y a eu problème, je ne veux pas dire n'importe quoi, là, mais TQS, à un moment donné, a eu des problèmes financiers. Il y a eu beaucoup de licenciements en 2008, mais nous autres, c'était assez, comment je peux dire, c'était assez gros, 110%, qui nous ont fait un an de plus. Ils nous appelaient les Remstar Boys. Puis là, je pense que, si je me trompe pas, Remstar avait acheté des parts et tout ça, puis c'est devenu, dans le fond, quand ça a fermé, quand TQS a fermé officiellement, tout a été flushé, dans le fond. 110 n'a jamais été renouvelé. Fait que là, V a commencé, puis ça a été l'attaque à 5.
1: Ouais,
0: c'est comme ça que ça s'est terminé.
1: Ça a été un an d'attaque à 5 de mémoire en 2010, là, je me souviens bien.
0: Ouais.
1: Ouais, et après ça a été tout. Ben écoute, Éric, ça a été un beau voyage dans le temps. Puis encore une fois là, juste à regarder les réactions sur la ligne ici là, je pense que ça a marqué beaucoup de gens. C'est une belle époque on ne reverra peut-être plus ça, mais nos souvenirs sont intacts.
0: Tout à fait. Quand vous voulez en parler, moi, je suis toujours disponible. Garde 110%. Je te l'ai dit, c'est dans mes veines, puis ça me fait plaisir. Fait que ça me fait des beaux flashbacks, puis garde.
1: Et d'ailleurs, avant de te laisser aller, Éric, on a besoin de ta bénédiction, parce que là, ici, à l'émission, cet été, moi-même et mon acolyte Frank Grenier, hier, en sachant que tu t'en venais, j'ai proposé à Frank, j'ai dit, hey, on devrait garder notre segment du vendredi. On devrait faire un mini débat entre nous, puis appeler ça 110%.20. Alors, est-ce qu'on a ta bénédiction, Éric Lavallée?
0: Ben, Moi, je suis pas propriétaire de 110%, mais oui, vous l'avez, c'est assurément. Puis, hey, juste donner ce qui appartient à César, là, c'est pas moi qui a créé le nom, il s'appelle Guy Lachance, c'était un recherchiste avant à CKC, etc., puis c'est lui qui a trouvé la fabuleuse idée du nom de 110%, fait que pour moi, vous avez toutes les bénédictions du monde. Regarde, je suis le courtier qui donne son 110, fait que faites des débats à la 110.
2: On va-tu être obligé de s'abattre ou...
0: Non, ben là, regarde... Vous pouvez m'engager, gars, je cherche pas trop cher, mais je vais aller gérer ça.
2: Un modérateur, parfait.
1: Un modérateur. Bon, écoute, on va essayer de pas se rendre là,
0: Non.
1: Comparativement à autrefois. Éric Lavallée, merci beaucoup d'avoir été avec nous aujourd'hui.
0: Good job. Merci les boys. Great show, hein. Je suis content pour ça.
1: Merci beaucoup, Éric. On te laisse aller, puis à très bientôt.
0: Merci, bye.
1: Parfait. Nous, c'était un bon petit retour dans le temps. C'était bien le fun, ça. Alors,
2: un petit peu de nostalgie comme
1: oui,
2: ça.
1: Oui, c'est le fun, la nostalgie. L'été comme ça, là, on en prend, hein? On en prend en souriant,
2: oh oui,
1: sans aucun problème. On revient maintenant dans le maintenant et dans le présent. Et en 2026, au retour de la pause, on parle des Alouettes avec le directeur général Danny Machocha.
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1: On est de retour et tel qu'il est prévu, on a avec nous au bout du fil le directeur général des Alouettes de Montréal, Danny Machocha. Salut Danny.
5: Hey, comment ça va?
1: Ça va bien toi?
5: Ça va très bien, merci.
1: Ben, je suis convaincu que ça va très bien, effectivement, Danny, parce que l'équipe revient d'une grosse victoire, 31-18 contre Hamilton. Ça, c'était dimanche soir. Et là, maintenant, Danny, l'équipe, je sais que c'est pas fini, tu vas certainement me le dire, là, que la saison est encore très jeune, mais 6 victoires, une défaite. Tu dois quand même être, à tout le moins, très, très encouragé par ce fort début de saison.
5: Oui, je dirais encouragé. Puis comme tu viens juste de dire, Richard, il reste beaucoup de matchs. Il en reste. On est même pas à mi-chemin du calendrier. Alors, c'est sûr qu'il va y avoir des matchs très importants qui s'en viennent. Pour nous, le but c'est d'aller chercher des victoires chaque semaine. L'attitude dans le vestiaire autour de l'équipe, c'est qu'on a une fiche de 0-0 chaque semaine. Puis on veut terminer la semaine avec une fiche gagnante, une fiche de 1-0. Alors, cette semaine, le focus est sur Ottawa. Présentement, nous sommes ici, puis on a hâte au match demain soir.
1: Ben justement, parlons-en un petit peu du match de demain soir. C'est à Ottawa contre une équipe qui va pas très bien, on va se le dire. 0 victoire, 6 défaites depuis le début de la saison pour eux. Danny, est-ce que c'est plus difficile de préparer une équipe contre une équipe qui est aussi basse au classement? Est-ce qu'il y a un piège un petit peu là-dedans?
5: Mais écoute, je dirais que je préfère toujours de jouer une équipe qui a une fiche de 6-0 qu'une équipe qui a une fiche de 0-6, parce que c'est une équipe qui a 0-6 c'est sûr qu'il y a des jobs sur la ligne. Alors, que ça soit des joueurs ou que ça soit ailleurs dans l'organisation, alors c'est sûr qu'ils vont se présenter puis ils vont être très motivés, puis ça va être très important pour eux d'aller chercher une victoire. Où nous, on a un défi actuellement, c'est que on a 3 matchs en 12 jours. Alors on vient juste de terminer un match contre Hamilton, on joue 5 jours plus tard contre Ottawa, puis à la semaine suivante chez nous contre Edmonton. Alors, c'est un défi. Je pense qu'on a deux fois dans notre cédule qu'on a 3 matchs en 12 jours. Alors, on est au deuxième match, puis le focus, c'est d'aller chercher une victoire, puis de bien jouer, puis de terminer, comme j'ai dit la semaine, avec une fiche gagnante, avec une fiche de 1-0. Alors, on sait qu'on a un défi devant nous demain contre une équipe qui a vraiment besoin de gagner, mais nous, le but ultime, c'est de continuer d'accumuler des victoires pendant les prochaines semaines.
1: Et Danny, on parlait un petit peu du match de la semaine passée de dimanche ici là contre Hamilton. Là-dedans, ben Il y a eu le porteur de ballon, le Travis Tice, qui a été absolument sensationnel. Un match de 156 verges au sol pour lui avec un touché. Et la dernière fois qu'on se parlait, Danny, on parlait un petit peu du carrière. Davis Alexander qui venait d'un petit collège américain. Je regardais pour Tice, même chose. J'ai un petit peu un gars de South Dakota. Comment on fait toujours, Danny Machocha, pour trouver des perles rares comme ça dans des endroits où peut-être c'est pas tout le monde qui regarde?
5: Mais tu viens juste te dire, il faut des fois on a une tendance de regarder USC, Miami, Michigan, Ohio State parce que on connaît la qualité des joueurs qui jouent dans ces programmes prestigieux. Mais il faut regarder ailleurs. Il faut regarder probablement des endroits où il y a moins de dépisteurs qui vont se pointer, qui vont aller voir des matchs, qui vont aller voir des entraîneurs puis de leur parler de leurs joueurs qui jouent à ces institutions. Alors, puis c'est sûr qu'avec notre réseau qu'on a en place, mais on a du monde qui sont en train de nous aider, qui vont les identifier, qui vont nous dire, écoute, il y a un tel qui joue à une telle place, ça sera bien que tu te pointes puis tu vas aller le voir puis de s'asseoir avec leur préparateur physique ou un entraîneur en chef ou un entraîneur de position, aller chercher le maximum d'informations que tu as besoin d'aller chercher avant que tu le mettes sur ta liste de négociations, en sachant que l'année suivante, tu vas tout faire pour le mettre sous contrat et de l'amener à Montréal. Alors, c'est probablement l'histoire de plusieurs de nos joueurs qu'on a identifiés de l'autre côté de la frontière. C'est avec notre réseau, puis le fait qu'on ait pied de près de voyager puis d'aller les voir puis de passer du temps avec eux.
1: Et quand tu as vu Danny Travis Tice jouer dans les rangs universitaires à South Dakota, qu'est-ce que tu as vu rapidement à son sujet?
5: Mais c'est exactement ce qu'on voit actuellement. C'est un porteur de ballon qui est capable de battre avec sa vitesse. C'est quelqu'un qui va s'imposer physiquement. Ça va prendre plus qu'un joueur de l'amener, de le plaquer. C'est aussi un porteur de ballon qui sort du champ arrière, qui est capable d'attraper des ballons. Alors, je fais toujours référence à Tex comme un genre de mini McCaffrey de la Ligue canadienne. Alors, il y a différentes façons qu'il peut te battre. Puis nous, on est contents qu'il porte les couleurs des Alouettes de Montréal.
1: Ouais, puis pour les plus vieux, Ça te rappelle pas un petit peu un certain numéro 27 qui était popé dans le champ arrière?
5: Oui, non, lui, je le connaissais bien. Je l'ai coaché à Montréal puis à Edmonton en Mike Pringle. Oui, comme j'ai dit, Travis peut s'imposer physiquement. Puis il ressemble beaucoup à Mike quand il court nord-sud, je dirais.
1: C'est ça. Petite taille, mais un joueur compact. Là, un joueur, je me souviens de Pringle, qui tombait rarement après le premier contact. C'est un petit peu la même chose qu'on voit maintenant avec Travis Tice.
5: C'est exactement ça. Puis c'est aussi, comme Mike, Travis, je dirais, avec chaque portée, il devient plus dominant pendant le match. Alors, c'est des portées dans le quatrième quart. C'est un joueur avec chaque portée qui devient plus fort, puis il devient beaucoup plus difficile à plaquer, puis d'arrêter. Puis c'est justement ce qu'on a besoin, ce genre de porteur qui peut mettre fin à un match avec quelques courses, puis on peut garder l'équipe, l'attaque de l'équipe adverse sur les lignes de côté.
1: Mais c'est tellement le fun d'avoir aussi un porteur de ballon qui, on dirait, qui prend une fierté à rentrer dans la ligne défensive, puis qui prend fierté à bloquer aussi pour ses porteurs de, pour les autres autour de lui, les receveurs et tout ça. C'est vraiment le fun d'avoir un gars qui veut se mêler autant de chaque jeu.
5: Oui, puis quand il s'impose physiquement, je sais pas si c'est aperçu, mais il y a un gros sourire aussi. Alors, c'est comme si ça lui rend de plaisir de frapper du monde puis de se faire frapper.
1: Ouais, c'était exactement la même chose comme tu l'as très bien décrit pour Mike Pringle, Danny. Je me souviens très bien de ça. Même chose. Mais avant de se quitter, Danny, pour demain, donc on le rappelle, les Alouettes qui sont à Ottawa, on en parlait, c'est une équipe qui a pas encore gagné cette saison. Comment les Alouettes abordent ce match-là? Évidemment, faut pas penser que ça va être facile, ça ne l'est jamais. Comment on aborde ce match-là?
5: Ben, je pense qu'au tout début du match, il faut qu'on s'impose physiquement puis mentalement, physiquement, je dirais, puis il faut qu'on est prêt de compétitionner du début. Je veux pas, je pense pas qu'on veut leur donner de l'espoir. Puis si jamais ils se trouvent dans un match serré, puis on est rendu à une quatrième quart, c'est sûr qu'ils vont commencer à y croire, d'aller chercher leur première victoire. Alors je pense que pour nous, c'est bien débuter le match, d'être agressif, d'établir le jeu au sol, dominer la ligne de mêlée, puis de s'imposer physiquement.
1: Et donner le ballon à Travis Stage le plus souvent possible.
5: Donner le ballon à Travis Stage, exactement.
2: Mais surtout une équipe comme Ottawa, justement, qui est en recherche de sa première victoire, d'affronter Montréal, qui va très bien. C'est sûr que c'est un... Hey, si on parle de notre première victoire contre eux autres, c'est sûr que c'est motivant pour eux autres aussi. Fait que c'est vraiment un match piège, comme tu disais, Richard, tantôt aussi.
1: Ouais.
5: Ben, exactement. Puis pour eux, ça va être un genre de statement game. Alors pour nous, il faut éviter ça, puis il faut envoyer un message assez clair, net et précis au tout début du match, que ça ne sera pas le cas demain soir.
1: Et Danny, n'oublie pas, à chaque année, je te le demande, mais j'ai pas encore vu les Alouettes sortir le jeu de la Statue de la Liberté. Alors, je te refais la demande cette année. Je sais pas si tu peux insérer ça discrètement dans le livre de jeu de l'équipe, mais si tu pouvais faire ça pour moi, ça serait très apprécié.
5: Écoute, je vais en parler ici, puis je te reviens.
2: Bon, ben, comme premier jeu de la partie, ça serait bon, vous en avez.
1: Tout ce que je te demande, Danny, c'est d'en parler. C'est tout ce que je te demande.
5: C'est bon. Probablement, il va la sortir pendant la période de réchauffement.
1: Bon, ben, je vais me contenter de ça. Ben, merci beaucoup, Danny Machocha, pour le temps cet après-midi. C'est très apprécié.
5: Toujours un plaisir, les gars.
1: Merci. Danny Machocha, directeur général des Alouettes de Montréal. On le rappelle, les Alouettes sont en action vendredi soir du côté d'Ottawa, et je crois que c'est, j'essaie de trouver là, il me semble que c'est 19h30, c'est bien ça, ouais, 19h30 exactement pour les Alouettes à Ottawa vendredi soir. Nous, on fait une petite pause et au retour, on parle de NFL.
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1: Avant de passer au Focus NFL, juste répondre, il y a des centaines de gens, peut-être des milliers, je vais pas compter, sur la messagerie texte, qui me demandent où est le quiz à Frank. Ben, premièrement, on vous a pas oublié. Deuxièmement, on vous a entendu. Troisièmement, ça s'en vient dans à peu près une quinzaine de minutes. Hein, c'est ça?
2: Ouais, puis tout est prêt. On va jouer bientôt.
1: Puis là, tantôt, je voyais Frank aller, il m'a dit, là, ça en était un bon, là.
2: Ouais, je pense que je vais vous faire travailler aujourd'hui
1: encore. Si c'est possible, meilleur que celui d'hier puis que la fois d'avant.
2: Constamment.
1: C'est ça qui arrive avec ce show-là. Ce show-là, il est toujours meilleur.
2: La barre est trop haute.
1: Ça va finir l'été, la barre va être avec 60 pieds.
2: On la verra même
1: on
2: plus.
1: On sera plus capable.
2: Non.
1: Mais on continue. C'est ça qu'on fait, on continue. Alors avant de passer au fabuleux quiz à Frank, NFL.
2: NFL.
1: Parce que là, ça s'active. On vient de parler avec Danny Machocha. Évidemment, la Ligue canadienne de football est bas son plein depuis déjà plusieurs semaines. Mais la NFL, c'est toujours un petit peu plus tard. Donc, ça arrive début septembre. Mais en attendant, il y a des camps d'entraînement, puis il y a des choses qui se passent.
2: Exact. Puis moi, personnellement, il y a trois carrières qui ont attiré mon attention. Et je veux savoir ce que toi, t'en penses.
1: Je vais te dire ça tout de suite.
2: Parce que c'est trois carrières qui ont eu des blessures assez importantes et qui sont supposées revenir au jeu cette année.
1: Qui tentent le grand retour.
2: Exact. Et le premier, c'est le plus populaire, Patrick Mahomes. Lui, si je me trompe pas, il s'est déchiré le ACL, c'est bien ça?
1: Ligament croisé. C'est ça, pis c'est antérieur. C'est-tu antérieur?
2: Moi, je pense que c'est ça.
1: Je sais jamais. Il y en a deux. Il y a un qui c'est extérieur, l'autre antérieur. C'est ça que j'ai lu sur Internet.
2: T'es beaucoup plus médecin que moi.
1: Non, je suis pas en tout, mais j'ai lu ça à un moment donné. Anyway, bon, c'est lui, ouais. Donc, et puis d'ailleurs, t'as vu les images?
2: Ouais. Pis là, il est déjà au camp d'entraînement. Il a l'air de tenir avec la broche, comme on disait.
1: Son genou a pas de l'air 100% solide.
2: Oui, un peu de gommette pis de colle chaude là-dedans, quelque chose.
1: C'est exact.
2: Tu y crois-tu? Il est-tu revenu trop tôt? Ça va-tu tenir, cette histoire?
1: J'aime pas ça. Moi, là, honnêtement, premièrement, ça me fait capoter, moi, ces affaires-là, parce que, regarde, si t'es pas à 100%, tu sais, regarde, t'as tout gagné, là. Il y a combien de bagues, là, Mahomes, là? Regarde, si t'es pas à 100%, il a fait de l'argent. Si t'es pas à 100%, man, assis-toi. Assieds-toi, force pas les choses.
2: Penses-tu que les gars défensifs vont te donner un break?
1: Ben, tu sais, heureusement, au football, c'est pas comme au hockey. Il y a un peu plus de respect par rapport aux blessures. Genre, si les joueurs savent que t'es blessé quelque part, ils vont pas faire exprès pour viser ça.
2: Il y en a quand même qui le font.
1: Moi, oui. Ouais. Mais au hockey, je te dirais que c'est pas mal répandu.
2: Ouais.
1: football américain un peu moins. Moi, c'est plus que la nature de la position. Mahomes, évidemment, corps arrière, tu fais frapper. Puis là, si tu veux pas te faire frapper, qu'est-ce que tu fais? Tu te mets à courir. OK, là, tu cours. Tu sais, c'est vrai. La nature de la position, là, si t'as mal au genou, c'est pas une bonne position. Là.
2: Ça part mal un peu.
1: Ça part mal. Alors, honnêtement, moi, je comprends pas. Parce que j'ai vu des images, il a pas l'air à 100%. Et tu sais, moi, à la place du coach, là, laisse faire ça.
2: Mais on l'a vu dans le documentaire Quarterbacks. Il veut pas sortir du terrain.
1: Ouais, oui, mais
2: pis c'est Patrick Mahomes. Ça doit être dur de raisonner avec lui. À un moment donné,
1: c'est toi le coach. À un moment donné, c'est toi le DG. À un moment donné, à la limite, c'est toi le propriétaire. T'sais, à la limite, là, il y a quelqu'un en haut de lui qui doit dire non, garde, tu vas t'asseoir. Puis moi, je pense qu'on est rendu là, parce que là, on n'est pas. Tu sais, à la limite, c'est quoi si on était le 3 février. Puis que là, les Chiefs s'en vont au Super Bowl. Tu sais, à la limite, je pourrais peut-être comprendre. Mais ouais. Là, t'es pas là, là.
2: Je suis vraiment d'accord.
1: T'sais, puis là, attends, là, regarde, tu sais quoi, t'es pas obligé de revenir, tu peux revenir le 15 octobre. Là, les Chiefs sont encore dans la course à ce moment-là. Ils sont capables de jouer pour 500 en attendant qu'ils reviennent.
2: Ils ont signé Justin Fields aussi comme police d'assurance, comme carrière substitut.
1: Probablement sachant que Mahomes était pas à 100%.
2: T'es pas, quand même, votre main, Fields, c'est pas le plus grand carrière, mais il est capable de faire un travail honnête.
1: Il est capable de faire une poppy job de deuxième, je pense.
2: L'autre blessure, je sais pas si tu te rappelles en série contre Buffalo l'année passée. Les Broncos gagnaient, c'était officiel, il n'y avait plus rien à gagner. Et Bo Nix est resté sur le terrain malgré tout. Il s'est blessé sur un jeu à la fin de la partie. Et là, il va revenir cette année. Un jeune corps qui prenait son envol. Est-ce que la blessure va y jouer dans la tête? Est-ce qu'il va être rétabli?
1: C'est quoi déjà la blessure? Je me souviens plus.
2: Si je me souviens bien, c'était une cheville.
1: OK. Et lui, ben, j'ai pas vu passer les images des Broncos. Comment il y a de l'air de quoi? On sait-tu?
2: Je l'ai pas vu non plus encore, mais tout tourne autour de lui. À Denver aussi. Je sais pas quand il va revenir. Peut-être qu'il est prêt aussi. Mais est-ce que tu penses que sa blessure va avoir un effet dans la saison ou il va continuer sa progression?
1: C'est une bonne question, mais c'est un jeune joueur. Alors, j'aurais tendance à être optimiste dans son cas à lui. Mais c'est sûr que, encore une fois, moi, dans ces histoires-là, je suis constamment du bord de la prudence.
2: Je viens de regarder... Il est complètement remis de sa blessure à la cheville, mais c'est quand même une blessure quand même sérieuse.
1: Je me souviens, ouais.
2: Puis on parlait du genou pour les carrières, mais les chevilles aussi, c'est à ne pas négliger.
1: Ouais. Ben non, écoute, il y a pas de blessure qui est meilleure que l'autre. On s'entend là-dessus. C'est le moins que tu en as, le mieux que c'est.
2: Et que penses-tu des ruptures dans le talon d'Achille?
1: J'aime pas ça.
2: C'est ça, quand tu dis il y a pas de blessure pire qu'à l'autre, ça a l'air.
1: Je compte ça.
2: T'es contre? Parce qu'il y a un carrière un peu un mal-aimé de la ligue, un Daniel Jones qui a subi cette blessure. Là en cours de saison, mais qui allait très bien avec les Colts.
1: Il était en train vraiment de connaître une belle renaissance.
2: Il avait volé le poste à Richardson aussi.
1: Exactement. Donc là, lui, es-tu à 100%?
2: Je vais aller regarder,
1: ça
2: mais c'est au talon d'Achille aussi.
1: Ben, Daniel Jones, c'est, pis t'sais, Daniel Jones, pour moi, je trouve que c'est un gars qui s'est fait garrocher des tomates solides à New York. Puis je trouve qu'il méritait pas ça. Parce qu'il avait bien des affaires avec les Giants, que c'était tout croche. Puis là, lui, il était le symbole du tout croche. Mais il y avait bien d'autres affaires, à part lui, là, qui était un problème, en partant.
2: Et lui, il essayait de se battre à toutes les parties. Là. On le voyait, il essayait. À un moment donné, quand t'as pas l'entourage.
1: Puis on l'a vu du côté des Colts, il a vraiment mieux paru. Alors on va lui souhaiter d'être pleinement remis.
2: Il est pleinement remis aussi, mais c'est quand même des blessures. Ces trois-là, j'ai gardé en tête cheville, genou, talon d'Achille pour des corps arrière.
1: Ouais.
2: Puis Daniel Jones aussi, c'est sans être le plus mobile. Il gagne souvent des premiers jeux avec ses jambes aussi. C'est un gars qui aime beaucoup courir.
1: Non, c'est un gars qui est bon. Puis moi je l'aime beaucoup. Je trouve que c'est un gars qui a beaucoup de potentiel encore. Et ça serait drôle. Moi je souhaite tellement du succès à Daniel Jones juste pour que les Giants aient l'air cave. Parce que c'est une organisation. Les Jets sont pires, là. Mais c'est tellement pas une bonne organisation, les Giants de New York.
2: Les deux de New York, hein, c'est fascinant comment tu peux échapper ça dans un marché de même.
1: Ça, c'est bien pire du côté des Jets, là.
2: Ouais.
1: Mais les Giants ont pris une ribambelle de mauvaises décisions. Et là, ils sont pognés avec un carrière, d'ailleurs, qui s'est fait à la trappe pas mal pendant la saison morte. Vous irez voir les déclarations gauche et à droite. Ses fréquentations. Et dans le vestiaire, ça doit pas être le genre de gars qui rallie tout le monde.
2: Penserais pas.
1: Ça doit pas être le genre de gars là que tout le monde se met en arrière de lui puis OK, let's go. Puis, regarde, je dis ça seulement basé sur ce qu'on peut voir. Je le connais pas personnellement, mais ça a pas l'air d'être un rassembleur.
2: Ça se voit, les carrières, que l'équipe a le goût de se battre pour, puis les exact. Autres, que pas tant.
1: Les autres, pas tant. Puis lui, il a de l'air d'être dans la catégorie de pas tant. En tout cas, on verra ce que ça va donner, mais ça va être encore une fois le party du côté des Giants de New York.
2: Ah, vraiment, vraiment. Puis là, il y a, juste rapidement aussi, il y a quatre batailles de carrières au camp d'entraînement
1: oui,
2: que, donc, qui est sorti sur ESPN hier.
1: Donc, à savoir qui sera numéro un.
2: Exact. Puis je veux savoir, toi, qui tu penses qui gagne entre les deux?
1: Vas-y.
2: À Atlanta, est-ce que c'est Michael Penix Jr. ou Tua Tagovailoa?
1: Ben, faut que ça soit le premier. Il faut que Tua soit une police d'assurance. Faut que ça soit le premier.
2: Moi, j'ai d'habitude ils font passer les vétérans en premier. Des fois, j'ai peur que Tua il vole la place, mais ça serait un gros désaveu.
1: Moi, mais je pense que t'as repêché.
2: Moi aussi, je pense.
1: Tu repêches ce gars-là pour une raison aussi. Là.
2: À Cleveland. Ah. Deshaun Watson ou Shedeur Sanders?
1: On dit Shedeur.
2: Shedeur.
1: Shedeur. Il n'y a pas d'autres noms?
2: Non.
1: Non, c'est tout? Il n'y a pas un trois, parce que je vois pas de bonne réponse là-dedans.
2: je pense que Sanders a un peu de l'avance, là, je peux pas croire.
1: Ouais.
2: Là. L'année passée, son problème, c'est qu'il gardait le ballon trop longtemps. C'est pas qu'il était pas bon ou rien, c'est que c'était long avant qu'il décide.
1: Entre autres.
2: Ça peut se travailler un peu, mais ouais. Sanders, lui, ses problèmes, surtout hors du terrain, c'est pas quelque chose qui se corrige facilement, mettons.
1: Tu parles de Watson.
2: Ouais.
1: Ouais. Bonne question. Ben, tu sais, ils ont tellement investi en Deshaun Watson, puis ça a coûté tellement cher. Mais ça me dit que c'est encore sa job.
2: C'est lui qui va perdre.
1: Ben, il va perdre. C'est sûr qu'il va perdre. Il va se faire bencher après la troisième semaine.
2: Ça,
1: c'est
2: blessé, ouais.
1: Et d'ailleurs, c'est un bon moment pour nous rappeler que les Browns de Cleveland n'ont pas de carrière valable depuis le milieu des années 80. Ça, c'est un bon moment pour glisser ça dans la conversation.
2: Bien placé. Sanders.
1: Parce que là, on est en train de débattre entre. C'est pas de la grande qualité là présentement là. Tu es pas en train de débattre entre Joe Montana et Steve Young là présentement.
2: Pas du tout.
1: Non.
2: Non, c'est ça.
1: Alors les Browns vont encore une fois gagner à peu près 4 games.
2: Un vétéran déchu puis un jeune qui se prend pour une vedette.
1: Exact.
2: C'est pas mal des deux scénarios.
1: Ça pouvait juste arriver à Cleveland.
2: Un petit duel assez facile, c'est Kirk Cousins contre Mendoza avec les Raiders, le vétéran qui arrive, le jeune.
1: Ben,
2: je pense que c'est écrit dans le ciel que Cousins va être plus un mentor au début.
1: C'est ça.
2: Il va une passation du ballon.
1: C'est supposé être ça. Encore une fois, on est dans la police d'assurance comme Tua, Atlanta, Cousins. C'est pas supposé être autre chose qu'une police d'assurance.
2: Il a signé en connaissance de cause aussi.
1: On le pense que oui.
2: Ouais, c'est ça. Sinon, il y a un problème. Mais sinon, on a déjà parlé un peu cette semaine, mais là, faut que tu tranches. Est-ce que c'est Kyler Murray ou J.J. McCarthy?
1: Eh boy, ben, faut que ça soit J.J., Jean-Jacques.
2: Jean-Jacques, tu penses?
1: Faut que ça soit Jean-Jacques McCarthy parce que c'est supposé être son équipe à lui. Puis Kyler Murray a tellement été décevant.
2: Je pense vraiment que ça va être Murray, moi. Je pense qu'il va s'immiscer devant lui, mais eux autres puis les Browns, disons que...
1: Moi, je pense que Jean-Jacques est l'élu. Maintenant, est-ce que Jean-Jacques va perdre la job? C'est l'affaire. Si Jean-Jacques... Ouais. J'aime ça, Jean-Jacques. Ça paraît-tu?
2: Oui, j'aime ça. Ben, ça sonne bien.
1: On rappelle que c'est pas son vrai nom, mais que ça m'amuse.
2: On aime penser
1: que... Ça m'amuse terriblement de dire Jean-Jacques.
2: Et le dernier combat que j'ai gardé pour toi, c'est à New York, justement, mais les Giants. C'est pas dans tes chouchous des Jets.
1: Je veux qu'on parle des Jets.
2: Parce que les Giants, j'ai remarqué qu'il y a une grosse compétition au niveau des receveurs qui s'installent là-bas.
1: Ouais.
2: Parce qu'ils ont Malik Neighbors d'un bord, qui est le receveur vedette. Mais ensuite, dans les autres receveurs qui ont amené dans l'équipe, il y a quand même Darius Slayton, qui est un vétéran, Calvin Austin, un autre receveur, Darnell Mooney, Odell Beckham Jr. et Juju Smith-Schuster.
1: Les deux derniers noms, surprenant qu'ils soient encore là.
2: Et Juju, il a toujours un petit rôle, là, il se promène dans le slot un peu d'une équipe à l'autre. Là.
1: Mon deuxième nom préféré après Jean-Jacques, c'est Juju.
2: C'est peut-être pour ça que J.J. McCarthy, c'est Juju McCarthy. Mais... C'est beaucoup de receveurs. Qui tu penses qui va gagner le poste du deuxième opposé à Malik Neighbors? Est-ce que c'est Slayton, Austin, Mooney, OBJ ou Juju?
1: Probablement Slayton. OBJ, à quel âge?
2: OBJ, il doit être rendu dans la trentaine facile.
1: Je ne sais pas que je suis encore là. Mais non, je pense que ça va être...
2: Il est retourné avec les Giants, lui aussi, un retour aux sources. Moi, j'aurais le feeling que c'est Calvin Austin.
1: Et qui gagne plus de games, les Giants ou les Jets?
2: Giants.
1: Ouais.
2: Je pense que...
1: Ouais. Mettons, on va en gagner 4, les Jets 2.
2: Jackson Dart ou Geno Smith?
1: Ben moi, je souhaite Geno. Moi, je suis Team Geno.
2: Team Geno.
1: Je suis Team Geno.
2: C'est vrai que t'es vraiment un fan
1: Tu sais, puis en plus, tu sais que les Jets, on en a parlé déjà, les Jets vont... la première équipe à employer l'intelligence artificielle. Alors moi, j'adore ça. J'adore ça. Moi,
2: AI de New York.
1: Moi, j'adore ça. Ils vont... ChatGPT va caler les jeux. Ça va être écœurant.
2: Est-ce que tu vas être content s'ils gagnent?
1: Oui. Absolument.
2: Ben, je sais que t'es un partisan ironique des Jets. Oui, donc exactement. S'ils perdent, t'es-tu content? S'ils gagnent, t'es-tu pas content?
1: Tu sais, l'affaire avec les Jets, là. Tu sais que maintenant, on est dans une époque terrible de désinformation, puis de gens qui doutent des choses, puis qui remettent en doute des événements qui sont arrivés. Mais moi je suis pas là-dedans. Mais, des fois, je suis pas sûr si les Jets ont vraiment gagné un Super Bowl déjà. Tu sais, je suis comme, c'est-tu vraiment arrivé? Puis tu sais, il y a des images avec les... C'est un petit peu brouillé, la qualité est pas super bonne. Là, tu vois Joe Namath avec son index pointé vers le ciel. Là, t'es comment, c'est vraiment arrivé, ça? Ça se peut-tu? Mais ça, ça se peut pas.
2: Y a-t-il quelqu'un qui l'a vu, le trophée? En personne.
1: Ça,
2: vous sûr.
1: En tout cas, les livres d'histoire nous disent que les Jets de New York ont déjà gagné un Super Bowl. Et puis tu sais, j'ai de la misère à imaginer ça parce que ça fait à peu près 40 ans que, en termes d'organisation, c'est tout croche. Tu sais, les Leafs, là, au hockey, tu sais comment ce que c'est, là? Ben, les Jets, ça peut faire la même affaire.
2: Mais c'est fascinant parce que quand un propriétaire achète une équipe, il peut bien la diriger comme il veut. Mais des équipes que ça fait 40 ans que c'est géré tout croche.
1: Et d'ailleurs, les deux derniers championnats des équipes respectives sont à peu près en même temps. Les Leafs ont gagné en 67 la dernière fois, puis les Jets en, c'est quoi, 69? Comment ça fait un petit bout?
2: Fait que tu me dis que les Jets, c'était plus récent que les
1: ça, c'est plus récent.
2: Quand même.
1: C'est, donc, ça
2: a saisi, là.
1: Et dans les deux cas, je n'étais pas né. C'est incroyable.
2: C'est ça.
1: Alors, on va aller en la pause. Et puis là, les gens nous écrivent, hey, il est où le quiz à Frank? Ben, il est au retour de la pause. Manquez pas ça.
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2: La Fédération internationale de hockey sur glace a confirmé que la Russie demeurera exclue du championnat du monde senior, du championnat du monde junior et des championnats du monde masculin des moins de 18 ans pour la saison 2026-2027. La participation de la Russie au championnat du monde féminin de hockey sur glace 2027 sera réévaluée plus tard cette année et à noter que la Biélorussie demeure également exclue de certains tournois. L'opposition au projet de la FIFA de céder une participation commerciale de la Coupe du monde à des investisseurs privés prend de l'ampleur. L'UEFA et plusieurs fédérations nationales dénoncent une possible marchandisation du tournoi et menacent de boycotter les compétitions de la FIFA si le projet va de l'avant. Et finalement, après avoir déclaré forfait pour l'Omnium Banque Nationale de Montréal, Novak Djokovic a annoncé qu'il effectuera son retour à la compétition au Masters 1000 de Cincinnati qui se déroulera du 13 au 23 août. Le Serbe de 39 ans disputera ainsi son premier tournoi depuis sa demi-finale à Wimbledon en préparation pour les internationaux des États-Unis.
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1: On est de retour au tailgate. Richard Labbé avec vous, en compagnie de Frank Grenier. Et Frank, il reste encore. On en parlait un petit peu en début d'émission. On parlait des joueurs autonomes dans la Ligue nationale de hockey avec restrictions qui sont toujours... chez eux présentement, puis qui attendent de quoi?
2: Il y en a qui attendent des gros contrats dans cette liste.
1: Il y en a qui attendent des gros contrats. Il y en a 10 en tout, évidemment. Il y en a 2 avec les Canadiens de Montréal. Toujours, et bien sûr, Albert Jacquet et Zachary Bolduc. Mais il y a d'autres joueurs qui sont sans contrat pour la prochaine saison.
2: Puis je sais que le quiz à Frank, il vient de se terminer, mais j'avais le goût de te faire jouer à un autre jeu quand même, Richard.
1: D'accord.
2: Ben oui, mais je sais que t'es un joueur.
1: Ça s'arrête pas.
2: Moi, j'ai mis l'emphase un peu sur... j'ai 5... agent libre sans compensation, toujours disponible, qui attendent encore de...
1: Donc, depuis, signe de quoi. Depuis le 1er juillet.
2: Exactement.
1: Et gars-là sont disponibles.
2: Et moi, le jeu que je te demande, c'est où est-ce qu'ils vont signer, avec quelle équipe ou avec leur divan? Tu comprends-tu?
1: OK, ils vont être sur le divan au mois de septembre ou ils vont être dans un vestiaire.
2: Ouais, exact. Okay, puis si tu choisis dans un vestiaire, juste savoir avec qui t'es verrais.
1: OK, puis si je choisis le divan, faut-tu que je nomme la marque du divan?
2: Oui, oui. OK. Oh, oui.
1: Vas-y, on va essayer. On va essayer.
2: Le premier, Patrick Lainé.
1: C'est ça que j'allais dire. C'est-tu comme le... Mettons, comment dirait-on, le nom le plus prestigieux sur cette liste-là?
2: C'était pas le meilleur joueur, mais c'est le nom le plus connu. C'est le nom de le meilleur pedigree de repêchage aussi.
1: Ben, ça a été un deuxième choix total. Il y a des fois des gens qui oublient que Patrick Lainé a été un deuxième total.
2: Et aussi, il en a marqué des buts le peu de temps qu'il est sur la
1: glace. Ben oui. OK, donc...
2: Lainé, premièrement, est-ce qu'il se trouve un contrat dans la Ligue cette année?
1: Attends, la question, c'est vestiaire ou divan?
2: Vestiaire ou divan. Bienvenue à Vestiaire ou divan!
1: Vestiaire, il va avoir au minimum une invitation à un camp d'entraînement.
2: Es-tu surpris que c'est pas encore fait?
1: Pas tant.
2: Tu veux pas la distraction?
1: Ben, en fait, c'est quoi? Non, mais c'est quoi? Je suis surpris dans la mesure où, quand on lui a parlé, ben, en fait, la dernière fois que je lui ai parlé, Lainé, c'était ici en, c'était quand? Donc, quand l'équipe a sorti ses affaires après son élimination au troisième tour, tu sais, les gars, là, ils viennent à Brassard le lendemain, puis ils sortent leurs affaires, puis tout ça, puis il nous a parlé en sortant, et il avait de l'air très, très confiant de se trouver un contrat. Alors, je pense que Lainé va au minimum avoir une invitation. Écoute, sais-tu quoi? Je serais pas surpris que, genre, les Panthers de la Floride lui offrent le minimum. Il est déjà là.
2: Ils ont pas tant de place, mais...
1: Il y a un chum, il y a un grand, tu sais, grand chum joue avec les Panthers.
2: Un grand centre, là.
1: Ouais. Fait que, je vais y aller avec ça. Alors, vestiaire.
2: C'est quand même, puis toi, t'as plus de véhicules que moi, justement, dans cet environnement-là. Un gars comme Patrick Lainé, est-ce que, justement, tu le signes le plus tôt possible avant le début de la saison pour éviter les distractions que si tu le signes un ou deux mois avant, puis le monde peut en parler tout ce temps-là?
1: Mais c'est pas un gars qui va être désagréable.
2: Non, mais c'est juste un gars, si une équipe fait un contrat à Patrick Lainé, disons, au début juillet, mais tout le monde va en parler pareil, peu importe ce que lui, il fait personnellement. Oh, les gens vont en parler.
1: À Sunrise, il y a personne qui va en parler.
2: nous,
1: on va en parler ici, mais à Sunrise, il y a absolument personne. D'ailleurs, si ça lui dérangeait d'aller à Brossard faire son épicerie au Costco parce qu'il était reconnu, ça va bien aller.
2: Ouais.
1: À Sunrise, il va y avoir absolument zéro personne qui vont le reconnaître. c'est pas, écoute, ça me faisait rire. Moi, à un moment donné, j'entendais parler à quel, tu sais, quand ils ont gagné, à un moment donné, ils se sont mis à gagner. Puis à quel beau marché de hockey. Hey. Les gars peuvent marcher n'importe où, il y a personne qui reconnaît.
2: C'est quand
1: ça,
2: même, hein?
1: C'est ça, là.
2: Peut-être pas les Kachuk aujourd'hui, mais...
1: Ah, écoute, c'est quoi? Même là.
2: Wow,
1: pas chaud.
2: Non,
1: c'est pas, écoute, là, c'est un marché de, tu gagnes, les gens y vont. Tu perds, c'est l'indifférence. Mais c'est un marché typiquement du sud des États-Unis. Les gars, tu sais, à un moment donné, anecdote! Il est pas prêt.
4: Il était pas prêt.
1: Faut que je te conte ça absolument. Il y a pas très longtemps, on était avec le Canadien de Montréal à Raleigh. Tu peux arrêter, ça va aller. On était à Raleigh avec le Canadien de Montréal il y a pas très longtemps. Puis tu sais, à un moment donné, des fois on dort dans le même hôtel que les joueurs, des fois non, ça dépend. Puis ce voyage-là, ça a donné que j'ai dormi dans le même hôtel que les joueurs. Puis souvent, dans toutes les villes où on va, il y a souvent des chasseurs d'autographes qui veulent faire signer des cartes.
2: Oui.
1: Fait que les gars font signer les cartes puis surveiller de bord, vendre ça sur eBay, tu sais, bon. Fait que il y a beaucoup de joueurs qui aiment pas ça parce qu'ils ont l'impression qu'on prend avantage d'eux, tu sais. Mais bon, bref. Alors, cette journée-là, les joueurs, puis ça donne cette journée-là que je sors en même temps que les joueurs du Canadien parce que, je sais pas, la game est à 19h. Fait que, tu sais, les gars partent, je sais pas, 2 heures avant. Fait que je voyais, moi, je sors en même temps que les joueurs du Canadien qui vont vers le boss. Puis moi, ben, j'attends mon taxi, mon Uber, peu importe, pour aller à l'aréna. Mais en sortant, ben, tu sais, je vois les 6-7 chasseurs d'autographes, là, sont pas nombreux. On était à Raleigh en Caroline. C'est pas un gros marché de hockey. Il y avait un gars, clairement, les gars étaient organisés. Fait qu'il y avait les chasseurs d'autographes. Et il y avait un gars, avant le boss des Canadiens, dont la seule job, il était dans le lobby, puis il a regardé les joueurs du Canadien sortir, il était sur son téléphone, puis il googlait la face des gars, puis il essayait de voir c'était qui. Puis après ça, il textait ses chums 100 mètres plus loin, proche du boss, pour leur dire, OK, attention, lui, celui qui s'en vient, ça, c'est Carey Price. Fait que là, les gars gossaient dans leur paquet de cartes puis trouver les cartes de Carey Price pour le faire signer. Tu comprends-tu? Il était même pas capable de reconnaître les joueurs. Fait qu'il y avait un éclaireur qui attendait les joueurs du Canadien plus loin, qui googlait leur gossait sur son téléphone pour voir c'est qui. il communiquait à l'autre bout à ses chums avec les cartes le nom du joueur qui s'en venait. Alors ça donne une idée. Alors je pense que les Kachuk peuvent se promener, il y aura pas de problème.
6: Je pense que oui.
1: Alors donc vestiaire,
6: deuxième nom à vestiaire au divan, Vladimir Tarasenko.
1: Vestiaire, j'ai aucune idée où, je pense qu'il va avoir un job.
6: Ouais, pis c'est bizarre qu'il n'ait pas trouvé preneur encore,
1: ouais,
6: quand même.
1: Ouais.
6: Un joueur de profondeur, Vestia, ce stade-ci.
1: Vestia, il va avoir un job.
6: David Perron.
1: C'est pas... Attends, il n'y a pas déjà... Écoute, j'ai perdu des bouts, il n'y a pas déjà...
6: Moi, je pense pas.
1: Il n'y a pas signé quelque part. PO, il n'y a pas signé quelque part, David Perron, non. Mais je vais dire vestiaire. Parce que je pense que c'est quand même... je pense quand même un gars qui peut...
6: C'est un bon vétéran aussi, qui est apprécié dans les équipes où ce qui a passé aussi.
1: Je vais dire vestiaire.
6: Eli Tolvanen.
1: Bonne question.
6: Lui aussi, c'est surprenant. Parce qu'il y a quand même des bonnes saisons, des saisons d'ailleurs.
1: On confirme que Perron n'a pas été signé nulle part. Je vais dire dans son cas... Je vais dire divan.
6: OK.

0: Des Alouettes de Montréal, Danny Machocha. Salut, Danny.
1: Hey, comment ça va?
0: Ça va bien, toi?
1: Ça va très bien, merci.
0: Ben, je suis convaincu que ça va très bien, effectivement, Danny, parce que l'équipe revient d'une grosse victoire, 31-18 contre Hamilton. Ça, c'était dimanche soir. Et là, maintenant, Danny, l'équipe, je sais que c'est pas fini, tu vas certainement me le dire, là, que la saison est encore très jeune, mais 6 victoires, une défaite. Tu vas quand même être... à tout le moins très, très encouragé par ce fort début de saison.
1: Oui, je dirais encouragé. Puis comme tu viens juste de dire, Richard, il reste beaucoup de matchs. Il en reste... on est même pas à mi-chemin du calendrier. Alors, c'est sûr qu'il va y avoir des matchs très importants qui s'en viennent. Pour nous, le but, c'est d'aller chercher des victoires chaque semaine. L'attitude... dans le vestiaire autour de l'équipe, c'est qu'on a une fiche de 0-0 chaque semaine, puis on veut terminer la semaine avec une fiche gagnante, une fiche de 1-0. Alors, cette semaine, le focus est sur Ottawa. Présentement, nous sommes ici, puis on a hâte au match demain soir.
0: Ben justement, parlons-en un petit peu du match de demain soir. C'est à Ottawa contre une équipe qui va pas très bien, on va se le dire. 0 victoire, 6 défaites depuis le début de la saison pour eux. Danny, est-ce que c'est plus difficile de préparer une équipe contre une équipe qui est aussi basse au classement? Est-ce qu'il y a un piège un petit peu là-dedans?
1: Mais écoute, je dirais que je préfère toujours de jouer une équipe qui a une fiche de 6-0 qu'une équipe qui a une fiche de 0-6, parce que c'est une équipe qui a 0-6 c'est sûr qu'il y a des jobs sur la ligne. Alors, que ce soit des joueurs ou que ce soit ailleurs dans l'organisation. Alors, c'est sûr qu'ils vont se présenter puis ils vont être très motivés puis ça va être très important pour eux d'aller chercher une victoire. Où nous, on a un défi actuellement, c'est que on a 3 matchs en 12 jours. Alors, on vient juste de terminer un match contre Hamilton. On joue 5 jours plus tard contre Ottawa puis à la semaine suivante chez nous contre Edmonton. Alors, c'est un défi. Je pense qu'on a deux fois dans sur notre cédule qu'on a 3 matchs en 12 jours. Alors, on est au deuxième match, puis le focus, c'est d'aller chercher une victoire, puis de bien jouer, puis de terminer, comme j'ai dit la semaine, avec une fiche gagnante, avec une fiche de 1-0. Alors, on sait qu'on a un défi devant nous demain contre une équipe qui a vraiment besoin de gagner, mais nous, le but ultime, c'est de continuer d'accumuler des victoires pendant les prochaines semaines.
0: Et Danny, on parlait un petit peu du match de la semaine passée de dimanche ici là contre Hamilton. Là-dedans, ben il y a eu le porteur de ballon, le Travis Tice, qui a été absolument sensationnel. Un match de 156 verges au sol pour lui avec un touché. Et la dernière fois qu'on se parlait, Danny, on parlait un petit peu du carrière. Davis Alexander qui venait d'un petit collège américain. Je regardais pour Tice, même chose, j'ai un petit peu un gars de South Dakota. Comment on fait toujours, Danny Machocha, pour trouver des perles rares comme ça dans des endroits où peut-être c'est pas tout le monde qui regarde?
1: Mais tu viens juste de dire, il faut des fois on a une tendance de regarder USC, Miami, Michigan, Ohio State, parce que on connaît la qualité des joueurs qui jouent dans ces programmes prestigieux. Mais il faut regarder ailleurs. Il faut regarder probablement des endroits où il y a moins de dépisteurs qui vont se pointer, qui vont aller voir des matchs, qui vont aller voir des entraîneurs et de leur parler de leurs joueurs qui jouent à ces institutions. Alors, puis c'est sûr qu'avec notre réseau qu'on a en place, mais on a du monde qui sont en train de nous aider, qui vont les identifier, qui vont nous dire, écoute, il y a un tel qui joue à une telle place, ça sera bien que tu te pointes, puis tu vas aller le voir, puis de s'asseoir avec leur préparateur physique ou un entraîneur en chef ou un entraîneur de position, aller chercher le maximum d'informations que tu as besoin d'aller chercher avant que tu le mettes sur ta liste de négociations, en sachant que l'année suivante, tu vas tout faire pour le mettre sous contrat et de l'amener à Montréal. Alors, c'est probablement l'histoire de plusieurs de nos joueurs qu'on a identifiés de l'autre côté de la frontière. C'est avec notre réseau, puis le fait qu'on est près de voyager puis d'aller les voir puis de passer

0: du temps avec eux.
1: Et quand tu as vu Danny Travis Tize jouer dans les rangs universitaires à South Dakota, qu'est-ce que tu as vu rapidement à son sujet?
0: Mais c'est exactement ce qu'on voit actuellement. C'est un porteur de ballon qui est capable de battre avec sa vitesse. C'est quelqu'un qui va s'imposer physiquement. Ça va prendre plus qu'un joueur de l'amener, de le plaquer. C'est aussi un porteur de ballon qui sort du charrière, qui est capable d'attraper des ballons. Alors, je fais toujours référence à Tex comme un genre de mini McCaffrey de la Ligue canadienne. Alors, il y a différentes façons qu'il peut te battre. Puis nous, on est contents qu'il porte les couleurs des Alouettes de Montréal.
1: Ouais, puis pour les plus vieux, ça te rappelle pas un petit peu un certain numéro 27 qui était popé dans le champ arrière?
0: Oui, non, lui, je le connaissais bien. Je l'ai coaché à Montréal puis à Edmonton en Mike Pringle. Oui, comme j'ai dit, Travis peut s'imposer physiquement. Puis il ressemble beaucoup à Mike quand il court nord-sud, je dirais.
1: C'est ça. Petite taille, mais un joueur compact. Là, un joueur, je me souviens de Pringle, qui tombait rarement après le premier contact. C'est un petit peu la même chose qu'on voit maintenant avec Travis Tice.
0: C'est exactement ça. Puis c'est aussi comme Mike, Travis, je dirais, avec chaque portée, il devient plus dominant pendant le match. Alors, c'est des portées dans le quatrième quart. C'est un joueur avec chaque portée qui devient plus fort, puis il devient beaucoup plus difficile à plaquer, puis d'arrêter. Puis c'est justement ce qu'on a besoin, ce genre de porteur qui peut mettre fin à un match avec quelques courses, puis on peut garder l'équipe, l'attaque de l'équipe adverse sur les lignes de côté.
2: Mais c'est tellement le fun d'avoir aussi un porteur de ballon qui, on dirait, qui prend une fierté à rentrer dans la ligne défensive, puis qui prend une fierté à bloquer aussi pour ses porteurs pour les autres autour de lui, les receveurs et tout ça. C'est vraiment le fun d'avoir un gars qui veut se mêler autant de chaque jeu.
0: Oui, puis quand il s'impose physiquement, je sais pas si c'est aperçu, mais il y a un gros sourire aussi. Alors, c'est comme si ça lui rend plaisir de frapper du monde puis de se faire frapper.
1: Ouais, c'était exactement la même chose comme tu l'as très bien décrit pour Mike Pringle, Danny, je me souviens très
0: exactement.
1: Bien de ça. Même chose. Mais avant de se quitter, Danny, pour demain, donc on le rappelle, les Alouettes qui sont à Ottawa, on en parlait, c'est une équipe qui a pas encore gagné cette saison. Comment les Alouettes abordent ce match-là? Évidemment, faut pas penser que ça va être facile, ça l'est jamais. Comment on aborde ce match-là?
0: Ben, je pense qu'au tout début du match, il faut qu'on s'impose physiquement puis mentalement. Ben, physiquement, je dirais, puis il faut qu'on est prêt de compétitionner du début. Je pense pas qu'on veut leur donner de l'espoir. Puis si jamais, tu sais, ils se trouvent dans un match serré, puis on est rendu à une quatrième quart, ben, c'est sûr qu'ils vont commencer à y croire, d'aller chercher leur première victoire. Alors, je pense que pour nous, c'est bien débuter le match, d'être agressif, d'établir le jeu au sol, dominer la ligne de mêlée, puis de s'imposer physiquement.
1: Et donner le ballon à Travis Tice le plus souvent possible.
0: Et donner le ballon à Travis Tice, exactement.
2: Mais surtout une équipe comme Ottawa, justement, qui est en recherche de sa première victoire, d'affronter Montréal, qui va très bien. C'est sûr que c'est un... Hey, si on parle de notre première victoire contre eux autres, c'est sûr que c'est motivant pour eux autres aussi. Fait que c'est vraiment un match piège, comme tu disais, Richard, tantôt aussi.
1: Ouais.
0: Ben, exactement. Puis pour eux, ça va être un genre de statement game. Alors, pour nous, il faut éviter ça, puis il faut envoyer un message assez clair, net et précis au tout début du match que ça sera pas le cas demain soir.
1: Et Danny, oublie pas, chaque année, je te le demande, mais j'ai pas encore vu les Alouettes sortir le jeu de la Statue de la Liberté. Alors, je te refais la demande cette année. Je sais pas si tu peux insérer ça discrètement dans le livre de jeu de l'équipe, mais si tu pouvais faire ça pour moi, ce serait très apprécié.
0: Écoute, je vais en parler ici, puis je te reviens.
2: Bon, ben comme premier jeu de la partie, ça serait bon, vous en avez.
1: Tout ce que je te demande, Danny, c'est d'en parler. C'est tout ce que je te demande.
0: C'est bon. Probablement, il va la sortir pendant la période de réchauffement.
1: Bon, ben je vais me contenter de ça. Ben merci beaucoup, Danny Mathiotcha, pour le temps cet après-midi. C'est très apprécié.
0: Toujours un plaisir, les gars.
1: Merci. Danny Machocha, directeur général des Alouettes de Montréal. On le rappelle, les Alouettes sont en action vendredi soir du côté d'Ottawa. Et je crois que c'est... j'essaie de trouver là. Il me semble que c'est 19h30. C'est bien ça? Ouais, 19h30 exactement pour les Alouettes à Ottawa vendredi soir.
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1: Et notre invité à l'épisode d'aujourd'hui, ben c'est quelqu'un qui a piloté l'émission 110% pendant très longtemps. Et il était le producteur de ça, mais il était bien plus. Il était notre cerveau, notre grand frère, notre philosophe, et puis et puis bien plus. Et il se nomme Éric Lavallée et il est là. Salut Éric.
4: Salut Richard, ça va bien?
1: Ça va bien toi-même.
4: Top shape, je donne mon 110 encore.
1: Ben oui, là c'est ça. Parce que là, Éric, maintenant, faut le mentionner, il est devenu il est rendu dans l'immobilier, donc les courtiers. Et je pense que c'est ton slogan, ça, Éric, n'est-ce pas?
4: Ouais, c'est un peu quétaine, mais je l'assume. Là, le courtier qui donne son 110%, regarde, ça m'appartient, puis je l'ai dans les veines, puis c'est ma plaque d'immatriculation, Monsieur 110. Hey, une anecdote, la semaine passée, j'étais avec un jeune acheteur, OK, il a 26. Puis là, il me demande c'est quoi ma plaque. Je dis Monsieur 110, il dit pourquoi. Fait que là, je pilotais l'émission 110%. Il dit oh mon Dieu, ça me dit quelque chose, mais mon père écoutait ça, mais j'étais trop jeune, mais fait que tu sais, on en parle encore. Au moins une fois par semaine, on parle encore de ce show-là.
2: Mais là, dans l'immobilier, est-ce que c'est autant chaotique que 110%?
4: Non. C'est beaucoup plus... comment je peux dire? On est beaucoup plus docile. On suit les règles, on dépasse pas les lignes.
1: Ouais.
4: Il y a pas trop de pénalités.
1: Je me souviens pas de ça dans le temps de 110. Nope. Ça dépassait les lignes en masse.
4: Oh là là, il y avait pas... Écoute, on me demande tout le temps, Richard, sérieux... ça serait pourquoi tu le refais pas, mais c'est impossible avec les réseaux sociaux là, c'est totalement impossible de refaire ce show là avec ce qu'on disait à l'époque. Il y avait pas de réseaux sociaux, les gars seraient beaucoup trop nerveux à un moment donné de dire de quoi de travers. Après ça fait une flambée dans les réseaux sociaux. Tu sais, à l'époque ils n'avaient pas, mais ça a quand même brassé beaucoup là. Tu sais, je pense à l'affaire Perron-Gagnon-Rinfret. À un moment donné, il y avait Michel Baudry qui avait planté Tom Costopoulos. Il avait dit Tom Costo fucking Poulos. En nombre, on a eu plusieurs plaintes au CRTC, ça a brassé jusqu'au président de TQS. Il a fallu s'excuser. Fait qu'on peut juste imaginer, à l'époque, tu sais, il y avait pas de fil. Là, on était vraiment spontané, comme une chambre de hockey après un match. Fait que c'est impossible de refaire ce show-là. Là.
1: Ben, pour seulement cette raison-là, ou aussi peut-être pour des raisons financières, je sais pas si les coûts à l'époque seraient peut-être plus recevables aujourd'hui.
4: Ben ça, c'est sûr, t'as raison. Puis à un moment donné, tu sais. On a perdu des joueurs, comme les Expos de 94, là, tu sais, Villeneuve est parti, Chico à Radio-Canada, t'as eu François Gagnon à RDS, Bergie, à un moment donné, on a perdu, il restait des gros joueurs, mais à un moment donné, quand tu perds le noyau de ton équipe, ben là, regarde, ça sent la fin exactement comme les Expos. Fait que, tu sais, il y a plusieurs raisons, mais les réseaux sociaux, c'est vraiment de bonnes raisons, là. Tu sais, c'est pas tout le monde qui a le goût de déculpabiliser avec les réseaux sociaux. Après ça, être dans une tempête, ça devient stressant. Puis c'était pas la job primaire de tout le monde. Souvent, c'était des sidelines. Fait que c'était tard le soir. Mais regarde, on a eu une belle époque. On en a profité, mais c'est plus la même chose.
1: Et ouais, c'est ça. Parce qu'à l'époque, donc l'émission passait, elle finissait, puis après ça, c'était terminé, ça rejouait plus. Il y avait peut-être des reprises, je pense, à un moment donné, il y en avait.
4: Ouais.
1: Mais moi ouais, c'est ça. Donc donc ce que tu penses, c'est que si jamais ça déborde, ben là ça va déborder non-stop pendant 72 heures ces réseaux sociaux, donc ça serait un peu plus difficile à gérer là.
4: Ah, c'est pas rien que ça, tu sais, mettons, si tu t'en viens en ondes le soir là, mettons toi tu travailles encore la presse, tu t'en viens dans ton sideline si tu veux, puis là t'en échappes une. Après ça, t'es pogné d'une bataille à plus finir avec Twitter, là tu reçois des messages désactives. C'est rendu extrêmement stressant. Moi, en tout cas, je sais bien que je m'embarquerais pas dans des chicanes à plus finir d'Internet, là, tu sais.
1: Ouais.
4: Les gars, ils étaient spontanés. À un moment donné, t'enlèves la spontanéité, puis je le disais souvent à l'époque, quand tu commences à penser avant de parler, on n'est plus spontané, c'est plus le même show. Puis c'est pour ça, si tu te souviens bien, dans la salle de maquillage, il y a eu une fois que le débat s'est fait dans la salle de maquillage, puis rendu en ondes, ça avait pas été bon, j'étais pas content. Après ça, je faisais le policier dans la salle de maquillage. J'étais là, hey, wow, on parle d'autres choses, on fait pas le débat, je sais pas si tu te souviens.
1: Ouais.
4: Mais on pouvait pas faire le débat avant de faire le débat. Puis là, à un moment donné, quand tu te mets à penser avant de parler, c'est comme les joueurs de hockey. S'ils se mettent à penser au lieu d'être instinctifs sur la glace puis y aller avec leur pattern, ben c'est plus la même chose. Fait que en tout cas, personnellement, j'y crois pas.
2: Ben je comprends ce que tu dis, Eric. Moi, j'ai eu la chance de travailler sur la deuxième mouture de Pimentfort. Et on avait vraiment toutes les mêmes réflexions aussi, parce que la première mouture, il y avait pas de filtre, il pouvait dire n'importe quoi, mais quand on est revenu pour la deuxième, fallait vraiment surveiller, fallait choisir aussi, c'est ça qui était dommage aussi là. Mais il faut vraiment prendre ça en considération aujourd'hui, puis c'est dangereux quasiment faire un 110% live aujourd'hui.
4: Non, non, mais je te le dis, puis regarde, j'en ai des frissons. À un moment donné, c'est comme un scoreur, OK? Si tu y mets des balises, il n'y aura plus le même instinct. Il va plutôt monter à la porte jusqu'à la ligne rouge, il va domper ça dans le fond, il va reculer jusqu'au défensif. Je donnais souvent cet exemple-là. Fait que, à un moment donné, quand t'enlèves l'instinct, puis après ça, tu y vas plus mécanique, c'est pas le même show. Puis c'est dit vraiment des énormités que j'oserais même pas répéter aujourd'hui parce que ça va être pris hors contexte. Là. J'ai dit l'anecdote de Michel Baudry tantôt, là, parce que, bon, ça peut passer, là, mais il s'en est dit d'autres, évidemment. Que je suis pas tout le temps fier de tout ce qui s'est dit, mais regarde, on donnait un show.
1: J'allais te demander de répéter. Ben attends, ok, répète peut-être pas les énormités, mais peux-tu peut-être nous y aller avec certaines de tes meilleures anecdotes de plateau de 110%.
4: Ben regarde, il y a quelque chose que je répète pas, ok, mais à l'époque, Guillaume Latendresse avait été photographié torse nu dans un magazine de Montréal, un certain magazine, et puis là on avait fait un débat le soir. Il y avait Jean Perron. Il y avait Gabriel Grégoire, François Gagnon, puis Michel Giroir. OK? Regretter Michel Giroir. Et là, Jean Perron a expliqué à Michel Giroir en ondes pourquoi certaines situations, ça se voyait pas au hockey. Puis écoute, ce qu'il a dit, ça passe plus de nos jours. Là,
1: okay.
4: Fait que ça, c'est une anecdote. On peut lire entre les lignes, tout ça. Mais côté anecdote, là, écoute, tantôt, là, parce que ça, on se parlait ce matin, toi et moi, Richard, puis... Quand je parle de 110, je m'enflamme. J'ai tellement de souvenirs parce que je l'ai vécu de A à Z. T'sais, là, veux pas, l'affaire Perron-Gagnon-Rinfret, ça, c'était Paul Rivard qui animait. Ça l'a complètement dérapé. On était pognés avec notre succès, je trouve. Puis là, c'était dans la première, dans les premiers segments, c'était avec Paul Rivard. Puis là, il y avait eu une, je sais pas si tu te souviens, il y avait eu une controverse avec Bill Lindsay. Le Canadien avait perdu contre les Hurricanes de la Caroline en prolongation, etc. Puis c'est Bill Lindsay qui avait pris la mise en jeu. Puis là, Jean Perron était furieux après le match. Il avait dit des choses. Le lendemain, j'avais envoyé Yvan Martineau faire un vox pop. Là, les joueurs avaient ri de Jean Perron, on donnait à l'Odette. Là, tu sais, ça riait de gens. Mais après ça, il y a eu, j'ai fait le show Perron, Gagnon, Rinfret. Crois-le pas, on était à 11h, à 11h moins 2. Pierre Rinfret, regretté un autre, me dit, viens écouter ça. Il appelle Michel Therrien devant moi. Puis il a dit, Mike, check 110, ça va brasser. Il a raccroché. Puis là, Jean Perron, il a été, permettez-moi le terme, il a été assassiné en ondes. Ça n'a pas de sens. Il y avait un petit chandail matelot pour petit. Genre, ça coulait à pic. Mais regarde, il n'est pas revenu au show pendant 2 ou 3 mois. Ça a vraiment brassé. Mais on a appris de ça. Parce qu'après ça, quand ça dérapait comme ça, j'avais appris. Puis là, tout de suite, on l'arrêtait. Je criais dans les oreilles, OK, wow, ça devient personnel. Tu sais, mais... des anecdotes de même. Quand Théo a été échangé, tu me parlais du record ce matin. 415 000, quand Théo a été échangé à l'Avalanche contre David Abicheur.
1: 415 000 de code d'écoute, là.
4: Oui, c'est notre record parce qu'il faut que tu saches que nous autres, on était après le Grand Journal, puis le Grand Journal avant, nous, c'était pas de leur faute, mais il y avait pas tout le temps des bonnes codes d'écoute, mais nous autres, souvent, on les surpassait, puis de beaucoup en plus. Mais les gens attendaient notre show. Fait que tu sais, des anecdotes, je me souviens de Régent Tremblay, quand Bertrand Godin lui a dit, oh ouais, continue à manger tes petits sandwichs, pas de croûte. Régent, il y avait une coulisse ici de sueur, j'y en parle encore souvent. Bertrand Godin, encore lui, il est pacifique, mais il a fait choquer Jean Pagé à un moment donné. Jacques Villeneuve, il avait accroché une auto devant lui au Grand Prix du Canada. Puis là, Jean Pagé, il avait dit, écoute, quand tu rentres dans le derrière de quelqu'un, c'est toujours de ta faute. Bertrand, il avait dit, hey, wow, mon oncle, t'es pas savant ici, là.
1: Ouais.
4: Hey, Jean, là, il avait dit, sais-tu qu'est-ce qu'il avait dit, Jean, je m'en rappelle, il avait dit, écoute-moi bien, mon petit. Il dit, moi, j'ai encore un micro, à ce que je cherche, toi, t'as plus de volant dans la course automobile.
1: Oh! Oh, boy!
4: Hey, là, ouais. On avait été à la pause, Bertrand, il avait frappé sur la table, le verre d'eau qui revole. Écoute, on en a vu des affaires, là.
1: Ah, ouais.
4: J'ai arrêté 2 bagarres aussi. Est-ce que je peux parler non-stop, mais je vais vous laisser parler.
1: Vas-y, on est tous très intéressés.
4: Il y a eu 2 bagarres, ça avait même passé dans un quotidien. Il y avait Gabriel Grégoire avec François Gagnon. ça avait été à la suite d'une initiation des Alouettes au football, c'est-à-dire, c'était pas les Alouettes, c'était les Redmen de McGill. Chuck McMahon à l'époque, il y avait une histoire de manche à balai.
1: Oui.
4: Je vous laisse.
1: Oui. On n'est pas obligé d'en parler, mais oui, moi, je me souviens très bien de ça, oui.
4: Exactement. Et là, j'avais senti le ton monter entre Grégoire Gagnon. On avait, dans le jargon, collé à la pause. J'ai pesé. On y va à pause. J'ai pitché mes écouteurs. J'ai arrivé en courant dans le setup. Je les ai séparés. Gabriel, il y avait un ACL de déchiré. En tout cas, ça se poussait. Écoute, puis l'autre fois, ça a été François Gagnon, encore lui, avec PJ Stock.
1: Ah oui, je me souviens pas de celle-là.
4: Ah, ça avait brassé, puis là, à un moment donné, PJ il arrêtait pas. François, il était en train de se démaquiller. Moi, j'étais à côté de PJ. PJ était là. Ah, arrête. Non, PJ était là. Je veux te faire fâcher. Je dis, après moi, quand la veine est sortie, François, il est assez fâché de même. Là, mais tu sais, ça, des anecdotes, je te dis, à pu finir, là, ça a pas de sens. Mais toi aussi, tu y participais, évidemment, là, de temps à autre.
1: Hein. Ouais, moi, mon pire, c'est pas mon pire, mais c'est certainement le plus, quelque chose qui était spécial. Éric, je sais pas si tu te souviens de ça. Le soir où on a appris que ben, tu te souviens, la presse avait écrit de quoi sur les costitines qui avaient pas les bonnes, qui avaient pas les bonnes fréquentations.
4: Mm-hmm.
1: Et je pense que c'est toi, ou en tout cas, je sais plus qui à l'émission qui avait dit bon, parce que le club revenait de Pittsburgh, je me trompe pas.
4: Oui, tout le monde était stand-by à l'aéroport. Yvan Martineau, il était à l'aéroport. Puis là, ça parlait d'arrestation, la GRC, etc. Même RDS m'appelait, là. Où c'est que vous en êtes là-dedans, là, tu sais?
1: Ah oui. Puis là, je me souviens, nous, on était à la table. C'était une genre de table circulaire à l'époque, puis on était deux d'un bord, deux de l'autre, puis là, tu pars le show part. Puis moi, je me souviens juste de mon téléphone qui était à vibration, mais qui a vibré pendant tout le long du show. Puis là, j'avais des numéros 416, numéros de Toronto, numéros de code régional de New York. C'est comme, c'était plein de ESPN, le Hockey News qui m'appelait pour savoir qu'est-ce qui se passe exactement avec l'histoire des Costitines à Montréal. Et écoute, on avait fait le show complet en attendant de voir qu'est-ce qui se passait là-bas à la sortie de l'avion.
4: Ben, on était convaincus qu'il y aurait des arrestations. C'était tellement une grosse bulle, mais il n'y avait pas juste nous autres, mais c'est sûr que nous autres, on était loose cannon, comme on veut, là.
1: Ouais.
4: Comme on dit, mais finalement, il n'y a rien d'arrivé, mais ça a donné un maudit bon show pareil. Là,
1: ah, ben, il est arrivé qu'ils se sont fait sortir d'ici il n'y a pas longtemps après. Bob Gainé était pas très content de leur fréquentation.
4: Mais non, mais Richard, tu parles de Sergueï. Sergueï, à un moment donné, on est en train de faire le show, on entend, parce qu'il y avait des vitres par balle, hein, nous autres, on était dans l'édifice de Québécois. Fait que là, à un moment donné, pendant le show, Jean, il fait un saut, on entend badang, on regarde dans la fenêtre, c'était Sergueï qui venait de pitcher une chaise dans la fenêtre anti-balle.
1: Hein?
4: Oui, Sergueï, il est venu cogner dans la fenêtre. Il était pas content de ce qu'on disait. Il savait très bien ce qu'on disait, là.
1: Tu m'as jamais dit ça? OK, j'étais pas au courant de ça.
5: Il venait pas cogner. On cogne pas avec une chaise.
4: Ben, regarde, écoute, je sais pas. Je veux pas trop m'aventurer.
1: C'était le vrai, là. C'était pas un sosie, là.
4: Non, non, c'est vraiment le vrai. Écoute, Jean, il en a parlé en nom. On disait, bien, regarde, Sergueï qui vient de nous dire bonjour ici, là.
1: Ah, ouais, puis il a pogné une chaise, puis il a garaché à ça.
4: En tout cas, il y a une chaise qui a revolé dans la vitrine. Là,
5: il était assez fort pour lever une chaise, lui.
1: Ah, wow.
4: Mais on a vécu tellement de choses, là, on n'était pas loin du Centre Bell, etc. C'était tellement une belle époque, les souvenirs. Puis tu sais, je veux juste dire, à un moment donné, l'avenir de 110, il était un peu nébuleux, puis on savait pas trop si ça allait être flushé ou pas, parce qu'on n'avait pas de code d'écoute. Puis Paul Rivard avait gagné un Metro Star. Puis je me souviens qu'on voyait Luc Doyon puis M. Trépanier applaudir dans la salle. Puis on dirait qu'ils se disaient... On se demandait s'ils se disaient pas, ouais, qu'est-ce qu'on va faire. Mais en tout cas, finalement, le show a continué. Puis la gang avait commencé... Moi, j'étais journaliste à cette époque-là. Il avait commencé à faire un débat par deux semaines. Et puis là, moi, j'étais un peu tanné d'être sur le terrain. J'avais été voir Yves Bombardier. J'avais dit, Yves, on va faire un débat par jour. Je te le dis, je suis capable, je vais le produire. Puis là, t'es sûr, tu vas tout trouver. Ouais, fais tout sur moi. Fait que là, à un moment donné, il a dit, OK, on y va. Il m'a donné un budget de 8 invités par semaine. Je sais pas si tu calcules, là, mais 5 jours fois 2 invités pour faire un débat, ça fait 10. Fait que ça a pas pris 2-3 semaines que là, on était il y avait 3 invités outre l'animateur. Puis là, à un moment donné, il me dit, je rêve-tu ou je vois 3 personnes? Je dis, non, mais regarde les codes d'écoute, ça monte. Puis finalement, écoute, ça a fini à 4, là, tu sais.
1: Oui, oh boy, je me suis, c'est là que j'ai connu ça. Puis ça avait commencé en quelle année, 110%, Éric?
4: Ben, on était sur Ogilvy, si je me trompe pas, c'est 98. On a déménagé dans l'édifice de Québécois au centre-ville, 99, 2000, etc. Puis je l'ai la date où ce que ça vraiment là, ça a parti, ça a été le 4 décembre 2000. Le 1er décembre 2000, il y avait eu une petite nouvelle chez les Alouettes, j'avais envoyé Yvan Martineau faire un reportage, puis à un moment donné, Yvan, il m'appelle, il dit « Hey, boss », il dit « J'ai été voir, j'ai eu le réflexe d'aller voir Gabriel Grégoire à Sainte-Martine, c'est de la bombe », il dit « Il plante les journalistes, les pontifs, les columnistes, Tremblay, Raymond, Villeneuve, etc., Penneau ». Fait que là, on passe le reportage, et puis là, on a fait une promo toute la fin de semaine, manquez pas ça, lundi, la réunion des pontifs, là, il va y avoir Villeneuve, Régent Tremblay, puis Grégoire face à face. Et là, on attendait ça avec impatience. Là, le lundi arrive, là, Régent, il s'était pas présenté, il était pas disponible, puis il y a eu Villeneuve, Grégoire. Ça a commencé avant le show. À un moment donné, Gabriel, Michel Villeneuve voit Gabriel, « Salut, je me présente. Gabriel, tu te sers pas à mettre. » Excusez-moi. Fait que ça a commencé de même.
1: Ça a commencé de même. OK, bon. Ça a été un départ sur les chapeaux de roue, comme on dit en bon français.
4: OK. Hey, ça a été notre premier 200 000 qu'on a pogné ce lundi soir-là. Puis après ça, ça a décollé.
1: Ça a décollé après ça.
4: Il suffit juste d'un petit sparkle, ouais.
1: Ouais. Écoute, Eric, on va prendre une petite pause et au retour, on poursuit cette fascinante discussion avec toi.
4: Mais merci. Excusez-moi d'aller faire de l'essence.
1: Oh, oui, non, c'est bon, on aime ça. On revient tout de suite après.
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1: On poursuit notre discussion avec Éric Lavallée, qui était le producteur de 110%. Éric, il y a beaucoup de monde sur la messagerie texte qui exige un retour de 110% en format, au moins en format podcast. Ça serait-tu possible? Ça serait moins spontané. Hein? C'est ça le problème un petit peu, hein?
4: C'est sûr que ça serait moins spontané, mais là, regarde, si tu regardes ça comme faux, là, les expos de 94, ça n'existe plus, l'équipe est dispersée, de toute façon, les joueurs sont à la retraite, tout ça, mais regarde ça, tu sais, Chico est député, Michel Langevin se lance en politique, Michel Villeneuve, il est pas mal à la retraite, on a perdu quelques joueurs, malheureusement, décédés, tu sais, François Gagnon, RDS, tu sais, après ça, comment ces gens-là sont signés, ceux qui travaillent encore sont signés aussi à quand même au prix, donc les gens veulent pas les partager non plus. Fait que moi j'aimerais ça. Tu sais, il y en a un là, c'est un ami dans le fond, et plutôt qui était amateur de 110. Fred, il m'écrit quasiment une fois par semaine. Ah, parti 110. À chaque fois qu'il y a une nouvelle, les gens m'écrivent là. Hey, ça serait bon. Puis moi les sujets, je regarde. Moi, j'étais encore aussi passionné. Les sujets, imagine là, le Canadien qui a pas bougé encore. La controverse, etc. Tu sais, c'est à l'infini, ça poignerait tellement là.
1: Ouais. Donc aujourd'hui, là, ce soir, s'il y a une émission de 110%, là, Éric Lavallée, on parle de quoi ce soir là?
4: Ah, moi, j'attends encore la grosse transaction, le joueur de centre pour Demidov. Moi, je frappe là-dessus. Là. L'autre affaire aussi, c'est les salaires. Tu sais, Demidov signe à 9, puis là, quelques jours après, on a un contrat à 18. Tu sais, s'il avait attendu. Mais moi, ça serait vraiment le deuxième joueur de centre. Qu'est-ce qu'on attend? Kent Hughes, il aime-tu beaucoup trop ses joueurs? Est-ce que c'est bon? C'est pas bon? On contrôle le budget. Mais il me semble que j'irais là-dessus. Là, tu sais, Celebrini qui signe un immense contrat, c'est correct. Les droits augmentent, mais après ça, tu sais, t'as le capitaine du Canadien qui gagne la moitié de ça. Est-ce qu'il, tu sais, il y a plein de controverses, il y a tout le temps de la controverse. Hey, j'ai une anecdote, Richard. Tu sais, on a fait une année de show sans hockey. Le hockey, c'était notre pain, notre beurre, on le sait. On faisait, j'aimais beaucoup les autres sports, mais on le voyait dans les chiffres. Mettons, les Alouettes gagnaient, on peinait à avoir une centaine de mille. Pendant le lockout, à un moment donné, un mardi soir, OK, Jean Pagé était découragé, il enlève ses lunettes. Qu'est-ce qu'on fait demain? Jean, laisse-moi dormir, demain j'aurai une idée. Le mercredi, je l'appelle. Ce soir, le débat, c'est qui était le meilleur entre un gardien à la retraite et un gardien décédé? Patrick Roy versus Jacques Plante. Hey, on a fait 375 000 là-dedans.
1: Wow!
4: En lockout. Fait que n'importe quel show du Canadien pognait. T'sais, je sais que ça irrite certains de mes anciens débatteurs, Jacques Thériault, Serge Amiot, on parle juste de hockey, mais c'est ça qui pogne aussi. Là, t'sais, on essaie de parler d'autres choses, mais les amateurs, ils ont le CH tatoué sur le cœur.
1: Il y avait aussi un aspect, hein, puis là, tu en parles un peu, un aspect spectacle, parce que moi je me souviens des fois tu m'appelais le matin, puis là tu me pitchais le sujet, puis là tu me disais si tu me posais des questions pour savoir de quel bord j'étais, et là, oui. si t'avais trop de monde du même bord, ben là non, ça marchait pas, fallait trouver du monde, tu sais, qui était pas du bon bord, là, pas du même bord en fait, pour débattre comme faut là.
4: C'est un peu comme un matchmaker, là, pas Eddie Creechman à la lutte là, mais pas loin, mais tu sais, idéalement, tu sais, c'est deux contre deux. Si tout le monde pousse du même bord, ça va être vraiment plate, là, tu sais. Puis là-dedans, mais, tu sais, Michel Villeneuve, il est extraordinaire. Son personnage, tu sais, c'est, ce qui est en ondes, c'est pas nécessairement ce qui est en dehors des ondes, mais il en a fait, là, à un moment donné, il y a un débat contre François Gagnon. François arrive, il a les lèvres en feu, là, les lèvres gercées, là, le froid, tout ça, ça paraît, là, tu sais. Puis à un moment donné, Michel Villeneuve, il s'obstine avec François, puis il l'appelle lèvres en feu. François, il était tellement fâché, là, les lèvres ont craqué, il y avait un petit peu de sang qui, écoute, il était plus capable. À un moment donné, Michel Villeneuve fait rire Daniel Poulain. Monsieur Poulain, qui était un petit peu bedonnant, perd un bouton de son veston. Michel Villeneuve va le ramasser. Oh, t'as perdu un petit bouton ici, il va falloir que tu perdes du poids. Tu sais, il y avait aussi des, ouais. Il y avait de tout. C'est ça, on savait où ça partait, mais on savait jamais où ça finissait. À un moment donné, le Canadien gagne. Si je me trompe pas, c'était à Los Angeles. On apprend sur le tard que José Théodore a été échangé, c'est-à-dire qu'il a été sélectionné au match des étoiles. Fait que, on commence le show, j'ai une journée, Jean Pagé. Théo s'en va au match des étoiles. On commence là-dessus. Crois-le pas. On n'a jamais parlé du match. Les gars se sont obstinés. Ils méritaient pas. Ils méritaient, tatata. Puis à la fin du show, il restait 10 secondes. J'ai dit, Jean, dis que le Canadien a gagné, s'il te plaît. Johnny, il a dit, non, by the way, le Canadien a gagné. Fait que, c'était ça, 110. Tu sais, c'était, j'appelais ça la petite vie du sport. Nos personnages colorés. Puis après ça, regarde. C'était fabuleux. Hein.
1: Ça a clairement marqué beaucoup de gens, parce que là, présentement, au moment où on se parle, Eric, il y a les gens ici sur la messagerie texte qui nous écrivent, yeah. Qui nous partagent leurs souvenirs. Fait qu'il y a encore beaucoup, beaucoup de monde qui ont été marqués par ça. Puis c'est drôle, moi, je pense que c'est l'hiver passé, j'étais dans l'avion, on arrive, je sais pas trop où, à quelle ville, puis il y a quelqu'un en arrière de moi qui vient me voir, puis tu sais, je me suis fait reconnaître comme, « Hey, monsieur Labbé, de 110%. » Tu sais, j'étais comme, « Ben, ça fait 15 ans là-dessus. » Mais la personne se souvenait encore de moi à cause de 110%. Alors, ça démontre à quel point la marque et l'image ont quand même traversé le temps, Eric, là.
4: Ben non, mais c'est fou. Hey, on a terminé, nous autres, précisément le 29 mai 2009. Fait que calcule ça comme tu veux, là, ça fait 17 ans. Puis écoute, c'était les gens là, ils voulaient participer au show. Je me souviens, à un moment donné, des fois on faisait des shows sur le golf, etc. J'invitais Pierre Rinfret, etc. Puis là, à un moment donné, il y avait un pro de golf. Son prénom, je pense que c'est Yves Tremblay, mais en tout cas, c'est un Tremblay. Il avait dit, hey, amène-moi, tu vois, je vais y fermer la trappe, etc. T'sais, fait que là, on fait le show. Il a pas parlé, pas un mot, pas une syllabe, pas une consonne du premier segment. Je suis sorti, JP. Il dit, Motir, ça a l'air facile à la télé, mais quand t'es ici, t'es assis pis que ça revole, hey, faut que tu sois ferré dans tes affaires, là.
1: Ouais, ben oui. Et on a eu le droit aussi. Et l'autre affaire, Éric Lavallée, on a eu le droit à l'hommage ultime, c'est-à-dire une parodie de RBO. Tu sais, quand t'es parodié par RBO, c'est parce que t'es rendu big,
5: t'as
1: là.
5: Fait quelque chose de bien.
1: Ouais, c'est ça, là. On a eu le droit à ça, là.
4: C'est vrai, t'as raison, quel honneur, effectivement, là, tu sais, mais je veux dire, je pense qu'il y a personne qui regardait pas 110 ou qui en entendait pas parler, même les amateurs qui n'aimaient, ben, nos téléspectateurs qui n'aimaient pas nécessairement le sport, ils nous regardaient parce que c'était un show qu'on donnait, puis regarde, à un moment donné, comme Régent Tremblay, il se couchait pas tant qu'il avait pas vu notre ouverture, à un moment donné, quand ça brossait, oups, tu sais, les gens restaient là, mais je veux dire, tout le monde, encore une fois, comme je te dis, à chaque semaine, on m'en parle encore, puis ça fait depuis 2009, là. Puis, mais tu sais, il y a d'autres shows qui sont à la mode, ça, etc., mais c'est pas la couleur de 110, tu sais. Ouais. On pourra jamais recréer ça, ça pourra jamais être imité, c'était trop spontané, trop virulent. C'est ça, ma job, c'était de faire en sorte que c'était coloré. Puis à un moment donné, Jean Pagé, quand il est arrivé, parce que Paul Rivard, il s'est en allé à Caféine le matin, journée, il arrive de Radio-Canada. Ça, j'étais vraiment fier de mon flash. Puis le premier show, là, on faisait un petit recap sur le Canadien. Fait que là, mon journée, ben, relax. Il faisait joueur par joueur. Hey, parlez-moi de Kovalev, ou en tout cas, peu importe le joueur. Là, à un moment donné, j'ai dit, Jean, c'est pas ça, là. On fera pas joueur par joueur. Fait que là, à un moment donné, ce show-là, on finit le show, il dit, t'es pas content. Ben non, mais c'est ton premier, tout ça. Fait que le lendemain, écoute, j'y ai sacré ça dans les dents parce qu'on a fait, ça brassait beaucoup Grand Prix du Canada avec les commandites de tabac. J'avais invité, François Danfousse, François Gagnon, Gabriel Grégoire, écoute, ça s'est crié par la tête, ça s'est envoyé promener tout le long du show, puis à un moment donné, ça criait. Là, je voyais mon Jean qui souriait, puis là, j'ai dit dans ses oreilles, « Jean, c'est ça, 110, t'aimes ça? » Il était là, « Oui, j'ai compris. »
1: Il avait compris, enfin.
4: Ça n'a pas été long, mais tu sais, il était à Radio-Canada, il arrivait ici, tu sais. Mais Jean, je m'en ennuie tellement. Là, écoute, cet homme-là, je l'aimais d'amour.
1: Ben oui, il nous manque énormément. Et maintenant, Éric, en terminant, rappelle-nous un petit peu, parce que beaucoup de gens me demandent aussi pourquoi ça s'est terminé. Qu'est-ce qui s'est passé? Ben, pourquoi ça s'est terminé?
4: Dans le fond, c'est qu'il y a eu problème, je ne veux pas dire n'importe quoi, là, mais TQS à un moment donné a eu des problèmes financiers. Il y a eu beaucoup de licenciements en 2008, mais nous autres, c'était assez, comment je peux dire, c'était assez gros, 110%, qu'ils nous ont fait un an de plus. Ils nous appelaient les Remstar Boys. Puis là, je pense que, si je me trompe pas, Remstar avait acheté des parts et tout ça, puis c'est devenu, dans le fond, quand ça a fermé, quand TQS a fermé officiellement, tout a été flushé dans le fond. 110 n'a jamais été renouvelé. Fait que là, V a commencé puis ça a été l'attaque à 5.
1: Ouais,
4: c'est ça. C'est comme ça que ça s'est terminé.
1: Ouais, ça a été un an d'attaque à 5 de mémoire en 2010. Là, je me souviens bien.
4: Ouais.
1: Ouais, et après, ça a été tout. Ben écoute, Eric, ça a été un beau voyage dans le temps. Puis encore une fois, là, juste à regarder les réactions sur la ligne ici, là.
4: Ouais.
1: Je pense que ça a marqué beaucoup, beaucoup de gens. C'est une belle époque qu'on on ne reverra peut-être plus ça, mais nos souvenirs sont intacts.
4: Tout à fait. Quand vous voulez en parler, moi, je suis toujours disponible. Garde 110%. C'est, je l'ai dit, c'est dans mes veines, ça me fait plaisir. Fait que ça me fait des beaux flashbacks. Puis garde.
1: Et d'ailleurs, avant de te laisser aller, Eric, on a besoin de ta bénédiction parce que là, ici, à l'émission, oui, cet été, moi-même et mon acolyte Frank Grenier, hier, en sachant que tu t'en venais, j'ai proposé à Frank, j'ai dit, hey, on devrait garder notre segment du vendredi. On devrait faire un mini débat entre nous, puis appeler ça 110%.20. Alors, est-ce qu'on a ta bénédiction, Eric Lavallée? Ben,
4: moi, je suis pas propriétaire de 110%, mais oui, vous l'avez, c'est assurément. Puis, hey, juste donner ce qui appartient à César, là. C'est pas moi qui ai créé le nom, il s'appelle Guy Lachance, c'était un recherchiste avant à CKAC, etc., puis c'est lui qui a trouvé la fabuleuse idée du nom de 110%, fait que pour moi, vous avez toutes les bénédictions du monde. Regarde, je suis le courtier qui donne son 110, fait que faites des débats à la 110.
2: On va-tu être obligé de s'abattre ou...
4: Non, ben là, regarde, vous pouvez m'engager, regarde, je cherche pas trop cher, mais je vais aller gérer ça.
2: Un modérateur, parfait.
1: Un modérateur. Bon, écoute, on va essayer de pas se rendre là, comparativement à autrefois. Éric Lavallée, merci beaucoup d'avoir été avec nous aujourd'hui.
4: Good job, merci les boys, great show, hein, je suis content pour ça.
1: Merci beaucoup, Éric, on te laisse aller, puis à très bientôt.
4: Merci, bye.
1: Parfait, nous, c'était un bon petit retour dans le temps, c'est bien le fun, ça. Alors,
2: un petit peu de nostalgie comme
1: oui,
2: ça.
1: Oui, c'est le fun, la nostalgie, l'été comme ça, là, on en prend en souriant,
2: oh oui,
1: sans aucun problème. On est de retour au tailgate et on va parler de balles avec le touche, Serge Touchette. Salut, Serge.
6: Salut, Richard.
1: Hey Serge, avant qu'on passe dans nos divers sujets, on fait un petit débat, là, je sais pas si t'as vu ça passer, on parlait de Vancouver qui s'active pour avoir un club du baseball majeur, puis je lisais l'article là, où on parle des destinations possibles, et là, à ma connaissance, Serge, c'est la première fois que je lis un texte de destination possible de baseball, puis que je vois pas le nom de Montréal là-dedans. Est-ce que t'es surpris?
6: Ben, non, pas vraiment. Non. Pas vraiment, parce qu'on sait qu'il n'y a pas eu d'efforts qui ont été faits dans ce sens-là au cours des dernières années. En fait, zéro effort. Fait que je sais que Vancouver a déjà été mentionné à quelques reprises. Hey, pourquoi pas? J'aimerais te dire que Montréal est dans le peloton, mais c'est vraiment pas le cas.
1: Ouais, on entend... il nous reste nos vieux VHS, Serge, ça c'est la bonne nouvelle. Et parlant de VHS... Ben, il y a 35 ans, cette semaine, est arrivé probablement l'un des matchs les plus marquants dans l'histoire des Expos. La saison était pas très très rose, je me souviens.
6: Ouais.
1: Mais en 91, à peu près en cette date-ci, Dennis Martinez au Dodger Stadium qui réussit une partie parfaite. Serge, je sais que tu étais malheureusement pas là. Je vais te laisser parler de cette...
6: Ouais, ben écoute, à chaque fois j'y pense, je m'auto-flagelle. Déjà que j'agirais pas. Écoute, c'est une drôle d'histoire parce que mon compagnon de travail, c'était Daniel Croutier à l'époque, qui couvrait des matchs avec moi, puis il me disait souvent qu'il aimerait ça faire un voyage en Californie, tu sais. Fait que cette année-là, je décide de prendre une semaine de vacances, 10 jours finalement. Je dis à Daniel, je te fais un cadeau, je t'envoie en Californie. Hey! C'est lui qui fait le voyage. Quand tu dis être au mauvais endroit, au mauvais moment, je rate le voyage et je me retrouve dans un club de golf, moi qui joue pas au golf. Je vois le match à la télé. Il y a un bar. J'attendais des amis qui complétaient le rond. Moi, je joue pas. Et je vois Denis Martinez qui a déjà lancé 3 manches parfaites. Il n'y a rien d'autre. Mais je m'installe là avec une bière ou deux et des pinottes. Et je regarde ça. Et finalement, de fil en aiguille, c'est devenu un thriller, mon ami. Un moment inoubliable. Puis je me souviens encore, c'est Larry Walker qui jouait au premier but. Ce match-là. Et Walker, n'étant pas un premier but, il jouait à l'occasion. Puis habituellement, il joue au champ droit. Donc, il est peu familier avec la position. Et puis, à un moment donné, je ne sais plus quelle manche, il y a un roulant qui est frappé vers Walker, qui hésite un peu. Là, Martinez, comme danseur, réagit en se dirigeant vers le premier coussin, parce qu'il ne sait pas trop ce que Walker va faire. Finalement, Walker décide d'aller toucher lui-même au coussin plutôt que de remettre la balle à Denis Martinez. Et Martinez le regarde et lui dit « La prochaine fois, fais-moi pas courir pour rien.
1: » Ben, l'important, c'est que le retrait a été effectué, Serge.
6: Oui, oui, mais Denis Martinez, c'est un beau petit modèle, ça, là. Quand il était dans le feu de l'action, là, je vais te dire une chose, enfarge-toi pas d'un fleur du tapis parce qu'il va te le dire. Il était spécial un peu. En tout cas, un grand moment, tu l'as dit, peut-être sur le plan individuel, le plus bel exploit par un lanceur des Expos dans l'histoire de l'équipe.
1: Ouais, puis je me souviens, Serge, hein, de mémoire, c'est survenu. Ça allait pas bien, hein, cette année-là. Il me semble que l'équipe était au fond du classement, puis c'était
6: assez. Ah non, c'était tout croche.
1: Ouais, c'est ça.
6: Une année tout croche. Il y en a eu 2-3, certains. Ça, c'en était une. C'est peut-être pour ça que j'ai finalement sauté le voyage.
1: C'est pas l'année, Serge, de Tom Reynolds, qui se présente habillé en armée au camp d'entraînement? Ça, c'est
6: oui,
1: pas...
6: bon, ouais. En parlant de beaux petits modèles, ça, c'en était un vrai. Oui, habillé en soldat, je sais pas trop quoi.
1: Oui.
6: Pour nous annoncer que le camp d'entraînement allait être extrêmement difficile pour les joueurs, puis c'était tout de bullshit. Mais finalement, c'était un mal pour un bien, parce qu'ils l'ont éventuellement mis dehors, puis ça a permis d'arriver de Philippe Agout.
1: Ouais, exactement. Puis après ça, ben, probablement les meilleures années des Expos, dirais-tu, ouais. Serge, parce que, tu sais, il y a beaucoup de monde qui parle de Carter Reigns Dawson, le début des années 80, le championnat de 81, mais moi, j'ai tendance à penser que les meilleurs moments, ça a été avec Philippe 93-94.
6: Bon, ça a été deux saisons époustouflantes, c'est le moins qu'on peut se dire. Puis surtout, on la voyait pas ça venir si vite que ça, parce que c'était une équipe de jeunes joueurs. T'sais, Walker, Moses Alou, Marcus Grissom, c'était tous des tchus, ça, là. C'était des jeunes joueurs. Cliff Floyd était là-dedans. Will Cordero, c'était tous des gars qui avaient 24, 25 ans, 26 ans. Donc, tu t'attendais pas à un résultat aussi rapide, mais avec Philippe, ben, c'est arrivé plus vite que prévu. On a vécu de très beaux moments.
1: Bon, mais là, c'est ça. Tout ce qui nous reste, c'est nos vieilles cassettes VHS, Serge. Oui. Mais bon, c'est ça qui reste, hein?
6: C'est ça. Ben, c'est pas vrai, ça.
2: Il nous reste Youpi aussi.
1: Oui! C'est vrai.
6: Oui, c'est vrai. T'as raison. Il reste plus grand chose.
1: Fait deux affaires. Les cassettes VHS puis Youpi.
6: Ouais, c'est à peu près ça.
1: Alors, Serge, si on se ramène dans le moment présent, ouais. Tu voulais nous parler de Jordan Alvarez, là, qui vise un exploit que les plus grands seulement peuvent aborder.
6: Ben, écoute, je vais être honnête avec vous autres. Il m'excite le poil des jambes depuis le début de la saison. Je sais qu'il y a plus de gens en parlent, mais il connaît une saison extraordinaire. Tu sais, depuis 3-4 ans, là, quand on parle de frappeurs de circuit dans le baseball majeur, il y a toujours 3 noms qui reviennent. Shohei Ohtani, évidemment. Kyle Schwarber et Aaron Judge, qui cette année, malheureusement, est blessé. Mais là, il y en a un autre qui s'est joué en groupe, c'est M. Alvarez, parce qu'il est en santé depuis le début de la saison. Et au moment où je vous parle, il mène la Ligue américaine pour la moyenne au bâton à 3,21, circuit 35, points produits 80. Mmh. Donc, il devient un candidat plus que logique pour gagner la triple couronne, qui n'est pas un mince exploit dans l'histoire du baseball. Je pense que ça a été réussi seulement 14 fois par 13 joueurs seulement. Puis le baseball, ça existe depuis à peu près 500 ans. C'est vraiment, il y a vraiment des chances de le faire. Écoute, puis quand tu penses à ce gars-là, qui c'est incroyable, ce gars-là, c'est un ancien des Dodgers. Hein, il était dans le cours des Dodgers. Et Houston l'a obtenu en 2016. Écoute, je pense qu'il avait 19-20 ans à ce moment-là, par un dénommé Josh Fields. Josh Fields, je répète. un lanceur droitier qui était à la retraite depuis au moins 8-9 ans.
1: Très bien connu de ses parents.
6: Oui, et amis. Et écoute, sûrement une des pires transactions dans l'histoire des Dodgers, pire encore que celle qui avait permis aux Expos d'obtenir Pedro Martinez.
1: Oui.
6: Contre Pedro, qui est devenu un des meilleurs lanceurs de sa génération, et même de l'histoire du baseball, rien de moins. Sauf que là, dans ce cas-là, les Dodgers avaient obtenu de Lino de Shields, qui n'était quand même pas un pied de céleri. C'était un bon joueur, mais Pedro, on sait ce qu'il a fait, il était extraordinaire à Montréal, avec les Red Sox de Boston, écoute, une carrière phénoménale. Ça fait que Alvarez, boy, tout... C'est ça. C'est peut-être la deuxième pire transaction de l'histoire des Dodgers. Puis il connaît une saison vraiment là, phénoménale. En tout cas, chouette de voir ça, la triple couronne, parce qu'on voit pas ça souvent. On n'a pas vu ça depuis 2012, finalement,
1: ouais.
6: Dans le baseball majeur. C'est Miguel Cabrera des Tigers qui, cette année-là, avait gagné la triple couronne.
1: Puis on revoit des gros chiffres, hein, les chiffres que tu as parlé, Serge, pour Alvarez, ouais. Des gros chiffres de frappeurs offensifs. Puis des fois, on voit des chiffres qui ressemblent pratiquement à ceux de la fin des années 90. Comment t'expliques ça, que soudainement, la fameuse... Tu sais, il y a des années que la balle voyage, là. Ça a l'air de voyager pas pire, là, ces temps-ci, là.
6: Ouais, ben écoute, oui, mais c'est pas une année... L'offensive n'a pas le meilleur. Moi, je pense que depuis une couple d'années, on assiste à la revanche des lanceurs. Ce qui ajoute au mérite de ceux qui frappent pour 320 puis qui ont 35-40 coups de circuit, parce qu'il n'y en a pas tant que ça. Les moyennes sont faibles dans plusieurs équipes. Même il y a des grosses vedettes qui frappent pour 230, 240. Manny Machado, par exemple, qui est un des meilleurs joueurs, frappe encore pour 220. Puis on est quasiment rendu au mois d'août. Puis il n'est pas le seul. Moi, je pense que la qualité des lanceurs, des gars qui lancent à 100 000 $ il y en a de plus en plus. Et une chose que je ne veux pas oublier, les défensives.
1: Ouais.
6: Et j'ai jamais vu, moi, depuis peut-être 7-8 ans, des jeux défensifs à tous les matchs. Tu vas voir des bijoux défensifs, que ce soit au champ extérieur ou au champ intérieur. Défensivement, je pense que le baseball a atteint un nouveau sommet depuis quelques années. Puis l'autre facteur, évidemment, beaucoup de joueurs s'élancent à tour de bras. On vise les balcons des hôtels, mon ami, des autoroutes. Oui. Ça s'élance à tour de bras. Ce qui explique que, bon, des gars qui frappent pour 200, ils ont 20 circuits, mais ils frappent à peine pour 200 dans certains cas.
1: Ouais, la recette Dave Kigman.
6: Oui, c'est un peu ça. C'est à peu près ça. Bon, oui, c'est le gars Kyle Schwarber avec Philadelphie. Il frappe entre 40 et 50 circuits à tous les ans, mais il boucle toujours l'année avec une moyenne d'environ 230, 235. C'est tout ou rien.
1: C'est ça, les clôtures ou rien, ouais.
6: Ben, c'est un peu ça. Ouais. Ben, ça a l'air d'être payant parce qu'il y a depuis les joueurs. C'est la façon la plus rapide de faire de l'argent dans le baseball, c'est de la mettre l'autre bord.
1: Voilà. Et
2: mais tu parlais de la défensive aussi, c'est vrai, on voit de plus en plus même des circuits se faire voler. Avant, c'était très rare, puis il y en a quasiment à tous les soirs, des voltigeurs qui sautent.
6: Il y a des statistiques à cet effet-là dans le baseball majeur, des voltigeurs qui volent des coups de circuit. Tu vois, il n'y a pas ça avant. Tu sais, honnêtement, là, j'ai jamais vu autant de balles. Les gars, ils n'ont jamais eu de bras aussi longs. Ils vont chier des balles en arrière des clôtures. Il y a des acrobates dans le baseball majeur.
1: Oui.
6: Ils grimpent les clôtures. Ils vont chercher des balles. Là. Tu dis, voyons, ça n'a pas de mot du bon sens. Mais c'est rendu là. Et c'est vraiment, il y a des athlètes, je dirais, exceptionnels présentement dans le baseball majeur. En tout cas, défensivement, là, moi, je trouve que c'est un spectacle absolument fabuleux.
1: Moi, je m'ennuie du temps, Serge, où, José Canseco mettait des balles l'autre bord de la clôture avec sa tête.
6: Oui.
1: Ça, j'aimais ça.
6: Oui, José Canseco, un autre beau modèle.
1: Oui, c'est ça, exactement.
6: Il va pas loin, mais il avait de la misère à poigner.
1: Oui, c'est ça, sa défense faisait parfois un petit peu pitié. Et là, oui. Serge, on parlait de transactions tout à l'heure. Ben là, évidemment, on est presque là, hein. C'est lundi, oui. La date limite des transactions au baseball majeur. Il va y avoir des malheureusement c'est une réalité, hein, je pense que les équipes riches vont probablement être actives.
6: C'est toujours les mêmes, hein.
1: Oui. Dire,
6: c'est sûr que le gros lot, c'est Scoball, évidemment, qui ce que les Tigers vont finalement l'échanger. Ben, selon la rumeur, oui. Je pense qu'ils n'ont pas tellement le choix. Parce que s'ils l'échangent pas là, ils vont le perdre en fin de saison à titre de joueur autonome. Puis la seule compensation qu'ils vont obtenir, c'est un choix repêchage.
1: Mm-hmm.
6: Ça fait que t'es peut-être mieux de l'échanger tout de suite contre deux, trois bons joueurs. Ou je sais pas, là, ça me semble que c'est logique. C'est sûr que ça va leur faire mal au cœur. C'est un maudit bon lanceur qui connaît une saison difficile parce qu'il a été blessé. Mais là, ce coup bas, là, ça fait la ligne, mon vieux. Le Philadelphie, là, dans les Dodgers, les Yankees. puis les Yankees, c'est une équipe qui va, d'après moi, bouger. Parce qu'ils n'ont pas le choix. Aaron Judge est blessé. Peut-être fini pour l'année. Cody Bellinger est blessé. Donc, il y a des trous à remplir, des gros trous. Ils ont besoin de lanceurs, ils ont besoin de frappeurs. Puis là, il y a des rumeurs à l'effet qu'ils pourraient obtenir Mason Miller, le fameux releveur des Padres de San Diego. En tout cas, ils sont fortement intéressés. Moi, j'ai hâte de voir ça. Mais c'est sûr que Scoball, Kevin Gausman des Blue Jays, Shane Bieber des Blue Jays également.
1: Ouais.
6: C'est des gars extrêmement intéressants pour des équipes qui sont dans des courses pour les séries.
2: J'avais lu aussi les Cubs dans le cas de Scoball, une autre équipe qui a largement les moyens de se l'offrir. Ouais.
6: Écoute, il y a un paquet d'équipes, même les Léopards de Saint-Rémy sont dans le running. Écoute.
1: Ils sont très bons cette année.
2: Ils ont-tu des chances?
6: Oui, exactement. Ils vont être meilleurs s'ils mettent la main sur le scoreboard, qui en sera fort étonné. Mais non, mais ce que je veux dire, c'est que toutes ces équipes-là sont fortement intéressées. Puis les Dodgers, on n'entend pas beaucoup parler, mais c'est dans ce temps-là qu'ils font peur.
1: Ouais, ouais. Ben, les autres, j'espère qu'ils rajouteront pas rien. Ça va déjà.
6: Ben, moi non plus, ça n'a pas de maudit bon sens. J'espère qu'ils vont se le faire voler par quelqu'un.
1: Ça va déjà quand même assez bien. Puis ça, juste en terminant, parce que tu parlais des rumeurs d'échange. Les Jays, là, ça va pas très bien présentement. Écoute, sont pas mal dans ce qui ressemble au fond de la cave, là, dans leur association.
6: C'est une très, très, très mauvaise saison.
1: Quelle déception, là, après ce qui s'était passé.
6: Ben, écoute, honnêtement, je pense que c'est la plus grosse déception de la Ligue américaine.
1: Ouais.
6: Cette année. C'est numéro un, avec ce qu'on a connu l'an passé. Et Guerrero, qui connaît une saison épouvantable. Puis là, il est blessé en plus. Ça fait que c'est une saison. Autant on n'attendait pas cette saison-là l'an passé, autant on n'attendait pas celle de cette année.
1: Et là, sont vendeurs, eux autres, Serge, à la date limite?
6: Ben, moi, je pense que oui. Je pense qu'ils sont vendeurs. Ça ne va pas dire qu'ils vont visiter le club. Mais je suis pas difficilement être acheteur là, dans les circonstances. Ils sont pas capables d'agonner de suite depuis des semaines. Fait que regarde, je vois pas l'intérêt. Puis il y a tellement d'équipes devant eux autres. Tu sais, de la course au meilleur deuxième, c'est très trompeur. Tu regardes des équipes, même comme Détroit, qui sont à je sais pas, 3 matchs, 4 matchs de la course au meilleur deuxième. Ah ouais, mais quand t'as 4-5 clubs devant toi, là. Ça se complique vraiment, là. C'est très compliqué.
1: Et là, présentement, Serge, dans leur division. Les Jays sont à 14 matchs. Alors, ça serait une remontée assez historique là s'ils étaient capables de remonter ça. Je pense, c'est pas les Phillies qui ont monté 14 matchs au mois de.
6: Ben oui, oui, oui. Oui, ça peut arriver. Là, ils commencent à se faire tort un peu.
1: Ouais.
6: C'est ça. Les Phillies, une remontée spectaculaire, mais c'est arrivé cette année là. Ça arrive pas 4-5 fois dans une saison. On sait jamais, mais moi je pense que les Jays cette année sont mieux de faire une croix là-dessus puis penser déjà à la prochaine saison.
2: Ouais. Surtout qu'ils ont déjà beaucoup de joueurs avec des contrats qui restent juste un an qui se terminent à la fin de la saison, donc c'est peut-être le temps de capitaliser là-dessus aussi.
1: Ouais, exactement.
6: J'ai l'impression qu'ils pourraient essayer d'en liquider quelques-uns sur ces temps.
1: Ouais, et puis là ben il est peut-être pas 3 heures encore on ferme là, mais il est 2h57 à peu près.
6: À peu près.
1: Ben Serge Touchette, c'est un plaisir renouvelé à chaque fois de jaser de balle avec toi. Et on te souhaite, on te laisse aller là-dessus, puis on te souhaite un excellent week-end. C'est déjà la fin pour l'épisode d'aujourd'hui. Ça a été comme d'habitude, un absolu et complet et total plaisir. Et on en profite évidemment pour remercier les gens qui nous écoutent, les gens qui nous écrivent. C'est toujours très, très le fun de vous lire, de vous entendre, de savoir que vous êtes là. Parce que nous, on est là. On rappelle qu'il reste seulement une journée à la semaine. Ça, c'est fabuleux. Demain, vendredi. Et demain, d'ailleurs, à l'émission, on aura... On va changer un paquet d'affaires. Mais tu sais, Frank, une affaire qu'on va commencer à faire le vendredi. On va faire un mini 110% 2.0.
2: Ça, j'ai vraiment hâte parce que tu me le dis, mais tu me dis pas c'est quoi. Ben non, qu'est-ce qu'on va faire? Tu me dis, oh, j'ai une surprise demain. Fait que là,
1: ben non, mais c'est parce que depuis le début de l'émission, des épisodes, c'est toi qui arrives avec les quiz pis les affaires de surprise, tout ça. Là, demain, c'est à mon tour.
2: Je ne savais pas, moi, que je te faisais subir ça. Là, je le vois, là, ce que j'avais subi, puis je m'excuse. Là, c'est
1: exactement.
2: Ça.
1: Ben là, c'est trop tard.
2: Trop tard.
1: Trop tard, tu peux plus t'excuser.
2: C'est mes défis.
1: Là, t'es pogné avec ça demain. Donc, ratez pas ça. On va faire dans notre segment des mangeux de Pâques demain, vendredi, un mini 110% 2.0. Ça tombe bien, on a eu Éric Lavallée tantôt. On a sa bénédiction. C'était lui le cerveau, évidemment. Alors, parfait, on fait ça demain. On va jaser de paquet d'affaires. Il y aura de la lutte aussi, hein, demain, parce que c'est le gros show en fin de semaine.
2: C'est SummerSlam. J'avais le goût de vous en parler un peu. Je sais pas à quel point on a beaucoup d'auditeurs qui trippent sur la lutte. Moi, j'aime ça. On va parler de SummerSlam puis des matchs qui s'en viennent.
1: Il y aura bien des affaires. Alors, en attendant, ce soir, on regarde quoi?
2: Ce soir, encore un peu de baseball, rien qui attire mon attention. Sinon, je pense que la partie de sport qui est la plus intéressante, c'est de la Ligue canadienne de football. Les Blue Bombers de Winnipeg accueillent les Lions de la Colombie-Britannique à 20h30. Et honnêtement, c'est un match de l'Ouest. Et les Lions ont juste une victoire cette année, mais les Blue Bombers, autres, se battent pour. Puis ça, ils pourraient être dans le portrait des Alouettes dans le futur. Fait qu'on dirait que je trouve ça intéressant de les regarder quand même.
1: On va regarder ça avec intérêt. Les Alouettes, on rappelle, eux, c'est vendredi soir côté d'Ottawa. Alors, on aura bien sûr l'occasion de s'en reparler. Alors, ben, on se laisse là-dessus. On se retrouve évidemment demain vendredi pour la dernière de la semaine. Frank Grenier, c'est un plaisir. Évidemment.
2: Toujours. Et demain, on donnera notre 110%.
1: Ah, ça, j'aime ça. C'est tellement bien placé. Alors, on va faire exactement ça. Mon nom est Richard Labbé et je vous dis à demain, même heure.
2: À demain.
1: Même poste.
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2: Hey, bon jeudi tout le monde, bienvenue dans une autre belle édition du club du matin. Olivier Paiement avec vous pour les 4 prochaines heures. Merci d'être à l'écoute. Peu importe où vous êtes, peu importe de où vous nous écoutez, de Montréal au 91.9, Québec au 100.9, Gatineau 96.5, sur l'application mobile de BPM Sport ou encore sur notre diffusion en direct sur YouTube. Comme à l'habitude, ben, je suis accompagné par mon acolyte Hugo Reich. Comment ça va, Hugo?
3: Ça va bien, toi, Ali. Honnêtement, on dirait que la trame part tellement vite, on n'est jamais prêt, mais on est rendu super bon pour vrai.
2: Chaque fois, elle me surprend. Ouais. Je pense qu'on n'est toujours pas sur le bon beat,
3: ça sent bien.
2: C'est pas grave.
3: Ça sent...
2: Il nous reste quoi? 4 semaines et demie ensemble?
3: Exact.
2: Je pense que si d'ici 4 semaines et demie, là, on est capable de l'avoir une fois,
3: ouais,
2: ce serait incroyable.
3: On va l'avoir.
2: Je suis curieux de savoir, là, les gens à la maison, est-ce que vous le faites vous aussi? Tu sais, ben pas à la maison, mais dans votre char, par exemple, parce que tu sais,
3: ouais,
2: c'est un peu tôt peut-être pour crier le club chez toi à 5h54. Mais est-ce que vous aussi, vous le dites, là, quand la trame, elle embarque, puis quand Gilbert puis toute la gang, il le disait pendant l'année, est-ce que vous embarquez aussi en disant le club? Ben, dites-nous le don, 514-790-0919. Pas besoin de vous dire qu'on a tout un show aujourd'hui, bien évidemment. On va analyser en long et en large la grosse nouvelle qui est tombée hier. Macklin Celebrini, qui a signé un contrat de 5 ans, 18,8 millions de dollars avec les Sharks de San Jose. C'est une entente qui est historique. On va en parler au début de l'émission. Nicolas Saint-Pierre va s'amener un peu plus tard pour en parler avec nous. Marco D'Amico aussi va analyser ça avec sa propre perspective. J'ai vraiment hâte parce que, écoute, on le dit depuis longtemps, Celebrini, c'est le visage de la nouvelle LNH. Et ça, hier, ben, c'en est un autre exemple. Donc, on va en discuter amplement. Sinon, ben, encore une fois, on parle de contrat, c'est l'été. On parle des fois plus de chiffres que de hockey, mais regarde, c'est ça la réalité.
3: C'est ça,
2: le Canadien qui aurait la deuxième meilleure gestion de la masse salariale dans toute la Ligue nationale de hockey. Hein, j'ai vu ça passer hier, ça va être très cool d'analyser ça un peu plus tard à l'émission. On a des invités spéciaux, notamment le centre arrière des Alouettes de Montréal, Marco Dubois. Marco, c'est sa première saison avec les Alouettes et lui avant, il jouait avec le Rouge et Noir d'Ottawa. Il a joué là-bas pendant 7 ans. Les Alouettes affrontent justement le Rouge et Noir demain. Puis ce qui est spécial, c'est que le Rouge et Noir a remercié Marco, c'est eux qui l'ont libéré, il s'est donc joint aux Alouettes. Puis je pense qu'il est pas mal

0: T'as-tu passé une belle journée hier?
1: J'ai passé une excellente journée hier. Écoute, ça a été une journée de repos hier. J'ai pris ça relax. J'ai essayé de venir canaliser mon énergie. On dirait que ça fait du bien. On dirait qu'il y a plusieurs choses qui se passent. Puis j'ai un gros week-end de baseball qui s'en vient. Fait que...
0: Tu t'en vas où, là, en fin de semaine?
1: Oh, on reste à Montréal. Ah, on reste à Montréal.
0: Hey, heureusement. Tu dois être content. Heureusement. Ton char doit être content
1: ouais,
0: aussi.
1: Ouais, mon char, il est bien content. Maintenant, j'ai passé un superbe après-midi. Oh. Je me suis bien reposé. Toi?
0: Moi, hier, je suis allé voir le film de l'été, Hugo.
1: OK.
0: Les Minions.
1: Oh,
0: non, je
1: t'ai
0: dit. L'Odyssée. Je suis allé voir l'Odyssée hier.
1: Christopher Nolan.
0: Pas mal. Après qu'on a fini l'émission, là, un peu, quelques heures plus tard, j'ai écouté ça. Un bon 3 heures, mais un 3 heures bien investi. Là.
1: Ah ouais, sérieux, ça vaut de la peine?
0: Très, très, très bon film. Évidemment, l'Odyssée, c'est juste à la base, c'est tellement une belle histoire. Là.
1: Mm-hmm.
0: Je l'avais lu quand j'étais à l'école, là, au secondaire puis au cégep, je l'avais lu 2 fois, mais à cet âge-là, surtout quand tu te fais imposer un livre, ça te tente un petit peu moins, mais avec la mythologie grecque, avec toute l'histoire, la guerre de Troie, tout ça, il y a des métaphores peut-être, des parallèles aussi qui peuvent être faites avec des phénomènes qui, oui, étaient peut-être vrais pendant l'Antiquité, mais qui sont encore importants aujourd'hui. Fait que c'est une histoire qui est magnifique. Visuellement, le film aussi, c'est exceptionnel parce que y a pas de green screen, il n'y a pas d'effets spéciaux.
1: Non,
0: là.
1: C'est
0: filmé dans la vraie vie, dans la vraie nature. Les costumes sont incroyables.
1: Le casting,
0: je veux dire, c'est une équipe de All-Star. Là,
1: ouais. Travis Scott, t'es comment?
0: Travis Scott? Écoute, c'est la première personne que tu vois dans le film.
1: C'est
0: Travis
1: vrai?
0: Scott, oui.
1: Ah, ça, c'est bon. Ça, c'est
0: J'ai
1: drôle.
0: Jamais compris c'était quoi son rôle, mais il est là. Tu le vois au début, puis tu le revois un peu plus tard. Mm. T'as Zendaya, bien évidemment, Matt Damon,
1: ouais,
0: qui joue évidemment le personnage principal, Tom Holland, Charlize Theron, il y en a plein, là. Lupita Nyong'o, Anne Hathaway. Honnêtement, c'est vraiment un bon film. J'ai pas eu la chance de le voir dans le fameux IMAX 70 mm,
1: ouais.
0: Parce que le film a été tourné avec cette lentille-là, et à Montréal, on est une des, je pense, 41 villes dans le monde où on est quand même assez chanceux d'avoir une salle qui te permet de l'écouter justement avec cette qualité-là, mais il faut réserver comme un mois d'avance.
1: Ah ouais, mais c'est à ce point-là, hein, ouais, l'anticipation du film?
0: À moins que tu veuilles être première rangée.
1: Ok,
0: Ce que je vais être honnête, moi, j'ai jamais compris les gens qui font ça.
1: Ben écoute, moi, ça m'est arrivé une fois, puis c'est parce qu'on voulait vraiment aller voir le film Marty Supreme, qu'on n'a pas eu la chance on a décidé d'y aller sur un coup de tête, puis on n'avait plus le choix.
0: Okay.
1: Première rangée, mais oui, effectivement.
0: Ça fait mal au cou.
1: Ça fait très
0: parce
1: mal.
0: Que
1: c'est pas le fun.
0: Tu sais, t'as la tête un petit peu penchée par en arrière.
1: Exact.
0: Tu regardes à droite, à gauche. C'est pas l'expérience la plus confortable.
1: Non.
0: Mais si vous y tenez, absolument, vous pouvez le faire. Sinon, vous pouvez attendre quelques semaines. Apparemment que ça vaut vraiment la peine.
1: Ah, puis c'est juste
0: pas un cinéphile, mais tu sais, c'est...
1: Tu sais, si vous avez aimé The Dark Knight, des films du genre, ça,
0: exactement,
1: c'est incroyable.
0: Exactement.
1: La réalisation est très bonne, c'est sûr.
0: Exactement.
1: C'est sûr que je vais aller le voir.
0: Ouais, je suis surpris que tu l'as pas vu encore parce que t'es quand même un gars de cinéma. Toi.
1: Ouais, mais j'ai pas eu la chance, mais là tu m'allumes encore plus. Fait que on va faire ça vite là. On va
0: parfait.
1: Ouais.
0: Absolument. Une autre chose qu'on va faire vite, c'est commencer l'émission parce que ça part pour l'édition du 30 juillet 2026 dans le club du matin. Maclin Celebrini a enfin signé son contrat. C'est tombé hier, une entente de 5 ans et 18,8 millions de dollars avec les Sharks de San Jose. Évidemment, il a juste joué 2 années dans la LNH, donc ça commence pas cette année, ça commence l'an prochain, en 2027-2028. Si personne d'autre signe un plus gros contrat que ça d'ici là, Maclin Celebrini va devenir le joueur le mieux payé de toute la Ligue nationale de hockey. San Jose s'achète donc une année d'autonomie. Celebrini qui pourrait devenir donc agent libre sans compensation à l'âge de 26 ans en 2032. Et ce qui est intéressant financièrement avec ce contrat-là, c'est qu'il est pratiquement juste composé de bonnies à la signature. Un petit peu comme le Canadien a fait notamment avec Lane Hudson et avec Ivan Demidov. Si tu regardes le salaire de base de Maclin Celebrini, c'est jamais plus que 1 million. Mais les bonus à la signature chaque année... Sa première année, c'est 19,8, 19,8, 19,8, 16,1, 13,5. Et ça, dans la nouvelle convention collective, tu peux pas faire ça. Avoir d'aussi gros bonus à la signature. Alors, ça explique en partie pourquoi les Sharks de San Jose ont fait cette décision-là aussi rapidement de

0: s'entendre avec Macklin Celebrini, pour moi, c'est un contrat qui est amplement mérité. Macklin Celebrini, il l'a montré cette saison-là, ce gars-là, c'est le futur visage de la Ligue nationale de hockey. Ça va-tu être dans un an, dans cinq ans, dans sept ans, peu importe, c'est pas grave. C'est Sidney Crosby 2.0. De par sa maturité, on l'a vu à quel point il est capable d'être un leader. La pression, ça ne l'affecte pas. Il est arrivé au championnat du monde. Il reçoit le C pour le Canada. Sidney Crosby intègre l'équipe. Pas grave, Macklin Celebrini est quand même le capitaine. Puis sur la glace, que fait cette année, là, c'est incroyable. Il a terminé quoi? Quatrième pour le Hart.
1: Ouais.
0: T'enlèves Macklin Celebrini, les Sharks auraient peut-être terminé, terminé dernier du classement général. Il aurait été dans le cave. Mais Macklin Celebrini, avec sa saison fantastique qu'il a connue, ben, les Sharks sont pratiquement cognés à la porte des séries toute la saison. On va en parler bientôt dans la même catégorie que McDavid, que Crosby. Je ne veux pas trop m'avancer, mais que Gretzky, on parle d'un joueur générationnel, et un joueur générationnel mérite d'être le joueur le mieux payé de toute la Ligue nationale de hockey. S'il avait fait un petit peu plus, là, j'aurais même pas été fâché. Celebrini mérite ce montant-là.
1: Ouais, je suis 100% d'accord avec toi. Et tu sais, ce qui est drôle dans le cas de Macklin Celebrini, c'est lorsqu'il est arrivé dans la Ligue nationale, son anticipation était moins grande que celle de Connor Bedard.
0: Ouais.
1: Et ça, après ça, on a vu tout son développement, toute l'expérience qu'il a pris, et justement, comme tu l'as dit, les Sharks de San Jose vibraient au rythme de Macklin Celebrini. Ça a été ça toute l'année. On parlait même, et un peu plus tôt dans l'année, tu te souviens, on en parlait avec Dezo dans Radar, qui pouvait peut-être atteindre le plateau des 20 millions de dollars par année. On n'aurait pas été surpris qu'il atteigne ce plateau-là.
0: Je pense pas qu'il y ait personne qui aurait été surpris ou fâché que ça arrive.
1: Non, exactement.
0: Écoute, il a fait 115 points. Le deuxième meilleur pointeur des Sharks, c'est Will Smith, à 59.
1: C'est ça, c'est même pas drôle. Là. C'est double. C'est le double
0: c'est
1: de points quasiment.
0: C'est pratiquement le double, t'as raison.
1: Et ça, ben, ça veut en dire beaucoup sur l'impact du joueur dans une formation. Mais c'est ça. Macklin Celebrini, ça va au-dessus des Sharks. C'est le visage de la franchise, le visage de la Ligue nationale. Et le fait que l'augmentation de la masse salariale puisse lui permettre de signer quelque chose du genre présentement, amplement mérité. Et tu sais quoi, j'ai même hâte de voir à quoi vont ressembler ses prochaines années. Parce que
0: ben oui.
1: Là, le gars, il a même pas 20 ans.
0: T'as raison.
1: Il va être incroyable.
0: C'est encore un adolescent, en théorie. Ouais. Parce que Macklin Celebrini a juste 19 ans. Fait qu'en théorie, là, ben en fait, il vient d'avoir 20 ans cet été, mais sa dernière saison, c'était un ado.
1: Ouais, ouais, ouais.
0: Il avait 19 ans et il a connu une des meilleures saisons de l'histoire de la LNH pour un gars de son âge. La seule chose qui me chicote un petit peu, puis j'ai vu ça beaucoup passer hier. Mike Greer en a notamment parlé. La fameuse théorie comme quoi Macklin Celebrini a laissé de l'argent sur la table. Puis même Celebrini en avait parlé il y a à peu près une semaine. Il a donné une entrevue à ESPN puis il a dit « Sur mon prochain contrat, je vais prendre moins d'argent que ce que je pourrais prendre. Je vais laisser de l'argent sur la table. » Puis en théorie, il a raison. Parce que comme on a dit, il aurait mérité d'avoir plus. Le contrat maximal qu'il aurait pu signer, c'est 20,8 millions. Parce que dans la LNH, quand tu signes un contrat, ta moyenne annuelle ne peut pas être plus haute que 20% du plafond salarial.
1: C'est
0: 20%
1: ça.
0: Du plafond salarial actuel, c'est 20,8 millions de dollars. Celebrini a signé à 18,8. Ça, c'est 18,07% du plafond salarial. Donc, à peu près 2% de moins que le maximum permis. Tu sais, on va se calmer, là. Oui, il a laissé de l'argent sur la table, mais pas tant que ça, là. Il a quand même signé pour 18,8.
1: Ouais, exactement. Tu sais, je pense que c'est. Il y a un raisonnement à avoir là-dedans. Et les Sharks sont chanceux parce qu'ils sont dans une situation où ils peuvent lui offrir ce contrat-là.
0: Ah oui. Ils ont les livres vides. T'sais, je sais qu'ils ont donné beaucoup d'argent à Trouba puis à Nurse. Pas grave. Puis si tu regardes d'autres joueurs qui étaient dans des situations similaires à Celebrini, c'est-à-dire des joueurs générationnels qui sortent de leur contrat recrue, qu'est-ce qu'ils ont signé? Je l'ai dit, Celebrini, c'est 18,07% de la masse salariale en ce moment, au moment de la signature. Quand le contrat va commencer dans un an, c'est 16,5, c'est pas grave. Au moment de la signature, c'est ça qui nous intéresse, le 18,07. Sidney Crosby, en 2007, a signé pour 5 ans 17,3, donc un peu moins. Alex Ovechkin, en 2008, a signé pour 13 ans 18,96.
1: Ça, c'est quasiment sur la limite, là.
0: Mais 13 ans.
1: Ouais.
0: Connor McDavid, en 2017, a signé pour pour 8 ans et 16,66. Et là, récemment, Leo Carlsen et Connor Bedard, c'est respectivement 17,31 et 14,42% du plafond salarial. Bref, c'est pas mal dans la même lignée que les autres joueurs de son statut au même âge quand ils ont signé leur premier contrat. Donc, oui, en théorie, OK, il a laissé de l'argent sur la table, mais c'est pas non plus héroïque ce qu'il a fait, là. Non, s'il avait signé pour 13-14, là, j'aurais dit « Wow! »
1: Ouais.
0: Écoute, quand même, là.
1: Ouais.
0: Pas mal moins que ce qu'il aurait pu signer. Là, non.
1: Non, c'est ça. Je suis d'accord avec toi. Puis c'est ça. En prenant en considération aussi les masses salariales de l'époque, on est pas mal similaire à ce que les joueurs de franchise de la Ligue nationale ont signé. Les Crosby,
0: Ovechkin, oui. David. Tu peux pas dire que t'as signé à rabais si t'as le plus gros contrat de toute la Ligue.
1: Non, puis comme est-ce qu'on est vraiment surpris, genre?
0: Hein, non, puis c'est amplement mérité. C'est amplement mérité. Vraiment, là, il n'y a pas de doute là-dessus.
1: J'aurais fait le saut si on était plus choqué, là, parce que c'est sûr. Regardez le comparatif qu'on vient d'énumérer.
0: C'est ça.
1: Là.
0: Il fait partie
1: c'est
0: de
1: ça
0: cette...
1: qui se passe dans
0: c'est
1: la
0: un
1: Ligue.
0: Joueur de cette trempe-là. Puis une autre chose qui se passe, Hugo, puis là, c'est clair, net et précis, là, c'est une tendance qui est lourde. Il a juste signé pour 5 ans.
1: Ouais.
0: Ça, c'est la nouvelle mode. On le voit de plus en plus cet été.
1: Mm-hmm.
0: Bedard a signé pour 5 ans. Trevor Zegras, c'est 4 ans, je pense. Ouais. Leo Carlsen, 5 ans. Jamie Drysdale, 4 ans. Bowen Byram aussi. Les joueurs maintenant, ces jeunes joueurs-là, ils ne veulent pas signer le fameux contrat de 7-8 ans. Ils veulent signer plus moyen terme pour devenir agent libre sans compensation le plus rapidement possible. Et donc, le plus rapidement possible, avoir un plus gros levier dans leur prochaine négociation pour être capable de refaire sauter la banque à 25, 26, 27 ans,
1: ouais.
0: Quand ils vont être dans leur prime,
1: c'est ça.
0: Quand ils vont être dans leurs meilleures années et quand ils vont pouvoir dire « Tu vas me donner ce que tu veux. » Ça, c'est intéressant aussi.
1: Ouais.
0: C'est tout nouveau, ce phénomène-là.
1: Ouais, exactement.
0: Auston Matthews le fait peut-être depuis quelques années.
1: Auston Matthews, ça a été le premier à signer un 4 ans.
0: Ouais, il l'a fait deux fois, je pense.
1: Exact. Deux fois 4 ans, exact.
0: Mais là, ils font pas mal tout.
1: Exact. Puis ça, je pense, puis écoute, je pense que tu étais d'accord avec moi là-dessus, mais c'est la corrélation directe avec la hausse de la masse salariale. On est capable d'avoir un lustre, d'aller chercher encore plus d'argent. Donc, ça va faire en sorte justement qu'on va réduire le nombre d'années. Pas nécessairement pour perdre notre loyauté envers une équipe, simplement pour maximiser les revenus qu'on peut avoir.
0: C'est ça. T'sais. Parce que si le plafond salarial était plat, comme c'était le cas dans les dernières années, ça sert à rien d'être agent libre plus rapidement, tu signeras pas pour plus.
1: C'est ça.
0: Mais là, avec un plafond qui augmente de 10% par année, ben, attends 4-5 ans, puis le plafond va avoir augmenté de peut-être 40-50 millions. Ben, tu vas pouvoir repasser go, puis faire pas mal plus que ce que tu fais en ce moment.
1: Exact.
0: Mais encore une fois, parce qu'Hugo, faut tout ramener aux Canadiens, c'est incroyable à quel point les contrats de Ivan Demidov et Lane Hudson vieillissent bien en ce moment.
1: Ça
0: des contrats
1: sens.
0: Qui ont été signés il y a à peine un mois, dans le cas de Demidov, il y a à peine 9 mois, dans le cas de Lane Hudson. Eux, ils sont signés pendant 8 ans. C'est ça qui est incroyable. Oui, le montant. Tu sais, oui, avoir Demidov pour un peu plus que 9, Hudson pour un peu moins que 9, c'est vraiment bon. Mais de les avoir pendant 8 ans, c'est ça qui est bon aussi.
1: Ouais,
0: pendant les années 6, 7, 8 de ces ententes-là, pendant qu'à eux deux, Demidov et Hudson vont combiner pour 18 millions, Celebrini, sur son prochain contrat d'après, il va sûrement être en train de faire 25, 26, 27 millions.
1: C'est fou, hein? Non, c'est ça.
0: Fou.
1: À considérer. Écoute, et pour vrai, chapeau à Ken Hughes par rapport à ça, parce que ça a été de main de maître à réussir à convaincre les joueurs d'embarquer dans le bateau et de suivre cette ligne-là de « Hey, on va gagner ensemble, ce groupe-là est soudé. » Et les joueurs semblent bien, Hudson, Demidov, ces gars-là, ils sont aussi conscients que c'est le futur de l'organisation. Ça va être la figure auquel tout le monde va regarder avec les Suzuki, avec les Caulfield, avec les Slavkovski. Donc, être capable de faire comprendre à ce groupe-là qu'on gagne ensemble et de le faire aussitôt avant le gros jump de la masse salariale, ça a été autant quelque chose qu'on peut être reconnaissant de la part des joueurs et de leurs agents, mais aussi de comment Kent Hughes a géré les dossiers.
0: C'est ça.
1: C'est super. On peut juste lui lancer des fleurs en ce moment parce que, comme tu l'as dit, 8 ans, c'est incroyable.
0: Parce que les joueurs, ils le savent. Ils sont pas niaiseux, ils sont pas mal conseillés, ils ont de très, très bons agents. Ils savent qu'ils auraient pu avoir plus, qu'ils auraient pu signer pour plus court et être capables de remaximiser leur valeur dans quelques années. Ils ont accepté de pas le faire. Puis ça, c'est vraiment exceptionnel. Puis je pose la question. Vous pouvez me donner la réponse que vous voulez. Est-ce que vous préférez avoir dans votre équipe Celebrini à 18,8 ou Demidov et Hudson à 18 combinés? Un peu plus serré comme question. Je pense que je comprends les deux arguments. Mais après ça, si tu me dis, est-ce que tu préfères avoir Celebrini à 25 ou Demidov et Hudson à 18? Là, pour moi, il n'y a même pas de question.
1: Ben non, c'est ça. Puis pour aller plus loin, on parle aussi d'élaborer un standard pour les Canadiens. J'en parle souvent, mais c'est vrai. Maintenant, avec les 8, les 9, avec nos meilleurs joueurs de la formation qui vont gagner ça, si tu fais le comparatif avec les Sharks, oui, Celebrini mérite son 18,8. Mm-hmm. 100% d'accord avec toi. Mais qu'est-ce que ça veut dire pour le reste?
0: Ah, c'est ça la question qui devient intéressante. Parce que si Celebrini signe pour 18,8, Will Smith est éligible pour un contrat. Il vaut combien, lui?
1: C'est ça.
0: Yaroslav Askarov aussi est éligible pour un contrat. Les deux peuvent jouer la prochaine année, mais on le sait, t'es mieux de les signer le plus rapidement possible. Tu sais, là, la porte est grande ouverte à ce qu'eux aussi, ils signent pour des gros montants, un peu comme à Anaheim avec ce que Leo Carlson a fait.
1: C'est ça.
0: Si Leo Carlson vaut 18, Connor Gauthier va demander beaucoup aussi. Même chose pour Beckett Seneki dans un an. Ben là, Will Smith puis Yaroslav Askarov, je peux te dire que leurs agents, là, ils se lèchent les babines depuis hier.
1: Ouais, puis surtout qu'Askarov, c'est le prochain gardien de la concession, c'est... Mm-hmm. Avec lui, qu'on va essayer de pousser pour gagner le plus possible. On a fait son acquisition. On a un endroit particulier dans notre plan pour Yaroslav Askarov. Donc, plus d'importance veut dire plus de bidou pour certains joueurs. Tandis que Will Smith, on parle d'un rendement correct. C'est quoi, 59 points?
0: 59 points en 69 matchs pour lui cette année. À sa saison recrue, c'était 45 en 74. Fait que tu sais, c'est une question de temps avant qu'il débloque et qu'il devienne un joueur d'un point par match.
1: Exact. Hein? Mais en ce moment... Quel serait le montant de Will Smith?
0: Ben, est-ce qu'on peut s'attendre à quelque chose autour de 12?
1: 10-12, ouais.
0: Tu sais, Fantilli, on dit que Fantilli est à la recherche de 13-14. La meilleure saison en carrière d'Anime Fantilli, c'est 59 points.
1: C'est un bon comparatif.
0: Will Smith le fait, c'est un peu différent parce que Fantilli, c'est le centre numéro 1 de l'avenir des Blue Jackets, mais quand même, niveau production, ça se ressemble pour le moment. J'ai l'impression que ça va tourner dans ces eaux-là, peut-être pour Will Smith, 12-13-14. Puis Askarov, ça, c'est dur à gager, Askarov, parce que le talent a toujours été là pour lui. Je peux pas dire non plus qu'il a répondu aux attentes jusqu'à maintenant. Là.
1: On
0: parle depuis des années comme étant le jeune gardien le plus talentueux. Il l'a pas montré encore.
1: Ben, il a été aussi dans des contextes un peu difficiles là, en sa défense. Là. Je veux dire, les Preds ont mal géré son dossier. Ouais. On lui donnait pas de départ, on lui donnait des départs. Tu sais, je regarde là, départ, deux départs, c'est tout. T'sais, il y a eu trois départs avec les Preds. Par la suite, ben là, c'est vraiment cette année qu'il a obtenu un plus grand vote de confiance. A quand même réussi à avoir plus de victoires que de défaites.
0: Mm-hmm.
1: Tu sais, dans un contexte où tu joues pour une jeune formation.
0: Défensivement
1: n'était pas structuré. Je comprends ces statistiques un peu dégueulasses, mais quand même.
0: Je t'en pose une facile, Hugo.
1: Vas-y.
0: Est-ce que tu préfères Celebrini à 18,8, Carlson à 18, Bédard à 15 ou Fantilli à 13-14?
1: Oh, c'est bon ça. Tu sais, je vais prendre Celebrini.
0: Ouais.
1: 18,8, okay.
0: Parfait.
1: Encore une fois. On parle d'un gars... Tu sais, si on considère que 18,8 millions, c'est laisser de l'argent sur la table...
0: Ça veut dire
1: que le gars a une valeur incroyable.
0: Très bien dit. T'sais. OK, je t'en pose une autre un peu plus tough.
1: OK, vas-y.
0: McLean Celebrini, pour le moment, quand la saison 27-28 va commencer, va être le joueur le mieux payé de toute la ligue. Mais pour combien de temps? Parce que la même année, Quinn Hughes, Kel McCarr, Nikita Kucherov et Jason Robertson vont aussi être éligibles et vont avoir de nouveaux contrats.
1: Mm-hmm.
0: Lequel de ces quatre joueurs-là va faire plus que McLean Celebrini ou aucun des quatre?
1: Il y en a un des quatre dans mon livre à moi, c'est Kel McCarr.
0: Okay.
1: Je pense que Kel McCarr, c'est le gars qui va avoir le meilleur salaire de la Ligue nationale sous peu.
0: Mm-hmm. Ce serait amplement mérité.
1: Ouais, lui meilleur aussi, défenseur c'est le visage de la franchise. Exact. Donc, ça ne m'étonnerait pas. Pour ce qui est de Nikita Kucherov, ça va être intéressant aussi à suivre parce que ce gars-là a un rendement. A toujours un très bon rendement, mais a jamais été vraiment le gars le mieux payé. Fait que j'ai hâte de voir qu'est-ce qui va se passer à ce niveau-là, ou si avec l'âge qu'il va le rattraper, si ça va être un contrat complètement exorbitant. Pour Quinn Hughes, ben là, ça aussi. Là.
0: Ça va dépendre à quel point Bill Guérin a encore
1: Ouais, c'est ça. Ou encore argent. Ou... Mais lui aussi peut faire. Lui aussi ouais. pourrait être le joueur le mieux payé de la ligue. On s'entend, là. T'sais...
0: Oh oui. Personne ne va tomber en bas de sa chaise si on apprend.
1: C'est ça.
0: Parce que là, ils ont commencé à se parler, ça a l'air cette semaine, que là, c'est au mois d'août. Quinn Hughes signe 3 ans, 19 millions par année avec le Wild.
1: Ça se peut, là.
0: Kaprizov a fait 17. Quinn Hughes est meilleur que Kaprizov. OK, en 2028, par contre, là, t'as McDavid, Matthews et Werenski aussi qui vont être éligibles pour de nouveaux contrats. Bref, je vous le dis tout de suite, Macklin Celebrini va pas rester le joueur le mieux payé pendant encore très, très longtemps.
1: Non, je pense pas.
0: Pis c'est ça qui est fascinant.
1: J'ai hâte de voir le prochain. Le prochain contrat de McCarr et McDavid, là. Et... J'ai hâte de voir ça.
0: Ouais, moi aussi. Ouais. Et dans un an, ça aussi, j'ai hâte de voir. Ben, ça va être Matthew Schaefer qui va être éligible pour un nouveau contrat. Évidemment, il a juste joué une saison. On verra comment ça se passe, la deuxième, la gang de la deuxième année, tout ça. Mais lui, c'est un autre, écoute, saison recrue légendaire dans le cas de Matthew Schaefer.
1: Mais tu parles d'impact, là.
0: Oui.
1: C'est le même impact que Celebrini avec les Sharks.
0: Exactement.
1: Peut-être même plus.
0: Puis là, faut prendre en considération que le contrat de Schaefer va juste commencer en
1: 28-29. Ouais, 28-29, ouais.
0: Fait que dans deux ans, le plafond salarial va avoir augmenté encore plus.
1: Ouais.
0: Sûrement une vingtaine de millions de plus. Bref, ça va être beaucoup de bidou.
1: Lui aussi. Ça va être très cher payé, mais amplement mérité.
0: Ouais.
1: Parlant
0: de cher payé, mais amplement mérité. Hier, The Athletic a sorti son palmarès des meilleures structures salariales de la LNH. On le sait, la semaine passée, c'était les meilleurs contrats. Lane Hutson était le meilleur. Et les pires. Ben hier, ils ont fait un exercice global pour savoir... Quelle équipe gère le mieux sa masse salariale? Et le Canadien est très, très, très bien coté. C'est une nouvelle super rassurante. Et on fait le tour après la pause.
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0: Dans une ligue avec un plafond salarial comme la LNH, bien utiliser sa masse, c'est un outil clé. C'est pratiquement aussi important que d'avoir de bons joueurs. C'est ce qui fait la différence entre les bonnes équipes qui sont capables d'être compétitives année après année et celles où c'est un peu plus difficile. Et The Athletic est allé d'un exercice. Quelles équipes gèrent le mieux leur structure salariale? J'aimerais dire sans surprise, mais au premier rang, on a les champions en titre de la Coupe Stanley, les Hurricanes de la Caroline. Ils se font donner une note de A+. Ce qu'on dit, c'est qu'il y a plusieurs très, très bons contrats qui ne font que commencer chez les Hurricanes, notamment des gars comme Jackson Blake, Seth Jarvis, Logan Stankoven, qui sont sous contrat à long terme à des chiffres très, très raisonnables. Même leur vedette, entre guillemets, là, parce que les Hurricanes, pour moi, c'est pas une équipe avec des superstars, mais leur gros nom, les Sebastian Aho, les Jacob Slavin, les Keandre Miller, même si ce sont des joueurs d'un haut profil, c'est vraiment pas des mauvais contrats, là. Tu regardes par exemple un gars justement comme Jacob Slavin, c'est juste 6,9 millions de dollars pendant 7 ans. Alors qu'on parle que Quinn Hughes pourrait faire quasiment 3 fois ça bientôt.
1: Exact.
0: Donc les Hurricanes se font donner un A+. Leur seul mauvais contrat, très très mauvais contrat même je dirais, c'est Jesperi Kotkaniemi. 4,8 millions de dollars pendant encore 4 ans. D'ailleurs, KK, je sais pas si t'as vu, peut-être hier ou avant-hier, c'était sa journée avec la Coupe Stanley.
1: Ouais, je sais, j'ai vu ça. J'espère que tu étais content. J'espère que tu en as profité.
0: Ben écoute,
1: j'espère que tu en as profité.
0: Il a beaucoup participé à ça, là.
1: Ben oui.
0: Sans lui, les Hurricanes ne gagnent pas la coupe.
1: C'est un joueur de série, t'es.
0: Un joueur de série, il nous l'a montré avec les Canadiens.
1: Exactement.
0: Mais tu sais, ça me surprend pas de voir les Hurricanes sur cette liste-là au premier rang, Hugo, parce que, on le sait, leur directeur général, Eric Tulski, lui, c'est un gars de chiffres.
1: Ouais, ouais, ouais. Tu le vois.
0: C'est comme un espèce de scientifique fou, là.
1: Ouais.
0: Puis, les Hurricanes ont bien géré leur masse. Ils ont encore 10 millions d'espace. Puis malgré tout, ils ont gagné la coupe.
1: Ouais, c'est ça. Puis ils ont été capables d'aller chercher des joueurs durant la saison morte l'année dernière. Vraiment pour aider l'équipe à gagner. Notamment Nicolas Ehlers.
0: Ouais.
1: Qui a été comme le gars qui a vraiment fait la différence. Mais t'as raison. On n'a pas... on a été capable de bien gérer les dossiers. Mais c'est ça. Cette mentalité-là de groupe a fait plein d'effets aussi du côté des Hurricanes. Parce que... on a une structure salariale qui est basée autour de un peu ce que Sébastien Aho fait. C'est notre gars de concession, le gars qui ça fait le plus longtemps qu'il est là. Donc après ça, on a bâti autour de ça.
0: Il n'y a personne qui fait plus que lui chez les Hurricanes.
1: C'est ça, c'est un standard. Et les joueurs, les jeunes joueurs ont décidé d'embarquer là-dedans.
0: Et c'est pour ça qu'il ne faudrait pas être surpris de voir cette équipe-là être encore compétitive pendant plusieurs années. Au deuxième rang, surprise, peut-être pas, on retrouve le Canadien de Montréal. Un gros bon pour le Canadien parce que sur cette même liste-là, Il y a un an, le Canadien était 14e. Et là, il se retrouve au deuxième rang avec aussi une note de A+. Que ce qu'on dit du côté de The Athletic, c'est que les contrats de Caulfield, Suzuki, Slavkovski et Hudson, c'est exceptionnel. Ce sont des contrats qui vont hyper bien vieillir, de bons jeunes joueurs qui font pas beaucoup d'argent puis qui vont juste s'améliorer dans les prochaines années. On mentionne même, si on en a déjà parlé, mais Hudson, c'est le meilleur contrat de la Ligue. On parle aussi des autres bons contrats avec le Canadien. Ivan Demidov, on lui donne une note de A. Très bientôt, ça pourrait se transformer en A+, cette histoire-là. Alexandre Carrier, c'est pas Kent Hughes qui l'a donné, mais quand même, on lui donne un B. Jakub Dobesh, une note de A. C'est vraiment impressionnant. On le dit souvent, là, mais c'est impressionnant ce que Kent Hughes a été capable de faire.
1: Ouais, exactement. Puis encore une fois, tu l'as souligné dans le bloc d'avant, mais c'est le long terme.
0: Mm-hmm.
1: Ça va être capable d'aller chercher le 8 ans, pour certains. Parce que là, on s'entend, Dobesh, c'est pas le cas, mais pour les Hudson, pour les Demidov, et ensuite être capable d'établir vraiment une base avec tous nos gros joueurs. Ça va faire un gros boom, c'est sûr. Là.
0: Mais c'est parce que, tu sais, c'est ça. Lane Hudson, là, il a 22 ans, OK? Puis il est déjà, on s'entend, hyper bon. C'est un des meilleurs défenseurs de la Ligue. Ça va être quoi quand il va avoir 27 ans? Quand il va être dans ses meilleures années, ça va être un défenseur peut-être top 5, mais il va être le 25e défenseur le mieux payé.
1: Il va être... Écoute, ça va être absurde. Là. Ça va être absurde les chiffres qu'il va mettre. On l'anticipe tous, mais c'est vrai. Et là, je regarde rapidement les contrats du Canadien de Montréal. Et c'est ça. Je te dis que l'année 2031-2032 va être très occupée pour Kent Hughes.
0: Ouais, parce que c'est un vrai là qui expire
1: exact,
0: tout. Là.
1: Mais pensez-y, là.
0: C'est dans longtemps,
1: pareil. On a jusqu'à 2030-2031 de tous ces joueurs-là. Là. La fin était grosse.
0: La fin était grosse. Puis c'est pour ça que c'est pas la fin du monde s'ils ont toujours pas fait d'acquisition.
1: Exact.
0: Ce qui fait peut-être un peu mal aux Canadiens, puis ce qui fait en sorte que l'équipe est pas première du classement, c'est à cause du contrat de Dano. Et c'est à cause du contrat de Anderson. Les deux font encore 5,5 millions de dollars. La bonne nouvelle, c'est que c'est leur dernière année.
1: C'est ça.
0: Dans un an, ils vont peut-être être de retour avec le Canadien, j'espère, parce que c'est encore des joueurs qui ont un apport important, mais ils feront pas 5,5 millions.
1: C'est sûr.
0: On parle aussi du contrat de Matheson. Il y a une note de C, Matheson. Je suis pas tant d'accord, mais je pense qu'en même temps, écoute, Matheson, c'est quelqu'un dont l'apport se... mesure pas nécessairement par les chiffres.
1: Non, c'est sûr.
0: Pour
1: mais
0: ça,
1: c'est...
0: peut-être que son contrat est moins sexy. On donne un C à Madison. Mais c'est une bonne nouvelle, là. Tes pires contrats, Dano Anderson, dans un an, c'est fini.
1: Ouais, c'est ça.
0: Veut dire bientôt, t'auras même plus de mauvais contrats.
1: Non, non, exactement. Ça, c'est vraiment, vraiment important de le souligner. Puis pour venir un peu rapidement sur Madison, c'est, je pense aussi, le genre de contrat qu'il mérite pour l'apport qu'il y a à l'extérieur de la patinoire, dans la communauté du Canadien. Comme, c'est un contrat de remerciement, un peu.
0: Mm-hmm.
1: Fait, ouais, tu mérites un peu plus parce que t'es dévoué, puis t'es là, puis t'as été un des vétérans très importants pour nous autres.
0: Et t'sais. De toute façon, Matheson, s'il était devenu joueur autonome le 1er juillet, aurait eu bien plus que ça.
1: 100%.
0: C'est 6 millions pendant 5 ans, il aurait eu plus.
1: Ouais, ouais, à fond.
0: Écoute,
1: à fond.
0: Carlson puis Trouba ont signé pour au-dessus de 8 millions.
1: Bon, ouais, c'est ça.
0: Matheson était un meilleur joueur qu'eux.
1: Beaucoup plus jeune aussi.
0: Beaucoup plus jeune, ouais. À ce stade-ci de sa carrière. Les autres équipes. Ben, notre ami Nick Saint-Pierre va être content. D'ailleurs, on lui parle dans une trentaine de minutes. Les Sénateurs sont troisième, avec une note de A+, aussi pour les Sénateurs. Dossier à surveiller, par contre, chez les Sénateurs d'Ottawa, c'est Drake Batterson. Lui, c'est sa dernière année de contrat. Et selon ce qu'on a pu apprendre dans les derniers jours, les deux parties sont encore très, très loin d'une entente. Fait que ça, on verra. Là. Mais pour le moment, A+, les Sénateurs. Stars de Dallas, A+, aussi. Eux, ils sont quatrième. Et au cinquième rang, la seule autre équipe qui a une note de A+, c'est Lightning de Tampa Bay. Donc, Hurricanes 1, Canadiens 2, Sénateurs 3, Stars 4 et Lightning 5. Ça, ce sont les 5 masses salariales les mieux gérées de toute la ligue, selon The Athletic. Si on va à l'opposé, quels sont les pires?
1: Ça, j'ai hâte.
0: J'ai été surpris quand même de la voir, celle-là. En même temps, quand tu y penses, peut-être un peu moins, les Sharks de San Jose sont derniers.
1: Hum. Quand t'offres le gros contrat, souvent, ça peut avoir un impact.
0: Ben, c'est ça. Dans la dernière année, ils sont allés chercher Darnell Nurse, Jacob Trouba. Ça vieillit mal, ça. Ça
1: ouais,
0: te fait mal.
1: Exactement. Mais c'est aussi, tu sais, par anticipation des prochaines années. Tu sais, tu vas avoir Logan Couture, que là, on n'aurait pas à payer son contrat. Mais tu sais, Mason Marchment, c'est quand même de l'argent.
0: C'est ça. C'est beaucoup d'argent. Tu sais, 6,8 millions pour Marchment, même... 5,8 pour Kiefer Sherwood. C'est juste que les
1: Alexander
0: Sharks...
1: Alexander Vanberg d'à 6 millions.
0: C'est ça.
1: T'sais.
0: C'est juste que les Sharks, ils savent qu'ils sont dans une position où ils payent pas grand monde en ce moment, fait que c'est pas grave.
1: Exact.
0: Mais quand Celebrini, Smith, Stenberg, Misa, ils vont tous avoir leur contrat, ben là, ça va être une game différente. À l'avant-dernier rang, en 31e place, c'est les Canucks de Vancouver, avec une note de C-. Sans surprise, là, beaucoup de mauvais contrats chez les Canucks. On le sait, Elias Pettersson, Brock Besser.
1: Ouais.
0: On a signé Jamie Oleksiak cet été.
1: Ouais.
0: Kevin Lankinen, c'est beaucoup d'argent pour un gardien numéro 2 bof. T'sais, Jake DeBrusk. En même temps, c'est une équipe qui est en reconstruction, qui veut pas nécessairement gagner, fait que c'est une mauvaise masse salariale. Pas grave.
1: Non, exactement. Puis un autre contrat aussi à Vancouver qui fait mal, c'est celui de Thatcher Demko parce qu'il joue 3 games par année.
0: C'est ça, exactement. En santé, c'est un très bon gardien.
1: Ouais, ouais, ouais, vraiment. Mais tu sais, à 8,5 millions pour 10 matchs, c'est top.
0: C'est vraiment top. Ça fait cher du match. Ouais, au 30e rang, les Blackhawks de Chicago, ils ont une note de C- eux aussi. Le contrat de Connor Bedard reçoit une très très mauvaise note, D+, et celui de Bowen Byram, D. Pour le moment, pas le meilleur été pour Stan Bowman. Et au 29e rang, on a les Flames de Calgary avec une note de C.
1: Davidson, tu dis.
0: Oui, j'avais dit Stan Bowman, il n'est plus là. Hein?
1: Ouais, il est à Edmonton.
0: Il est rendu à Edmonton. Bien dit, merci de m'avoir rattrapé. Les Flames de Calgary ont une note de C. Eux, c'est parce qu'ils ont le pire contrat de la Ligue, celui de Jonathan Huberdeau. Il y en a d'autres qui sont pas super bien notés, notamment Yegor Sharangovich, Kevin Ball, ouais. Simon Nemec.
1: Ouais.
0: Mais tu sais, comme j'ai dit pour les Canucks, si t'es une mauvaise équipe ou une équipe qui aspire pas nécessairement pour les séries, c'est pas grave d'avoir des mauvais contrats parce que tu sais, ça se peut que tu t'en fasses refiler dans les échanges. Ça se peut que tu fasses exprès parce que tu veux couler un petit peu au classement. Faut pas le dire trop fort, là.
1: Mais c'est vrai.
0: Mais c'est vrai.
1: C'est à considérer.
0: Mais si t'es une équipe qui veut performer, qui veut aller gagner des rondes en série, tu veux avoir une masse qui est lousse, tu veux avoir des bons contrats pour avoir la flexibilité pour aller chercher les joueurs que tu veux.
1: Puis tu sais quoi, au niveau des Flames de Calgary, c'est un peu difficile parce que il y a beaucoup, beaucoup de joueurs qui se retrouvent dans des entre-deux. Tu sais, des gars qui sont établis dans la Ligue nationale depuis quelques années, ils voient justement le plafond salarial monter, donc veulent s'ajuster en conséquence, mais n'ont pas nécessairement eu le rendement, pas nécessaire, mais comme relatif à ce qu'ils veulent, relatif à leur demande. Ce qui fait en sorte que c'est difficile de gérer ces dossiers-là parce qu'au final, tu n'auras jamais de gagnant.
0: Ouais.
1: C'est soit l'organisation qui perd le joueur. Donc c'est particulier, mais oui.
0: Le hockey va pas très bien dans l'Ouest canadien. Là.
1: Non,
0: à part les Oilers, tant il y a aussi longtemps qu'ils ont McDavid, mais pour les autres, l'avenir n'est pas particulièrement rose.
1: Non,
0: par contre, ce qui est rose, c'est que c'est l'heure du Sport Flash avec Hugo Reich.
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1: Ça, c'était la meilleure intro à date de Sport Flash. C'était parfait. Daniel Savageau a obtenu une promotion avec l'équipe nationale. Elle devient officiellement la directrice générale de l'équipe. L'entente est juste en 2030. Elle va aussi conserver ses fonctions en tant que DG de la Victoire de Montréal. Donc, elle va faire les deux en même temps. Dans son mandat, c'est vraiment... On veut vraiment là, qu'elle soit présente pour l'équipe nationale. C'est vraiment comme un des critères. Ça soit pas de 50-50, quasiment de 60-40.
0: Mais je pense qu'elle va quitter la Victoire de Montréal.
1: Ouais, super. C'est censé. Mais pour l'instant, elle conserve ses fonctions de DG. Et elle est aussi présidente des opérations hockey de l'équipe nationale. Sinon, Sean Farrell n'a pas pris de temps à s'entendre avec les Ducks. Elle est depuis son acquisition il y a quelques jours. L'entente est de 1 an à 2 volets. Donc Farrell qui va poursuivre sa carrière à Anaheim. Et finalement, quelques petites nouvelles tennis en rafale. Denis Shapovalov s'en va encore de finale à Los Cabos. Il a battu le Mexicain Rodrigo Mendez en 2 manches de 6-3 et 6-2. Leilani Fernandez, elle, a vu son parcours s'arrêter en 8e de finale à Washington. Et bonne nouvelle pour le Québécois Alexis Gallarneau qui a obtenu son laissez-passer pour le tableau principal pour l'Omnium Banque Nationale. Donc ça va être très cool de le voir aller, Alexis Gallarneau, qui prend du talon depuis quelques années.
0: Très bon, merci beaucoup Hugo. Après la pause, c'est les séries éliminatoires des moments marquants du Canadien depuis 2000. Et dans 2 minutes, tu sais, l'expression « quand les bottines suivent les babines », lui, il le fait.
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0: Les séries éliminatoires des moments marquants du Canadien depuis 2000. On fait un moment par jour le vendredi. Vous votez pour le finaliste de la semaine et à la fin de l'été, on va déterminer ça a été quoi le moment le plus marquant du Canadien de Montréal depuis l'année 2000. On y va avec notre moment du jour.
3: For the Canadiens. They are 1-for-2 in the game. Subban wide and shoots. He scores! P.K. Subban on the power play in the second overtime. The Montreal Canadiens take game 1.
0: En mai 2014, P.K. Subban s'est dit, moi, je m'occupe des Bruins de Boston. C'était la série de deuxième tour entre le Canadien et les Bruins. Les Bruins étaient les grands favoris, champions du Trophée des Présidents, 17 points de plus que le Canadien en saison régulière. Une fiche de 31-7-3 au Garden pendant la saison régulière. Pas grave. Il a marqué le but gagnant en deuxième prolongation dans le match 1. Dans le match 3, un but, une passe pour permettre aux Canadiens de l'emporter 4-2. Et là, le Canadien qui tirait de l'arrière 3-2 dans cette série-là a remporté le match 6 au Centre Bell. Et après le match numéro 6 dans le vestiaire, ben, Piqué Subban a garanti une victoire du Canadien dans le match 7. Il a fait un Marc Messier de lui-même en disant « Ça va être incroyable. La foule, le bruit, l'énergie dans l'aréna, j'ai tellement hâte de leur enlever tout ça. » Et tu sais quoi? Il le fait parce que dans le match 7, le Canadien est débarqué au TD Garden, a battu les Bruins, a gagné le match 7 et s'est en allé en finale de l'Est.
1: C'est quand même fou, hein? T'sais, tu parles d'aura, là, pour Piqué Subban.
0: Il y en avait, lui.
1: Ça, c'en est. Et tu sais quoi? C'était pas cette série-là que tu avais donné un bet à Pierre McGuire.
0: Oui.
1: Après l'entrevue, c'était écœurant, ça. Mais tu sais, avoir un joueur de sa trame qui a vraiment aidé l'organisation du Canadien, qui avait un rendement offensif, on va se dire, difficile.
0: Ouais. Il était clutch.
1: Ah, il était clutch. Mais cette série-là était incroyable. On s'en souvient, la rivalité. Milan Lucic, qui était tout feu, tout flamme dans cette série-là, il voulait tuer tout le monde.
0: Ben, il a littéralement dit dans la poignée de main, quand les Bruins ont été éliminés, ouais. Il a dit à Dale Weiss, je vais te tuer.
1: Ouais, littéralement.
0: Mais t'as raison, ça c'était le pas nécessairement le pic, là, mais c'était encore au plus fort de la rivalité Canadien-Bruins, qu'on sent beaucoup moins aujourd'hui, mais à cette époque-là, ils s'affrontaient régulièrement en série. Ils ont joué contre, justement, cette année-là en 2014, mais aussi en 2011, quand Nathan Horton a marqué le but gagnant dans le match 7. Les Bruins ont finalement gagné la Coupe cette année-là. 2009, ils s'étaient affrontés, c'est Boston qui avait eu le dessus. 2008, ils s'étaient affrontés, c'est Montréal qui avait eu le dessus. 2004 et 2002 aussi. Et dans ce temps-là aussi, la façon dont le calendrier de la LNH était fait, t'affrontais plus souvent tes rivaux de division.
1: C'était 8 fois par année, quelque chose comme ça.
0: Quelque chose de même. Ouais. Donc, t'avais vraiment une tension qui se créait, ce qu'on sent malheureusement plus aujourd'hui.
1: Non, c'est vrai, t'as raison. Et aussi, tu sais, les Bruins étaient finalistes de la Coupe cette année, l'année dernière, l'année d'avant aussi, en 2013, c'est eux qui avaient perdu contre les Blackhawks. Donc, il y avait toute cette anticipation, cette accumulation-là. Et ben c'est ça, là. On a senti la rivalité, on a senti que les deux équipes saillissaient, puis effectivement, Piqué Subban qui a été incroyable dans cette série-là, qui avait eu des stats folles, là. Tu sais, qui avait terminé avec, c'est quoi, 14 points, je pense, en 17 matchs.
0: Piqué Subban, c'était ça. C'était un gars que, quand la pression était à son comble, quand il y avait un gros enjeu, tu savais que c'était pas un gars qui allait se cacher, là.
1: Non.
0: Tu savais que lui, il allait foncer, tête première, puis qu'il allait tout donner pour son équipe.
1: Il n'avait pas peur d'aller au bâton pour son équipe.
0: Il n'avait pas peur.
1: T'as raison.
0: Puis ça, on ne pourra jamais y enlever ça. Il débarquait comme recrue pendant les séries en 2010, puis il a été solide en défense. C'était la définition d'un gamer.
1: Ouais, exact. Puis là, il l'a toujours été, même s'il n'a pas fait l'unanimité, il faut lui donner ça. Là. Il a toujours été comme ça, la pédale dans le plancher tout le temps.
0: Ouais. Puis après, il y avait une espèce d'histoire un petit peu bizarre là, où il avait été victime de commentaires racistes de la part de fans des Bruins, puis là bon, le propriétaire était sorti pour s'excuser, puis c'est vraiment dommage évidemment comme situation, mais ça avait aucunement affecté Piqué Subban et il a sorti une grande performance. Alors voilà, ça c'est notre quatrième moment marquant de la semaine. On a eu le but d'Arturi Lehkonen cette semaine.
1: Exact.
0: On a parlé aussi de la saison 2002 de José Théodore.
1: Exact. De son fameux arrêt.
0: Exactement.
1: Sur Martin Lapointe.
0: Et on a parlé du repêchage de Louis Leblanc en 2009, sélection au premier tour du Canadien à Montréal. Et demain, ben à la même heure, vous allez pouvoir voter pour, selon vous, qu'est-ce qui a été, parmi ces quatre moments-là, le plus marquant du Canadien depuis 2000.
1: Si t'avais à mettre un 2, Ali, rapidement. Tu penses que c'est
0: honnêtement, les gens sont tellement imprévisibles dans leur vote que je sais même pas.
1: Ah ouais? OK. Mais genre, je suis curieux de voir où vous allez.
0: J'imagine que ça va être le but de Lehkonen.
1: Ouais, je pense que oui aussi.
0: Mais jusqu'à maintenant, je suis 0-2 dans mes prédictions.
1: C'est vrai. Mais le but de Lehkonen, en tout cas. Il y a un petit parti pris, je pense.
0: Ben, c'est dur à battre.
1: C'est ça.
0: C'est dur à battre. Okay. On va prendre une pause après. C'est le dugout. Les Blue Jays qui ont gagné hier. Ça a aussi été un match haut en émotion pour Tarik Skubal avec les Tigers de Détroit. Et Vancouver est en train de se positionner pour avoir une équipe dans le baseball majeur. Tout ça s'en vient dans deux minutes.
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0: Dans une douzaine de minutes, c'est Nicolas Saint-Pierre qui s'amène. On va discuter du nouveau contrat que Macklin Celebrini a signé avec les Sharks de San Jose. Mais avant, c'est le dugout. Et hier, les Blue Jays de Toronto étaient en action. Victoire de 5-2 face aux Nationals de Washington. Et Hugo, pas de Vlad Guerrero, pas de problème pour les Blue Jays. Ça a été quand même un bon match, là. On avait quasiment l'impression de revoir les Blue Jays de l'an passé.
1: C'est une victoire historique. Tu sais pourquoi? Parce que c'était la première série que les Blue Jays ont remportée en 3 semaines.
0: Hey boy!
1: Ouais, ça fait longtemps.
0: Hey boy!
1: Et oui, c'est ça, comme tu l'as dit, sans Vladimir Guerrero Jr. Mais on peut dire merci aux largesses défensives, en fait, des Nationals, parce que à des moments clés durant le match, les Nationals n'ont pas été capables de compléter des jeux, ce qui a permis aux Blue Jays de faire des points. La première erreur qu'on a vue, en fait, qui a été vraiment drastique, qui a permis aux Blue Jays, en fait, de s'emparer du match, c'est vraiment en fin de partie, lorsque Jacob Young échappe une chandelle dans le champ centre pour me permettre à 2 points de rentrer. Et par la suite, ça a été chose faite. On a sorti Louis Varland. On a été capable de concrétiser. Ce que j'ai aimé, par contre, c'est qu'il y a certains joueurs qui se sont mis en valeur. Dalton Varsho, début de match, première manche.
0: Gros jeu.
1: Un gros attrapé à la clôture. Ça, là, ça génère du momentum. Ça a l'air de rien, mais ça permet à l'équipe d'en gagner. Ensuite, gros coup sûr en quatrième manche. Malheureusement, les Blue Jays n'ont pas réussi à concrétiser avec 2 gars sur les buts. Mais c'est pas grave. Yoenric Pinango aussi. Il a manqué une occasion en 6e manche de vider les buts. Les Jays avaient rempli les buts sur des coups sûrs intéressants. Mais c'est repris en 8e manche parce qu'il a frappé un coup sûr important, il a produit un point, il a volé un but aussi. Donc, c'est des petits détails comme ça qui font en sorte que l'équipe, dans l'ensemble, puisse gagner des matchs. Et hier, on a fait face à des lanceurs des Nationals qui n'ont pas été nécessairement très, très, très solides. Zach Littell a permis à l'équipe de se rendre très loin dans le match, mais après ça, la relève a tout bousillé pour les Nationals. Et sur la butte, Trey Savage a été très bon.
0: Ça,
1: quand
0: c'est
1: même
0: encourageant.
1: Encore une fois, 6.2 manches lancées, 3 coups sûrs, 1 point mérité, 3 buts sur balle et 4 retraits sur des prises. C'est le genre de sortie que tu vas retrouver de Trey Savage.
0: Ouais.
1: C'est quand même une sortie longue. D'habitude, il lance pas 6.2 manches, souvent parce que il monte les comptes souvent beaucoup de lancers. C'est un lanceur de retrait sur des prises, Trey Savage. Donc, c'est sûr et certain que on veut essayer d'économiser son bras de plus en plus. Ce que j'ai aimé aussi, c'est que George Peña a un excellent match. Dalton Varsho a eu un excellent match. Et ça, c'est important parce que la date limite des transactions s'en vient. Et ces gars-là, ils sont sous spotlight. Ils vont être surveillés pour voir comment est-ce qu'ils peuvent aider une autre formation. On parle beaucoup présentement de Dalton Varsho avec les Yankees de New York parce qu'il y a beaucoup de blessures au sein du champ extérieur des Yankees. Bref, ça va être à surveiller, mais c'était pas le plus gros poisson à surveiller hier soir.
0: Non, parce que justement, parlant de date limite des transactions, Tarik Skubal, qui risque fort probablement d'être échangé, c'était visiblement son dernier départ avec les Tigers de Détroit et il a reçu une ovation monstre de la part de la foule de Détroit.
1: Exactement, donc Tarik Skubal qui a pris la butte hier face aux Orioles, lui aussi 6.2 manches lancées. Et lorsque AJ Hinch a décidé de le retirer en 7e manche, eh bien, ovation monstre. On a vraiment pris le temps. Et vous irez voir, là, c'est un genre de bon 2 minutes, 3 minutes. Là,
0: quand même.
1: Il lève la casquette. On le sait que c'est la fin de Tarik Skubal. On peut dire n'importe quoi du côté des Tigers. On sait qu'il va quitter d'ici la date limite des transactions. Malheureusement, les Tigers ont perdu ce match-là 10-9. Mais Skubal a relativement eu une bonne sortie. 6.2 manches lancées, 4 coups sûrs, 3 points mérités, 1 but sur balle, 6 retraits sur des prises. Ça a été respectable. Encore une fois, il y a eu beaucoup probablement de distractions à l'extérieur du terrain. Donc, c'était pas sa meilleure sortie, mais tout de même, on peut remercier ce qu'il a fait. Et en plus, il a atteint un plateau en carrière durant sa sortie. Il a atteint le plateau des 1000 retraits sur des prises. C'est le plus jeune lanceur de l'histoire des Tigers à atteindre ce plateau-là. Donc, il a fait...
0: Il y a une franchise qui en a eu des bons lanceurs.
1: Exactement.
0: Il y en a eu des bons jeunes.
1: Et ça fait en sorte que on dirait que ça rajoute encore plus. C'est comme la cerise sur le Sunday. Et ça a été aussi le premier retrait sur des prises du match. C'était le premier frappeur que Tarik Skubal a affronté. son millième. Donc, vraiment quelque chose de significatif du côté de Détroit. Et là, j'ai bien hâte de voir qui va faire son acquisition.
0: Ouais, parce que c'est de loin le plus gros poisson en ce moment sur le marché des échanges. C'est un des meilleurs lanceurs dans le baseball majeur, point final, Tarik Skubal. Fait que l'équipe qui va être capable de mettre la main sur lui, ça va complètement changer la donne. Parce que tu mets la main sur le gars qui va être ton numéro un.
1: Ouais, c'est... et un gaucher. Parce
0: en plus...
1: que... pour faire le comparatif, pour ceux qui suivent pas nécessairement le baseball, un lanceur gaucher, c'est comme un défenseur droitier.
0: Ouais, ça a plus de valeur.
1: Ça a beaucoup plus de valeur. Ça a beaucoup plus de chance aussi. Lorsque on connaît une carrière qui est un peu moins bonne. Donc, c'est intéressant d'avoir un gaucher dans sa formation. De la trame de Tarik Skubal, ça va être à surveiller. Non, naturellement, Jeff Passan a été, après le match des Tigers, a dit il va être échangé, c'est sûr.
0: Mm-hmm.
1: Et là, on parle beaucoup des Dodgers.
0: Ouais, ben ça, c'est sûr. Les Dodgers qui sont... ben, toujours dans le derby pour ces joueurs de premier plan-là. Chaque année, ils réussissent à surpayer puis à aller chercher le joueur que tout le monde convoite. On verra s'ils sont encore capables de le faire pour Tarik Skubal. Ils ont déjà quand même une bonne rotation de lanceurs. Là. Ce
1: exact.
0: Serait exceptionnel d'ajouter un gars comme Tarik Skubal. Je veux qu'on parle d'expansion dans le baseball majeur, Hugo. Parce qu'on le sait, Rob Manfred en parle souvent. Il aimerait peut-être ajouter deux autres équipes d'ici sa retraite en janvier 2029. Charlotte, ça revient énormément.
1: Ouais.
0: Nashville aussi.
1: Ouais.
0: Deux villes qui sont vraiment en croissance aux États-Unis. Salt Lake City, qui est une autre ville en effervescence au sud de la frontière. Évidemment, à Montréal, nous, on pense beaucoup à un retour potentiel des Expos. Mais Vancouver aussi convoite une équipe du baseball majeur. Et hier, on a appris que la ville a nommé un propriétaire éventuel. Quelqu'un à qui on a dit « Toi, tu vas être notre gars » pour aller chercher une équipe du baseball majeur et l'amener ici, à Vancouver.
1: Exactement. Le maire de Vancouver, Ken Sim, avait lancé un appel d'intérêt général à des investisseurs pour savoir, pour entamer ce projet-là d'amener une équipe des majeurs en ville. Ici, l'investisseur et le promoteur immobilier Chris Ross et son groupe qui ont décidé de prendre ça sous leur tutelle. Lui, Chris Ross, c'est qui? C'est le président d'un groupe immobilier qui s'appelle Cape Group. Et il fait partie d'un mouvement qui s'appelle The Show Vancouver. The Show Vancouver, c'est assez clair. The Show MLB Vancouver.
0: Ils veulent ramener le show à Vancouver.
1: Et voilà, aussi simple que ça. Et dans le fond, ce qu'on proposerait, ce serait un nouveau stade à utilité multiple.
0: Parce que présentement, ils ont un stade de balle, mais il est bien trop petit. Là. C'est l'équipe
1: exact.
0: A des Blue Jays qui
1: les
0: jouent
1: Canadiens
0: là.
1: De Vancouver.
0: C'est
1: exact.
0: Ça. C'est un stade de 6500 places. Sans surprise, c'est bien trop petit pour du baseball majeur. Puis donc, on nomme quelqu'un qui travaille dans l'immobilier en plus. Donc, clairement, quelqu'un qui a des contacts, quelqu'un qui sait comment s'y prendre. Pour
1: des compréhensions de terrain.
0: Pour faire construire, pour faire aboutir ce type de projet immobilier-là.
1: Exact. Et il est très motivé. Dans un communiqué qui a été diffusé, Ross a dit, clair, net et précis, Vancouver est une ville qui mérite une équipe des majeurs. Et je pense vraiment que c'est un autre marché intéressant sur la côte ouest, une des grandes villes canadiennes. Puis l'impact, tu sais, les Canadiens de Vancouver, c'est une équipe de hot fort des Blue Jays, mais qui a toujours des foules constantes. Il y a de l'anticipation. Et c'est important de ramener l'attention du baseball au Canada parce que il y en a une foule.
0: Non, puis il y a un intérêt. Là, on l'a vu l'an passé avec la saison que les Blue Jays ont connue, leur parcours en séries éliminatoires. Il y a un intérêt qui est réel. Les Canadiens aiment le baseball. Ça fait très, très longtemps. Puis je vais être honnête avec toi, je suis un peu jaloux d'entendre ça ce matin.
1: Ah ouais?
0: Ben qu'à Vancouver, on est agressif et ouvert à ce point-là de nommer quelqu'un puis de dire ouvertement, là, la ville dit « on veut du baseball » et va même jusqu'à proposer une personne pour aller ramener une équipe du baseball majeur à Vancouver. À Montréal, on a quoi? Rien, là. De temps en temps, on entend des histoires, peut-être d'une personne qui a de l'argent, qui dit qu'il y aurait un intérêt aussi, ça, mais absolument rien de concret. C'est loin d'être concret à Vancouver.
1: Non, mais c'est dans les priorités. C'est
0: quand même une ouverture publique,
1: là. Ouais, exact.
0: On est loin d'avoir ça avec nos gouvernements ici, avec des personnalités ici. On n'a pas ça du tout. On est à des années-lumière d'eux, puis si tu veux être capable de lobbyer puis de convaincre le baseball majeur d'obtenir une franchise, c'est ce que tu dois faire.
1: Ouais, exactement. T'sais, en ce moment, la chose qu'on a de plus proche du baseball professionnel à Montréal, c'est probablement une expansion dans la Ligue Frontier.
0: Écoute.
1: Et l'équipe de... Là, je vais mettre Montréal, entre guillemets. Je jouerais même pas sur lui.
0: Non, il jouerait à Mirabel, selon ce qu'on entend.
1: Donc, voilà.
0: T'sais,
1: c'est pas pareil, là.
0: Je trouve ça dommage parce que plus le temps passe, plus le rêve de revoir une équipe de baseball ici au Québec, une équipe du baseball majeur, commence à s'effacer parce que là, c'est pas trop clair si le prochain stade olympique, ben pas le prochain, mais le stade olympique où on va rénover l'intérieur, ouais, va avoir une fonctionnalité baseball. De toute façon, on l'a vu avec les expos, c'est pas souhaitable du tout d'évoluer dans ça. Après ça, toute l'histoire du Bas-Saint-Pierre et tout, pas sûr qu'il y a grand-chose de concret en ce moment.
1: Non.
0: On est vraiment loin, là. On est vraiment loin. Les autres villes que j'ai nommées, Charlotte, Nashville, Salt Lake City, Vancouver, sont bien en avant de nous. Puis présentement, les chances de voir Montréal obtenir une des deux équipes d'expansion sont très faibles.
1: Exactement. Sauf que la grande différence, Sonny, entre le Canada et les États-Unis, c'est, je pense, la priorité du sport ou du développement sportif. Tu sais, avec le réseau NCAA, avec le fait que on veuille investir autant dans des programmes de développement sportif.
0: Ils n'ont pas peur de mettre du cash sur la table.
1: Exact.
0: Que ce soit pour du sport amateur, que ce soit pour du sport professionnel, pour construire des stades, pour financer des projets. Eux, ils n'ont pas peur de le faire. Nous, on a pris un choix sociétal de peut-être moins faire ça. Puis, regarde, c'est correct, tout le monde a des priorités différentes, mais en tant qu'amateur de sport, on a le droit d'être un peu déçu.
1: Ben oui, c'est normal, c'est ça. Puis pour revenir là-dessus, tu sais, mettons, je prends l'exemple de la ville de Nashville, que les Commodores, c'est un des plus grands programmes de baseball au pays, de Vanderbilt, qui est à côté.
0: Ben oui.
1: C'est ça. Faut que tu prennes en considération 1 plus 1 égale 2. Il y a des contextes aussi qui mènent à des situations où c'est plus propice à recevoir une équipe.
0: Absolument. Non, très bien dit. Ça va être un dossier qu'on va suivre, là. Dans les prochains mois, dans les prochaines années, ça s'en vient. L'expansion dans le baseball majeur. Après la pause, c'est Nick St-Pierre qui s'amène. McLean Celebrini a enfin signé son contrat. 5 ans, 18,8 millions de dollars avec les Sharks. Qu'est-ce que Nick en pense? Il nous donne sa réponse après la pause.
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0: On lui parle tous les lundis, mardis et jeudis cet été dans le club du matin. C'est Nicolas St-Pierre. Salut Nick, comment ça va?
4: Ça va super bien, j'espère que ça va bien pour vous aussi. Petit commentaire, j'aimerais juste commencer avec une petite parenthèse.
0: Mais oui, vas-y.
4: Concernant le projet de baseball à Vancouver.
1: Vas-y.
4: Pose la question, là. Il est où le Montréal des grands projets, le Québec des grands projets, pendant que les autres grandes villes embarquent dans la parade, nous autres, on fait juste la regarder, puis la parade, on n'est pas capable de la rattraper. Ils sont où nos grands leaders, puis nos grands bâtisseurs de projets? Je pose la question, je n'ai pas réponse.
0: Ben non, je suis tellement d'accord avec toi, Nick, puis ce commentaire-là, tu as raison, puis ça tombe en même temps que le 50e des Jeux olympiques de Montréal en 1976, à une époque où la ville connaissait une effervescence incroyable, des événements, t'en veux. Il y en avait une tonne à Montréal, sportif, culturel, peu importe, l'Expo 67, tout ça, on a eu un club de balle. On sent zéro ça en ce moment. Il n'y a pas ce buzz-là, il n'y a pas cette envie-là d'avoir des grands projets puis de redonner un petit peu les lettres de noblesse à Montréal. Moi, j'adore vivre ici, je trouve que c'est une super bonne ville, mais d'un point de vue grand projet qui unifie les gens, tu sais, un événement sportif de grande envergure où se mettre derrière puis aller chercher une équipe, on n'a pas ça en ce moment, puis c'est dommage.
1: Pourtant, tu le vois,
4: c'est ça
1: là.
4: Ce qui arrive quand t'as des meneurs, en tout cas, on va les appeler les leaders, des dirigeants, qui sont juste là pour prolonger leur position au lieu vraiment de faire des choses. On veut pas trop brasser la cage pour perdre des votes, puis envoyer donc, puis on se ramasse avec des affaires comme ça.
1: C'est ça, parce qu'on voit l'anticipation quand il y a le Grand Prix, et là, le Canadien vient se rendre au corridor, la ville capotait.
0: Montréal, c'est une ville de sport formidable quand elle a de quoi à se mettre sous la dent.
1: Exact.
0: Ça, c'est...
1: Exact.
0: Voilà, on ferme la parenthèse.
1: Amen. C'est bien dit.
0: À Vancouver aussi, ils ont de quoi à célébrer. Pas à Vancouver, à San Jose, ils ont de quoi à célébrer. Parce que McLean Celebrini a signé son contrat. 5 ans, 18,8 millions de dollars par année avec les Sharks de San Jose. Le contrat commence en 2027-2028. Si personne d'autre signe pour plus d'ici là, il deviendrait le joueur le mieux payé de toute la LNH. Comment est-ce que tu réagis quand tu as pris cette nouvelle-là?
4: En train de me dire que c'est un contrat qui va bien vieillir à part de ça, cette affaire-là.
0: Mais oui,
4: 18,5 millions pour le... sérieux, c'est là où on est rendu, je vais me répéter, mais c'est là où on est rendu dans l'échelle salariale de la Ligue nationale de hockey. On s'entend, je pense sérieusement, sans me tromper, que l'offre hostile à Leo Carlson a fait gonfler, évidemment, la nouvelle réalité, mais reste que ça sera aux joueurs d'en profiter. Puis Martin Celebrini, qui mérite amplement cet honneur-là pour l'instant, qui ne durera pas longtemps, celui d'être le joueur le mieux payé de la Ligue nationale de hockey. Je dis que c'est un contrat qui va bien vieillir parce que, un, même Mike Greer l'a dit, il a accepté un peu moins d'argent pour permettre à son équipe d'avoir un petit peu plus de marge de manœuvre. On s'entend. Puis je pense sérieusement que même s'il n'a que 2 ans derrière la cravate en Ligue nationale de hockey, il avait la possibilité de demander beaucoup plus que les 18,5 millions qu'il a signé. Alors, sérieusement, chapeau pour l'organisation. Choc de San Jose, une équipe qui pointe définitivement en bonne direction. Parce que là, en plus d'avoir Macklin Celebrini, on peut-tu parler du très excellent noyau de jeunes joueurs, Michael Misa, Will Smith, Igor Chersnikov, Sam Dickinson? Est-ce que je peux ajouter également leur choix de première ronde au dernier repêchage de Stanberg, qui apparemment n'a pas piqué des verres? Très bon groupe de vétérans qu'on est allé chercher, les Marchman, les Trouba, puis évidemment Darnell Nurse. Sérieusement, c'est une équipe à surveiller, puis encore sérieusement, je vais dire chapeau à M. Greer, ouais, le directeur général, et le propriétaire qui ont fait de l'excellent
0: travail. C'est une question de temps avant que les Sharks explosent et deviennent, tu sais, je veux pas dire la prochaine dynastie, là, il est bien trop tôt pour dire ça, mais une des prochaines grandes équipes dans la LNH, puis dans le cas de Celebrini, honnêtement, il aurait pu signer pour 20, personne se serait plaint. Mm-hmm. Juste 2 saisons, mais c'est pas grave. On en a déjà vu assez, là. Ce gars-là, c'est le futur visage de la LNH. Nick, c'est rare qu'on voit des jeunes joueurs s'établir aussi rapidement que ça dans la Ligue. Puis on le sait déjà, là. OK, lui, c'est un joueur spécial.
4: Ben, c'est sans l'ombre d'un doute. Puis tu ne nommes pas capitaine à cet âge-là de l'équipe canadienne au dernier championnat du monde. Pour rien non plus. Non, on reconnaît la qualité. Ça a l'air d'être un bon kid en plus de ça. Très bien élevé à part de ça. Une bonne tête, ses épaules. Je redoute souvent, quand on signe de gros contrats pour des jeunes, à savoir comment le joueur va maintenant réagir avec... On s'entend que c'est une dose additionnelle de pression parce que quand tu poses ton nom au bas d'un contrat, là, c'est correct. Il n'y a personne qui vous met un gun sans l'arbre, mais il reste que tu dois donner quand même des résultats. Alors, je dis souvent que est-ce que la personne va être capable de bien gérer cette pression-là? Aucun doute que Celebrini, qui est bien entouré, va être capable de bien gérer cet énorme contrat. Puis, sérieusement, à voir comment lui pourra faire fructifier ça si l'équipe au cours des prochaines années. Je ne me trompe pas en disant que ça va être du plus pour tout le monde.
1: Ouais, puis on s'entend, là, je pense que la petite série sur le Sunday, ça va être lorsque le contrat de Loudon Couture va être terminé. On va juste faire, tu sais, Matlin, le sait. Voilà.
0: Mais ça va être intéressant de voir comment Mike Greer va gérer toute cette situation-là parce que ça reste que là, il a ouvert une porte. Tu viens de donner 18,8 à Macklin Celebrini. Ben là, Will Smith et Yaroslav Askarov, eux aussi, sont éligibles à de nouveaux contrats. Ouais. C'est un petit peu comme la même situation chez les Ducks d'Anaheim. Que là, Leo Carlson a signé pour 18. Ben, Cutter Gauthier, il veut se faire payer. Éventuellement, Beckett Senecky aussi. Mais moi, j'ai pas de problème à surpayer, entre guillemets, pour des joueurs de talent, là. C'est quand tu te mets à surpayer pour des joueurs qu'on est comme pas trop sûr que ça peut devenir dangereux. Puis de ce que Celebrini a montré jusqu'à maintenant, t'as fait allusion au fait qu'il avait été nommé capitaine de l'équipe canadienne. Il a une maturité exceptionnelle pour un jeune joueur de son âge. Là. Il a 19-20 ans, puis il a déjà l'air d'un professionnel qui a plusieurs saisons d'expérience derrière la cravate. Moi, cette équipe-là des Sharks, je suis vraiment très, très, très positif face à leur avenir. Si je te demande, Nick, là, qui va être le prochain joueur à dépasser Celebrini? Parce qu'il y a quelques autres joueurs aussi qui sont éligibles bientôt à signer des prolongations de contrat. On a Quinn Hughes, on a Kel McCarr, on a Nikita Kucherov et on a aussi Jason Robertson. Est-ce qu'un de ces quatre-là va rapidement faire plus que Macklin Celebrini?
4: Ben, il faut penser à Kucherov. Même s'il a 34 ans, est-ce qu'il peut demander plus? Je pense que oui. Curieux de voir comment lui va faire. Quinn Hughes, même affaire, mais encore une fois, c'est pas la même position, mais on s'entend que le gars a quand même prouvé qu'il est capable. C'est des gars qui vont passer au cash, garanti. Ouais. Puis on s'entend quand eux autres, on s'entend, là, c'est sûr que c'est beaucoup d'argent, mais quand un regarde, lui, il fait ça, moi, je pense que je vois un petit peu plus. On peut s'ajouter une coupe de zéro aussi. Garanti qu'il y a du monde qui vont passer au cash. Puis le premier à qui je vais penser, c'est Kucherov. Mais même s'il n'a pas entamé, c'est cette année qu'il commence son nouveau contrat de 2 ans. Je me pose la question, où est-ce que McDavid va pouvoir amener cette moyenne salariale-là lorsque ce sera le temps pour lui de signer son prochain contrat. Parce qu'on s'entend, dans le niveau des aubaines, là, à 12,5 millions pour deux ans, c'est une énorme aubaine qu'il vient de donner aux Oilers. Après ça, lui, McDavid, par exemple, il sait, il dit, attends, je vous attends dans le coin, par exemple, parce que là, il m'a ramassé mon cash.
0: Ouais.
4: De voir où est-ce que ça s'en va, mais là, l'ère des 18 puis des 20 millions par année, on est rendu là.
0: Puis regarde, Nick, je veux lancer des fleurs à nos deux équipes, le Canadien et les Sénateurs. Plus ces contrats-là se signent, plus ce sont deux équipes qui paraissent très bien. À

0: En mangeant le Rice Krispies le matin, ils disent j'aurais-tu dû être plus patient un petit peu. Le timing était super bon, puis tu fais bien de le dire. Là. Je pense que en tant qu'organisation, là, les fans du Canadien peuvent se péter les bretelles parce qu'on a fait de l'excellent travail. Puis un peu similairement, les Sénateurs d'Ottawa, mais là maintenant, ça va prendre des résultats, puis des résultats de façon constante. Alors voyons maintenant si les deux groupes de noyaux de joueurs vont être capables d'amener leur équipe à leur terre promise, mais certainement sur papier en ce moment, au moment où on se parle, ce sont deux organisations qui ont un bon noyau de joueurs signé pour bien longtemps. Alors définitivement, une situation qui semble, en tout cas, sourire pour l'instant aux deux équipes.
1: Pour l'instant, ça, tu fais bien de le dire, parce qu'à Ottawa, il y a justement un dossier qui commence à faire couler pas mal d'encre. Drake Batherson, on apprenait dans les derniers jours, Bruce Garriott du Ottawa Sun, c'est la dernière année de contrat de Drake Batherson qui va commencer. 4,95 millions, il avait signé un contrat de 6 ans. Et là, ça avancerait pas nécessairement très, très bien dans les pourparlers entre les deux clans. On dit que Batherson souhaiterait une entente possiblement de 10-11 millions de dollars par année. Il serait pas proche du tout. Les Sénateurs n'ont pas vraiment le choix d'y donner ce qu'il veut parce qu'il va devenir agent libre sans compensation l'été prochain. Comment est-ce que tu vois ce dossier-là entourant Drake Batherson évoluer dans la prochaine année?
0: Je veux pas utiliser le mot « inquiétant », mais moi, l'utiliser pareil.
1: Ah ouais.
0: En tant qu'organisation, considérant que tu as perdu ton ancien capitaine pour pas grand-chose, comment le marché en ce moment bouillonne, puis impatient de pouvoir justement se calmer pour dire on a un gars qui s'appelle Batherson qui a toujours progressé offensivement depuis ses premiers pas en Ligue nationale de hockey. Ça nous le prend plus que jamais. Un membre important du top 6, puis certainement un compagnon de trio de Tim Stutz là. Moi, personnellement, Drake Batherson, j'adore ce qu'il donne.
1: Mm-hmm.
0: Je pense qu'il est rendu là. 10, 11 millions, aucun problème. Mais, est-ce qu'on peut en ajouter? Parce que le contrat en ce moment, où on peut comparer, en tout cas, là, au niveau de la valeur puis au niveau du rendement, Adrian Kempe, environ les mêmes genres de rendement, lui qui est avec les Kings de Los Angeles, nouveau contrat qui est à 10,6 millions, si je ne me trompe pas, pour 8 ans. Mais ça, on l'a signé avant Leo Carlson. Est-ce que Drake Batherson, en ce moment, peut dire, écoute, moi, j'ai des chiffres comparables à Connor Bedard. Bedard, 30 buts, 45 passes, 75 points en 69 matchs. Batherson, 33, 38, 71 en 79 matchs. Est-ce que lui peut commander un salaire plus au diapason d'un Connor Bedard? Je sais pas s'il peut demander ça. Je sais pas s'il y a un front de bœuf comme ça pour aller dire « oui, je suis rendu là ». Mais je pense sérieusement qu'on peut penser à quelque chose d'au-delà du 11 millions par saison. Hâte de voir, les Sénateurs n'ont pas le choix de signer. Les Sénateurs ne peuvent pas le laisser aller comme ça. Puis j'espère qu'on va arrêter de s'entêter encore une fois pour une question de petit budget. Parce que moi, quand je suis rendu, une différence de coupe de 100 000, là, c'est des peanuts sur un contrat de 10, 11, 12 millions. Signez ça au plus sacrant, qu'on passe à d'autres choses. Mais sérieusement, je suis un peu déçu de la lenteur dans laquelle progresse ce dossier-là.
1: Oui, parce que plus ça avance, puis plus là, c'est Drake Batherson qui va avoir le gros bout du bâton parce qu'il va avoir le droit à l'autonomie complète. Puis la pire chose pour une équipe, c'est de perdre un joueur étoile, un joueur vedette pour rien, comme ça a été le cas pour les Maple Leafs il y a quelques saisons avec Mitch Marner. Bon, je sais qu'ils ont eu Nicolas Roy, là, mais ça, c'était un peu une façon de contourner les choses. Ce serait catastrophique pour les Sénateurs de perdre un gars comme Drake Batherson.
0: Plus on attend, plus ça devient une diversion, plus ça devient un problème. Est-ce qu'on peut entamer la saison, encore une fois, avec un Batherson qui n'a pas signé? Je le dis, je le répète, là, au cours de la saison, puis tu l'as bien dit à part de ça, Oli, là, plus tu progresses à part de ça, plus tu viens à questionner, plus ça devient, encore une fois, un problème à ce niveau-là. Est-ce qu'on a besoin d'un autre problème dans le vestiaire des Sénateurs? Je pense pas. Alors, le DG devra être très actif. J'espère qu'on trouvera un terrain d'entente. Moi, me faire dire qu'on est encore très, très loin pour remplir ce clivage-là, ça me déçoit un peu. J'espère qu'on sera proactif, puis j'espère qu'on ne lésinera pas là-dessus. Ça prend un Drake Batherson signé à long terme avant le début du camp.
2: Ouais, surtout que c'est un pilier aussi là, chez les Sénateurs.
1: Si c'est le noyau.
2: Si on fait le comparatif avec Lane Hutton en début d'année passée, là, tu veux pas un Drake Batherson distrait qui soit pas capable de se concentrer sur son style de jeu? Dans ce temps-là, il n'amène rien au club.
1: Non.
0: Tu veux le mettre dans la meilleure disposition parce que je le dis, je le répète, au moment où on se parle, je le vois encore une fois compléter un trio avec Tim Stutzla. Fait que ça prend du monde de bonne humeur pour continuer à

0: bien joué avec un Tim Stutz là.
1: En terminant, Nick, je suis curieux de savoir parce que on dit souvent que là, avec le plafond salarial qui explose, ben c'est pas nécessairement toutes les équipes qui vont être capables de suivre le train. Puis que peut-être qu'il y a certaines franchises qui vont avoir une espèce de plafond interne aussi. Selon ce que tu vois du travail de comment Michael Handler gère la franchise des Sénateurs depuis qu'il l'a acheté, comment Steve Staios fait les choses, est-ce que les Sénateurs te donnent l'impression qu'ils n'auront pas peur d'accoter le plafond ou c'est possible qu'étant donné peut-être que les revenus sont un peu plus faibles qu'ailleurs dans la Ligue, ben les Sénateurs soient un peu plus conservateurs dans leur gestion de la masse salariale?
0: Excellente question. Puis je pense sérieusement que je penche pour la deuxième option.
1: Ah,
0: je
1: ouais.
0: pense que les Sénateurs en ce moment sont un peu frileux de dépenser. Puis malheureusement, même si avec la venue de Michael Handler, j'avais l'impression qu'on était passé à d'autres choses, je pense qu'on revient encore une fois je veux pas dire les mauvaises habitudes, mais dans le contexte du marché où auparavant, on avait un propriétaire qui était très, très, très près de son argent puis qui voulait pas dépenser comme le rythme de la Ligue nationale de hockey. Je pense que la nouvelle organisation, la nouvelle direction est rendue là. J'ai hâte de voir comment on va manœuvrer. J'espère que c'est juste une impression que j'ai, mais ça sera encore une fois au directeur général et à l'organisation de nous prouver le contraire. Mais pour l'instant, là, je te dirais que je suis un peu frileux, puis j'ai un peu peur de voir justement une équipe qui va revenir avec un budget, à même un budget. J'espère que je me trompe.
1: C'est pas très, très encourageant, mais bon, on verra comment ça se passe.
0: Je voulais pas commencer de même.
2: Non, mais écoute, c'est la réalité aussi. On doit pas se mentir à ce niveau-là. Là.
1: C'est ça, exactement. On se dit les vraies choses.
2: On règle les dossiers
1: exactement.
2: Ici. Tu
0: as bien raison.
2: Et
1: exactement.
2: Voilà.
1: Okay. Très bon, Nick. Merci beaucoup. Passe un bon week-end et on se reparle lundi prochain.
0: En attendant le retour des expos. Salut tout le monde.
2: Salut.
1: Hey boy, ça se peut que ça se passe un peu après lundi prochain.
2: En plus, Nick, lui est chanceux. Il y a une équipe à Ottawa, les Titans d'Ottawa dans les Frontiers. Excellent club.
1: Exactement. Ouais. Exactement. OK. On va prendre une pause. Au retour, le Canadien de Montréal a la deuxième meilleure gestion de la masse salariale de toute la Ligue. C'est la deuxième équipe qui gère le mieux ses contrats. Comment ça se fait? On vous l'explique dans deux minutes.
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1: La semaine passée, The Athletic a commencé à comparer les meilleurs contrats de toute la LNH. Quels joueurs ont les meilleures ententes et quels joueurs, c'est un peu trop cher. Et on se rappelle, c'est Lane Hutson qui avait été nommé meilleur contrat de toute la Ligue nationale de hockey. Et là, hier, ils ont fait un travail pour toutes les équipes pour comparer qui gère bien sa masse salariale et qui, c'est un peu plus difficile. Au premier rang, on a les Hurricanes de la Caroline, mais au deuxième rang, c'est le Canadien de Montréal, selon le classement de The Athletic, qui a la meilleure gestion de la masse salariale. En un an, le Canadien est passé du 14e au deuxième rang avec une belle note de A+.
2: La meilleure note.
1: La meilleure note possible.
2: Exact.
1: Il y a juste les Hurricanes, les champions de la Coupe, je vous le rappelle, qui sont mieux, selon The Athletic. Pourquoi? Cole Caulfield, on dit contrat A+. Nick Suzuki, contrat A+. Juraj Slafkovský, contrat A+. Ivan Demidov, contrat A. Lane Hutson, contrat A+. Jakub Dobesch, A. Ce sont tous des joueurs sous contrat à long terme, à un montant qu'ils vont assurément surperformer. Lane Hutson est déjà un défenseur top 10.
2: Ouais.
1: Va peut-être même être un défenseur top 5. Il va jamais être payé comme un top 5, comme un top 10. Il va être payé comme un top 20, un top 30. Donc, le Canadien qui obtient de l'excellente valeur. Et ça, Hugo, c'est une très bonne nouvelle.
2: Ben oui, absolument. Parce que, justement, comme tu dis, son rendement va ne faire que s'améliorer. Il n'y a même pas 25 ans dans Hutson. Je veux dire, ça va
1: C'est déjà une aubaine à 8.9.
2: C'est déjà une aubaine à 8.9. Puis on va même pas parler d'Ivan Demidov qui lui aussi, là,
1: ça va être
2: exploser,
1: une aubaine dans un an.
2: Puis attends, je sais pas si tu sais, mais Cole Caulfield vient d'avoir 25 ans. OK, ça vient de commencer tout
1: ah
2: ça.
1: Oui.
2: Puis écoute, tu prends tout ça en considération puis tu peux juste lever ton chapeau à Kent Hughes parce que il a réussi à faire en sorte que les jeunes veuillent embarquer dans le train du Canadien de Montréal, d'aller chercher cette coupe-là avec ce groupe-là et de faire des compromis. Et du côté des joueurs, ben c'est aussi d'accepter le fait que, oui, la masse salariale va augmenter, mais on s'en va, on s'engage à long terme immédiatement et on est capable de prendre ce risque-là parce qu'au final, on sait qu'on va avoir plus tard, mais que la fenêtre d'opportunité du Canadien, c'est maintenant.
1: Ouais. Mais le long terme, c'est le mot clé dans ce que tu viens de dire. Parce qu'on en parlait avant la pause avec Nick. Si Alberni vient de signer pour 5 ans, ça, c'est la nouvelle mode. Carlson a signé pour 5. Bédard a signé pour 5. Zegras a signé pour 4, je pense. Byram aussi. Jamie Drysdale aussi. Les jeunes joueurs, maintenant, ils signent pour 4-5 ans. Pourquoi? Parce qu'ils veulent accéder à l'autonomie complète le plus rapidement possible. Pas nécessairement pour devenir joueur autonome le 1er juillet, mais pour pouvoir re-signer un autre gros contrat rapidement alors que le plafond continue d'exploser, parce que c'est possible que le prochain contrat de Celebrini, puis le prochain contrat de Bédard, puis le prochain contrat de Carlson, ce soit pas 18, mais ce soit 25 millions de dollars.
2: C'est ça.
1: Pendant que peut-être que Celebrini va être en train de faire 25, Demidov et Hotsun vont encore être en train d'écouler les dernières années de leur entente à peu près 9 millions. C'est incroyable, là, ils vont faire deux fois et demi moins que lui.
2: Ouais, exactement. Mais là, par contre, faites pas le saut à la fin de l'entente de Hudson, de Demidov.
1: Ça va doubler.
2: Parce que oui, ça va doubler, ça va peut-être même doubler fois 2,5.
1: Ouais,
2: fois.
1: Mais la fenêtre du Canadien, c'est d'ici là. Puis c'est une bonne fenêtre. C'est une bonne fenêtre
2: 2030,
1: d'à peu près
2: 2031, Ali.
1: 5-6 ans où t'as une masse sous contrôle avec tes meilleurs joueurs sous contrat à un prix hyper raisonnable et Kent Hughes va avoir la marge de manœuvre pour faire les acquisitions ici et là pour amener l'équipe au prochain niveau. Ce qui fait un peu plus mal aux Canadiens, ce sont deux contrats en particulier. Philippe Dano, 5,5 millions de dollars pour encore un an, et Josh Henderson, c'est la même entente aussi. On leur donne des notes de C-. On donne même un C+ à Samuel Montembeault, un an à 3,2 millions de dollars. La bonne nouvelle, dans les trois cas que je viens de nommer, c'est que c'est la dernière année.
2: Ouais.
1: Puis ça se peut que... J'espère, en tout cas, que dans un an, Dano va revenir. S'il c'est revient, ça. Ce ne sera pas pour 5,5.
2: Non,
1: même
2: non.
1: Chose pour Henderson. J'espère qu'il va revenir. Je vous le dis tout de suite, ce ne sera pas 5,5. Donc, tes pires contrats, tu n'en auras même plus bientôt.
2: Non, c'est ça, exactement. Ça, c'est fou, ça. Tu sais, je pense qu'il y a aussi le cas de Mike Matheson qui est un cas où ça a été un contrat de remerciement.
1: Ouais, tu vois, il y a une note de C.
2: Ouais, exact. Mais en même temps, pour tout ce que Mike Matheson a amené aux Canadiens dans des périodes creuses jusqu'à présent, c'est compréhensible, on s'entend.
1: Je pense pas qu'il y a personne qui pense que Madison est surpayé.
2: Non, exactement.
1: Peut-être que dans 5 ans, mais regarde, rendu là dans 5 ans, ça va être quoi le plafond salarial? Est-ce
2: c'est
1: qu'il
2: ça.
1: Va même, rendu là, être encore avec le Canadien? Peu importe, on verra. Moi, j'ai aucun problème avec cette entente de Mike Madison. Donc ça, c'est une très, très bonne nouvelle pour les curieux. Ben, les Sénateurs sont 3e du classement, les Stars de Dallas sont 4e et le Lightning est 5e. Et si on fait le classement inversé, l'équipe qui aurait la pire gestion de la masse salariale, ce serait les Sharks de San Jose. Peut-être sans surprise, je dirais, là, parce qu'ils viennent quand même d'ajouter Darnell Nurse et Jacob Trouba. Ça fait mal, mais bon, ils ont bien de l'argent de lousse, fait que c'est pas la fin du monde. Les Canucks sont 31e, les Blackhawks sont 30e, les Flames sont 29e et les Islanders sont 28e.
2: Ouais.
1: Fait que voilà, ça fait le tour du palmarès. Après la pause, on a un invité spécial, c'est Marco Dubois. Centre arrière des Alouettes de Montréal, c'est un match très, très, très spécial pour lui parce qu'il affronte son ancienne équipe. J'ai hâte de lui parler. On va parler de ça. On va parler de la saison formidable que connaissent présentement les Alouettes de Montréal.
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1: Le meilleur show en ville, c'est pas compliqué. C'est les Alouettes, c'est l'équipe de l'heure présentement dans la LCF. Et ils affrontent demain le Rouge et Noir d'Ottawa. Et pour l'occasion, on en parle avec leur centre arrière, Marco Dubois. Salut Marco, comment ça va?
4: Ça va très bien, vous autres?
1: Ça va super bien, merci. Écoute, c'est un match un petit peu spécial pour toi. T'affrontes ton ancienne équipe. Comment est-ce que tu te sens à 24 heures de cet affrontement-là?
4: Ah ben je suis très excité, c'est le fun de retourner à une place où j'ai joué pendant très longtemps. On est vraiment sur une belle lancée avec les Alouettes, puis c'est une semaine de préparation qui est plus courte que les autres, donc il va falloir être prêt mentalement. On a eu moins de répétitions cette semaine à l'entraînement, mais ça va être un excellent match, puis je pense qu'on a beaucoup de choses à travailler qu'on a moins bien fait au dernier match, qu'on va vouloir se rattraper ce vendredi.
1: J'imagine que les derniers mois ont été un peu spéciaux pour toi. Tu as été libéré par le Rouge et Noir après avoir joué avec eux pendant plusieurs années, sauf qu'aujourd'hui, quand on regarde, ça se passe pas super bien à Ottawa. Ils sont toujours à la recherche de leur première victoire cette saison, alors que toi, ben, ta nouvelle équipe, les Alouettes, sont incroyables. 6-1. Y a-tu un petit sentiment de fierté? Comment est-ce que tu vois ça, là? Ton ancienne équipe, ça va pas super bien, puis celle que tu as rejoint, c'est exceptionnel ce que vous vivez présentement.
4: Oui, ben c'est dans ma carrière, j'ai jamais eu une fiche de 6-1 comme ça en début de saison. Fait que c'est certain que au niveau personnel, c'est vraiment exceptionnel pour moi. Puis de leur côté, ben leur saison est assez désastreuse à 0-6. Donc c'est certain que moi, je suis gagnant dans cette situation-là. C'est le fun d'avoir une équipe qui croit en moi puis qui me donne des opportunités, comme j'ai mentionné dans d'autres médias, en offensive. C'est le fun de voir que finalement les choses font. La vie fait bien les choses.
1: Ouais, ça c'est très, très bien dit. Ça a-tu été une décision facile pour toi de revenir au nid puis de signer avec les Alouettes?
4: Ouais, je te dirais que c'était l'équipe qui m'a donné un contrat, tu sais, le plus rapidement, puis qui était vraiment intéressé le plus rapidement. Donc, je voulais pas être sans équipe trop longtemps. Donc, j'ai vraiment décidé d'aller aux Alouettes. Puis, c'est l'équipe de mon enfance. C'est l'équipe que j'ai grandi à regarder, tu sais. Puis, je connais beaucoup de personnes dans l'organisation déjà. Donc, je suis familier avec l'équipe. Puis, c'est aussi une équipe que j'avais estimé qui aspirait aux grands honneurs. Puis, moi, ça fait longtemps que je suis dans les Canadiennes. Puis, mon but, c'est vraiment de gagner une Coupe Grey avant de prendre ma retraite. Donc, c'est vraiment l'équipe numéro un sur ma liste.
1: Il y a clairement quelque chose de spécial qui se passe chez les Alouettes. Puis depuis quelques années, je dirais, là, depuis l'arrivée de Danny Machocha et Jason Moss, le nombre de remontées spectaculaires, de victoires dans des matchs serrés. Évidemment, ils ont gagné la Coupe Grey aussi, mais on sent de l'extérieur que c'est une équipe qui a une culture très particulière. Est-ce que ça a été difficile de l'intégrer? Comment ça s'est passé, ce processus-là?
4: Non, ça a été très facile pour moi. Je pense que tu sais, j'ai l'avantage d'être Québécois en plus, puis c'est quelque chose qui est très valorisé dans l'organisation parce qu'on veut vraiment, tu sais, montrer qu'on a une culture différente des autres équipes. On est une province au Québec qui est différente des autres provinces au Canada, puis je pense qu'on en prend vraiment avantage. Puis je pense que c'est la force des Alouettes depuis quelques années, depuis que Jason Moss et Danny Machocha sont en place, puis c'est renforcé à chaque semaine que on représente Montréal, on représente la province de Québec. Donc c'est quelque chose que pour moi, ça s'est fait vraiment en douceur. Il y a beaucoup de Québécois dans l'équipe. Moi, je travaille étroitement avec Byron Archambault sur les unités spéciales. Donc de communiquer avec lui en français tout le temps, c'est un coach qui me connaît de très longtemps. J'ai joué contre ses unités spéciales depuis l'université. Donc il m'a très bien intégré dans son unité, puis ça s'est fait de très belle façon.
1: T'étais-tu surpris de voir cet aspect francophone-là chez les Alouettes quand t'es arrivé? On le sait, le football, c'est un sport qui est majoritairement anglophone, puis même si oui, les Alouettes ont beaucoup de Québécois, ça reste que la majorité des joueurs, ils sont anglophones, mais il y a un effort qui se fait clairement. Comment vous vivez ça au jour le jour, cette intégration-là du français, de l'anglais dans votre culture?
4: Ben je pense que comme j'ai dit, c'est quelque chose qui solidifie vraiment la culture de cette équipe-là. T'sais, les Américains arrivent ici, ils doivent apprendre le français minimalement, à dire leur numéro ou tout ça. Puis je pense que c'est pas quelque chose qu'il y a dans les autres équipes de la Ligue canadienne. Puis ça amène une saveur vraiment particulière à l'équipe de Montréal. C'est ça. T'sais, moi, je l'avais un petit peu vu de l'extérieur quand que je jouais pour Ottawa. T'sais, tu vois qu'ils ont plusieurs Québécois dans leur équipe, les Alouettes. Puis c'est juste quelque chose, je pense, qu'on prend à notre avantage, qui peut des fois être regardé de haut dans d'autres organisations. Je pense que c'est vraiment pas le cas aux Alouettes. Au contraire, on prend ça à notre avantage.
1: Tu joues la position de fullback. C'est une des positions les plus tough au football. Ça peut être ingrat par moment parce que ton travail se traduit pas nécessairement sur la feuille de statistiques à la fin du match, mais avec les Alouettes, t'as vraiment un beau rôle. Tu t'attrapes des ballons, oui, tu fais des blocs, tu joues aussi sur les unités spéciales. Comment est-ce que t'apprivoises ton rôle dans ta nouvelle équipe, dans ton nouveau schéma offensif?
4: Ah, moi, je vais te dire ça en québécois, là, je capote bien raide. C'est vraiment un rôle qui est vraiment parfait pour moi. Je me sens comme quand j'étais au Cégep du Vieux-Montréal où on m'amenait sur le terrain pour bloquer, pour attraper des ballons. Puis moi, j'ai vraiment beaucoup de fun à faire ça. J'adore jouer sur une unité spéciale. J'ai fait mon nom là-dessus, j'ai fait ma carrière là-dessus. Mais c'est certain que d'embarquer en offensive avec un corps arrière aussi explosif que ça, ben c'est un privilège, puis c'est vraiment spécial pour moi de pouvoir démontrer mes qualités athlétiques sur le terrain à chaque partie, puis de me préparer à chaque match en me disant ben là, je vais assurément faire un jeu ou deux ou trois qui vont peut-être aider l'équipe à gagner, tu sais, au niveau offensif. Puis ça fait longtemps que j'ai pas vécu ça, puis c'est vraiment apprécié, c'est vraiment le fun.
1: Parlons-en justement de Davis Alexander, parce que semaine après semaine, c'est hallucinant ce que ce gars-là il fait. T'sais, on voit son éclosion lentement, mais sûrement dans les dernières années. Puis là, cette année, c'est le meilleur joueur de la Ligue canadienne de football, semaine après semaine. Il sort de la pochette, puis il fait des passes où il a l'air de Patrick Mahomes, de ce qu'il est en train de faire le dimanche dans la NFL. Toi, tu es avec à tous les jours, tu pratiques avec, tu joues avec. Il est comment dans la vie de tous les jours, Davis Alexander?
4: Je pense que t'as le bon mot, hallucinant, et c'est vraiment le bon mot pour le décrire. T'sais. C'est un gars qui a beaucoup de leadership, qui a beaucoup de prestance, qui va parler à tout le monde. Il se prend pas pour un autre. Il est vraiment ouvert. Puis c'est quelqu'un qui est en ce moment en train de devenir le meilleur joueur de la Ligue canadienne de football. Il a vraiment beaucoup de fierté à représenter le Québec, à représenter cette équipe-là. Puis j'essaie d'y trouver un défaut, d'y trouver quelque chose qui est moins bon, là, puis j'ai de la misère à le trouver, honnêtement, parce qu'il fait il fait tout bien, il contrôle bien le vestiaire, il est tout le temps calme dans le caucus. C'est quelqu'un qui est vraiment le général de cette équipe-là. Ça fait longtemps, moi, que j'ai pas eu un corps arrière comme ça. Ça remonte à Trevor Harris en 2018. Fait que ça faisait longtemps que j'avais pas vu ça. Puis c'est vraiment le fun. T'sais, moi, j'ai 32 ans, lui a 26-27 ans, puis c'est pas un gars qui... C'est un gars qui est très mature, tu sais. Fait que moi, je le respecte énormément. Il s'occupe de nous autres, puis c'est un gars qui a une éthique de travail. C'est acharné, là. Je le vois au gym, là. Il s'entraîne pas comme un coureur normal, là. C'est un gars qui lève des charges lourdes. C'est un gars qui court, qui prend soin de son corps, qui est vraiment... Le football est la priorité dans sa vie, puis c'est beau à voir.
1: Je suis curieux de savoir, tu en as côtoyé des bons coachs dans ta carrière. Là, évidemment, tu as joué avec le Rouge et Or à l'Université Laval, avec un certain Glenn Constantin qui a bâti une vraie dynastie dans le football universitaire canadien. Et là, tu as la chance d'évoluer pour Jason Moss. Comment est-ce que tu compares son style de coach aux autres que tu as côtoyé dans ta carrière?
4: Ben, je pensais à ça dernièrement en plus. Pis c'est, on a vraiment un groupe d'entraîneurs incroyable. Sérieusement, là, tu sais, je pensais à ça, puis... J'ai eu quelques discussions avec Jason Moss, puis pendant que je parlais, je me disais, ce gars-là, si je jouais avec, là, ça serait mon chum. c'est tous des anciens joueurs, c'est tous des gars qui comprennent la dynamique de la CFL. Ils nous respectent tellement en tant qu'athlètes, puis ils nous demandent d'être vraiment, tu sais, au plus haut de nos capacités, mais aussi ils nous donnent des repos qu'on a besoin pour être frais et dispo pour les matchs. Fait que ça, c'est quelque chose que j'ai rarement vu dans ma carrière de Ligue canadienne, puis c'est vraiment apprécié, c'est d'avoir Anthony Calvillo comme coordinateur offensif. Pour moi, qui est un Montréalais, qui est venu voir les matchs depuis que je suis tout petit, ben tu sais, c'est un peu surréel, puis c'est un gars qui est vraiment terre à terre, qui a adopté la ville de Montréal. Tu sais, c'est quelqu'un qui adore ça, être ici, puis ça paraît, il se force pour parler en français à chaque pratique, il s'intéresse aux gens qui viennent d'ici, puis c'est vraiment incroyable comme coaching staff. C'est que je te dirais là, d'avoir des anciens joueurs, c'est vraiment un avantage pour nous autres.
1: Ah non, on le voit là, on est chanceux en tant qu'observateur de l'extérieur de voir ce qui s'est bâti à Montréal dans les dernières années. Il y a eu des saisons de misère, c'était pas facile justement dans l'ère post-Calvillo, il y a eu du gros roulement chez les coachs, chez les joueurs, des saisons super difficiles, mais présentement, on est choyé de voir cette équipe-là dominer de cette façon-là devant nous, semaine après semaine. En terminant, je vais y aller avec une question vraiment champ gauche, là. Mais tu sais, t'es un fullback. C'est une position qu'on voit de moins en moins dans le football, là, avec les schémas offensifs qui sont beaucoup basés sur la passe, le shotgun, tout ça. Mais toi, en grandissant, y avait-tu un fullback en particulier que t'admirais, un gars que tu disais, moi, je veux jouer comme lui?
4: Ouais, ben c'est pas, tu sais, j'étais pas si jeune, qu'on n'a pas tant une grosse différence d'âge, mais Patrick Lavoie, qui était aux Alouettes, qui était au Rouge et Noir, qui était au Rouge et Or, qui a été un de mes mentors, ben c'est certain que lui, j'ai regardé un peu son cheminement, puis j'ai toujours aimé comment il avait été utilisé. Puis c'est drôle parce que, tu sais, maintenant, j'ai la chance d'être dans la même offensive que Patrick Lavoie a été en début de carrière. Tu sais, l'offensive d'Anthony Calvillo, ben ça provient de Mark Trestman. Donc, tu sais, l'utilisation du fullback, notamment sur des tracés de passe, est beaucoup plus accentuée. Puis moi, ben c'est sûr que ça m'avantage parce que je suis pas un fullback conventionnel, je suis pas, je suis plus un tight end qui va courir des tracés puis qui va bloquer les joueurs de ligne puis les linebackers une fois de temps en temps, mais je suis plus hybride que accentué sur la course. Donc Patrick Lavoie, je te dirais que ça a été un de mes modèles pendant longtemps.
1: Très, très cool. Merci beaucoup, Marco. On souhaite la meilleure des chances à toi et aux Alouettes demain. Pourquoi pas une victoire, puis peut-être même un toucher là, face à ton ancienne équipe, le Rouge et Noir, ce serait le fun.
4: Ah, merci beaucoup.
1: C'est bon, merci beaucoup, Marco. Passe une belle journée. C'était Marco Dubois, centre arrière pour les Alouettes de Montréal. 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Après la pause, vous le savez, il y a des bouleversements présentement dans le monde de la diffusion sportive. On a appris dans les derniers jours, ça a été confirmé, Amazon Prime va présenter des matchs du Canadien de Montréal. Ça m'a amené à me poser une question. Ça s'en va où tout ça? C'est quoi l'avenir de la diffusion sportive à la télé? Et après la pause, on a un expert pour nous en parler. C'est le professeur au département des communications de l'Université d'Ottawa, Luc Dupont.
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1: Dans une quinzaine de minutes, c'est le bureau des commissaires avec Marco D'Amico. On va discuter du nouveau contrat de Macklin Celebrini avec les Sharks de San Jose. Mais avant, ben vous le savez, il y a d'énormes bouleversements présentement dans le monde de la diffusion sportive. On a appris dans les derniers jours, ça a été confirmé, comme quoi Amazon Prime allait diffuser des matchs du Canadien, notamment dans les 12 prochaines années. Et pour l'occasion, ben on a un expert qui va nous éclairer sur le sujet. C'est le professeur au département de communication de l'Université d'Ottawa. Il est aussi conférencier et auteur. C'est un spécialiste des médias. C'est le professeur Luc Dupont. Bonjour, Monsieur Dupont, comment ça va?
5: Ça va très bien, vous?
1: Ça va très, très bien, merci. C'est un phénomène qu'on voit depuis plusieurs années. Amazon Prime a des matchs du jeudi dans la NFL. Netflix aussi a des matchs de la NFL. Dans le baseball majeur, Netflix commence à en diffuser. NBA, à peu près tous les sports, c'est un phénomène qu'on voit de plus en plus. Est-ce qu'on peut dire que cette nouvelle-là, Amazon Prime qui diffuse des rencontres du Canadien de Montréal, c'était inévitable?
5: Oui, c'est absolument inévitable parce que le défi, au fond, avec le streaming, la beauté ou l'avantage, c'est que généralement, les perdus, donc les fans, les gens qui s'abonnent, sont plus jeunes que la moyenne. Alors, le problème de la télévision traditionnelle, les perdus sont plus âgés. Alors, si vous êtes une équipe de sport, par exemple, prenons le Canadien, ben si vous voulez vous assurer de garder les plus jeunes, qu'il faut pas les perdre, ça veut pas dire que les plus âgés valent pas, sont pas importants, là, mais c'est juste que vous êtes à un moment donné comme condamné à faire ce saut-là. C'est une science art, c'est-à-dire que concrètement, c'est pas facile parce que si, mettons, là, l'annonce, c'était Amazon a 40 matchs.
1: Ça fait beaucoup.
5: On s'entend que la réaction serait différente, on
1: ouais.
5: est d'accord?
1: Ouais.
5: Amazon, 7 matchs. Là, ce que j'ai entendu autour de moi, c'est bah, 7 matchs, c'est pas la fin du monde. En n'oubliant pas qu'ils auront 2 séries de la première ronde et 1 série de la deuxième ronde pour les 12 prochaines années. Puis, c'est le contrat qui a été signé maintenant. On s'entend que le contrat, il peut éventuellement changer. La preuve de ça, c'est que Rogers n'avait pas prévu il y a 12 ans qu'éventuellement il vendrait les matchs du lundi à Amazon il y a une couple d'années. Il n'avait pas prévu ça, là. Alors, on est un petit peu dans cette logique-là. De la même façon qu'au moment où on se parle, ça va être gratuit si vous êtes abonné à Prime. Mais on s'entend que dans 2 ou 3 ans, ça peut changer.
1: Et qu'est-ce qu'une entreprise comme Amazon gagne à diffuser des matchs locaux d'une formation comme le Canadien de Montréal?
5: Oui, énormément de choses. Évidemment, ils avaient une relation d'affaires avec la Ligue nationale, les matchs du lundi. Donc là, je rappelle qu'on passe au match du mercredi. Je précise parce qu'on est sur une chaîne de sport que c'est une invention de la NFL au début des années 70, dire le match de telle soirée. Là.
1: Ouais.
5: Et c'est Pete Rozelle qui, à l'époque, qui était un gars de relations publiques, d'ailleurs, je précise, c'était pas un gars de sport, c'était un gars de relations publiques, qui s'était posé la question comment on pourrait devenir plus populaire que le baseball? Parce que jusqu'au début des années 70, le baseball aux États-Unis est un sport plus populaire que le football. Et il y a eu toute une série d'idées. Et une de ces idées, il a dit, si on va créer un rendez-vous, ça va être tel soir, tout le temps le même soir, avec un événement sportif. Alors, dans le cas d'Amazon, ça va être les matchs du mercredi. Les matchs du Canadien, il va en avoir 7, quoique je précise que techniquement, il y en a 10, mais il y en a déjà 3 qui étaient à RDS dans ce deal-là. Alors, un des avantages, évidemment, c'est de bonifier l'offre vidéo d'Amazon, qui est, il faut le reconnaître, mettons, on va dire correct, là, pour pas être méchant, mais on va dire correct, là.
6: Ouais.
5: C'est un peu comme Apple, là, ils investissent des milliards de dollars par année en contenu, mais la vérité, je le vois pas, le contenu. Quand je vais sur Apple, je sais pas si vous le voyez, moi, je le vois pas.
6: Non.
5: En série, puis en film, je le vois pas. L'autre chose super importante, c'est les abonnements Prime. Alors, c'est un peu, au fond, Amazon, c'est un peu comme Costco. D'ailleurs, j'entendais Jeff Bezos dire récemment, mon meeting le plus important de ma vie, c'est quand j'ai rencontré le PDG de Costco. Il m'a expliqué, on n'est pas dans la business de vendre des patentes, on est dans la business de vendre des cartes d'abonnement. Puis il dit, maudit, j'ai réalisé, il faut que je crée un service d'abonnement. Alors, ça s'appelle évidemment Prime. Puis ce qu'ils se sont aperçus avec Prime, c'est que la minute que tu t'abonnes, tu vas plus souvent sur le site, tu commandes plus souvent, puis tes commandes sont plus élevées sur le plan du prix. Donc, ils font plus de cash. Ils feront pas de cash avec les 7 matchs du Canadien. Je veux juste qu'on soit bien...
6: Ce sera pas profitable, cette histoire-là.
5: C'est pas profitable. C'est pas. En plus, d'ailleurs, il va falloir qu'ils trouvent une équipe là pour commenter tout ça. Mais alors, ils font pas d'argent avec les 7 matchs, mais il y a les abonnements Prime. Et l'autre élément, super important, et d'ailleurs, l'abonnement Prime, je me permets une petite statistique importante pour ceux qui sont pas convaincus. L'abonnement à Prime, les cyberacheteurs au Québec, de 2024 à 2025, on était passé de 52 % des cyberacheteurs qui étaient abonnés à Prime à 43 %.
6: Ah, ouais.
5: Je viens de vous donner la stat que j'ai pas vue nulle part dans l'actualité depuis 3-4 jours. Je viens de vous la donner à vous autres. Ça, c'est nette tendance. Alors, ce que ça veut dire, c'est que depuis 2 ans, les problèmes d'image d'Amazon au Québec ont coûté des cartes. C'est ça que je suis en train de vous dire.
6: Ouais.
5: Évidemment, vous me direz, il n'y a pas une vraie carte physique, mais l'abonnement, là. Ça a coûté ça. Alors là, ils se sont dit, comment qu'on fait pour... On a perdu là 9 % là, de cette gang-là. Là. Il faut qu'on retourne les chercher. Penses-tu que si on leur offrait des matchs du Canadien, ils nous diraient, merde, je les aime tellement, le Canadien, que sais-tu quoi? 7 matchs, sais-tu quoi? Je vais me réabonner. Je ne dirais pas, je vais me réabonner. Ça, c'est l'autre affaire. Puis, alors, ce que je viens de vous raconter là, ça, c'est pas de la retransmission de sport, c'est évidemment de la business,
6: ouais.
5: Mais ça s'appelle aussi des relations publiques. Alors, ça, c'est l'autre tableau. Fait que, pour répondre à ta question, c'est beaucoup de choses, au fond. Hein. C'est créer, évidemment, le lien émotif, c'est refaire l'image d'Amazon, c'est vendre des abonnements Prime, puis il y a la relation d'affaires avec la Ligue nationale de hockey qui est en train de renégocier les droits aux États-Unis. Et là, c'est sûr qu'Amazon est en train de cogner en disant, savez-vous quoi? L'amateur d'hockey aux États-Unis, puis n'importe qui suit ça un petit peu aux États-Unis, c'est que le profil de l'amateur d'hockey aux États-Unis, il est assez simple. Il y a beaucoup, beaucoup de sous. Beaucoup, beaucoup, beaucoup, beaucoup de sous. Si on cherche dans tous les sports professionnels, c'est lui qui en a le plus. Alors, pour Amazon, ben c'est quelque chose, c'est un naturel. Là.
6: Ouais.
5: Alors, c'est sûr qu'il y a ça aussi.
6: Depuis que la nouvelle a été rapportée initialement dans la presse la semaine passée, on reçoit énormément de messages de gens qui sont inquiets, des gens qui sont pas contents de devoir s'abonner à un autre service. On est rendu à 3 maintenant pour écouter le Canadien. On sent que de plus en plus, il y a une fragmentation de la diffusion sportive. Est-ce que c'est un phénomène qui risque d'accroître encore plus dans les prochaines années?
5: Oui, alors c'est la dernière fois que ça va être simple comme ça.
6: Ah ouais, à ce point-là.
5: C'est la dernière fois. On a 12 ans, mais je continue à penser que dans 12 ans, il peut se passer tellement de choses parce qu'il y a 12 ans, Netflix faisait pas de sport. Il y a 12 ans, Netflix faisait pas de pub. Il y a 12 ans, Netflix était à peu près tout seul. Puis là, on connaît évidemment la nouvelle histoire. D'ailleurs, ils sont même dans la lutte. Puis probablement que là, on a regardé aux États-Unis, c'est sur Fox, la dernière Coupe du monde. Dans 4 ans, ça va être probablement sur YouTube. Si ça peut rassurer les fans du Canadien, suivre le Canadien avec 3 groupes, là, donc 3 réseaux qui retransmettent ça, c'est à peu près l'endroit où c'est le plus simple. Vous donniez tantôt l'exemple de la NFL en début d'entrevue. La NFL, cette année, l'année passée, selon les années, c'est 6 à 7 abonnements.
6: Hey.
5: Puis là, les gens disent, évidemment, j'ai besoin de mon Google parce qu'il faut que je demande avant chaque match. OK.
6: Il est où le match?
5: Effectivement. Dans le cas de la MLS, jusqu'à tout récemment, puis encore pour un petit bout de temps, c'était facile parce que c'était Apple. Mm-hmm. Mais là, Apple a mis fin à l'entente, c'est-à-dire qu'il y avait un droit là éventuellement de changer ça. Et puis, ça veut dire qu'il reste encore une couple d'années de mémoire. Puis après ça, ils vont recommencer à négocier ça. De la même manière que je rappelle que la NFL avait un contrat pour 10 ans aux États-Unis avec les réseaux de sport traditionnels. Ce que j'ignorais, c'est qu'il y avait une clause dans le contrat. Évidemment, les contrats ne sont pas publics. Il y avait une clause qui leur permettait, s'ils trouvaient que c'était fait avoir, donc comprendre ici qu'ils n'ont pas assez de fric pour les matchs, qu'ils avaient le droit de réouvrir les contrats. Or, il y a quelques mois, la NFL a contacté ces réseaux-là en disant, savez-vous quoi? On vient de voir ce que la NBA a eu. D'ailleurs, le tiers des matchs de la NBA maintenant sont sur Amazon,
6: ouais.
5: Voyez-vous. Et on vient de s'apercevoir qu'on s'est fait avoir. On pensait dans le temps qu'on vous avait eu, mais là, on vient de s'apercevoir qu'on s'est fait avoir. Donc, on va réouvrir les droits de tous ces matchs-là dans le futur. Au fond, les réseaux, ils ont deux possibilités. Ou bien ils disent, non, on rouvre pas, on a un contrat. Puis c'est sûr que quand le contrat est à échéance, ils présentent plus jamais de matchs de la NFL de leur vie. Ou bien ils disent, savez-vous quoi, finalement, OK, on va réouvrir le contrat. Alors, c'est probablement ce qu'ils vont faire, si bien que la NFL va redevenir la ligue qui fait le plus de fric avec ses retransmissions de matchs de sport.
6: Une des conséquences de ça, c'est que de plus en plus de gens optent maintenant vers le fameux IPTV, qui est une espèce de façon de, en quelque sorte, pirater le signal, ou peu importe comment on veut le définir, mais ça donne accès essentiellement à tous les postes de télé sur toute la planète, tous les films, toutes les séries de télé. Quel genre de conséquences est-ce que ça peut avoir, ça, si les gens potentiellement se désabonnent du câble ou ne s'abonnent pas aux services de streaming et se tournent vers les IPTV?
5: Oui, c'est une autre belle question parce que ça me rappelle beaucoup à la fin des années 90, début 2000, avec toute la question de la musique. Hein, momentanément, là, qu'est-ce qu'on fait avec la musique? On l'achète-tu? On la pirate? Et là, on avait toutes sortes de plateformes. Moi, j'ai souvenir, je suis dans un cours, je donne un cours un soir, puis je demande à mes étudiants, est-ce que vous piratez la musique? Et puis là, il n'y a personne qui lève la main. Il n'y a personne dans la salle, donc, qui pirate la musique. Là, je m'en vais sur un de ces sites-là qui était très connu dans le temps et qui nous montrait en direct combien de gens étaient en train de le faire, donc de pirater de la musique. Ce soir-là, le chiffre, c'était 20 millions. Donc, je leur avais dit, en tout cas, vous êtes très honnête parce que là, je regarde l'écran qui est là, puis là, il y en a 20 millions. Donc, oui, c'est quelque chose qui se passe. Puis ce que ça veut dire, au fond, c'est que à partir du moment où ce qu'on est en train de se décrire là, ça pourrait s'appeler un abus de bon procédé, là, parce que souvenons-nous aussi qu'il y a 15 ans, on nous avait dit avec la fin des bouquets, là, la télévision sportive traditionnelle, ça va être facile,
6: ouais.
5: Il va y avoir moins de stations, puis ça va coûter moins cher.
6: Ouais.
5: Puis la réalité, c'est qu'il y a plus de stations, puis que ça coûte plus cher. Donc là, le consommateur, il se rebute. C'est ça qu'il est en train de nous dire. Là. La question que vous posez, c'est ça qu'il nous dit, le consommateur. Il nous dit, hey, attends un peu, là, t'abuses, ça marche pas. Puis ça va être de plus en plus compliqué, je le rappelle. Ça sera pas de plus en plus simple, mais de plus en plus compliqué, parce que comme les droits coûtent de plus en plus cher, on est obligé de diviser la tarte.
6: Ouais.
5: Alors que dans le temps, ben, on était capable de dire, tiens, tous les matchs du samedi, ben, ça sera Radio-Canada, ou CBC, évidemment, du côté anglophone. Donc là, à cause de ça, ça va devenir de plus en plus diffusé. Puis en même temps aussi, malheureusement, c'est que qui va être capable de payer ces droits-là? Ben, ça va être des géants comme YouTube. Moi, je serais pas étonné. YouTube ou Netflix aura les droits du soccer, en tout cas, du moins aux États-Unis. Puis on a vu dans le cas de la Formule 1,
6: ouais.
5: Apple. Mmh. Apple l'a dit à un moment donné, nous, on serait intéressés à acheter les droits, mais pas américains, pas juste nord-américains, mais mondiaux. Puis ce que ça veut dire aussi, c'est que du côté de la Ligue nationale de hockey, ben, à un moment donné, on vendra les droits en streaming en Europe, parce qu'il y a du potentiel. Suède, Finlande, évidemment, Danemark, etc., Allemagne. Fait que ça aussi, c'est des choses qui se font déjà avec la télévision traditionnelle, mais qui vont probablement passer au streaming.
6: Justement, dans cette espèce de guerre-là, où visiblement tout le monde ne se bat pas à armes égales, on s'entend, les Amazon, Netflix, Google de ce monde ont les poches pas mal plus profondes que Bell Media, Québécois, etc. Est-ce qu'on doit s'inquiéter pour l'avenir de nos diffuseurs locaux?
5: Ça veut dire que malheureusement, effectivement, on a un exemple avec la saison qui commence. RDS avait jusqu'à tout récemment 60 matchs par année. Ils vont en avoir 45. Dans le cas de TVA Sports, ben là, le pari qu'ils font, c'est que la performance du Canadien va justifier le montant qu'ils payent. On ne sait pas comment ils payent. Le chiffre qui circulait pour les 12 dernières années, il a changé selon les années, mais mettons qu'on s'entend pour dire qu'au total tout, ils payaient à peu près 700 millions. Là. Puis malgré ça, malgré les droits du Canadien, évidemment, le Canadien n'a pas fait les séries la plupart du temps. Ils ont perdu dans cette aventure-là autour de 200 millions. Donc, la réponse courte à ça, c'est dans le cas du Canadien, le pari qu'il faut qu'il fasse, TVA Sport, pour justifier tout ça, puis pour conserver les droits longtemps. Puis on veut que tout le monde survive. Là. C'est bien, bien important. Puis j'ai vu des gens qui critiquaient là, les promotions de mise au jeu ou de tout le truc là, ouais. durant les séries. Moi, là, en tant que fan, pour garder tout le monde en vie, je suis prêt à faire cette concession-là. Je la fais. De toute façon, si vous regardez les matchs sur d'autres chaînes, c'est ça aussi partout. Là. C'est juste que peut-être qu'il y a des gens qui ont découvert ça récemment, mais je vous annonce que ça aussi, compte tenu des droits, puis si vous voulez que ça soit là-dessus puis pas sur d'autres plateformes de streaming, vous n'aurez pas le choix de faire cette concession-là. Alors, oui, ça va coûter de plus en plus cher, puis oui, effectivement, ça va être de plus en plus difficile pour les locaux de garder ces droits-là. En même temps, ben on le sait, ils vont toujours faire une meilleure job parce qu'ils vont faire l'avant-match, le match, l'après-match. Ils vont animer comme vous faites.
7: Ben, ouais.
5: C'est tout ça, là, tout ce travail-là. Là, c'est hyper important sur le plan là, de mousser et conserver, et animer, alimenter la passion pour le Canadien qui, je le rappelle, est, selon moi, la propriété sportive et la propriété symbolique la plus importante au Québec. Ben, c'est sûr que des médias locaux qui font cette job-là, c'est hyper, hyper important. Je rappelle que si on recule loin, loin dans le temps, il y a même déjà eu des équipes de sport qui n'étaient pas convaincues que c'était important. Des fois, il y a des gens qui me disent « Pourquoi on voit tout le temps juste la troisième période des vieux matchs du Canadien sur YouTube?
7: Ouais. »
5: Ben la réponse, c'est parce que dans le temps, le match commençait là.
7: C'est vrai?
5: Parce qu'il y a des gens qui disaient « Si on présente le match au complet, les gens ne viendront plus. » Chicago, Bill Wirtz, dans le temps, qui était un gratteux notoire, d'ailleurs, puis qui a perdu Bobby Hull à l'AMH parce qu'il ne voulait pas payer. Lui, il pensait, c'est ça, faut pas trop présenter les matchs à la TV. En passant, je rappelle aussi que les équipes, tantôt couleur foncée, puis tantôt couleur pâle, c'était aussi à cause de la télé. Hein. C'est pas le sport qui a décidé ça. C'est que comme les matchs étaient en noir et blanc, ben là, l'équipe, mon équipe, faut qu'elle soit facile à
7: reconnaître.
5: De l'autre équipe, parce que du rouge à la télévision noir et blanc, du rouge, ça serait du foncé.
7: Du
5: bleu, ça serait du foncé. Fait que c'est ça. Il y a des gens avant nous qui ont tout compris ça, que c'est tout ça, là, c'est important. Puis le Canadien, dans ce cas-ci, cette annonce-là avec Amazon, cette match, a compris qu'il faut graduellement, très lentement, graduellement, accompagner le client, puis dire, ben on va en donner un petit peu sur le streaming, puis éventuellement, ça se peut que 7 devienne 15, là, puis 15 devienne 30. Dans le futur, c'est sûr que c'est des choses qui vont augmenter.
7: Ah ouais, c'est clairement une situation qui va continuer à évoluer et à changer au courant des prochaines années. C'est l'époque dans laquelle nous vivons. Merci beaucoup pour votre temps ce matin, professeur Luc Dupont. C'était super intéressant. On en a énormément appris. C'est vraiment apprécié. Puis passez une bonne journée.
5: Merci, c'est un plaisir.
7: Merci, au revoir. Alors, c'était Luc Dupont, professeur au département de communication de l'Université d'Ottawa. Après la pause, c'est Marco D'Amico dans le bureau des commissaires. Le contrat de Macklin Celebrini. Qu'est-ce qu'il en pense, Marco? Il nous donne sa réponse dans 2 minutes.
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7: Bienvenue dans le bureau des commissaires avec Marco D'Amico. Salut, Marco, comment ça va?
8: Ça va très bien, vous autres?
7: Oui.
2: Yes.
7: Écoute, tu m'as écrit hier quand Macklin Celebrini a signé son contrat. 5 ans, 18,8 millions de dollars. C'est pas compliqué. C'est la nouvelle réalité dans la LNH.
8: Ouais, mais écoute, s'il y en avait un qui allait pousser pour un contrat max, c'était bel et bien Macklin Celebrini en vue de ce qu'il a fait la saison passée. C'est le joueur qui ressemble le plus à la trajectoire de Sidney Crosby. Puis on se souvient que Sidney Crosby, lui aussi, a signé un contrat monstre dans le temps, alors que le cap salarial était à peu près quoi, 60 millions, 65 millions en 2008-2009.
7: Ouais.
8: Donc, on se souvient, 8,7 millions. Aujourd'hui, ça paraît pas gros, mais dans le temps, c'était énorme. Donc, c'était quand même intéressant dans le temps. Et je pense que Celebrini, tu sais, Mike Greer était très transparent. S'il a demandé pour le maximum, qui en ce moment est de 20,8 millions, il l'aurait donné. Puis, on dit qu'il a laissé de l'argent sur la table. Écoute, je le crois, Mais encore une fois, quand on regarde le 18,8 millions, le montant n'est pas problématique.
7: C'est le pourcentage.
8: Mais quand tu donnes... Mais même pas le pourcentage, mesdames et messieurs, c'est le nombre d'années.
7: Ah.
8: Encore une fois, tu as 18,8 millions, un contrat de 5 ans qui l'apporte à l'autonomie complète, et dans la dernière année, une clause de non-mouvement complète qui lui donne tout le pouvoir, même s'il avait déjà tout le pouvoir. Je comprends la situation. Je comprends que le désir est de signer le jeune, puis c'est un joueur, ça s'enligne pour un joueur générationnel si ça continue comme tel. Mais encore une fois, la clause de non-mouvement dans la dernière année de contrat donne tout le pouvoir. Ils viennent de non seulement se vider côté salaire, mais ils viennent de se vider côté pouvoir des négociations dans la dernière année. Si ça donne pas à San Jose dans 5 ans et que la reconstruction n'est pas passée au prochain niveau et que les espoirs qui ont été repêchés les 2 dernières années n'arrivent pas à leur plein potentiel, t'as aucun pouvoir du côté de San Jose si Macklin Celebrini décide de, exemple, retourner chez eux puis jouer à Vancouver ou décider d'aller jouer outre-port dans la Ligue nationale. Donc, est-ce qu'il vaut ce montant-là? Absolument. Est-ce que le contrat a été conçu d'une façon hyper favorable aux joueurs? Oui. Et je pense que Mike Greer, je crois, aurait pu négocier. Au moins pour ne pas avoir la clause de non-mouvement dans la dernière année. Parce que là, c'est 3 joueurs de suite qu'on voit ça.
7: Mais oui.
8: Carlson avec l'offre hostile, mm-hmm. Bédard avec son contrat avec Chicago et maintenant Celebrini. C'est une tendance, dirais-je, dangereuse pour des DG parce que ça va les mettre dans l'eau chaude s'il y a quoi que ce soit qui se passe dans la dernière année.
7: Mais tu vois, Marco, je veux pas toujours tout ramener aux Canadiens, mais on n'a pas le choix, là, parce que dans ce cas-ci, écoute, on a vu dans la dernière année Demidov et Hudson signer pour 8 ans. Mais pourquoi est-ce que là, tous les DG dans les derniers mois sont pas capables de peut-être négocier un petit peu plus fort pour aller chercher quelques années de plus ou encore éviter ce type de clause-là? On a vraiment l'impression qu'ils donnent tout ce qu'ils veulent à leurs joueurs présentement.
8: Parce que les joueurs ont tout le pouvoir. Il n'y a pas de marché des joueurs autonomes sans compensation. Présentement, là, c'est très mince les 2 dernières années, puis ça s'enligne pour être mince l'année prochaine. Donc, on se fie vers le marché des joueurs autonomes avec compensation en forme d'offre hostile. Parce que c'est clair, Macklin Celebrini sera au 1er juillet 2027 sans signer. Il va avoir 31 offres hostiles.
7: Ouais. C'est pour un contrat maximal.
8: C'est ça, tout le monde va lui donner qu'est-ce qu'il veut. Donc, c'est normal que tu vas le donner qu'est-ce qu'il veut. Dans des situations comme ça, tu sais, des joueurs de franchise comme ça, des Bédard, des Celebrini, je peux comprendre. Même à un certain niveau, je comprenais ce que Philadelphie voulait faire. Mais ça, c'est parce que pour moi, ça va setter un précédent dangereux. Puis on l'a déjà vu. Comment ce président-là a brûlé d'autres équipes. On l'a vu avec les Leafs de Toronto, avec Mitch Marner. Mm-hmm. La dernière année de son contrat, clause de mouvement complète, annulé au moins 2 transactions durant cette dernière année-là. La clause de non-mouvement dans la dernière année du contrat de Brady Tkachuk a limité les options de Steve Staios quand il a demandé une transaction. Donc, c'est juste ça. Et oui, tu regardes le Canadien de Montréal, mais la politique générale du Canadien de Montréal, c'est qu'il ne donne pas des clauses de non-mouvement durant non seulement la dernière année du contrat, mais durant la totalité d'un contrat. Je pense que la seule exception qu'on a vue récemment, c'était le contrat de Mike Matheson, où ce que les 3 premières années sont avec une clause de non-mouvement complète, mais c'est ses meilleures années à suivre. Et ensuite, les 3 dernières, c'est une clause de non-échange partiel. C'est comme ça que structure la grande majorité des contrats à Kent Hughes, parce que il ne veut pas donner cette liberté-là. Tu regardes les clauses de Hudson, de Demidov, même de Slavkovski,
7: et Caulfield. C'est la même chose, c'est les 3 dernières années.
8: Mais c'est les années où ils étaient admissibles à des clauses, parce que tu peux pas avoir une clause de non-échange ou une clause de non-mouvement durant les années où ce que tu aurais pu être agent libre avec compensation. C'est seulement les dernières années du contrat que tu vas voir parce que c'est les années où ils auraient pu être agents libres. Donc, c'est là où tu es éligible d'y mettre. C'est pour ça que Celebrini l'a seulement sa dernière année, parce que sa dernière année, la cinquième, c'est une année où il aurait pu devenir agent libre sans compensation. Donc, ils ont acheté une année d'autonomie dans ce contrat-là. Idem pour les Blackhawks avec Bedard et la même chose avec Leo Carlson du côté d'Anaheim. Mais avec Montréal, on refuse catégoriquement de faire ça. Puis ça, je l'ai de source sûre du côté des négociations. Des clauses de non-mouvement, Kent Hughes n'en veut pas. Okay. Spécialement les dernières années, parce qu'ils veulent le contrôle d'être capable d'être flexible. Je ne suis pas en train de dire non plus que le Canadien va échanger ces joueurs-là. Mais ça te permet un certain niveau de flexibilité au cas où, dans X situation ou Y situation.
7: OK. Puis si on regarde, si on revient vers Celebrini, quel genre de précédent est-ce que ça crée chez les Sharks de San Jose? Parce que là, Will Smith est éligible à signer un contrat, lui devient agent libre avec compensation dans un an. Même chose pour Yaroslav Askarov. Eux, ils doivent se dire, si Celebrini, il vaut 18,8, moi, je mérite quoi? Ça va commencer à coûter cher pour Mike Greer bientôt.
8: Ben, c'est de là où est-ce que les acquisitions de
7: Trouba
8: et Nurse. Acquisitions de Nurse spécifiquement, sans prendre de retour, de juste être capable de transiger Mouka McDoolin. J'ai trouvé ça bizarre dans le moment parce que tu le savais que McLean Celebrini allait gagner le gros lot. Mais là, si c'était un gars comme Will Smith qui était quasiment à un point par match l'année passée, c'est clair que tu vas demander du 11-12 millions maintenant.
7: Ah oui. C'est...
8: Et qu'est-ce qui arrive s'il connaît une bonne saison? S'il n'est pas signé cet été puis il connaît une bonne saison? C'est là où ce que ça va devenir un peu plus compliqué. Donc, le précédent, je pense que le précédent qu'on voit présentement, c'est que les contrats des joueurs qui vont sortir de leur contrat d'entrée vont être plus courts qu'auparavant. Puis le contrat, quand le joueur va avoir 29, 30, 31 ans, c'est là où ce que tu vas avoir les contrats de 6 à 7 ans.
7: OK.
8: Je pense que ça va être, on va flipper la mode. Présentement.
2: Ouais, parce qu'ils vont vouloir maximiser leur valeur tout le temps. Là, c'est vraiment ça.
8: Ben, tu regardes les joueurs. Je voyais du monde hier pointer, exemple, le contrat de Jack Hughes. Jack Hughes a signé son contrat, c'était 8 x 8. Au moment où il n'a pas encore éclos dans la Ligue nationale et au moment où le cap salarial était plat.
7: Il a signé en 2021.
8: Aujourd'hui, c'est un vol. C'est un vol absolu, ce contrat-là. Mais on va arriver à un certain point où les équipes, puis c'est ça, on m'en a déjà parlé, certaines équipes qui ne vont pas nécessairement avoir le feu vert de dépenser jusqu'au max dans les années à venir vont commencer à cibler les contrats qui ont été signés durant l'ère du cap salarial plat pour essayer de rester dans la course côté qualité de jeu sur glace. Et c'est là que ça va devenir intéressant. La combinaison de performance et de valeur contractuelle va refaire surface, mais d'une autre façon. Durant l'ère du cap salarial plat, c'était pour rester en dessous du cap. Mm-hmm. Durant la nouvelle ère, où est-ce qu'on va avoir un cap salarial qui va monter à 120, 130 millions, ça va être l'inverse. Ça va être d'être capable de travailler dans ton cap interne. Puis je pense que c'est là où ça va devenir intéressant parce que tu as plusieurs joueurs qui sont signés un autre 4, 5 ans, qui ont signé dans les deux ou trois dernières années, qui sont même présentement sur des contrats qu'on va dire qui sont des aubaines. Mm-hmm. Donc, attendez-vous à ce qu'il y ait du mouvement là-dedans, spécialement dans des clubs qui vont entrevoir peut-être un reset dans la prochaine année ou deux.
7: OK, très intéressant. Chaque fois qu'un contrat se signe, Marco, on se dit tout le temps, OK, who's next? C'est qui le prochain? C'est qui celui qui va faire encore plus? Si je regarde les joueurs qui sont éligibles en ce moment à signer des contrats, eux, par contre, c'est un peu différent parce qu'ils deviennent joueurs agent libre sans compensation l'été prochain. Quinn Hughes pourrait devenir agent libre. Même chose pour Cale Makar, Nikita Kucherov et Jason Robertson. Est-ce qu'un de ces quatre joueurs-là va faire plus que McLean Celebrini à 18,8 millions de dollars par année?
8: Si j'aurais à me lancer... Je pense pas que le contrat de Quinn Hughes va être très long terme. Je pense qu'on en a parlé hier. Là, ouais. Ça va être du court à moyen terme. Mm-hmm. Je pense que Cale Makar va être le premier joueur à 20 millions.
7: Ah ouais. Ah,
8: j'ai dit c'est ma prédiction. Mais c'est ça, mais c'est parce que défenseur droitier, sans lui, tout s'écroule du côté de Colorado. On l'a vu en série. Le moment qu'il s'est blessé, tout est parti. Le momentum était totalement parti. Le jeu de transition n'existait plus. Donc, pour moi, je pense que tu regardes ce qu'il fait. Oui, je comprends que Nathan MacKinnon gagne 12,6, mais c'est de ça qu'on parlait il y a à peu près 5 minutes. Les contrats qui ont été signés avant l'été 2025 vont être tous vus comme des aubaines à partir de maintenant parce que les salaires vont gonfler. Puis c'est normal, mesdames et messieurs. Le cap salarial présentement devrait être à 125 millions de dollars.
7: Oui, mais à cause de la COVID, à cause de ci, ça.
8: De façon artificielle, la Ligue nationale retarde la hausse du cap salarial pour faire en sorte que les salaires n'explosent pas de façon où ce que ça va causer à un autre lockout.
7: Okay,
8: c'est là la différence.
7: Ouais.
8: Donc, on le garde présentement à 103, 104 millions, alors que le revenu de la Ligue nationale l'année passée était de 8 milliards de dollars. Tu divises ça par 50 % tu as 4 milliards de dollars pour les joueurs. Tu as 32 équipes, 4 milliards divisé par 32, ça fait 125 millions.
7: Mm.
8: C'est là le calcul du cap salarial. Donc, c'est pour ça que je dis, ça va monter encore plus vite. Et c'est là où ce que les jeunes joueurs ont compris avec leurs agents. Et en plus du fait que l'association des joueurs les ont suppliés aussi d'arrêter de prendre les contrats de 8 ans, c'est que tu vas être capable de non seulement aller chercher le gros lot à 21, 22, 23 ans, mais tu peux aussi te chercher la bombe du contrat, le gros contrat, alors que tu vas avoir 28, 29, 30 et que tu signes à moyen terme ton deuxième contrat, c'est là où est-ce que tu vas aller chercher ta sécurité et c'est là où est-ce que tu peux aller chercher le gros montant sur le marché, spécialement si tu t'approches de ce marché-là avec une clause de non-mouvement complète la dernière année. Donc, vous voyez la stratégie des agents à partir de maintenant.
7: Ah, il y en a qui vont mériter leur 5%. Je sais pas c'est quoi leur cote exacte, là, mais il y en a quelques-uns.
8: Ça varie,
7: mais...
8: C'est entre 3,5, j'ai vu du 5,5.
7: Bon, ben en tout cas, il y en a qui vont mériter leur 5,5 millions parce que vraiment, là, c'est tout un travail de négociation qu'ils ont fait dans les derniers contrats.
8: Si ça continue comme tel, ça pourrait être 5,5 millions, on va se le dire.
7: Là. Ouais, exactement. Sur un gars qui fait 100 millions de dollars, là, ça s'en vient très, très, très rapidement. Vraiment intéressant. Merci beaucoup, Marco. Toujours très bon à l'habitude. Puis on se reparle très bientôt.
8: Avec plaisir, les gars. Bon matin.
7: Merci.
2: Salut, Marco.
7: Alors, c'était Marco D'Amico. Dans 10 minutes, c'est Jean-Sébastien D qui débarque dans le club du matin. On va parler de la situation avec Zachary Bolduc. On verra aussi si Jean-Sébastien D est peigné aujourd'hui. Ça,
2: c'est toujours des opinions électrisantes, ce gars-là.
7: Hugo fait des jeux de mots parce qu'il y avait de la statique dans ses cheveux l'autre jour. Donc, GSD dans une dizaine de minutes, mais après la pause, c'est le Focus NFL. Les recrues à suivre cette saison. Ça s'est bataillé dans les camps hier. Il y a un nouvel uniforme qui fait énormément réagir. Tout ça, ça s'en vient dans 2 minutes.
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7: On lui parle tous les lundis, mardis et jeudis cet été dans le club du matin. C'est Nicolas Saint-Pierre. Salut Nick, comment ça va?
0: Ça va super bien, j'espère que ça va bien pour vous aussi. Petit commentaire, j'aimerais juste commencer avec une petite parenthèse.
7: Mais oui, vas-y.
0: Concernant le projet de baseball à Vancouver.
2: Vas-y.
0: Pose la question, là. Il est où le Montréal des grands projets, le Québec des grands projets, pendant que les autres grandes villes embarquent dans la parade, nous autres, on fait juste la regarder, puis la parade, on n'est pas capable de la rattraper. Ils sont où nos grands leaders, puis nos grands bâtisseurs de projets? Je pose la question, je n'ai pas répondre.
7: Ben non, je suis tellement d'accord avec toi, Nick, puis ce commentaire-là, tu as raison, puis ça tombe en même temps que le 50e des Jeux olympiques de Montréal en 1976, à une époque où la ville connaissait une effervescence incroyable des événements, t'en veux. Il y en avait une tonne à Montréal, sportif, culturel, peu importe, l'Expo 67, tout ça, on a eu un club de balle. On sent zéro ça en ce moment. Il n'y a pas ce buzz-là, il n'y a pas cette envie-là d'avoir des grands projets puis de redonner un petit peu les lettres de noblesse à Montréal. Moi, j'adore vivre ici, je trouve que c'est une super bonne ville, mais d'un point de vue grand projet qui unifie les gens. Tu sais, un événement sportif de grande envergure où se mettre derrière puis aller chercher une équipe, on n'a pas ça en ce moment, puis c'est dommage.
2: Pourtant, tu le vois,
0: c'est ce
2: là.
0: Ce qui arrive quand t'as des meneurs, des, en tout cas, on va les appeler les leaders, des dirigeants, qui sont juste là pour prolonger leur position au lieu vraiment de faire des choses. On veut pas trop brasser la cage pour perdre des votes, puis envoie donc, puis on se ramasse avec des affaires comme ça.
2: C'est ça, parce qu'on voit l'anticipation quand il y a le Grand Prix, et là, le Canadien vient se rendre au corridor, la ville capotait.
7: Montréal, c'est une ville de sport formidable quand elle a de quoi à se mettre sous la dent.
2: Exact.
7: Ça, c'est...
2: Exact.
7: Voilà, on ferme la parenthèse.
2: Amen. C'est bien dit.
7: À Vancouver aussi, ils ont de quoi à célébrer. Pas à Vancouver, à San Jose, ils ont de quoi à célébrer. Parce que Macklin Celebrini a signé son contrat. 5 ans, 18,8 millions de dollars par année avec les Sharks de San Jose. Le

0: hockey. Je dis que c'est un contrat qui va bien vieillir parce que, un, même Mike Greer l'a dit, il a accepté un peu moins d'argent pour permettre à son équipe d'avoir un petit peu plus de marge de manœuvre, on s'entend. Puis je pense sérieusement que même s'il n'a que 2 ans derrière la cravate dans la Ligue nationale de hockey, il avait la possibilité de demander beaucoup plus que les 18,5 millions qu'il a signé. Alors, sérieusement, chapeau pour l'organisation, Sharks de San Jose, une équipe qui pointe définitivement en bonne direction. Parce que là, en plus d'avoir Macklin Celebrini, on peut-tu parler du très excellent noyau de jeunes joueurs?
1: Ben oui.
0: Michael Misa, Will Smith, Igor Chersnikov, Sam Dickinson. Est-ce que je peux ajouter également leur choix de première ronde au dernier repêchage de Stanberg, qui apparemment n'a pas piqué des verres? Très bon groupe de vétérans qu'on est allé chercher, les Marchman, les Trouba, puis évidemment Darnell Nurse. Sérieusement, c'est une équipe à surveiller, puis encore sérieusement, je vais dire chapeau à M. Greer, ouais, le directeur général, et le propriétaire qui ont fait de l'excellent
1: travail. C'est une question de temps avant que les Sharks explosent et deviennent, tu sais, je veux pas dire la prochaine dynastie, là, il est bien trop tôt pour dire ça, mais une des prochaines grandes équipes dans la LNH, puis dans le cas de Celebrini, honnêtement, il aurait pu signer pour 20, personne se serait plaint.
2: Mm-hmm.
1: Juste 2 saisons, mais c'est pas grave. On en a déjà vu assez, là. Ce gars-là, c'est le futur visage de la LNH. Nick, c'est rare qu'on voit des jeunes joueurs s'établir aussi rapidement que ça dans la Ligue. Puis on le sait déjà, là. OK, lui, c'est un joueur spécial.
0: Ah, c'est sans l'ombre d'un doute. Puis tu ne nommes pas capitaine à cet âge-là de l'équipe canadienne au dernier championnat du monde. Pour rien non plus. Non, on reconnaît la qualité. Ça a l'air d'être un bon kid en plus de ça. Très bien élevé à part de ça. Une bonne tête, ses épaules. Je redoute souvent quand on signe de gros contrats pour des jeunes, à savoir comment le joueur va maintenant réagir avec... On s'entend que c'est une dose additionnelle de pression parce que quand tu poses ton nom au bas d'un contrat, là, c'est correct. Il n'y a personne qui vous met un gun sans l'arbre, mais il reste que tu dois donner quand même des résultats. Alors, je dis souvent que est-ce que la personne va être capable de bien gérer cette pression-là? Aucun doute que Celebrini, qui est bien entouré, va être capable de bien gérer cet énorme contrat. Puis, sérieusement, à voir comment lui pourra faire fructifier ça.
2: Mm-hmm.
0: Et aussi l'équipe au cours des prochaines années. Je ne me trompe pas en disant que ça va être du plus pour tout le monde.
2: Ouais, puis on s'entend, là, je pense que la petite cerise sur le Sunday, ça va être lorsque le contrat de Loden Couture va être terminé. On va juste faire, tu sais, Macklin, laissez. Voilà.
1: Ouais. Mais ça va être intéressant de voir comment Mike Greer va gérer toute cette situation-là parce que. Ça reste que là, il a ouvert une porte. Tu viens de donner 18,8 à Macklin Celebrini. Ben là, Will Smith et Yaroslav Askarov, eux aussi, sont éligibles à de nouveaux contrats.
2: Ouais.
1: C'est un petit peu comme la même situation chez les Ducks d'Anaheim. Que là, Leo Carlson a signé pour 18. Ben, Cutter Gauthier, il veut se faire payer. Éventuellement, Beckett Senecky aussi. Mais moi, j'ai pas de problème à surpayer, entre guillemets, pour des joueurs de talent, là. C'est quand tu te mets à surpayer pour des joueurs qu'on est comme pas trop sûr que ça peut devenir dangereux. Puis de ce que Celebrini a montré jusqu'à maintenant, t'as fait allusion au fait qu'il avait été nommé capitaine de l'équipe canadienne. Il a une maturité exceptionnelle pour un jeune joueur de son âge, là. Il a 19-20 ans, puis il a déjà l'air d'un professionnel qui a plusieurs saisons d'expérience derrière la cravate. Moi, cette équipe-là des Sharks, là, je suis vraiment très, très, très positif face à leur avenir. Si je te demande, Nick, là, qui va être le prochain joueur à dépasser Celebrini? Parce qu'il y a quelques autres joueurs aussi qui sont éligibles bientôt à signer des prolongations de contrat. On a Quinn Hughes, on a Kel McCarr, on a Nikita Kucherov et on a aussi Jason Robertson. Est-ce qu'un de ces quatre-là va rapidement faire plus que Macklin Celebrini?
0: Ben, faut penser à Kucherov. Même s'il a 34 ans, est-ce qu'il peut demander plus? Je pense que oui. Curieux de voir comment lui va faire. Quinn Hughes, même affaire,
1: mm-hmm,
0: mais encore une fois, c'est pas la même position, mais on s'entend que le gars a quand même prouvé qu'il est capable. C'est des gars qui vont passer au cash, garanti.
1: Ouais.
0: Puis on s'entend qu'à eux autres, on s'entend, là, c'est sûr que c'est beaucoup d'argent, mais quand un regarde, lui, il fait ça, moi, je pense que je vois un petit peu plus. On peut s'ajouter une coupe de zéro aussi. Garanti qu'il y a du monde qui vont passer au cash. Puis le premier à qui je vais penser, c'est Kucherov. Mais même s'il n'a pas entamé, c'est cette année commence son nouveau contrat de 2 ans. Je me pose la question, où est-ce que McDavid va pouvoir amener cette moyenne salariale-là lorsque ce sera le temps pour lui de signer son prochain contrat? Parce qu'on s'entend, dans le niveau des aubaines, là, à 12,5 millions pour 2 ans, c'est une énorme aubaine qu'il vient de donner aux Oilers.
1: Ouais.
0: Après ça, lui, McDavid, par exemple, il sait, il dit, attends, je vous attends dans le coin, par exemple, parce que là, il m'a ramassé mon cash.
1: Ouais.
0: Hâte de voir où est-ce que ça s'en va.

0: mais là, l'ère des 18 puis des 20 millions par année, on est rendu là.
1: Puis regarde, Nick, je veux lancer des fleurs à nos deux équipes, le Canadien et les Sénateurs. Plus ces contrats-là se signent, plus ce sont deux équipes qui paraissent très bien. À Montréal, nous, on aime ça se vanter, là. Hudson, qui est maintenant sous contrat pendant 8 ans. Demidov aussi. Caulfield, il lui reste 5 ans. Suzuki, 4 ans. Suzuki, Slavkovski, 7 ans. Puis à Ottawa aussi, vous n'êtes pas piqué des verres non plus. Tim Stützle, pendant 5 ans, à 8,4 millions. C'est très, très bon. Jake Sanderson, pendant 6 ans, à 8,1 millions aussi. Ce sont deux équipes qui, ben, question de timing, ont signé leurs joueurs avant que les contrats explosent dans la Ligue nationale de hockey. Puis ça va permettre autant à Steve Staios que Kent Hughes ben, d'avoir les coups des franges possiblement pour aller chercher des joueurs qui vont leur permettre d'être encore plus compétitifs rendus en séries éliminatoires.
0: Comment si des fois, ces gars-là qui ont signé avant le Gravy Train, en mangeant leur Rice Krispies le matin, ils disent « j'aurais-tu dû être patient un petit peu? » le timing était super bon, puis tu fais bien de le dire. Là, je pense que en tant qu'organisation, là, les fans du Canadien peuvent se péter les bretelles parce qu'on a fait de l'excellent travail. Puis un peu similairement, les Sénateurs d'Ottawa, mais là, maintenant, ça va prendre des résultats, puis des résultats façon constante. Alors, voyons maintenant si les deux groupes de noyaux de joueurs vont être capables d'amener leur équipe à leur terre promise, mais certainement sur papier en ce moment, au moment où on se parle, ce sont deux organisations qui ont un bon noyau de joueurs signé pour bien longtemps. Alors, définitivement, une situation qui semble, en tout cas, sourire pour l'instant aux deux équipes.
1: Pour l'instant, ça, tu fais bien de le dire, parce qu'à Ottawa, il y a justement un dossier qui commence à faire couler pas mal d'encre. Drake Batherson, on apprenait dans les derniers jours, Bruce Garriott du Ottawa Sun, c'est la dernière année de contrat de Drake Batherson qui va commencer. 4,95 millions, il avait signé un contrat de 6 ans. Et là, ça avancerait pas nécessairement très très bien dans les pourparlers entre les deux clans. On dit que Batherson souhaiterait une entente possiblement de 10-11 millions de dollars par année. Ce serait pas proche du tout. Les Sénateurs n'ont pas vraiment le choix d'y donner ce qu'il veut parce qu'il va devenir agent libre sans compensation l'été prochain. Comment est-ce que tu vois ce dossier-là entourant Drake Batherson évoluer dans la prochaine année?
0: Je veux pas utiliser le mot « inquiétant », mais moi, l'utiliser pareil.
1: Ah ouais.
0: En tant qu'organisation, considérant que tu as perdu ton ancien capitaine pour pas grand-chose, comment le marché en ce moment bouillonne? Puis impatient de pouvoir justement se calmer pour dire on a un gars qui s'appelle Batherson qui a toujours progressé offensivement depuis ses premiers pas en Ligue nationale de hockey. Ça nous le prend plus que jamais. Un membre important du top 6 puis certainement un compagnon de trio de Tim Stützle. Moi, personnellement, Drake Batherson, j'adore ce qu'il donne. Mm-hmm. Je pense qu'il est rendu là. 10, 11 millions. Aucun problème, mais, est-ce qu'on peut en ajouter? Parce que le contrat en ce moment, où on peut comparer, en tout cas, là, au niveau de la valeur puis au niveau du rendement, Adrian Kempe, environ les mêmes genres de rendement, lui qui est avec les Kings de Los Angeles, nouveau contrat qui est à 10,6 millions, si je ne me trompe pas, pour 8 ans. Mais ça, on l'a signé avant, Leo Carlson. Est-ce que Drake Batherson, en ce moment, peut dire, écoute, moi, j'ai des chiffres comparables à Connor Bedard. Bédard, 30 buts, 45 passes, 75 points en 69 matchs. Batherson, 33, 38, 71 en 79 matchs. Est-ce que lui peut commander un salaire plus au diapason d'un Connor Bédard? Je ne sais pas s'il peut demander ça. Je ne sais pas s'il y a un front de bœuf comme ça pour aller dire « oui, je suis rendu là ». Mais je pense sérieusement qu'on peut penser à quelque chose d'au-delà du 11 millions par saison. Hâte de voir, les Sénateurs n'ont pas le choix de signer, les Sénateurs ne peuvent pas le laisser aller comme ça, puis j'espère qu'on va arrêter de s'entêter encore une fois pour une question de petit budget, parce que moi, quand je suis rendu une différence de coupe de 100 000, là, c'est des peanuts sur un contrat de 10, 11, 12 millions. Signez ça au plus sacrant, qu'on passe à d'autres choses, mais sérieusement, je suis un peu déçu de la lenteur dans laquelle progresse ce dossier-là.
1: Oui, parce que plus ça avance... Puis plus, là, c'est Drake Batherson qui va avoir le gros bout du bâton parce qu'il va avoir le droit à l'autonomie complète. Puis la pire chose pour une équipe, c'est de perdre un joueur étoile, un joueur vedette pour rien. Comme ça a été le cas pour les Maple Leafs il y a quelques saisons avec Mitch Marner. Bon, je sais qu'ils ont eu Nicolas Roy, là, mais ça, c'était un peu une façon de contourner les choses. Ce serait catastrophique pour les Sénateurs de perdre un gars comme Drake Batherson.
0: Plus on attend, plus ça devient une diversion, plus ça devient un problème. Est-ce qu'on peut entamer la saison, encore une fois, avec un Batterson qui n'a pas signé? Je le dis, je le répète, là, au cours de la saison, puis tu l'as bien dit à part de ça, Oli, là, plus tu progresses à part de ça, plus tu viens à questionner, plus ça devient, encore une fois, un problème à ce niveau-là. Est-ce qu'on a besoin d'un autre problème dans le vestiaire des Sénateurs? Je pense pas. Alors, le DG devra être très actif. J'espère qu'on trouvera un terrain d'entente. Moi, me faire dire qu'on est encore très, très loin pour remplir ce clivage-là, ça me déçoit un peu. J'espère qu'on sera proactif, puis j'espère qu'on ne lésinera pas là-dessus. Ça prend un Drake Batterson signé à long terme avant le début du camp.
2: Ouais, surtout que c'est un pilier aussi là, chez les Sénateurs.
1: Si c'est le noyau.
2: Si on fait le comparatif avec Lane Hutson en début d'année passée, là, tu veux pas un Drake Batherson distrait qui soit pas capable de se concentrer sur son style de jeu? Dans ce temps-là, il n'amène rien au club.
1: Non.
0: Tu veux le mettre dans la meilleure disposition parce que je le dis, je le répète, au moment où on se parle, je le vois encore une fois compléter un trio avec Tim Stutzla. Fait que ça prend du monde de bonne humeur pour continuer à bien jouer avec un Tim Stutzla.
1: En terminant, Nick, je suis curieux de savoir parce que on dit souvent que là, avec le plafond salarial qui explose, ben c'est pas nécessairement toutes les équipes qui vont être capables de suivre le train. Puis que peut-être qu'il y a certaines franchises qui vont avoir une espèce de plafond interne aussi. Selon ce que tu vois du travail de comment Michael Handlauer gère la franchise des Sénateurs depuis qu'il l'a acheté, comment Steve Staios fait les choses, est-ce que les Sénateurs te donnent l'impression qu'ils n'auront pas peur d'accoter le plafond ou c'est possible qu'étant donné peut-être que les revenus sont un peu plus faibles qu'ailleurs dans la Ligue, ben les Sénateurs soient un peu plus conservateurs dans leur gestion de la masse salariale?
0: Excellente question. Puis je pense sérieusement que je penche pour la deuxième option.
1: Ah,
0: je
1: ouais.
0: pense que les Sénateurs en ce moment sont un peu frileux de dépenser. Puis malheureusement, même si avec la venue de Michael Handlauer, j'avais l'impression qu'on était passé à d'autres choses, je pense qu'on revient encore une fois aux, ben, je veux pas dire les mauvaises habitudes, mais dans le contexte du marché où auparavant, on avait un propriétaire qui était très, très, très près de son argent puis qui voulait pas dépenser comme le rythme de la Ligue nationale de hockey. Je pense que la nouvelle organisation, la nouvelle direction est rendue là. J'ai hâte de voir comment on va manœuvrer. J'espère que c'est juste une impression que j'ai, mais ça sera encore une fois au directeur général et à l'organisation de nous prouver le contraire. Mais pour l'instant, là, je te dirais que je suis un peu frileux puis j'ai un peu peur de voir justement une équipe qui va revenir avec un budget à même un budget. J'espère que je me trompe.
1: C'est pas très, très encourageant, mais bon, on verra comment ça se passe.
0: Commencer de même.
2: Non, mais écoute, c'est la réalité aussi. Là, on doit pas se mentir à ce niveau-là.
1: C'est ça, exactement. Là. On se dit les vraies choses.
2: On se dit les vrais dossiers
1: exactement.
2: Ici.
1: Exactement.
0: T'as bien raison.
2: Et
1: exactement.
2: Voilà.
1: Okay. Très bon, Nick. Merci beaucoup. Passe un bon week-end et on se reparle lundi prochain.
0: En attendant le retour des expos. Salut tout le monde.
2: Salut,
1: boy,
2: Nick.
1: Ça se peut que ça se passe un peu après lundi prochain.
2: En plus, Nick, lui est chanceux. Il y a une équipe à Ottawa, les Titans d'Ottawa dans les Frontier. Excellent club.
1: Exactement. Ouais. Exactement. OK. On va prendre une pause. Au retour, le Canadien de Montréal a la deuxième meilleure gestion de la masse salariale de toute la Ligue. C'est la deuxième équipe qui gère le mieux ses contrats. Comment ça se fait? On vous l'explique dans deux minutes.
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1: La semaine passée, The Athletic a commencé à comparer les meilleurs contrats de toute la LNH. Quels joueurs ont les meilleures ententes et quels joueurs, c'est un peu trop cher. Et on se rappelle, c'est Lane Hutson qui avait été nommé meilleur contrat de toute la Ligue nationale de hockey. Et là, hier, ils ont fait un travail pour toutes les équipes pour comparer qui gère bien sa masse salariale et qui, c'est un peu plus difficile. Au premier rang, on a les Hurricanes de la Caroline, mais au deuxième rang, c'est le Canadien de Montréal, selon le classement de The Athletic, qui a la meilleure gestion de la masse salariale. En un an, le Canadien est passé du 14e au deuxième rang avec une belle note de A+.
2: La meilleure note.
1: La meilleure note possible.
2: Exact.
1: Il y a juste les Hurricanes, les champions de la Coupe, je vous le rappelle, qui sont mieux, selon The Athletic. Pourquoi? Cole Caulfield, on dit contrat A+. Nick Suzuki, contrat A+. Juraj Slafkovský, contrat A+. Ivan Demidov, contrat A. Lane Hutson, contrat A+. Jakub Dobech, A. Ce sont tous des joueurs sous contrat à long terme, à un montant qu'ils vont assurément surperformer. Lane Hutson est déjà un défenseur top 10.
2: Ouais.
1: Va peut-être même être un défenseur top 5. Il va jamais être payé comme un top 5, comme un top 10. Il va être payé comme un top 20, un top 30. Donc, le Canadien qui obtient de l'excellente valeur. Et ça, Hugo, c'est une très bonne nouvelle.
2: Ben oui, absolument. Parce que, justement, comme tu dis, son rendement va ne faire que s'améliorer. Il n'y a même pas 25 ans dans Hudson. Je veux dire, ça va
1: c'est
2: être...
1: déjà une aubaine à 8.9.
2: C'est déjà une aubaine à 8.9. Puis on va même pas parler d'Ivan Demidov, qui lui aussi, là,
1: ça va être
2: exploser,
1: une aubaine dans un an.
2: Puis attends, je sais pas si tu sais, mais Cole Caulfield vient d'avoir 25 ans. OK, ça vient de commencer tout ça. Puis écoute, tu prends tout ça en considération, puis tu peux juste lever ton chapeau à Kent Hughes parce que il a réussi à faire en sorte que les jeunes veuillent embarquer dans le train du Canadien de Montréal, d'aller chercher cette coupe-là avec ce groupe-là et de faire des compromis. Et du côté des joueurs, ben c'est aussi d'accepter le fait que, oui, la masse salariale va augmenter, mais on s'en va, on s'engage à long terme immédiatement et on est capable de prendre ce risque-là parce qu'au final, on sait qu'on va avoir plus tard. Mais que la fenêtre d'opportunité du Canadien, c'est maintenant.
1: Ouais. Mais le long terme, c'est le mot clé dans ce que tu viens de dire. Parce qu'on en parlait avant la pause avec Nick. Si Alain Bruni vient de signer pour 5 ans, ça, c'est la nouvelle mode. Carlson a signé pour 5. Bédard a signé pour 5. Zegras a signé pour 4, je pense. Byram aussi. Jamie Drysdale aussi. Les jeunes joueurs, maintenant, ils signent pour 4-5 ans. Pourquoi? Parce qu'ils veulent accéder à l'autonomie complète le plus rapidement possible. Pas nécessairement pour devenir joueur autonome le 1er juillet, mais pour pouvoir re-signer un autre gros contrat rapidement alors que le plafond continue d'exploser. Parce que c'est possible que le prochain contrat de Celebrini, puis le prochain contrat de Bédard, puis le prochain contrat de Carlson, ce soit pas 18, mais ce soit 25 millions de dollars.
2: C'est
1: ça. Pendant que peut-être que Celebrini va être en train de faire 25, Demidov et Hudson vont encore être en train d'écouler les dernières années de leur entente à peu près 9 millions. C'est incroyable, là. Ils vont faire deux fois et demi moins que lui.
2: Ouais, exactement. Mais là, par contre, faites pas le saut à la fin de l'entente de de Demidov.
1: Ça va doubler.
2: Parce que oui, ça va doubler, ça va peut-être même doubler fois 2.5.
1: Ouais,
2: fois.
1: Mais la fenêtre du Canadien, c'est d'ici là. Puis c'est une bonne fenêtre. C'est une bonne fenêtre
2: 2030,
1: à peu près
2: 2031,
1: Ali. 5-6 ans. Ou tu as une masse sous contrôle avec tes meilleurs joueurs sous contrat à un prix hyper raisonnable et Kent Hughes va avoir la marge de manœuvre pour faire les acquisitions ici et là pour amener l'équipe au prochain niveau. Ce qui fait un peu plus mal aux Canadiens, ce sont deux contrats en particulier. Philippe Dano, 5,5 millions de dollars pour encore un an et Josh Henderson, c'est la même entente aussi. On leur donne des notes de C-. On donne même un C+ à Samuel Montembeau, un an, à 3,2 millions de dollars. La bonne nouvelle, dans les trois cas que je viens de nommer, c'est que c'est la dernière année.
2: Ouais.
1: Puis ça se peut que... J'espère, en tout cas, que dans un an, Dano va revenir. S'il c'est revient, ça. Ce ne sera pas pour 5,5.
2: Non,
1: même
2: non.
1: Chose pour Henderson. J'espère qu'il va revenir. Je vous le dis tout de suite, ce ne sera pas 5,5. Donc, tes pires contrats, tu n'en auras même plus bientôt.
2: Non, c'est ça, exactement. Ça, c'est fou, ça. Tu sais, je pense qu'il y a aussi le cas de Mike Matheson qui est un cas où... Ça a été un contrat de remerciement.
1: Ouais, tu vois, il y a une note de C.
2: Ouais, exact. Mais en même temps, pour tout ce que Mike Matheson a amené aux Canadiens dans les périodes creuses jusqu'à présent, c'est compréhensible, on s'entend.
1: Je pense pas qu'il y ait personne qui pense que Matheson est surpayé.
2: Non, exactement.
1: Peut-être que dans 5 ans, mais regarde, rendu là dans 5 ans, ça va être quoi le plafond salarial? Est-ce
2: c'est
1: qu'il
2: ça.
1: Va même, rendu là, être encore avec le Canadien? Peu importe. On verra. Moi, j'ai aucun problème avec cette entente de Mike Matheson. Donc ça, c'est une très, très bonne nouvelle pour les curieux. Ben, les Sénateurs sont 3e du classement, les Stars de Dallas sont 4e et le Lightning est 5e. Et si on fait le classement inversé, l'équipe qui aurait la pire gestion de la masse salariale, ce serait les Sharks de San Jose. Peut-être sans surprise, je dirais, là, parce qu'ils viennent quand même d'ajouter Darnell Nurse et Jacob Trouba. Ça fait mal, mais bon, ils ont bien de l'argent de lousse, fait que c'est pas la fin du monde. Les Canucks sont 31e, les Blackhawks sont 30e, les Flames sont 29e et les Islanders sont 28e.
2: Ouais.
1: Fait que voilà, ça fait le tour du palmarès. Après la pause, on a un invité spécial, c'est Marco Dubois, centre arrière des Alouettes de Montréal. C'est un match très, très, très spécial pour lui parce qu'il affronte son ancienne équipe. J'ai hâte de lui parler. On va parler de ça. On va parler de la saison formidable que connaissent présentement les Alouettes de Montréal.
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1: Le meilleur show en ville, c'est pas compliqué. C'est les Alouettes, c'est l'équipe de l'heure présentement dans la LCF. Et ils affrontent demain le Rouge et Noir d'Ottawa. Et pour l'occasion, on en parle avec leur centre arrière, Marco Dubois. Salut Marco, comment ça va?
4: Ça va très bien, vous autres?
1: Ça va super bien, merci. Écoute, c'est un match un petit peu spécial pour toi. Tu affrontes ton ancienne équipe. Comment est-ce que tu te sens à 24 heures de cet affrontement-là?
4: Ah ben, je suis très excité. C'est le fun de retourner à une place où j'ai joué pendant très longtemps. On est vraiment sur une belle lancée avec les Alouettes. Puis c'est une semaine de préparation qui est plus courte que les autres. Donc, il va falloir être prêt mentalement. On a eu moins de répétitions cette semaine à l'entraînement, mais ça va être un excellent match. Puis je pense qu'on a beaucoup de choses à travailler qu'on a moins bien fait au dernier match, qu'on va vouloir se rattraper ce vendredi.
1: J'imagine que les derniers mois ont été un peu spéciaux pour toi. Tu as été libéré par le Rouge et Noir après avoir joué avec eux pendant plusieurs années. Sauf qu'aujourd'hui, quand on regarde, ça se passe pas super bien à Ottawa. Ils sont toujours à la recherche de leur première victoire cette saison, alors que toi, ben, ta nouvelle équipe, les Alouettes, sont incroyables. 6-1. Y a-tu un petit sentiment de fierté? Comment est-ce que tu vois ça, là? Ton ancienne équipe, ça va pas super bien, puis celle que t'as rejoint, c'est exceptionnel ce que vous vivez présentement.
4: Ouais, ben c'est dans ma carrière, j'ai jamais eu une fiche de 6-1 comme ça en début de saison. Fait que c'est certain qu'au niveau personnel, c'est vraiment exceptionnel pour moi. Puis de leur côté, ben leur saison est assez désastreuse à 0-6. Donc c'est certain que moi, je suis gagnant dans cette situation-là. C'est le fun d'avoir une équipe qui croit en moi puis qui me donne des opportunités, comme j'ai mentionné dans d'autres médias, en offensive. C'est le fun de voir que finalement les choses font. La vie fait bien les choses.
1: Ouais, ça c'est très, très bien dit. Ça a-tu été une décision facile pour toi de revenir au nid puis de signer avec les Alouettes?
4: Ouais, je te dirais que c'était l'équipe qui m'a donné un contrat, tu sais, le plus rapidement, puis qui était vraiment intéressé le plus rapidement. Donc, je voulais pas être sans équipe trop longtemps. Donc, j'ai vraiment décidé d'aller aux Alouettes. Puis, c'est l'équipe de mon enfance. C'est l'équipe que j'ai grandi à regarder, tu sais. Puis, je connais beaucoup de personnes dans l'organisation déjà. Donc, j'étais familier avec l'équipe. Puis, c'est aussi une équipe que j'avais estimé qui aspirait aux grands honneurs. Puis, moi, ça fait longtemps que je suis dans les Canadiennes. Puis, mon but, c'est vraiment de gagner une Coupe Grey avant de prendre ma retraite. Donc, c'est vraiment l'équipe numéro un sur ma liste.
1: Il y a clairement quelque chose de spécial qui se passe chez les Alouettes. Puis depuis quelques années, je dirais, là, depuis l'arrivée de Danny Machocha et Jason Moss, le nombre de remontées spectaculaires, de victoires dans des matchs serrés. Évidemment, ils ont gagné la Coupe Grey aussi, mais on sent de l'extérieur que c'est une équipe qui a une culture très particulière. Est-ce que ça a été difficile de l'intégrer? Comment ça s'est passé, ce processus-là?
4: Non, ça a été très facile pour moi. Je pense que, tu sais, j'ai l'avantage d'être Québécois en plus, puis c'est quelque chose qui est très valorisé dans l'organisation parce qu'on veut vraiment, tu sais, montrer qu'on a une culture différente des autres équipes. On est une province au Québec qui est différente des autres provinces au Canada, puis je pense qu'on en prend vraiment avantage. Puis je pense que c'est la force des Alouettes depuis quelques années, depuis que Jason Moss et Danny Machocha sont en place, puis c'est renforcé à chaque semaine que on représente Montréal, on représente la province de Québec. Donc, c'est quelque chose que pour moi, ça s'est fait vraiment en douceur. Il y a beaucoup de Québécois dans l'équipe. Moi, je travaille étroitement avec Byron Archambault sur les unités spéciales. Donc, de communiquer avec lui en français tout le temps, c'est un coach qui me connaît de très longtemps. J'ai joué contre ses unités spéciales depuis l'université. Donc, il m'a très bien intégré dans son unité, puis ça s'est fait de très belle façon.
1: T'étais-tu surpris de voir cet aspect francophone-là chez les Alouettes quand t'es arrivé? On le sait, le football, c'est un sport qui est majoritairement anglophone, puis même si oui, les Alouettes ont beaucoup de Québécois, ça reste que la majorité des joueurs, ils sont anglophones, mais il y a un effort qui se fait clairement. Comment vous vivez ça au jour le jour, cette intégration-là du français, de l'anglais dans votre culture?
4: Ben, je pense que, comme j'ai dit, c'est quelque chose qui solidifie vraiment la culture de cette équipe-là. T'sais, les Américains arrivent ici, doivent apprendre le français minimalement, à dire leur numéro ou tout ça. Puis je pense que c'est pas quelque chose qu'il y a dans les autres équipes de la Ligue canadienne. Puis ça amène une saveur vraiment particulière à l'équipe de Montréal. C'est ça. T'sais, moi, je l'avais un petit peu vu de l'extérieur quand que je jouais pour Ottawa. T'sais, tu vois qu'ils ont plusieurs Québécois dans leur équipe, les Alouettes. Puis c'est juste quelque chose, je pense, qu'on prend à notre avantage, qui peut des fois être regardé de haut dans d'autres organisations, je pense que c'est vraiment pas le cas aux Alouettes. Au contraire, on prend ça à notre avantage.
1: Tu joues la position de fullback. C'est une des positions les plus tough au football. Ça peut être ingrat par moment parce que ton travail, se traduit pas nécessairement sur la feuille de statistiques à la fin du match, mais avec les Alouettes, t'as vraiment un beau rôle. Tu attrapes des ballons, oui, tu fais des blocs, tu joues aussi sur les unités spéciales. Comment est-ce que t'apprivoises ton rôle dans ta nouvelle équipe, dans ton nouveau schéma offensif?
4: Ah, moi, je vais dire ça en québécois, là, je capote bien raide. C'est vraiment un rôle qui est vraiment parfait pour moi. Je me sens comme quand j'étais au Cégep du Vieux-Montréal où on m'amenait sur le terrain pour bloquer, pour attraper des ballons. Puis moi, j'ai vraiment beaucoup de fun à faire ça. J'adore jouer sur une unité spéciale. J'ai fait mon nom là-dessus, j'ai fait ma carrière là-dessus. Mais c'est certain que d'embarquer en offensive avec un corps arrière aussi explosif que ça, ben c'est un privilège, puis c'est vraiment spécial pour moi de pouvoir démontrer mes qualités athlétiques sur le terrain à chaque partie, puis de me préparer à chaque match en me disant ben là, je vais assurément faire un jeu ou deux ou trois qui vont peut-être aider l'équipe à gagner au niveau offensif. Puis ça fait longtemps que j'ai pas vécu ça, puis c'est vraiment apprécié, puis c'est vraiment le fun.
1: Parlons-en justement de Davis Alexander, parce que semaine après semaine, c'est hallucinant ce que ce gars-là il fait. T'sais, on voit son éclosion lentement, mais sûrement dans les dernières années. Puis là, cette année, c'est le meilleur joueur de la Ligue canadienne de football, semaine après semaine. Il sort de la pochette, puis il fait des passes où il a l'air de Patrick Mahomes, de ce qu'il est en train de faire le dimanche dans la NFL. Toi, tu es avec à tous les jours. Tu pratiques avec, tu joues avec. Il est comment dans la vie de tous les jours, Davis Alexander?
4: Ben, je pense que t'as le bon mot, hallucinant, et c'est vraiment le bon mot pour le décrire. T'sais. C'est un gars qui a beaucoup de leadership, qui a beaucoup de prestance, qui va parler à tout le monde, il se prend pas pour un autre, il est vraiment ouvert, puis c'est quelqu'un qui est en ce moment en train de devenir le meilleur joueur de la Ligue canadienne de football. Il a vraiment beaucoup de fierté à représenter le Québec, à représenter cette équipe-là. Puis j'essaie d'y trouver un défaut, d'y trouver quelque chose qui est moins bon, là, puis j'ai de la misère à le trouver, honnêtement, parce qu'il fait... Il fait tout bien, il contrôle bien le vestiaire, il est tout le temps calme dans le caucus. C'est quelqu'un qui est vraiment le général de cette équipe-là. Ça fait longtemps, moi, que j'ai pas eu un corps arrière comme ça. Ça remonte à Trevor Harris en 2018. Fait que ça faisait longtemps que j'avais pas vu ça. Puis c'est vraiment le fun. T'sais, moi, j'ai 32 ans, lui, il a 26-27 ans, puis c'est pas un gars qui est très mature, t'sais. Fait que moi, je le respecte énormément. Il s'occupe de nous autres, puis c'est un gars qui a une éthique de travail, c'est acharné, là. Je le vois au gym, là, il s'entraîne pas comme un coureur normal, là. C'est un gars qui lève des charges lourdes, c'est un gars qui court, qui prend soin de son corps, qui est vraiment, le football est la priorité dans sa vie, puis c'est beau à voir.
1: Je suis curieux de savoir, t'en as côtoyé des bons coachs dans ta carrière, là. Évidemment, t'as joué avec le Rouge et Or à l'Université Laval, avec un certain Glenn Constantin qui a bâti une vraie dynastie dans le football universitaire canadien. Et là, tu as la chance d'évoluer pour Jason Mas. Comment est-ce que tu compares son style de coach aux autres que tu as côtoyés dans ta carrière?
4: Ben, je pensais à ça dernièrement en plus. Pis on a vraiment un groupe d'entraîneurs incroyable. Sérieusement, là, je pensais à ça. Pis j'ai eu quelques discussions avec Jason Mas. Pis pendant que je parlais, je me disais, ce gars-là, si je jouais avec, là, ça serait mon chum. c'est tous des anciens joueurs. C'est tous des gars qui comprennent la dynamique de la CFL. Ils nous respectent tellement en tant qu'athlètes, puis ils nous demandent d'être vraiment au plus haut de nos capacités, mais aussi ils nous donnent des repos qu'on a besoin pour être frais et dispo pour les matchs. Fait que ça, c'est quelque chose que j'ai rarement vu dans ma carrière de Ligue canadienne, puis c'est vraiment apprécié d'avoir Anthony Calvillo comme coordinateur offensif. Pour moi, qui est un Montréalais, qui est venu voir les matchs depuis que je suis tout petit, ben tu sais, c'est un peu surréel. Puis c'est un gars qui est vraiment terre à terre, qui a adopté la ville de Montréal. Tu sais, c'est quelqu'un qui adore ça, être ici. Puis ça paraît, il se force pour parler en français à chaque pratique. Il s'intéresse aux gens qui viennent d'ici. Puis c'est vraiment incroyable comme coaching staff. C'est que je te dirais, là, d'avoir des anciens joueurs, c'est vraiment un avantage pour nous autres.
1: Ah non, c'est... Tu sais, on le voit, là, on est chanceux en tant qu'observateur de l'extérieur de voir ce qui s'est bâti à Montréal dans les dernières années. Il y a eu des saisons de misère. C'était pas facile, justement, dans l'ère post-Calvillo. Il y a eu du gros roulement chez les coachs, chez les joueurs. Des saisons super difficiles. Mais présentement, on est choyé de voir cette équipe-là dominer de cette façon-là devant nous, semaine après semaine. En terminant, je vais y aller avec une question vraiment champ gauche, là. Mais tu sais, t'es un fullback, C'est une position qu'on voit de moins en moins dans le football, là, avec les schémas offensifs qui sont beaucoup basés sur la passe, le shotgun, tout ça. Mais toi, en grandissant, y avait-tu un fullback en particulier que t'admirais, un gars que tu disais, moi, je veux jouer comme lui?
4: Ouais, ben c'est pas, tu sais, j'étais pas si jeune qu'on n'a pas tant une grosse différence d'âge, mais Patrick Lavoie, qui était aux Alouettes, qui était au Rouge et Noir, qui était au Rouge et Or, qui a été un de mes mentors, ben c'est certain que lui, j'ai regardé un peu son cheminement, puis j'ai toujours aimé comment il avait été utilisé, puis c'est drôle parce que, tu sais, maintenant, j'ai la chance d'être dans la même offensive que Patrick Lavoie a été de... en début de carrière, tu sais, l'offensive d'Anthony Calvillo, ben, ça provient de Mark Trestman. Donc, tu sais, l'utilisation du fullback, notamment sur des tracés de passe, est beaucoup plus accentuée. Puis moi, ben, c'est sûr que ça m'avantage parce que, tu sais, je suis pas un fullback conventionnel, je suis plus un tight end qui va courir des tracés puis qui va bloquer les joueurs de ligne puis les linebackers une fois de temps en temps, mais je suis plus hybride que accentué sur la course. Donc Patrick Lavoie, je te dirais que ça a été un de mes modèles pendant longtemps.
1: Très, très cool. Merci beaucoup, Marco. On souhaite la meilleure des chances à toi et aux Alouettes demain. Pourquoi pas une victoire puis peut-être même un toucher là, face à ton ancienne équipe, le Rouge et Noir, ce serait le fun.
4: Ah, merci beaucoup.
1: C'est bon, merci beaucoup Marco. Passe une belle journée. C'était Marco Dubois, centre arrière pour les Alouettes de Montréal. 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Après la pause, vous le savez, il y a des bouleversements présentement dans le monde de la diffusion sportive. On a appris dans les derniers jours, ça a été confirmé, Amazon Prime va présenter des matchs du Canadien de Montréal. Ça m'a amené à me poser une question. Ça s'en va où tout ça? C'est quoi l'avenir de la diffusion sportive à la télé? Et après la pause, on a un expert pour nous en parler. C'est le professeur au département des communications de l'Université d'Ottawa, Luc Dupont.
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1: Dans une quinzaine de minutes, c'est le bureau des commissaires avec Marco D'Amico. On va discuter du nouveau contrat de Macklin Celebrini avec les Sharks de San Jose. Mais avant, ben vous le savez, il y a d'énormes bouleversements présentement dans le monde de la diffusion sportive. On a appris dans les derniers jours, ça a été confirmé, comme quoi Amazon Prime allait diffuser des matchs du Canadien, notamment dans les 12 prochaines années. Et pour l'occasion, ben on a un expert qui va nous éclairer sur le sujet. C'est le professeur au département de communication de l'Université d'Ottawa. Il est aussi conférencier et auteur. C'est un spécialiste des médias. C'est le professeur Luc Dupont. Bonjour, M. Dupont. Comment ça va?
5: Ça va très bien, vous?
1: Ça va très, très bien. Merci. C'est un phénomène qu'on voit depuis plusieurs années. Amazon Prime a des matchs du jeudi dans la NFL. Netflix aussi a des matchs de la NFL. Dans le baseball majeur, Netflix commence à en diffuser. NBA, à peu près tous les sports, c'est un phénomène qu'on voit de plus en plus. Est-ce qu'on peut dire que cette nouvelle-là, Amazon Prime qui diffuse des rencontres du Canadien de Montréal, c'était inévitable?
5: Oui, c'était absolument inévitable parce que le défi, au fond, avec le streaming, la beauté ou l'avantage, c'est que généralement, les perdus, donc les fans, les gens qui s'abonnent, sont plus jeunes que la moyenne. Alors, le problème de la télévision traditionnelle, les perdus sont plus âgés. Alors, si vous êtes une équipe de sport, par exemple, prenons le Canadien, ben si vous voulez vous assurer de garder les plus jeunes, qu'il ne faut pas les perdre, ça ne veut pas dire que les plus âgés valent pas, sont pas importants, là, mais c'est juste que vous êtes à un moment donné comme condamné à faire ce saut-là. C'est une science art, c'est-à-dire que concrètement, c'est pas facile parce que si, mettons, là, l'annonce c'était Amazon a 40 matchs.
1: Ça fait beaucoup.
5: On s'entend que la réaction serait différente, on est d'accord?
1: Ouais.
5: Amazon, 7 matchs. Là, ce que j'ai entendu autour de moi, c'est bah, 7 matchs, c'est pas la fin du monde. En n'oubliant pas qu'ils auront 2 séries de la première ronde et 1 série de la deuxième ronde pour les 12 prochaines années. Puis, c'est le contrat qui a été signé maintenant. On s'entend que le contrat, il peut éventuellement changer. La preuve de ça, c'est que Rogers n'avait pas prévu il y a 12 ans qu'éventuellement il vendrait les matchs du lundi à Amazon il y a une couple d'années. Il n'avait pas prévu ça, là. Alors, on est un petit peu dans cette logique-là. De la même façon qu'au moment où on se parle, ça va être gratuit si vous êtes abonné à Prime. Mais on s'entend que dans 2 ou 3 ans, ça peut changer.
1: Et qu'est-ce qu'une entreprise comme Amazon gagne à diffuser des matchs locaux d'une formation comme le Canadien de Montréal?
5: Oui, énormément de choses. Évidemment, ils avaient une relation d'affaires avec la Ligue nationale, les matchs du lundi. Donc là, je rappelle qu'on passe au match du mercredi. Je précise parce qu'on est sur une chaîne de sport que c'est une invention de la NFL au début des années 70, là, dire le match de telle soirée. Là.
1: Ouais.
5: Et c'est Pete Rozelle qui, à l'époque, qui était un gars de relations publiques, d'ailleurs, je précise, c'était pas un gars de sport, c'était un gars de relations publiques, qui s'était posé la question comment on pourrait devenir plus populaire que le baseball? Parce que jusqu'au début des années 70, le baseball aux États-Unis est un sport plus populaire que le football. Et il y a eu toute une série d'idées. Et une de ces idées, il a dit, tiens, on va créer un rendez-vous, ça va être tel soir, tout le temps le même soir, avec un événement sportif. Alors, dans le cas d'Amazon, ça va être les matchs du mercredi. Les matchs du Canadien, ils vont en avoir 7, quoi que je précise, que techniquement, il y en a 10, mais il y en a déjà 3 qui étaient à RDS dans ce deal-là. Alors, un des avantages, évidemment, c'est de bonifier l'offre vidéo d'Amazon, qui est, il faut le reconnaître, mettons, on va dire correct, là, pour pas être méchant, mais on va dire correct, là.
1: Ouais.
5: C'est un peu comme Apple, là, ils investissent des milliards de dollars par année en contenu, mais la vérité, je le vois pas, le contenu, quand je vais sur Apple, je sais pas si vous le voyez, moi, je le vois pas.
1: Non.
5: En série, puis en film, je le vois pas. L'autre chose, super importante, c'est les abonnements Prime. Alors, c'est un peu, au fond, Amazon, c'est un peu comme Costco. D'ailleurs, j'entendais Jeff Bezos dire récemment, mon meeting le plus important de ma vie, c'est quand j'ai rencontré le PDG de Costco. Il m'a expliqué, on n'est pas dans la business de vendre des patentes, on est dans la business de vendre des cartes d'abonnement. Puis il dit, maudit, j'ai réalisé, il faut que je crée un service d'abonnement. Alors, ça s'appelle évidemment Prime. Puis ce qu'ils se sont aperçus avec Prime, c'est que la minute que tu t'abonnes, tu vas plus souvent sur le site, tu commandes plus souvent, puis tes commandes sont plus élevées sur le plan du prix. Donc, ils font plus de cash. Ils feront pas de cash avec les 7 matchs du Canadien. Je veux juste qu'on soit bien...
1: Ce sera pas profitable, cette histoire-là.
5: C'est pas profitable. C'est pas. En plus, d'ailleurs, il va falloir qu'ils trouvent une équipe là pour commenter tout ça. Mais alors, ils font pas d'argent avec les 7 matchs, mais il y a les abonnements Prime. Et l'autre élément, super important... Et d'ailleurs, l'abonnement Prime, je me permets une statistique importante pour ceux qui sont pas convaincus. L'abonnement à Prime, les cyberacheteurs au Québec. De 2024 à 2025, on était passé de 52 % des cyberacheteurs qui étaient abonnés à Prime à 43 %.
1: Ah,
5: je
1: ouais.
5: viens de vous donner la stat que j'ai pas vue nulle part dans l'actualité depuis 3-4 jours. Je viens de vous la donner à vous autres. Ça, c'est nette tendance. Alors, ce que ça veut dire, c'est que depuis 2 ans, les problèmes d'image d'Amazon au Québec ont coûté des cartes. C'est ça que je suis en train de vous dire.
1: Ouais.
5: Évidemment, vous me direz, il n'y a pas une vraie carte physique, mais l'abonnement, là. Ça a coûté ça. Alors là, ils se sont dit, comment qu'on fait pour... On a perdu là 9 % là, de cette gang-là. Là. Il faut qu'on retourne les chercher. Penses-tu que si on leur offrait des matchs du Canadien, ils nous diraient, merde, j'aime tellement le Canadien que, sais-tu quoi? 7 matchs, sais-tu quoi? Je vais me réabonner. Je ne dirais pas, je vais me réabonner. Ça, c'est l'autre affaire. Puis, alors, ce que je viens de vous raconter là, ça, c'est pas de la retransmission de sport, c'est évidemment de la business,
1: ouais.
5: Mais ça s'appelle aussi des relations publiques. Alors, ça, c'est l'autre tableau. Fait que, pour répondre à ta question, c'est beaucoup de choses au fond. Hein. C'est créer, évidemment, le lien émotif, c'est refaire l'image d'Amazon, c'est vendre des abonnements Prime, puis il y a la relation d'affaires avec la Ligue nationale de hockey qui est en train de renégocier les droits aux États-Unis. Et là, c'est sûr qu'Amazon est en train de cogner en disant, savez-vous quoi? L'amateur de hockey aux États-Unis, puis n'importe qui suit ça un petit peu aux États-Unis, c'est que le profil de l'amateur de hockey aux États-Unis, il est assez simple. Il y a beaucoup, beaucoup de sous. Beaucoup, beaucoup, beaucoup, beaucoup de sous. Si on cherche dans tous les sports professionnels, c'est lui qui en a le plus. Alors, pour Amazon, ben c'est quelque chose, c'est un naturel.
1: Ouais.
5: Alors, c'est sûr qu'il y a ça aussi.
1: Depuis que la nouvelle a été rapportée initialement dans la presse la semaine passée, on reçoit énormément de messages de gens qui sont inquiets, des gens qui sont pas contents de devoir s'abonner à un autre service. On est rendu à 3 maintenant pour écouter le Canadien. On sent que de plus en plus, il y a une fragmentation de la diffusion sportive. Est-ce que c'est un phénomène qui risque d'accroître encore plus dans les prochaines années?
5: Oui, alors c'est la dernière fois que ça va être simple comme ça.
1: Ah ouais, c'est à ce point-là. Là.
5: C'est la dernière fois... on a 12 ans, mais je continue à penser que dans 12 ans, il peut se passer tellement de choses parce qu'il y a 12 ans, Netflix faisait pas de sport. Il y a 12 ans, Netflix faisait pas de pub. Il y a 12 ans, Netflix était à peu près tout seul. Puis là, on connaît évidemment la nouvelle histoire. D'ailleurs, ils sont même dans la lutte. Puis probablement que là, on a regardé aux États-Unis, c'est sur Fox, la dernière Coupe du Monde. Dans 4 ans, ça va être probablement sur YouTube. Si ça peut rassurer les fans du Canadien, suivre le Canadien avec 3 groupes, là, donc 3 réseaux qui retransmettent ça, c'est à peu près l'endroit où c'est le plus simple. Vous donniez tantôt l'exemple de la NFL en début d'entrevue. La NFL, cette année, l'année passée, selon les années, c'est 6 à 7 abonnements.
1: Hey.
5: Puis là, bien. Les gens disent, évidemment, j'ai besoin de mon Google parce qu'il faut que je demande avant chaque match. OK.
1: Il est où le match?
5: Effectivement. Dans le cas de la MLS, jusqu'à tout récemment, puis encore pour un petit bout de temps, c'était facile parce que c'était Apple.
1: Mm-hmm.
5: Mais là, Apple a mis fin à l'entente, c'est-à-dire qu'il y avait un droit là éventuellement de changer ça. Et puis, ça veut dire qu'il reste encore une couple d'années de mémoire. Puis après ça, ils vont recommencer à négocier ça. De la même manière que je rappelle que la NFL avait un contrat pour 10 ans aux États-Unis avec les réseaux de sport traditionnels. Ce que j'ignorais, c'est qu'il y avait une clause dans le contrat. Évidemment, les contrats ne sont pas publics. Il y avait une clause qui leur permettait, s'ils trouvaient que c'était fait avoir, donc comprendre ici qu'ils n'ont pas assez de fric pour les matchs, qu'ils avaient le droit de réouvrir les contrats. Or, il y a quelques mois, la NFL a contacté ces réseaux-là en disant, savez-vous quoi? On vient de voir ce que la NBA a eu. D'ailleurs, le tiers des matchs de la NBA maintenant sont sur Amazon,
1: ouais. Voyez-vous.
5: Et on vient de s'apercevoir qu'on s'est fait avoir. On pensait dans le temps qu'on vous avait eu, mais là, on vient de s'apercevoir qu'on s'est fait avoir. Donc, on va réouvrir les droits de tous ces matchs-là dans le futur. Au fond, les réseaux, ils ont deux possibilités. Ou bien ils disent, non, on rouvre pas, on a un contrat. Puis c'est sûr que quand le contrat est à échéance, ils présentent plus jamais de match de la NFL de leur vie. Ou bien ils disent, savez-vous quoi, finalement, OK, on va réouvrir le contrat. Alors, c'est probablement ce qu'ils vont faire, si bien que la NFL va redevenir la ligue qui fait le plus de fric avec ses retransmissions de matchs de sport.
1: Une des conséquences de ça, c'est que de plus en plus de gens optent maintenant vers le fameux IPTV, qui est une espèce de façon de, en quelque sorte, pirater le signal, ou peu importe comment on veut le définir, mais ça donne accès essentiellement à tous les postes de télé sur toute la planète, tous les films, toutes les séries de télé. Quel genre de conséquences est-ce que ça peut avoir, ça, si les gens potentiellement se désabonnent du câble ou ne s'abonnent pas aux services de streaming et se tournent vers les IPTV?
5: Oui, c'est une autre belle question parce que ça me rappelle beaucoup à la fin des années 90, début 2000, avec toute la question de la musique. Hein, momentanément, là, qu'est-ce qu'on fait avec la musique? On l'achète-tu? On la pirate? Et là, on avait toutes sortes de plateformes. Moi, j'ai souvenir, je suis dans un cours, je donne un cours un soir, puis je demande à mes étudiants, est-ce que vous piratez la musique? Et puis là, il n'y a personne qui lève la main. Il n'y a personne dans la salle, donc, qui pirate la musique. Là, je m'en vais sur un de ces sites-là qui était très connu dans le temps et qui nous montrait en direct combien de gens étaient en train de le faire, donc de pirater de la musique. Ce soir-là, le chiffre, c'était 20 millions. Donc, je leur avais dit, en tout cas, vous êtes très honnête parce que là, je regarde l'écran qui est là, puis là, il y en a 20 millions. Donc, oui, c'est quelque chose qui se passe. Puis ce que ça veut dire, au fond, c'est que à partir du moment où ce qu'on est en train de se décrire là, ça pourrait s'appeler un abus de bon procédé, là, parce que souvenons-nous aussi qu'il y a 15 ans, on nous avait dit, avec la fin des bouquets, là, la télévision sportive traditionnelle, ça va être facile.
1: Ouais.
5: Il va y avoir moins de stations, puis ça va coûter moins cher.
1: Ouais.
5: Puis la réalité, c'est qu'il y a plus de stations, puis que ça coûte plus cher. Donc là, le consommateur, il se rebute. C'est ça qu'il est en train de nous dire. La question que vous posez, c'est ça qu'il nous dit, le consommateur. Il nous dit, hey, attends un peu, là, t'abuses, ça marche pas. Puis ça va être de plus en plus compliqué, je le rappelle. Ça sera pas de plus en plus simple, mais de plus en plus compliqué, parce que comme les droits coûtent de plus en plus cher, on est obligé de diviser la tarte.
1: Ouais.
5: Alors que dans le temps, ben, on était capable de dire, tiens, toutes les matchs du samedi, ben, ça sera Radio-Canada, ou ça sera, et ou CBC, évidemment, du côté anglophone. Donc là, à cause de ça, ça va devenir de plus en plus diffusé. Puis en même temps aussi, malheureusement, c'est que qui va être capable de payer ces droits-là? Ben, ça va être des géants comme YouTube. Moi, je serais pas étonné. YouTube ou Netflix aura les droits du soccer, en tout cas, du moins aux États-Unis. Puis on a vu dans le cas de la Formule 1,
1: ouais.
5: Apple. Mmh. Apple a dit à un moment donné, nous, on serait intéressés à acheter les droits, mais pas américain, pas juste nord-américain, mais mondiaux. Puis ce que ça veut dire aussi, c'est que du côté de la Ligue nationale de hockey, ben, à un moment donné, on vendra les droits en streaming en Europe. parce qu'il y a du potentiel. Suède, Finlande, évidemment, Danemark, etc., Allemagne. Fait que ça aussi, c'est des choses qui se font déjà avec la télévision traditionnelle, mais qui vont probablement passer au streaming.
1: Justement, dans cette espèce de guerre-là, où visiblement tout le monde ne se bat pas à armes égales. On s'entend, les Amazon, Netflix, Google de ce monde ont les poches pas mal plus profondes que Bell Media, Québécois, etc. Est-ce qu'on doit s'inquiéter pour l'avenir de nos diffuseurs locaux?
5: Ça veut dire que malheureusement, effectivement, on a un exemple avec la saison qui commence. RDS avait jusqu'à tout récemment 60 matchs par année. Ils vont en avoir 45. Dans le cas de TVA Sports, ben là, le pari qu'ils font, c'est que la performance du Canadien va justifier le montant qu'ils payent. On ne sait pas comment ils payent. Le chiffre qui circulait pour les 12 dernières années, il a changé selon les années, mais mettons qu'on s'entend pour dire qu'au total tout, ils payent à peu près 700 millions. Là. Puis malgré ça, malgré les droits du Canadien, évidemment, le Canadien n'a pas fait les séries la plupart du temps. Ils ont perdu, dans cette aventure-là, autour de 200 millions. Donc, la réponse courte à ça, c'est dans le cas du Canadien, le pari qu'il faut qu'il fasse, TVA Sports, pour justifier tout ça, puis pour conserver les droits longtemps, longtemps. Puis on veut que tout le monde survive. Là. C'est bien, bien important. Puis j'ai vu des gens qui critiquaient là, les promotions de mise au jeu ou de tout le truc là, ouais, durant les séries. Moi, là, en tant que fan, pour garder tout le monde en vie, je suis prêt à faire cette concession-là. Je la fais. De toute façon, si vous regardez les matchs sur d'autres chaînes, c'est ça aussi partout. Là.
1: C'est juste que
5: peut-être qu'il y a des gens qui ont découvert ça récemment, mais je vous annonce que ça aussi.
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1: Le club! Hey, bon vendredi tout le monde, bienvenue dans une autre belle édition du club du matin. Olivier Paiement avec vous pour les 4 prochaines heures, peu importe où vous êtes, peu importe où vous nous écoutez, que vous soyez à Montréal au 91.9, Québec 100.9, Gatineau 96.5, sur l'application mobile de BPM Sport ou encore sur notre diffusion en direct sur YouTube. Comme à l'habitude, je suis avec mon acolyte Hugo Reich. Comment ça va, Hugo?
2: Ça va bien. Toi, Ali, est-ce que t'as bien dormi? T'as de l'air en forme.
1: Ah oui, j'ai bien dormi. On est vendredi aujourd'hui. C'est fou à quel point ça passe vite. On est déjà à la fin du mois de juillet.
2: Écoute, je sais, ça n'a aucun sens. L'été passe tellement vite.
1: Trop vite, j'aimerais dire.
2: Ouais, trop vite. Vraiment.
1: Écoute, dans un mois, c'est le mois de septembre. Fait que notre mandat, déjà, va se terminer dans un mois, mais...
2: Je sais.
1: L'automne va recommencer. Vous allez peut-être reprendre l'école, le travail, etc., etc. Le football va recommencer. Ça, c'est toujours la bonne nouvelle à l'automne.
2: Le hockey va recommencer.
1: Oui, bon point, écoute. C'est vrai. On est encore en juillet, là, mais bientôt, on pourra dire que le mois prochain, ça recommence déjà dans la Ligue nationale de hockey.
2: C'est fou, hein?
1: Parce que la saison commence maintenant le 29 septembre. Mais ouais, bonne journée tout le monde. C'est peut-être votre dernière journée avant de recommencer le travail, peut-être la dernière journée de vos vacances. C'est peut-être aussi votre dernière journée avant de tomber en vacances. Alors profitez-en bien. Puis on espère que vous allez passer une belle journée avec nous parce que on a un gros show encore une fois aujourd'hui. Tu sais, hier, je commençais à regarder ça puis je me disais, ouf, ça commence vraiment à se calmer là, dans le monde du hockey. Un peu moins de sujets, ce serait pas facile. J'ai commencé à fouiller, puis finalement, écoute, des dossiers importants d'ici la fin de l'été, là, il en reste une tonne, Hugo. Mm-hmm. On va faire le tour de ça en début d'émission. On a d'autres dossiers à aborder. Les BPM, on avait commencé ça l'autre jour. Ben, la semaine passée, on avait donné une tonne de prix pour des athlètes, des équipes locales de Montréal, du Québec, tout ça. Puis, plutôt cette semaine, on a fait les BPM de BPM, un petit peu plus cocasse. On est revenu sur des bons moments de la dernière saison. On va continuer à faire ça aujourd'hui. La date limite des échanges qui approche à grands pas dans le baseball majeur, ça se passe lundi prochain. Ça commence à bouger. Il y a énormément de rumeurs. On va faire le tour de tout ça à l'émission. Immense scandale dans le monde du soccer. Ça a commencé plus tôt cette semaine, mais ça a pris une tournure surprenante hier. Vous l'avez peut-être su, mais Gianni Infantino, le président de la FIFA, souhaite vendre une partie de la FIFA. Les confédérations sont pas contentes. Les pays européens disent même qu'ils vont boycotter les tournois internationaux. C'est du sérieux ce qui se passe présentement. On va en parler plus tard à l'émission. Baker Mayfield aussi s'abrasse entre lui et les Buccaneers de Tampa Bay. Je sais pas si vous avez entendu ce qu'il a dit hier, mais si j'étais un fan des Bucs, je ne serais pas rassuré ce matin. On va aussi bien évidemment parler à notre équipe de collaborateurs. Martin Thériault va faire un tour dans environ une heure, Marty. Il va nous parler de ce qui se passe en ce moment parce que les différentes formations nationales commencent à se préparer là, en vue du Mondial Junior au hockey. C'est les camps estivaux. Il y a des matchs des espoirs du Canadien qui sont en action et qui font très bien. LJ Mooney notamment, on va en parler avec Marty dans une heure. Marco D'Amico va faire un tour aussi. Quelques situations contractuelles qui commencent à faire jaser chez nos voisins. De l'autre côté de la 417 ou de la 50, chez les Sénateurs d'Ottawa, pas super encourageant de ce côté-là. On va faire le tour avec Marco D'Amico. Mathieu Bédard va venir nous parler évidemment du match des Alouettes qui a lieu ce soir face aux Rouges et Noirs d'Ottawa. Et Jacob Kenville aussi va arriver un peu plus tard à l'émission. Hugo, passez une belle journée hier.
2: Oui, super belle journée. Hier, j'étais dans un mood très Ricardo-esque. Je voulais faire beaucoup de recettes.
1: Oh boy! Ricardo-esque.
2: Ouais, Ricardo-esque. Okay. Puis je me suis inspiré. Puis depuis le début de la semaine, j'essaie quelques recettes hier. Je me suis un peu inspiré de Tony et sa plancha. J'ai fait un riz frit au saumon.
1: Wow!
2: Puis il était vraiment bon. C'était pour dîner, en plus. Parce que j'étais super chez mes parents le soir.
1: Tu peux te faire à manger maintenant.
2: Exact. J'ai un frigo qui marche.
1: Puis es-tu du genre à mettre plein d'épices? Es-tu du genre des sauces piquantes? Qu'est-ce que tu mets dans ton riz frit?
2: C'est très, très, très important. J'étais un gars d'épicé. Je sais pas si toi, t'es un gars d'épicé. Ouais, moi, j'adore ça. Style un peu sucré-salé, mais avec un petit kick. Là. Mm-hmm. C'est vraiment mon genre.
1: J'aime ça faire des riz frits parce que c'est un petit peu un genre de tout-ski. Là. Tu ramasses une coupe d'affaires qui traîne dans ton frigo, du riz d'il y a quelques jours, des légumes, une protéine, peu importe. tu mets ça. Moi, j'ai un wok.
2: Tu mets ça dans le wok.
1: Des épices, des huiles piquantes, tout ça. Puis écoute, ça donne quelque chose d'incroyable. Simple à faire en plus.
2: Ça change la game.
1: C'est ça.
2: Sincèrement. Très bonne acquisition, Wally.
1: Ouais.
2: Toi, t'as-tu passé une belle journée hier?
1: Oui, une belle journée. Rien de particulièrement spécial. J'ai fait mes petites affaires. J'aurais peut-être une salutation, tiens, ce matin.
2: Ah, vas-y donc.
1: Ouais, j'en fais très rarement, en fait. Je pense que j'en ai jamais fait.
2: Vas-y, écoute, première salutation.
1: Tu sais, quand on est plus jeune, on a tous eu des influences, des gens qui nous ont aidés positivement dans la vie. Tu sais, ça peut être un prof, un parent, un ami, un membre de notre famille. Puis nous, on est des gars de sport. Tu sais, on a grandi... En jouant plusieurs sports différents. J'ai joué au hockey, j'ai joué au football, au baseball, plein d'affaires. Bref, nos coachs, eux, ont de grosses, grosses influences sur nous. Ben oui. Ce sont bien souvent des bénévoles, bien souvent des gens qui font ça par passion, parce qu'ils veulent redonner à la prochaine génération. Puis honnêtement, sans ces gens-là, je pense pas que je serais où je suis aujourd'hui, parce qu'ils ont tellement apporté de positivisme dans ma vie. Puis je veux saluer un ancien coach en particulier que j'ai eu plutôt quand je jouais au hockey, quand je jouais Pee-wee. Il s'appelle François Bissonnette. C'est un auditeur régulier ici à BPM, puis il m'écrit souvent pour me jaser de nouvelles de hockey, pour parler de ce qu'on fait en ondes ici. Puis François, là, tu sais, tu pourrais difficilement demander mieux pour un coach au hockey mineur. C'est un gars qui avait le cœur à la bonne place. Lui, là, partait de Marieville, sur la rive sud de Montréal.
2: Aïe.
1: Puis matin, midi, soir, la semaine, la fin de semaine, peu importe l'heure, il traversait la ville au complet. Il était là à nos pratiques. Moi, je jouais avec les Braves d'Antique dans le nord de Montréal. Fait qu'il traversait toute la rive sud, traversait toute l'île de Montréal au complet. Il était toujours là, un sourire au visage. Jamais manqué une game, jamais manqué une pratique. Avec le désir de nous enseigner des bonnes valeurs, le désir de nous donner le plaisir à jouer au hockey. Puis je pense que c'est ça qui est important à cet âge-là. Là. Vous l'aurez compris, j'ai jamais fait la Ligue nationale de hockey. J'ai jamais été proche de la faire non plus. Mais à cause de François puis à cause de d'autres personnes comme lui, j'ai eu la piqûre pour le sport puis j'ai eu la piqûre pour faire quelque chose que j'aime dans la vie. Puis c'est ce que j'ai la chance de faire aujourd'hui. Donc, salutations à toi, François. Puis salutations à tous les coachs dans le sport mineur, parce que je le sais que c'est pas toujours facile, parce que c'est un travail qui peut être ingrat. Des fois, il y a des gens qui peuvent être difficiles avec vous, puis des jeunes, on s'entend. C'est pas toujours évident d'une journée à l'autre et de les côtoyer au jour le jour. Fait que salutations à vous. Salutations à toi aussi, de facto, Hugo, parce que tu le fais, justement, t'es coach. Puis vous êtes des piliers pour la société.
2: Ben, t'es vraiment fin, Ali, puis honnêtement... Chapeau à tous ces gens-là parce que, comme tu l'as dit, oui, autant ça fait en sorte que tu continues ta passion pour le sport, mais mine de rien, ça fait un peu partie de ton éducation en tant qu'humain.
1: Absolument. Aussi.
2: C'est pas juste avec des gens.
1: Apprendre la technique.
2: Exact.
1: Comment jouer sur un rouleur, comment faire un lancer frappé. Là. Ça va beaucoup plus loin que ça.
2: Exactement. Comment te comporter, comment être capable de soulever tes coéquipiers qui vont mal, comment être capable d'écouter quand ça va moins bien.
1: Ouais.
2: De leader un groupe. Et ça part toutes des philosophies imposées par ces entraîneurs-là.
1: Exactement. Donc,
2: chapeau à tout le monde, c'est une excellente salutation.
1: Oui, salutations à tous les entraîneurs qui nous écoutent, à tous les parents, à tous les bénévoles qui font ce type d'implication-là. Bon, on a déjà fait trop de temps. Là.
2: C'était romantique.
1: Ouais, c'était romantique.
2: On tombe dans le sérieux. Là.
1: On tombe dans le sérieux, ça part pour l'émission du 31 juillet 2026 dans le Club du Matin. Des dossiers importants à régler cet été dans la LNH, il y en a une tonne. Dans les prochaines minutes, on va faire le tour de tout ça. Cutter Gauthier, Adam Fantilli, Zachary Bolduc, Harbert Jacky. La situation chez les Red Wings de Détroit, Connor Hellebuyck, est-ce qu'il va être échangé ou non? Il reste encore de bons agents libres. Est-ce que le Canadien va? En tout cas, moi, je pense qu'il devrait au moins essayer de signer quelqu'un. On va parler de tout ça dans les prochaines minutes. En premier, je veux parler du dossier Leo Carlson. Non, pas Leo Carlson. Cutter Gauthier, justement, à cause de Leo Carlson. Lui, il n'a toujours pas de contrat avec les Ducks d'Anaheim. Agent libre avec compensation présentement. Qu'est-ce qui va se passer avec Cutter Gauthier? Parce que les Ducks sont dans le trouble. Ils ont juste 9 millions de dollars présentement sous le plafond salarial. Je vous le dis tout de suite, Cutter Gauthier, il veut pas mal plus que 9 millions de dollars. Puis je le comprends. Il a marqué 41 buts l'an passé et il a vu un de ses coéquipiers signer pour 18 millions de dollars. Est-ce que Cutter Gauthier va signer pour 18? Je le sais pas. Mais quelque part entre 9 et 18, donc les Ducks, ils vont devoir faire du ménage s'ils veulent être capables de s'entendre rapidement avec Cutter Gauthier. Ça, ça va devoir se faire dans les prochains jours, dans les prochaines semaines.
2: Oui, c'est un dossier tellement urgent pour les Ducks. Et là, c'est ça, c'est le retour du balancier pour Pat Verbeek dans sa gestion de contrat. Parce que Cutter Gauthier, c'est le genre de joueur qui va naturellement, et comme tous, penser à son progrès, penser à son succès, ouais. Mais qui a eu des antécédents
1: Oui.
2: Je sais ce que je veux, je sais ce

0: être le gars qui va marquer comparativement à Leo Carlsen qui va être le gars qui va fabriquer un peu plus le jeu. Lui aussi a une touche de marqueur, mais Cutter Gauthier est vraiment là pour marquer des buts. Et ça va être de voir comment ils vont être capables de... Le clan Gauthier va être capable de vendre cette complémentarité-là aux Ducks. Et on s'entend, Ali, on n'a pas vraiment le choix de considérer et d'abdiquer là, dans le cas de Cutter Gauthier. C'est un des gars les plus importants de notre équipe.
1: Ben, c'est déjà, ça. Déjà. Ce qui joue un petit peu contre lui... c'est qu'il est pas éligible aux offres hostiles.
0: C'est ça.
1: À cause de la fameuse clause 10.2C, puisqu'il avait brûlé une année de son contrat là, à la fin d'une saison, à la place de jouer une saison complète. Il est pas éligible aux offres hostiles, donc ça, c'est peut-être une corde de moins à son arc dans les négociations contractuelles, mais quand même, en ce moment, il a le gros bout du bâton. Puis honnêtement, Cutter Gauthier a l'air d'être le genre de gars que s'ils s'entendent pas, ça les dérangera pas d'arriver plus tard au camp d'entraînement, ou peut-être même de manquer des matchs pendant la saison régulière, au début de la saison.
0: Ouais.
1: Fait que là, les Ducks vont devoir faire le ménage. Qui va partir? On parlait à Marco D'Amico plus tôt cette semaine, il disait non, Mikael Granlund, fort probablement pas, parce que les Ducks au centre, c'est pas fort. Mais attendez-vous peut-être à voir un gars comme Alex Killorn être échangé dans les prochains jours. Quelqu'un comme ça qui fait 6,2 millions de dollars, c'est évidemment énorme. Mais tu sais, même là, là, faites des maths rapides. Les Ducks ont 9 millions en ce moment sous le plafond. Alex Killorn, c'est 6 millions. Tu l'échanges, tu libères 15 millions. Cutter Gauthier, ça se peut qu'il demande 15 millions. Fait que tu vas être coincé pareil. Moi, je vous le dis là, les Ducks d'Anaheim, ils sont dans le trouble. Ça va être une équipe qui va régresser cette année.
0: Et puis tantôt, tu vas avoir Betty Seneca à signer
1: ben
0: aussi.
1: Ah oui, exactement. Fait que là, donc, tu vas te retrouver avec trois joueurs rapidement.
0: Exactement.
1: Entre 15 et 18 millions de dollars, c'est énorme.
0: Est-ce qu'on pourrait voir un gars comme... On spécule. Est-ce qu'on pourrait voir un gars comme Troy Terry qui était l'organisation? Un gars qui est quand même blessé relativement souvent.
1: Ouais. Ben, il est blessé en ce moment d'ailleurs. Il va manquer les premiers mois de la saison. C'est un bon point que t'apportes. Il va en avoir plus qu'un qui part. Puis, je vous le dis, les Ducks, là, ce sera pas fort cette année. En défense, ils ont perdu tous leurs droitiers.
0: Ouais.
1: Carlson, Gudas, et bien évidemment aussi Jacob Trouba. Fait que ça te laisse un trou béant qu'ils ont moyennement remplacé. Je suis désolé, mais Nick Jensen, ça a rien à voir avec les trois gars que je viens de nommer.
0: Non, exact.
1: Bref, ça va être intéressant à faire plus au mois d'août. Là, on va commencer à y aller de nos prédictions pour la prochaine saison. Pour moi, les Ducks, c'est assurément une équipe qui va prendre un pas de recul. On y va avec un autre agent libre avec compensation. Lui aussi, son équipe est un peu coincée sous le plafond. C'est Adam Fantilli avec les Blue Jackets de Columbus. Adam Fantilli, lui, par contre, contrairement à Cutter Gauthier, il est éligible aux offres hostiles. Alors, il pourrait peut-être essayer d'utiliser cette carte-là dans les négociations, à voir, mais quand même, selon ce qu'on entend à gauche puis à droite, ce qu'on voit circuler sur la toile, Adam Fantilli demanderait autour de 13-14 millions de dollars par année. Encore une fois, même problème pour les Blue Jackets que les Ducks. Columbus n'a pas tant d'argent. Ils ont 13 millions et demi de dollars en ce moment sous la masse. C'est ça que ça va te prendre pour signer Fantilli. Donc, eux aussi, ils vont devoir faire du ménage. Fantilli, il sait, il a le gros bout du bâton. Là. C'est le centre numéro un de l'avenir à Columbus. Puis d'un avenir qui, des fois, a pas l'air trop rose parce que les autres bons joueurs, ça a l'air qu'ils veulent partir. Werenski, Marchenko. Fait que lui, il se dit, ben, vous allez perdre tout le monde. Vous avez besoin de moi. Donnez-moi ce que je veux.
0: Ouais, exact. C'est la priorité. Adam Fantilli, en ce moment, du côté des Blue Jackets de Columbus, t'as pas vraiment le choix, tu sais. Puis, en prenant en considération le reste de l'alignement, si on perd Kirill Marchenko et on perd Zach Werenski,
1: non, là, c'est la catastrophe. Là.
0: C'est pas Jojo. Donc, il faudrait au moins conserver les services de Adam Fantilli. Et ça, honnêtement, c'est une situation quand même assez avantageuse pour lui parce que on en a parlé un peu plus tôt, c'est pas le gars qui a le développement le plus exponentiel depuis qu'il est dans la ligue.
1: 27, 54, 59 points. C'est pas mauvais. Mais si tu compares aux autres de sa cuvée, aux autres talents similaires,
0: c'est ça.
1: Tu t'attendrais un peu plus.
0: Puis si tu regardes aussi ce qu'il a fait dans la NCAA,
1: ben oui.
0: C'est pas pareil. Par contre, c'est ça. Outre ça, il est quand même dans une bonne position parce que là, il se retrouve dans une situation où l'équipe a pas le choix de le conserver. En fait, ça fait en sorte que il peut négocier autant qu'il veut. Avec le marché, qui va évoluer aussi, ça fait en sorte qu'il peut peut-être même aller chercher, ben, en fait, il va aller chercher beaucoup plus que ce qu'il vaut peut-être présentement dans la Ligue nationale.
1: Ouais.
0: Donc, ça va être intéressant à suivre.
1: Donc, tu sais, qui est-ce que les Blue Jackets vont sortir de leur alignement pour lui faire de la place, pour avoir les coups des franges, pour être capable de le signer puis avoir de l'espace pour commencer la saison? Ou est-ce que ça va être

0: Dmitri Voronkov? Est-ce que ça va être un Ken Johnson dont on a entendu le nom dans les derniers jours? Est-ce que, tu sais, je le sais pas, est-ce que c'est là où le nom de Kirill Marchenko recommence à avoir du sens? Ça va être à suivre assurément. Ces deux équipes-là, je vous le dis tout de suite, elles vont bouger d'ici la fin de l'été.
1: C'est quand même ironique, Tony, parce que on a quand même décidé de faire une transaction pour améliorer l'équipe en game. On est allé chercher Valérie Nichushkin.
0: Mm-hmm.
1: Puis, ben là, au final, on réalise qu'on doit se débarrasser de plein d'aspects. Fait que, je trouve ça quand même drôle. C'est, dans la ligne directrice des Blue Jackets est très vague en ce moment.
0: Le Canadien de Montréal a présentement deux agents libres avec compensation qui ont joué avec l'équipe l'an passé qui n'ont pas encore signé. Zachary Bolduc, on a quand même parlé pas mal de lui dans les derniers jours, mais Harbert Jacky, toujours pas signé. Quand même surprenant, je dirais, à ce stade-ci de l'été. Dans les derniers jours, son agent a accordé une entrevue à TSN. Je paraphrase, là, mais je vais lire certaines de ses citations rapidement. Son agent a dit qu'il n'y a pas de panique, ni du côté du clan Jacky, ni de celui des Canadiens. Parfois, c'est des situations qui prennent du temps à se régler. Montréal a beaucoup de bons joueurs. Il faut trouver une meilleure façon de négocier à travers cette congestion-là. Ils comprennent que le Canadien veut le mieux pour le Canadien. Puis Harbert Jacky, lui, il veut faire ce qui est le mieux pour Jacky. Bref, il dit aussi, il existe un monde où les deux réalités peuvent très bien vivre ensemble, puis ils sont optimistes de trouver un accord entre les deux parties. C'est ça l'affaire avec Jacky, là. Puis, je pense qu'on est tous conscients de son apport potentiel avec le Canadien, de ce qu'il peut donner à la formation à cause de son gabarit, à cause de la robustesse, à cause du facteur intimidant que Jacky peut apporter. Mais, il n'y a pas nécessairement beaucoup de place pour lui. Lui, il regarde la formation du Canadien puis il dit, encore une fois, je vais-tu jouer tant que ça l'an prochain?
1: Non.
0: Non?
1: Non, c'est ça, exactement. Il sait exactement pour quel type de rôle il se bat, défenseur numéro 6-7.
0: Mm-hmm.
1: Mais c'est une licorne, c'est un gars qui apporte quelque chose de différent, c'est un gars qui est aimé de la foule, c'est un gars qui aime Montréal, et clairement, c'est un gars qui a une volonté d'apprendre et de se développer. Tu le vois, ça, c'est... Il est pas problématique, Harbert Jacky.
0: Ah non, pas du tout.
1: Et ça, pour n'importe quelle formation, ça peut être... En fait, c'est super intéressant, mais surtout du côté du Canadien, je crois bien que l'organisation veut lui trouver un endroit dans l'alignement, parce que je pense pas qu'il y a eu assez de friction pour faire leurrer un dossier pour faire leurrer un dossier.
0: OK, tu dis ça en même temps. Je te pose une question. Madison Dobson, Hudson, Goulet, Carrier, c'est acquis, ça c'était 5.
1: Ouais.
0: Qui est-ce que tu penses que le Canadien préférerait voir percer sa formation, faire partie du top 6? Harbert Jacky ou David Reinbacher?
1: Ben, je pense que inévitablement à cause de l'étiquette du 5e au total.
0: À cause de ce que tu as investi en lui,
1: ouais,
0: exactement.
1: T'as pas le choix. Par contre, est-ce que le Canadien pourrait nier une excellente transaction incluant David Reinbacher pour aller chercher un joueur de qualité?
0: Peut-être. Mais en même temps, y a-tu encore tant de valeur que ça? Tu sais, le Canadien a pas vraiment le choix de donner une sérieuse chance à David Reinbacher au camp cette année.
1: Exact.
0: À cause de ce que t'as investi en lui, à cause du fait que là, on est rendu 3 années après son repêchage, il commence à être temps, puis je suis loin de dire que Reinbacher est prêt pour la LNH à temps plein, là.
1: Sauf que tu donne l'option d'avoir une rotation
0: 6-7. C'est 6-7, intéressant. Mais 8-9 aussi, parce qu'à ça, il faut ajouter le nom du Struble et Engstrom aussi qui ont
1: c'est
0: prouvé qu'ils appartiennent à la LNH.
1: Ça, c'est vrai.
0: Bref, c'est un méchant casse-tête, ça. C'est un méchant casse-tête, puis tout ce que je dis, c'est que moi, je suis d'accord, puis on est plusieurs à partager cet avis-là. Harbert Jacky, idéalement, tu l'as dans ta formation. Mais un, y a-tu de la place pour lui? Puis deux, est-ce que c'est vraiment celui que la direction du Canadien puis que même les coachs vont favoriser? Pas si sûr que ça. Et c'est là où je pense que ça accroche potentiellement dans les négociations.
1: Mm-hmm. C'est sûr et certain. Mais en même temps, son agent, dans cette entrevue-là, a dit justement que il aimait Montréal. Il trouvait que son client s'était développé avec Martin Saint-Louis. Donc, il y a cette option-là aussi. Est-ce que c'est du tough love?
0: Mais il est pas non plus pour dire publiquement... Ah, il y a ça Montréal.
1: C'est
0: un agent.
1: C'est sûr.
0: Il est là pour faire une job de PR.
1: Mais je pense pas qu'il aurait
0: rassurer.
1: Ouais. Mais je pense pas qu'il aurait souligné le fait de Adam Nicklaus et de Martin Saint-Louis si c'était pas véridique.
0: Effectivement. Mais moi, tout ce que je dis, c'est que si dans un an, Albert Jacquet n'est plus avec le Canadien, je tombe pas en bas de ma chaise.
1: Ouais, moi non plus.
0: Les Red Wings de Détroit, qu'est-ce qui se passe à Détroit? Ben, on le sait, il y a quelques semaines, Steve Yzerman s'est fait tasser de son poste de DG. Ils ont toujours pas embauché quelqu'un. On n'entend pas vraiment encore de nouvelles par rapport au processus d'embauche. Est-ce qu'ils ont passé des entrevues avec des candidats? C'est pas mal le silence radio. En fait, c'est le silence radio, je vais être honnête, de ce côté-là. Donc, qui est-ce que les Red Wings vont embaucher? Quel profil de DG est-ce qu'on va rechercher? Mais surtout, cette personne-là, qu'est-ce qu'elle va faire avec Dylan Larkin? Parce qu'aux dernières nouvelles, Dylan Larkin avait demandé une transaction des Red Wings. Et à ce que je sache, il a toujours pas retiré cette demande-là.
1: Non, exactement. C'est un dossier très chaud en ce moment. Comment est-ce qu'on va convaincre le petit gars du Michigan de rester avec les Wings? Ton capitaine, qui a donné tellement de temps, qui s'est dévoué à la communauté pendant tellement d'années, et que là, semble visiblement pas content.
0: Exact.
1: Et les Wings sont pas dans une belle situation présentement. Ça va être une situation où ils vont être perdants. Ils vont reculer. Ils auront pas le choix. Qu'ils soient en train de gérer des dossiers de, je dirais pas de manière maladroite, mais qu'ils soient en train de précipiter leurs gestes ou qu'ils prennent le temps de sécuriser leurs espoirs et vraiment s'assurer de reprendre une direction stable, Dylan Larkin va pas être satisfait. C'est ça qui me fait peur là-dedans.
0: Oui, en même temps, le gars qui va prendre cette job-là à Détroit, si t'es les Red Wings, faut que tu t'assures d'embaucher quelqu'un qui, ben, a le potentiel de convaincre Larkin de rester dans l'organisation. Puis lui, cette personne-là, ça va devenir sa priorité numéro un. La première personne que tu vas appeler, ça va être Dylan Larkin. Ça va être ton capitaine pour essayer de le convaincre. Est-ce qu'il va être capable de le faire? Ben, c'est possible. Écoute, clairement, eux, ils veulent pas l'échanger. Puis je les comprends. On est rendu presque au mois d'août. C'est quoi les probabilités que Larkin commence la saison à Détroit? Je dirais, ça, on doit être pas loin du 50-50. Là.
1: Ouais,
0: parce que, écoute, personne bouge d'un côté puis de l'autre. C'est le statu quo depuis le début. Et l'autre dossier à suivre à Détroit, puis ça, clairement, ça avance pas parce qu'ils ont pas de DG en ce moment, mais c'est Simon Edvinson, qui est leur deuxième meilleur défenseur, celui qui complète une excellente paire avec Moritz Seider. Eh bien, lui, il est présentement agent libre avec compensation, éligible aux offres hostiles, mais on n'entend rien par rapport aux négociations entre Edvinson et les Red Wings, puis c'est normal, ils n'ont personne pour négocier avec. Alors ça aussi, ça va être parmi les dossiers intéressants pour leur prochain DG.
1: Absolument.
0: Une demande de transaction, est-ce que ça a vraiment été fait? Est-ce que ça n'a pas été fait? Peu importe, c'est très louche ce qui se passe de ce côté-là. Connor Hellebuyck, est-ce qu'il va être échangé ou non par les Jets? On le sait comme pas trop. Rappelle-toi, il y a quelques semaines, Cole Perfetti, quand il avait signé son contrat avec l'équipe, s'est fait poser la question... qu'est-ce qui se passe, t'sais, avez-vous des nouvelles de Connor? Puis Perfetti a dit, hey, moi je suis comme n'importe qui à Winnipeg, j'ai juste hâte de savoir qu'est-ce qu'il va faire ou non l'an prochain. Bref, les joueurs le savent pas, le clan des Jets le sait pas, il y a juste Connor Hellebuyck en ce moment qui sait ce qu'il va faire l'an prochain.
1: Ouais, c'est vraiment une gestion mystérieuse là, le dossier de Connor Hellebuyck, et je comprends que ça suscite de l'intérêt, ça suscite un peu de l'inquiétude, de l'anxiété,
0: c'est
1: par
0: sûr.
1: Moment.
0: C'est ton joueur franchise.
1: C'est sûr et certain que ça va avoir un impact direct, sa décision. Moi, honnêtement, je pense pas. Je pense pas que Connor Hellebuyck va revenir. Je pense que t'es d'accord avec moi. Puis, ça va avoir un impact sur comment les Jets vont être capables de gérer leur prochaine saison. Parce que
0: leur prochaine saison, je pense qu'elle va prendre le bord là, s'il est échangé.
1: Ah ben oui, assurément. Mais en même temps, eux, ils ont déjà pris un pas dans cette direction-là. Ils se sont sécurisés en signant Jeff Skinner. Stuart Skinner.
0: Jeff Skinner comme gardien.
1: Non. Stuart Skinner, ça je veux dire. Mais oui, tu sais, en signant Stuart Skinner, on est allé au moins chercher une police d'assurance.
0: Oui.
1: Déjà là. Donc ça va être intéressant de suivre. On a Dominique DiVincentis qui peut être prêt à jouer dans la Ligue nationale comme deuxième gardien.
0: La drop là entre Connor Hellebuyck puis n'importe qui d'autre que les Jets vont amener, peu importe, elle est immense. On parle d'un des trois meilleurs gardiens de la ligue, un gars qui a gagné le Hart il y a moins d'un an que ça. Je sais qu'en séries éliminatoires c'est pas toujours convaincant, mais il a prouvé avec les États-Unis l'an passé aux Olympiques qu'il est capable de sortir le gros match quand ça compte. Il a quand même blanchi le Canada en finale, je vous le rappelle. Bref, Je pense que Connor Hellebuck, il lui reste encore beaucoup de bon hockey. Est-ce que ça va être à Winnipeg? Est-ce que ça va être ailleurs? C'est très, très nébuleux, cette situation-là. En terminant, très rapidement, il reste quelques agents libres, sans compensation, intéressants sur le marché. Le plus gros nom, c'est assurément Vladimir Tarasenko. Qu'est-ce qui va se passer avec lui? C'est un gars qui a quand même roulé sa bosse dans les dernières saisons, Vladimir Tarasenko. Est-ce qu'il pourrait retourner en KHL? Est-ce qu'il pourrait aller en KHL? Peu importe, je le sais pas. J'ai hâte de voir ce qu'il va faire. Patrick Laine non plus n'a toujours pas signé de contrat. J'imagine qu'il va recevoir un essai professionnel d'ici l'ouverture des camps. Sinon, quelques autres joueurs, là, on peut penser à Eli Tolvanen, Michael Bunting notamment. Beaucoup de joueurs de profondeur. Mais moi, je regarde ça puis je regarde la formation du Canadien qui en ce moment a juste 12 attaquants. Ça veut dire que sur papier, à la seconde où t'as un gars qui va se blesser, ben là, tu dois faire entrer des Jack-Eye, des Beck, des ci, des ça, qui sont pas nécessairement encore prêts pour la LNH. Alors que l'an passé, le Canadien avait cette profondeur-là. T'avais des extras. T'avais Gallagher. T'avais Veleno. Mm-hmm. Bolduc sautait son tour de temps en temps. Même chose pour Kapanen. Même chose pour Texier. T'avais cette flexibilité-là que t'as pas présentement. J'aimerais voir le Canadien procéder à une signature de profondeur de ce type-là au courant des prochaines semaines parce que ce serait très risqué d'arriver au camp d'entraînement avec seulement ces 12 attaquants-là et miser sur le fait que ce soit Beck, Jack-Eye, Bérard ou peu importe, qu'un de ces gars-là va réussir à prouver qu'il appartient à la LNH.
1: Ouais, exact. Et en t'assurant d'avoir cette police d'assurance-là, ben tu vas pas te permettre de faire un pas vers l'arrière parce que mine de rien, tu veux du monde qui sont prêts à jouer dans la Ligue nationale ben, présentement.
0: T'es plus en reconstruction, là.
1: Tu veux avancer, exactement.
0: C'est fini les projets.
1: Il n'y a plus d'adaptation.
0: Non.
1: Puis avec les Becks, avec les Jack-Eye, même si ces gars-là ont eu quelques petites expériences dans la Ligue nationale jusqu'à présent, tu te sens pas assez solide pour non. avancer avec ces
0: y
1: gars-là.
0: Il y a personne qui peut nous dire avec confiance ce matin que ces gars-là appartiennent présentement à la LNH. C'est peut-être ça. Qu'ils vont le prouver au camp, mais c'est à eux de le prouver.
1: Ah,
0: mais en ce moment,
1: chapeau à eux si ben oui, ça arrive. Là,
0: absolument, je serais super content. Mais tu peux pas prendre ça pour acquis en ce
1: non.
0: moment.
1: Non, tu peux pas.
0: Parfait. OK. Fait que ça, c'est ce qu'on va suivre au mois d'août.
1: Ça va être intéressant.
0: Dès lundi prochain, Hugo, ça tout brasse. Ça, là, ça repart, ça brasse.
1: J'adore.
0: Ça va tout débouler dans les prochaines semaines avant le début des camps à travers la Ligue nationale de hockey. On va prendre une courte pause au retour. Ce sont les BPM. On s'inspire des SPs. On se moque un petit peu de nous-mêmes. Les meilleurs moments de la dernière saison à BPM Sport. On a des extraits très cocasses pour vous et on vous les fait entendre après la pause.
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0: Les BPM de BPM ont remis des prix pour les meilleurs moments de la saison de radio qui a eu lieu à BPM Sport l'an passé. Plus tôt cette semaine, on a donné l'opinion qui a mal vieilli de l'année à Max Lalonde, qui a dit qu'il irait porter Slaff à l'aéroport pour Tage Thompson. Le stun de l'année, quand George a littéralement fait trembler la terre après le but gagnant aux Jeux Olympiques pour le Canada. Le hot take de l'année, George encore, qui avait prédit moins de 40 matchs pour Patrick Laine cette saison. Ben aujourd'hui, on est de retour avec d'autres BPM pour BPM. La montée de lait de l'année. On a Ben sur John Cooper, le fendant. Tu te rappelles, Hugo, là, c'était après le dernier match de saison régulière entre le Canadien et le Lightning. Le Lightning qui crée l'égalité, puis le fameux point de John Cooper, puis Ben avait pas
1: Ben
0: aimé
1: était
0: ça.
1: Pas content.
0: Oh,
1: insultez pas Benoît Roger comme ça, s'il vous plaît.
0: On a Gilbert sur Dak. J'ai mis ça dans mes notes, puis honnêtement, j'ai de la misère à me remémorer combien des 49 000 fois que Gilbert a pogné les nerfs contre Dak cette année. Est-ce que je parle? Mais bon, vous imaginez de quoi je parle, là, le manque d'effort, les blessures, etc. Il a pété une coche par rapport à Dak plus d'une fois. Un autre qui a pété une coche, puis ça avait été un moment assez cocasse. Anthony Marquette qui parlait des bâtons brisés, puis coudonc, il avait raison, là. Écoute, ça avait pas de bon sens cette saison, la quantité de bâtons qui se brisaient match après match.
1: Ça avait aucun sens, puis c'était toujours dans des contextes où le Canadien avait une chance de marquer.
0: Oui.
1: Demidov sur un lancer frappé sur réception, plus de bâton.
0: Écoute, des fois c'était réception de passe, puis là le bâton casse. Tu dis, qu'est-ce qui se passe?
1: Le Canadien avait perdu un match en prolongation quand Mike Matheson a brisé son bâton à la ligne bleue contre des sortes de Buffalo. Tu te souviens-tu de ça, cette année?
0: Puis c'était pas aussi arrivé dans le premier match contre les Leafs, je pense. Matheson encore à la ligne bleue, en tout cas pas chanceux. Hugo, vas-y avec le moment gagnant.
15: Tabarnane, tu veux-tu gagner, tu veux pas gagner? Sais-tu quoi? Il peut mesurer 7 pieds pis il peut peser 400 livres. De la façon qu'il joue, ça sert absolument à fuck all parce qu'il frappe pas pis il est pas agressif. T'es mieux autant avoir un gars de 5 pieds 9 pis 180 dans le line-up qu'un gars de 6 pieds 4, 225 qui touche pas une colique de mouche. Astic! Calvez! Ah, oh, il a un gros gabarit. Qui frappe pas!
16: Plus un.
15: Bon, mais c'est correct. Il me fait froncher le matin, Calvez.
0: Il était pas content. Ça bouillait, là. Littéralement. C'est Kirby Dach qui est de retour avec le Canadien, puis vous allez donc pouvoir encore entendre d'autres montées de lait par rapport à Kirby Dach. Le moment de l'année, on en a eu plusieurs. Écoute, il y avait la fois où les gars dans la Rack Gonzalez ont tout simplement décidé de quitter le studio.
1: Ouais.
0: Parce que Bruno, un des éditeurs qui nous appelle régulièrement, a décidé d'y aller d'un long monologue. Tony Marcotte qui est allé de quelques descriptions, ça c'était bien le fun, après des grands moments du Canadien cette année. Il ressortait le descripteur en lui.
1: Il pouvait plus. Il fallait.
0: Et finalement, j'ai aussi mis La Bonne Femme, qui était une chanson que on avait fait plus tôt cette année pour un petit peu taquiner Gilbert quand il avait parlé de Bad Bunny et tout ça. Hugo, vas-y donc avec le moment de l'année.
17: Bruno, quand tu parles respect, on dirait que tu essaies de plugger le plus de mots à la minute.
18: Non, excuse-moi, c'est parce que je peux pas savoir, là. C'est comme si Gonzo, il est parti de Chase, mais lui, il aime pas, là. Je comprends que tu l'aimes pas, pour les... Je sais. Pour celui qui reste, tu m'as écrit ton levant net. T'as pas besoin de mesurer si t'es 4-240 pour qu'il ligue devant ton net. C'est la base d'une dépense, là. Fait que t'as pas besoin de faire ça. Je veux dire, si tu peux faire ça, là, je peux pas dire qu'il ligue devant le net, là. Puis ils font pas faux, ils checkent mal leur homme dans le nom. C'est ça le problème. Si tu venais, là, pour Yoche, t'avais tu mon message? Allô?
0: Moi, c'est le
1: D'où est venu l'extrait
0: ça me tue à chaque fois. Parce parfait. Qu'il est là pour ceux qui ont peut-être pas compris là à l'audio. Ben c'est parce que après, je dirais 2 minutes de Bruno qui parlait sans arrêt, ils sont juste partis. Ils ont quitté le studio, puis ils continuent à parler, ils n'ont rien remarqué jusqu'à la toute fin.
1: Ouais.
0: C'est très bon.
1: Il dit allô? Oh! Ça, c'est malade. C'est malade.
0: Tu sais ce qui est malade aussi, Hugo?
1: Vas-y, non.
0: Ton sport flash.
1: OK.
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1: Ouais, donc en ce moment c'est la vitrine estivale du championnat mondial de hockey junior et le Canada a fait toute une remontée face à la Finlande, lui il perdait 3-0 et c'est là que l'espoir de 17 ans du Spirit de Saginaw, Dima Zikin, a décidé de prendre les choses en main. Il a inscrit 2 buts dans cette remontée de 5 buts là, sans riposte du Canada. Ça a été 5 buts consécutifs. Caleb Desnoyers a inscrit le but gagnant de cette partie là et l'espoir des Flames de Cole Reshny, lui, a inscrit 3 passes en une période. Ça, tu vois ça très rarement.
15: Ouais.
1: Mais on voit vraiment que les jeunes sont mis en vedette et ça met la table quand même pour le prochain championnat mondial de hockey junior. Il y avait aussi les Québécois Xavier Villeneuve, Lucas Beckman qui étaient là, mais ils n'étaient pas en uniforme. Le Canada affronte les États-Unis demain, ça va être bon. Et LJ Mooney, un excellent tournoi dans cette vitrine estivale là, donc il va être à surveiller.
0: On va en parler d'ailleurs dans une 30aine de minutes avec Martin Thériault, là, LJ Mooney. Un des espoirs intrigants du Canadien, ça va être à suivre, puis Marley nous en parle dans une demi-heure.
1: Exactement, et autre nouvelle quand même assez grande du côté du soccer, Gianni Infantino veut privatiser la FIFA au grand désarroi de l'UEFA. Dans le fond, le président aimerait céder une partie des parts à des investisseurs privés pour créer une société commerciale derrière la FIFA. Et regarde, les 55 membres de l'UEFA, en fait, nous, on vote à l'unanimité de boycotter des compétitions internationales, dont les prochaines Coupes du Monde, ce qui pourrait être très gros, parce que selon eux, le soccer ne devrait pas passer par des investisseurs privés. Et ça, on va en parler un peu plus tard à l'émission aussi, soyez à l'affût. Ah, mais c'est un assez gros scandale.
0: Immense scandale dans le monde du soccer, et on commence même à se demander si ça ne pourrait pas coûter le poste à Infantino.
1: Exactement.
0: Entre vous et moi, il serait temps, là, mais on en parle dans 45 minutes.
1: Exactement. Et finalement, petite nouvelle, NFL, Deebo Samuel retourne avec les 49ers. L'entente est de 1 an et 7 millions de dollars. L'année dernière, avec les Commanders, il a marqué 5 touchés sur 72 réceptions et a accumulé 727 verges.
0: Ouais, ça vient à la suite de la possible blessure pour toute la saison à Ricky Pearsall. On sait, les 49ers, c'est l'équipe. À chaque année, c'est la même chose. Ils se blessent tout le temps, tout le temps, tout le temps. Donc là, ils ont ramené Deebo Samuel au bercail. C'est quelqu'un qui avait connu énormément de succès avec les 49ers. Un joueur que c'est pas tout le monde qui est nécessairement capable d'utiliser, de maximiser ses forces, mais Kyle Shanahan, leur gourou en attaque, leur entraîneur-chef, lui, il est excellent. Il sait comment maximiser le potentiel de Deebo Samuel. Oui, il a vieilli, mais j'ai bien hâte de voir qu'est-ce qu'il va accomplir cette saison. Après la pause, les séries éliminatoires des moments marquants du Canadien 2000, ça va être à votre tour de voter. Quel a été, selon vous, le moment marquant de la semaine? La sélection de Louis Leblanc? Le but de Lekkonen, le jour de la Saint-Jean, la saison 2002 de José Théodore ou la série de Piqué-Souban en 2014 contre les Bruins de Boston, mais vous allez voter après la pause.
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0: Les séries éliminatoires des moments marquants du Canadien depuis 2000 tous les jours cet été, on vous présente un moment qui aura marqué l'histoire du Canadien dans les 26 dernières années. Il y en a eu des bons, de très très beaux moments, il y en a eu des moins bons, mais c'est pas grave, ils ont tous marqué les esprits pour des raisons différentes. Et le vendredi, avec tous les moments dont on a discuté pendant la semaine, ben on va voter pour le finaliste qui, à la fin de l'été, ben va faire partie du grand tournoi pour vraiment déterminer ça a été quoi le moment le plus marquant des 26 dernières années. Hugo, on a parlé de 4 moments cette semaine.
1: Ouais.
0: Et là, sur YouTube et sur la messagerie texte, parmi les 4, vous allez devoir nous dire, selon vous, lequel a été le plus marquant. On a eu la sélection de Louis Leblanc au premier tour en 2009 à Montréal. Ça se criait « Louis, Louis ». Il a eu une ovation monstre. Un des moments les plus marquants du repêchage de la LNH, point final. C'est très rare que tu vois quelque chose comme ça se passer au repêchage. C'est sûr que peut-être connu une carrière un peu décevante par la suite, mais le contexte de sa sélection, c'était vraiment quelque chose. On a le but d'Arturi Lehkonen. Le jour de la Saint-Jean, le 24 juin 2021, pour envoyer le Canadien en finale. Le Canadien qui a donc éliminé les Golden Knights de Las Vegas, un but historique de Lehkonen pour permettre à l'équipe d'atteindre sa première finale depuis 1993. On a la saison 2001-2002 de José Théodore qui était tout simplement historique.
1: Ouais, absolument.
0: Un Hart, un Vezina amènent le Canadien en série, leur permet de battre les Big Bad Bruins de Boston. Quelle saison de José Théodore, et on a piqué Subban en 2014. A connu des séries exceptionnelles et notamment contre les Bruins de Boston, avait promis une victoire. Après le match 6, a dit non, nous on va débarquer au TD Garden, là. On va gâcher leur party, puis on va les éliminer. Donc vous pouvez voter 514-790-0919, vous pouvez nous écrire et aussi sur YouTube voter. Selon vous, c'est lequel qui a été le plus marquant? Hugo, toi, si t'avais y aller avec ton choix, tu irais pour lequel?
1: Ben, c'est vraiment difficile de passer à côté du but d'Arturi Lehkonen. Honnêtement, oui. Je pense que c'est dans tous mes souvenirs de hockey, du moment où j'ai commencé à suivre le Canadien. Oui, Petey Subban a été électrisant en 2014. J'étais un peu trop jeune pour suivre sérieusement la saison de José Théodore en 2001-2002. J'avais 3 ans. Et la sélection de Louis Leblanc, ça a été un moment très éphémère. Donc moi, c'est sûr, je vais aller avec le but de Lehkonen. Ça m'a fait vivre tout plein d'émotions et je pense que ça a fait vibrer Québec au grand complet, honnêtement.
0: Très bien dit. Ouais. Non, sérieux, là, c'était le genre de moment où tout le monde se rappelle où ils étaient. T'sais, jusqu'à la fin de nos jours, à moins que le Canadien gagne 20 coupes cette année d'ici là,
1: ouais,
0: on va s'en rappeler d'où on était pour ce but d'Arturi Lehkonen. Là, moi aussi, c'est mon choix. Écoute, le contexte à travers tout ça, avec la pandémie, avec le parcours en série qui était vraiment bizarre, là, je veux dire... On était en finale de l'Ouest contre les Golden Knights de Las Vegas. Ça avait pas rapport. Mais non. Regarde, c'est ça qui rendait ça si spécial. Tout le monde était dehors. Moi, je me rappelle, après qu'il a marqué son but, je venais juste de finir de travailler. J'ai rejoint mes amis au centre-ville.
1: Ben, c'est ça, là.
0: C'était la cohue, là. Écoute,
1: ah ouais,
0: j'ai fini par me faire gazer. Même
1: ah
0: si,
1: non, c'est ça, là.
0: J'avais rien fait de mal, mais regarde, t'sais. Les gens étaient sur le party, puis... Pour la première fois depuis quand même longtemps, là, avec tout ce qu'on avait vécu dans les dernières années, tu sentais que on était heureux, puis qu'on était bien, puis qu'on vivait quelque chose en gang, en collectivité. Puis on n'a pas revécu ça depuis, puis ça se peut que ça prenne longtemps
1: mais
0: encore avant qu'on revive quelque chose comme ça.
1: Il y avait des voitures de police qui étaient renversées. Là. C'était à ce
0: ça,
1: point.
0: C'est un peu, ça, c'est toujours
1: ouais.
0: un peu,
1: t'as un peu dans l'exagération, là, dans l'excès, mais tout de même, le sentiment, c'est ça. Ça a été un sentiment où... Ça a été une extase totale pour la ville de Montréal.
0: Tu vois, Cédric qui dit, le but d'Arturi Lehkonen en prolongation, quel souvenir. Le Centre Bell en délire, la Saint-Jean, Carey Price enfin en finale et tout le Québec qui y croyait à nouveau ce soir-là. On n'a pas seulement gagné un match, on a retrouvé la magie du Canadien. Un moment gravé à jamais dans le cœur des partisans. C'est tellement bien dit ça, Cédric. Puis tu sais, il a raison, là. Puis il y a quelque chose aussi avec le fait d'être le underdog, d'être l'équipe qui est sous-estimée. Puis là, tu pars sur une séquence en séries éliminatoires. T'es revenu de l'arrière contre les Maple Leafs. Tu ne fais qu'une bouchée des Jets de Winnipeg.
1: Ça n'a pas été long.
0: t'affrontes les puissants Golden Knights de Las Vegas et c'est comme si t'es rendu invincible. Mais c'est l'impression qu'on avait à ce moment-là.
1: 100%.
0: Là. On avait l'impression que c'était l'équipe du destin. Puis là, un but en prolongation, tu sais, y a rien de plus stressant qu'une prolongation au hockey.
1: Ouais, surtout en série.
0: Surtout en série, hey boy!
1: C'est pas le fun. Et le 24 juin en plus...
0: Le 24 tout... juin, tout le monde était déjà sur le party.
1: C'est ça, tout était comme set. Tout était installé pour que oui. le Canadien connaisse du succès à ce moment-là, connaisse un beau moment. Et là, naturellement, oui, il y a eu le but de Lekkonen. Après ça, tu te souviens, dans la diffusion, les caméras se sont rivées sur Carey Price qui lève les bras. Ouais. T'sais, on était tous contents pour Carey aussi. Qui allait accéder à sa première finale de la Coupe. Écoute, il y avait plein de contextes, de sous-contextes à ce but-là. Ce qui a fait en sorte que ça a été un moment marquant.
0: Sur YouTube, présentement, c'est le but qui mène. Le but de Lekkonen à 61% suivi de la série de Piqué contre les Bruins en 2014 à 24%. La saison 2001-2002 de José Théodore est à 12% et la sélection de Louis Leblanc est à 3%.
1: Merci de voter en passant. Très apprécié.
0: Ouais, vraiment apprécié. Puis... pas mal unanime aussi sur la messagerie texte. Ça va être notre finaliste de la semaine. Je vous le dis tout de suite. On va prendre une pause. Au retour, c'est le dugout. La date limite des échanges, c'est ce lundi dans le baseball majeur, plus que quelques jours avant que ça arrive. Qu'est-ce qui va se passer avec le plus gros nom sur le marché, Tarik Skubal? Qu'est-ce que les Blue Jays vont faire? On vous donne les dernières rumeurs dans le baseball majeur dans deux minutes.
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4: Yeah, Tarek Skubal is going to be traded. The Tigers haven't gone to teams that are interested in him and said as much at this point, but the expectation is that's going to happen within the next day or two. And
0: Tarek Skubal va être échangé. Ce n'est plus une question de si, mais une question de quand. C'est ce que rapporte l'informateur Jeff Passan, et ça, c'est gros. Parce que Tarek Skubal, Hugo, c'est un des quoi? 5, peut-être même 3 meilleurs lanceurs dans tout le baseball. Ouais. Il vient de gagner 2 Cy Young. L'équipe qui va réussir à mettre la main sur lui, ça va complètement changer la donne. Tu mets la main sur un as numéro 1.
1: Exact. Et pour les Tigers, là, je pense qu'on peut sortir du déni. Parce que oui. Jeff Passan vient de le dire dans l'extrait, les Tigers ont forcé à aller contacter des équipes qui étaient pas vraiment dans le derby, Skubal. Juste pour dire qu'on a contacté, puis on recevait des appels. Mais là, les gros joueurs vont sortir.
0: Ouais.
1: Et là, je me suis amusé, Oli, et je suis allé chercher 3 équipes auxquelles... l'intérêt pour Tarek Skubal est assez grand et auquel devrait vraiment là, genre faire un move. On va s'en parler.
0: Il y a plusieurs équipes, on sait déjà qu'ils sont intéressés à lui, exact. C'est pas surprenant. Mais il y a quelques équipes qui ressortent un petit peu plus, puis c'est l'exercice qu'on va faire.
1: Ouais, c'est ça. C'est 3 équipes parmi ceux qui sont très intéressés qui devraient comme faire l'acquisition de Skubal immédiatement. En commençant par les Dodgers, évidemment.
0: Ouais,
1: j'ai mis les Dodgers, c'est pas en ordre non plus, en ordre d'importance selon moi, c'est juste vraiment 3 candidats qui vont être vraiment sérieux. Les Dodgers ont terriblement besoin d'un gaucher en ce moment parce que Blake Snell va être blessé juste à quasiment les séries éliminatoires, peut-être la fin de saison. C'est souvent le cas pour la rotation des Dodgers, on signe des gros noms, ils se blessent souvent. Et ensuite, on est capable de former toute une formation pour les séries éliminatoires, c'est une armée sur le monticule. Et pour Los Angeles, ça serait une opportunité naturellement d'être un rouleau compresseur.
0: On a Hugo, tâche. C'est déjà un rouleau compresseur, les Dodgers. Ben, ont-tu vraiment besoin de Tarek Skubal?
1: Ben, selon eux, oui. Selon eux, oui. On n'est pas assez fort. Il y a des joueurs qui connaissent quand même des saisons en deçà des attentes à LA, notamment Kyle Tucker, l'homme de 60 millions de dollars par année, qui n'a pas la saison escomptée. Sur la butte aussi, on a beaucoup de difficultés avec des rookies Sasaki de ce monde-là qui ont jamais vraiment été capables de s'ajuster à la pression du baseball majeur en Amérique du Nord. Mais l'affaire qui fait le plus mal chez les Dodgers présentement, Ali, c'est le fait qu'on a pas beaucoup de gauchers dans la rotation. Et on a été chanceux parce que cette année, on a eu Ryan Robleski qui est sorti un peu de nulle part et qui a connu une saison hors de ce monde. L'année passée, si vous savez pas c'est qui, Ryan Robleski, c'est le gars qui a atteint George Springer lors du match numéro 6 entre les Dodgers et les Blue Jays et qui avait semé un peu la zizanie. Là. T'sais, il était vraiment arrogant. C'est ce gars-là. Puis là, on est allé chercher un ancien Blue Jays, Eric Lauer, qui est rendu là, qui fait le rôle qu'il faisait l'année dernière avec Toronto, c'est-à-dire être un partant alors que son rôle est un rôle de releveur. On a aussi Emmett Sheehan dans cette rotation-là.
0: Mais tu sais ça... Son premier dans le baseball majeur. Ils ont une excellente rotation. Je sais que t'as jamais trop de bons lanceurs, là.
1: Ouais.
0: Tu sais, sur papier, ils ont pas nécessairement besoin de Skubal. Mais, c'est sûr qu'ils vont être intéressés à lui. Ils ont les atouts pour aller le chercher parce qu'ils ont toujours des bons espoirs, les Dodgers. Puis, écoute, faudrait pas être surpris si on arrive mardi prochain puis Tarek Skubal fait partie des Dodgers. Par contre, je vous le dis tout de suite, si jamais ça arrive, là, ils mettent la main sur Skubal. Puis il gagne une autre série mondiale, on peut partir en lockout tout de suite parce que là, ben là ce serait, ça sert à quoi de jouer toutes ces games là.
1: Non, c'est ça.
0: Ça confirmerait le fait que les Dodgers sont dans une autre ligue et que c'est injuste ce qu'ils sont en train de faire avec la structure qu'on a présentement dans le baseball. On peut annoncer le lockout tout de suite si ça arrive.
1: Ben c'est vraiment c'est vraiment une bonne hypothèse que tu lances là parce que c'est vrai que là dans le fond t'assures que les Dodgers aient une domination puis cette domination-là vient d'un avantage financier incroyable.
0: Mais c'est ça, c'est parce qu'après ça, chaque hiver, ils signent le meilleur agent libre possible. À la date limite des échanges, ils mettent la main sur les meilleurs joueurs possibles. Comment est-ce que tu veux être capable de les arrêter?
1: C'est difficile, t'as raison.
0: C'est impossible de compétitionner avec eux.
1: Puis les avocats du diable vont dire, ah, mais regardez les Yankees, gros marché, dépensent ces gros bidous aussi pour des agents libres. Ah, ils sont pas capables de gagner. Les Mets, c'est une des pires équipes de la ligue. Un autre gros marché qui devrait être intéressé à intéressés à Terry Skubal, mais qui devrait faire en sorte qu'ils se joignent à leur organisation. Je prêche un peu pour ma paroisse, mais c'est les Cubs de Chicago. Ça devrait être l'équipe la plus agressive dans le dossier Terry Skubal. Je t'explique pourquoi. Il y a beaucoup trop de blessures en ce moment dans la rotation des Cubs. On a Edward Cabrera qu'on est allé chercher cette année. A pas été capable d'être à la hauteur et blessé présentement. Ben Brown, une belle surprise, un grand droitier avec une bonne vélocité, qui lui aussi a été incommodé par des blessures. Notre recrue de l'année, Cade Horton, il y a 2 ans, qui a jamais été capable de récupérer de son opération Tommy John. Ça fait longtemps. On essaye vraiment d'aller chercher des manches de d'autres droitiers. On fait des acquisitions par-ci par-là pour essayer de combler le vide de Cade Horton. Et Justin Steele, qui est lui aussi un gars qui a de la misère à rester en santé. Si on est capable d'aller chercher Terry Skubal dans cette rotation-là à Chicago, on s'assure au moins d'un départ de qualité aux 5 matchs. Et ça, c'est très, très, très important parce qu'en ce moment, il y en a 2 qui donnent des départs de qualité. C'est Peterson et c'est Matthew Boyd en ce moment.
0: Et c'est surtout que, t'sais, si jamais les Cubs, c'est pas eux qui vont chercher Skubal, ça se peut que ce soit leur rival de division, les Brewers de Milwaukee.
1: Ouais, qui eux, selon les listes et l'équipe la plus preneuse présentement pour aller chercher Terry Skubal, ont de la place. Ça serait un one-two punch incroyable, droitier gaucher, Jacob Mizrowski, Terry Skubal. Donc oui, effectivement, c'est important. Et ça ferait en sorte que on aurait énormément de lanceurs gauchers au sein de la rotation lorsque tout le monde va être revenu des blessures. Et les lanceurs gauchers au baseball, les bons lanceurs gauchers, il y en a pas beaucoup. Mm-hmm. Donc, une accumulation de bons lanceurs gauchers à Chicago serait une arme quand même assez dangereuse pour eux. Et ça ferait en sorte que Trade Council, le gérant des Cubs, pourrait remettre les pions en place pour avoir un bon enclos de releveurs. On pourrait remettre Javier Assad-là, Jameson Taillon qui a la misère, et David Peterson qui avait un rôle un peu mixte avec les Mets avant de faire son acquisition. Et j'en ai parlé, et encore une fois, je suis vraiment, vraiment solide là-dessus. Je crois vraiment que c'est les Rays qui vont faire l'acquisition de Terry Skubal. C'est la dernière équipe auquel je veux parler. C'est une fenêtre intéressante pour eux cette année. On en parle toujours. Mais ils ont aussi une des meilleures rotations du baseball majeur. Et ça, on n'en parle pas beaucoup. Drew Rasmussen, Shane McClanahan, Nick Martinez, Griffin Jacks et Ian Seymour. C'est des gars qui comprennent leur rôle, qui font ça à merveille. Et là, il y a une porte qui s'ouvre pour les Rays. C'est que Shane McClanahan s'est blessé au dos. Il va pas être absent pour une longue période de temps, mais pour l'instant, il n'est pas là. Ça ferait en sorte qu'on aurait vraiment cette place-là de vétéran dans la rotation des Rays, qui ferait en sorte que on peut travailler de pair avec les receveurs, essayer d'aller chercher quelque chose d'intéressant parce que on a une attaque électrisante, on a une attaque très diversifiée aussi, donc il est capable d'être solide sur la butte de match en match. La question de Skubal pourrait vraiment faire la différence. Et la dernière fois que les Rays avaient un bon gaucher dominant sur la butte, sont allés en finale de la Série mondiale en 2020, qui ont perdu malheureusement face aux Dodgers.
0: Je veux qu'on regarde les autres équipes parce que il y a plusieurs autres joueurs qui vont être transigés d'ici la date limite des échanges. Évidemment, on peut pas passer sous le silence les Blue Jays de Toronto. Je te nomme une couple de gars puis tu me dis lesquels selon toi sont les plus susceptibles d'être échangés. Dalton Varsho, George Springer, Kevin Gausman, Jeff Hoffman, Shane Bieber. Est-ce qu'ils partent tous? Qui a le plus de chances de partir? Qui va peut-être rester à Toronto d'ailleurs? Parenthèse, mais on a appris hier que finalement Louis Varland ne serait pas échangé, lui.
1: Ouais, exact. Les Blue Jays ont été catégoriques à ce niveau-là. Louis Varland est trop important pour l'organisation. Écoute, ça m'étonnerait pas de voir un Dalton Varsho quitter, un Kevin Gausman quitter. Selon moi, c'est ces deux gars-là les cibles les plus importantes du côté de Toronto parce que il y a beaucoup d'équipes qui cherchent des joueurs de champ extérieur fiables. Dalton Varsho, c'est ce gars-là, c'est un des meilleurs chansons de la ligue. Et Kevin Gausman, c'est un lanceur qui peut vraiment bien venir soutenir la deuxième moitié de ta rotation. Il y a encore beaucoup de stuff, il est encore très très très imposant, lance beaucoup de retraits sur des prises, donc ça va être des cibles intéressantes, même si Gausman ne veut pas nécessairement quitter Toronto, il comprend que c'est une business. Et j'ai mis Jeff Hoffman aussi qui est là, parce que Jeff Hoffman, depuis qu'il n'est plus releveur numéro 1 des Blue Jays, ça va très bien. Il a une moyenne de points mérités de 1.2 à ses 12 derniers départs. Il est vraiment en feu. Donc c'est être capable d'améliorer sa valeur au bon moment pour Jeff Hoffman, et une fenêtre d'opportunité s'ouvre pour les Blue Jays s'ils veulent se débarrasser de ce joueur-là, parce qu'on sait qu'ils sèment la controverse à Toronto. C'est pas toujours des beaux jours avec Jeff Hoffman sur la butte.
0: On a parlé de Terry Skubal en entrée de jeu, mais le deuxième meilleur lanceur qui est sur le marché présentement, ce serait Mason Miller avec les Padres de San Diego. Ça, c'est un des meilleurs releveurs dans tout le baseball majeur. Ce serait toute une acquisition pour l'équipe qui va réussir à mettre la main sur lui.
1: Ouais, Mason Miller qui, encore une fois, a fait partie de cette vague des Padres-là qui ont été extrêmement agressifs afin d'aller chercher du succès. C'est pas la première fois qu'ils font ça, mais malheureusement, ils sont jamais vraiment capables d'atteindre ce niveau-là. Mm-hmm. On l'avait fait autrefois avec Josh Hader. On était allé chercher des Brewers de Milwaukee pour essayer de tenter d'avoir un bon releveur et gagner des matchs. On est allé chercher Juan Soto aussi dans le temps. Mais là, Mason Miller a fait partie de cette vague-là dans les dernières années. Et lui, il est là. Il est excellent, Mason Miller.
0: Ah oui, il vient de jouer au match des étoiles.
1: Exactement. Mais le reste de l'équipe, un peu moins. Ouais. Donc, ça, c'est une option très valide pour des équipes qui cherchent juste à concrétiser leur place. Et si je regarde le classement là rapidement, là, des équipes comme des Braves d'Atlanta, ça pourrait être quelque chose d'intéressant pour Mason Miller. Une équipe qui revient, les White Sox de Chicago, cherchent un bon releveur pour terminer leur game lorsqu'ils prennent l'avance. Ils ont vraiment, vraiment une attaque électrisante. Ça va être très intéressant de suivre ça. Et je pourrais même considérer peut-être les Phillies là-dedans. Parce que les Phillies, on a des bons lanceurs partant, mais il faut juste qu'on vienne soutenir ça dans l'enclos.
0: Excellent, merci beaucoup Hugo, on va suivre ça de près parce que on revient en onde lundi prochain. C'est la journée de la limite des échanges dans le baseball majeur, donc ça va bouger cette fin de semaine et lundi on pourra mettre la table pour les dernières heures qui vont précéder cette date limite. On va prendre une pause et au retour, Martin Thériault va venir nous parler parce que présentement certains des meilleurs espoirs de toute la Ligue nationale de hockey sont en action. C'est le tournoi préparatoire au Mondial Junior et il y a un espoir du Canadien qui en met plein la vue. Marty nous en parle dans deux minutes.
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0: Certains des meilleurs espoirs de la planète hockey sont en action présentement. Au tournoi préparatoire du Mondial Junior, ça se passe à Windsor, en Ontario. Et il n'y a pas une meilleure personne pour nous en parler que Martin Thériault. Salut Marty, comment ça va?
3: Ça va bien, toi, lui?
0: Ça va très, très bien. Écoute, Marty, LJ Mooney, il continue de faire tourner les têtes. Hier, il a marqué un but pour les Américains. C'est quand même impressionnant le rôle qu'il va peut-être se tailler dans cette équipe américaine.
3: Ouais, écoute, LJ Mooney qui revient pour une deuxième saison avec l'équipe américaine. Évidemment, quand tu passes de 18 à 19 ans, ça change complètement le scénario. Mais écoute, LJ Mooney, là, c'est pas compliqué. Puis il poursuit sur sa lancée du camp de développement des Canadiens, où il avait été, selon moi, après Michael Hage, l'un des meilleurs, le meilleur joueur au camp. Tu vois immédiatement, il est sur la patinoire, puis il se passe quelque chose. C'est tellement intéressant de le voir jouer. On a regardé son but, notamment, là, après une grosse présence en zone adverse, récupère la rondelle devant le filet, une belle feinte, là, capable d'aller deux jours le gardien de but. Mais c'est ça qui est fascinant d'LJ Mooney. Il est pas gros, mais il est capable de faire de tout. T'arrives dans les coins, il veut pas se faire frapper, il est très agile, il est très intelligent pour esquiver la pression. Par la suite, son tir, il est capable de se démarquer, mais tu vois, là, en ce moment, disons, dans le match d'hier, il y a pas nécessairement des joueurs très, qui sont nécessairement des marqueurs et tout ça. Ben, LJ Mooney, comment il est capable de s'en sortir, là, pour peut-être aller un peu plus au filet, plus capable d'aller chercher des retours, ce qu'on voyait moins avant. Donc, vraiment, ce que tu vois d'LJ Mooney, puis écoute, j'ai regardé quand même plusieurs matchs de ce tournoi-là préparatoire, là. LJ Mooney avait, c'est vraiment dans le top 3 ou 4 des meilleurs joueurs de l'équipe américaine. On est capable d'aller espérer qu'il y a un gros rôle important. Puis c'est ça, je le répète, c'est au-delà de ses talents de marqueur, de passeur, c'est à quel point il est intelligent et toujours capable d'aller faire la bonne lecture de jeu, toujours capable d'aller supporter ses coéquipiers, toujours très, très capable de faire la bonne chose qui est un peu subtile, mais qui fait en sorte que tu fais progresser le jeu, que la rondelle circule, que t'es capable de gagner des bagarres, là, c'est ça qui est vraiment hallucinant d'LJ Mooney, à sa petite taille en plus, là, faut quand même le mentionner.
0: Tu sais, Marty, des fois, il faut en prendre et en laisser avec ce type de tournoi-là, c'est la saison estivale, pas tout le monde est encore dans sa meilleure forme, pas tout le monde prend ça nécessairement au sérieux, puis je me rappelle, l'an passé, Atos Koivu avait été excellent dans ce tournoi-là, puis finalement, ben, il a connu une saison très, très bof à Turku, en Finlande, puis même au Mondial Junior. On l'avait pas remarqué tant que ça. Pourquoi est-ce que c'est différent dans le cas de Mooney?
3: Je pense que c'est vraiment dans l'ensemble de ce que tu vois vraiment au niveau du jeu. Donc, tu sais, de ce que je me souviens dans le cas d'Atos Koivu, c'était vraiment son lancer des poignets. Puis tu sais, il y a une chose qui est à noter avec ce tournoi-là, c'est pas tout le monde qui va se présenter là, surtout pour les équipes européennes. Donc, on prend Atos Koivu l'an dernier, par exemple. Il manquait quand même des morceaux importants, ce qui fait en sorte que tu débarques en avantage numérique. Ben, ça se peut que tu sois pas obligé, mais disons que t'es obligé, tu dois te faire un peu plus confiance à un gars comme Koivu. C'est plus de temps de jeu, c'est plus d'occasion d'avantage numérique. C'est aussi un tournoi qui prépare, justement. Donc, t'es capable de tester beaucoup plus de choses. Donc, je pense que c'est pourquoi ça a aidé Atos Koivu. Mais dans le cas de Mooney, ce qui est vraiment intéressant, c'est qu'il y a pas un aspect que je peux aller dire que ça se passe moins bien. Je le répète, au niveau physique, là, pis ça, c'est peut-être le côté le plus important pour lui, avec sa taille, avec ses 5 pieds 8 pouces, mais il s'est pas frappé. C'est quelqu'un qui est toujours capable de rouler ses mises en échec, qui est tellement agile pour partir gauche-droite, contrôler la rondelle, et là, ben, par la suite, faire une remise à un coéquipier, partir au filet. Des petites intentions, j'ai vu une séquence hier, par exemple, à un moment donné, il est dans le coin, il freine, il semble un peu inactif, puis là, au dernier moment, il décide d'accélérer très rapidement, s'en va devant le filet, va chercher une chance de marquer. Tu sais, c'est ça qui est intéressant, LJ Mooney. Défensivement, c'est là, physiquement, il est capable d'aller s'impliquer, d'aller gagner des bagarres et tout ça. Le tir est là, les passes sont là. C'est sûr que ça ne fait pas foi de tout, mais c'est vraiment que dans l'ensemble du jeu, il est à tous les niveaux, puis c'est... Tu vois que c'est l'un des éléments importants de l'équipe américaine, alors que c'était peut-être pas le cas de Koivu, là, même si tu pouvais le projeter au fait. Là.
0: Marty, je me rappelle quand Mooney a été sélectionné par le Canadien au quatrième tour en 2025. Rapidement, là, c'était une sélection qui avait emballé bien des partisans. Oui, c'était un petit joueur, mais c'est quelqu'un qui avait beaucoup produit dans le programme de développement américain. Puis bon, c'était un petit peu injuste là comme comparaison, mais...

0: 4 matchs, on me disait qu'il l'a mérité lui-même. Là, il y avait quand même des Michael Matheson et tout ça. Je pense que là, c'est différent dans le sens que là, le noyau des Canadiens en attaque commence à se bâtir. Il y a justement des éléments un peu plus concrets. Tu sais, Cole Caulfield, Nick Suzuki, Juraj Slafkovský, Ivan Demidov. Donc, tu as moins de place un petit peu. Cela dit, de la manière qu'il, de la façon qu'il se débrouille, surtout pour un petit attaquant, je le répète, mais je te dirais qu'il y a 3 aspects que tu veux surveiller habituellement pour voir comment, puis là, je veux pas faire des comparaisons, c'est pas de ça qui va atteindre ça, mais tu sais, les Braden Point de ce monde, qu'est-ce qu'ils sont capables de faire? C'est premièrement la vitesse. La vitesse, mais la vitesse, pas simplement au niveau du patin, dans quelle façon, de la façon que tu fais de la séparation avec tes couvreurs. Ça, là-dedans, il est excellent. Il est capable d'accélérer rapidement. Il est capable de surprendre, de changer un peu de vitesse et tout ça. Le côté intensité éthique de travail, il est toujours là. Il est toujours bien placé. Défensivement, c'est solide. Il coupe des passes. Il est capable d'aller dans les coins de patinoire. Il est capable de s'offrir en support. Et c'est un gars qui, offensivement, a quand même d'excellents atouts, il est très intelligent. Donc, c'est sûr que là, avec ce que j'ai nommé comme noyau, au sein du top 6 des Canadiens, je ne sais pas si c'est nécessairement logique de le voir avec un Caulfield. À un moment donné, tu ne veux pas 2 attaquants très petits non plus. Là. Mais au sein d'un troisième trio, de t'amener de la profondeur, d'amener des joueurs qui sont très habiles au niveau offensif et qui sont au-dessus de la moyenne, ça, je pense que c'est possible. Et si on veut l'échanger, si on veut se donner une monnaie d'échange et tout ça parce qu'on a moins, besoin de ce type de joueur-là, ben ça te donne cet avantage-là de pouvoir l'inclure dans une transaction, de peut-être ramener une certaine valeur pour un autre gros morceau, et ça te permettra de garder peut-être un Age ou un Zarovski, alors que tu n'aurais peut-être pas pu le faire si tu n'avais pas un Mooney dans ta formation.
1: T'sais. Donc, il pourrait devenir une Mooney d'échange.
0: Ouais, on pourrait y aller comme ça.
2: J'avais 5 minutes, tu penses.
1: Désolé, Marty.
2: Mais non, mais c'est vrai. Puis le comparatif, il est intéressant avec ce que t'amènes, Marty, parce que il y a une grande distinction offensive entre les 6 premiers attaquants et les 6 derniers du Canadien de Montréal. Et quand tu vois un gars comme LJ Mooney connaître du succès qu'il a, être capable d'être créatif offensivement comme ça, c'est sûr que ça génère un peu plus d'espoir en termes de rendement sur ta profondeur.
1: Ouais, c'est ça qui est intéressant. Ce sont pas nécessairement tous les petits joueurs qui produisent dans les niveaux inférieurs qui sont capables de s'adapter à la Ligue nationale puis de devenir des joueurs de profondeur. Mais selon ce que Marty nous dit, puis ça fait plus qu'un an que Marty en parle vraiment, ouais, en bien d'LJ Mooney, t'sais, son intensité, son coup de patin, tout ça, ben, il y aura peut-être cette capacité-là d'être un joueur de profondeur puis d'accepter un rôle un peu différent dans la LNH. Je te prends un petit peu à brûle pour point, Marty, là, mais si tu avais un petit peu à me le comparer à un autre joueur, à un style de jeu similaire, t'irais dans quelle direction?
0: J'ai pas le choix d'aller là parce que c'est son cousin, puis évidemment c'est un ailier et pas un joueur, plutôt qu'un joueur de centre avec le joueur que je vais nommer. Il rappelle un peu du Logan Cooley, dans le sens que, tu sais, Logan Cooley, oui, il est pas très gros lui non plus, il est quand même un peu plus qu'un Mooney, là. Mais quand t'arrives dans les coins, c'est de l'intensité, là. Moi, je me souviens que Cooley, à 17 ans, là, c'était la pédale au plancher. Il était toujours dans les coins de patinoire, capable d'aller gagner des bagarres. Puis cette espèce de dynamisme-là pour les 2-3 premières enjambées, donc justement, capable de surprendre l'adversaire avec ton accélération, d'aller mettre de la pression dans la zone adverse, il me rappelle un peu son cousin. Là, évidemment, je pense que là où Mooney, c'est un peu différent, et c'est normal, il n'y a pas le choix de trouver des solutions de plus que Cooley, qui a quand même grandi un peu. C'est peut-être au niveau de l'agilité, là, je le répète, il faut le voir jouer, Mooney. Il n'est pas grand, mais c'est quelqu'un qui a des épaules quand même assez larges. Donc, ça fait en sorte que là, quand il est capable de faire des changements de direction et tout ça, il va beaucoup utiliser justement son corps pour protéger la rondelle, pour être en mesure de contrôler la rondelle, pour être capable de faire certaines choses, ce que Cooley fait peut-être un peu moins, mais justement, c'est là que tu vois qu'en tant que petit joueur, comment esquiver la pression, capable de garder un peu plus le contrôle et tout ça. Tu vois qu'il a compris certaines choses, LJ Mooney.
1: Ça va être un mondial junior important pour le Canada, parce que l'équipe n'a pas gagné l'or, ou n'a même pas participé à la finale, en fait, depuis 2023, donc ils vont débarquer au tournoi pendant les fêtes avec le couteau entre les dents. Plusieurs joueurs de qualité, plusieurs très très bons espoirs font présentement partie du camp canadien. Et hier, notamment, Caleb Desnoyers t'a beaucoup impressionné. Marty, c'est même lui qui a marqué le but de la victoire dans une victoire de 5-3 du Canada face à la Finlande.
0: Écoute, j'ai été vraiment impressionné par Caleb Desnoyers. Là, écoute, évidemment, j'avais hâte de voir comment il avait profité de son été d'entraînement. Ça saute aux yeux, il a pris beaucoup de coffres au

0: niveau physique. Il est pas mal plus... tu sais, tu regardes ses jambes, par exemple, il est pas mal plus large qu'avant. Puis ça a rapporté dès le départ. Écoute, t'as 3 ou 4 mises en échec pour tenter d'aller brasser. Il a toujours eu ça un peu en lui, Caleb Desnoyers. Mais évidemment, étant donné qu'il avait pas le style physique et tout ça dans la LHGMQ, ben, il faisait, mais pas en étant extrêmement dominant, mais hier, vraiment, il l'a fait. Puis il y a un côté tannant, il y a un côté agitateur un petit peu. Parfois, Caleb, là, il aime ça.
1: Ouais, vraiment.
0: C'est ça. Puis, tu sais, il l'a quand même montré également dans ce match-là hier, régulièrement dans des mêlées avec les Finlandais. Il tentait de les brasser, mais je le regardais jouer, puis je me disais, écoute, tous les aspects pour t'amener dans la Ligue nationale de hockey. On s'entend, Caleb Desnoyers, là, son parcours dans la LHGMQ, ça serait extrêmement surprenant qu'il retourne là,
2: ouais,
0: avec le nouveau règlement pour autoriser un joueur à aller dans la Ligue américaine cette année. Ça risque d'être la place à Caleb Desnoyers, ça, chez le Mammouth de l'Utah, mais je le regardais jouer défensivement, ça a toujours été une force chez lui. Il se replie, il est toujours incroyable, il est toujours capable d'aller lire les actions et de tuer les jeux dans sa zone. En zone adverse, il est très très bon en transition également. Puis écoute, il était constamment devant le filet hier. Il était capable d'aller chercher beaucoup de choses. Le Mammouth de l'Utah a tendance à être patient. Moi, je pense qu'il va quand même aller dans la Ligue américaine.
2: Ouais.
0: Mais de la façon que je l'ai vu jouer hier, c'est quelqu'un qui va être sérieusement à considérer pour un rôle chez le Mammouth, je pense.
1: Wow, c'est intéressant, ça.
2: Ben oui, parce que, écoute, C'est un haut choix repêchage. Puis le Mammouth, c'est une équipe qui a quand même pas mal de profondeur en attaque. Mais si Desnoyers continue à progresser comme ça, il va se battre pour une place au camp. Puis c'est justement, comme tu as dit, Marley, le genre de joueur qui pourrait bénéficier du nouveau type de règlement qui va permettre aux joueurs de 19 ans, du junior, à évoluer dans la Ligue américaine. Et peut-être, au pire, il va être appelé en cours de saison, là. Mais ça va être une lutte qu'on va suivre au camp d'entraînement, c'est sûr et certain, si Caleb Desnoyers peut percer la formation de André Tourigny. Le côté peut-être un peu négatif, si ça arrive, c'est que là, il évoluerait peut-être pas pour l'équipe canadienne au Mondial Junior. Mm-hmm. Je l'ai dit juste avant, Marley, mais ça fait 3 ans qu'ils n'ont pas atteint la finale. Est-ce que tu as l'impression que ça change l'approche du Canada dans ce tournoi estival?
0: Ouais, vraiment. Mais tu sais, on l'a déjà vu au niveau de la composition du personnel d'entraîneur. Pour la première fois depuis très longtemps, l'équipe Canada Junior utilise un entraîneur permanent, donc Misha Donskov, là, donc pas un entraîneur de la Ligue canadienne de hockey, par exemple, un entraîneur vraiment dédié au programme. Puis il y a une chose qui m'a sauté aux yeux hier, puis ça, je dirais, enfin, ça fait des années que je suis déçu par rapport à ça, c'est-à-dire l'intensité, l'identité canadienne. Comment ça a frappé? J'ai parlé de Desnoyers qui dérangeait un peu après les sifflets, là. Ça a été notable hier. Il y a eu Desnoyers, mais je pourrais nommer plein d'autres joueurs qui sont soit très rapides et intenses, soit des gars qui ont justement le style très physique. Là, j'ai un nom en tête, c'est Chase Arrington. Hier, il jouait avec Desnoyers. Il frappait tout ce qui bouge. Complétait ses mises en échec. Il allait dans le coin. Il faisait mal aux Finlandais. Clairement, tu vois que c'est une identité qu'on veut aller chercher. On en a parlé dans les mails de presse cette semaine. On veut vraiment améliorer ça. Et ça, ben évidemment, je pense que c'est très important parce que dans les dernières années avec l'équipe Canada Junior, oui, on avait du talent, oui, on était défensif, on était offensif, mais le fameux style, tu sais, de commencer les matchs puis de frapper tout ce qui bouge, ouais, là, sortir les joueurs de l'amphithéâtre, les faire les décourager parce que ça fait mal, on avait perdu un peu ça, et je pense que ça va faire du bien de peut-être ramener un petit peu cette identité-là. Ça s'est perdu un peu.
1: Ouais, non seulement ça, mais après ça peut permettre aussi de découvrir des facettes de certains joueurs qu'on avait peut-être moins vu auparavant sur une échelle internationale quand ça compte.
2: Mm-hmm.
1: Ça aussi, ça peut être intéressant de voir ça. Et tu sais, on a fait la corrélation avec Caleb Desnoyers, mais c'est ça, tu sais. Puis peut-être qu'eux autres vont pouvoir se mouler à un différent style de jeu plus tard dans leur carrière. Ouais. C'est super intéressant, là, ce volet-là. Donc oui, l'importance de cette mentalité-là au sein de l'équipe nationale, ça a fait la différence. Puis on l'a vu tout de suite, la manière que le Canada a rebondi face à la Finlande. On n'a jamais vraiment lâché notre niveau d'intensité.
2: Ouais. Non, bien dit, Hugo. Merci beaucoup, Marley. Toujours très intéressant, comme à l'habitude. Le tournoi préparatoire du Mondial Junior qui se poursuit cette fin de semaine. Il y aura d'autres rencontres. Puis n'ayez pas peur de suivre Marley sur ses différentes plateformes, notamment le podcast La Relève, pour toutes ses analyses. Donc, merci beaucoup, Marley. Passe un bon week-end. Puis nous, on se reparle la semaine prochaine.
0: Ouais, il n'y a pas de problème. À la prochaine, les gars.
2: Merci beaucoup. Alors, c'était Martin Thériault. Hugo, je viens de voir cette nouvelle-là tomber. C'est Bill Daly, donc l'adjoint du commissaire de la LNH, Gary Bettman, qui était en entrevue avec le Sick Podcast de Pierre Maguire et Jimmy Murphy. Et il s'est fait questionner par rapport à la prochaine expansion de la LNH. et attachez votre ceinture parce que ça arrive pas mal plus tôt qu'on le pense. Donc, on avait appris notamment au mois de juin, là, quand Batman avait fait son point de presse de fin d'année, que la Ligue lançait effectivement un processus, puis qu'on regardait en particulier les marchés de Houston et de Austin au Texas. Et donc hier, sur le podcast, Bill Daly s'est fait questionner par rapport à ça, et il a dit que la Ligue, les propriétaires, sont très intéressés, surtout par le marché de Houston. Et il a dit que la LNH aimerait boucler tout l'aspect documentation d'ici la fin de cette année-ci.
1: OK.
2: Et que ce qu'il vise, c'est d'avoir une équipe en place pour la saison 2029-2030.
1: Oh,
2: donc, selon Bill Daly, d'ici 3 ans, il pourrait y avoir une 33e équipe dans la LNH à Houston, au Texas. Il dit, bon, c'est encore loin, ils ont besoin d'un nouvel amphithéâtre et tout, mais l'objectif en ce moment, c'est 2029-2030. Moi, je trouve que c'est pas nécessaire du tout. Je comprends qu'ils veulent s'en mettre dans les poches. Une équipe d'expansion, ça fait plus d'argent pour tout le monde.
1: C'est un bon marché.
2: Parce que le frais d'expansion, on parle maintenant de 3 milliards de dollars potentiellement. Après ça, ils se le divisent tous à 32. Est-ce que le Texas est vraiment prêt pour une autre équipe de hockey? Est-ce que la LNH a le bassin de joueurs requis pour ajouter une 33e équipe? J'ai l'impression que dans les dernières années, le produit se dilue de plus en plus. Avec les nouvelles équipes d'expansion qui ont été ajoutées à Vegas et Seattle, on le voit notamment avec la qualité des gardiens de but, c'est vraiment coup-ci, coup-ça. Moi, je trouve que c'est précipité. Je trouve que c'est pas nécessaire. Est-ce que c'est normal que la LNH, qui, dans les 4 sports majeurs, est la ligue de loin la moins suivie et la ligue avec le plus petit bassin de joueurs, serait rendue avec celle qui a le plus d'équipes? Je pense pas. C'est pas normal que la LNH serait rendue à 33, puis que la NFL serait à 32, le baseball majeur à 30, puis la NBA à 30.
1: Ouais. C'est rapide. C'est vraiment rapide.
2: Moi, puis tu sais, on entend beaucoup Atlanta aussi. Moi, j'ai l'impression qu'ils se tirent dans le pied, que c'est pas nécessaire, qu'on n'a pas besoin de ça en ce moment, puis que ça pourrait nuire à la qualité du spectacle, mais ça semble inévitable.
1: Ouais, mais écoute, c'est une certaine constante là, tu sais, on a vu, c'est 2017, après ça c'est 2022 Kraken, et là on s'enligne vers 2029. On veut quand même précipiter les choses. J'ai l'impression qu'on a ce sentiment d'urgence là qui a été comme un peu fondé sur des bases pas nécessairement concrètes, mais juste dans l'optique d'agrandir, de commercialiser la Ligue nationale.
2: Ouais.
1: On voit la masse salariale qui augmente. Il y a clairement une anticipation sur le produit, mais encore une fois, est-ce que vous voulez bien faire les choses?
2: Mais c'est parce que, tu sais, en ce moment, je comprends, là, t'as juste 25 équipes aux États-Unis, alors que dans les autres sports, t'en as plus, mais le hockey n'a pas la place aux États-Unis que celle du football, du baseball, du basket ou même du soccer. Le sport universitaire est majeur. Le Texas, le hockey n'est pas juste secondaire. Là. C'est mineur, le hockey au Texas, comparé à toutes les autres choses qu'on a. Puis oui, Houston, c'est une ville qui a énormément d'argent. C'est une des plus grosses villes aux États-Unis. Moi, je trouve que ce n'est pas nécessaire, mais bon, regarde. C'est la nouvelle réalité sportive dans laquelle on vit parce que tout le monde veut s'en mettre dans les poches.
1: T'as
2: Puis justement, parlant de tout le monde qui veut s'en mettre dans les poches, il y a un immense scandale qui frappe le soccer en ce moment. Gianni Infantino, il veut privatiser la FIFA, mais là, il y a des obstacles. Parce que les pays européens veulent potentiellement boycotter les prochains tournois internationaux si ça arrive, dont la Coupe du Monde. Qu'est-ce qui se passe au juste? Je vous fais le compte-rendu après la pause.
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2: Un immense scandale est en train de frapper la planète soccer et ça a pris une tournure dramatique hier. Je vous fais le point sur la situation. Ça a commencé plus tôt cette semaine. On a appris que Gianni Infantino, le président de la FIFA, veut privatiser la FIFA. Comment? Il veut créer quelque chose, une entité qui s'appelle la FIFA Forward Enterprise, qui serait une entité qui lui permettrait de gérer les opérations commerciales et les grands événements. Donc la Coupe du Monde et les grands événements internationaux, la Coupe du Monde des clubs, tomberaient sous le contrôle de la FIFA Forward Enterprise. Pour y parvenir, il voudrait vendre jusqu'à 21% de la FFE à des intérêts privés. Lui, il donne une valeur de 20 milliards à la FIFA Forward Enterprise et donc pourrait se faire 4,2 milliards qui seraient ensuite redistribués aux différentes fédérations internationales. Il y a un groupe qu'on connaît déjà, qui serait mené par Joshua Kushner, le frère du gendre de Donald Trump, qui voudrait investir dans la FFE, qui serait déjà prêt à acheter des parts. Par contre, pour que ça arrive, ben, il faudrait qu'il y ait l'accord d'une majorité de ses 211 membres et associations. Le Canada, la France, l'Angleterre, il faut qu'il y ait une majorité de tous ces pays-là dans la FIFA qui acceptent. Eux, s'ils acceptent, ben, ils vont recevoir un beau petit chèque de 40 millions de dollars. Là où ça crée scandale, et là où il y a plusieurs personnes qui n'ont pas aimé ça, c'est qu'un sport, une fédération comme la FIFA, ça ne devrait pas être privé. Tu ne peux pas vendre des parts d'une fédération sportive. Imaginez si on annonce demain matin que Hockey Québec se faisait vendre à 30% par Couche-Tard ou par un milliardaire au Québec. On se dirait, voyons donc, ça n'a pas de bon sens. C'est pas à une entreprise privée, c'est pas à des fonds privés de gérer une fédération sportive comme ça. Le sport ne doit pas appartenir à personne. L'entité qui contrôle le sport ne devrait pas être sous le contrôle de finances privées. Et là, hier, le scandale a pris une autre tournure parce que l'UEFA, qui représente les pays européens, a déclaré que ses 55 membres refusaient catégoriquement d'embarquer dans ce projet-là. Et ils sont même allés plus loin en disant que les pays européens ne participeront pas aux compétitions internationales tant et aussi longtemps que l'idée n'est pas abandonnée. Je lis leur déclaration parce que c'est fort intéressant. Ils disent « Certaines choses sont trop importantes pour être vendues. La Coupe du monde appartient au football, au soccer. Elle le sera toujours. Tant que l'Europe aura sa voix, elle ne sera pas vendue, la Coupe du monde. On parle donc d'un boycott potentiel. Oui, de la Coupe du monde qui va avoir lieu dans 4 ans en 2030, mais de toutes les autres compétitions internationales qui auront lieu d'ici là, notamment la Coupe du monde féminine qui va avoir lieu dans un an en 2027. Les autres confédérations ont commencé à réagir aussi. La CONCACAF a dit « Non, on refuse d'embarquer dans ce projet-là. » Même chose pour l'Asie. Ils ne parlent pas encore d'un boycott, mais ils ne sont pas d'accord du tout avec cette idée de Gianni Infantino. On prend un instant, parenthèse, là. Si l'Europe boycotte la Coupe du monde, tu peux comme pas vraiment tenir le tournoi, là. C'est les pays les plus compétitifs, c'est ta plus grande source de revenus.
1: C'est ton pilier.
2: Exactement.
1: C'est ton pilier de la compétition.
2: C'est ton pilier, là. On l'a vu à la dernière Coupe du monde, mais on le voit année après année après année. Les pays qui performent le plus, ce sont les pays européens. T'es enlève de la Coupe du monde, t'as pas de tournoi. Je suis désolé. Donc ça fait vraiment scandale parce que là, c'est un moyen de pression très fort qu'ils sont en train de mettre sur Infantino, sur la FIFA, pour leur dire « C'est inacceptable ce que vous êtes en train de faire. La Coupe du monde devrait pas appartenir à quelqu'un. La Coupe du monde, elle appartient à la planète entière. Elle appartient à tout le monde qui y participe et il devrait pas avoir des intérêts privés qui contrôlent ce qui se passe dans le tournoi. » Ça, tout ça, ce que je suis en train de vous décrire, ça survient, on s'entend, après quelques semaines très controversées pour la FIFA. La Coupe du monde qui a eu lieu au Canada, États-Unis, Mexique, a été la plus chère que jamais pour les partisans. Les prix des billets étaient démesurés. Vous avez vu des histoires comme quoi prendre un train à New York pour aller voir la game au New Jersey, ça coûtait 150$ alors que normalement, ça coûte 10$. Il y a eu le scandale Balogun quand Donald Trump a appelé Gianni Infantino puis a dit « Enlève la suspension aux joueurs américains » et ils l'ont fait. T'as eu les fameuses pauses d'hydratation qui étaient en fait juste des pauses publicitaires masquées. Un show de la mi-temps qui a fait énormément réagir. Ça brasse énormément. Il y a beaucoup, beaucoup de chaleur sur Gianni Infantino présentement. Et ça survient à un moment clé. Parce qu'en mars 2027, donc dans quelques mois, il va avoir une élection à la présidence de la FIFA. S'il continue à se creuser un trou comme ça, pas sûr qu'il va se faire élire. S'il continue à poser plusieurs gestes controversés comme ça, ben c'est possible que les différents pays trouvent quelqu'un d'autre pour faire élire Infantino. Pour ne pas faire élire Infantino et faire élire quelqu'un d'autre, pour que ça arrive, ben il faudrait qu'il y ait une majorité. Mais présentement, si tu prends en considération les pays européens, la CONCACAF et l'Asie, ça c'est 137 votes sur 211. Alors c'est possible que d'ici là, ils réussissent à tasser Infantino. C'est possible. En tout cas, je le souhaite que son projet tombe à l'eau parce que ce serait ridicule de vendre la FIFA, de vendre une entité internationale comme ça. Imaginez si demain matin, l'IHF se faisait acheter par une compagnie privée.
1: Ouais, c'est ça. Ça n'a aucun sens. Tu peux pas imaginer ça. Tu parles quand même d'un geste, là, justement, en vue d'une réélection par rapport à ça. Puis, tu sais, on peut facilement faire 1 plus 1 égal 2. Tu as passé beaucoup de temps aux États-Unis qui sont en train de commercialiser plein de ligues. Américaniser un peu le soccer avec la MLS.
2: Exactement.
1: Les gros deals TV de diffusion par rapport à ça. C'est une porte d'entrée qu'ils ont essayé de faire. Qu'ils ont essayé de franchir. Et en ce moment, de la manière que je perçois ça, c'est un peu un signe de faiblesse pour toute la communauté mondiale derrière ce sport-là.
2: Moi, je suis content que les pays européens soient sortis de manière aussi forte et d'aussi viscérale hier, parce que c'est pas normal. C'est pas quelque chose qui est acceptable d'avoir des intérêts privés dictés par l'argent qui contrôle l'avenir du sport, parce que la FIFA, ça va pas mal plus loin que juste gérer des tournois puis organiser des grandes compétitions internationales. La FIFA, ça gère à peu près tout le soccer à travers le monde, là. C'est immense, leur pouvoir, leur influence. Et si t'entres des gens qui veulent contrôler la FIFA juste pour faire de l'argent, alors que la FIFA, comme n'importe quelle organisation sportive, son but, c'est de faire grandir le sport, de faire rayonner le sport de façon pure, ben là, tu peux avoir de la corruption, là, tu peux avoir des intérêts qui vont peut-être à l'encontre de l'essence même d'une fédération internationale. Fait que ça va être à suivre, ça va continuer de faire jaser dans les prochains jours, dans les prochaines semaines, parce que les Européens sont pas contents, les différents groupes de soccer sont pas contents du tout, et ça pourrait peut-être, enfin, diront certains, coûter le poste à Gianni Infantino. On va prendre une pause. Au retour, c'est Marco D'Amico qui s'installe. Les Sénateurs d'Ottawa, ça commence à faire jaser pas mal ce qui se passe, notamment avec Drake Batterson. Ça a été un gros été chez les Sénateurs et c'est loin d'être fini. Marco arrive dans deux minutes pour nous en parler.
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2: Très content de lui parler encore une fois cette semaine. C'est Marco D'Amico. Salut Marco, comment ça va?
27: Très bien, les gars. Comment ça va, vous autres?
2: Ça va super bien.
1: On n'a pas le temps de s'ennuyer. Marco est toujours
2: non,
1: là.
2: Non, écoute, c'est une... Marco, c'est une bête. Sérieux, là, je vais prendre un petit moment pour te féliciter, Marco. Il n'y a pas beaucoup de gens dans cette business-là qui travaillent aussi fort que toi.
1: Ça, c'est vrai. Chapeau, Marco.
27: Merci beaucoup, les gars.
2: Ça fait plaisir. Tu vois, un gars humble, en plus. Humble. C'est ce qu'on aime. Marco, ça a été un gros été, déjà, on le sait, pour les Sénateurs d'Ottawa. Ils ont quand même perdu leur capitaine, Brady Tkachuk, qui s'est évadé en pleine nuit pour se rendre en Floride, rejoindre son frère. Mais c'est peut-être pas fini. Parce que le dossier Drake Batterson commence quand même à se corser. On a appris dans les derniers jours, c'est Bruce Garriott du Ottawa Citizen qui a sorti ça. Les négociations iraient pas super bien entre Batterson et les Sénateurs. Batterson va devenir joueur autonome sans compensation dans un an, donc le 1er juillet 2027. Et on dit qu'il pourrait peut-être aller chercher 10, 11 millions de dollars par année, peut-être même plus. Sauf que les sénateurs seraient très, très loin d'une offre comme ça dans leurs négociations.
27: Écoute, premièrement, peut-être 10 à 11 millions, c'est une garantie que s'il signe à Ottawa, ça va être entre 10 et 11 millions, sinon plus. Ça, je vous le dis maintenant. C'était peut-être 10 à 11 millions avant le 1er juillet.
2: Ouais.
27: Mais là qu'on vient de voir les salaires, tu sais, si Alex Tuch est capable d'aller chercher 10,5 alors qu'il a eu une saison de quoi, 66 points,
2: ouais.
27: Faut aussi regarder le fait que Patterson a eu quoi, 71 points en 75 matchs, quasiment ouais. Un point par match, là. Et c'est une année de contrat. Est-ce que tu risques qu'il connaisse une encore meilleure année cette année-ci, quasiment un point par match en jouant à côté de Tim Stützle, puis exemple, William Eklund? Et là, s'il arrive à un point par match, là, ça va te coûter du 13. C'est là où est-ce que ça devient un peu plus difficile. Puis le monde va aller sur Puckpedia maintenant puis regarder puis dire, ben voyons donc, les sénateurs, ça devrait pas être un problème. Ils ont 40 millions de dollars de lousse pour la saison prochaine,
2: ouais.
27: En 2027-2028. Donc, ça devrait pas être un problème. Mais un peu à l'image du Canadien de Montréal, et je dirais un peu plus strict même, il y a une hiérarchie salariale aussi qui s'installe du côté des sénateurs d'Ottawa qui a commencé avec Pierre Dorion dans le temps. Donc là, il faut faire attention parce que Batherson partirait de 4,975 millions à peu près le double, sinon quasiment le triple si on tarde dans cette négociation-là. Donc, c'est là où que ça devient intéressant parce que les sénateurs d'Ottawa aimeraient le garder en dessous du 10 millions.
2: Mm-hmm.
27: Et écoute, ça, avec les salaires qui se donnent maintenant, ça n'arrivera pas. Spécialement un joueur qui a tout le pouvoir de négociation en ce moment, il est agent libre sans restriction l'été prochain.
2: Ouais.
27: Et donc, c'est celui que tout le monde surveille. Mais les gars, tout le monde parle de Drake Batherson, puis je veux terminer avec lui, mais il y a aussi un autre agent libre très convoité. S'il se rend au marché, qui va être très convoité du côté d'Ottawa et qui est probablement un des défenseurs les plus sous-estimés de cette ligue, en Artyom Zub, qui ouais. Lui aussi va devenir agent libre sans compensation.
2: Puis la pire chose possible pour Ottawa, après avoir perdu ton capitaine Brady Tkachuk, ce serait de perdre un, peut-être même deux de ces gars-là. Là. Ce serait un immense pas de recul pour Steve Staios de perdre deux de ses piliers. Tu sais, Batterson, c'est leur deuxième meilleur attaquant, peut-être troisième là, à voir. Puis Artyom Zub, tu l'as dit, c'est un pilier en défense. C'est loin d'être le nom le plus sexy, mais c'est un gars super solide défensivement. Ottawa peut pas se permettre de perdre ces joueurs-là.
27: Mais écoute, et ça, c'est pas par un manque de respect envers le marché d'Ottawa ni Steve Staios. Mais si t'as des gars qui veulent rester à Ottawa, signe-les.
2: Ouais.
27: Aussi simple que ça.
2: Un peu comme Columbus, Winnipeg, ça tombe dans ces marchés-là.
27: Mais c'est ça. S'ils veulent rester, signe-les. Et tu sais, comme 11 millions de dollars, 12 millions de dollars aujourd'hui, tu sais, le monde va trouver ça cher. Moi, personnellement, je pense que Patterson mérite facilement un 10,5-11 là, dans ce marché-ci.
2: Ouais.
27: Mais dans deux ans, ça va valoir des peanuts. Là. Ça va être l'argent courant d'un joueur de deuxième trio d'ici 3 ou 4 ans, alors qu'il va commencer quoi, la troisième année de son contrat, dépendant de la longueur s'il va aller à 8 ans. Puis je pense que c'est là aussi le stress de certains de ces négociations-là, de ce que j'entends des agents, spécialement les joueurs qui sont à 28, 29, 30, eux autres semblent viser plus le long terme que les jeunes joueurs présentement de 21, 22, 23 qui, eux, poussent plus pour du 5 à 6 ans. Donc, c'est là où ça devient intéressant parce que la huitième année, l'option de la huitième année s'en va le 16 septembre. Donc, c'est pour ça qu'il y a un peu plus de pression présentement dans les négociations de joueurs, spécialement ceux qui arrivent à l'autonomie complète. Parce que c'est vu comme ton dernier cash-out pendant que tu es à l'apogée de ta carrière. Donc, si tu es Drake Batherson et tu te dis, je veux négocier, j'aimerais 12 millions de dollars, c'est certain que tu veux aller chercher ce 12 millions de dollars sur le long terme parce que un allié rendu dans 30, 31, 32, tu sais pas qu'est-ce qui va se passer. T'sais, on l'a vu un peu avec Max Pacioretty du côté de Vegas.
2: Mm-hmm.
27: Il aurait voulu avoir un contrat plus à long terme. Il a dealé avec quoi, 4 ans à 7 millions.
2: Ouais.
27: Et on a vu que les blessures se sont données dans sa carrière et c'est ça qui a fait en sorte qu'il a été échangé de Vegas. C'est là qu'on commence à voir certains de ces gars-là. On a vu Mason Marchment signer à long terme cet été. On a vu des gars dans la trentaine signer beaucoup plus long que les gars dans la début vingtaine, mi-vingtaine. Je pense que c'est ça qu'on voit dans le côté de Drake Patterson. Puis c'était, si t'es Ottawa, à long terme, je pense que ça mérite amplement ce salaire-là. Moi, mon seul... ce que j'entends des agents présentement, c'est que on a quasiment peur de parler de salaire, à quel point l'échelle salariale de la Ligue nationale change de semaine à semaine depuis le début du mois de juillet.
2: Ah donc, ouais.
27: Je dirais que c'est pas simplement juste lié à Drake Patterson. C'est un problème dans la Ligue au complet dans les négociations. Et encore une fois, pas pour le rapporter aux Canadiens, mais c'est pour ça que tu fais ta business le plus vite possible en début de juillet avant que le marché s'envole.
2: Ben, ça fluctue tellement. On dirait que d'une semaine à l'autre, les salaires augmentent.
27: Mais c'est pour ça, tu sais, j'ai même eu un commentaire de quelqu'un qui travaille très proche des négociations de joueurs qui m'a dit: si t'es une équipe en ce moment puis tu vois le marché, attaque-le maintenant. Complète tes contrats, complète tes transactions maintenant parce que ça va simplement s'empirer durant la saison. Et il va avoir un autre contrat qui va sortir, comme on a vu l'hiver passé avec le contrat de Kaprizov en début de saison,
2: ouais,
27: qui a commencé la boule de neige.
2: Ouais.
27: Ben, il va en avoir un autre. Et c'est de ça que les DG ont peur. C'est comme si on sait que Fantilli va arriver probablement autour du 13,5 sur du moyen à long terme. Après lui, c'est qui le prochain gros contrat?
2: Ouais.
27: Est-ce que c'est Will Smith à San Jose?
2: Cutter Gauthier?
1: Cutter Gauthier, oui.
27: Cutter Gauthier aussi, si ça doit se donner. Puis Cutter Gauthier, tu sais, c'est. Est-ce que c'est. Tu sais, j'ai vu les rapports qui va pas prendre une scène de moins que.
2: Ouais, c'est.
27: Que Leo Carlson,
2: c'est un peu exagéré. Ça, ouais.
27: Ouais, ça, c'est un peu exagéré selon mes sources, là, mais ça va être quand même très cher payé s'ils veulent sur 5 ans ou plus. Donc, tu sais, au-delà de 15 millions. Mais encore une fois, tu sais, c'est qui? Et je pense que le dossier de Drake Patterson est intéressant parce que c'est le. Tu regardes vraiment là, les joueurs en devenir agents libres sans compensation. Oui, tu as Kucherov. Oui, tu as Malkin. Oui, tu as certains de ces joueurs qui ont été des joueurs étoiles pendant longtemps. Mais Patterson me semble celui qui pourrait tester le marché le plus.
2: Ouais.
27: Et qui va valoir le plus en conséquence parce qu'il est à un assez bas âge en ce moment. Là, il y a 26 ans, si je me trompe. Donc, quand même assez... Excuse-moi, 28 ans.
2: Oui.
27: Donc, ouais, c'est ça. Donc, ça va être très intéressant pour un joueur comme lui parce qu'il rentre directement dans son prime. Donc, si tu es un club qui ne veut pas attendre à la date au 1er juillet et Ottawa n'est pas capable de négocier avec, c'est certain que les équipes vont commencer à appeler. C'est pour ça qu'un rapport comme ça a été sorti,
2: mm-hmm,
27: pour mettre un peu plus de pression sur les Sénateurs d'Ottawa. Mais pour moi, je pense que la situation d'Artem Zub va être celui à surveiller encore de plus près. Parce que quand Zub est tombé au combat durant la saison passée, c'est là où tu as vu les Sénateurs vraiment prendre un petit dip.
2: Ouais.
27: Et pour moi, du côté droit, ils viennent de signer Jordan Spence. J'espère qu'ils vont donner plus de minutes. Mais Carter Yakimchuk n'est pas encore prêt à 100% pour être un joueur de la Ligue nationale dans un rôle d'impact. Donc, Zub est vraiment ton seul gars. S'il y a quoi que ce soit qui se passe avec Zub, c'est là où ça va devenir difficile pour les Sénateurs d'Ottawa. Et selon ce que je me suis fait dire, les négociations n'ont pas encore commencé de façon sérieuse dans ce camp-là pour l'instant. Donc, on se focus vraiment sur la situation de Patterson.
2: Mm.
27: Donc, beaucoup de pain sur la planche, encore une fois, pour Steve Staios.
2: Ouais.
27: Mais je pense qu'un autre DG qui va en avoir à faire beaucoup d'ici peut-être le début de la saison, c'est Mike Greer.
2: Oui. Ah oui?
1: Ben oui.
2: Will Smith puis Askarov.
1: Ben ouais, les gros dossiers qui s'en viennent.
27: Mais écoute, les gars, Will Smith, là, exemple, on se met dans le scénario.
2: Ouais.
27: Si Will Smith signe maintenant à 5-6 ans,
2: ouais,
27: moi je vois du 11 millions, 11-12 millions, s'il signe sur 5-6 ans. Et qu'est-ce qui arrive si Will Smith joue une saison complète à côté d'un Macklin Celebrini à 20 ans, qui est en pleine forme, qui va retourner vers les 100 points? Mais que Will Smith, lui, va être encore meilleur cette année. On me dit qu'il est en excellente forme. Si Will Smith atteint les points par match, okay, il arrive à 84 points ou plus,
2: ouais,
27: à la fin de la saison, ça va coûter encore plus cher. Ça va coûter qu'est-ce que Cutter Gauthier est en train de demander, les 15 millions et plus sur du moyen à long terme. Si tu es San Jose, tu te dois de ne pas risquer ceci. Tu te dois... d'arriver à un contrat maintenant parce que si dans un an tu as le contrat de Macklin Celebrini à 18 et que Will Smith a une saison de tonnerre puis ça arrive à 15 millions ou 16 millions, on ne sait pas à quoi le marché va avoir l'air. Ben là, deux tiers de ton premier trio va te coûter 33 millions.
2: Est-ce que.
27: C'est cher.
2: Selon ce que tu entends, tu as des antennes un peu partout à travers la ligue, Marco. Est-ce que ce que Pat Verbeek a vécu avec Leo Carlson, puis là maintenant avec Connor Gauthier, là, c'est un peu en train de servir de leçon à tout le monde dans la mesure où t'es jeune, là, signe-les le plus rapidement possible parce que le prix ne fait que monter.
1: C'est vrai, c'est comme si tu voulais pas te retrouver comme Pat Verbeek. Hey, tu veux pas être dans les sujets mais de Pat Verbeek.
27: Ouais, mais ça dépend du joueur aussi. Tu sais, comme Connor Bedard allait toujours être un contrat comme ça.
2: Ouais.
27: De 15 millions ou dans les alentours. Peut-être ça aurait été plus 13 avant le. Et c'est certain que l'offre style de Leo Carlson a fait bouger les choses d'à peu près 1 à 2 millions vers plus cher. Mais ce que je dirais, c'est les meilleures ententes qu'on a vues de joueurs qui sortent de leur année, de leur dernière. Excuse-moi, qui rentrent dans leur dernière année de contrat d'entrée et qui sont éligibles à des prolongations, c'est là où ce que les meilleurs. Disons, escomptes ont été signés. Mais là, qu'est-ce qu'on voit présentement, c'est que, oui, il y a eu la situation avec Ivan Demidov qui a signé un excellent contrat, mais subitement après ça, il y a eu l'offre hostile puis ça l'a tout débalancé. Donc, si tu ne veux pas que ça débalance encore l'année prochaine, puis dans le cas, exemple, de Will Smith, lui est éligible pour des offres hostiles. Tu sais, Connor Gauthier, présentement, ne l'est pas. Donc, ça rentre aussi dans les négociations. Donc, tu veux signer tes jeunes le plus vite possible. Puis même le Canadien de Montréal, exemple, si le Canadien de Montréal veut faire l'acquisition d'un joueur entre 25 et 28 ans qui vont être capables ensuite de prolonger à long terme, comme ils ont fait avec Noah Dobson, par exemple, c'est le temps de le faire maintenant. Parce que s'ils attendent l'été prochain, ça va coûter encore plus. Et je pense que c'est là où ce que il y a une là, les contrats qu'on commence à voir, ça met un certain niveau de pression sur certaines équipes. Mais moi, qu'est-ce qui m'intrigue le plus, comme oui, le Canadien, c'est certain qu'il va avoir un narratif là-dedans. Ouais. Mais moi, qu'est-ce qui m'intrigue le plus, c'est les petits marchés. C'est les Ottawa, c'est les Winnipeg, c'est les Columbus. Comment qu'ils vont suivre financièrement avec ces salaires-là sur le long terme? Parce que même Columbus, le moment que Tantilly est signé, ils vont devoir faire une autre transaction pour se libérer un peu du cap salarial parce qu'ils vont être juste à côté.
2: Exactement.
27: Donc, c'est là où est-ce que ça va devenir très intéressant, messieurs.
2: Ouais, l'été, Marco, est loin d'être fini. Beaucoup, beaucoup de sujets intéressants. Écoute, Connor Gauthier, Adam Fantilli, on en a parlé, mais Bolduc et Jack Eye n'ont toujours pas signé avec le Canadien. Les Red Wings n'ont pas leur DG. Oui, vas-y.
27: Mais dans le cas de Jack Eye et Bolduc, il y a une partie de ça qui me dit que c'est aussi pour assumer une certaine flexibilité financière. Tu peux dépasser le cap salarial de 10 % durant l'été. Donc, le Canadien aurait une marge de manœuvre d'à peu près une vingtaine de millions de dollars en ce moment, sans avoir à signer Arber Jack Eye ou Zach Bolduc. Le fait qu'ils ne sont pas signés, ce n'est pas un rush, mais ça démontre aussi de vouloir garder une certaine flexibilité financière parce que si tu signes tous ces gars-là, ben là, qu'est-ce qui arrive si tu veux faire une transaction pour un joueur qui est plus salarié? C'est exact. Donc, c'est comme j'entrevois pas que ces deux-là vont gagner un salaire supérieur combiné de 6,5 millions. Là, je pense que ça va être dans les 5. Mais pareil, la chose reste, ça va laisser le Canadien avec à peu près 5 millions de dollars de marge une fois qu'ils sont signés. Donc, si le Canadien veut garder une certaine flexibilité financière le plus longtemps possible en attendant peut-être une grosse transaction durant le mois d'août, c'est normal qu'elles ne sont pas toutes signées immédiatement. Puis en plus, il y a des conversations à avoir des deux camps tant qu'à la vision de l'organisation envers ces deux joueurs-là. Donc, normal, mais encore une fois, je pense que de leur côté, il n'y a pas de stress. Oui, ils sont éligibles à des offres hostiles, mais je pense que tout le monde sait que le Canadien va matcher n'importe quoi qui a de l'allure. Donc, je pense qu'il n'y a pas de stress dans ces dossiers-là. Mais c'est certain que le Canadien ne chôme pas dans le contexte où ils veulent utiliser le maximum de ce qu'ils ont comme cap salarial présentement, même si tous les sacrifices que les jeunes joueurs ont fait en signant à rabais, le temps de dépenser va être l'été prochain, puisqu'ils vont avoir à peu près 40 millions de dollars à dépenser.
2: Non, j'ai bien hâte de voir ce qui va se passer avec tout ça. Ça va être un été qui s'annonce encore très chargé, le gros mois d'août en vue dans la LNH. Et la bonne nouvelle, c'est qu'on va avoir Marco D'Amico avec nous dans le club du matin pour nous en parler. Merci Marco, passe un bon week-end.
1: Un gars branché.
27: Pareillement les gars, bonne journée.
1: Salut. Merci. Marco.
2: Alors voilà, c'était Marco D'Amico. Hier, j'ai vu une nouvelle passer comme quoi, ben finalement, la Russie ne participera pas aux compétitions internationales cette année dans l'IHF. Puis ça m'a donné l'idée de jouer un petit jeu. À quoi ça ressemblerait une équipe russe? En 2028, à la Coupe du Monde, là, si jamais les Russes ont le droit d'y participer, ça va être quoi leur équipe? On fait le tour après la pause.
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2: En mai dernier, l'IHF avait annoncé qu'elle annulait son bannissement pour la Russie de toutes les compétitions et que ça allait être déterminé au cas par cas. Là, par contre, hier, l'IHF a annoncé que pour la prochaine année, la Russie, quand même, elle participera pas aux tournois internationaux. Donc, par exemple, au Mondial Junior, Alexander Zarovski et Gleb Pugachev seront pas là. Je donnerai pas mon opinion sur le sujet parce que c'est pas la tribune pour ça. Je trouve ça un petit peu ridicule à ce point-ci. Quand on regarde ce qui se passe à travers le monde, que la Russie soit encore bannie des compétitions internationales. Mais ça m'a quand même donné l'idée. À quoi ressemblerait une formation russe de hockey? Il va y avoir une Coupe du Monde en 2028. À l'hiver 2028, c'est la Ligue nationale de hockey qui organise ça. Si jamais la Russie y participe, parce que la porte n'est pas encore fermée, à quoi ressemblerait une équipe russe? C'est intéressant. Tu sais, honnêtement... Des fois, tu dis, oh, ils ont le talent pour chauffer le Canada et les États-Unis, mais il y a certaines positions où ils sont tellement faibles que tu te dis, hey boy, bonne chance. Je commence avec leur attaque. Premier trio, sur les ailes, t'as Panarin et Kucherov. Difficile de demander mieux.
1: Ça va.
2: Par contre, essaye de me trouver un centre russe, Hugo. C'est pas facile. Le meilleur centre russe, c'est Evgeny Malkin, puis il approche de la quarantaine.
1: Je suis d'accord.
2: Fait que Malkin est ton premier centre avec Panarin et Kucherov sur le deuxième trio. Encore de très bons ailiers, Ovechkin et Kaprizov. J'ai toujours pas de centre. Ivan Barbashev a joué au centre plus tôt dans sa carrière. Il joue pas au centre à Vegas. Par défaut, il faut le mettre dans cette position-là. Troisième trio. J'ai un vrai gars qui joue au centre, finalement. Danila Yurov. Tu vas aimer ma combinaison sur les ailes. Kirill Marchenko et Ivan Demidov.
1: C'est fou, hein? Parce que la combinaison... C'est malade. C'est comme si t'étais prophète du futur.
2: Je lance ça dans l'univers. Peut-être qu'ils vont jouer ensemble pour la Russie
1: peut-être.
2: Un jour. Peut-être. Dans l'uniforme du Canadien aussi un jour. Mmh. Et sur le quatrième trio, Pavel Dorofeyev à l'aile avec Murat Kuznetsov au centre et Evgeny Shvechnikov. Les Russes sont hyper talentueux sur les ailes. Sérieux, là, ils abondent de talent sur les ailes.
1: Ouais, c'est tous des...
2: Quand t'as Dorofeyev et Shvechnikov sur le quatrième trio, t'es bien.
1: Ouais, ouais, mais c'est ça.
2: Comment ils ont jamais été capables de produire de joueurs de centre dans les dernières années? C'est ça, épouvantable.
1: Ça, c'est fou. C'est vraiment... Puis t'as raison, là, tu regardes la liste, puis Evgeny Malkin, c'est vraiment le meilleur joueur de centre russe en ce moment dans la Ligue nationale.
2: Coudonc, j'oublie-tu quelqu'un? Je suis allé faire des recherches. Non! Il y a pas de Russe qui joue sur un centre top 6 dans la LNH, à part Malkin, puis Daniel Yurov, ouais, qui est là par défaut parce que Wild non plus a pas de centre.
1: C'est ça. Avant, c'était, on aurait pu mettre un gars comme Evgeny Kuznetsov, mais là, c'est plus le cas.
2: Exactement.
1: Ouais.
2: T'as peut-être des gars en KHL aussi, mais ouais, je vous mentirais pas, je connais pas la KHL comme le fond de ma poche. Puis tu sais, même dans les extras des gars que j'ai même pas mis dans le top 12, Matvei Mishkov, Pavel Bouchnevich, Valery Nichushkin,
1: ouais,
2: t'en as du talent. Puis Ivan Demidov, là, si jamais la Russie réintègre les compétitions internationales, que ce soit en 2028, en 2030 ou plus tard, il va avoir un gros rôle avec cette formation
1: mais
2: russe parce que ça ne fait que commencer. En plus, ils ont des gros bonhommes sur les ailes. Okay.
1: C'est tous des alliés de premier trio. Sur les quatre trios.
2: C'est ça.
1: C'est fou.
2: Et beaucoup d'alliés de puissance. En ouais, défense, ça aussi, c'est assez bizarre, mais ils n'ont pas de droitier. On en parlait avec Marco il y a quelques minutes. Le seul droitier, c'est Artem Zub. Fait que lui, il est là par défaut. Je l'ai mis sur la troisième paire. C'est un bon défenseur défensif. Sinon, j'ai Mikhail Sergachev avec Vladislav Gavrikov, Ivan Provorov, Alexander Nikishin. Et sur la troisième paire, comme j'ai dit, c'est Artem Zub avec Dmitry Orlov. Encore une fois, c'est pas nécessairement mauvais, mais comment ça se fait qu'ils ont jamais développé de défenseur droitier en Russie?
1: Ouais, c'est ça. C'est une tendance. Parce qu'il y en avait avant, là, des bons défenseurs droitiers. Sergei Gonchar.
2: Il était pas gaucher, Gonchar?
1: Oh, je suis pas sûr. Là, on dirait que... J'ai dit rapidement, mais je pense...
2: Il était gaucher.
1: Il était gaucher. Bon, mais d'abord, t'as raison.
2: c'est pas une mauvaise brigade défensive. T'as des gars qui sont très bons défensivement, des gros bonhommes qui sont physiques. C'est sûr que t'as pas la défense du Canada ou des États-Unis, mais quand même, c'est mieux que, par exemple, pour certains autres pays européens. Puis tu sais, j'ai pas nommé, mais peut-être que Pavel Minchukov va se développer d'ici là. Dmitry Simashev, qui est un bon espoir à Utah. Devant le filet, c'est là aussi vraiment impressionnant. Où
1: ben
2: t'as
1: là,
2: l'embarras du choix. Tu veux-tu André Vasilevski? Tu veux-tu Igor Shesterkin? OK, tu veux-tu le Bob, qui a gagné quand même deux coupes Stanley? Ah, j'ai oublié Ilya Sorokin, un des meilleurs gardiens de la Ligue, ou même Yaroslav Askarov,
1: ouais,
2: qui est peut-être le meilleur jeune gardien dans le hockey.
1: Exact.
2: Fait que tu regardes cette équipe russe-là dans son ensemble, qui un jour va réintégrer la Ligue nationale, puis on va dire si c'est ça qu'il y avait eu aux Olympiques, là, il aurait chauffé le Canada ou les États-Unis.
1: Ah ouais, 100%, tu sais, parce que le talent est quand même au rendez-vous, là. Même si
2: ben oui,
1: il y a certains trous dans l'alignement.
2: Mais il y a du talent élite.
1: Au pied carré.
2: Au pied carré.
1: Honnêtement. Puis ça fait peur. Parce que t'as des gros gars là-dedans, mm-hmm, qui peuvent frapper fort. Mais t'as des gars aussi qui sont très shutdown. Tu sais, Olaf Zub, c'en est Nikishin, c'est un gars qui frappe fort. Puis un bon gardien de but, ça joue toujours dans la tête des gens.
2: Ben,
1: on l'a
2: ça,
1: vu, Canada-États-Unis.
2: Exactement.
1: Donc, voilà.
2: Le Canada, c'était le gros point d'interrogation dans le tournoi. Puis Bennington n'a pas mal fait, mais on s'est buté à un gardien de premier plan. Et la Russie, si jamais ils reviennent dans les compétitions internationales, c'est ce qu'ils vont avoir. Ça, il n'y a aucun doute. On va prendre une pause. Au retour, c'est Mathieu Bédard dans le bureau des commissaires. Un gros match pour les Alouettes de Montréal ce soir face aux Rouges et Noirs d'Ottawa. Le Rouge et Noir, c'est la pire équipe dans la Ligue canadienne et de loin. Est-ce que le rouleau compresseur des Alouettes va continuer de faire des flamèches, va continuer son travail de démolition à Ottawa? On en parle avec Mathieu Bédard dans deux minutes.
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2: Bienvenue dans le bureau des commissaires avec Mathieu Bédard. Salut Mathieu, comment ça va?
35: Ça va très bien les gars.
2: Oui, ça va super, merci. Écoute, gros match pour les Alouettes de Montréal ce soir. C'est face aux Rouges et Noirs d'Ottawa. Sur papier, ça devrait même pas être proche. La meilleure équipe de la Ligue face à la pire. Ottawa a toujours pas gagné un match cette année. Écoute, on sait jamais ce qui peut se passer au football sur un match donné, mais on s'entend, Mathieu, ça devrait être un walk in the park pour les Alouettes.
35: Ça devrait l'être, ça pourrait l'être. Évidemment, le football, comme tu dis, c'est souvent imprévisible. On a seulement passé aux Lions hier, qui ont battu les Blue Bombers chez eux. Mais quand même, sur papier, ce sont deux équipes qui vont dans des directions complètement différentes. Il y en a une, les Alouettes, aspire à la Coupe Grey, et l'autre, le Rouge et Noir, aspire à gagner un seul match à date cette saison. Tu sais, je veux pas manquer de respect au Rouge et Noir, mais ce club-là, présentement, va nulle part. Présentement, ils sont derniers pour la moyenne de points accordés par match. 35,5 points accordé à l'adversaire. Ce soir, le meilleur carrière de la Ligue, Davis Alexander, et le meilleur groupe de receveurs débarquent chez eux. Ça va pas s'améliorer, là. Ottawa est dernier pour le nombre de verges accordées par la course, soit 123 par match. Eh bien, ce soir, il affronte le porteur de ballon le plus hot de la Ligue, Travis Dice. Ça va pas s'améliorer non plus. Et, le joueur, et les Rouges et Noirs, c'est encore une équipe qui a pas recouvert un seul échappé ce soir. Montréal en a 8. Donc, le seul endroit où je vois le Rouge et Noir, avoir une avance sur les Alouettes ce soir, c'est dans le repos. Les Alouettes vont jouer un deuxième match en 5 jours. Ottawa revient d'une semaine de congé. Leur dernier match, c'était le 19 juillet. Mais à part dans cette catégorie-là, je vois pas comment les Alouettes peuvent échapper à ce match-là. Surtout que Montréal veut pas être la première équipe à perdre contre l'équipe qui n'a aucune victoire.
2: C'est quand même surprenant à quel point ils sont mauvais, Ottawa, sérieux, là. Écoute, ils ont eu beaucoup de succès rapidement.

0: Là, je connais pas une équipe parmi les grandes ligues, peut-être les Jets de New York, peut-être, qui ont autant d'insuccès depuis 2019. Écoute, ils ont eu des problèmes de carrière depuis des années. La saga Drew Brown en début de saison a été très mal gérée par l'organisation. Jake Meyer, qui est maintenant leur carrière partant, a autant de passes de toucher que d'interceptions. Il y a eu 5 interceptions à ses 2 derniers départs, dont 4 contre Edmonton. J'imagine ce soir, là, seulement là, quand il va voir Mustafa Johnson arriver d'un côté ou Jeffrey Quentin-Harcourt arriver de l'autre, foncer sur lui pour le frapper. C'est évident qu'il va se débarrasser du ballon rapidement. Je m'entends pour une chose à dire que les Alouettes ce soir vont au moins avoir un sac du corps minimum et une interception.
1: Ah ouais, les joueurs défensifs des Alouettes doivent être en train de saliver ce matin à l'envie de voir les gars d'Ottawa. Un autre qui a hâte, c'est sûr, c'est Travis Theis. Une des belles histoires chez les Alouettes cette saison. Très belle éclosion de la part de Travis Theis. Personne ne s'attendait à ce qu'il soit aussi dominant que ça, surtout dans les derniers matchs, là. On sent que c'est de plus en plus impressionnant dans le cas de Travis Theis. Et là, ce soir, c'est un 5e départ pour lui. Et ça se passe évidemment face aux Rouges et Noirs.
0: Ah ouais, puis tu parlais de saliver, là. D'anciens joueurs de hockey m'ont souvent dit que lorsqu'ils affrontent une mauvaise équipe, que ça allait être un pique-nique offensif. C'est sûr que les Alouettes ce soir vont utiliser Travis Theis énormément. Et je vous le disais plus tôt, Ottawa est la pire équipe face au jeu au sol. Theis connaît de gros matchs comme partant, et là, il se retrouve parmi les meilleurs porteurs de le ballon de la Ligue. En accumulant des matchs de 90, 120, même 154 verges la semaine dernière, c'est sûr que tu vas te retrouver à grimper au haut du classement. C'est comme n'importe quel joueur de hockey qui fait des matchs de 2, 3 ou même 4 points. Tu te sépares des autres dans le classement. Eh bien, présentement, Travis Theis est en train de faire ça. Il est au 4e rang chez les porteurs de ballon avec 538 verges. Entre lui et le premier rang, c'est seulement 46 verges d'écart. C'est pas beaucoup, là.
1: Non.
0: Les 3 joueurs devant lui sont parmi les mieux payés chez la position de porteur de ballon. Rady Oliveira, Justin Rankins, Dedrick Mills. D'ailleurs, Rankins, je vous en parle, le porteur de ballon des Elks d'Edmonton, c'est le 2e favori chez les preneurs au livre pour le titre de joueur le plus utile de la ligue.
1: Wow.
0: Travis Theis, il a les mêmes chiffres pratiquement que Justin Rankins. Rankins, c'est 86 verges, 561 verges. Theis, 85 courses, 538 verges. Rankins, il a 6 touchés. Theis en a 5. Puis on le sait qu'il y en a probablement 2 qui ont perdu à cause des arbitres, là. Donc, je veux dire, présentement, ce qu'on regarde, là, ce que les Alouettes ont entre les mains, c'est un porteur de ballon qui joue du football élite en Travis Theis. Encore une fois, je veux saluer l'excellent travail des gars devant lui parce que sans ligne offensive, c'est sûr que Theis, Davis, Alexander et compagnie n'auraient pas une saison comme ça.
2: Ouais, non, c'est... Excuse-moi, mon micro t'est fermé. Ouais,
0: Ça
2: ça
0: va?
2: peut faire des affaires. Mais Travis Theis, on peut plus le considérer comme une arme tachée à ce niveau-là. Tu sais, je veux dire, oui, il y a le trio de receveurs chez les Alouettes qui font vraiment des flamèches avec Davis Alexander.
1: Ouais.
2: Mais là, avec ce qu'il donne en ce moment, faut le considérer. Là, on n'a pas le
1: T'as raison.
2: choix, là.
0: Ah, absolument, là. Puis, je veux dire, on parle de porteur de ballon élite. Comme receveur également, il fait le travail. Puis, tu sais, des fois, c'est drôle. Quand une équipe accorde beaucoup de jeux au sol, ils vont se préparer en disant, il faut bloquer Travis Theis. Ben, tant mieux. Davis Alexander a joué un match en bas de 200 verges, puis il n'y a pas eu de passe de toucher. Let's go, Davis. Fais-nous un gros match de 400 verges ce
2: Ça
0: soir.
2: n'a pas de
0: Les
2: sens.
0: receveurs, ils ont faim.
2: Ouais, c'est ça, exactement. Ça n'a pas de sens. Puis
1: Ouais.
2: on dirait qu'il n'y a pas de porte de sortie pour la défensive adverse.
1: Non.
2: C'est OK, on essaie de prioriser une option, mais on va en trouver une autre ailleurs.
1: Exact.
2: Ça a
1: C'est
2: été
1: là où
2: ça toute
1: l'attaque
2: l'année.
1: des Alouettes devient tellement dangereuse, c'est que c'est pas unidimensionnel. Ils peuvent te battre autant par la course que par le jeu aérien. C'est quand même ironique que Montréal affronte Ottawa ce soir parce qu'il y a 2 anciens du Rouge et Noir, 2 Québécois de surcroît. Marco Dubois, qui on a parlé plus tôt cette semaine, et Cyril Hogan-Saint-Don, qui s'éclate en ce moment. Ça se passe très bien pour ces deux gars-là, alors que leur ancienne équipe va vraiment très, très mal. Matt, est-ce qu'on peut dire que Hogan-Saint-Don, l'ancien du Rouge et Or, ben, est un peu ravi le poste de partant de centre des Alouettes de Montréal?
0: Oui, absolument. Là. Présentement, il va être partant. Puis, tu sais, je vous en parlais la semaine dernière. Je vous disais, ah, c'est le retour de Justin Lawrence. Il devrait jouer au poste de centre. Ben, finalement, les entraîneurs, le jour de match, ont décidé de garder Cyril Hogan-Saint-Don. Et là, ce soir, ça va être la même chose. Et ce, même si Lawrence est prêt encore à jouer. On a parlé à Jason Moss, puis c'est une décision des entraîneurs. Hogan-Saint-Don, le Québécois, fait le travail. Et je vais citer Jason Moss, il n'y a aucune raison d'effectuer un changement. Ça, c'est toute une fleur pour le Québécois parce qu'il prend le poste d'un vétéran, d'un des meilleurs joueurs de ligne offensive.

0: offensive du circuit et d'un gagnant de la Coupe Grey avec les Alouettes en 2023.
1: Ouais.
0: C'est énormément beaucoup. Tu parlais justement des autres ce soir qui vont affronter leur ancienne équipe, à part Gunsaidon, Devontae Dedmon, Marco Dumois. Puis là, je vais parler de Devontae Dedmon parce que présentement, là, il change vraiment les unités spéciales des Alouettes de Montréal. Je vais citer mon confrère Éric Leblanc, que j'apprécie beaucoup. Devontae Dedmon a été une étincelle au dernier match. À toutes les fois qu'il touche le terrain présentement, qu'il reçoit le ballon, on sent qu'il y a quelque chose qui se passe. On l'a senti au dernier match et là, ce soir, j'ai l'impression qu'on va le revoir. J'ai l'impression qu'on va en donner plus. Un autre qui va en donner plus, Marco Dubois. Marco Dubois, là, lui, il en avait beaucoup sur le cœur après sa libération
1: Ouais.
0: par Ottawa. C'est un gagnant qui était pris dans une organisation qui faisait du surplace. C'était assurément frustrant pour lui, lui qui a gagné avec le Rouge et Or à Québec pendant des années. Et là, depuis son arrivée à Montréal le 6 mai, il fait une seule chose, vanter l'équipe, vanter la chimie, le leadership, l'attitude de l'organisation. Ce que Marco cherchait, il l'a trouvé avec les Alouettes. Et Jason Moss, présentement, l'utilise à toutes les sauces. Bloqueur, receveur, unité spéciale. Tu sais, Marco, c'est un colosse sur le terrain, là. Je ne sais pas si vous l'avez vu, les gars, sur l'entraînement ou sur le terrain, là, mais on le reconnaît avec ses bras, ses biceps
1: Ouais,
0: extraordinaires.
1: énorme.
0: Écoute, il y a une paire de pipes à la marque Bergevin.
1: C'est bon, ça, j'adore la référence. Ça aurait été un beau trio là, avec Bergevin puis
0: Ah ouais.
1: Timmins.
0: Ah ouais. J'aimerais ça le voir les deux faire un bras de fer ensemble, c'est
1: Ah ouais,
0: ça.
1: c'est sûr. Mais tu sais, on peut juste être content pour les gars de même. Là. Tu te fais couper par ton ancienne équipe. Ça fait mal, tu sais, de te faire sortir comme ça d'Ottawa. Il avait joué quand même pendant 7 ans là-bas. Puis là, il retourne à la maison, à Montréal, avec la meilleure équipe maintenant dans la Ligue canadienne de football. Puis tu regardes ton ancienne équipe, puis ils sont en déroute complète. Tu peux juste être content pour un gars comme Marco Dubois. Puis en terminant, Mathieu, tu voulais nous faire peut-être une petite salutation pour Jason Moss. Un mot sur lui, le coach des Alouettes de Montréal.
0: Ben oui, il faut saluer le travail de l'entraîneur-chef de Montréal, des Alouettes. Jason Moss, son équipe présentement a une fiche de 6 et 1. Pourrait être 7 et 1 ce soir et remporter un cinquième match de suite. D'ailleurs, avec une victoire vendredi, il deviendrait le cinquième entraîneur de l'histoire des Alouettes de Montréal à atteindre le plateau des 40 victoires. Et à moins d'une catastrophe cette saison-là, il devrait dépasser le célèbre entraîneur Marv Levi au quatrième rang.
1: Wow.
0: Vraiment un excellent travail. Puis on le sait, c'est qui au premier rang? C'est Mark Trestman qui est là avec 59 victoires. Donc, chapeau Jason, ça va très bien pour les Alouettes. Ils ont un bon début de saison. Il faut le souligner. Si ce soir, ils tombent avec une fiche de 7 et 1, il leur reste un seul match après ça avant le bye contre Edmonton et ça va être à domicile. Donc, bonne chance aux Alouettes ce soir. Ils sont à un pas d'avoir un autre excellent début de saison. Et pourquoi pas prendre un petit peu de repos dans les prochaines semaines par la suite, être en tête avec une bonne
1: Tu
0: avance.
1: sais, tu parlais de mentalité, là. Jason Moss, c'est
2: Ah ouais.
1: ça.
2: Il a bâti
1: Puis
2: une culture.
1: ça n'a aucun sens à quel point ses joueurs veulent aller ailleurs pour
2: Ouais.
1: lui. Tu le sens dans le vestiaire depuis toutes les années qu'il est là. C'est incroyable, sérieusement.
2: Mais
0: Oui.
2: il a sauvé les Alouettes, sérieux. Lui,
1: Ouais.
2: Danny
0: Oui.
2: Mathiotta est pick-upé depuis qu'ils sont arrivés. C'est une franchise qui est méconnaissable. Les Alouettes étaient en déroute, là. Il n'y avait rien qui allait de bon à Montréal. C'était une équipe misérable année après année.
1: Ouais.
2: Puis coup sur coup, ils sont arrivés. Puis c'est le jour et la nuit, Mathieu, là.
0: Ben oui, puis, tu sais, on regarde juste Jason Moss, là, avec lui, Anthony Calvillo, Noel Thorpe, Byron Archambault. Puis je vais
1: Ouais.
0: lever mon chapeau aux trois entraîneurs parce qu'ailleurs dans la Ligue canadienne, probablement qu'il pourrait être entraîneur-chef.
2: Ouais.
0: On regarde Danny Machocha, Jean-Marc Edmé, également avec lui, Marcel Desjardins, l'ancien DG du Rouge et Noir,
1: Ouais.
0: Pierre-Yves Lavergne également, trois gars qui pourraient être ailleurs, probablement DG dans la Ligue canadienne.
1: C'est ça.
0: Donc, quoi, quatre directeurs généraux et quatre entraîneurs-chefs. C'est quatre grandes têtes de football à différentes positions et tout le monde travaille ensemble. C'est exceptionnel ce qu'on vit présentement à Montréal. Et je fais une petite parenthèse. Je vous rappelle des Blackhawks de Chicago dans les belles années.
1: Ouais.
0: C'était Stan Bowman, Marc Bergevin, Dale Talon, Kevin Cheveldayoff. C'était
1: Ouais.
0: ça les assistants GM et le DG en poste. C'est ça les grandes organisations. Ça prend des grandes têtes fortes. Tout le monde est capable de se challenger.
2: Puis une chose, je pense, qui est vraiment impressionnante, là, c'est qu'on a ramené la fierté de représenter les Alouettes de
1: Ça, c'est
2: Montréal, la
1: vrai, t'as
2: fierté
1: raison.
2: d'être l'équipe du Québec, de Montréal. Les gars que tu as nommés, là, Noel Thorpe, coach au Québec depuis super longtemps. Anthony Calvillo, une longue carrière avec les Alouettes. Byron Archambault, c'est un gars d'ici. On a ramené cette fierté-là d'être une équipe un peu différente dans la Ligue canadienne. T'es le seul marché entièrement francophone. Tu représentes la ville de Montréal, la province de Québec. Et ça, ça se ressent même jusqu'aux joueurs. Des Américains qui viennent du sud des États-Unis, oui. Ils comprennent que c'est spécial, ce marché-là.
0: Oui, absolument. Puis dans les estrades, on le vit présentement. Si j'étais allé voir le dernier match, j'avais amené mon neveu et sa blonde. Ils ont 20 ans. Mais on regarde dans les estrades, c'est de plus en plus jeune. C'est une jeune génération qui regarde les Alouettes, qui vont grandir avec eux.
1: Mm-hmm.
0: Très bon pour le sport. C'est une équipe qui trend en ce moment. Ils sont bien proches de leur public, autant sur les médias sociaux. Le côté marketing, ils font un super job. Tu sais, c'est 21 000 personnes qui étaient là un dimanche soir la semaine dernière, je veux dire. Et ça va être la même chose le 8 août prochain qu'avec des enfants, des billets à 10 $, on le dit souvent. Mais ça permet de grandir le football au Québec. Donc, c'est chapeau à l'organisation présentement. Il n'y a que du bon qui arrive. On leur souhaite tous de continuer de cette manière-là. Pourquoi pas d'aller chercher une autre Coupe Grey cette année?
2: Oui, vraiment bien dit, Mathieu. C'est super encourageant ce qui se passe en ce moment avec les Alouettes. Bon match ce soir, Mathieu. On se reparle au début de la semaine prochaine.
0: Allez, merci les gars. Bon week-end.
2: Merci. Bon week-end toi aussi. Voilà, c'était Mathieu Médard qui couvre les actualités des Alouettes de Montréal. On va prendre une pause d'une ligue de football. On passe à l'autre, la NFL. Ça va pas bien du tout entre Baker Mayfield et les Buccaneers de Tampa Bay hier. Il a utilisé les médias pour passer un message. On réagit dans deux minutes.
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2: Dans une dizaine de minutes, on va donner notre top 5 des meilleures équipes de la Ligue nationale en vue de la prochaine saison. Mais avant, Focus NFL, il faut parler de ce qui se passe présentement entre Baker Mayfield et les Buccaneers de Tampa Bay. Pendant la saison morte, Baker leur a donné un ultimatum. Il a dit « Si on ne réussit pas à s'entendre sur un nouveau contrat d'ici le début des camps d'entraînement, ben moi je négocie pas avec vous pendant la saison. On se reparlera dans un an quand je vais devenir agent libre. » Eh bien, ils n'ont pas été capables de s'entendre et Baker n'est pas content. On va aller l'entendre.
19: We love it here. I wanted the deal done and set the deadline and told them it was going to be all ball after that. And I did mean that. And I don't know if they thought I was just going to take some of the offers that they gave, but I'm at the point of my career and understanding what I've brought to this franchise. One, I'm very, very thankful for the chance they gave me. Do not get me wrong on that. But I've also know what I've brought to this franchise, leadership-wise, and even play-wise. It's been some of the best years of my career, and I think it's only going to trend upwards, just being comfortable and feeling that. So disappointing in that regard to not have, you know, to feel disrespect a little bit.
2: Donc Baker Mayfield qui dit qu'il aurait aimé régler ça avant que le camp commence. Il leur a imposé une date limite. Ils l'ont pas écouté. Baker Mayfield dit qu'il comprend sa valeur pour la franchise de par le leadership qu'il a apporté chez les Bucks, de par son jeu sur le terrain. Il est reconnaissant de l'opportunité que les Bucks lui ont donnée, mais il sent un petit peu insulté de la façon dont ils l'ont traité au cours des derniers mois. Donc Baker Mayfield pourrait devenir agent libre à la fin de la prochaine saison. Les négociations qui sont officiellement sur pause. Selon ce qu'on a compris par la suite, les Bucks veulent juste lui offrir un contrat de 2 ans et Baker Mayfield, lui, il veut du long terme. Baker veut entrer dans le top 10 des carrières les mieux payés de toute la NFL. Il veut faire une 50 millions de dollars par saison. Moi, je trouve ça ridicule que les Buccaneers n'ont pas été capables de s'entendre avec Baker Mayfield. La chose la plus difficile dans la NFL, c'est de trouver un corps arrière. Les Jets s'en cherchent un depuis des décennies. Même chose pour les Browns. C'est ironique, parce que c'est eux qui ont repêché Mayfield, mais les Browns s'en cherchent un aussi depuis longtemps. C'est la chose la plus difficile. Quand tu trouves un corps arrière franchise, je pense pas que Baker Mayfield il fait partie du top 10 des meilleurs corps arrière de la ligue, mais il est dans le range 10 à 15 à peu près. Quand tu trouves ce gars-là qui est capable de faire le travail, de gagner des matchs pour toi, de faire partie des bons joueurs à sa position dans la ligue, casse-toi pas la tête. Donne-y ce qu'il veut, signe-le. Parce que si jamais tu le perds, les temps vont être très, très, très difficiles. On a juste à regarder ce qui se passe avec les Browns depuis qu'ils ont laissé partir Baker Mayfield. Tu sais, je le mets pas dans le top 10, là, dans la catégorie évidemment des Mahomes, Allen, Burrow, tout ça, mais même pas dans la catégorie des Justin Herbert ou des Matthew Stafford. Il n'y a pas le talent de ces gars-là. Il n'y a pas le bras, il n'y a pas la mobilité. C'est pas le plus gros bonhomme. Mais Baker Mayfield a prouvé, depuis qu'il est arrivé chez les Buccaneers de Tampa Bay, qu'il fait partie des bons carrières de la NFL. Je vous donne quelques chiffres. Une fiche de 27 et 24. A participé 2 fois aux éliminatoires. 12 000 verges. Ça, c'est le 3e plus haut total dans les 3 dernières saisons. 66% de complétion. Ça, c'est le 11e plus haut total. 95 passes de toucher. Ça, c'est le 2e plus haut total parmi tous les carrières depuis 3 ans. Malgré tout ça, il le fait, même si les Bucks ont un jeu au sol moyen au plus, une défense qui régresse d'année en année parce que les gars vieillissent et on n'est pas capable de les remplacer. C'est pas bon ce qui s'est passé. Puis la pire chose que tu veux, c'est d'avoir un carrière qui est mécontent. C'est une grosse, grosse distraction pour les Bucks pour commencer l'année. Puis c'est pas de très bon augure pour leur prochaine saison.
20: Non, vraiment. Puis ça, c'est en prise de conscience qu'il n'y a pas toujours eu des atouts aussi. Il y a eu des blessures. Il y a eu justement des receveurs de passes vieillissants. Mike Evans, il a été là pour l'aider. Mais là,
2: ouais, il est plus là. Il est avec les 49ers.
20: Chris Godwin est souvent, souvent blessé.
2: Exactement.
20: Ça va être difficile Et Baker Mayfield a quand même réussi à donner des très bons résultats au Bucs.
2: Oui.
20: Mais t'as raison.
2: Il leur a apporté une certaine stabilité.
20: Absolument. Puis t'as raison de dire que. Oui, c'est peut-être pas parmi les talents élites de la ligue, mais quand t'as quelqu'un qui fait le travail, un peu comme Marco l'a dit un peu plus tôt à l'émission, là, assure-toi de donner le contrat.
2: Parce que la marge entre, disons, le 15e est le 30e meilleur carrière dans la NFL. Elle est immense.
20: Exact.
2: Chaque année, il y a des équipes qui s'essayent au repêchage, qui repêchent des gars dans le top 5, dans le top 10, dans le top 15. La moitié du temps, ça marche pas parce que c'est difficile. Il y en a pas tant que ça des bons. Eux, ils en ont un. Puis là, non seulement t'as la situation Baker qui fait jaser, Vita Vea qui est, je dirais, leur meilleur joueur défensif, un des meilleurs plaqueurs défensifs de toute la NFL, il a demandé un échange parce qu'il a pas le contrat qu'il veut. Les Bucks, là, watch out, ça pourrait être très difficile cette saison. Déjà l'an passé, ça a complètement déraillé. Ils ont commencé 6-2, ils ont fini 8-9. Tout le monde est surpris que Todd Bowles n'ait pas été congédié. Il a sa job, mais plusieurs personnes pensent qu'il fera pas long feu. Ça pourrait être le premier entraîneur à perdre son emploi. C'est une équipe que si tôt dans l'année commence à accumuler des défaites, il pourrait commencer à avoir énormément de bruit, énormément de négativité. Et je donne pas très cher à leur peau dans une division qui va s'améliorer. Là.
20: Exactement.
2: Les Panthers sont une jeune équipe en ascension.
20: Ouais.
2: Les Falcons ont du talent. Les Saints vont être meilleurs cette saison. Ça pourrait être une année difficile pour les Bucks.
20: C'est une équipe que on sent pas nécessairement une vision là, en
2: non.
20: ce moment.
2: On fait du surplace. Puis honnêtement, ouais. Depuis que Brady est parti, c'est pas mal ça, je te dirais, du surplace.
20: Mais... on s'assoit sur une réputation, c'est ça que j'allais dire, depuis le dernier Super Bowl.
2: Mais du surplace, si tu fais les éliminatoires, c'est quand même bien. Puis Baker Mayfield, c'est pas mal du tout, parce qu'à l'opposé, dans leur même division, les Saints, hier, ils ont envoyé un message clair. Quand tu as un bon joueur, tu le signes. Chris Olave, qui est un des meilleurs receveurs de la Ligue, pas de problème. On lui donne 4 ans, 132 millions de dollars. Je vous dis, là, surveillez les Saints cette saison. Ils vont avoir une attaque explosive. Tyler Shuck a été excellent à la fin de la saison dernière. Là, ça va être sa deuxième année dans la Ligue. Il va avoir appris à apprivoiser le système encore plus. Il va mieux connaître les défensives adverses. Tyler Shuck est un carrière qui pourrait surprendre. Il est bien entouré en plus. On est allé chercher Travis Etienne, qui est un bon porteur de ballon et capable d'être dangereux aussi en tant que receveur. Alvin Kamara est encore là. J'ai parlé de Chris Olave. On a repêché Jordan Tyson avec un haut choix repêchage. Les Saints vont être bons. Je sais pas si ça va être assez pour gagner la division, mais ils vont se battre pour une place en éliminatoire jusqu'à la fin de l'année. Dernièrement, je voulais toucher à une petite nouvelle. Deebo Samuel, on a appris hier qu'il va être de retour avec les 49ers de San Francisco. C'est un contrat d'un an. Ça survient après la blessure à Ricky Pearsall. Ricky Pearsall qui pourrait rater toute la saison. Il est vraiment pas chanceux, lui, parce que depuis qu'ils l'ont repêché, là, sa première année, il est arrivé dans la ligue, ou c'était peut-être l'an passé, en tout cas, il s'est fait tirer.
20: Ouais.
2: Il a manqué des games, il y a beaucoup de blessures, encore blessé cette année. Bref, ils sont allés chercher Deebo. Deebo qui avait connu beaucoup de succès avec les 49ers, c'est un joueur spécial. C'est pas tout le monde qui est capable de bien utiliser Deebo Samuel parce que c'est pas un receveur de passe nécessairement traditionnel. Mais si tu l'impliques dans ton jeu au sol, avec des passe-pièges, en lui donnant le ballon puis en lui permettant de courir par la suite, c'est là où Deebo Samuel peut être dangereux. J'ai hâte de voir ce que ça va donner du côté de San Francisco cette année parce que tu en fais mention, Hugo. On est allé chercher Mike Evans. George Kittle devrait revenir en santé. T'as Brock Purdy. Christian McCaffrey ouais. a connu toute une saison l'année passée. Il est en santé lui aussi. L'Ouest de la Nationale, là, c'est vraiment une division extrêmement coriace avec évidemment les champions en titre, les Seahawks, mais aussi les Rams qui se sont bâtis une super équipe.
20: T'as J'ai pas hâte. Peur par contre pour les Niners que justement on a une attaque un peu plus vieille? La moyenne avec les blessures et tout.
2: Ça, c'est sûr. C'est... Ouais. Puis ils sont tout le temps à une ou deux blessures que là, oh boy.
20: Ouais.
2: Mais le talent est là.
20: Ça,
2: s'ils restent
20: sûr.
2: En santé,
20: exact.
2: Ils vont être extrêmement dangereux. On prend une petite pause au retour. Top 5 des meilleures équipes dans la LNH l'année prochaine. On le fait avec Jacob Canville.
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2: Ça commence pas mal à se stabiliser dans la LNH. Les équipes ont fait pas mal tout leur magasinage. Il reste peut-être quelques mouvements d'ici et là, des signatures, des échanges, mais on commence à avoir un portrait de plus en plus clair. Est-ce que les équipes vont avoir l'air la saison prochaine? C'est donc le moment de faire un top 5 des meilleures équipes pour la prochaine saison dans la LNH. Et on fait ça avec Jacob Kenville, journaliste à la télévision des Bois-Francs. Salut, Jake!
25: Salut, messieurs, comment ça va?
2: Top shape. Ça va très, très bien.
20: J'ai l'air d'avoir plein d'énergie, Jake, ce matin. J'adore
25: J'aime
20: ça.
25: Je suis en feu un matin. J'écoutais votre chronique avant sur le foot, sur les 49ers également. Puis ça m'a fait penser, les gars. Avez-vous vu la situation Brandon Ayuk?
2: Honnêtement, c'est triste.
25: Ça fait
2: aucun sens. On a l'impression de voir un peu un Antonio Brown 2.0. Là. Le gars est en train de ruiner sa vie. Pour ceux qui ont peut-être moins suivi, là, depuis un an, il a juste arrêté de se présenter chez les 49ers. Il donne pas de nouvelles à personne. Puis là, cette année, on pensait tous qu'il allait aboutir avec les Commanders parce qu'il connaît plein de gars là-bas. Puis là, il se met à niaiser la mère de Jaden Daniels. Puis ci, puis ça. Il arrête de ruiner sa carrière.
25: En tout cas, si Brandon Ayuk et Jaden Daniels étaient amis avant toute cette situation-là, je pense que cette amitié-là, on peut dire qu'elle est rompue présentement.
2: Oui, non, je suis entièrement d'accord avec toi. Il y avait peut-être quelques personnes qui étaient prêtes à lui donner une deuxième chance. Pas sûr, en tout cas, que ça va se passer à Washington. Maintenant,
25: non, je suis pas d'accord.
2: Penchons-nous du côté de la Ligue nationale de hockey. Parce que ce matin, tu as eu une excellente idée. Tu nous donnes ton power ranking, ton top 5 des meilleures équipes en vue de la prochaine saison. Et au cinquième rang, c'est intéressant parce que pour moi, t'as l'équipe qui a le plus de pression cette saison pour remporter la Coupe. Je parle bien évidemment des Oilers d'Edmonton.
25: Exact. Oilers d'Edmonton, les gars, de retour au sommet de la Ligue nationale. Moi, j'ai adoré leur off-season, ce qu'ils ont fait pour se débarrasser de joueurs. Ça n'aura pas nécessairement d'impact sur leur performance, sur la glace. Tu sais, tu t'es débarrassé d'un gros contrat de Darnell Nurse. T'as même pas été obligé de rattacher quelque chose pour te débarrasser de ce contrat-là. Mais ça va plus loin que ça. Les gars, c'était quoi le plus gros problème à Edmonton dans les dernières années? J'ai envie de vous poser la question.
2: Devant le filet.
25: Ben exactement. Hein? Je pense que la planète hockey savait c'était quoi le problème à Edmonton. Il y a juste Edmonton qui n'était pas capable de le régler. Ben là, j'ai l'impression que cette année, c'est enfin l'été où on a été capable de régler ce dossier-là. T'as fait l'acquisition de Devin Levy, t'as fait l'acquisition de Frédéric Anderson, deux gardiens de but avec un certain potentiel. Devin Levy, je vais dire un certain potentiel. Frédéric Anderson, te l'a prouvé, est capable de garder des matchs, est capable d'être un bon gardien de but dans la Ligue nationale.
2: Quand il est en santé.
25: Lorsqu'il est en santé. C'est là où je m'en allais. Fait que la grande question, ça va être la santé pour Frédéric Anderson. Mais s'il est capable de rester en santé, justement, je pense que ça va être un gardien de but qui va être capable de garder le fort puis de mener cette équipe-là en séries éliminatoires, de mener cette équipe-là au sommet de la Ligue nationale. Et également, bon, les Oilers ont fait ils ont fait l'embauche de Mike Babcock à titre d'entraîneur-chef. Qu'on l'aime ou qu'on le déteste, Mike Babcock va clairement venir fouetter cette équipe-là. Ça, j'en suis convaincu. Les joueurs ont l'air d'acheter son plan de match. Les joueurs ont l'air de croire en lui. Donc, moi, je pense que ça peut donner un coup de fouet à cette équipe-là. C'est également, à mon avis, la dernière chance pour Connor McDavid de remporter une Coupe Stanley à Edmonton. Son contrat va se terminer la saison d'après. T'sais, il avait donné une fleur aux Oilers en signant à rabais, ouais, à moins long terme. Mais là, je pense que c'est réellement la dernière chance pour Connor McDavid de gagner à Edmonton. Je pense que ce gars-là va être en mission. Donc, pour toutes ces raisons-là, les gars, Edmonton au retour du sommet de la Ligue nationale.
2: Au quatrième rang, tu as une équipe qui, je pense qu'on aurait pu faire ce classement-là l'an passé, puis celle d'avant, puis celle d'avant, puis celle d'avant, puis ils seraient toujours là. Par contre, ils sont jamais capables d'aller chercher le gros trophée. C'est les Stars de Dallas.
25: C'est la grande question avec eux, hein? T'es pas capable d'aller la chercher, cette Coupe cette année-là. Mais t'es une bonne équipe sur papier. Puis, tu sais, année après année, elle revient dans les discussions parce que c'est une équipe qui a un très bon mix de jeunes joueurs et de vétérans. Tu sais, t'as encore des gars comme Matt Duchene, t'as des gars comme Rupe Hintz, t'as des gars comme Wyatt Johnson également à l'attaque qui sont capables de driver cette offensive-là. Puis là, tu viens de refaire la signature de Jason Robertson qui clairement va donner un coup de pouce à l'équipe parce que j'aurais probablement pas les Stars si Robertson n'avait pas signé avec eux. Tu sais, t'as des gars également comme Mikko Rantanen. T'as des stars à l'attaque. Là. T'as tout ce qu'il faut, ouais, pour faire un bon bout en séries éliminatoires, mais être également très bon en saison régulière. Puis, je veux dire, défensivement, également, t'es encore très bon. T'sais, on pense à des Miro Heiskanen, tu penses à des Lindell, des Thomas Harley. C'est des gars qui sont mobiles, des gars, des défenseurs modernes de la Ligue nationale. Non, les Stars ont encore une fois cette année tout ce qu'il faut pour finir au top du classement de la Ligue nationale, mais c'est leur dernière chance. J'ai bien l'impression que cette ouverture-là, la fenêtre de contention des Stars de Dallas pourrait prendre fin dès cette année. Je pense que c'est la dernière chance pour eux. On ne connaît pas la situation avec Robertson. Ce qui va se passer dans les prochains temps, est-ce qu'il va rester à Dallas lors de la prochaine saison? Ça reste à voir. Donc, l'année de la dernière chance pour les Stars de Dallas.
2: Moi, je me demande si toutes ces distractions-là ne pourraient pas justement jouer contre Dallas. T'sais, Thomas Harley, qui a été échangé, finalement pas, contre Zach Werenski. Tout ce qui se passe avec Jason Robertson, est-ce que ça pourrait finir par être des distractions? À voir. Ça reste que c'est une équipe hyper talentueuse. C'est dur d'avoir un meilleur alignement sur papier. En troisième place, maintenant, Jacob, t'as l'équipe qui était la grande favorite l'an passé après leur saison régulière quasi historique, l'Avalanche du Colorado.
25: L'Avalanche du Colorado, les gars. McKinnon, tant que t'as McKinnon et McCarr dans leur prime, dans ton organisation, ben t'es assuré d'avoir des saisons régulières de malade. Là. Suffit de bien les entourer, mais dès que t'as ces deux gars-là dans leur prime, dans ton équipe, tu vas être compétitif. Ça, c'est chose certaine. Donc oui, Colorado, troisième rang. Puis encore une fois, le Colorado va avoir une excellente défensive également. On parle du meilleur duo de la Ligue nationale à la défense, en ce qui est Devontae et Cale Makar. L'Avalanche a fait de très bonnes acquisitions au cours de la saison dernière. On pense à des Nazem Kadri, tu penses à des Brock Nelson, tu penses également à des Nicolas Roy que tu n'as pas payé cher pour faire leurs acquisitions. Mais là, tu leur donnes une saison de plus pour adopter une certaine chimie entre eux. Moi, je pense que cette année, l'année passée, c'était mon équipe numéro un. Je pensais même qu'ils allaient remporter la Coupe. Là, cette année, peut-être un petit déclin, mais quand même, ont tout ce qu'il faut pour être bon en saison régulière. Et le gros X-Factor dans cette équipe-là, à mon humble avis, c'est Martin Nečas. C'est un gars qui t'a prouvé qu'en saison régulière, il est capable de récolter son lot de points. Là, il va être accompagné, encore une fois, de Nathan McKinnon. C'est une ligne quasiment inarrêtable. Tu jumelles à ça un Lekkonen également, un couteau suisse parfait dans une équipe de la Ligue nationale. L'Avalanche, encore une fois, va être compétitif. Puis, ils ont un des meilleurs coachs de la Ligue nationale également, en Jared Bednard, qui lui, année après année, continue de te démontrer que c'est un des coachs élites de la Ligue nationale. Pas inquiet pour cette équipe-là, ils s'en vont nulle part. Peut-être que leur fenêtre de contention peut-être va se terminer dans 2, 3, 4 ans, mais pour l'instant, je les vois encore trop puissants, donc au sommet de la Ligue nationale.
2: Il y a peut-être juste devant le filet, là, avec Wedgwood et Blackwood, que c'est comme un petit peu plus incertain. Que oui, on fait le travail en saison régulière. En séries éliminatoires, par contre, ça s'est gâté. On verra ce que ça donne cette saison. Bon, il nous reste deux équipes. Deux équipes maintenant qui évoluent dans l'Est. Et au deuxième rang, ben toi, tu vois un retour parmi les puissances de la Ligue nationale de hockey pour les Panthers de la Floride.
25: Un retour, effectivement, un grand retour. Les Panthers, qui l'an dernier avaient été décimés par les blessures, là, c'était quasiment triste. Matthew Tkachuk n'était pas là, avait manqué une grande partie de la saison. Barkov, qui lui avait également été blessé toute la saison, n'a même pas disputé un match avec les Panthers. Mais là, tout ce beau monde-là, ben, ça revient cette année. Et en santé, et ça, c'est la grande différence, c'est la clé de ça. Les Panthers, les gars, c'est pas compliqué. Là. C'est probablement le meilleur top 9 que j'ai vu dans toute ma vie. Je sais pas pour vous, là, mais pour moi, je pense que c'est le meilleur top 9 que j'ai vu de toute ma vie. T'sais, Verhaeghe, ouais. Sam Reinhardt, Barkov, je les nommerai pas toutes, il y en a tellement.
2: Ben, regarde, je vais les lire, là, parce que j'ai les devant moi. Tkachuk, Barkov, Reinhardt, Verhaeghe, Bennett et Tkachuk, Lusterainen, Lundell et Marchand. On verra comment le casse-tête se joue, qui va jouer avec qui, mais t'as raison que sur papier... C'est difficile de demander mieux. Là. Pour bien des formations, Anton Lundell serait un deuxième joueur de centre. Exact. Puis il est dans une chaise sur le troisième trio en Floride.
25: Exact. Là, mais c'est exactement ça. Anton Lundell, jeune joueur qui joue sur un troisième trio, qui pourrait jouer sur un deuxième dans n'importe quelle équipe de la Ligue nationale. Le grand point d'interrogation, moi, que j'ai par rapport à cette équipe-là, et c'est la grande raison pourquoi je ne les ai pas premiers, c'est entre les poteaux. Ouais. Là, tu t'es débarrassé de Bobrovsky. Est-ce que, je pense que tu as fait l'acquisition de Markstrom. Est-ce que c'est vraiment un gars qui va être capable de tenir le fort? T'sais, avec les Devils, ça a été extrêmement compliqué lors de la dernière campagne. Est-ce que c'est un gars qui va te mener à terre promise? J'en doute. Mais en raison du top 9, tu n'as pas le choix d'y mettre là où ils sont présentement. Là, tu as fait l'acquisition en plus de Brady Tkachuk. T'sais, tu fais l'acquisition d'un joueur étoile, une superstar de la Ligue nationale, mais ça va plus loin que là. C'est un gars qui cadre parfaitement ton identité. Il va rejoindre son frère, bien évidemment, mais c'est un gars qui cadre exactement ce que les Panthers veulent faire dans le style de jeu. C'est un gars physique, un gars qui va en échec avant, un gars qui a du grit. Non, les Panthers vont être extrêmement dangereux à jouer cette année. Même pour le Canadien, j'ai même pas hâte de voir ces matchs-là.
2: Non, t'as raison, parce que, tu sais, on a beaucoup fait du cas que c'est les frères Tkachuk qui se réunissent, mais tu sais, même si c'était pas le frère de Matthew, puis disons qu'à la place Brady Tkachuk, il s'appelait Joe Smith. C'est le joueur parfait, c'est le joueur idéal pour les Panthers de la Floride. Mais comme tu as dit, Jacob, c'est devant le filet. Il y a la question Markstrom. Si ça se passe pas bien, Bielzito est tellement agressif, faudrait pas être surpris de voir les Panthers essayer quelque chose d'autre. Au pire, moi, je suis loin d'être vendu sur Markstrom. Tu regardes ses quatre dernières saisons, là, son pourcentage d'efficacité, c'est 883, 900, 905, 892. En série, pas toujours convaincant non plus. On verra ce que ça donne.
20: Il y a des blessures aussi. Jacob Markstrom, ça blesse souvent.
2: Oui.
25: Exact. C'est loin d'être optimal devant les poteaux, mais il y a toujours un certain Connor Hellebuck sur le marché. Mm-hmm. Comment est-ce que les Panthers pourraient faire marcher ça? Ça, je ne le sais pas. Mais Bielzito est maître dans son art, surtout à la direction générale des Panthers depuis maintenant des années. Je serais même pas surpris de le voir faire une grosse acquisition de cette trempe-là, d'aller chercher un Connor Hellebuck qui n'a pas bougé encore, qui est encore à Winnipeg. Là, on parlerait d'une super puissance.
2: Ce serait quasiment les Dodgers du hockey.
25: C'est exactement ça, les gars. Ça serait les Dodgers du hockey, bien dit.
2: Hey, en ce moment, ils ont 34 286 sous le plafond, 158 369 à la date limite. Mais t'as raison, là. Il pourrait toujours faire de quoi. Tu sais, tu peux sortir Markstrom, sortir un autre salaire, puis mettre la main sur Hellebuck. Ce serait fantastique. Ça ferait peur.
25: Il faut toujours un moyen de sortir un lapin de leur chapeau. Je serais pas surpris.
2: Exact. Ouais. Est-ce que ça ferait peur, par contre, à l'équipe que t'as au premier rang? T'es pas mentionné encore. C'est les champions de la Coupe Stanley, les Hurricanes de la Caroline.
25: Ben là, j'ai pas le choix de leur porter respect. Ouais. C'est quand même les gagnants de la Coupe Stanley. Hein? Mélange parfait, cette équipe-là, entre vétérans, jeunes joueurs, l'éclosion de Jackson Blake dans cette équipe-là. On parle de Logan Stankoven également, qui était passé dans la transaction Mikko Rantanen, parce que oui, Mikko Rantanen a été un membre des Hurricanes de la Caroline, pour ceux qui s'en rappellent pas. De courte durée, mais a quand même été un membre.
2: Il a joué quelques matchs.
25: Il a joué quelques matchs, exactement. J'ai pas le choix de leur porter respect. Là. Puis Brandon Bossy également inspire confiance. Je sais que l'échantillon est très court, mais quand même, est-ce qu'il a été en mesure de faire en séries éliminatoires en remplacement à Frederick Anderson quand Frederick Anderson s'est blessé? Moi, c'est un gars qui m'inspire confiance. Donc, non. Puis écoute, t'as probablement une des meilleures défensives de la ligue également. Ouais. Je peux te nommer là, Chatfield, Nishkin, Miller, Gustis Bird, Sean Walker, le meilleur défenseur de la ligue aussi, défenseur défensif de la ligue, Slavin. C'est une brigade défensive absolument phénoménale. À l'attaque, t'es réparti partout. En séries éliminatoires, les gars, Healers était sur ta troisième ligne. Oui. Ça n'avait aucun sens. Dans n'importe quel autre club, Healers joue dans ton top 6, ça c'est assuré.
2: Puis c'est ce qui est fou en plus avec les Hurricanes, Jacob, c'est que normalement, quand une équipe gagne la coupe, elle finit tout le temps par perdre des joueurs. Tu sais, rappelle-toi, il y a quelques années, l'Avalanche avait perdu Kadri, le Lightning avait perdu tous ses joueurs de profondeur, les Coleman, les Goudreau de ce monde. Les Hurricanes ramènent exactement la même équipe, à part Frédéric Anderson, mais c'est même pas lui qui les a aidés à soulever la coupe. Sinon, là, c'est la même équipe que celle qui t'a permis de gagner 4 rondes en séries éliminatoires.
25: Exactement. Ben c'est ça, c'est ça la beauté de la chose en Caroline. Donc, comment je ne pouvais ne pas les mettre en première position? Ils reviennent avec tous leurs joueurs. Ça n'a juste aucun bon sens. Tu sais, il y a eu quelques rumeurs que Nick Chin aurait potentiellement pu bouger.
2: Ouais.
25: C'est pas arrivé.
2: Il n'a pas encore signé son contrat. T'as raison. Ça reste à voir.
25: Il n'a pas encore signé son contrat. Tu sais, ça reste une situation un peu, ben, pas nébuleuse, mais tu sais, il y a encore un point d'interrogation à ce niveau-là.
2: Ouais.
25: Mais écoute, je suis pas inquiet pour eux. Là. Même dans l'optique où Nick Chin partait, je serais pas inquiet pour cette équipe-là. On a tout ce qu'il faut pour y aller back-to-back, si, à mon humble avis. Là.
20: Ouais, avec en plus Bossy, tu vas avoir plus de responsabilités encore plus. Il a réussi à gagner des matchs importants. Donc, non, effectivement, les votes de confiance, ça va loin dans la vie pour des joueurs.
2: Là, Jacob, vite de même, là, t'as pas mentionné le Canadien. Si je te demande comme ça, t'aimais très haut, par exemple, dans ton power ranking, le Canadien de Montréal?
25: Une excellente question. C'est une excellente question. Je les vois régresser. Malheureusement, je sais que les auditeurs sont peut-être pas contents d'entendre ça. Je les vois régresser clairement. Je te dirais pas milieu peloton. Moi, je les vois, peut-être j'y situerais 9-10e dans la Ligue nationale au classement général.
2: Ce qui est encore excellent.
20: Ouais, c'est encore bon.
25: Il est encore très, très bon. On est d'accord avec ça. Là. Je suis d'accord avec vous. Mais quand même, tu sais, t'as l'Atlantique qui s'est amélioré. Est-ce qu'on peut vraiment se fier là-dessus? Je sais pas si c'est vraiment un argument. Mais le Canadien, c'est petit, il va avoir un gros interne. Il va avoir une amélioration interne, un développement interne. Tu as des Hudson qui vont revenir troisième année. Ce gars-là va revenir en puissance. Demida va prendre du galon également. Deuxième année, c'est un gars qui, on peut espérer, va faire 80 points. Donc là, tes améliorations se sont faites de ce côté-là. T'as pas encore réglé tes contrats avec Arber Jacky ni avec Bolduc. Ça va se faire, de toute évidence, là. Mais tu t'es pas allé chercher de l'aide de l'externe. Moi, j'étais un grand croyant du développement interne. Si le Canadien gardait le statu quo, d'ailleurs, j'en avais déjà fait la chronique avec vous, les gars.
2: Ouais.
25: Je serais pas offusqué du tout. Petite régression, mais quand même, vont faire partie des bonnes équipes de la Ligue nationale.
2: Non, exactement. Puis tu sais, oui, il y a des équipes dans l'Atlantique qui se sont améliorées. Mais il y en a aussi qui ont perdu de très bons joueurs, notamment les Sabres, notamment les Sénateurs. Au moins, le Canadien a gardé essentiellement le même noyau. Ouais. Excellent, Jacob. J'adore ton top 5. Pas vraiment rien de négatif à dire, sérieux. Là, c'est...
25: On est d'accord, ça veut dire?
2: Je pense qu'on est pas mal tous d'accord sur ces 5 équipes-là. Fait passe un bon week-end, Jacob, puis on se reparle lundi prochain.
25: Merci les gars, bonne fin de semaine, bon reste de show.
20: Salut Jacob.
2: Alors, c'était Jacob Kenville, journaliste à la télévision des Bois-Francs. On va prendre une pause. Mais avant, on a quelque chose de spécial pour vous. Oh! 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Après la pause, c'est la défense obligatoire. On aurait dû repêcher Shane Wright au lieu de Slavkovski. Quelqu'un va devoir défendre ça dans la défense obligatoire dans 2 minutes.
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0: Dans la défense obligatoire, on doit défendre une position extrême en laquelle on ne croit pas. On fait ça pour le plaisir, c'est l'été, mais on aime ça s'ostiner. Et aujourd'hui, on a une question tranchante. Le Canadien aurait dû repêcher Shane Wright au lieu de Slaff. Oh. Hey, c'est chiant.
1: Oh. Souvent, à chaque jour, c'est de pire en pire.
2: Ouais. Elle est pas bonne,
0: ça. OK. Mais... vas-y avec la roulette, Hugo.
3: Olivier Pémon.
0: Ah, car.
2: Aïe. On t'écoute, Ali.
1: Okay. Bonne chance.
2: Toi. Vas-y, Ali.
0: Hey, les gars, ça fait quoi? Un an et demi qu'on en parle? C'est quoi le besoin numéro un du Canadien?
1: Un centre numéro deux.
0: OK. Puis Shane Wright, c'est quoi sa position?
1: Centre.
2: C'est un joueur de centre.
0: Voilà. I rest my case. Non, mais tu sais, c'est ce que le Canadien a besoin. Ah, Suzuki, c'est ton premier centre. Clair établi, c'est un des meilleurs de la ligue. Shane Wright est capable de faire la job. Je sais qu'il y a eu une saison décevante l'an passé avec le Kraken et Seattle, mais ça reste qu'il y a deux ans, à l'âge de 21 ans, il a sorti une saison de 44 points en 79 matchs en étant mal entouré. Imagine
1: les dommages... Peux-tu nous rappeler son 29 points l'année passée, s'il te plaît? Juste avant. Là.
0: L'année passée, c'est pas important. Ah, imagine les dommages que Shane Wright ferait s'il jouait avec Ivan Demidov. C'est exactement ce qu'on a besoin.
2: Allez, en ce moment, Shane Wright a fait plus de dommages avec son regard qu'avec son hockey.
0: Hey, ça, c'est boy go, là. Écoute, ce gars-là, là,
2: c'est vrai, par
0: il est
2: contre.
0: Hyper talentueux. C'est cheap shot, statut de joueur exceptionnel dans les rangs juniors. Il n'y en a pas mille des gars comme ça.
1: Ouais,
0: là.
1: On l'avait avec Joe Veleno l'année passée.
2: Lui aussi, statut de joueur exceptionnel.
0: Ben oui, mais... Écoute, oui, mais Shane Wright, contrairement à Veleno, il a quand même produit dans la LNH.
1: Oui, ça, c'est vrai.
0: 44 points, 27 l'an passé. C'est pas super, mais quand même, c'est encore un très, très jeune joueur qui a du talent, qui va continuer à s'améliorer. Un centre, c'est beaucoup plus important qu'un ailier. Je l'aime, Slav. Mais c'est pas un centre. S'il jouait au centre, on n'aurait pas de débat. Mais un
2: T'as
0: centre,
2: raison.
0: Les gars.
2: Shane Wright aura plus d'impact
0: Yuraï
2: Slavkovski.
0: On s'ostine depuis des années à savoir ça va être qui le deuxième centre, ça va être qui le deuxième centre. On aurait pu l'avoir. On n'aurait même pas eu de débat. On se serait pas cassé la tête. OK, hey,
2: non,
0: hey,
2: c'était terrifiant.
1: Il fallait finir ça.
2: C'était terrifiant.
1: Je vais en faire des cauchemars, je pense.
2: Oh, non, c'était tough, ça, man. Oh boy.
0: Ah non.
1: C'était
0: de trop.
1: T'en es pas si pire tiré que ça.
2: Ah, tu trouves? Moi, je trouve que c'était épouvantable.
1: Ben non, ben je veux dire, il avait pas raison, non. Mais...
2: Ouais. Ça va,
1: Mais Ali, tu veux pas vraiment que Shane Wright...
0: Non, j'adore ça. C'était la bonne sélection à faire.
2: Effectivement.
0: Écoutez, les gars, avant qu'on aille à la pause, je vais y aller d'une salutation. On a un auditeur du nom de Olivier, très beau nom, qui nous a écrit.
2: C'est vrai.
0: Et il dit, les gars, aujourd'hui, c'est mon dernier jour de travail en tant que mécanicien de poids lourd routier. J'ai 25 ans, je retourne à l'école pour être monteur de ligne. Je vous écoute à tous les jours depuis la dernière année. Et là, je vais plus pouvoir le faire. Donc, j'aimerais vous remercier pour les émotions que vous m'avez fait vivre au courant de cette année. Et vous, les boys, je vous souhaite vraiment le meilleur dans ce métier parce que vous avez vu ce qu'il faut pour percer.
2: Ali,
0: merci pour tout. Lâchez pas, les boys.
2: Merci.
0: Olivier, merci. Félicitations pour ton nouveau défi.
2: Bonne chance.
0: Bonne chance avec ça. Bonne dernière journée de travail aujourd'hui.
1: Bonne dernière.
0: Puis, merci d'être à l'écoute. C'est vraiment apprécié, tout le monde.
2: Vraiment.
0: Peut-être que vous tombez en vacances. Peut-être que c'est votre dernière journée de vacances avant de retourner au travail. On est vraiment content que vous ayez choisi de faire ça avec nous dans le club du matin à BPM Sport. Après la pause, c'est Martin Thériault qui s'installe parce que présentement, il y a un événement bien spécial qui a lieu. Il y a le championnat mondial junior qui arrive dans quelques mois, mais là, c'est le tournoi préparatoire. Et il y a un espoir du Canadien qui en met plein la vue. Est-ce qu'on est optimiste pour l'avenir de LJ Mooney? Est-ce que c'est assez pour peut-être même percer le grand club un jour? Martin Thériault nous donne tous les détails après la pause.
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0: Certains des meilleurs espoirs de la planète hockey sont en action présentement. Au tournoi préparatoire du Mondial Junior, ça se passe à Windsor, en Ontario. Et il n'y a pas une meilleure personne pour nous en parler que Martin Thériault. Salut Marty, comment ça va?
16: Ça va bien, toi, Marty?
0: Ça va très, très bien. Écoute, Marty, LJ Mooney, il continue de faire tourner les têtes hier. Il a marqué un but pour les Américains. C'est quand même impressionnant le rôle qu'il va peut-être se tailler dans cette équipe américaine.
16: Ouais, écoute, LJ Mooney qui revient pour une deuxième saison avec l'équipe américaine. Évidemment, quand tu passes de 18 à 19 ans, ça change complètement le scénario. Mais écoute, LJ Mooney, là, c'est pas compliqué. Puis il poursuit sur sa lancée du camp de développement des Canadiens où il avait été, selon moi, après Michael Hage, l'un des meilleurs, le meilleur joueur au camp. Tu vois immédiatement, il est sur la patinoire, puis il se passe quelque chose. C'est tellement intéressant de le voir jouer. On a regardé son but, notamment, là, après une grosse présence en zone adverse, récupère la rondelle devant le filet, une belle feinte, là, capable d'aller deux jours le gardien de but. Mais c'est ça qui est fascinant d'LJ Mooney. Il est pas gros, mais il est capable de faire de tout. T'arrives dans les coins, il ne va pas se faire frapper. Il est très agile. Il est très intelligent pour esquiver la pression. Par la suite, son tir, il est capable de se démarquer. Mais tu vois, là, en ce moment, disons, dans le match d'hier, il n'y a pas nécessairement des joueurs très qui sont nécessairement des marqueurs et tout ça. Ben, LJ Mooney, comment il est capable de s'en sortir, là, pour peut-être aller un peu plus au filet, plus capable d'aller chercher des retours, ce qu'on voyait moins avant. Donc, vraiment, ce que tu vois d'LJ Mooney, puis écoute, j'ai regardé quand même plusieurs matchs de ce tournoi-là préparatoire. LJ Mooney, c'est vraiment dans le top 3 ou 4 des meilleurs joueurs de l'équipe américaine. On est capable d'aller espérer qu'il y a un gros rôle important. Puis c'est ça, je le répète, c'est au-delà de ses talents de marqueur, de passeur, c'est à quel point il est intelligent et toujours capable d'aller faire la bonne lecture de jeu, toujours capable d'aller supporter ses coéquipiers, toujours très capable de faire la bonne chose qui est un peu subtil, mais qui fait en sorte que tu fais progresser le jeu, que la rondelle circule, que tu es capable de gagner des bagarres. Là, c'est ça qui est vraiment hallucinant d'LJ Mooney. À sa petite taille en plus, il faut quand même le mentionner.
0: Tu sais, Marley, des fois, il faut en prendre et en laisser avec ce type de tournoi-là. C'est la saison estivale. Pas tout le monde est encore dans sa meilleure forme. Pas tout le monde prend ça nécessairement au sérieux. Puis je me rappelle, l'an passé, Atos Koivu avait été excellent dans ce tournoi-là. Puis finalement, ben, il a connu une saison très, très bof à Turku, en Finlande, puis même au Mondial Junior. On l'avait pas remarqué tant que ça. Pourquoi est-ce que c'est différent dans le cas de Mooney?
16: Je pense que c'est vraiment dans l'ensemble de ce que tu vois vraiment au niveau du jeu. Donc, tu sais, de ce que je me souviens dans le cas d'Atos Koivu, c'était vraiment son lancer des poignets. Puis tu sais, il y a une chose qui est à noter avec ce tournoi-là, c'est pas tout le monde qui va se présenter là, surtout pour les équipes européennes. Donc, on prend Atos Koivu l'an dernier, par exemple. Il manquait quand même des morceaux importants. Ce qui fait en sorte que tu débarques en avantage numérique, ben, ça se peut que tu sois pas obligé, mais disons que t'es obligé, tu dois te faire un peu plus confiance à un gars comme Koivu. C'est plus de temps de jeu, c'est plus d'occasion en avantage numérique. C'est aussi un tournoi qui prépare, justement. Donc, t'es capable de tester beaucoup plus de choses. Donc, je pense que c'est pourquoi ça a aidé Atos Koivu. Mais dans le cas de Mooney, ce qui est vraiment intéressant, c'est qu'il n'y a pas un aspect que je peux aller dire que ça se passe moins bien. Je le répète, au niveau physique, là, puis ça, c'est peut-être le côté le plus important pour lui, avec sa taille, avec ses 5 pieds 8 pouces, mais il ne s'est pas frappé. C'est quelqu'un qui est toujours capable de rouler ses mises en échec, qui est tellement agile pour partir gauche-droite, contrôler la rondelle, et là, ben, par la suite, faire une remise à un coéquipier, partir au filet. Des petites intentions, j'ai vu une séquence hier, par exemple, à un moment donné, il est dans le coin, il freine, il semble un peu inactif, puis là, au dernier moment, il décide d'accélérer très rapidement, s'en va devant le filet, va chercher une chance de marquer. Tu sais, c'est ça qui est intéressant, LJ Mooney. Défensivement, c'est là. Physiquement, il est capable d'aller s'impliquer, d'aller gagner des bagarres et tout ça. Le tir est là, les passes sont là. C'est sûr que ça ne fait pas foi de tout, mais c'est vraiment que dans l'ensemble du jeu, il est à tous les niveaux, puis c'est... Tu vois que c'est l'un des éléments importants de l'équipe américaine, alors que c'était peut-être pas le cas de Koivu, là, même si tu pouvais le projeter au fait. Là.
0: Marley, je me rappelle quand Mooney a été sélectionné par le Canadien au quatrième tour en 2025. Rapidement, là, c'était une sélection qui avait emballé bien des partisans. Oui, c'était un petit joueur, mais c'est quelqu'un qui avait beaucoup produit dans le programme de développement américain. Puis bon, c'était un petit peu injuste là, comme comparaison, mais il rappelait un petit peu peut-être ce qui s'était passé avec Lane Hutson. Puis on se le dit tout de suite, là, LJ Mooney ne connaîtra pas la carrière à Lane Hutson, mais quand même, il y a des parallèles à faire dans peut-être le type de sélection au repêchage. Puis même l'an passé, je dirais, il a quand même bien fait à sa première année dans les rangs de la NCAA, quand même 30 points en 34 matchs à l'Université du Minnesota.

0: Nick Suzuki, Juraj Slafkovski, Ivan Demidov, donc t'as moins de place un petit peu. Cela dit, de la façon qu'il se débrouille, surtout pour un petit attaquant, je le répète, mais je te dis qu'il y a trois aspects que tu veux surveiller habituellement pour voir comment. Puis là, je veux pas faire des comparaisons, c'est pas de ça qui va atteindre ça. Mais tu sais, les Braden Point de ce monde, qu'est-ce qu'ils sont capables de faire? C'est premièrement la vitesse. La vitesse, mais la vitesse, pas simplement au niveau du patin, dans quelle façon, la façon que tu fais de la séparation avec tes couvreurs. Ça, là-dedans, il est excellent. Il est capable d'accélérer rapidement. Il est capable de surprendre, de changer un peu de vitesse et tout ça. Le côté intensité éthique de travail, il est toujours là. Il est toujours bien placé. Défensivement, c'est solide. Il coupe des passes. Il est capable d'aller dans les coins de patinoire. Il est capable de s'offrir en support. Et c'est un gars qui, offensivement, a quand même d'excellents atouts, il est très intelligent, donc c'est sûr que là, avec ce que j'ai nommé comme noyau, au sein du top 6 des Canadiens, je ne sais pas si c'est nécessairement logique de le voir avec un Caulfield. À un moment donné, tu ne veux pas deux attaquants très petits non plus, là. Mais au sein d'un troisième trio, de t'amener de la profondeur, d'amener des joueurs qui sont très habiles au niveau offensif et qui sont au-dessus de la moyenne, ça, je pense que c'est possible. Et si on veut l'échanger, si on veut se donner une monnaie d'échange et tout ça, parce qu'on a moins, besoin de ce type de joueur-là, ben, ça te donne cet avantage-là de pouvoir l'inclure dans une transaction, de peut-être ramener une certaine valeur pour un autre gros morceau, et ça te permettra de garder peut-être un Age ou un Zarovski, alors que t'aurais peut-être pas pu le faire si t'avais pas un Mooney dans ta formation.
1: Donc, il pourrait devenir une Mooney d'échange.
0: Ouais, on pourrait y aller comme
2: Martin,
0: ça.
2: J'ai fait 5 minutes, tu penses.
1: Désolé, Marty.
2: Mais non, mais c'est vrai, puis le comparatif, il est intéressant avec ce que t'amène, Marty, parce que il y a une grande distinction offensive entre les 6 premiers attaquants et les 6 derniers du Canadien de Montréal. Et quand tu vois un gars comme RJ Mooney connaître du succès qu'il a, être capable d'être créatif offensivement comme ça, c'est sûr que ça génère un peu plus d'espoir en termes de rendement sur ta profondeur.
1: Ouais, c'est
2: sûr
1: parce que c'est ça qui est intéressant. Ce sont pas nécessairement tous les petits joueurs qui produisent dans les niveaux inférieurs qui sont capables de s'adapter à la Ligue nationale puis de devenir des joueurs de profondeur. Mais selon ce que Marty nous dit, puis ça fait plus qu'un an que Marty en parle vraiment, ouais, en bien d'RJ Mooney, t'sais, son intensité, son coup de patin, tout ça, ben, il y aura peut-être cette capacité-là d'être un joueur de profondeur puis d'accepter un rôle un peu différent dans la LNH. Je te prends un petit peu à brûle pour point, Marty, là, mais si tu avais un petit peu à me le comparer à un autre joueur, à un style de jeu similaire, t'irais dans quelle direction?
0: J'ai pas le choix d'aller là parce que c'est son cousin, puis évidemment c'est un ailier et pas un joueur, plutôt qu'un joueur de centre avec le joueur que je vais nommer. Il rappelle un peu du Logan Cooley, dans le sens que, tu sais, Logan Cooley, oui, il est pas très gros lui non plus, il est quand même un peu plus qu'un Mooney, là. Mais quand t'arrives dans les coins, c'est de l'intensité, là. Moi, je me souviens que Cooley, à 17 ans, là, c'était la pédale au plancher. Il était toujours dans les coins de patinoire, capable d'aller gagner des bagarres. Puis cette espèce de dynamisme-là pour les trois premières enjambées, donc justement, capable de surprendre l'adversaire avec ton accélération, d'aller mettre de la pression dans la zone adverse, il me rappelle un peu son cousin. Là, évidemment, je pense que là où Mooney, c'est un peu différent, et c'est normal, il n'y a pas le choix de trouver des solutions de plus que Cooley, qui a quand même grandi un peu. C'est peut-être au niveau de l'agilité, là, je le répète, il faut le voir jouer, Mooney. Il n'est pas grand, mais c'est quelqu'un qui a des épaules quand même assez larges. Donc, ça fait en sorte que là, quand il est capable de faire des changements de direction et tout ça, il va beaucoup utiliser justement son corps pour protéger la rondelle, pour être en mesure de contrôler la rondelle, pour être capable de faire certaines choses, ce que Cooley fait peut-être un peu moins. Mais justement, c'est là que tu vois qu'en tant que petit joueur, comment esquiver la pression, capable de garder un peu plus le contrôle et tout ça. Tu vois qu'il a compris certaines choses, LJ Mooney.
1: Ça va être un mondial junior important pour le Canada parce que l'équipe n'a pas gagné l'or ou a même pas participé à la finale, en fait, depuis 2023. Donc, ils vont débarquer au tournoi pendant les fêtes avec le couteau entre les dents. Plusieurs joueurs de qualité, plusieurs très, très bons espoirs font présentement partie du camp canadien. Et hier, notamment, Caleb Desnoyers t'a beaucoup impressionné. Marty, c'est même lui qui a marqué le but de la victoire dans une victoire de 5-3 du Canada face à la Finlande.
0: Écoute, j'ai été vraiment impressionné par Caleb Desnoyers. Là, écoute, évidemment, j'avais hâte de voir comment il avait profité de son été d'entraînement. Ça saute aux yeux. Il a pris beaucoup de coffres au niveau physique. Il est pas mal plus. Tu regardes ses jambes, par exemple, il est pas mal plus large qu'avant. Puis ça a rapporté dès le départ. Écoute, 3 ou 4 mises en échec pour tenter d'aller brasser. Il a toujours eu ça un peu en lui, Caleb Desnoyers.

0: Mais évidemment, étant donné qu'il n'y avait pas le style physique et tout ça dans la LHJMQ, ben, il le faisait, mais pas en étant extrêmement dominant, mais hier, vraiment, il l'a fait. Puis il y a un côté tannant, il y a un côté agitateur un petit peu. Parfois, Caleb, là, il aime ça, aller
1: Ouais, il est
0: jouer dans la tête
1: hargneux,
0: des
1: là.
0: autres.
1: Ouais, vraiment.
0: C'est ça. Puis, tu sais, il l'a quand même montré également dans ce match-là hier, régulièrement dans des mêlées avec les Finlandais. Il tentait de les brasser, mais je le regardais jouer, puis je me disais, écoute, tous les aspects pour t'amener dans la Ligue nationale de hockey. On s'entend qu'Alep Desnoyers, là, son parcours dans la LHJMQ, ce serait extrêmement surprenant qu'il retourne là
1: Ouais.
0: avec le nouveau règlement pour autoriser un joueur à aller dans la Ligue américaine cette année. Ça risque d'être la place à Caleb Desnoyers, ça, chez le Mammouth de l'Utah, mais je le regardais jouer défense. Ça a toujours été une force chez lui. Il se replie, il est toujours incroyable, il est toujours capable d'aller lire les actions et de tuer les jeux dans sa zone. En zone adverse, il est très très bon en transition également. Puis écoute, il était constamment devant le filet hier. Il était capable d'aller chercher beaucoup de choses. Le Mammouth de l'Utah a tendance à être patient. A tendance, moi, je pense qu'il va quand même aller dans la Ligue américaine.
1: Ouais.
0: Mais de la façon que je l'ai vu jouer hier, c'est quelqu'un qui va être sérieusement à considérer pour un rôle chez le Mammouth, je pense.
1: Wow, c'est intéressant ça.
2: Ben oui, parce que, écoute, c'est un haut choix au repêchage. Puis le Mammouth, c'est une équipe qui a quand même pas mal de profondeur en attaque. Mais si Desnoyers continue à progresser comme ça, il va se battre pour une place au camp. Puis c'est justement, comme tu as dit, Marley, le genre de joueur qui pourrait bénéficier du nouveau type de règlement qui va permettre aux joueurs de 19 ans, du junior, à évoluer dans la Ligue américaine. Et peut-être au pire, il va être appelé en cours de saison. Là. Mais ça va être une lutte qu'on va suivre au camp d'entraînement, c'est sûr et certain, si Caleb Desnoyers peut percer la formation de André Tourigny. Le côté peut-être un peu négatif, si ça arrive, c'est que là, il évoluerait peut-être pas pour l'équipe canadienne au Mondial Junior. Mm-hmm. Je l'ai dit juste avant, Marley, mais ça fait 3 ans qu'ils n'ont pas atteint la finale. Est-ce que tu as l'impression que ça change l'approche du Canada dans ce tournoi estival?
0: Ouais, vraiment. Mais t'sais, on l'a déjà vu au niveau de la composition du personnel d'entraîneur. Pour la première fois depuis très longtemps, l'équipe Canada Junior utilise un entraîneur permanent, donc Misha Donskov, là, donc pas un entraîneur de la Ligue canadienne de hockey, par exemple, un entraîneur vraiment dédié au programme. Puis il y a une chose qui m'a sauté aux yeux hier. Puis ça, je dirais, enfin, ça fait des années que je suis déçu par rapport à ça, c'est-à-dire l'intensité, l'identité canadienne. Comment ça a frappé? J'ai parlé de Desnoyers qui dérangeait un peu après les sifflets, là. Ça a été notable hier. Il y a eu Desnoyers, mais je pourrais nommer plein d'autres joueurs qui sont soit très rapides et intenses, soit des gars qui ont justement le style très physique. Là, j'ai un nom en tête, c'est Chase Arrington. Hier, jouait avec Desnoyers. Il frappait tout ce qui bouge. Complétait ses mises en échec. Il allait dans le coin et il faisait mal aux Finlandais. Clairement, tu vois que c'est une identité qu'on veut aller chercher. On en a parlé dans les mails de presse cette semaine. On veut vraiment améliorer ça. Et ça, ben évidemment, je pense que c'est très important parce que dans les dernières années avec l'équipe Canada Junior, oui, on avait du talent, oui, on était défensif, on était offensif. Mais le fameux style, tu sais, de commencer les matchs puis de frapper tout ce qui bouge,
1: ouais,
0: là, sortir les joueurs de l'amphithéâtre, les décourager parce que ça fait mal, on avait perdu un peu ça. Et je pense que ça va faire du bien de peut-être ramener un petit peu cette identité-là. Ça s'est perdu un peu.
1: Ouais, non seulement ça, mais après ça peut permettre aussi de découvrir des facettes de certains joueurs qu'on avait peut-être moins vu auparavant sur une échelle internationale quand ça compte.
2: Mm-hmm.
1: Ça aussi, ça peut être intéressant de voir ça. Et tu sais, on a fait la corrélation avec Caleb Desnoyers, mais c'est ça, tu sais. Puis peut-être qu'eux autres vont pouvoir se mouler à un différent style de jeu plus tard dans leur carrière.
2: Ouais.
1: C'est super intéressant, là, ce volet-là. Donc oui, l'importance de cette mentalité-là au sein de l'équipe nationale, ça a fait la différence. Puis on l'a vu tout de suite, la manière que le Canada a rebondi face à la Finlande. On a jamais vraiment lâché notre niveau d'intensité.
2: Ouais. Non, bien dit, Hugo. Merci beaucoup, Marley. Toujours très intéressant, comme à l'habitude. Le tournoi préparatoire du Mondial Junior qui se poursuit cette fin de semaine. Il y aura d'autres rencontres. Puis n'ayez pas peur de suivre Marley sur ses différentes plateformes, notamment le podcast La Relève, pour toutes ses analyses. Donc, merci beaucoup, Marley. Passe un bon week-end. Puis nous, on se reparle la semaine prochaine.
0: Ouais, il n'y a pas de problème. À la prochaine, les gars.
2: Il y a un immense scandale qui frappe le soccer en ce moment. Gianni Infantino, il veut privatiser la FIFA, mais là, il y a des obstacles. Parce que les pays européens veulent potentiellement boycotter les prochains tournois internationaux si ça arrive, dont la Coupe du Monde. Qu'est-ce qui se passe au juste? Je vous fais le compte-rendu après la pause.
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2: Un immense scandale est en train de frapper la planète soccer et ça a pris une tournure dramatique hier. Je vous fais le point sur la situation. Ça a commencé plus tôt cette semaine. On a appris que Gianni Infantino, le président de la FIFA, veut privatiser la FIFA. Comment? Il veut créer quelque chose, une entité qui s'appelle la FIFA Forward Enterprise, qui serait une entité qui lui permettrait de gérer les opérations commerciales et les grands événements. Donc la Coupe du Monde et les grands événements internationaux, la Coupe du Monde des clubs, tomberaient sous le contrôle de la FIFA Forward Enterprise. Pour y parvenir, il voudrait vendre jusqu'à 21% de la FFE à des intérêts privés. Lui, il donne une valeur de 20 milliards à la FIFA Forward Enterprise et donc pourrait se faire 4,2 milliards qui sera ensuite redistribué aux différentes fédérations internationales. Il y a un groupe qu'on connaît déjà qui serait mené par Joshua Kushner, le frère du gendre de Donald Trump, qui voudrait investir dans la FFE, qui serait déjà prêt à acheter des parts. Par contre, pour que ça arrive, ben, il faudrait qu'il y ait l'accord d'une majorité de ses 211 membres et associations. Le Canada, la France, l'Angleterre, il faut qu'il y ait une majorité de tous ces pays-là dans la FIFA qui acceptent. Eux, s'ils acceptent, ben, ils vont recevoir un beau petit chèque de 40 millions de dollars. Là où ça crée scandale, et là où il y a plusieurs personnes qui n'ont pas aimé ça, c'est qu'un sport, une fédération comme la FIFA, ça ne devrait pas être privé. Tu ne peux pas vendre des parts d'une fédération sportive. Imaginez si on annonce demain matin que Hockey Québec se faisait vendre à 30% par Couche-Tard ou par un milliardaire au Québec. On se dirait, voyons donc, ça n'a pas de bon sens. C'est pas à une entreprise privée, c'est pas à des fonds privés de gérer une fédération sportive comme ça. Le sport ne doit pas appartenir à personne. L'entité qui contrôle le sport ne devrait pas être sous le contrôle de finances privées. Et là, hier, le scandale a pris une autre tournure parce que l'UEFA, qui représente les pays européens, a déclaré que ses 55 membres refusaient catégoriquement d'embarquer dans ce projet-là. Et ils sont même allés plus loin en disant que les pays européens ne participeront pas aux compétitions internationales tant et aussi longtemps que l'idée n'est pas abandonnée. Je lis leur déclaration parce que c'est fort intéressant. Ils disent « Certaines choses sont trop importantes pour être vendues. La Coupe du Monde appartient au football, au soccer. Elle le sera toujours. Tant que l'Europe aura sa voix, elle ne sera pas vendue, la Coupe du Monde. On parle donc d'un boycott potentiel. Oui, de la Coupe du Monde qui va avoir lieu dans 4 ans en 2030, mais de toutes les autres compétitions internationales qui auront lieu d'ici là, notamment la Coupe du Monde féminine qui va avoir lieu dans un an en 2027. Les autres confédérations ont commencé à réagir aussi. La CONCACAF a dit « Non, on refuse d'embarquer dans ce projet-là. Même chose pour l'Asie. » Ils ne parlent pas encore d'un boycott, mais ils ne sont pas d'accord du tout avec cette idée de Gianni Infantino. On prend un instant, parenthèse, là. Si l'Europe boycotte la Coupe du Monde, tu peux comme pas vraiment tenir le tournoi, là. C'est les pays les plus compétitifs, c'est ta plus grande source de revenus.
1: C'est ton pilier.
2: Exactement.
1: C'est ton pilier de la compétition.
2: C'est ton pilier, là. On l'a vu à la dernière Coupe du Monde, mais on le voit année après année après année. Les pays qui performent le plus, ce sont les pays européens. T'es enlève de la Coupe du Monde, t'as pas de tournoi. Je suis désolé. Donc ça fait vraiment scandale parce que là, c'est un moyen de pression très fort qu'ils sont en train de mettre sur Infantino, sur la FIFA, pour leur dire « C'est inacceptable ce que vous êtes en train de faire. » La Coupe du Monde devrait pas appartenir à quelqu'un. La Coupe du Monde, elle appartient à la planète entière. Elle appartient à tout le monde qui y participe et il devrait pas avoir des intérêts privés qui contrôlent ce qui se passe dans le tournoi. Ça, tout ça, ce que je suis en train de vous décrire, ça survient, on s'entend, après quelques semaines très controversée pour la FIFA. La Coupe du Monde qui a eu lieu au Canada, États-Unis, Mexique, a été la plus chère que jamais pour les partisans. Les prix des billets étaient démesurés. Vous avez vu des histoires comme quoi prendre un train à New York pour aller voir la game au New Jersey, ça coûtait 150$ alors que normalement, ça coûte 10$. Il y a eu le scandale Balogun quand Donald Trump a appelé Gianni Infantino puis a dit « Enlève la suspension aux joueurs américains » et ils l'ont fait. T'as eu les fameuses pauses d'hydratation qui étaient en fait juste des pauses publicitaires masquées. Un show de la mi-temps qui a fait énormément réagir. Ça brasse énormément. Il y a beaucoup, beaucoup de chaleur sur Gianni Infantino présentement. Et ça survient à un moment clé. Parce qu'en mars 2027, donc dans quelques mois, il va avoir une élection à la présidence de la FIFA. S'il continue à se creuser un trou comme ça, pas sûr qu'il va se faire élire. S'il continue à poser plusieurs gestes controversés comme ça, ben c'est possible que les différents pays trouvent quelqu'un d'autre pour faire élire Infantino. Pour ne pas faire élire Infantino et faire élire quelqu'un d'autre, pour que ça arrive, ben il faudrait qu'il y ait une majorité. Mais présentement, si tu prends en considération les pays européens, la CONCACAF et l'Asie, ça c'est 137 votes sur 211. Alors c'est possible que d'ici là, ils réussissent à tasser Infantino. C'est possible. En tout cas, je le souhaite que son projet tombe à l'eau parce que ce serait ridicule de vendre la FIFA, de vendre une entité internationale comme ça. Imaginez si demain matin, l'IHF se faisait acheter par une compagnie privée.
1: Ouais, c'est ça. Ça n'a aucun sens. Tu peux pas imaginer ça. Tu parles quand même d'un geste là, justement en vue d'une réélection par rapport à ça. Puis, tu sais, on peut facilement faire 1 plus 1 égale 2. Tu as passé beaucoup de temps aux États-Unis qui sont en train de commercialiser plein de ligues. Américaniser un peu le soccer avec la MLS.
2: Exactement.
1: Les gros deals TV de diffusion par rapport à ça. C'est une porte d'entrée qu'ils ont essayé de faire. Qu'ils ont essayé de franchir. Et en ce moment, de la manière que je perçois ça, c'est un peu un signe de faiblesse pour toute la communauté mondiale derrière ce sport-là.
2: Moi, je suis content que les pays européens soient sortis de manière aussi forte et d'aussi viscérale hier, parce que c'est pas normal. C'est pas quelque chose qui est acceptable d'avoir des intérêts privés dictés par l'argent qui contrôle l'avenir du sport, parce que la FIFA, ça va pas mal plus loin que juste gérer des tournois puis organiser des grandes compétitions internationales. La FIFA, ça gère à peu près tout le soccer à travers le monde. Là. C'est immense, leur pouvoir, leur influence. Et si t'entres des gens qui veulent contrôler la FIFA juste pour faire de l'argent, alors que la FIFA, comme n'importe quelle organisation sportive, son but, c'est de faire grandir le sport, de faire rayonner le sport de façon pure, ben là, tu peux avoir de la corruption, là, tu peux avoir des intérêts qui vont peut-être à l'encontre de l'essence même d'une fédération internationale. Fait que ça va être à suivre, ça va continuer de faire jaser dans les prochains jours, dans les prochaines semaines, parce que les Européens sont pas contents, les différents groupes de soccer sont pas contents du tout, et ça pourrait peut-être, enfin, diront certains, coûter le poste à Gianni Infantino. On va prendre une pause. Au retour, c'est Marco D'Amico qui s'installe. Les Sénateurs d'Ottawa, ça commence à faire jaser pas mal ce qui se passe, notamment avec Drake Batterson. Ça a été un gros été chez les Sénateurs et c'est loin d'être fini. Marco arrive dans deux minutes pour nous en parler.
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2: Très content de lui parler encore une fois cette semaine. C'est Marco D'Amico. Salut Marco, comment ça va?
23: Très bien les gars, comment ça va vous autres?
2: Ça va super bien.
1: On n'a pas le temps de s'ennuyer, Marco est toujours
2: non,
1: là.
2: Non, écoute, c'est une... Marco, c'est une bête.
23: Une bête.
2: Sérieux là? Je vais prendre un petit moment pour te féliciter, Marco. Il n'y a pas beaucoup de gens dans cette business-là qui travaillent aussi fort que toi.
1: Ça, c'est vrai. Chapeau, Marco.
23: Merci beaucoup, les gars.
2: Ça fait plaisir. Tu vois, un gars humble en plus. Humble. C'est ce qu'on aime. Marco, ça a été un gros été déjà, on le sait, pour les Sénateurs d'Ottawa. Ils ont quand même perdu leur capitaine Brady Tkachuk, qui s'est évadé en pleine nuit pour se rendre en Floride, rejoindre son frère. Mais c'est peut-être pas fini. Parce que le dossier Drake Batterson commence quand même à se corser. On a appris dans les derniers jours, c'est Bruce Garriott du Ottawa Citizen qui a sorti ça. Les négociations iraient pas super bien entre Batterson et les Sénateurs. Batterson va devenir joueur autonome sans compensation dans un an, donc le 1er juillet 2027. Et on dit qu'il pourrait peut-être aller chercher 10-11 millions de dollars par année, peut-être même plus. Sauf que les Sénateurs seraient très très loin d'une offre comme ça dans leurs négociations.
23: Écoute, premièrement, peut-être 10 à 11 millions, c'est une garantie que s'il signe à Ottawa, ça va être entre 10 et 11 millions, sinon plus. Ça, je vous le dis maintenant. C'était peut-être 10 à 11 millions avant le 1er juillet.
2: Ouais.
23: Mais là qu'on vient de voir les salaires, tu sais, si Alex Tuck est capable d'aller chercher 10,5, alors qu'il a eu une saison de quoi, 66 points.
2: Ouais.
23: Faut aussi regarder le fait que Batherson a eu quoi, 71 points en 75 matchs, quasiment un point par match, là. Et c'est une année de contrat. Est-ce que tu risques qu'il connaisse une encore meilleure année cette année-ci, quasiment un point par match en jouant à côté de Tim Stützle, puis exemple William Eklund? Et là, s'il arrive à un point par match, là, ça va te coûter du 13. C'est là où est-ce que ça devient un peu plus difficile. Puis le monde va aller sur Popedia maintenant puis regarder puis dire, ben voyons donc, les Sénateurs, ça devrait pas être un problème. Ils ont 40 millions de dollars de lousse pour la saison prochaine,
2: ouais,
23: en 2027-2028. Donc, ça devrait pas être un problème. Mais un peu à l'image du Canadien de Montréal, et je dirais un peu plus strict même, il y a une hiérarchie salariale aussi qui s'installe du côté des Sénateurs d'Ottawa qui a commencé avec Pierre Dorion dans le temps. Donc là, il faut faire attention parce que Batherson partirait de 4,975 millions à peu près le double, sinon quasiment le triple si on tarde dans cette négociation-là. Donc, c'est là où ce que ça devient intéressant parce que les Sénateurs d'Ottawa aimeraient le garder en dessous du 10 millions.
2: Mm-hmm.
23: Et écoute, ça, avec les salaires qui se donnent maintenant, ça n'arrivera pas. Spécialement un joueur qui a tout le pouvoir de négociation en ce moment, il est agent libre sans restriction l'été prochain.
2: Ouais.
23: Et donc, c'est celui que tout le monde surveille. Mais les gars, tout le monde parle de Drake Batherson, puis je veux terminer avec lui, mais il y a aussi un autre agent libre très convoité. S'il se rend au marché, qui va être très convoité du côté d'Ottawa et qui est probablement un des défenseurs les plus sous-estimés de cette ligue, en Artem Zub, qui lui aussi va devenir agent libre sans compensation.
2: Puis la pire chose possible pour Ottawa, après avoir perdu ton capitaine Brady Tkachuk, ce serait de perdre un, peut-être même deux de ces gars-là. Là. Ce serait un immense pas de recul pour Steve Staios de perdre deux de ses piliers. Tu sais, Batherson, c'est leur deuxième meilleur attaquant, peut-être troisième là, à voir. Puis Artem Zub, tu l'as dit, c'est un pilier en défense. C'est loin d'être le nom le plus sexy, mais c'est un gars super solide défensivement. Ottawa peut pas se permettre de perdre ces joueurs-là.
23: Mais écoute, et ça, c'est pas par un manque de respect envers le marché d'Ottawa ni Steve Staios. Mais si t'as des gars qui veulent rester à Ottawa, signe-les.
2: Ouais.
23: Aussi simple que ça.
2: Un peu comme Columbus, Winnipeg, ça tombe dans ces marchés-là.
23: Mais c'est ça. S'ils veulent rester, signe-les. Et tu sais, comme 11 millions de dollars, 12 millions de dollars aujourd'hui, tu sais, le monde va trouver ça cher. Moi, personnellement, je pense que Patterson mérite facilement un 10,5-11 là, dans ce marché-ci.
2: Ouais.
23: Mais dans deux ans, ça va valoir des peanuts, là. Ça va être l'argent courant d'un joueur de deuxième trio d'ici 3 ou 4 ans, alors qu'il va commencer quoi, la troisième année de son contrat, dépendant de la longueur s'il va aller à 8 ans. Puis je pense que c'est là aussi le stress de certaines de ces négociations-là, de ce que j'entends des agents, spécialement les joueurs qui sont à 28, 29, 30, eux autres semblent viser plus le long terme que les jeunes joueurs présentement de 21, 22, 23 qui, eux, poussent plus pour du 5 à 6 ans. Donc, c'est là où ça devient intéressant parce que la 8e année, l'option de la 8e année s'en va le 16 septembre. Donc, c'est pour ça qu'il y a un peu plus de pression présentement dans les négociations de joueurs, spécialement ceux qui arrivent à l'autonomie complète. Parce que c'est vu comme ton dernier cash-out pendant que tu es à l'apogée de ta carrière. Donc, si tu es Drake Batherson et tu te dis, je veux négocier, j'aimerais 12 millions de dollars, c'est certain que tu veux aller chercher ce 12 millions de dollars sur le long terme parce que un allié rendu dans 30, 31, 32, tu ne sais pas qu'est-ce qui va se passer. Tu sais, on l'a vu un peu avec Max Pacioretty du côté de Vegas.
2: Mm-hmm.
23: Il aurait voulu avoir un contrat plus à long terme. Il a dealé avec quoi, 4 ans à 7 millions.
2: Ouais.
23: Et on a vu que les blessures se sont données dans sa carrière et c'est ça qui a fait en sorte qu'il a été échangé de Vegas. C'est là qu'on commence à voir certains de ces gars-là. On a vu Mason Marchment signer à long terme cet été. On a vu des gars dans la trentaine signer beaucoup plus long que les gars dans début vingtaine, mi-vingtaine. Je pense que c'est ça qu'on voit dans le côté de Drake Batherson. Puis c'était Ottawa. À long terme, je pense que ça mérite amplement ce salaire-là. Moi, ce que j'entends des agents présentement, c'est que on a quasiment peur de parler de salaire, à quel point l'échelle salariale de la Ligue nationale change de semaine à semaine depuis le début du mois de juillet.
2: Ah, donc, ouais.
23: C'est pas, je dirais que c'est pas simplement juste lié à Drake Patterson. C'est un problème dans la Ligue au complet dans les négociations. Et encore une fois, pas pour le rapporter aux Canadiens, mais c'est pour ça que tu fais ta business le plus vite possible en début de juillet, avant que le marché s'envole.
2: Ben, ça fluctue tellement, on dirait que d'une semaine à l'autre, les salaires augmentent.
23: Mais c'est pour ça, tu sais, j'ai même eu un commentaire de quelqu'un qui travaille très proche des négociations de joueurs qui m'a dit, si t'es une équipe en ce moment puis tu vois le marché, attaque-le maintenant. Complète tes contrats, complète tes transactions maintenant parce que ça va simplement s'empirer durant la saison. Et il va avoir un autre contrat qui va sortir, comme on a vu l'hiver passé avec le contrat de Kaprizov en début de saison,
2: ouais.
23: qui a commencé la boule de neige,
2: ouais.
23: Ben, il va en avoir un autre. Et c'est de ça que les DG ont peur. C'est comme si on sait que Fantilli va arriver probablement autour du 13,5 sur du moyen à long terme. Après lui, c'est qui la tuile, le prochain gros contrat?
2: Ouais.
23: Est-ce que c'est Will Smith à San Jose?
2: Cutter Gauthier?
1: Cutter Gauthier, oui, c'est.
23: Cutter Gauthier aussi, si ça doit se donner. Puis Cutter Gauthier, tu sais, c'est. Est-ce que c'est. Tu sais, j'ai vu les rapports qui va pas prendre une scène de moins que.
2: Ouais, c'est.
23: Que Leo Carlson,
2: qui ça, c'est un peu exagéré. Qui disait ça, ouais.
23: Ouais, ça, c'est un peu exagéré selon mes sources, là, mais ça va être quand même très cher payé s'ils veulent sur 5 ans ou plus. Donc, tu sais, au-delà de 15 millions. Mais encore une fois, tu sais, c'est qui? Et je pense que le dossier de Drake Patterson est intéressant parce que c'est le. Tu regardes vraiment là, les joueurs en devenir agents libres sans compensation. Oui, tu as Kucherov. Oui, tu as Malkin. Oui, tu as certains de ces joueurs qui ont été des joueurs étoiles pendant longtemps. Mais Patterson me semble celui qui pourrait tester le marché le plus.
2: Ouais.
23: Et qui va valoir le plus en conséquence parce qu'il est à un assez bas âge en ce moment. Là, il a 26 ans, si je me trompe. Donc, quand même assez. Excuse-moi, 28 ans.
2: Ouais.
23: Donc, ouais, c'est ça. Donc, ça va être très intéressant pour un joueur comme lui parce qu'il rentre directement dans son prime. Donc, si tu es un club qui ne veut pas attendre à la date au 1er juillet et Ottawa n'est pas capable de négocier avec, c'est certain que les équipes ont commencé à appeler. C'est pour ça qu'un rapport comme ça a été sorti pour mettre un peu plus de pression sur les Sénateurs d'Ottawa. Mais pour moi, je pense que la situation d'Artyom Zub va être celui à surveiller encore de plus près. Parce que quand Zub est tombé au combat durant la saison passée, c'est là où tu as vu les Sénateurs vraiment prendre un petit dip.
2: Ouais.
23: Et pour moi, du côté droit, ils viennent de signer Jordan Spence. J'espère qu'ils vont le donner plus de minutes. Mais Carter Yakimchuk n'est pas encore prêt à 100% pour être un joueur de la Ligue nationale dans un rôle d'impact. Donc, Zub est vraiment ton seul gars. S'il y a quoi que ce soit qui se passe avec Zub, c'est là où ça va devenir difficile pour les Sénateurs d'Ottawa. Et selon ce que je me suis fait dire, les négociations n'ont pas encore commencé de façon sérieuse dans ce camp-là pour l'instant. Donc, on se focus vraiment sur la situation de Patterson. Donc, beaucoup de pain sur la planche, encore une fois, pour Steve Staios.
2: Ouais.
23: Mais je pense qu'un autre DG qui va en avoir à faire beaucoup d'ici peut-être le début de la saison, c'est Mike Greer.
2: Oui. Ah oui?
1: Ben oui. Ben,
2: avec Will Smith et Askarov.
1: Ben ouais, pour... Les gros dossiers qui s'en viennent.
23: Les gars, Will Smith, là, si exemple, on se met dans le scénario.
2: Ouais.
23: Si Will Smith signe maintenant à 5-6 ans,
2: ouais.
23: Moi, je vois du 11 millions, 11-12 millions, s'il signe sur 5-6 ans. Et qu'est-ce qui arrive si Will Smith joue une saison complète à côté d'un Macklin Celebrini à 20 ans, qui est en pleine forme, qui va retourner vers les 100 points, mais que Will Smith, lui, va être encore meilleur cette année. On me dit qu'il est en excellente forme. Si Will Smith atteint les points par match, okay, il arrive à 84 points ou plus à la fin de la saison, ça va coûter encore plus cher. Ça va coûter qu'est-ce que Cutter Gauthier est en train de demander, les 15 millions et plus sur du moyen à long terme. Si tu es San Jose, tu te dois de ne pas risquer ceci. Tu te dois d'arriver à un contrat maintenant parce que si dans un an, tu as le contrat de Macklin Celebrini à 18 et que Will Smith a une saison de tonnerre et ça arrive à 15 millions ou 16 millions, on ne sait pas à quoi le marché va avoir l'air, ben là, deux tiers de ton premier trio va te coûter 33 millions.
2: Est-ce que
23: c'est cher?
2: Selon ce que tu entends, tu as des antennes un peu partout à travers la Ligue, Marco. Est-ce que ce que Pat Verbeek a vécu avec Leo Carlson, puis là maintenant avec Cutter Gauthier, là, c'est un peu en train de servir de leçon à tout le monde, dans la mesure où t'es jeune, là, signe-les le plus rapidement possible parce que le prix ne fait que monter.
1: C'est vrai, c'est comme si tu voulais pas te retrouver comme Pat Verbeek. Hey, tu veux pas être dans les sujets mais de non. Pat Verbeek.
23: Ouais, mais ça dépend du joueur aussi. Tu sais, comme Connor Bedard allait toujours être un contrat comme ça.
2: Ouais.
23: De 15 millions ou dans les alentours. Peut-être ça aurait été plus 13 avant le... Et c'est certain que l'offre hostile de Leo Carlson a fait bouger les choses d'à peu près 1 à 2 millions vers plus cher. Mais ce que je dirais, c'est les meilleures ententes qu'on a vues de joueurs qui sortent de leur année, qui rentrent dans leur dernière année de contrat d'entrée et qui sont éligibles à des prolongations, c'est là où que les meilleurs, disons, escomptes ont été signés. Mais là, qu'est-ce qu'on voit présentement, c'est que oui, il y a eu la situation avec Ivan Demidov qui a signé un excellent contrat, mais subitement après ça, il y a eu l'offre hostile puis ça l'a tout débalancé. Donc, si tu veux pas que ça débalance encore l'année prochaine, puis dans le cas, exemple, de Will Smith, lui est éligible pour des offres hostiles. Tu sais, Connor Gauthier, présentement, l'est pas. Donc, ça rentre aussi dans les négociations. Donc, tu veux signer tes jeunes le plus vite possible. Puis même le Canadien de Montréal, exemple, si le Canadien de Montréal veut faire l'acquisition d'un joueur entre 25 et 28 ans qui vont être capables ensuite de prolonger à long terme, comme ils ont fait avec Noah Dobson, par exemple, c'est le temps de le faire maintenant. Parce que s'ils attendent à l'été prochain, ça va coûter encore plus. Et je pense que c'est là où ce que il y a une là, les contrats qu'on commence à voir, ça met un certain niveau de pression sur certaines équipes. Mais moi, qu'est-ce qui m'intrigue le plus, comme oui, le Canadien, c'est certain qu'il va avoir un narratif là-dedans, ouais. Mais moi, qu'est-ce qui m'intrigue le plus, c'est les petits marchés. C'est les, ouais. C'est les Ottawa, c'est les Winnipeg, c'est ouais. Les Columbus. Comment qu'ils vont suivre financièrement avec ces salaires-là sur le long terme? Parce que même Columbus, le moment que Tantilly est signé, ils vont devoir faire une autre transaction pour se libérer un peu du cap salarial parce qu'ils vont être juste à côté.
2: Exactement.
23: Donc, ouais. C'est là où ça va devenir très intéressant, messieurs.
2: Ouais, l'été, Marco, est loin d'être fini. Beaucoup, beaucoup de sujets intéressants. Écoute, Connor Gauthier, Adam Fantilli, on en a parlé, mais Bolduc et Jack Eye n'ont toujours pas signé avec le Canadien. Les Red Wings n'ont pas leur DG. Oui, vas-y.
23: Mais dans le cas de Jack Eye et Bolduc, il y a une partie de ça qui me dit que c'est aussi pour assumer une certaine flexibilité financière. Tu peux dépasser le cap salarial de 10% durant l'été. Donc, le Canadien aurait une marge de manœuvre d'à peu près une vingtaine de millions de dollars en ce moment, sans avoir à signer Arber Jack Eye ou Zach Bolduc. Le fait qu'ils ne sont pas signés, ce n'est pas un rush, mais ça démontre aussi de vouloir garder une certaine flexibilité financière, parce que si tu signes tous ces gars-là, ben là, qu'est-ce qui arrive si tu veux faire une transaction pour un joueur qui est plus salarié? C'est exact. Donc, c'est comme j'entrevois pas que ces deux-là vont gagner un salaire supérieur combiné de 6,5 millions. Là, je pense que ça va être dans les 5. Mais pareil, la chose reste, ça va laisser le Canadien avec à peu près 5 millions de dollars de marge une fois qu'ils sont signés. Donc, si le Canadien veut garder une certaine flexibilité financière le plus longtemps possible en attendant peut-être une grosse transaction durant le mois d'août, c'est normal qu'elles ne sont pas toutes signées immédiatement. Puis en plus, il y a des conversations à avoir des deux camps tant qu'à la vision de l'organisation envers ces deux joueurs-là. Donc, normal, mais encore une fois, je pense que de leur côté, il n'y a pas de stress. Oui, ils sont éligibles à des offres hostiles, mais je pense que tout le monde sait que le Canadien va matcher n'importe quoi qui a de l'allure. Donc, je pense qu'il n'y a pas de stress dans ces dossiers-là. Mais c'est certain que le Canadien ne chôme pas dans le contexte où ils veulent utiliser le maximum de ce qu'ils ont comme cap salarial présentement, même si tous les sacrifices que les jeunes joueurs ont fait en signant à rabais, le temps de dépenser va être l'été prochain, puisqu'ils vont avoir à peu près 40 millions de dollars à dépenser.
2: Non, j'ai bien hâte de voir ce qui va se passer avec tout ça. Ça va être un été qui s'annonce encore très chargé, le gros mois d'août en vue dans la LNH. Et la bonne nouvelle, c'est qu'on va avoir Marco D'Amico avec nous dans le club du matin pour nous en parler. Merci Marco, passe un bon week-end.
1: Un gars branché.
23: Pareillement les gars, bonne journée.
1: Salut Marco.
2: Alors voilà, c'était Marco D'Amico.
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32: La soirée hockey... On la set maintenant. Voici les matchs.
1: Les matchs!
2: Bon week-end dans le monde du sport. Hugo, qu'est-ce qu'on doit suivre aujourd'hui, demain et dimanche?
1: Écoute, Ali, Alouette, Rouge et Noir, est-ce que les Alouettes ne vont pas tomber dans le piège et vont être 7-1? On l'espère vraiment beaucoup. Gros match en vue. Ça peut être une belle opportunité d'encore plus devenir la meilleure équipe de la Ligue, déjà qu'on l'est. Sinon, baseball majeur, les Blue Jays reprennent l'action aujourd'hui. On joue contre les Cardinals à Toronto. C'est Dylan Cease qui a la balle pour les Blue Jays. Ça va être à surveiller, bien évidemment. Est-ce qu'on va être capable au moins d'aller chercher une petite victoire, bien commencer la série face aux Cards? On les voit pas souvent, donc faut en bénéficier. Et sinon, tennis, début de l'Omnium Banque Nationale, mon ami. On va surveiller ça à grands pas, évidemment. Autant du côté de Toronto que de Montréal. Tout le monde a hâte à l'Omnium Banque Nationale. On dirait que le mois d'août, on l'associe directement à ça.
2: C'est vraiment un des beaux événements sportifs de l'été. J'ai bien hâte de suivre ça. Félix Auger-Aliassime, deuxième tête de série. Quand même beaucoup de pression pour lui, mais avec la façon dont il joue ces temps-ci, ça va être un joueur dangereux dans ce tournoi-là. Sinon, il y a aussi le CF Montréal qui reçoit la visite du Revolution de la Nouvelle-Angleterre demain. Le CF Montréal qui a toujours pas gagné depuis son retour en MLS après la pause de la Coupe du Monde. Toujours pas marqué un but même. Ouais. On espère que ça se passe demain face au Revolution. Merci beaucoup, Hugo. C'est déjà la fin d'une autre belle semaine.
1: Ça passe vite.
2: Ça passe ben trop vite.
1: Trop vite.
2: Trois semaines déjà de complétées sur les 7 pour notre mandat estival. Il en reste donc 4. Et on va être là pour les entamer les 4 prochaines semaines. Lundi, dès 5h54. Merci d'avoir été à l'écoute, tout le monde. Merci vraiment pour votre support. C'est super apprécié. Au nom de toute l'équipe, Olivier Paiement à l'animation, Hugo Reich à la réalisation, Jacob à la charité aux réseaux sociaux. Merci d'avoir choisi BPM Sport pour faire partie de votre journée. Passez un bon week-end, peut-être un début de vacances pour vous. Passez de très, très bonnes vacances. Et on se reparle lundi prochain. Prenez soin de vous. Passez une bonne journée.
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4: Le club! Hey, bon vendredi tout le monde, bienvenue dans une autre belle édition du Club du matin. Olivier Paiement avec vous pour les 4 prochaines heures, peu importe où vous êtes, peu importe où vous nous écoutez. Que vous soyez à Montréal au 91.9, Québec 100.9, Gatineau 96.5 sur l'application mobile de BPM Sport ou encore sur notre diffusion en direct sur YouTube. Comme à l'habitude, je suis avec mon acolyte Hugo Reich. Comment ça va, Hugo?
5: Ça va bien. Toi, Ali, est-ce que t'as bien dormi? T'as de l'air en forme.
4: Ah oui,
5: bien
4: j'ai bien dormi. On est vendredi aujourd'hui. C'est fou à quel point ça passe vite. On est déjà à la fin du mois de juillet.
5: Écoute, je sais, ça n'a aucun sens. L'été passe tellement vite.
4: Trop vite, j'aimerais dire.
5: Ouais, trop vite. Vraiment.
4: Écoute, dans un mois, c'est le mois de septembre. Fait que notre mandat, déjà, va se terminer dans un mois, mais...
5: Je sais.
4: L'automne va recommencer. Vous allez peut-être reprendre l'école, le travail, etc., etc. Le football va recommencer. Ça, c'est toujours la bonne nouvelle à l'automne.
5: Le hockey va recommencer.
4: Ben oui, bon point, écoute. C'est vrai. On est encore en juillet, là, mais bientôt, on pourra dire que le mois prochain... Ça recommence déjà dans la Ligue nationale de hockey.
5: C'est fou, hein?
4: Parce que la saison commence maintenant le 29 septembre. Mais ouais, bonne journée tout le monde. C'est peut-être votre dernière journée avant de recommencer le travail. Peut-être la dernière journée de vos vacances. C'est peut-être aussi votre dernière journée avant de tomber en vacances. Alors profitez-en bien. Puis on espère que vous allez passer une belle journée avec nous parce que on a un gros show encore une fois aujourd'hui. Tu sais, hier, je commençais à regarder ça puis je me disais, ouf. Ça commence pas mal à se calmer là, dans le monde du hockey. Un peu moins de sujets, ce serait pas facile. Là, j'ai commencé à fouiller, puis finalement, écoute, des dossiers importants d'ici la fin de l'été, là, il en reste une tonne, Hugo. Mm-hmm. On va faire le tour de ça en début d'émission. On a d'autres dossiers à aborder. Les BPM, on avait commencé ça l'autre jour. Ben, la semaine passée, on avait donné une tonne de prix pour des athlètes, des équipes locales de Montréal, du Québec, tout ça. Puis, plutôt cette semaine, on a fait les BPM de BPM, un petit peu plus cocasse. On est revenu sur des bons moments de la dernière saison. On va continuer à faire ça aujourd'hui. La date limite des échanges qui approche à grands pas dans le baseball majeur, ça se passe lundi prochain. Ça commence à bouger. Il y a énormément de rumeurs. On va faire le tour de tout ça à l'émission. Immense scandale dans le monde du soccer. Ça a commencé plus tôt cette semaine, mais ça a pris une tournure surprenante hier. Vous l'avez peut-être su, mais Gianni Infantino, le président de la FIFA, souhaite vendre une partie de la FIFA. Les confédérations sont pas contentes. Les pays européens disent même qu'ils vont boycotter les tournois internationaux. C'est du sérieux ce qui se passe présentement. On va en parler plus tard à l'émission. Baker Mayfield aussi s'abrasse entre lui et les Buccaneers de Tampa Bay. Je sais pas si vous avez entendu ce qu'il a dit hier, mais si j'étais un fan des Bucs, je serais pas rassuré ce matin. On va aussi bien évidemment parler à notre équipe de collaborateurs. Martin Thériault va faire un tour dans environ une heure, Marty. Il va nous parler de ce qui se passe en ce moment parce que les différentes formations nationales commence à se préparer là, en vue du Mondial Junior au hockey. C'est les camps estivaux. Il y a des matchs des espoirs du Canadien qui sont en action et qui font très bien. LJ Mooney notamment, on va en parler avec Marty dans une heure. Marco D'Amico va faire un tour aussi. Quelques situations contractuelles qui commencent à faire jaser chez nos voisins. De l'autre côté, de la 417 ou de la 50, chez les Sénateurs d'Ottawa, pas super encourageant de ce côté-là. On va faire le tour avec Marco D'Amico. Mathieu Bédard va venir nous parler, évidemment, du match des Alouettes qui a lieu ce soir face aux Rouges et Noirs d'Ottawa. Et Jacob Kenville aussi va arriver un peu plus tard à l'émission. Hugo, passez une belle journée hier.
5: Oui, super belle journée. Hier, j'étais dans un mood très Ricardo-esque. Je voulais faire beaucoup de recettes.
4: Oh boy! Ricardo-esque.
5: Ouais, Ricardo-esque. Okay. Puis je me suis inspiré. Puis depuis le début de la semaine, j'essaie quelques recettes hier. Je me suis un peu inspiré de Tony et sa plancha. J'ai fait un riz frit au saumon.
4: Wow!
5: Puis il était vraiment bon. C'était pour dîner, en plus. Parce que j'étais super chez mes parents le soir.
4: Tu peux te faire à manger maintenant.
5: Exact. J'ai un frigo qui marche.
4: Puis, es-tu du genre à mettre plein d'épices? Es-tu du genre des sauces piquantes? Qu'est-ce que tu mets dans ton riz frit?
5: Sauces piquantes. Ouais. C'est très, très, très important. Je suis un gars d'épicé. Je sais pas si toi, t'es un gars d'épicé. Ouais, moi, j'adore ça. Style un peu sucré salé mais avec un petit kick là. Mm-hmm. C'est vraiment mon genre.
4: J'aime donc ça faire des riz frits parce que c'est un petit peu un genre de tout ski là. Tu ramasses une coupe d'affaires qui traîne dans ton frigo, du riz de il y a quelques jours, des légumes, une protéine, peu importe. Tu mets ça, moi j'ai un wok.
5: Tu mets ça dans le wok, des épices, des huiles
4: piquantes, tout ça, puis écoute, ça donne quelque chose d'incroyable.
5: Le wok, ça change la game.
4: C'est ça.
5: Sincèrement, très bonne acquisition, Wally.
4: Ouais.
5: Toi, t'as-tu passé une belle journée hier?
4: Oui, une belle journée. Rien de particulièrement spécial. Là. J'ai fait mes petites affaires. J'aurais peut-être une salutation, tiens, ce matin.
5: Ah, vas-y donc.
4: Ouais, j'en fais très rarement, en fait. Je pense que j'en ai jamais fait.
5: Vas-y, écoute, première salutation.
4: Tu sais, quand on est plus jeune, on a tous eu des influences, des gens qui nous ont aidés positivement dans la vie. T'sais, ça peut être un prof, un parent, un ami, un membre de notre famille. Puis nous, on est des gars de sport. T'sais, on a grandi en jouant plusieurs sports différents. J'ai joué au hockey, j'ai joué au football, au baseball, plein d'affaires. Bref, nos coachs, eux, ont de grosses influences sur nous. Ben oui. Ce sont bien souvent des bénévoles, bien souvent des gens qui font ça par passion. Parce qu'ils veulent redonner à la prochaine génération. Puis honnêtement, sans ces gens-là, je pense pas que je serais où je suis aujourd'hui. Parce qu'ils ont tellement apporté de positivisme dans ma vie. Puis je veux saluer un ancien coach en particulier que j'ai eu plutôt quand je jouais au hockey, quand je jouais Pee-wee. Il s'appelle François Bissonnette. C'est un auditeur régulier ici à BPM. Puis il m'écrit souvent pour me jaser de nouvelles de hockey, pour parler de ce qu'on fait en onde ici. Puis François, là, tu sais, tu pourrais difficilement demander mieux pour un coach au hockey mineur. C'est un gars qui avait le cœur à la bonne place. Lui, là, partait de Marieville sur la rive sud de Montréal.
5: Aïe.
4: Puis matin, midi, soir, la semaine, la fin de semaine, peu importe l'heure, il traversait la ville au complet. Il était là à nos pratiques. Moi, je jouais avec les Braves d'Antique dans le nord de Montréal. Fait qu'il traversait toute la rive sud, traversait toute l'île de Montréal au complet. Il était toujours là. Un sourire au visage, jamais manqué une game, jamais manqué une pratique, avec le désir de nous enseigner des bonnes valeurs, le désir de nous donner le plaisir à jouer au hockey. Puis je pense que c'est ça qui est important à cet âge-là. Là. Vous l'aurez compris, j'ai jamais fait la Ligue nationale de hockey, j'ai jamais été proche de la faire non plus. Mais à cause de François puis à cause de d'autres personnes comme lui, j'ai eu la piqûre pour le sport puis j'ai eu la piqûre pour faire quelque chose que j'aime dans la vie, puis c'est ce que j'ai la chance de faire aujourd'hui. Donc, salutations à toi, François, puis salutations à tous les coachs dans le sport mineur, parce que je le sais que c'est pas toujours facile, parce que c'est un travail qui peut être ingrat. Des fois, il y a des gens qui peuvent être difficiles avec vous, puis des jeunes, on s'entend, c'est pas toujours évident d'une journée à l'autre et de les côtoyer au jour le jour. Fait que salutations à vous. Salutations à toi aussi, de facto, Hugo, parce que tu le fais, justement, t'es coach. Puis vous êtes des piliers pour la société.
5: Ben, t'es vraiment fin, Ali. Puis, honnêtement, chapeau à tous ces gens-là parce que, comme tu l'as dit, oui, autant, ça fait en sorte que tu continues ta passion pour le sport, mais mine de rien, ça fait un peu partie de ton éducation en tant qu'humain.
4: Absolument.
5: Tu c'est pas juste avec des gens.
4: Apprendre la technique.
5: Exact.
4: Comment jouer sur un rouleur, comment faire un lancer frappé, là. Ça va beaucoup plus loin que ça.
6: Exactement. Comment te comporter, comment être capable de soulever tes coéquipiers qui vont mal, comment être capable d'écouter quand ça va moins bien,
4: ouais.
6: De leader un groupe. Et ça, ça part toutes des philosophies imposées par ces entraîneurs-là.
4: Exactement.
6: Donc, chapeau à tout le monde, c'est une excellente salutation. Ouais.
4: Oui, ben, salutations à tous les entraîneurs qui nous écoutent, à tous les parents, à tous les bénévoles qui font ce type d'implication-là. Bon, on a déjà fait trop de temps, là.
6: C'était romantique.
4: Ouais, c'était romantique,
6: on tombe dans le sérieux, là.
4: On tombe dans le sérieux, ça part pour l'émission du 31 juillet 2026 dans le Club du Matin. Des dossiers importants à régler cet été dans la LNH, il y en a une tonne. Dans les prochaines minutes, on va faire le tour de tout ça. Cutter Gauthier, Adam Fantilli, Zachary Bolduc, Harbert Jacquay. La situation chez les Red Wings de Détroit, Connor Hellebuyck, est-ce qu'il va être échangé ou non? Il reste encore de bons agents libres. Est-ce que le Canadien va? En tout cas, moi, je pense qu'il devrait au moins essayer de signer quelqu'un. On va parler de tout ça dans les prochaines minutes. En premier, je veux parler du dossier Leo Carlson. Non, pas Leo Carlson. Cutter Gauthier, justement, à cause de Leo Carlson. Lui, il n'a toujours pas de contrat avec les Ducks d'Anaheim. Agent libre avec compensation présentement. Qu'est-ce qui va se passer avec Cutter Gauthier? Parce que les Ducks sont dans le trouble. Ils ont juste 9 millions de dollars présentement sous le plafond salarial. Je vous le dis tout de suite, Cutter Gauthier, il veut pas mal plus que 9 millions de dollars. Puis je le comprends. Il a marqué 41 buts l'an passé et il a vu un de ses coéquipiers signer pour 18 millions de dollars. Est-ce que Cutter Gauthier va signer pour 18? Je le sais pas. Mais quelque part entre 9 et 18, donc les Ducks, ils vont devoir faire du ménage s'ils veulent être capables de s'entendre rapidement avec Cutter Gauthier. Ça, ça va devoir se faire dans les prochains jours, dans les prochaines semaines.
6: Ouais, c'est un dossier tellement urgent pour les Ducks. Et là, c'est ça. C'est le retour du balancier pour Pat Verbeek dans sa gestion de contrat. Parce que Cutter Gauthier, c'est le genre de joueur qui va naturellement, et comme tous, penser à son progrès, penser à son succès. Ouais. Mais qui a eu des antécédents « je sais ce que je veux, je sais ce que je vaux ».
4: Écoute, le gars avait
6: pas joué pour n'importe qui.
4: Une game dans la LNH, puis il a demandé une transaction.
6: C'est ça. Ça,
4: c'est
6: osé
4: rare qu'on voit
6: même.
4: Ça, là.
6: C'est osé quand même. Et là, j'ai hâte de voir le terrain d'entente. C'est où qu'on va être capable de s'ajuster. Parce que dans mon livre à moi, Leo Carlson est quand même supérieur, je pense, ouais. Dans la hiérarchie des Ducks.
4: Ben, c'est un centre.
6: Que Cutter Gauthier, ouais.
4: Ils l'ont sélectionné deuxième au total. Je suis d'accord avec toi.
6: Ouais.
4: Mais Cutter Gauthier,
6: il va être proche, il va être très proche.
4: Est-ce que Cutter Gauthier se voit vraiment comme étant, entre guillemets, inférieur à Leo Carlson? C'est ça que j'ai hâte de voir.
6: Ouais, c'est ça. Mais c'est, en fait, c'est les deux sont super complémentaires. Puis c'est sûr qu'ils vont jouer là-dessus. Cutter Gauthier va être le gars qui va marquer comparativement à Leo Carlson, qui va être le gars qui va fabriquer un peu plus le jeu. Lui aussi a une touche de marqueur, mais Cutter Gauthier est vraiment là pour marquer des buts. Et ça va être de voir comment ils vont être capables de... Le clan Gauthier va être capable de vendre cette complémentarité-là aux Ducks. Et on s'entend, Oli. On n'a pas vraiment le choix de considérer et d'abdiquer. Là, dans le cas de Cutter Gauthier, c'est un des gars les plus importants de notre équipe.
4: Ben, c'est
6: déjà.
4: Ça.
6: Déjà.

0: Alex Killorn être échangé dans les prochains jours. Quelqu'un comme ça qui fait 6,2 millions de dollars, c'est évidemment énorme. Mais tu sais, même là, là, faites des maths rapides. Les Ducks ont 9 millions en ce moment sous le plafond. Alex Killorn, c'est 6 millions. Tu l'échanges, tu libères 15 millions. Cutter Gauthier, ça se peut qu'il demande 15 millions. Fait que tu vas être coincé pareil. Moi, je vous le dis, là, les Ducks d'Anaheim, ils sont dans le trouble. Ça va être une équipe qui va régresser cette année.
1: Et puis tantôt, tu vas avoir Betty Seneca à signer
0: ben
1: aussi.
0: Ben oui, exactement. Fait que là, donc, tu vas te retrouver avec trois joueurs rapidement.
1: Exactement.
0: Entre 15 et 18 millions de dollars, c'est énorme.
1: Est-ce qu'on pourrait voir un gars comme... On spécule. Est-ce qu'on pourrait voir un gars comme Troy Terry qui était l'organisation? Un gars qui est quand même blessé relativement souvent.
0: Ouais. Ben, il est blessé en ce moment, d'ailleurs. Il va manquer les premiers mois de la saison. C'est un bon point que tu apportes. Il va en avoir plus qu'un qui part. Puis, je vous le dis, les Ducks, là, ce sera pas fort cette année. En défense, ils ont perdu tous leurs droitiers.
1: Ouais.
0: Carlson, Gudas et bien évidemment aussi Jacob Trouba. Fait que ça te laisse un trou béant qu'ils ont moyennement remplacé. Je suis désolé, mais Nick Jensen, ça n'a rien à voir avec les trois gars que je viens de nommer.
1: Non, exact.
0: Bref, ça va être intéressant à faire plus au mois d'août. Là, on va commencer à y aller de nos prédictions pour la prochaine saison. Pour moi, les Ducks, c'est assurément une équipe qui va prendre un pas de recul. On y va avec un autre agent libre avec compensation. Lui aussi, son équipe est un peu coincée sous le plafond. C'est Adam Fantilli avec les Blue Jackets de Columbus. Adam Fantilli, lui, par contre, contrairement à Cutter Gauthier, il est éligible aux offres hostiles. Alors, il pourrait peut-être essayer d'utiliser cette carte-là dans les négociations. À voir, mais quand même, selon ce qu'on entend à gauche puis à droite, ce qu'on voit circuler sur la toile, Adam Fantilli demanderait autour de 13-14 millions de dollars par année. Encore une fois, même problème pour les Blue Jackets que les Ducks. Columbus n'a pas tant d'argent. Ils ont 13,5 millions de dollars en ce moment sous la masse. C'est ça que ça va te prendre pour signer Fantilli. Donc, eux aussi, ils vont devoir faire du ménage. Fantilli, il sait, il a le gros bout du bâton, là. C'est le centre numéro un de l'avenir à Columbus. Puis d'un avenir qui, des fois, n'a pas l'air trop rose parce que les autres bons joueurs, ça a l'air qu'ils veulent partir. Werenski, Marchenko. Fait que lui, il se dit, ben, vous allez perdre tout le monde. Vous avez besoin de moi. Donnez-moi ce que je veux.
1: Ouais, exact. C'est la priorité. Adam Fantilli, en ce moment, du côté des Blue Jackets de Columbus, t'as pas vraiment le choix, tu sais. Puis, en prenant en considération le reste de l'alignement, si on perd Kirill Marchenko et on perd Zach Werenski,
0: non, là, c'est la catastrophe, là.
1: C'est pas Jojo. Donc, il faudrait au moins conserver les services de Adam Fantilli. Et ça, honnêtement, c'est une situation quand même assez avantageuse pour lui parce que on en a parlé un peu plus tôt. C'est pas le gars qui a le développement le plus exponentiel depuis qu'il est dans la ligue.
0: 27, 54, 59 points. C'est pas mauvais.
1: C'est pas mauvais.
0: Mais si tu compares aux autres de sa QV, aux autres talents similaires,
1: c'est ça.
0: Tu t'attendras un peu plus.
1: Puis si tu regardes aussi ce qu'il a fait dans la NCAA,
0: ben oui.
1: C'est pas pareil. Par contre, c'est ça. Outre ça, il est quand même dans une bonne position parce que là, il se retrouve dans une situation où l'équipe a pas le choix de le conserver. En fait, ça fait en sorte que il peut négocier autant qu'il veut. Avec le marché qui va évoluer aussi, ça fait en sorte qu'il peut peut-être même aller chercher... Ben en fait, il va aller chercher beaucoup plus que ce qu'il vaut peut-être présentement dans la Ligue nationale.
0: Ouais.
1: Donc, ça va être intéressant à suivre.
0: Donc, tu sais, qui est-ce que les Blue Jackets vont sortir de leur alignement pour lui faire de la place, pour avoir les coups des franges, pour être capable de le signer puis avoir de l'espace pour commencer la saison? Est-ce que ça va être un Dmitri Voronkov? Est-ce que ça va être un Ken Johnson dont on a entendu le nom dans les derniers jours? Est-ce que, tu sais, je ne sais pas, est-ce que c'est là où le nom de Kirill Marchenko recommence à avoir du sens? Ça va être à suivre assurément. Ces deux équipes-là, je vous le dis tout de suite, elles vont bouger d'ici la fin de l'été.
1: C'est quand même ironique, Tony, parce qu'on a quand même décidé de faire une transaction pour améliorer l'équipe en Game On, d'aller chercher Valérie Nichushkine. Puis, ben là, au final, on réalise qu'on doit se débarrasser de plein d'aspects. Fait que je trouve ça quand même drôle. C'est, la ligne directrice des Blue Jackets est très vague en ce moment.
0: Le Canadien de Montréal a présentement deux agents libres avec compensation qui ont joué avec l'équipe l'an passé qui n'ont pas encore signé. Zachary Bolduc, on a quand même parlé pas mal de lui dans les derniers jours, mais Harbert Jacquaille, toujours pas signé. Quand même surprenant, je dirais, à ce stade-ci de l'été. Dans les derniers jours, son agent a accordé une entrevue à TSN. Je paraphrase, là, mais je vais lire certaines de ses citations rapidement. Son agent a dit qu'il n'y a pas de panique, ni du côté du clan Jacky, ni de celui des Canadiens. Parfois, c'est des situations qui prennent du temps à se régler. Montréal a beaucoup de bons joueurs.

0: faut trouver une meilleure façon de négocier à travers cette congestion-là. Ils comprennent que le Canadien veut le mieux pour le Canadien. Puis Arbor Jacky, lui, il veut faire ce qui est le mieux pour Jacky. Bref, il dit aussi qu'il existe un monde où les deux réalités peuvent très bien vivre ensemble, puis ils sont optimistes de trouver un accord entre les deux parties. C'est ça l'affaire avec Jacky, là. Puis je pense qu'on est tous conscients de son apport potentiel avec le Canadien, de ce qu'il peut donner à la formation à cause de son gabarit, à cause de la robustesse, à cause du facteur intimidant que Jacky peut apporter. Mais il n'y a pas nécessairement beaucoup de place pour lui. T'sais, lui, il regarde la formation du Canadien et il dit, encore une fois, je vais-tu jouer tant que ça l'an prochain?
1: Non.
0: Non?
1: Non, c'est ça, exactement. Il sait exactement pour quel type de rôle il se bat, défenseur numéro 6-7.
0: Mm-hmm.
1: Mais c'est une licorne, c'est un gars qui apporte quelque chose de différent, c'est un gars qui est aimé de la foule, c'est un gars qui aime Montréal, et clairement, c'est un gars qui a une volonté d'apprendre et de se développer. Tu le vois, ça. C'est... Il n'est pas problématique, Arbor Jacky.
0: Ah non, t'sais. Non, pas du tout.
1: Et ça, pour n'importe quelle formation, ça peut être... En fait, c'est super intéressant, mais surtout du côté du Canadien, je crois bien que l'organisation veut lui trouver un endroit dans l'alignement, parce que je pense pas qu'il y a eu assez de friction pour faire leurrer un dossier pour faire leurrer un dossier.
0: OK, tu dis ça en même temps. Je te pose une question. Madison Dobson, Hudson, Goulet, Carrier, c'est acquis, ça c'était 5.
1: Ouais.
0: Qui est-ce que tu penses que le Canadien préférerait voir percer sa formation, faire partie du top 6? Arbor Jacky ou David Reinbacher?
1: Ben, je pense que inévitablement à cause de l'étiquette du 5e au total.
0: À cause de ce que tu as investi en lui,
1: ouais,
0: exactement.
1: T'as pas le choix. Par contre, est-ce que le Canadien pourrait nier une excellente transaction incluant David Reinbacher pour aller chercher un joueur de qualité?
0: Peut-être. Mais en même temps, y a-tu encore tant de valeur que ça? Tu sais, le Canadien n'a pas vraiment le choix de donner une sérieuse chance à David Reinbacher au camp cette année.
1: Exact.
0: À cause de ce que tu as investi en lui, à cause du fait que là, on est rendu 3 années après son repêchage, il commence à être temps. Puis je suis loin de dire que Reinbacher est prêt pour la LNH à temps plein, là.
1: Sauf que tu donnes l'option d'avoir une rotation 6-7.
0: C'est 6-7. Intéressant. Mais 8-9 aussi, parce qu'à ça, il faut ajouter le nom du Struble et Engstrom aussi qui ont
1: c'est
0: prouvé
1: sûr.
0: Qu'ils appartiennent à la LNH.
1: Ça, c'est vrai.
0: Bref, c'est un méchant casse-tête, ça. C'est un méchant casse-tête, puis tout ce que je dis, c'est que moi, je suis d'accord, puis on est plusieurs à partager cet avis-là. Arbor Jacky, idéalement, tu l'as dans ta formation. Mais un, y a-tu de la place pour lui? Puis deux, est-ce que c'est vraiment le... celui que la direction du Canadien puis que même les coachs vont favoriser, pas si sûr que ça. Et c'est là où je pense que ça accroche potentiellement dans les négociations.
1: Mm-hmm. C'est sûr et certain. Mais en même temps, son agent, dans cette entrevue-là, a dit justement qu'il aimait Montréal. Il trouvait que son client s'était développé avec Martin Saint-Louis. Donc, il y a cette option-là aussi. Est-ce que c'est du tough love?
0: Mais il n'est pas non plus pour dire publiquement « Ah, il haït ça Montréal, là. »
1: T'sais, c'est
0: un agent.
1: C'est sûr.
0: Il est là pour faire une job de PR.
1: C'est
0: il est
1: sûr.
0: Là pour.
1: Mais je pense pas qu'il aurait
0: rassuré.
1: Ouais. Mais je pense pas qu'il aurait souligné le fait de Adam Nicklaus et de Martin Saint-Louis si c'était pas véridique.
0: Effectivement. Mais moi, tout ce que je dis, c'est que si dans un an, Arbor Jacky n'est plus avec le Canadien, je tombe pas en bas de ma chaise.
1: Ouais, moi non plus.
0: Les Red Wings de Détroit. Qu'est-ce qui se passe à Détroit? Ben, on le sait, il y a quelques semaines, Steve Yzerman s'est fait tasser de son poste de DG. Ils n'ont toujours pas embauché quelqu'un. On n'entend pas vraiment encore de nouvelles par rapport au processus d'embauche. Est-ce qu'ils ont passé des entrevues avec des candidats? C'est pas mal le silence radio. En fait, c'est le silence radio, je vais être honnête, de ce côté-là. Donc, qui est-ce que les Red Wings vont embaucher? Quel profil de DG est-ce qu'on va rechercher? Mais surtout, cette personne-là, qu'est-ce qu'elle va faire avec Dylan Larkin? Parce qu'aux dernières nouvelles, Dylan Larkin avait demandé une transaction des Red Wings. Et à ce que je sache, il a toujours pas retiré cette demande-là.
1: Non, exactement. C'est un dossier très chaud en ce moment. Comment est-ce qu'on va convaincre le petit gars du Michigan de rester avec les Wings? Ton capitaine, qui a donné tellement de temps, qui s'est dévoué à la communauté pendant tellement d'années, et que là, semble visiblement pas content.
0: Exact.
1: Et les Wings sont pas dans une belle situation présentement. Ça va être une situation où ils vont être perdants. Ils vont reculer. Ils n'auront pas le choix.
0: Ouais.
1: Qu'ils soient en train de gérer des dossiers de, je dirais pas de manière maladroite, mais qu'ils soient en train de précipiter leurs gestes ou qu'ils prennent le temps de sécuriser leurs espoirs et vraiment s'assurer de reprendre une direction stable, Dylan Larkin ne va pas être satisfait. C'est ça qui me fait peur là-dedans.
0: Oui, en même temps, le gars qui va prendre cette job-là à Détroit, si t'es les Red Wings, faut que tu t'assures d'embaucher quelqu'un qui a le potentiel de convaincre Larkin de rester dans l'organisation. Puis lui, cette personne-là, ça va devenir sa priorité numéro un. La première personne que tu vas appeler, ça va être Dylan Larkin. Ça va être ton capitaine pour essayer de le convaincre. Est-ce qu'il va être capable de le faire? Ben, c'est possible. Écoute, clairement, eux, ils veulent pas l'échanger. Puis je les comprends. On est rendu presque au mois d'août. C'est quoi les probabilités que Larkin commence la saison à Détroit? Je dirais, ça, on doit être pas loin du 50-50. Là.
1: Ouais,
0: parce que, écoute, personne bouge d'un côté puis de l'autre. C'est le statu quo depuis le début. Et l'autre dossier à suivre à Détroit, puis ça, clairement, ça avance pas parce qu'ils ont pas de DG en ce moment, mais c'est Simon Edvinson qui est leur deuxième meilleur défenseur, celui qui complète une excellente paire avec Moritz Seider. Eh bien, lui, il est présentement agent libre avec compensation, éligible aux offres hostiles, mais on n'entend rien par rapport aux négociations entre Edvinson et les Red Wings. Puis c'est normal, ils n'ont personne pour négocier avec. Alors ça aussi, ça va être parmi les dossiers intéressants pour leur prochain DG.
1: Absolument.
0: Une demande de transaction, est-ce que ça a vraiment été fait? Est-ce que ça n'a pas été fait? Peu importe, c'est très louche ce qui se passe de ce côté-là. Connor Hellebuyck, est-ce qu'il va être échangé ou non par les Jets? On le sait comme pas trop. Rappelle-toi, il y a quelques semaines, Cole Perfetti, quand il avait signé son contrat avec l'équipe, s'est fait poser la question « Qu'est-ce qui se passe? T'sais, avez-vous des nouvelles de Connor? » Puis Perfetti a dit « Hey, moi, je suis comme n'importe qui à Winnipeg. J'ai juste hâte de savoir qu'est-ce qu'il va faire ou non l'an prochain. » Bref, les joueurs le savent pas. Le clan des Jets le sait pas. Il y a juste Connor Hellebuyck en ce moment qui sait ce qu'il va faire l'an prochain.
1: Ouais, c'est vraiment une gestion mystérieuse, là, le dossier de Connor Hellebuyck. Et je comprends que ça suscite de l'intérêt, ça suscite un peu de l'inquiétude, de l'anxiété par moment.
0: C'est ton joueur de franchise.
1: C'est ça, c'est ton joueur franchise. C'est sûr et certain que ça va avoir un impact direct, sa décision. Moi, honnêtement, je pense pas. Je pense pas que Connor Hellebuyck va revenir. Je pense que tu es d'accord avec moi. Puis ça va avoir un impact sur comment les Jets vont être capables de gérer leur prochaine saison. Parce que
0: leur prochaine saison, je pense qu'elle va prendre le bord là, s'il est échangé.
1: Ah ben oui, assurément, assurément. Mais en même temps, eux, ils ont déjà pris un pas dans cette direction-là. Ils se sont sécurisés en signant Jeff Skinner. Pas Jeff Skinner, pardon.
0: Stuart Skinner. Jeff Skinner comme gardien.
1: Non, Stuart Skinner, ça je veux dire. Mais oui, tu sais, en signant Stuart Skinner, on est allé au moins chercher une police d'assurance.
0: Oui.
1: Déjà là. Donc, ça va être intéressant de suivre. On a Dominique DiVincentis qui peut être prêt à jouer dans la Ligue nationale comme deuxième gardien.
0: Mais la drop là, entre Connor Hellebuyck puis n'importe qui d'autre que les Jets vont amener, peu importe, elle est immense. On parle d'un des trois meilleurs gardiens de la Ligue, un gars qui a gagné le Hart il y a moins d'un an que ça. Je sais qu'en séries éliminatoires, c'est pas toujours convaincant, mais il a prouvé avec les États-Unis l'an passé aux Olympiques qu'il est capable de sortir le gros match quand ça compte. Il a quand même blanchi le Canada en finale, je vous le rappelle. Bref, je pense que Connor Hellebuyck, il lui reste encore beaucoup de bon hockey. Est-ce que ça va être à Winnipeg? Est-ce que ça va être ailleurs? C'est très, très nébuleux, cette situation-là. En terminant, très rapidement, il reste quelques agents libres sans compensation intéressants sur le marché. Le plus gros nom, c'est assurément Vladimir Tarasenko. Qu'est-ce qui va se passer avec lui? C'est un gars qui a quand même roulé sa bosse dans les dernières saisons, Vladimir Tarasenko. Est-ce qu'il pourrait aller en KHL? Peu importe, je le sais pas. J'ai hâte de voir ce qu'il va faire. Patrick Laine non plus n'a toujours pas signé de contrat. J'imagine qu'il va recevoir un essai professionnel d'ici l'ouverture des camps. Sinon, quelques autres joueurs, là, on peut penser à Eli Tolvanen, Michael Bunting notamment. Beaucoup de joueurs de profondeur. Mais moi, je regarde ça puis je regarde la formation du Canadien qui en ce moment a juste 12 attaquants. Ça veut dire que sur papier, à la seconde où tu as un gars qui va se blesser, ben là, tu dois faire entrer des Jack-Eye, des Beck, des ci, des ça, qui sont pas nécessairement encore prêts pour la LNH. Alors que l'an passé, le Canadien avait cette profondeur-là. T'avais des extras. T'avais Gallagher. T'avais Veleno. Bolduc sautait son tour de temps en temps. Même chose pour Kapanen. Même chose pour Texier. T'avais cette flexibilité-là que t'as pas présentement. J'aimerais voir le Canadien procéder à une signature de profondeur de ce type-là au courant des prochaines semaines, parce que ce serait très risqué d'arriver au camp d'entraînement avec seulement ces 12 attaquants-là et miser sur le fait que ce soit Beck, Jacky, Bérard ou peu importe, qu'un de ces gars-là va réussir à prouver qu'il appartient à la LNH.
1: Ouais, exact. Et en t'assurant d'avoir cette police d'assurance-là, ben tu vas pas te permettre de faire un pas vers l'arrière, parce que mine de rien, tu veux du monde qui sont prêts à jouer dans la Ligue nationale présentement.
0: T'es plus en reconstruction, là.
1: Tu veux avancer, exactement.
0: C'est fini les projets.
1: Il n'y a plus d'adaptation.
0: Non.
1: Puis avec les Becks, avec les Jacky, même si ces gars-là ont eu quelques petites expériences dans la Ligue nationale jusqu'à présent, tu te sens pas assez solide pour avancer avec ces gars-là.
0: Il y a personne qui peut nous dire avec confiance ce matin que ces gars-là appartiennent présentement à la LNH. C'est peut-être ça. Qu'ils vont le prouver au camp, mais c'est à eux de le prouver.
1: Ah,
0: mais en ce moment,
1: chapeau à eux si ben oui, ça arrive. Là,
0: absolument, je serais super content. Mais tu peux pas prendre ça pour acquis en ce moment.
1: Non, tu peux pas.
0: Parfait. OK. Fait que ça, c'est ce qu'on va suivre au mois d'août.
1: Ça va être intéressant.
0: Dès lundi prochain, Hugo,
1: ça
0: tout
1: brasse.
0: Ça, là, ça repart, ça brasse.
1: J'adore.
0: Ça va tout débouler dans les prochaines semaines avant le début des camps à travers la Ligue nationale de hockey. On va prendre une courte pause au retour. Ce sont les BPM. On s'inspire des SPs. On se moque un petit peu de nous-mêmes. Les meilleurs moments de la dernière saison à BPM Sport. On a des extraits très cocasses pour vous et on vous les fait entendre après la pause.
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0: Les BPM de BPM ont remis des prix pour les meilleurs moments de la saison de radio qui a eu lieu à BPM Sport l'an passé. Plus tôt cette semaine, on a donné l'opinion qui a mal vieilli de l'année à Max Lalonde, qui a dit qu'il irait porter Slaff à l'aéroport pour Tage Thompson. Le stun de l'année quand George a littéralement fait trembler la terre après le but gagnant aux Jeux Olympiques pour le Canada. Le hot take de l'année, Georges encore, qui avait prédit moins de 40 matchs pour Patrick Laine cette saison. Ben aujourd'hui, on est de retour avec d'autres BPM pour BPM. La montée de lait de l'année. On a Ben sur John Cooper, le fendant. Tu te rappelles, Hugo, là, c'était après le dernier match de saison régulière entre le Canadien et le Lightning. Oui. Lightning qui crée l'égalité, puis le fameux point de John Cooper, puis Ben n'avait pas aimé
1: Ben
0: ça.
1: Était pas content.
0: Oh boy.
1: Insultez pas Benoît Roger non. comme ça, s'il vous plaît.
0: On a Gilbert sur Dak. J'ai mis ça dans mes notes, puis honnêtement, j'ai de la misère à me remémorer combien des 49 000 fois que Gilbert a pogné les nerfs contre Dak cette année. Est-ce que je parle? Mais bon, vous imaginez de quoi je parle, là, le manque d'effort, les blessures, etc. Il a pété une coche par rapport à Dak plus d'une fois. Un autre qui a pété une coche, puis ça avait été un moment assez cocasse. Anthony Marquette, qui parlait des bâtons brisés, puis coudonc, il avait raison, là. Écoute, ça avait pas de bon sens cette saison, la quantité de bâtons qui se brisaient match après match.
1: Ça avait aucun sens, puis c'était toujours dans des contextes où le Canadien avait une chance de marquer.
0: Oui.
1: Demidov sur un lancer frappé sur réception, plus de bâton.
0: Écoute, des fois c'était réception de passe, puis là le bâton casse. Tu dis qu'est-ce qui se passe?
1: Le Canadien avait perdu un match en prolongation quand Mike Matheson a brisé son bâton à la ligne bleue contre des sortes de Buffalo. Tu te souviens-tu de ça cette année?
0: Puis c'était pas aussi arrivé dans le premier match contre les Leafs, je pense. Matheson encore à la ligne bleue, en tout cas pas chanceux. Hugo, vas-y avec le moment gagnant.
8: Tabarnane, tu veux-tu gagner, tu veux pas gagner? Sais-tu quoi? Il peut mesurer 7 pieds puis il peut peser 400 livres. De la façon qu'il joue, ça sert absolument à fuck all parce qu'il frappe pas puis il est pas agressif. T'es motard, ouais, un gars de 5 pieds 9 puis 180 dans le line-up qu'un gars de 6 pieds 4, 225 qui touche pas une colique de mouche. Astic, Calvez.
14: Ah, il y a un gros gabarit.
8: Tu frappes pas!
14: Plus un.
8: Bon, mais c'est correct. Il me fait faucher un matin, Calvez.
0: Il était pas content. Ça bouillait, là, littéralement. C'est Kirby Dach qui est de retour avec le Canadien, puis vous allez donc pouvoir encore entendre d'autres montées de lait par rapport à Kirby Dach. Le moment de l'année, on en a eu plusieurs. Écoute, il y avait la fois où les gars dans la Rack Gonzalez ont tout simplement décidé de quitter le studio.
1: Ouais.
0: Parce que Bruno, un des éditeurs qui nous appelle régulièrement, a décidé d'y aller d'un long monologue. Tony Marcotte qui est allé de quelques descriptions, ça c'était bien le fun. Après des grands moments du Canadien cette année, il ressortait le descripteur en lui.
1: Il pouvait plus, il fallait.
0: Et finalement, j'ai aussi mis La Bonne Femme, qui était une chanson que on avait fait plus tôt cette année pour un petit peu taquiner Gilbert quand il avait parlé de Bad Bunny et tout ça. Hugo, vas-y donc avec le moment de l'année.
15: C'est 1500
16: verges, 1400 verges, un autre 3000 verges, 900
15: verges l'année passée, malgré toi, il y a eu des blessures un peu. Respect, Big.
1: L'extrait
0: à chaque fois. Parce qu'il est là, pour ceux qui ont peut-être pas compris là, à l'audio, ben c'est parce que après, je dirais 2 minutes de Bruno qui parlait sans arrêt, ils sont juste partis.
1: Ils ont quitté
0: le studio, puis ils continuent à parler, il n'a rien remarqué jusqu'à la toute fin.
1: Ouais.
0: C'était très bon.
1: Il dit allô? Ça, c'est malade. C'est malade.
0: Tu sais ce qui est malade aussi, Hugo?
1: Vas-y donc.
0: Ton sport flash.
1: OK.
17: Sport flash.
1: Ouais, donc en ce moment, c'est la vitrine estivale du championnat mondial de hockey junior et le Canada a fait toute une remontée face à la Finlande. Lui, il perdait 3-0. Et c'est là que l'espoir de 17 ans du Spirit de Saginaw, Dima Zikin, a décidé de prendre les choses en main. Il a inscrit 2 buts dans cette remontée de 5 buts-là. Sans riposte là, du Canada, ça a été 5 buts consécutifs. Khaled Desnoyers a inscrit le but gagnant de cette partie-là. Et l'espoir des Flames de Cole Reshny, lui, a inscrit 3 passes en une période. Ça, tu vois ça très rarement.
18: Ouais.
1: Mais on voit vraiment que les jeunes sont mis en vedette et ça met la table quand même pour le prochain championnat mondial de hockey junior. Il y avait aussi les Québécois Xavier Villeneuve, Lucas Beckman qui étaient là, mais ils n'étaient pas en uniforme. Le Canada affronte les États-Unis demain, ça va être bon. Et LJ Mooney, un excellent tournoi dans cette vitrine estivale-là. Donc, il va être à surveiller.
0: On va en parler d'ailleurs dans une trentaine de minutes avec Martin Thériault, LJ Mooney. un des espoirs intrigants du Canadien. Ça va être à suivre, puis Marty nous en parle dans une demi-heure.
1: Exactement. Et autre nouvelle quand même assez grande du côté du soccer, Gianni Infantino veut privatiser la FIFA au grand désarroi de l'UEFA. Dans le fond, le président aimerait céder une partie des parts à des investisseurs privés pour créer une société commerciale derrière la FIFA. Et garde, les 55 membres de l'UEFA, en fait, nous, on vote à l'unanimité de boycotter les compétitions internationales dans les prochaines Coupes du Monde, ce qui pourrait être très gros, parce que selon eux, le soccer ne devrait pas passer par des investisseurs privés. Et ça, on va en parler un peu plus tard à l'émission aussi, soyez à l'affût. Ah, mais c'est un assez gros scandale.
0: Immense scandale dans le monde du soccer, et on commence même à se demander si ça ne pourrait pas coûter le poste à Infantino.
1: Exactement.
0: Entre vous et moi, il serait temps, là, mais on en parle dans 45 minutes.
1: Exactement. Environ. Et finalement, petite nouvelle, NFL, Deebo Samuel retourne avec les 49ers. L'entente est de 1 an et 7 millions de dollars. L'année dernière, avec les Commanders, il a marqué 5 touchés sur 72 réceptions et a accumulé 727 verges.
0: Ouais, ça vient à la suite de la possible blessure pour toute la saison à Ricky Pearsall. On sait, les 49ers, c'est l'équipe. À chaque année, c'est la même chose. Ils se blessent tout le temps, tout le temps, tout le temps. Donc là, ils ont ramené Deebo Samuel au bercail. C'est quelqu'un qui avait connu énormément de succès avec les 49ers. Un joueur que c'est pas tout le monde qui est nécessairement capable d'utiliser, de maximiser ses forces, mais Kyle Shanahan, leur gourou en attaque, leur entraîneur-chef, lui, il est excellent. Il sait comment maximiser le potentiel de Deebo Samuel. Oui, il a vieilli, mais j'ai bien hâte de voir qu'est-ce qu'il va accomplir cette saison. Après la pause, les séries éliminatoires des moments marquants du Canadien 2000, ça va être à votre tour de voter. Quel a été, selon vous, le moment marquant de la semaine? La sélection de Louis Leblanc? Le but de Lekkonen, le jour de la Saint-Jean, la saison 2002 de José Théodore ou la série Piqué-Souban en 2014 contre les Bruins de Boston, mais vous allez voter après la pause.
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0: Les séries éliminatoires des moments marquants du Canadien depuis 2000. Tous les jours cet été, on vous présente un moment qui aura marqué l'histoire du Canadien dans les 26 dernières années. Il y en a eu des bons, de très très beaux moments, il y en a eu des moins bons, mais c'est pas grave, ils ont tous marqué les esprits pour des raisons différentes. Et le vendredi, avec tous les moments dont on a discuté pendant la semaine, ben on va voter pour le finaliste qui, à la fin de l'été, ben va faire partie du grand tournoi pour vraiment déterminer ça a été quoi le moment le plus marquant des 26 dernières années. Hugo, on a parlé de quatre moments cette semaine.
1: Ouais.
0: Et là, sur YouTube et sur la messagerie texte, parmi les quatre, vous allez devoir nous dire, selon vous, lequel a été le plus marquant. On a eu la sélection de Louis Leblanc au premier tour en 2009 à Montréal. Ça se criait « Louis, Louis ». Il a eu une ovation monstre. Un des moments les plus marquants du repêchage de la LNH point final. C'est très rare que tu vois quelque chose comme ça se passer au repêchage. C'est sûr que peut-être connu une carrière un peu décevante par la suite, mais le contexte de sa sélection, c'était vraiment quelque chose. On a le but d'Arturi Lehkonen. Le jour de la Saint-Jean, le 24 juin 2021, pour envoyer le Canadien en finale. Le Canadien qui a donc éliminé les Golden Knights de Las Vegas, un but historique de Lehkonen pour permettre à l'équipe d'atteindre sa première finale depuis 1993. On a la saison 2001-2002 de José Théodore qui était tout simplement historique.
1: Ouais, absolument.
0: Un Hart, un Vezina amènent le Canadien en série, leur permet de battre les Big Bad Bruins de Boston. Quelle saison de José Théodore. Et on a piqué Subban en 2014. A connu des séries exceptionnelles et notamment contre les Bruins de Boston, avait promis une victoire. Après le match 6, a dit non, nous on va débarquer au TD Garden, là. On va gâcher leur party puis on va les éliminer. Donc vous pouvez voter 514-790-0919, vous pouvez nous écrire et aussi sur YouTube voter. Selon vous, c'est lequel qui a été le plus marquant? Hugo, toi, si t'avais y allé avec ton choix, tu irais pour lequel?
1: Ben, c'est vraiment difficile de passer à côté du but d'Arturi Lehkonen. Non, maintenant, je pense que dans tous mes souvenirs de hockey, du moment où j'ai commencé à suivre le Canadien, oui, Piqué Subban a été électrisant en 2014. J'étais un peu trop jeune pour suivre sérieusement la saison de José Théodore en 2001-2002. J'avais 3 ans. Et la sélection de Louis Leblanc, ça a été un moment très éphémère. Donc moi, c'est sûr, je vais aller avec le but de Lehkonen. Ça m'a fait vivre tout plein d'émotions et je pense que ça a fait vibrer le Québec au grand complet, honnêtement.
0: Très bien dit. Ouais. Non, sérieux, là, c'était le genre de moment où tout le monde se rappelle où ils étaient. T'sais, jusqu'à la fin de nos jours, à moins que le Canadien gagne 20 coupes cette année d'ici là,
1: ouais,
0: on va s'en rappeler d'où on était pour ce but d'Arturi Lehkonen. Moi aussi, c'est mon choix. Écoute, le contexte à travers tout ça, avec la pandémie, avec le parcours en série qui était vraiment bizarre, là, je veux dire, on était en finale de l'Ouest contre les Golden Knights de Las Vegas. Ça avait pas rapport. Mais non. Regarde, c'est ça qui rendait ça si spécial. Tout le monde était dehors. Moi, je me rappelle, après qu'il a marqué son but, je venais juste de finir de travailler. J'ai rejoint mes amis au centre-ville.
1: Ben, c'est ça, là.
0: C'était la cohue. Là. Écoute, j'ai fini par me faire gazer. Même
1: ah non, c'est ça.
0: J'avais rien fait de mal, mais regarde, c'est... Les gens étaient sur le party, puis pour la première fois depuis quand même longtemps, là, avec tout ce qu'on avait vécu dans les dernières années, tu sentais qu'on était heureux, puis qu'on était bien, puis qu'on vivait quelque chose en gang, en collectivité. Puis on n'a pas revécu ça depuis, puis ça se peut que ça prenne longtemps mais encore avant qu'on revive quelque chose comme ça.
1: Il y avait des voitures de police qui étaient renversées. Là. C'était à ce
0: ça,
1: point.
0: C'est ça, c'est toujours un peu
1: dans l'exagération, là, dans l'excès, mais tout de même, le sentiment, c'est ça. Ça a été un sentiment... où ça a été une extase totale pour la ville de Montréal.
0: Tu vois Cédric qui dit « Le but d'Arturi Lehkonen en prolongation, quel souvenir! Le Centre Bell en délire, la Saint-Jean, Carey Price enfin en finale et tout le Québec qui y croyait à nouveau ce soir-là. On n'a pas seulement gagné un match, on a retrouvé la magie du Canadien. Un moment gravé à jamais dans le cœur des partisans. » C'est tellement bien dit ça, Cédric. Puis tu sais, il a raison, là. Puis il y a quelque chose aussi avec le fait d'être... le underdog, d'être l'équipe qui est sous-estimée. Puis là, tu pars sur une séquence en séries éliminatoires. T'es revenu de l'arrière contre les Maple Leafs. Tu ne fais qu'une bouchée des Jets de Winnipeg.
1: Ça n'a pas été long.
0: T'affrontes les puissants Golden Knights de Las Vegas et c'est comme si t'es rendu invincible. Mais c'est l'impression qu'on avait à ce moment-là.
1: 100%.
0: Là. On avait l'impression que c'était l'équipe du destin. Puis là, un but en prolongation. Il n'y a rien de plus stressant qu'une prolongation au hockey.
1: Ouais, surtout en série.
0: Surtout en série, hey boy!
1: C'est pas le fun. Et le 24 juin, en plus...
0: Le 24 juin, tout le monde était déjà sur le party.
1: C'est ça, tout était comme set. Tout était installé pour que le Canadien connaisse du succès à ce moment-là, connaisse un beau moment. Et là, naturellement, oui, il y a eu le but de Lehkonen. Après ça, tu te souviens, dans la diffusion, les caméras se sont rivées sur Carey Price qui lève les bras. Ouais. T'sais, on était tous contents pour Carey aussi. Qui allait accéder à sa première finale de la Coupe. Écoute, il y avait plein de contexte, de sous-contexte à ce but-là. Ce qui a fait en sorte que ça a été un moment marquant.
0: Sur YouTube, présentement, c'est le but qui mène. Le but de Lehkonen à 61% suivi de la série de Piqué contre les Bruins en 2014 à 24%. La saison 2001-2002 de José Théodore est à 12% et la sélection de Louis Leblanc est à 3%.
1: Merci de voter en passant. Très apprécié.
0: Ouais, vraiment apprécié. Puis, pas mal unanime aussi sur la messagerie texte. Ça va être notre finaliste de la semaine. Je vous le dis tout de suite. On va prendre une pause. Au retour, c'est le dugout. La date limite des échanges, c'est ce lundi dans le baseball majeur, plus que quelques jours avant que ça arrive. Qu'est-ce qui va se passer avec le plus gros nom sur le marché, Tarik Skubal? Qu'est-ce que les Blue Jays vont faire? On vous donne les dernières rumeurs dans le baseball majeur dans deux minutes.
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10: Yeah, Tarik Skubal is going to be traded. The Tigers haven't gone to teams that are interested in him and said as much at this point, but the expectation is that's going to happen within the next day or two. And
0: Tarik Skubal va être échangé. Ce n'est plus une question de si, mais une question de quand. C'est ce que rapporte l'informateur Jeff Passan, et ça, c'est gros. Parce que Tarik Skubal, Hugo, c'est un des quoi? 5, peut-être même 3 meilleurs lanceurs dans tout le baseball. Ouais. Il vient de gagner 2 Cy Young. L'équipe qui va réussir à mettre la main sur lui, ça va complètement changer la donne. Tu mets la main sur un as numéro 1.
1: Exact. Et pour les Tigers, là, je pense qu'on peut sortir du déni. Parce que oui. Jeff Passan vient de le dire dans l'extrait, les Tigers ont forcé à aller contacter des équipes qui n'étaient pas vraiment dans le derby, Skubal. Juste pour dire qu'on a contacté, puis on recevait des appels, mais là... Les gros joueurs vont sortir.
0: Ouais.
1: Et là, je me suis amusé, Oli, et je suis allé chercher 3 équipes auxquelles l'intérêt pour Terry Skubal est assez grand et auquel devrait vraiment là, genre faire un move. On va s'en parler
0: plus. Ben, il y a plusieurs équipes, on sait déjà qu'ils sont intéressés à lui, exact. C'est pas surprenant. Mais il y a quelques équipes qui ressortent un petit peu plus, puis c'est l'exercice
1: c'est
0: qu'on va faire.
1: Ouais, c'est ça. C'est trois équipes parmi ceux qui sont très intéressés qui devraient comme faire l'acquisition de Skubal immédiatement. En commençant par les Dodgers, évidemment. J'ai mis les Dodgers, c'est pas en ordre non plus. En ordre d'importance, selon moi, c'est juste vraiment trois candidats qui vont être vraiment sérieux. Les Dodgers ont terriblement besoin d'un gaucher en ce moment parce que Blake Snell va être blessé juste à quasiment les séries éliminatoires, peut-être la fin de saison. C'est souvent le cas pour la rotation des Dodgers. On signe des gros noms, ils se blessent souvent. Et ensuite, on est capable de former toute une formation pour les séries éliminatoires. C'est une armée sur le monticule. Et pour Los Angeles, ça serait une opportunité naturellement d'être un rouleau compresseur.
0: Mais Hugo, c'est déjà un rouleau compresseur, les Dodgers. Ben, ont-tu vraiment besoin de Tarik Skubal?
1: Selon eux, oui. On n'est pas assez fort. Il y a des joueurs qui connaissent quand même des saisons en deçà des attentes à LA, notamment Kyle Tucker, l'homme de 60 millions de dollars par année, qui n'a pas la saison escomptée. Sur la butte aussi, on a beaucoup de difficultés avec des rookies Sasaki de ce monde-là qui n'ont jamais vraiment été capables de s'ajuster à la pression du baseball majeur en Amérique du Nord. Mais l'affaire qui fait le plus mal chez les Dodgers présentement, Ali, c'est le fait qu'on n'a pas beaucoup de gauchers dans la rotation. Et on a été chanceux parce que cette année, on a eu Ryan Robleski qui est sorti un peu de nulle part et qui a connu une saison hors de ce monde. L'année passée, si vous ne savez pas c'est qui, Ryan Robleski, c'est le gars qui a atteint George Springer lors du match numéro 6 entre les Dodgers et les Blue Jays et qui avait semé un peu la zizanie. Là. Il était vraiment arrogant. C'est ce gars-là. Puis là, on est allé chercher un ancien Blue Jays, Eric Lauer, qui est rendu là, qui fait le rôle qu'il faisait l'année dernière avec Toronto, c'est-à-dire être un partant alors que son rôle est un rôle de releveur. On a aussi Emmett Sheehan dans cette rotation-là.
0: Mais tu sais, son premier dans le baseball majeur, ils ont une excellente rotation. Je sais que tu n'as jamais trop de bons lanceurs. Là.
1: Ouais.
0: Tu sais, sur papy, ils n'ont pas nécessairement besoin de Skubal, mais c'est sûr qu'ils vont être intéressés à lui. Ils ont les atouts pour aller le chercher parce qu'ils ont toujours des bons espoirs, les Dodgers. Puis, écoute, faudrait pas être surpris si on arrive mardi prochain puis Tarik Skubal fait partie des Dodgers. Par contre, je vous le dis tout de suite, si jamais ça arrive, là, ils mettent la main sur Skubal puis ils gagnent une autre série mondiale, on peut partir en lockout tout de suite parce que ce sert à quoi de jouer toutes ces games-là? Ça confirmerait le fait que les Dodgers sont dans une autre ligue et que c'est injuste ce qu'ils sont en train de faire avec la structure qu'on a présentement dans le baseball. On peut annoncer le lockout tout de suite si ça arrive.
1: C'est vraiment c'est vraiment une bonne hypothèse que tu lances là, parce que c'est vrai que là, dans le fond, tu t'assures que les Dodgers ont une domination, puis cette domination-là vient d'un avantage financier incroyable.
0: Mais c'est ça, c'est parce qu'après ça, chaque hiver, ils signent le meilleur agent libre possible. À la date limite des échanges, ils mettent la main sur les meilleurs joueurs possibles. Comment est-ce que tu veux être capable de les arrêter?
1: C'est difficile, t'as raison.
0: C'est impossible de compétitionner avec eux.
1: Puis les avocats du diable vont dire: ah, mais regardez les Yankees, gros marché, dépensent les gros bidous aussi pour des agents libres. Ils sont pas capables de gagner. Les Mets, c'est une des pires équipes de la ligue. Un autre gros marché qui devrait être intéressé à intéressés à Terry Skubal, mais qui devrait faire en sorte qu'ils se joignent à leur organisation. Je prêche un peu pour ma paroisse, mais c'est les Cubs de Chicago. Ça devrait être l'équipe la plus agressive dans le dossier Terry Skubal. Je t'explique pourquoi. Il y a beaucoup trop de blessures en ce moment dans la rotation des Cubs. On a Edward Cabrera qu'on est allé chercher cette année. A pas été capable d'être à la hauteur et blessé présentement. Ben Brown, une belle surprise, un grand droitier avec une bonne vélocité, qui lui aussi a été incommodé par des blessures. Notre recrue de l'année, Cade Horton, il y a 2 ans, qui n'a jamais été capable de récupérer de son opération Tommy John. Ça fait longtemps. On essaye vraiment d'aller chercher des manches de d'autres droitiers. On fait des acquisitions par-ci par-là pour essayer de combler le vide de Cade Horton. Et Justin Steele, qui est lui aussi un gars qui a de la misère à rester en santé. Si on est capable d'aller chercher Terry Skubal dans cette rotation-là à Chicago, on s'assure au moins d'un départ de qualité aux 5 matchs. Et ça, c'est très, très, très important parce qu'en ce moment, il y en a deux qui donnent des départs de qualité. C'est Peterson et c'est Matthew Boyd en ce moment.
0: Et
1: c'est
0: surtout que T'sais, si jamais les Cubs, c'est pas eux qui vont chercher Scooble, ça se peut que ce soit leur rival de division, les Brewers de Milwaukee.
1: Ouais, qui eux, selon les listes, et l'équipe la plus preneuse présentement pour aller chercher Tarik Skubal, ont de la place. Ça serait un one-two punch incroyable, droitier-gaucher, ouais. Jacob Mizrowski, Tarik Skubal. Donc oui, effectivement, c'est important. Et ça ferait en sorte que on aurait énormément de lanceurs gauchers au sein de la rotation lorsque tout le monde va être revenu des blessures. Et les lanceurs gauchers au baseball, les bons lanceurs gauchers, il n'y en a pas beaucoup. Mm-hmm. Donc, une accumulation de bons lanceurs gauchers à Chicago serait une arme quand même assez dangereuse pour eux. Et ça ferait en sorte que Trade Council, le gérant des Cubs, pourrait remettre les pions en place pour avoir un bon enclos de releveur. On pourrait remettre Javier Assad là, Jameson Taillon qui a la misère, et David Peterson qui avait un rôle un peu mixte avec les Mets avant de faire son acquisition. Et j'en ai parlé, et encore une fois, je suis vraiment, vraiment solide là-dessus. Je crois vraiment que c'est les Rays qui vont faire l'acquisition de Tarik Skubal. C'est la dernière équipe auquel je veux parler. C'est une fenêtre intéressante pour eux cette année. On en parle toujours. Mais ils ont aussi une des meilleures rotations du baseball majeur. Et ça, on n'en parle pas beaucoup. Drew Rasmussen, Shane McClanahan, Nick Martinez, Griffin Jacks et Ian Seymour. C'est les gars qui comprennent leur rôle, qui font ça à merveille. Et là, il y a une porte qui s'ouvre pour les Rays. C'est que Shane McClanahan s'est blessé au dos. Il va pas être absent pour une longue période de temps, mais pour l'instant, il n'est pas là. Ça ferait en sorte qu'on aurait vraiment cette place-là de vétéran dans la rotation des Rays, qui ferait en sorte qu'on pourrait travailler de pair avec les receveurs, essayer d'aller chercher quelque chose d'intéressant, parce que on a une attaque électrisante, on a une attaque très diversifiée aussi, donc il est capable d'être solide sur la butte de match en match. La question de Skubal pourrait vraiment faire la différence. Et la dernière fois que les Rays avaient un bon gaucher dominant sur la butte, sont allés en finale de la Série mondiale en 2020, qui ont perdu malheureusement face aux Dodgers.
0: Je veux qu'on regarde les autres équipes parce que il y a plusieurs autres joueurs qui vont être transigés d'ici la date limite des échanges. Évidemment, on peut pas passer sous le silence les Blue Jays de Toronto. Je te nomme une couple de gars puis tu me dis lesquels selon toi sont les plus susceptibles d'être échangés. Dalton Varsho, George Springer, Kevin Gausman, Jeff Hoffman, Shane Bieber, est-ce qu'ils partent tous? Qui a le plus de chances de partir? Qui va peut-être rester à Toronto d'ailleurs? Parenthèse, mais on a appris hier que finalement Louis Varland ne serait pas échangé lui.
1: Ouais, exact. Les Blue Jays ont été catégoriques à ce niveau-là. Louis Varland est trop important pour l'organisation. Écoute, ça m'étonnerait pas de voir un Dalton Varsho quitter, un Kevin Gausman quitter. Selon moi, c'est ces deux gars-là les cibles les plus importantes du côté de Toronto, parce que il y a beaucoup d'équipes qui cherchent des joueurs de champ extérieur fiables. Dalton Varsho, c'est ce gars-là, c'est un des meilleurs chansons de la ligue. Et Kevin Gausman, c'est un lanceur qui peut vraiment bien venir soutenir la deuxième moitié de ta rotation. Il y a encore beaucoup de stuff, il est encore très, très, très imposant. Lance beaucoup de retraits sur des prises. Donc, ça va être des cibles intéressantes, même si Gausman ne veut pas nécessairement quitter Toronto. Il comprend que c'est une business. Et j'ai mis Jeff Hoffman aussi qui est là, parce que Jeff Hoffman, depuis qu'il n'est plus releveur numéro 1 des Blue Jays, ça va très bien. Il a une moyenne de points mérités de 1.2 à ses 12 derniers départs. Il est vraiment en feu. Donc ça, c'est être capable d'améliorer sa valeur au bon moment pour Jeff Hoffman, et une fenêtre d'opportunité s'ouvre pour les Blue Jays s'ils veulent se débarrasser de ce joueur-là, parce qu'on sait qu'ils sèment la controverse à Toronto. C'est pas toujours des beaux jours avec Jeff Hoffman sur la butte.
0: On a parlé de Tarik Skubal en entrée de jeu, mais le deuxième meilleur lanceur qui est sur le marché présentement, ce serait Mason Miller avec les Padres de San Diego. Ça, c'est un des meilleurs releveurs dans tout le baseball majeur. Ce serait toute une acquisition pour l'équipe qui va réussir à mettre la main sur lui.
1: Ouais, Mason Miller qui, encore une fois, a fait partie de cette vague des Padres-là qui ont été extrêmement agressifs afin d'aller chercher du succès. C'est pas la première fois qu'ils font ça, mais malheureusement, ils sont jamais vraiment capables d'atteindre ce niveau-là. Mm-hmm. On l'avait fait autrefois avec Josh Hader. On était allé chercher des Brewers de Milwaukee pour essayer de tenter d'avoir un bon releveur et gagner des matchs. On est allé chercher Juan Soto aussi dans le temps. Mais là, Mason Miller a fait partie de cette vague-là dans les dernières années. Et lui, il est là. Il est excellent, Mason Miller.
0: Ah oui, il vient de jouer au match des étoiles.
1: Exactement. Mais le reste de l'équipe, un peu moins. Ouais. Donc, ça, c'est une option très valide pour des équipes qui cherchent juste à concrétiser leur place. Et si je regarde le classement là, rapidement, là, des équipes comme des Braves d'Atlanta, ça pourrait être quelque chose d'intéressant pour Mason Miller. Une équipe qui revient, les White Sox de Chicago, cherchent un bon releveur pour terminer leur game. Lorsqu'ils prennent l'avance, ils ont vraiment, vraiment une attaque électrisante. Ça va être très intéressant de suivre ça. Et Je pourrais même considérer peut-être les Phillies là-dedans. Parce que les Phillies, on a des bons lanceurs partant, mais il faut juste qu'on vienne soutenir ça dans l'enclos.
0: Excellent, merci beaucoup, Hugo. On va suivre ça de près parce qu'on revient en onde lundi prochain. C'est la journée de la limite des échanges dans le baseball majeur, donc ça va bouger cette fin de semaine. Et lundi, on pourra mettre la table pour les dernières heures qui vont précéder cette date limite. On va prendre une pause et au retour, Martin Thériault va venir nous parler parce que présentement, certains des meilleurs espoirs de toute la Ligue nationale de hockey sont en action. C'est le tournoi préparatoire au Mondial Junior et il y a un espoir du Canadien qui en met plein la vue. Marty nous en parle dans deux minutes.
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0: Certains des meilleurs espoirs de la planète hockey sont en action présentement au tournoi préparatoire du Mondial Junior. Ça se passe à Windsor, en Ontario. Et il n'y a pas une meilleure personne pour nous en parler que Martin Thériault. Salut Marty, comment ça va?
4: Ça va bien, Tony?
0: Ça va très, très bien. Écoute, Marty, LJ Mooney, il continue de faire tourner les têtes. Hier, il a marqué un but pour les Américains. C'est quand même impressionnant le rôle qu'il va peut-être se tailler dans cette équipe américaine.
4: Ouais, écoute, LJ Mooney qui revient pour une deuxième saison avec l'équipe américaine. Évidemment, quand tu passes de 18 à 19 ans, ça change complètement le scénario. Mais écoute, LJ Mooney, là, c'est pas compliqué. Puis il poursuit sur sa lancée du camp de développement des Canadiens où il avait été, selon moi, après Michael Hage, l'un des meilleurs, le meilleur joueur au camp. Tu vois immédiatement, il est sur la patinoire, puis il se passe quelque chose. C'est tellement intéressant de le voir jouer. On a regardé son but, notamment, là, après une grosse présence en zone adverse, récupère la rondelle devant le filet, une belle feinte, là, capable d'aller deux jours le gardien de but. Mais c'est ça qui est fascinant d'LJ Mooney. Il est pas gros, mais il est capable de faire de tout. T'arrives dans les coins, il veut pas se faire frapper, il est très agile, il est très intelligent pour esquiver la pression. Par la suite, son tir, il est capable de se démarquer, mais tu vois, là, en ce moment, disons, dans le match d'hier, il n'y a pas nécessairement des joueurs très qui sont nécessairement des marqueurs et tout ça. Ben, Jim Mooney, comment il est capable de s'en sortir, là, va peut-être aller un peu plus au filet, plus capable d'aller chercher des retours, ce qu'on voyait moins avant. Donc, vraiment, ce que tu vois d'LJ Mooney, puis écoute, j'ai regardé quand même plusieurs matchs de ce tournoi-là préparatoire, là. LJ Mooney, c'est vraiment dans le top 3 ou 4 des meilleurs joueurs de l'équipe américaine. On est capable d'aller espérer qu'il y a un gros rôle important. Puis c'est ça, je le répète, c'est au-delà de ses talents de marqueur, de passeur, c'est à quel point il est intelligent et toujours capable d'aller faire la bonne lecture de jeu, toujours capable d'aller supporter ses coéquipiers, toujours très, très capable de faire la bonne chose qui est un peu subtil, mais qui fait en sorte que tu fais progresser le jeu, que la rondelle circule, que tu es capable de gagner des bagarres. Là, c'est ça qui est vraiment hallucinant d'LJ Mooney. À sa petite taille en plus, il faut quand même le mentionner.
0: Tu sais, Marty, des fois, il faut en prendre et en laisser avec ce type de tournoi-là. C'est la saison estivale. Pas tout le monde est encore dans sa meilleure forme. Pas tout le monde prend ça nécessairement au sérieux. Puis je me rappelle, l'an passé, Atos Koivu avait été excellent dans ce tournoi-là. Puis finalement, ben, il a connu une saison très, très bof à Turku, en Finlande, puis même au Mondial Junior. On l'avait pas remarqué tant que ça. Pourquoi est-ce que c'est différent dans le cas de Mooney?
4: Je pense que c'est vraiment dans l'ensemble de ce que tu vois vraiment au niveau du jeu. Donc, tu sais, de ce que je me souviens dans le cas d'Atos Koivu, c'était vraiment son lancer des poignets. Puis tu sais, il y a une chose qui est à noter avec ce tournoi-là, c'est pas tout le monde qui va se présenter là, surtout pour les équipes européennes. Donc, on prend Atos Koivu l'an dernier, par exemple, il manquait quand même des morceaux importants, ce qui fait en sorte que tu débarques en avantage numérique. Ben, ça se peut que tu sois pas obligé, mais disons que tu dois faire un peu plus confiance à un gars comme Koivu. C'est plus de temps de jeu, c'est plus d'occasion d'avantage numérique. C'est aussi un tournoi qui prépare, justement. Donc, t'es capable de tester beaucoup plus de choses. Donc, je pense que c'est pourquoi ça a aidé Atos Koivu. Mais dans le cas de Mooney, ce qui est vraiment intéressant, c'est qu'il n'y a pas un aspect que je peux aller dire que ça se passe moins bien. Je le répète, au niveau physique, là, pis ça, c'est peut-être le côté le plus important pour lui avec sa taille, avec ses 5 pieds 8 pouces. Mais il s'est pas frappé. C'est quelqu'un qui est toujours capable de rouler ses mises en échec, qui est tellement agile pour partir gauche-droite, contrôler la rondelle, et là, ben, par la suite, faire une remise à un coéquipier, partir au filet. Des petites intentions, j'ai vu une séquence hier, par exemple, à un moment donné, il est dans le coin, il freine, il semble un peu inactif, puis là, au dernier moment, il décide d'accélérer très rapidement, s'en va devant le filet, va chercher une chance de marquer. Tu sais, c'est ça qui est intéressant, LJ Mooney. Défensivement, c'est là, physiquement, il est capable d'aller s'impliquer, d'aller gagner des bagarres et tout ça. Le tir est là, les passes sont là. C'est sûr que ça ne fait pas foi de tout, mais c'est vraiment que dans l'ensemble du jeu, il est à tous les niveaux, puis tu vois que c'est l'un des éléments importants de l'équipe américaine, alors que c'était peut-être pas le cas de Koivu, là, même si tu pouvais le projeter au fight. Là.
0: Marty, je me rappelle quand Mooney a été sélectionné par le Canadien au quatrième tour en 2025. Rapidement, là, c'était une sélection qui avait emballé bien des partisans. Oui, c'était un petit joueur, mais c'est quelqu'un qui avait beaucoup produit dans le programme de développement américain. Puis bon, c'était un petit peu injuste là, comme comparaison, mais il rappelait un petit peu peut-être ce qui s'était passé avec Lane Hutson. Puis on se le dit tout de suite, là, LJ Mooney ne connaîtra pas la carrière à Lane Hutson, mais quand même, il y a des parallèles à faire dans peut-être le type de sélection au repêchage. Puis même l'an passé, je dirais, il a quand même bien fait à sa première année dans les rangs de la NCAA, quand même 30 points en 34 matchs à l'Université du Minnesota. Selon toi, là, est-ce que on peut sérieusement se dire que Mooney est un espoir pour le Canadien qui a des chances d'accéder à la Ligue nationale de hockey et d'avoir un impact avec Montréal?
4: Ben, c'est sûr qu'il faut toujours avoir un risque parce que, évidemment, son gabarit est plus moindre. Puis, tu sais, il faut pas l'oublier non plus, mais là, les Canadiens sont à une autre... Tu me parles, Lee, de Lane Hudson. Tu sais, Lane Hudson a été repêché en 2022. Il est débarqué en 2020, il est débarqué en 2024. Il y avait moins de profondeur. Il a eu une place immédiatement. Tu vas me dire qu'il l'a mérité lui-même. Là, il y avait quand même des Michael Matheson et tout ça. Et je pense que là, c'est différent dans le sens que là, le noyau des Canadiens en attaque commence à se bâtir. Il y a justement des éléments un peu plus concrets, tu sais, Cole Caulfield, Nick Suzuki, Juraj Slafkovski, Ivan Demidov. Donc, t'as moins de place un petit peu.

0: d'excellents atouts. Il est très intelligent. Donc, c'est sûr que là, avec ce que j'ai nommé comme noyau, au sein du top 6 des Canadiens, je ne sais pas si c'est nécessairement logique de le voir avec un Caulfield. À un moment donné, tu ne veux pas deux attaquants très petits non plus,
1: Non.
0: là. Mais au sein d'un troisième trio, de t'amener de la profondeur, d'amener des joueurs qui sont très habiles au niveau offensif et qui sont au-dessus de la moyenne, ça, je pense que c'est possible. Et si on veut l'échanger, si on veut se donner une monnaie d'échange et tout ça, parce qu'on a moins. On a moins besoin de ce type de joueur-là, ben ça te donne cet avantage-là de pouvoir l'inclure dans une transaction, de peut-être ramener une certaine valeur pour un autre gros morceau, et ça te permettra de garder peut-être un Hage ou un Zarovski, alors que tu n'aurais peut-être pas pu le faire si tu n'avais pas un Mooney dans ta formation.
1: Donc, il pourrait devenir une Mooney d'échange.
0: Ouais, on pourrait y aller comme ça.
2: J'avais 5 minutes qu'il pense.
1: Désolé,
2: à ça.
1: Désolé, Marty.
2: Mais non, mais c'est vrai. Puis le comparatif, il est intéressant avec ce que t'amènes, Marty, parce que il y a une grande distinction offensive entre les 6 premiers attaquants et les 6 derniers du Canadien de Montréal. Et quand tu vois un gars comme LJ Mooney connaître du succès qu'il a, être capable d'être créatif offensivement comme ça, c'est sûr que ça génère un peu plus d'espoir en termes de rendement sur ta profondeur.
1: Ouais,
2: c'est sûr
1: parce que
2: c'est ça qui est intéressant.
1: Ce sont pas nécessairement tous les petits joueurs qui produisent dans les niveaux inférieurs qui sont capables de s'adapter à la Ligue nationale puis de devenir des joueurs de profondeur. Mais selon ce que Marty nous dit, puis ça fait plus qu'un an que Marty en parle vraiment, ouais, en bien d'LJ Mooney, t'sais, son intensité, son coup de patin, tout ça. Ben, il y aura peut-être cette capacité-là d'être un joueur de profondeur puis d'accepter un rôle un peu différent dans la LNH. Tu sais, je te prends un petit peu à brûle pour point, Marty, là. Mais si tu avais un petit peu à me le comparer à un autre joueur, à un style de jeu similaire, tu irais dans quelle direction?
0: J'ai pas le choix d'aller là parce que c'est son cousin, puis évidemment, c'est un ailier et pas un joueur, plutôt qu'un joueur de centre avec le joueur que je vais nommer. Il rappelle un peu du Logan Cooley, dans le sens que, tu sais, Logan Cooley, oui, il est pas très gros lui non plus, il est quand même un peu plus qu'un Mooney, là. Mais quand t'arrives dans les coins, c'est de l'intensité, là. Moi, je me souviens que Cooley, à 17 ans, là, c'était la pédale au plancher. Il était toujours dans les coins de patinoire, capable d'aller gagner des bagarres. Puis cette espèce de dynamisme-là pour les trois premières enjambées. Donc, justement, capable de surprendre l'adversaire avec ton accélération, d'aller mettre de la pression dans la zone adverse. Il me rappelle un peu son cousin. Là, évidemment, je pense que là où Mooney, c'est un peu différent. Et c'est normal, il n'a pas le choix de trouver des solutions de plus que Cooley, qui a quand même grandi un peu. C'est peut-être au niveau de l'agilité, là, je le répète. Il faut le voir jouer, Mooney. Il n'est pas grand, mais c'est quelqu'un qui a des épaules quand même assez larges. Donc, ça fait en sorte que là, quand il est capable de faire des changements de direction et tout ça, il va beaucoup utiliser justement son corps pour protéger la rondelle, pour être en mesure de contrôler la rondelle, pour être capable de faire certaines choses, ce que Cooley fait peut-être un peu moins. Mais justement, c'est là que tu vois qu'en tant que petit joueur, comment esquiver la pression, capable de garder un peu plus le contrôle et tout ça. Tu vois qu'il a compris certaines choses, LJ Mooney, là.
1: Ça va être un mondial junior important pour le Canada parce que l'équipe n'a pas gagné l'or ou a même pas participé à la finale, en fait, depuis 2023. Donc, ils vont débarquer au tournoi pendant les fêtes avec le couteau entre les dents. Plusieurs joueurs de qualité, plusieurs très, très bons espoirs font présentement partie du camp canadien. Et hier, notamment, Caleb Desnoyers t'a beaucoup impressionné. Marty, c'est même lui qui a marqué le but de la victoire dans une victoire de 5-3 du Canada face à la Finlande.
0: Écoute, j'ai été vraiment impressionné par Caleb Desnoyers, là. Écoute, évidemment, j'avais hâte de voir comment il avait profité de son été d'entraînement. Ça saute aux yeux, il a pris beaucoup de coffre au niveau physique. Il est pas mal plus, tu sais, tu regardes ses jambes, par exemple, il est pas mal plus large qu'avant. Puis ça a rapporté dès le départ. Écoute, 3 ou 4 mises en échec pour tenter d'aller brasser. Il a toujours eu ça un peu en lui, Caleb Desnoyers. Mais évidemment, étant donné qu'il avait pas le style physique et tout ça dans la LHGMQ, ben, il le faisait, mais pas en étant extrêmement dominant, mais hier, vraiment, il l'a fait. Puis il y a un côté tannant, il y a un côté agitateur un petit peu. Parfois, Caleb, là, il aime ça, aller
1: jouer
0: dans la
1: hargneux,
0: tête des
1: là.
0: autres.
2: Ouais, vraiment.
0: C'est ça. Puis, tu sais, il l'a quand même montré également dans ce match-là hier, régulièrement dans des mêlées avec les Finlandais. Il tentait de les brasser, mais je le regardais jouer, puis je me disais, écoute, tous les aspects pour t'amener dans la Ligue nationale de hockey. On s'entend, Caleb Desnoyers, là, son parcours dans la LHGMQ, ce serait extrêmement surprenant qu'il retourne là,
1: Ouais.
0: avec le nouveau règlement pour autoriser un joueur à aller dans la Ligue américaine cette année. Ça risque d'être la place à Caleb Desnoyers, ça, chez le Mammouth de l'Utah, mais je le regardais jouer défense. Ça a toujours été une force chez lui. Il se replie, il est toujours incroyable, il est toujours capable d'aller lire les actions et de tuer.

0: les jeux dans sa zone. En zone adverse, il est très très bon en transition également. Puis écoute, il était constamment devant le filet hier. Il était capable d'aller chercher beaucoup de choses. Le Mammouth de l'Utah a tendance à être patient. A tendance, moi, je pense qu'il va quand même aller dans la Ligue américaine.
1: Ouais.
0: Mais de la façon que je l'ai vu jouer hier, c'est quelqu'un qui va être sérieusement à considérer pour un rôle chez le Mammouth, je pense.
2: Wow. C'est intéressant, ça.
1: Ben oui, parce que, écoute, c'est un haut choix repêchage. Puis le Mammouth, c'est une équipe qui a quand même pas mal de profondeur en attaque. Mais si Desnoyers continue à progresser comme ça, il va se battre pour une place au camp. Puis c'est justement, comme tu as dit, Marley, le genre de joueur qui pourrait bénéficier du nouveau type de règlement qui va permettre aux joueurs de 19 ans, du junior, à évoluer dans la Ligue américaine. Et peut-être, au pire, il va être appelé en cours de saison, là. Mais ça va être une lutte qu'on va suivre au camp d'entraînement, c'est sûr et certain, si Caleb Desnoyers peut percer la formation de André Tourigny. Le côté peut-être un peu négatif, si ça arrive, c'est que là, il évoluerait peut-être pas pour l'équipe canadienne au Mondial Junior. Mm-hmm. Je l'ai dit juste avant, Marley, mais ça fait 3 ans qu'ils n'ont pas atteint la finale. Est-ce que tu as l'impression que ça change l'approche du Canada dans ce tournoi estival?
0: Ouais, vraiment. Mais tu sais, on l'a déjà vu au niveau de la composition du personnel d'entraîneur. Pour la première fois depuis très longtemps, l'équipe Canada Junior utilise un entraîneur permanent, donc Misha Donskov, là, donc pas un entraîneur de la Ligue canadienne de hockey, par exemple, un entraîneur vraiment dédié au programme. Puis il y a une chose qui m'a sauté aux yeux hier, puis ça, je dirais, enfin, ça fait des années que je suis déçu par rapport à ça, c'est-à-dire l'intensité, l'identité canadienne. Comment ça a frappé? J'ai parlé de Desnoyers qui dérangeait un peu après les sifflets, là. Ça a été notable hier. Il y a eu Desnoyers, mais je pourrais nommer plein d'autres joueurs qui sont soit très rapides et intenses, soit des gars qui ont justement le style très physique. Là, j'ai un nom en tête, c'est Chase Arrington. Hier, jouait avec Desnoyers, il frappait tout ce qui bouge, complétait ses mises en échec, il allait dans le coin, il faisait mal aux Finlandais. Clairement, tu vois que c'est une identité qu'on veut aller chercher. On en a parlé dans les mails et de presse cette semaine. On veut vraiment améliorer ça. Et ça, ben évidemment, je pense que c'est très important parce que dans les dernières années avec l'équipe Canada Junior, oui, on avait du talent, oui, on était défensif, on était offensif, mais le fameux style, tu sais, de commencer les matchs puis de frapper tout ce qui bouge, ouais, là, sortir les joueurs de l'amphithéâtre, les faire les décourager parce que ça fait mal, on avait perdu un peu ça, et je pense que ça va faire du bien de peut-être ramener un petit peu cette identité-là. Ça s'est perdu un peu.
2: Ouais, non seulement ça, mais après ça peut permettre aussi de découvrir des facettes de certains joueurs qu'on avait peut-être moins vu auparavant sur une échelle internationale quand ça compte.
1: Mm-hmm.
2: Ça aussi, ça peut être intéressant de voir ça. Et tu sais, on a fait la corrélation avec Caleb Desnoyers, mais c'est ça, tu sais. Puis peut-être qu'eux autres vont pouvoir se mouler à un différent style de jeu plus tard dans leur carrière.
1: Ouais.
2: C'est super intéressant, là, ce volet-là. Donc oui, l'importance de cette mentalité-là au sein de l'équipe nationale, ça a fait la différence. Puis on l'a vu tout de suite, la manière que le Canada a rebondi face à la Finlande. On n'a jamais vraiment lâché notre niveau d'intensité.
1: Ouais. Non, bien dit, Hugo. Merci beaucoup, Marley. Toujours très intéressant, comme à l'habitude. Le tournoi préparatoire du Mondial Junior qui se poursuit cette fin de semaine. Il y aura d'autres rencontres. Puis n'ayez pas peur de suivre Marley sur ses différentes plateformes, notamment le podcast La Relève, pour toutes ses analyses. Donc, merci beaucoup, Marley. Passe un bon week-end. Puis nous, on se reparle la semaine prochaine.
0: Ouais, il n'y a pas de problème. À la prochaine, les gars.
1: Merci beaucoup. Marley. Alors, c'était Martin Thériault. Hugo, je viens de voir cette nouvelle-là tomber. C'est Bill Daly, donc l'adjoint du commissaire de la LNH, Gary Bettman, qui était en entrevue avec le Sick Podcast de Pierre Maguire et Jimmy Murphy. Et il s'est fait questionner par rapport à la prochaine expansion de la LNH. Et attachez votre ceinture parce que ça arrive pas mal plus tôt qu'on le pense. Donc, on avait appris notamment au mois de juin, là, quand Bettman avait fait son point de presse de fin d'année, que la Ligue lançait effectivement un processus, puis qu'on regardait en particulier les marchés de Houston et de Austin au Texas. Et donc hier, sur le podcast, Bill Daly s'est fait questionner par rapport à ça et il a dit que la Ligue, les propriétaires sont très intéressés, surtout par le marché de Houston. Et il a dit que la LNH aimerait boucler tout l'aspect documentation d'ici la fin de cette année-ci.
2: OK.
1: Et que ce qu'il vise, c'est d'avoir une équipe en place pour la saison 2029-2030.
2: Oh, c'est
1: donc, selon Bill Daly, d'ici 3 ans, il pourrait y avoir une 33e équipe dans la LNH à Houston, au Texas. Il dit, bon, c'est encore loin, ils ont besoin d'un nouvel amphithéâtre et tout, mais l'objectif en ce moment, c'est 2029-2030. Moi, je trouve que c'est pas nécessaire du tout. Je comprends qu'ils veulent s'en mettre dans les poches. Une équipe d'expansion, ça fait plus d'argent pour tout le monde.
2: C'est un bon marché.
1: Parce que le frais d'expansion, on parle maintenant de 3 milliards de dollars potentiellement. Après ça, ils se le divisent tous à 32. Est-ce que le Texas est vraiment prêt pour une autre équipe de hockey? Est-ce que la LNH a le bassin de joueurs requis pour ajouter une 33e équipe? J'ai l'impression que dans les dernières années, le produit se dilue de plus en plus. Avec les nouvelles équipes d'expansion qui ont été ajoutées à Vegas et Seattle, on le voit notamment avec la qualité des gardiens de but. C'est vraiment coup-ci, coup-ça. Moi, je trouve que c'est précipité. Je trouve que c'est pas nécessaire. Est-ce que c'est normal que la LNH, qui, dans les quatre sports majeurs, est la ligue de loin la moins suivie et la ligue avec le plus petit bassin de joueurs, serait rendue avec celle qui a le plus d'équipes? Je pense pas. C'est pas normal que la LNH serait rendue à 33, puis que la NFL serait à 32, le baseball majeur à 30, puis la NBA à 30.
2: Ouais. C'est rapide. C'est vraiment rapide.
1: Moi, puis tu sais, on entend beaucoup Atlanta aussi. Moi, j'ai l'impression qu'ils se tirent dans le pied, que c'est pas nécessaire, qu'on n'a pas besoin de ça en ce moment, puis que ça pourrait nuire à la qualité du spectacle, mais ça semble inévitable.
2: Ouais, mais écoute, c'est une certaine constante, là. Tu sais, on a vu. C'est 2017, après ça c'est 2022 Triton, et là on s'enligne vers 2029. On veut quand même précipiter les choses. J'ai l'impression qu'on a ce sentiment d'urgence là qui a été comme un peu fondé sur des bases pas nécessairement concrètes, mais juste dans l'optique d'agrandir, de commercialiser la Ligue nationale.
1: Ouais.
2: On voit la masse salariale qui augmente. Il y a clairement une anticipation sur le produit, mais encore une fois, est-ce que vous voulez bien faire les choses?
1: Mais c'est parce que, tu sais, en ce moment, je comprends, là, t'as juste 25 équipes aux États-Unis, alors que dans les autres sports, t'en as plus, mais le hockey n'a pas la place aux États-Unis que celle du football, du baseball, du basket ou même du soccer. Le sport universitaire est majeur. Le Texas, le hockey n'est pas juste secondaire. Là. C'est mineur, le hockey au Texas,
2: ben,
1: comparé à toutes les autres choses qu'on a. Puis oui, Houston, c'est une ville qui a énormément d'argent. C'est une des plus grosses villes aux États-Unis. Moi, je trouve que ce n'est pas nécessaire, mais bon, regarde. C'est la nouvelle réalité sportive dans laquelle on vit parce
2: T'as
1: que
2: raison.
1: Tout le monde veut s'en mettre dans les poches.
2: T'as
1: Puis
2: raison.
1: Justement, parlant de tout le monde qui veut s'en mettre dans les poches, il y a un immense scandale qui frappe le soccer en ce moment. Gianni Infantino, il veut privatiser la FIFA, mais là, il y a des obstacles. Parce que les pays européens veulent potentiellement boycotter les prochains tournois internationaux si ça arrive, dont la Coupe du Monde. Qu'est-ce qui se passe au juste? Je vous fais le compte-rendu après la pause.
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1: Un immense scandale est en train de frapper la planète soccer et ça a pris une tournure dramatique hier. Je vous fais le point sur la situation. Ça a commencé plus tôt cette semaine. On a appris que Gianni Infantino, le président de la FIFA, veut privatiser la FIFA. Comment? Il veut créer quelque chose, une entité qui s'appelle la FIFA Forward Enterprise, qui serait une entité qui lui permettrait de gérer les opérations commerciales et les grands événements. Donc, la Coupe du monde et les grands événements internationaux, la Coupe du monde des clubs, tomberaient sous le contrôle de la FIFA Forward Enterprise. Pour y parvenir, il voudrait vendre jusqu'à 21% de la FFE à des intérêts privés. Lui, il donne une valeur de 20 milliards à la FIFA Forward Enterprise et donc pourrait se faire 4,2 milliards qui seraient ensuite redistribués aux différentes fédérations internationales. Il y a un groupe qu'on connaît déjà qui serait mené par Joshua Kushner, le frère du gendre de Donald Trump, qui voudrait investir dans la FFE, qui serait déjà prêt à acheter des parts. Par contre, pour que ça arrive, ben, il faudrait qu'il y ait l'accord d'une majorité de ses 211 membres et associations. Le Canada, la France, l'Angleterre, il faut qu'il y ait une majorité de tous ces pays-là dans la FIFA qui acceptent. Eux, s'ils acceptent, ben, ils vont recevoir un beau petit chèque de 40 millions de dollars. Là où ça crée scandale, et là où il y a plusieurs personnes qui n'ont pas aimé ça, c'est qu'un sport, une fédération comme la FIFA, ça ne devrait pas être privé. Tu ne peux pas vendre des parts d'une fédération sportive. Imaginez si on annonce demain matin que Hockey Québec se faisait vendre à 30% par Couche-Tard ou par un milliardaire au Québec. On se dirait, voyons donc, ça n'a pas de bon sens. C'est pas à une entreprise privée, c'est pas à des fonds privés de gérer une fédération sportive comme ça. Le sport ne doit pas appartenir à personne. L'entité qui contrôle le sport ne devrait pas être sous le contrôle de finances privées. Et là, hier, le scandale a pris une autre tournure parce que l'UEFA, qui représente les pays européens, a déclaré que ses 55 membres refusaient catégoriquement d'embarquer dans ce projet-là. Et ils sont même allés plus loin en disant que les pays européens ne participeront pas aux compétitions internationales tant et aussi longtemps que l'idée n'est pas abandonnée. Je lis leur déclaration parce que c'est fort intéressant. Ils disent « Certaines choses sont trop importantes pour être vendues. La Coupe du monde appartient au football, au soccer. Elle le sera toujours. Tant que l'Europe aura sa voix, elle ne sera pas vendue, la Coupe du monde. » On parle donc d'un boycott potentiel. Oui, de la Coupe du monde, qui va avoir lieu dans 4 ans en 2030, mais de toutes les autres compétitions internationales qui auront lieu d'ici là, notamment la Coupe du monde féminine qui va avoir lieu dans un an en 2027. Les autres confédérations ont commencé à réagir aussi. La CONCACAF a dit « Non, on refuse d'embarquer dans ce projet-là. » Même chose pour l'Asie. Ils ne parlent pas encore d'un boycott, mais ils ne sont pas d'accord du tout avec cette idée de Gianni Infantino. On prend un instant, parenthèse, là. Si l'Europe boycotte la Coupe du monde, tu peux comme pas vraiment tenir le tournoi, là. C'est les pays les plus compétitifs, c'est ta plus grande source de revenus.
2: C'est ton pilier.
1: Exactement.
2: C'est ton pilier de la compétition.
1: C'est ton pilier, là. On l'a vu à la dernière Coupe du monde, mais on le voit année après année après année. Les pays qui performent le plus, ce sont les pays européens. T'es enlèves de la Coupe du monde, t'as pas de tournoi. Je suis désolé. Donc ça fait vraiment scandale parce que là, c'est un moyen de pression très fort qu'ils sont en train de mettre sur Infantino, sur la FIFA, pour leur dire « c'est inacceptable ce que vous êtes en train de faire ». La Coupe du Monde ne devrait pas appartenir à quelqu'un. La Coupe du Monde, elle appartient à la planète entière, elle appartient à tout le monde qui y participe et il ne devrait pas avoir des intérêts privés qui contrôlent ce qui se passe dans le tournoi. Ça, tout ça, ce que je suis en train de vous décrire, ça survient, on s'entend, après quelques semaines très controversées pour la FIFA. La Coupe du Monde qui a eu lieu au Canada, États-Unis, Mexique, a été la plus chère que jamais pour les partisans. Les prix des billets étaient démesurés. Vous avez vu des histoires comme quoi prendre un train à New York pour aller voir la game au New Jersey, ça coûtait 150$ alors que normalement, ça coûte 10$. Il y a eu le scandale Balogun quand Donald Trump a appelé Gianni Infantino puis a dit « enlève la suspension aux joueurs américains » et ils l'ont fait. T'as eu les fameuses pauses d'hydratation qui étaient en fait juste des pauses publicitaires masquées. Un show de la mi-temps qui a fait énormément réagir. Ça brasse énormément. Il y a beaucoup, beaucoup de chaleur sur Gianni Infantino présentement. Et ça, ça survient à un moment clé. Parce qu'en mars 2027, donc dans quelques mois, il va avoir une élection à la présidence de la FIFA. S'il continue à se creuser un trou comme ça, pas sûr qu'il va se faire élire. S'il continue à poser plusieurs gestes controversés comme ça, ben c'est possible que les différents pays trouvent quelqu'un d'autre pour faire élire Infantino. Pour ne pas faire élire Infantino et faire élire quelqu'un d'autre, pour que ça arrive, ben, il faudrait qu'il y ait une majorité. Mais présentement, si tu prends en considération les pays européens, la CONCACAF et l'Asie, ça, c'est 137 votes sur 211. Alors, c'est possible que d'ici là, ils réussissent à tasser Infantino. C'est possible. En tout cas, je le souhaite que son projet tombe à l'eau parce que ce serait ridicule de vendre la FIFA, de vendre une entité internationale comme ça. Imaginez si demain matin, l'IHF se faisait acheter par une compagnie privée.
2: Ouais, c'est ça. Ça a aucun sens. Tu peux pas imaginer ça. Tu parles quand même d'un geste, là, justement, en vue d'une réélection par rapport à ça. Puis, tu sais, on peut facilement faire 1 plus 1 égale 2. Là. T'as passé beaucoup de temps aux États-Unis qui sont en train de commercialiser plein de ligues. Américaniser un peu le soccer avec la MLS.
1: Exactement.
2: Les gros deals TV de diffusion par rapport à ça. C'est une porte d'entrée qu'ils ont essayé de faire. Qu'ils ont essayé de franchir. Et en ce moment, de la manière que je perçois ça, c'est un peu un signe de faiblesse pour toute la communauté mondiale derrière ce sport-là.
1: Moi, je suis content que les pays européens soient sortis de manière aussi forte et d'aussi viscérale hier, parce que c'est pas normal. C'est pas quelque chose qui est acceptable d'avoir des intérêts privés dictés par l'argent qui contrôle l'avenir du sport, parce que la FIFA, ça va pas mal plus loin que juste gérer des tournois puis organiser des grandes compétitions internationales. La FIFA, ça gère à peu près tout le soccer à travers le monde. Là. C'est immense, leur pouvoir, leur influence. Et si t'entres des gens qui veulent contrôler la FIFA juste pour faire de l'argent, alors que la FIFA, comme n'importe quelle organisation sportive, son but, c'est de faire grandir le sport, de faire rayonner le sport de façon pure, ben là, tu peux avoir de la corruption, là, tu peux avoir des intérêts qui vont peut-être à l'encontre de l'essence même d'une fédération internationale. Fait que ça va être à suivre, ça va continuer de faire jaser dans les prochains jours, dans les prochaines semaines, parce que les Européens sont pas contents, les différents groupes de soccer sont pas contents du tout, et ça pourrait peut-être, enfin, diront certains, coûter le poste à Gianni Infantino. On va prendre une pause. Au retour, c'est Marco D'Amico qui s'installe. Les Sénateurs d'Ottawa, ça commence à faire jaser pas mal ce qui se passe, notamment avec Drake Batterson. Ça a été un gros été chez les Sénateurs et c'est loin d'être fini. Marco arrive dans deux minutes pour nous en parler.
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1: Très content de lui parler encore une fois cette semaine, c'est Marco D'Amico. Salut Marco, comment ça va?
22: Très bien les gars, comment ça va vous autres?
1: Ça va super bien.
2: On n'a pas le temps de s'ennuyer, Marco est toujours
1: non,
2: là.
1: Écoute, c'est une... Marco, c'est une bête.
22: Une bête.
1: Sérieux là, je vais prendre un petit moment pour te féliciter Marco. Il n'y a pas beaucoup de gens dans cette business-là qui travaillent aussi fort que toi.
2: Ça c'est vrai, chapeau Marco.
22: Merci beaucoup les gars.
1: Ça fait plaisir. Tu vois, un gars humble en plus.
2: Humble.
1: C'est ce qu'on aime. Marco, ça a été un gros été déjà, on le sait, pour les Sénateurs d'Ottawa. Ils ont quand même perdu leur capitaine Brady Tkachuk, qui s'est évadé en pleine nuit pour se rendre en Floride, rejoindre son frère. Mais c'est peut-être pas fini. Parce que le dossier Drake Batterson commence quand même à se corser. On a appris dans les derniers jours, c'est Bruce Garriott du Ottawa Citizen qui a sorti ça. Les négociations iraient pas super bien entre Batterson et les Sénateurs. Batterson va devenir joueur autonome sans compensation dans un an, donc le 1er juillet 2027. Et on dit qu'il pourrait peut-être aller chercher 10-11 millions de dollars par année, peut-être même plus. Sauf que les Sénateurs seraient très, très loin d'une offre comme ça dans leurs négociations.
22: Écoute, premièrement, peut-être 10 à 11 millions, c'est une garantie que s'il signe à Ottawa, ça va être entre 10 et 11 millions, sinon plus. Ça, je vous le dis maintenant. C'était peut-être 10 à 11 millions avant le 1er juillet.
1: Ouais.
22: Mais là qu'on vient de voir les salaires, tu sais, si Alex Tuck est capable d'aller chercher 10,5 alors qu'il a eu une saison de quoi, 66 points,
1: ouais.
22: Faut aussi regarder le fait que Batterson a eu quoi, 71 points en 75 matchs, quasiment ouais. Un point par match. Là. Et c'est une année de contrat. Est-ce que tu risques qu'il connaisse une encore meilleure année cette année-ci? Quasiment un point par match en jouant à côté de Tim Stutzla, puis exemple William Eklund. Et là, s'il arrive à un point par match, là, ça va coûter du 13. C'est là où est-ce que ça devient un peu plus difficile. Puis le monde va aller sur Puckpedia maintenant puis regarder puis dire, ben voyons donc, les Sénateurs, ça devrait pas être un problème. Ils ont 40 millions de dollars de lousse pour la saison prochaine,
1: ouais.
22: En 2027-2028. Donc, ça devrait pas être un problème. Mais un peu à l'image du Canadien de Montréal, et je dirais un peu plus strict même, il y a une hiérarchie salariale aussi qui s'installe du côté des Sénateurs d'Ottawa qui a commencé avec Pierre Dorion dans le temps. Donc là, il faut faire attention parce que Batterson partirait de 4,975 millions à peu près le double, sinon quasiment le triple si on tarde dans cette négociation-là. Donc, c'est là où est-ce que ça devient intéressant parce que les Sénateurs d'Ottawa aimeraient le garder en dessous du 10 millions.
1: Mm-hmm.
22: Et écoute, ça, avec les salaires qui se donnent maintenant, ça n'arrivera pas. Spécialement un joueur qui a tout le pouvoir de négociation en ce moment, il est agent libre sans restriction l'été prochain.
1: Ouais.
22: Et donc, c'est celui que tout le monde surveille. Mais les gars, tout le monde parle de Drake Batterson, puis je veux terminer avec lui, mais il y a aussi un autre agent libre très convoité. S'il se rend au marché, qui va être très convoité du côté d'Ottawa et qui est probablement un des défenseurs les plus sous-estimés de cette ligue, en Artyom Zub, qui ouais. Lui aussi va devenir agent libre sans compensation.
1: Puis la pire chose possible pour Ottawa, après avoir perdu ton capitaine Brady Tkachuk, ce serait de perdre un, peut-être même deux de ces gars-là, là. Ce serait un immense pas de recul pour Steve Staios de perdre deux de ses piliers. Tu sais, Batterson, c'est leur deuxième meilleur attaquant, peut-être troisième là, à voir. Puis Artem Zub, tu l'as dit, c'est un pilier en défense. C'est loin d'être le nom le plus sexy, mais c'est un gars super solide défensivement. Ottawa ne peut pas se permettre de perdre ces joueurs-là.
22: Mais écoute, et ça, c'est pas par un manque de respect envers le marché d'Ottawa ni Steve Staios. Mais si t'as des gars qui veulent rester à Ottawa, signe-les. Ouais. Aussi simple que ça.
1: Un peu comme c'est... Columbus, Winnipeg, ça tombe dans ces marchés-là.
22: Mais c'est ça. S'ils veulent rester, signe-les. Et tu sais, comme 11 millions de dollars, 12 millions de dollars aujourd'hui, tu sais, le monde va trouver ça cher. Moi, personnellement, je pense que Patterson mérite facilement un 10,5-11 dans ce marché-ci.
1: Ouais.
22: Mais dans deux ans, ça va valoir des peanuts, là. Ça va être l'argent courant d'un joueur de deuxième trio d'ici 3 ou 4 ans, alors qu'il va commencer quoi la troisième année de son contrat, dépendant de la longueur s'il va aller à 8 ans. Puis je pense que c'est là aussi le stress de certains de ces négociations-là, de ce que j'entends des agents, spécialement les joueurs qui sont à 28, 29, 30. Eux autres semblent viser plus le long terme que les jeunes joueurs présentement de 21, 22, 23 qui, eux, poussent plus pour du 5 à 6 ans. Donc, c'est là où ça devient intéressant parce que la 8e année, l'option de la 8e année s'en va le 16 septembre. Donc, c'est pour ça qu'il y a un peu plus de pression présentement dans les négociations de joueurs, spécialement ceux qui arrivent à l'autonomie complète. Parce que c'est vu comme ton dernier cash-out pendant que tu es à l'apogée de ta carrière. Donc, si tu es Drake Batherson et tu te dis, je veux négocier, j'aimerais 12 millions de dollars, c'est certain que tu veux aller chercher ce 12 millions de dollars sur le long terme parce que un allié rendu dans à 30, 31, 32, tu ne sais pas qu'est-ce qui va se passer. T'sais, on l'a vu un peu avec Max Pacioretty du côté de Vegas.
1: Mm-hmm.
22: Il aurait voulu avoir un contrat plus à long terme. Il a dealé avec quoi, 4 ans à 7 millions.
1: Ouais.
22: Et on a vu que les blessures se sont données dans sa carrière et c'est ça qui a fait en sorte qu'il a été échangé de Vegas. C'est là qu'on commence à voir certains de ces gars-là. On a vu Mason Marchment signer à long terme cet été. On a vu des gars dans la trentaine signer beaucoup plus long que les gars dans début vingtaine, mi-vingtaine. Je pense que c'est ça qu'on voit dans le côté de Drake Patterson. Puis si t'es Ottawa, à long terme, je pense que ça mérite amplement ce salaire-là. Moi, ce que j'entends des agents présentement, c'est que on a quasiment peur de parler de salaire, à quel point l'échelle salariale de la Ligue nationale change de semaine à semaine depuis le début du mois de juillet.
1: Ah ouais.
22: Je dirais que c'est pas simplement juste lié à Drake Patterson. C'est un problème dans la Ligue au complet dans les négociations. Et encore une fois, pas pour le rapporter aux Canadiens, mais c'est pour ça que tu fais ta business le plus vite possible en début de juillet avant que le marché s'envole.
1: Ben, ça fluctue tellement. On dirait que d'une semaine à l'autre, les salaires augmentent.
22: Mais c'est pour ça, tu sais, j'ai même eu un commentaire de quelqu'un qui travaille très proche des négociations de joueurs qui m'a dit, si t'es une équipe en ce moment puis tu vois le marché, attaque-le maintenant, complète tes contrats, complète tes transactions maintenant parce que ça va simplement s'empirer durant la saison. Il va avoir un autre contrat qui va sortir, comme on a vu l'hiver passé avec le contrat de Kaprizov en début de saison,
1: ouais.
22: qui a commencé la boule de neige,
1: ouais.
22: Ben, il va en avoir un autre. Et c'est de ça que les DG ont peur. C'est comme si on sait que Fantilli va arriver probablement autour du 13,5 sur du moyen à long terme. Après lui, c'est qui le prochain gros contrat?
1: Ouais.
22: Est-ce que c'est Will Smith à San Jose?
1: Connor Gauthier?
2: Cutter Gauthier, oui, c'est
22: Cutter Gauthier aussi, ça doit se donner. Puis Cutter Gauthier, tu sais, est-ce que c'est. Tu sais, j'ai vu les rapports qui ne va pas prendre une scène de moins que.
1: Ouais, c'est.
22: Que Leo Carlson,
1: qui
22: est un peu exagéré.
1: Ça, ouais.
22: Ouais, ça, c'est un peu exagéré selon mes sources, là, mais ça va être quand même très cher payé s'ils veulent sur 5 ans ou plus. Donc, tu sais, au-delà de 15 millions. Mais encore une fois, tu sais, c'est qui? Et je pense que le dossier de Drake Patterson est intéressant parce que c'est le. Tu regardes vraiment là, les joueurs en devenir agents libres sans compensation. Oui, tu as Kucherov. Oui, tu as Malkin. Oui, tu as certains de ces joueurs qui ont été des joueurs étoiles pendant longtemps. Mais Patterson me semble celui qui pourrait tester le marché le plus.
1: Ouais.
22: Et qui va valoir le plus en conséquence parce qu'il est à un assez bas âge en ce moment. Là, il a 26 ans, si je me trompe. Donc, quand même assez... Excuse-moi, 28 ans.
1: Oui.
22: Donc, ouais, c'est ça. Donc, ça va être très intéressant pour un joueur comme lui parce qu'il rentre directement dans son prime. Donc, si tu es un club qui ne veut pas attendre à la date au 1er juillet et Ottawa n'est pas capable de négocier avec, c'est certain que les équipes vont commencer à appeler. C'est pour ça qu'un rapport comme ça a été sorti pour mettre un peu plus de pression sur les Sénateurs d'Ottawa. Mais pour moi, je pense que la situation d'Artyom Zub va être celui à surveiller encore de plus près. Parce que si quand Zub est tombé au combat durant la saison passée, c'est là où tu as vu les Sénateurs vraiment prendre un petit dip.
1: Ouais.
22: Et pour moi, du côté droit, c'est ils viennent de signer Jordan Spence. J'espère qu'ils vont le donner plus de minutes. Mais Carter Yakimchuk n'est pas encore prêt à 100% pour être un joueur de la Ligue nationale dans un rôle d'impact. Donc, Zub est vraiment ton seul gars. S'il y a quoi que ce soit qui se passe avec Zub, c'est là où ça va devenir difficile pour les Sénateurs d'Ottawa. Et selon ce que je me suis fait dire, les négociations n'ont pas encore commencé de façon sérieuse dans ce camp-là pour l'instant. Donc, on se focus vraiment sur la situation de Batherson. Mm. Donc, beaucoup de pain sur la planche, encore une fois, pour Steve Staios.
1: Ouais.
22: Mais je pense qu'un autre DG qui va en avoir à faire beaucoup d'ici peut-être le début de la saison, c'est Mike Greer.
1: Oui. Ah oui?
2: Ben oui. Ben,
1: avec Will Smith puis Askarov.
2: Ben ouais, pour... les gros dossiers
22: mais
2: qui s'en viennent.
22: Les gars, Will Smith, là, si, exemple, on se met dans le scénario.
1: Ouais.
22: Si Will Smith signe maintenant à 5-6 ans,
1: ouais.
22: Moi, je vois du 11 millions, 11-12 millions, si il signe sur 5-6 ans. Et qu'est-ce qui arrive si Will Smith joue une saison complète à côté d'un Macklin Celebrini à 20 ans, qui est en pleine forme?
2: C'est ça.
22: Qui va retourner vers les 100 points, mais que Will Smith, lui, va être encore meilleur cette année. On me dit qu'il est en excellente forme. Si Will Smith atteint les points par match, okay, il arrive à 84 points ou plus à la fin de la saison, ça va coûter encore plus cher. Ça va coûter qu'est-ce que Cutter Gauthier est en train de demander, les 15 millions et plus sur du moyen à long terme. Si tu es San Jose, tu te dois de ne pas risquer ceci, tu te dois d'arriver à un contrat maintenant parce que si dans un an, tu as le contrat de Macklin Celebrini à 18 et que Will Smith a une saison de tonnerre et puis ça arrive à 15 millions ou 16 millions, on ne sait pas à quoi le marché va avoir l'air, ben là, deux tiers de ton premier trio va te coûter 33 millions.
1: Est-ce que
22: c'est cher?
1: Selon ce que tu entends, tu as des antennes un peu partout à travers la Ligue, Marco. Est-ce que ce que Pat Verbeek a vécu avec Leo Carlson, puis là maintenant avec Connor Gauthier, là, c'est un peu en train de servir de leçon à tout le monde, dans la mesure où t'es jeune, là, signe-les le plus rapidement possible parce que le prix ne fait que monter.
2: C'est vrai, c'est comme si tu voulais pas te retrouver comme Pat Verbeek. Hey, tu veux pas être dans le sujet mais de non. Pat Verbeek.
22: Ouais, mais ça dépend du joueur aussi. Tu sais, comme Connor Bedard allait toujours être un contrat comme ça.
1: Ouais.
22: De 15 millions ou dans les alentours. Peut-être ça aurait été plus 13 avant le... Et c'est certain que l'offre hostile de Leo Carlson a fait bouger les choses d'à peu près 1 à 2 millions vers plus cher. Mais ce que je dirais, c'est les meilleures ententes qu'on a vues de joueurs qui sortent de leur année, qui rentrent dans leur dernière année de contrat d'entrée et qui sont éligibles à des prolongations, c'est là où ce que les meilleurs... disons, escomptes ont été signés. Mais là, qu'est-ce qu'on voit présentement, c'est que, oui, il y a eu la situation avec Ivan Demidov qui a signé un excellent contrat, mais subitement après ça, il y a eu l'offre hostile puis ça l'a tout débalancé. Donc, si tu veux pas que ça débalance encore l'année prochaine, puis dans le cas, exemple, de Will Smith, lui est éligible pour des offres hostiles. Tu sais, Connor Gauthier, présentement, l'est pas. Donc, ça rentre aussi dans les négociations. Donc, tu veux signer tes jeunes le plus vite possible. Puis même le Canadien de Montréal, exemple. Si le Canadien de Montréal veut faire l'acquisition d'un joueur entre 25 et 28 ans qui vont être capables ensuite de prolonger à long terme, comme ils ont fait avec Noah Dobson, par exemple, c'est le temps de le faire maintenant. Parce que s'ils attendent à l'été prochain, ça va coûter encore plus. Et je pense que c'est là où ce que il y a une là les contrats qu'on commence à voir, ça met un certain niveau de pression sur certaines équipes. Mais moi, qu'est-ce qui m'intrigue le plus, comme oui, le Canadien, c'est certain qu'il va avoir un narratif là-dedans. Ouais. Mais moi, qu'est-ce qui m'intrigue le plus, c'est les petits marchés. C'est les Ottawa, c'est les Winnipeg, c'est les Columbus. Comment ils vont suivre financièrement avec ces salaires-là sur le long terme? Parce que même Columbus, le moment que Fantilli est signé, ils vont devoir faire une autre transaction pour se libérer un peu du cap salarial parce qu'ils vont être juste à côté.
1: Exactement.
22: Donc, ouais. C'est là où ça va devenir très intéressant, messieurs.
1: Ouais, l'été, Marco, est loin d'être fini. Beaucoup, beaucoup de sujets intéressants. Écoute, Connor Gauthier, Adam Fantilli, on en a parlé, mais Bolduc et Jacky n'ont toujours pas signé avec le Canadien. Les Red Wings n'ont pas leur DG. Oui, vas-y.
22: Mais dans le cas de Jacky et Bolduc, il y a une partie de ça qui me dit que c'est aussi pour assumer une certaine flexibilité financière. Tu peux dépasser le cap salarial de 10 % durant l'été. Donc, le Canadien aurait une marge de manœuvre d'à peu près une vingtaine de millions de dollars en ce moment, sans avoir à signer Arber Jacky ou Zach Bolduc. Le fait qu'ils ne sont pas signés, ce n'est pas un rush, mais ça démontre aussi de vouloir garder une certaine flexibilité financière, parce que si tu signes tous ces gars-là, ben là, qu'est-ce qui arrive si tu veux faire une transaction pour un joueur qui est plus salarié? C'est exact. Donc, c'est comme j'entrevois pas que ces deux-là vont gagner un salaire supérieur combiné de 6, 6,5 millions. Là, je pense que ça va être dans les 5. Mais pareil, la chose reste, ça va laisser le Canadien avec à peu près 5 millions de dollars de marge une fois qu'ils sont signés. Donc, si le Canadien veut garder une certaine flexibilité financière le plus longtemps possible en attendant peut-être une grosse transaction durant le mois d'août, c'est normal qu'elles ne sont pas toutes signées immédiatement. Puis en plus, il y a des conversations à avoir des deux camps tant qu'à la vision de l'organisation envers ces deux joueurs-là. Donc, normal, mais encore une fois, je pense que de leur côté, il n'y a pas de stress. Oui, ils sont éligibles à des offres hostiles, mais je pense que tout le monde sait que le Canadien va matcher n'importe quoi qui a de l'allure. Donc, je pense qu'il n'y a pas de stress dans ces dossiers-là. Mais c'est certain que le Canadien ne chôme pas dans le contexte où ils veulent utiliser le maximum de ce qu'ils ont comme cap salarial présentement, même si tous les sacrifices que les jeunes joueurs ont fait en signant à rabais, le temps de dépenser va être l'été prochain, puisqu'ils vont avoir à peu près 40 millions de dollars à dépenser.
1: Non, j'ai bien hâte de voir ce qui va se passer avec tout ça. Ça va être un été qui s'annonce encore très chargé, le gros mois d'août, en vue dans la LNH. Et la bonne nouvelle, c'est qu'on va avoir Marco D'Amico avec nous dans le Club du matin pour nous en parler. Merci Marco, passe un bon week-end.
2: Un gars branché.
22: Pareillement les gars, bonne journée.
2: Salut. Merci. Marco.
1: Alors voilà, c'était Marco D'Amico. Hier, j'ai vu une nouvelle passer comme quoi, ben finalement, la Russie ne participera pas aux compétitions internationales cette année dans l'IAHF. Puis ça m'a donné l'idée de jouer un petit jeu. À quoi ça ressemblerait une équipe russe? En 2028, à la Coupe du Monde, là, si jamais les Russes ont le droit d'y participer, ça va être quoi leur équipe? On fait le tour après la pause.
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1: En mai dernier, l'IIHF avait annoncé qu'elle annulait son bannissement pour la Russie de toutes les compétitions et que ça allait être déterminé au cas par cas. Là, par contre, hier, l'IIHF a annoncé que pour la prochaine année, la Russie, quand même, elle participera pas aux tournois internationaux. Donc, par exemple, au Mondial Junior, Alexander Zarovski et Gleb Pugachev seront pas là. Je donnerai pas mon opinion sur le sujet parce que c'est pas la tribune pour ça. Je trouve ça un petit peu ridicule à ce point-ci. Quand on regarde ce qui se passe à travers le monde, que la Russie soit encore bannie des compétitions internationales. Mais ça m'a quand même donné l'idée. À quoi ressemblerait une formation russe de hockey? Il va y avoir une Coupe du Monde en 2028. À l'hiver 2028, c'est la Ligue nationale de hockey qui organise ça. Si jamais la Russie y participe, parce que la porte n'est pas encore fermée, à quoi ressemblerait une équipe russe? C'est intéressant. Tu sais, honnêtement, des fois tu dis, oh, ils ont le talent pour chauffer le Canada et les États-Unis, mais il y a certaines positions où ils sont tellement faibles que tu te dis, hey boy, bonne chance. Je commence avec leur attaque. Premier trio. Sur les ailes, t'as Panarin et Kucherov. Difficile de demander mieux.
2: Ça va.
1: Par contre, essaye de me trouver un centre russe, Hugo. C'est pas facile. Le meilleur centre russe, c'est Evgeny Malkin, puis il approche de la quarantaine.
2: Je suis d'accord.
1: Fait que Malkin est ton premier centre avec Panarin et Kucherov. Sur le deuxième trio, encore de très bons ailiers, Ovechkin et Kaprizov. J'ai toujours pas de centre. Ivan Barbashev a joué au centre plus tôt dans sa carrière. Il joue pas au centre à Vegas. Par défaut, faut le mettre dans cette position-là. Troisième trio. J'ai un vrai gars qui joue au centre, finalement. Danila Yurov. Tu vas aimer ma combinaison sur les ailes. Kirill Marchenko et Ivan Demidov.
2: C'est fou, hein? Parce que la combinaison... C'est malade. C'est comme si t'étais prophète du futur.
1: Je lance ça dans l'univers. Peut-être qu'ils vont jouer ensemble pour la Russie
2: peut-être.
1: Un jour. Peut-être. Dans l'uniforme du Canadien aussi un jour. Mmh. Et sur le quatrième trio, Pavel Dorofeyev à l'aile avec Murat Kuznetsov au centre et Evgeny Shvechnikov. Les Russes sont hyper talentueux sur les ailes. Sérieux, là, ils abondent de talent sur les ailes.
2: Ouais, c'est tous
1: quand t'as Dorofeyev et Shvechnikov sur le quatrième trio, t'es bien.
2: Ouais, ouais, mais c'est ça.
1: Comment ils ont jamais été capables de produire de joueurs de centre dans les dernières années? C'est ça, épouvantable.
2: Ça, c'est fou. C'est vraiment... Puis t'as raison, là, tu regardes la liste, puis Evgeny Malkin, c'est vraiment le meilleur joueur de centre russe
1: oui,
2: en ce moment
1: là,
2: dans la Ligue nationale.
1: J'étais comme, coudonc, j'oublie-tu quelqu'un? J'étais allé faire des recherches. Non! Il n'y a pas de Russe qui joue sur un centre top 6 dans la LNH, à part Malkin, puis Danila Yurov qui est là par défaut parce que le Wild non plus n'a pas de centre.
2: C'est ça. Avant, on aurait pu mettre un gars comme Evgeny Kuznetsov, mais là, c'est plus le cas.
1: Exactement.
2: Ouais.
1: T'as peut-être des gars en KHL aussi, mais je vous mentirai pas, je connais pas la KHL comme le fond de ma poche. Puis tu sais, même dans les extras des gars que j'ai même pas mis dans le top 12, Matvey Mishkov, Pavel Bouchnevich, Valery Nichushkin, t'en as du talent. Puis Ivan Demidov, là, si jamais la Russie réintègre les compétitions internationales, que ce soit en 2028, en 2030 ou plus tard, il va avoir un gros rôle avec cette formation russe parce que ça ne fait que commencer. En plus, ils ont des gros bonhommes sur les ailes. Okay.
2: C'est tous des alliés de premier trio. Ce sont des quatre trios.
1: C'est ça.
2: C'est fou.
1: Et beaucoup d'alliés de puissance. En défense, ça aussi, c'est assez bizarre, mais ils n'ont pas de droitier. On en parlait avec Marco il y a quelques minutes. Le seul droitier, c'est Artem Zub. Fait que lui, il est là par défaut. Je l'ai mis sur la troisième paire. C'est un bon défenseur défensif. Sinon, j'ai Mihail Sergachev avec Vladislav Gavrikov, Ivan Provorov, Alexander Nikishin. Et sur la troisième paire, comme j'ai dit, c'est Artem Zub avec Dmitri Orlov. Encore une fois, c'est pas nécessairement mauvais, mais comment ça se fait qu'ils ont jamais développé de défenseur droitier en Russie?
2: Ouais, c'est ça. C'est une tendance. Parce qu'il y en avait avant, là, des bons défenseurs droitiers. Sergei Gonchar, ça en était un.
1: Il était pas gaucher, Gonchar?
2: Oh, je suis pas sûr. Là, on dirait que... J'ai dit rapidement, mais je pense...
1: Il était gaucher.
2: Il était gaucher. Bon, mais d'abord, t'as raison.
1: Puis, c'est pas une mauvaise brigade défensive. T'as des gars qui sont très bons défensivement, des gros bonhommes qui sont physiques. C'est sûr que t'as pas la défense du Canada ou des États-Unis, mais quand même, c'est mieux que, par exemple, pour certains autres pays européens. Puis, tu sais, j'ai pas nommé, mais peut-être que Pavel Mentyukov va se développer d'ici là. Dmitri Simachev, qui est un bon espoir à Utah. Devant le filet, c'est là aussi vraiment impressionnant. Où t'as l'embarras du choix. Tu veux-tu Andrei Vasilevski? Tu veux-tu Igor Shesterkin? OK, tu veux-tu le Bob, qui a gagné quand même deux Coupes Stanley? Ah, j'ai oublié Ilya Sorokin, un des meilleurs gardiens de la Ligue, ou même Yaroslav Askarov, qui est peut-être le meilleur jeune gardien dans le hockey.
2: Exact.
1: Fait que tu regardes cette équipe russe-là dans son ensemble, qui un jour va réintégrer la Ligue nationale, puis on va dire si c'est ça qu'il y avait eu aux Olympiques, là, il aurait chauffé le Canada ou les États-Unis.
2: Ah ouais, 100%, tu sais, parce que le talent est quand même au rendez-vous, là, même si
1: il y a
2: certains trous dans l'alignement.
1: Mais il y a du talent élite.
2: Au pied carré.
1: Honnêtement.
2: Puis ça fait peur, parce que t'as des gros gars là-dedans qui peuvent frapper fort. Mais t'as des gars aussi qui sont très shutdown. Orlov, Zub, c'en est Nikishin, c'est un gars qui frappe fort. Puis un bon gardien de but, ça joue toujours dans la tête des gens.
1: Mais
2: on l'a
1: ça.
2: Vu, Canada-États-Unis.
1: Exactement. Donc, voilà. Le Canada, c'était le gros point d'interrogation dans le tournoi. Puis Bennington n'a pas mal fait, mais on s'est buté à un gardien de premier plan. Et la Russie, si jamais ils reviennent dans les compétitions internationales, c'est ce qu'ils vont avoir. Ça, il n'y a aucun doute. On va prendre une pause. Au retour, c'est Mathieu Bédard dans le bureau des commissaires. Un gros match pour les Alouettes de Montréal ce soir face aux Rouges et Noirs d'Ottawa. Le Rouge et Noir, c'est la pire équipe dans la Ligue canadienne et de loin. Est-ce que le rouleau compresseur des Alouettes va continuer de faire des flamèches, va continuer son travail de démolition à Ottawa? On en parle avec Mathieu Bédard dans deux minutes.
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1: Bienvenue dans le bureau des commissaires avec Mathieu Bédard. Salut Mathieu, comment ça va?
7: Ça va très bien, les gars.
1: Oui, ça va super, merci. Écoute, gros match pour les Alouettes de Montréal ce soir. C'est face aux Rouges et Noirs d'Ottawa. Sur papier, ça devrait même pas être proche. La meilleure équipe de la Ligue face à la pire. Ottawa a toujours pas gagné un match cette année. Écoute, on sait jamais ce qui peut se passer au football sur un match donné, mais on s'entend, Mathieu, ça devrait être un walk in the park pour les Alouettes.
7: Ça devrait l'être, ça pourrait l'être. Évidemment, le football, comme tu dis, c'est souvent imprévisible. On a seulement pensé aux Lions hier qui ont battu les Blue Bombers chez eux. Mais quand même, sur papier, ce sont deux équipes qui vont dans des directions complètement différentes. Il y en a une, les Alouettes, aspire à la Coupe Grey, et l'autre, le Rouge et Noir, aspire à gagner un seul match à date cette saison. Tu sais, je veux pas manquer de respect au Rouge et Noir, mais ce club-là, présentement, va nulle part. Présentement, ils sont derniers pour la moyenne de points accordés par match. 35,5 points accordés à l'adversaire. Ce soir, le meilleur carrière de la Ligue, Davis Alexander, est le meilleur groupe de receveurs débarquent chez eux. Ça ne va pas s'améliorer, là. Ottawa est dernier pour le nombre de verges accordées par la course, soit 123 par match. Eh bien, ce soir, il affronte le porteur de ballon le plus hot de la Ligue, Travis Dice. Ça ne va pas s'améliorer non plus. Et, les Rouges et Noirs, c'est encore une équipe qui n'a pas recouvert un seul échappé ce soir. Montréal en a 8. Donc, le seul endroit où je vois le Rouge et Noir, avoir une avance sur les Alouettes ce soir, c'est dans le repos. Les Alouettes vont jouer un deuxième match en 5 jours. Ottawa revient d'une semaine de congé. Leur dernier match, c'était le 19 juillet. Mais à part dans cette catégorie-là, je ne vois pas comment les Alouettes peuvent échapper à ce match-là. Surtout que Montréal ne veut pas être la première équipe à perdre contre l'équipe qui n'a aucune victoire.
1: C'est quand même surprenant à quel point ils sont mauvais, Ottawa, sérieux, là. Écoute, ils ont eu beaucoup de succès rapidement quand ils sont revenus dans la CFL. Ils ont fait 3 finales de la Coupe Grey en 5 ans, mais depuis, c'est pathétique, là. Ils ont fait les séries une fois depuis 2019. Dans une ligue à 9 équipes, c'est pratiquement un exploit, là. Faut le faire.
7: Eux, ils doivent être contents des changements l'an prochain où pratiquement
1: ouais,
7: tout le monde
1: va faire
7: des séries, là. Parce que, tu sais, depuis 2019, le Rouge et Noir a une seule saison gagnante, fiche de 9, 8 et 1.
1: Hey,
7: t'as joué une nulle en haut de 500. Je veux dire, écoutez bien la stats des boys. J'ai compilé depuis la saison 2019 leur nombre de matchs et leur nombre de victoires. C'est 110 matchs et ils ont seulement 27 victoires.
1: Hey. Oh boy!
7: 245. Aïe, aïe, là! Je ne connais pas une équipe parmi les grandes ligues, peut-être les Jets de New York, peut-être, qui ont autant d'insuccès depuis 2019. Écoute, ils ont eu des problèmes de carrière depuis des années.
1: Ouais.
7: La saga Drew Brown en début de saison a été très mal gérée par l'organisation. Jake Meyer, qui est maintenant leur carrière partant, a autant de passes de toucher que d'interceptions. Il y a eu 5 interceptions à ses 2 derniers départs, dont 4 contre Edmonton. J'imagine ce soir, là, seulement là, quand il va voir Mustapha Johnson arriver d'un côté ou Jeffrey Quentin-Arcoux arriver de l'autre, foncer sur lui pour le frapper. C'est évident qu'il va se débarrasser du ballon rapidement. Je m'entends pour une chose à dire que les Alouettes ce soir vont au moins avoir un sac du corps minimum et une interception.
1: Ah ouais, les joueurs défensifs des Alouettes doivent être en train de saliver ce matin à l'envie de voir les gars d'Ottawa. Un autre qui a hâte, c'est sûr, c'est Travis Tice. Une des belles histoires chez les Alouettes cette saison, très belle éclosion de la part de Travis Tice. Personne ne s'attendait à ce qu'il soit aussi dominant que ça, surtout dans les derniers matchs. Là, on sent que c'est de plus en plus impressionnant dans le cas de Travis Tice. Et là, ce soir, c'est un cinquième départ pour lui et ça se passe évidemment face aux Rouges et Noirs.
7: Ah ouais, puis tu parlais de saliver. D'anciens joueurs de hockey m'ont souvent dit que lorsqu'ils affrontent une mauvaise équipe, que ça allait être un pique-nique offensif. C'est sûr que les Alouettes ce soir vont utiliser Travis Tice énormément. Et je vous le disais plus tôt, Ottawa est la pire équipe face au jeu au sol. Tice connaît de gros matchs comme partant, et là, il se retrouve parmi les meilleurs porteurs de ballon de la Ligue. En accumulant des matchs de 90, 120, même 154 verges la semaine dernière, c'est sûr que tu vas te retrouver à grimper au haut du classement. C'est comme n'importe quel joueur de hockey qui fait des matchs de 2, 3 ou même 4 points. Tu te sépares des autres dans le classement. Eh bien, présentement, Travis Tice est en train de faire ça. Il est au quatrième rang chez les porteurs.

0: des arbitres, là. Donc, je veux dire, présentement, ce qu'on regarde, là, ce que les Alouettes ont entre les mains, c'est un porteur de ballon qui joue du football élite en Travis Tice. Encore une fois, je veux saluer l'excellent travail des gars devant lui parce que sans ligne offensive, c'est sûr que Tice, Davis Alexander et compagnie n'auraient pas une saison comme ça.
1: Ouais, non, c'est...
2: Excuse-moi, mon micro était fermé. Ouais, je suis en train de faire des affaires. Mais Travis Tice, on peut plus le considérer comme une arme tachée à ce niveau-là. Tu sais, je veux dire, oui, il y a le trio de receveurs chez les Alouettes qui font vraiment des flamèches avec Davis Alexander.
3: Ouais.
2: Mais là, avec ce qu'il donne en ce moment, faut le considérer. Là, on n'a pas le choix, là.
0: Ah, absolument, là. Puis, je veux dire, on parle de porteur de ballon élite. Comme receveur également, il fait le travail. Puis, tu sais, des fois, c'est drôle. Quand une équipe accorde beaucoup de jeux au sol, ils vont se préparer en disant, il faut bloquer Travis Tice. Ben, tant mieux. Davis Alexander a joué un match en bas de 200 verges, puis il n'y a pas eu de passe de toucher. Let's go, Davis. Fais-nous un gros match de 400 verges ce
2: Ça
0: soir.
2: n'a pas de
0: Les
2: sens.
0: receveurs, ils ont faim.
2: Ouais, c'est ça, exactement. Ça n'a pas de sens. Puis
3: Ouais.
2: on dirait qu'il n'y a pas de porte de sortie pour la défensive adverse.
3: Non.
2: C'est OK, on essaie de prioriser une option, mais on va en trouver une autre ailleurs.
3: Exact.
2: C'est, ça a
3: c'est
2: été
3: là où
2: ça toute
3: l'attaque
2: l'année.
3: des Alouettes devient tellement dangereuse, c'est que c'est pas unidimensionnel. Ils peuvent te battre autant par la course que par le jeu aérien. C'est quand même ironique que Montréal affronte Ottawa ce soir parce qu'il y a deux anciens du Rouge et Noir, deux Québécois de surcroît. Marco Dubois, qui on a parlé plus tôt cette semaine, et Cyril Hogan-Saint-Don, qui s'éclate en ce moment. Ça se passe très bien pour ces deux gars-là, alors que leur ancienne équipe va vraiment très, très mal. Matt, est-ce qu'on peut dire que Hogan-Saint-Don, l'ancien du Rouge et Or, ben, est un peu ravi le poste de partant de centre des Alouettes de Montréal?
0: Oui, absolument. Là. Présentement, il va être partant. Puis, tu sais, je vous en parlais la semaine dernière. Je vous disais, ah, c'est le retour de Justin Lawrence. Il devrait jouer au poste de centre. Ben, finalement, les entraîneurs, le jour de match, ont décidé de garder Cyril Hogan-Saint-Don. Et là, ce soir, ça va être la même chose. Et ce, même si Lawrence est prêt encore à jouer. On a parlé à Jason Moss, puis c'est une décision des entraîneurs. Hogan-Saint-Don, le Québécois, fait le travail. Et je vais citer Jason Moss, il n'y a aucune raison d'effectuer un changement. Ça, c'est toute une fleur pour le Québécois parce qu'il prend le poste d'un vétéran, d'un des meilleurs joueurs de ligne offensive du circuit et d'un gagnant de la Coupe Grey avec les Alouettes en 2023.
3: Ouais.
0: C'est énormément beaucoup. Tu parlais justement des autres ce soir qui vont affronter leur ancienne équipe, à part Hogan-Saint-Don, Devontae Dedmon, Marco Dumois. Puis là, je vais parler de Devontae Dedmon parce que présentement, là, il change vraiment les unités spéciales des Alouettes de Montréal. Je vais citer mon confrère Éric Leblanc, que j'apprécie beaucoup. Devontae Dedmon a été une étincelle au dernier match. À toutes les fois qu'il touche le terrain présentement, qu'il reçoit le ballon, on sent qu'il y a quelque chose qui se passe. On l'a senti au dernier match et là, ce soir, j'ai l'impression qu'on va le revoir. J'ai l'impression qu'on va en donner plus. Un autre qui va en donner plus, Marco Dubois. Marco Dubois, là, lui, il en avait beaucoup sur le cœur après sa libération
3: Ouais.
0: par Ottawa. C'est un gagnant qui était pris dans une organisation qui faisait du surplace. C'était assurément frustrant pour lui qui a gagné avec le Rouge et Or à Québec pendant des années. Et là, depuis son arrivée à Montréal le 6 mai, il fait une seule chose, vanter l'équipe, vanter la chimie, le leadership, l'attitude de l'organisation. Ce que Marco cherchait, il l'a trouvé avec les Alouettes. Et Jason Moss, présentement, l'utilise à toutes les sauces. Bloqueur, receveur, unité spéciale. Tu sais, Marco, c'est un colosse sur le terrain, là. Je ne sais pas si vous l'avez vu, les gars, sur l'entraînement ou sur le terrain, là, mais on le reconnaît avec ses bras, ses biceps,
2: Ouais,
0: gros d'arbre.
2: énorme.
0: Écoute, il y a une paire de pipes à la Marc Bergevin.
2: C'est cœur.
3: C'est bon, ça, j'adore la référence. Ça aurait été un bon trio là, avec Bergevin puis
2: Ah ouais.
3: Timmins.
0: Ah ouais, j'aimerais ça le voir les deux faire un bras de fer ensemble.
2: Ah ouais, c'est sûr.
3: Mais tu sais, on peut juste être content pour les gars de même. Là. Tu te fais couper par ton ancienne équipe. Ça fait mal, tu sais, de te faire sortir comme ça d'Ottawa. Il avait joué quand même pendant 7 ans là-bas. Puis là, il retourne à la maison, à Montréal, avec la meilleure équipe maintenant dans la Ligue canadienne de football. Puis tu regardes ton ancienne équipe, puis ils sont en déroute complète. Tu peux juste être content pour un gars comme Marco Dubois. Puis en terminant, Mathieu, tu voulais nous faire peut-être une petite salutation pour Jason Moss. Un mot sur lui, le coach des Alouettes de Montréal.
0: Ben oui, il faut saluer le travail de l'entraîneur-chef de Montréal, des Alouettes. Jason Moss, son équipe présentement a une fiche de 6 et 1. Pourrait être 7 et 1 ce soir et remporter un cinquième match de suite. D'ailleurs, avec une victoire vendredi, il deviendrait le cinquième entraîneur de l'histoire des Alouettes de Montréal à atteindre le plateau des 40 victoires. Et à moins d'une catastrophe cette saison-là, il devrait dépasser le célèbre entraîneur Marv Levy au quatrième rang.
3: Wow.
0: Vraiment un excellent travail. Puis on le sait, c'est qui

0: Au premier rang, c'est Mark Trestman qui est là avec 59 victoires. Donc, chapeau Jason, ça va très bien pour les Alouettes. Ils ont un bon début de saison. Il faut le souligner. Si ce soir, ils tombent avec une fiche de 7 et 1, il leur reste un seul match après ça avant le bye contre Edmonton et ça va être à domicile. Donc, bonne chance aux Alouettes ce soir. Ils sont à un pas d'avoir un autre excellent début de saison. Et pourquoi pas prendre un petit peu de repos dans les prochaines semaines par la suite, être en tête avec une bonne avance.
1: Tu parlais de mentalité, là. Jason Moss, c'est
2: ah ouais.
1: ça.
2: Il a bâti une culture.
1: Ça n'a aucun sens à quel point ses joueurs veulent aller ailleurs pour lui. Ouais. Tu le sens dans le vestiaire depuis toutes les années qu'il est là. C'est incroyable, sérieusement.
2: Mais ben il, oui. a, il a sauvé les Alouettes, sérieux. Lui, ouais. Danny Machocha ouais. est pick-upé depuis qu'ils sont arrivés. C'est une franchise qui est méconnaissable. Les Alouettes étaient en déroute. Là. Il n'y avait rien qui allait de bon à Montréal. C'était une équipe misérable année après année.
1: Ouais.
2: Puis coup sur coup, ils sont arrivés. Puis c'est le jour et la nuit, Mathieu. Là.
0: Ben oui, puis tu sais, on regarde juste Jason Moss. Là. Avec lui, Anthony Calvillo, Noel Thorpe, Byron Archambault. Puis je vais
1: Ouais.
0: lever mon chapeau aux trois entraîneurs parce qu'ailleurs dans la Ligue canadienne, probablement qu'il pourrait être entraîneur-chef.
2: Ouais.
0: On regarde Danny Machocha, Jean-Marc Edmé. Également avec lui. Marcel Desjardins, l'ancien DG du Rouge et Noir.
1: Ouais.
0: Pierre-Yves Lavergne également. Trois gars qui pourraient être ailleurs, probablement DG dans la Ligue canadienne.
1: C'est ça.
0: Donc, quoi, quatre directeurs généraux et quatre entraîneurs-chefs. C'est quatre grandes têtes de football à différentes positions et tout le monde travaille ensemble. C'est exceptionnel ce qu'on vit présentement à Montréal. Et je fais un petit parenthèse. Je vous rappelle des Blackhawks de Chicago dans les belles années.
2: Ouais.
0: C'était Stan Bowman, Marc Bergevin, Dale Talon, Kevin Cheveldayoff. C'était
2: Ouais.
0: ça les assistants GM et le DG en poste. C'est ça les grandes organisations. Ça prend des grandes têtes fortes. Tout le monde est capable de se challenger.
2: Puis une chose, je pense, qui est vraiment impressionnante, là, c'est qu'on a ramené la fierté de représenter les Alouettes de
1: Ça, c'est
2: Montréal, la
1: vrai, t'as
2: fierté
1: raison.
2: d'être l'équipe du Québec, de Montréal. Les gars que tu as nommés, là, Noel Thorpe, coach au Québec depuis super longtemps, Anthony Calvillo, une longue carrière avec les Alouettes, Byron Archambault, c'est un gars d'ici. On a ramené cette fierté-là d'être une équipe un peu différente dans la Ligue canadienne. Tu es le seul marché entièrement francophone. Tu représentes la ville de Montréal, la province de Québec. Et ça se ressent même jusqu'aux joueurs. Des Américains qui viennent du sud des États-Unis, ils comprennent que c'est spécial, ce marché-là.
0: Oui, absolument. Puis dans les estrades, on le vit présentement. Si je suis allé voir le dernier match, j'avais amené mon neveu puis sa blonde. Ils ont 20 ans. Mais on regarde dans les estrades, c'est de plus en plus jeune. C'est une jeune génération qui regarde les Alouettes, qui vont grandir avec eux. C'est très bon pour le sport. C'est une équipe qui trend en ce moment. Ils sont bien proches de leur public, autant sur les médias sociaux. Le côté marketing, ils font un super job. Tu sais, c'est 21 000 personnes qui étaient là un dimanche soir la semaine dernière, je veux dire. Et ça va être la même chose le 8 août prochain qu'avec des enfants, des billets à 10 $, on le dit souvent. Mais ça permet de grandir le football au Québec. Donc, c'est chapeau à l'organisation. Présentement, il n'y a que du monde qui arrive. On leur souhaite tous de continuer de cette manière-là. Pourquoi pas d'aller chercher une autre Coupe Grey cette année?
2: Ouais, vraiment bien dit, Mathieu. C'est super encourageant ce qui se passe en ce moment avec les Alouettes. Bon match ce soir, Mathieu. On se reparle au début de la semaine prochaine.
0: Allez, merci les gars. Bon week-end.
2: Merci.
1: Salut,
2: bon week-end,
1: week-end
2: toi aussi. Voilà, c'était Mathieu Bédard qui couvre les actualités des Alouettes de Montréal. On va prendre une pause d'une ligue de football. On passe à l'autre, la NFL. Ça va pas bien du tout entre Baker Mayfield et les Buccaneers de Tampa Bay hier. Il a utilisé les médias pour passer un message. On réagit dans 2 minutes.
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2: Dans une dizaine de minutes, on va donner notre top 5 des meilleures équipes de la Ligue nationale en vue de la prochaine saison. Mais avant, Focus NFL, il faut parler de ce qui se passe présentement entre Baker Mayfield et les Buccaneers de Tampa Bay. Pendant la saison morte, Baker leur a donné un ultimatum. Il a dit « Si on ne réussit pas à s'entendre sur un nouveau contrat d'ici le début des camps d'entraînement, ben moi je négocie pas avec vous pendant la saison. On se reparlera dans un an quand je vais devenir agent libre. » Eh bien, ils n'ont pas été capables de s'entendre et Baker n'est pas content. On va aller l'entendre.
15: We love it here. I wanted the deal done and set the deadline and told them it was going to be all ball after that. And I did mean that. And I don't know if they thought I was just going to take some of the offers that they gave, but I'm at the point of my career and understanding what I've brought to this franchise. One, I'm very, very thankful for the chance they gave me. Do not get me wrong on that. But I've also I really know what I've brought to this franchise, leadership-wise, and even play-wise. It's been some of the best years of my career, and I think it's only going to trend upwards, just being comfortable and feeling that. So disappointing in that regard to not have, you know, to feel disrespect a little bit.
2: Donc Baker Mayfield qui dit qu'il aurait aimé régler ça avant que le camp commence. Il leur a imposé une date limite. Ils l'ont pas écouté. Baker Mayfield dit qu'il comprend sa valeur pour la franchise de par le leadership qu'il a apporté chez les Bucks, de par son jeu sur le terrain. Il est reconnaissant de l'opportunité que les Bucks lui ont donnée, mais il sent un petit peu insulté de la façon dont ils l'ont traité au cours des derniers mois. Donc Baker Mayfield pourrait devenir agent libre à la fin de la prochaine saison. Les négociations qui sont officiellement sur pause. Selon ce qu'on a compris par la suite, les Bucks veulent juste lui offrir un contrat de 2 ans et Baker Mayfield, lui, il veut du long terme. Baker veut entrer dans le top 10 des carrières les mieux payés de toute la NFL. Il veut faire une 50 millions de dollars par saison. Moi, je trouve ça ridicule que les Buccaneers n'ont pas été capables de s'entendre avec Baker Mayfield. La chose la plus difficile dans la NFL, c'est de trouver un corps arrière. Les Jets s'en cherchent un depuis des décennies. Même chose pour les Browns. C'est ironique, parce que c'est eux qui ont repêché Mayfield, mais les Browns s'en cherchent un aussi depuis longtemps. C'est la chose la plus difficile. Quand tu trouves un corps arrière franchise, je pense pas que Baker Mayfield il fait partie du top 10 des meilleurs corps arrière de la Ligue, mais il est dans le range 10 à 15 à peu près. Quand tu trouves ce gars-là qui est capable de faire le travail, de gagner des matchs pour toi, de faire partie des bons joueurs à sa position dans la Ligue, casse-toi pas la tête, donne-y ce qu'il veut, signe-le. Parce que si jamais tu le perds, les temps vont être très, très, très difficiles. On a justement juste à regarder ce qui se passe avec les Browns depuis qu'ils ont laissé partir Baker Mayfield. Tu sais, je le mets pas dans le top 10, là, dans la catégorie évidemment des Mahomes, Allen, Burrow, tout ça, mais même pas dans la catégorie des Justin Herbert ou des Matthew Stafford. Il a pas le talent de ces gars-là. Il a pas le bras, il a pas la mobilité, c'est pas le plus gros bonhomme. Mais Baker Mayfield a prouvé depuis qu'il est arrivé chez les Buccaneers de Tampa Bay qu'il fait partie des bons carrières de la NFL. Je vous donne quelques chiffres. Une fiche de 27 et 24. A participé deux fois aux éliminatoires. 12 000 verges, ça c'est le troisième plus haut total dans les trois dernières saisons. 66% de complétion, ça c'est le 11e plus haut total. 95 passes de toucher, ça c'est le deuxième plus haut total parmi tous les carrières depuis trois ans. Malgré tout ça, il le fait... Même si les Bucks ont un jeu au sol moyen au plus, une défense qui régresse d'année en année parce que les gars vieillissent et on n'est pas capable de les remplacer, c'est pas bon ce qui s'est passé. Puis la pire chose que tu veux, c'est d'avoir un carrière qui est mécontent. C'est une grosse, grosse distraction pour les Bucks pour commencer l'année. Puis c'est pas de très bon augure pour leur prochaine saison.
1: Non, vraiment. Puis ça, c'est en prise de conscience que Il n'y a pas toujours eu des atouts aussi. Il y a eu des blessures. Il y a eu justement des receveurs de passes vieillissants. Mike Evans, il a été là pour l'aider, mais là, ouais, il n'est plus là.
2: Il est avec les 49ers.
1: Chris Godwin est souvent blessé.
2: Exactement.
1: Ça va être difficile pour. Et Baker Mayfield a quand même réussi à donner des très bons résultats aux Bucks.
2: Oui,
1: mais t'as raison.
2: Il leur a apporté une certaine stabilité.
1: Absolument. Puis t'as raison de dire que, oui, c'est peut-être pas parmi les talents élites de la ligue, mais quand t'as quelqu'un qui fait le travail. Un peu comme Marco l'a dit un peu plus tôt à l'émission, là, assure-toi de donner le contrat.
2: Parce que la marge entre, disons, le 15e et le 30e meilleur carrière dans la NFL, elle est immense.
1: Exact.
2: Chaque année, il y a des équipes qui s'essayent au repêchage, qui repêchent des gars dans le top 5, dans le top 10, dans le top 15. La moitié du temps, ça marche pas parce que c'est difficile. Il y en a pas tant que ça des bons. Eux, ils en ont un. Puis là, non seulement t'as la situation Baker qui fait jaser, Vita Vea qui est, je dirais, leur meilleur joueur défensif, un des meilleurs plaqueurs défensifs de toute la NFL, il a demandé un échange parce qu'il n'a pas le contrat qu'il veut. Les Bucks, là, watch out, ça pourrait être très difficile cette saison. Déjà l'an passé, ça a complètement déraillé. Ils ont commencé 6-2, ils ont fini 8-9. Tout le monde est surpris que Todd Bowles n'ait pas été congédié. Il a sa job, mais plusieurs personnes pensent qu'il ne fera pas long feu. Ça pourrait être le premier entraîneur à perdre son emploi. C'est une équipe qui, si tôt dans l'année, commence à accumuler des défaites, pourrait commencer à avoir énormément de bruit, énormément de négativité. Et je donne pas très cher à leur peau dans une division qui va s'améliorer. Là.
1: Exactement.
2: Les Panthers sont une jeune équipe en ascension.
1: Ouais.
2: Les Falcons ont du talent. Les Saints vont être meilleurs cette saison. Ça pourrait être une année difficile pour les Bucks.
1: C'est une équipe que on sent pas nécessairement une vision là, en
2: non.
1: ce moment.
2: On fait du surplace. Puis honnêtement, ouais. c'est depuis que Brady est parti, c'est pas mal ça, je te dirais, du sur place.
1: On s'assoit sur une réputation, c'est ça que j'allais dire, depuis le dernier Super Bowl.
2: Mais du sur place, si tu fais les éliminatoires, c'est quand même bien. Puis Baker Mayfield, c'est pas mal du tout, parce qu'à l'opposé, dans leur même division, les Saints, hier, ils ont envoyé un message clair. Quand tu as un bon joueur, tu le signes. Chris Olave, qui est un des meilleurs receveurs de la Ligue, pas de problème, on lui donne 4 ans, 132 millions de dollars. Je vous dis, là, surveillez les Saints cette saison. Ils vont avoir une attaque explosive. Tyler Shock a été excellent à la fin de la saison dernière. Là, ça va être sa deuxième année dans la Ligue. Il va avoir apprivoisé le système encore plus. Il va mieux connaître les défensives adverses. Tyler Shock est un carrière qui pourrait surprendre. Il est bien entouré en plus. On est allé chercher Travis Etienne, qui est un bon porteur de ballon et capable d'être dangereux aussi en tant que receveur. Alvin Kamara est encore là. J'ai parlé de Chris Olave. On a repêché Jordan Tyson avec un haut choix repêchage. Les Saints vont être bons. Je sais pas si ça va être assez pour gagner la division, mais ils vont se battre pour une place en éliminatoire jusqu'à la fin de l'année. Dernièrement, je voulais toucher à une petite nouvelle. Deebo Samuel, on a appris hier qu'il va être de retour avec les 49ers de San Francisco. C'est un contrat d'un an. Ça survient après la blessure à Ricky Pearsall. Ricky Pearsall qui pourrait rater toute la saison. Il est vraiment pas chanceux, lui, parce que depuis qu'ils l'ont repêché, là, sa première année, il est arrivé dans la ligue, ou c'était peut-être l'an passé, en tout cas. Il s'est fait tirer.
1: Ouais.
2: Il a manqué des games. Il a beaucoup de blessures. Encore blessé cette année. Bref, ils sont allés chercher Deebo. Debo qui avait connu beaucoup de succès avec les 49ers, c'est un joueur spécial. C'est pas tout le monde qui est capable de bien utiliser Debo Samuel parce que c'est pas un receveur de passe nécessairement traditionnel. Mais si tu l'impliques dans ton jeu au sol, avec des passes-pièges, en lui donnant le ballon puis en lui permettant de courir par la suite, c'est là où Debo Samuel peut être dangereux. J'ai hâte de voir ce que ça va donner du côté de San Francisco cette année parce que tu en as fait mention, Hugo. On est allé chercher Mike Evans. George Kittle devrait revenir en santé. T'as Brock Purdy. Christian McCaffrey ouais. a connu toute une saison l'année passée. Il est en santé lui aussi. L'ouest de la Nationale, là, c'est vraiment une division extrêmement coriace avec évidemment les champions en titre, les Seahawks, mais aussi les Rams qui sont bâtis une super équipe.
1: T'as J'ai pas hâte. Peur par contre pour les Niners que justement on a une attaque un peu plus vieille, la moyenne avec les blessures et tout?
2: Ça c'est sûr. C'est... Ouais. Puis ils sont tout le temps à une ou deux blessures que là, oh boy.
1: Ouais.
2: Mais le talent est là. Ça, s'ils restent en santé, exact. Ils vont être extrêmement dangereux. On prend une petite pause au retour. Top 5 des meilleures équipes dans la LNH l'année prochaine. On le fait avec Jacob Kenville.
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2: Ça commence pas mal à se stabiliser dans la LNH. Les équipes ont fait pas mal tout leur magasinage. Il reste peut-être quelques mouvements d'ici et là, des signatures, des échanges, mais on commence à avoir un portrait de plus en plus clair de ce que les équipes vont avoir l'air la saison prochaine. C'est donc le moment de faire un top 5 des meilleures équipes pour la prochaine saison dans la LNH. Et on fait ça avec Jacob Kenville, journaliste à la télévision des Bois-Francs. Salut, Jake!
0: Salut, messieurs, comment ça va?
2: Top shape, top shape. Ça va très, très bien.
1: J'ai l'air d'avoir plein d'énergie, Jake, ce matin. J'adore
2: J'aime ça.
0: Je suis en feu un matin. J'écoutais votre chronique avant sur le foot, sur les 49ers également, puis ça m'a fait penser, les gars. Avez-vous vu la situation Brandon Ayuk?
2: Honnêtement, c'est triste.
0: C'est, hey, ça fait pitié.
2: C'est...
0: Ça n'a aucun sens.
2: On a l'impression de voir un peu un Antonio Brown 2.0. Là. Le gars est en train de ruiner sa vie. Pour ceux qui ont peut-être moins suivi, là, depuis un an, il a juste arrêté de se présenter chez les 49ers. Il donne pas de nouvelles à personne. Puis là, cette année, on pensait tous qu'il allait aboutir avec les Commanders parce qu'il connaît plein de gars là-bas. Puis là, il se met à niaiser la mère de Jaden Daniels. Puis ci, puis ça. C'est... Il arrête de ruiner sa carrière.
0: Parce que si Brandon Ayuk et Jaden Daniels étaient amis avant toute cette situation-là, je pense que cette amitié-là, on peut dire qu'elle est rompue présentement. Là.
2: Ouais, non, je suis entièrement d'accord avec toi. Là. C'est, tu sais, il y avait peut-être quelques personnes qui étaient prêtes à lui donner une deuxième chance. Pas sûr, en tout cas, que ça va se passer à Washington. Maintenant, penchons-nous du côté de la Ligue nationale de hockey. Parce que ce matin, tu as eu une excellente idée. Tu nous donnes ton power ranking, ton top 5 des meilleures équipes en vue de la prochaine saison. Et au cinquième rang, c'est intéressant parce que pour moi, tu as l'équipe qui a le plus de pression cette saison pour remporter la Coupe. Je parle bien évidemment des Oilers d'Edmonton.
0: Exact. Oilers d'Edmonton, les gars, de retour au sommet de la Ligue nationale. Moi, j'ai adoré leur off-season, ce qu'ils ont fait pour se débarrasser de joueurs. Ça n'aura pas nécessairement d'impact sur leur performance, sur la glace. T'sais, tu t'es débarrassé d'un gros contrat de Darnell Nurse. Tu n'as même pas été capable, tu n'as même pas été obligé de rattacher quelque chose pour te débarrasser de ce contrat-là. Mais ça va plus loin que ça. Les gars, c'était quoi le plus gros problème à Edmonton dans les dernières années? J'ai envie de vous poser la question.
2: Devant le filet.
0: Ben exactement. Ouais. Je pense que la planète hockey savait c'était quoi le problème à Edmonton. Il y a juste Edmonton qui n'était pas capable de le régler. Ben là, j'ai l'impression que cette année, c'est enfin l'été où on a été capable de régler ce dossier-là. T'as fait l'acquisition de Devin Levy, t'as fait l'acquisition de Frédéric Anderson, deux gardiens de but avec un certain potentiel. Devin Levy, je vais dire un certain potentiel. Frédéric Anderson te l'a prouvé, est capable de garder des matchs, est capable d'être un bon gardien de but dans la Ligue nationale.
2: Quand il est en santé.
0: Lorsqu'il est en santé. C'est là où je m'en allais. Fait que la grande question, ça va être la santé pour Frédéric Anderson. Mais s'il est capable de rester en santé, justement, je pense que ça va être un gardien de but qui va être capable de garder le fort puis de mener cette équipe-là en séries éliminatoires, de mener cette équipe-là au sommet de la Ligue nationale. Et également, bon, les Oilers ont fait ils ont fait l'embauche de Mike Babcock à titre d'entraîneur-chef. Qu'on l'aime ou qu'on le déteste, Mike Babcock va clairement venir fouetter cette équipe-là. Ça, j'en suis convaincu. Les joueurs ont l'air d'acheter son plan de match. Les joueurs ont l'air de croire en lui. Donc, moi, je pense que ça peut donner un coup de fouet à cette équipe-là. C'est également, à mon avis, la dernière chance pour Connor McDavid de remporter une Coupe Stanley à Edmonton. Son contrat va se terminer la saison d'après. T'sais, il avait donné une fleur aux Oilers en signant à rabais, ouais, à moins long terme. Mais là, je pense que c'est réellement la dernière chance pour Connor McDavid de gagner à Edmonton. Je pense que ce gars-là va être en mission. Donc, pour toutes ces raisons-là, les gars, Edmonton au retour du sommet de la Ligue nationale.
2: Au quatrième rang, tu as une équipe qui, je pense qu'on aurait pu faire ce classement-là l'an passé, puis celle d'avant, puis celle d'avant, puis celle d'avant, puis ils seraient toujours là. Par contre, ils ne sont jamais capables d'aller chercher le gros trophée. C'est les Stars de Dallas.
0: C'est la grande question avec eux, hein. Tu n'es pas capable d'aller la chercher, cette Coupe cette année-là. Mettre une bonne équipe sur papier, puis tu sais, année après année, elle revient dans les discussions parce que c'est une équipe qui a un très bon mix de jeunes joueurs et de vétérans. Tu sais, encore des gars comme Matt Duchene, t'as des gars comme Rupe Hintz, t'as des gars comme Wyatt Johnson également à l'attaque qui sont capables de driver cette offensive-là. Puis là, tu viens de refaire la signature de Jason Robertson qui clairement va donner un coup de pouce à l'équipe parce que j'aurais probablement pas les Stars si Robertson n'avait pas signé avec eux. Tu sais, t'as des gars également comme Mikko Rantanen. T'as des stars à l'attaque. Là. T'as tout ce qu'il faut, ouais, pour faire un bon bout en séries éliminatoires, mais être également très bon en saison régulière. Puis, je veux dire, défensivement également, t'es encore très bon. T'sais, on pense à des Miro Heiskanen, tu penses à des Lindell, des Thomas Harley. C'est des gars qui sont mobiles, des gars, des défenseurs modernes de la Ligue nationale. Non, les Stars ont encore une fois cette année tout ce qu'il faut pour finir au top du classement de la Ligue nationale, mais c'est leur dernière chance. J'ai bien l'impression que cette fenêtre, cette ouverture-là, la fenêtre de contention des Stars de Dallas pourrait prendre fin dès cette année. Je pense que c'est la dernière chance pour eux. On ne connaît pas la situation avec Robertson. Ce qui va se passer dans les prochains temps, est-ce qu'il va rester à Dallas lors de la prochaine saison? Ça reste à voir. Donc, l'année de la dernière chance pour les Stars de Dallas.
2: Moi, je me demande si toutes ces distractions-là ne pourraient pas justement jouer contre Dallas. T'sais, Thomas Hurley, qui a été échangé, finalement pas, contre Zach Werenski. Tout ce qui se passe avec Jason Robertson, est-ce que ça pourrait finir par être des distractions à voir? Ça reste que c'est une équipe hyper talentueuse. C'est dur d'avoir un meilleur alignement sur papier. En troisième place, maintenant, Jacob, t'as l'équipe qui était la grande favorite l'an passé après leur saison régulière quasi historique, l'Avalanche du Colorado.
0: L'Avalanche du Colorado, les gars. McKinnon, tant que t'as McKinnon et McCarr dans leur prime, dans ton organisation, ben t'es assuré d'avoir des saisons régulières de malade. Là. Suffit de bien les entourer, mais dès que t'as ces deux gars-là dans leur prime, dans ton équipe, tu vas être compétitif. Ça, c'est chose certaine. Donc oui, Colorado, troisième rang. Puis encore une fois, le Colorado va avoir une excellente défensive également. On parle du meilleur duo de la Ligue nationale à la défense, en ce qui est Devin Toews et Cal McCarr. L'Avalanche a fait de très bonnes acquisitions au cours de la saison dernière. On pense à des Nazem Kadri, tu penses à des Brock Nelson, tu penses également à des Nicolas Roy que tu n'as pas payé cher pour faire leurs acquisitions. Mais là, tu leur donnes une saison de plus pour adopter une certaine chimie entre eux. Moi, je pense que cette année, l'année passée, c'était mon équipe numéro un. Je pensais même qu'ils allaient remporter la coupe. Là. Mm-hmm. Cette année, peut-être un petit déclin, mais quand même, ont tout ce qu'il faut pour être bon en saison régulière. Et le gros X-Factor dans cette équipe-là, à mon humble avis, c'est Martin Nečas. C'est un gars qui t'a prouvé qu'en saison régulière, il est capable de récolter son lot de points. Là, il va être accompagné encore une fois de Nathan McKinnon. C'est une ligne quasiment inarrêtable. Tu mêles à ça un Lekkonen également, un couteau suisse parfait dans une équipe de la Ligue nationale. L'Avalanche, encore une fois, va être compétitif. Puis ils ont un des meilleurs coachs de la Ligue nationale également, en Jared Bednard, qui lui, année après année, continue de te démontrer que c'est un des coachs élites de la Ligue nationale. Pas inquiet pour cette équipe-là, ils s'en vont nulle part. Peut-être que leur fenêtre de contention peut-être va se terminer dans 2, 3, 4 ans, mais pour l'instant, je les vois encore trop puissants, donc au sommet de la Ligue nationale.
2: Il y a peut-être juste devant le filet, là, avec Wedgwood et Blackwood, que c'est comme un petit peu plus incertain, que oui, on fait le travail en saison régulière. En séries éliminatoires, par contre, ça s'est gâté. On verra ce que ça donne cette saison. Bon, il nous reste deux équipes maintenant qui évoluent dans l'Est. Et au deuxième rang, ben toi, tu vois un retour parmi les puissances de la Ligue nationale de hockey pour les Panthers de la Floride.
0: Un retour, effectivement, un grand retour. Les Panthers, qui l'an dernier avaient été décimés par les blessures, là, c'était quasiment triste. Matthew Tkachuk, qui n'était pas là, avait manqué une grande partie de la saison. Barkov, qui lui avait également été blessé toute la saison, n'a même pas disputé un match avec les Panthers. Mais là, tout ce beau monde-là, ben ça revient cette année. Et en santé, et ça, c'est la grande différence, c'est la clé de ça. Les Panthers, les gars, c'est pas compliqué. Là. C'est probablement le meilleur top 9 que j'ai vu dans toute ma vie. Je sais pas pour vous, là, mais pour moi, je pense que c'est le meilleur top 9 que j'ai vu de toute ma vie. T'sais, Verhaeghe, Sam Reinhardt, Barkov, je les nommerai pas toutes, il y en a tellement.
2: Regarde, je vais les lire, là, parce que je les ai devant moi. Tkachuk, Barkov, Reinhardt, Verhaeghe, Bennett et Tkachuk, Lusterainen, Lundell et Marchand. On verra comment le casse-tête se joue, qui va jouer avec qui, mais t'as raison que sur papier, c'est difficile de demander mieux. Là. Pour bien des formations, Anton Lundell serait un deuxième joueur de centre. Exact. Puis il est dans une chaise sur le troisième trio en Floride.
0: Exact. Là, mais c'est exactement ça. Anton Lundell, jeune joueur qui joue sur un troisième trio, qui pourrait jouer sur un deuxième dans n'importe quelle équipe de la Ligue nationale. Le grand point d'interrogation, moi, que j'ai par rapport à cette équipe-là, et c'est la grande raison pourquoi je ne les ai pas premiers, c'est entre les poteaux. Ouais. Là, tu t'es débarrassé de Bobrovsky. Est-ce que, je pense que tu as fait l'acquisition de Markstrom. Est-ce que c'est vraiment un gars qui va être capable de tenir le fort? T'sais, avec les Devils, ça a été extrêmement compliqué lors de la dernière campagne. Est-ce que c'est un gars qui va te mener à terre promise? J'en doute. Mais en raison du top 9, tu n'as pas le choix d'y mettre là où ils sont présentement. Là, tu as fait l'acquisition en plus de Brady Tkachuk. T'sais, tu fais l'acquisition d'un joueur étoile, une superstar de la Ligue nationale, mais ça va plus loin que là. C'est un gars qui cadre parfaitement ton identité. Il va rejoindre son frère, bien évidemment, mais c'est un gars qui cadre exactement ce que les Panthers veulent faire dans le jeu. C'est un gars physique, un gars qui va en échec avant, un gars qui a du grit. Non, les Panthers vont être extrêmement dangereux à jouer cette année. Même pour le Canadien, j'ai même pas hâte de voir ces matchs-là.
2: Non, t'as raison, parce que, tu sais, on a beaucoup fait du cas que c'est les frères Tkachuk qui se réunissent, mais tu sais, même si c'était pas le frère de Matthew, puis disons qu'à la place Brady Tkachuk, il s'appelait Joe Smith, c'est le joueur parfait, c'est le joueur idéal pour les Panthers de la Floride. Mais comme tu as dit, Jacob, c'est devant le filet. Il y a la question Markstrom. Si ça se passe pas bien, Bill Zito est tellement agressif, faudrait pas être surpris de voir les Panthers essayer quelque chose d'autre. Au pire, moi, je suis loin d'être vendu sur Markstrom. Tu regardes ses quatre dernières saisons, là, son pourcentage d'efficacité, c'est 883, 900, 905, 892. En série, pas toujours convaincant non plus. On verra ce que ça donne.
1: Il y a des blessures aussi. Jacob Markstrom se blesse souvent. Là.
2: Oui.
0: Exact. C'est loin d'être optimal devant les poteaux, mais il y a toujours un certain Connor Hellebuck sur le marché.
2: Mm-hmm.
0: Comment est-ce que les Panthers pourraient faire marcher ça? Ça, je ne le sais pas. Mais Bill Zito est maître dans son art, surtout à la direction générale des Panthers depuis maintenant des années. Je serais même pas surpris de le voir faire une grosse acquisition de cette trempe-là, d'aller chercher un Connor Hellebuck qui n'a pas bougé encore, qui est encore à Winnipeg. Là, on parlerait d'une super puissance.
2: Ça serait quasiment les Dodgers du hockey.
1: C'est les Dodgers du hockey.
0: C'est exactement ça, les gars. Ça serait les Dodgers du hockey, bien dit.
2: Hey, en ce moment, ils ont 34 286 sous le plafond, 158 369 à la date limite. Mais t'as raison, là. Il pourrait toujours faire de quoi. Tu sais, tu peux sortir Markstrom, sortir un autre salaire, puis mettre la main sur Hellebuck. Ce serait fantastique. Ça ferait peur.
0: Il trouve toujours un moyen de sortir un lapin de leur chapeau. Je serais pas surpris.
2: Exact. Ouais. Est-ce que ça ferait peur, par contre, à l'équipe que t'as au premier rang? T'es pas mentionné encore. C'est les champions de la Coupe Stanley, les Hurricanes de la Caroline.
0: Ben là, j'ai pas le choix de leur porter respect. Ouais. C'est quand même les gagnants de la Coupe Stanley. Hein? Mélange parfait, cette équipe-là, entre vétérans, jeunes joueurs, l'éclosion de Jackson Blake dans cette équipe-là. On parle de Logan Stankoven également, qui était passé dans la transaction Mikko Rantanen, parce que oui, Mikko Rantanen a été un membre des Hurricanes de la Caroline, pour ceux qui s'en rappellent pas. De courte durée, mais a quand même été un membre.
2: Il a joué quelques matchs.
0: Il a joué quelques matchs, exactement. J'ai pas le choix de leur porter respect. Là. Puis Brandon Bossy également inspire confiance. Je sais que l'échantillon est très court, mais quand même, est-ce qu'il a été en mesure de faire en séries éliminatoires en remplacement à Frederick Anderson quand Frederick Anderson s'est blessé? Moi, c'est un gars qui m'inspire confiance. Donc, non. Puis écoute, t'as probablement une des meilleures défensives de la ligue également. Ouais. Je peux te nommer là, Chatfield, Nishkin, Miller, Gustis Bird, Sean Walker, le meilleur défenseur de la ligue aussi, défenseur défensif de la ligue, Slavin. T'sais, t'as une brigade défensive absolument phénoménale à l'attaque. T'es réparti partout. T'es en séries éliminatoires, les gars, Ehlers était sur ta troisième ligne.
2: Oui.
0: Ça n'avait aucun sens. Dans n'importe quel autre club, Ehlers joue dans ton top 6, ça, c'est assuré.
2: Puis c'est ce qui est fou en plus avec les Hurricanes, Jacob, c'est que normalement, quand une équipe gagne la Coupe, elle finit tout le temps par perdre des joueurs. T'sais, rappelle-toi, il y a quelques années, l'Avalanche avait perdu Kadri, le Lightning avait perdu tous ses joueurs de profondeur, les Coleman, les Goudreau de ce monde. Les Hurricanes ramènent exactement la même équipe, à part Frederick Anderson, mais c'est même pas lui qui les a aidés à soulever la Coupe. Sinon, là, c'est la même équipe que celle qui t'a permis de gagner 4 rondes en séries éliminatoires.
0: Exactement. Ben, c'est ça, c'est ça la beauté de la chose en Caroline. Donc, comment je ne pouvais ne pas les mettre en première position? Ils reviennent avec tous leurs joueurs. Ça n'a juste aucun bon sens. Tu sais, il y a eu quelques rumeurs que Nishkin aurait potentiellement pu bouger.
2: Ouais.
0: C'est pas arrivé.
2: Il n'a pas encore signé son contrat. T'as raison. Ça reste à voir.
0: Il n'a pas encore signé son contrat. Tu sais, ça reste une situation un peu, ben, pas nébuleuse, mais tu sais, il y a encore un point d'interrogation à ce niveau-là.
2: Ouais.
0: Mais écoute, je suis pas inquiet pour eux. Là. Même dans l'optique où Nishkin partait, je serais pas inquiet pour cette équipe-là. On a tout ce qu'il faut pour y aller back-to-back, si, à mon humble avis. Là.
1: Ouais, avec en plus Bossy, tu vas avoir plus de responsabilités encore plus. Il a réussi à gagner les matchs importants. Donc, non, effectivement, les votes de confiance, ça va loin dans la vie pour des joueurs.
2: Là, Jacob, vite de même, là, t'as pas mentionné le Canadien. Si je te demande comme ça, t'es mettrais où, par exemple, dans ton power ranking, le Canadien de Montréal?
0: Une excellente question. C'est une excellente question. Je les vois régresser. Malheureusement, je sais que les auditeurs sont peut-être pas contents d'entendre ça. Je les vois régresser clairement. Je te dirais pas milieu peloton. Moi, je les vois, peut-être que j'y situerais 9-10e dans la Ligue nationale au classement général.
2: Ce qui est encore excellent.
1: Ouais, c'est encore bon.
0: Il est encore très, très bon. On est d'accord avec ça. Je suis d'accord avec vous. Mais quand même, tu as l'Atlantique qui s'est amélioré. Est-ce qu'on peut vraiment se fier là-dessus? Je sais pas si c'est vraiment un argument. Mais le Canadien, c'est, tu sais, il va avoir de un gros interne. Il va y avoir une amélioration interne, ouais. Un développement interne. Tu sais, t'as des Hudson qui vont revenir troisième année. Bon, ce gars-là va revenir en puissance. Demida va prendre du galon également. Deuxième année, c'est un gars qui, on peut espérer, va faire 80 points. Donc là, tes améliorations se sont faites de ce côté-là. T'as pas encore réglé tes contrats avec Arber Jacky ni avec Bolduc. Ça va se faire, de toute évidence, là. Mais t'es pas allé chercher de l'aide de l'externe. Moi, j'suis un grand croyant du développement interne. Si le Canadien gardait le statu quo, d'ailleurs, j'en avais déjà fait la chronique avec vous, les gars.
2: Ouais.
0: Je serais pas offusqué du tout. Petite régression, mais quand même, vont faire partie des bonnes équipes de la Ligue nationale.
2: Non, exactement. Puis tu sais, oui, il y a des équipes dans l'Atlantique qui se sont améliorées. Mais il y en a aussi qui ont perdu de très bons joueurs, notamment les Sabres, notamment les Sénateurs. Au moins, le Canadien a gardé essentiellement le même noyau. Ouais. Excellent, Jacob. J'adore ton top 5. Pas vraiment rien de négatif à dire, sérieux. Là, c'est...
0: On est d'accord, ça veut dire?
2: Je pense qu'on est pas mal tous d'accord sur ces cinq équipes-là. Fait que passe un bon week-end, Jacob, puis on se reparle lundi prochain.
0: Merci les gars, bonne fin de semaine, bon reste de show.
1: Salut Jacob.
2: Alors, c'était Jacob Kenville, journaliste à la télévision des Bois-Francs. On va prendre une pause. Mais avant, on a quelque chose de spécial pour vous. Oh, oh, oh! 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Après la pause, c'est la défense obligatoire. On aurait dû repêcher Shane Wright au lieu de Slavkovski. Quelqu'un va devoir défendre ça dans la défense obligatoire dans 2 minutes.
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0: Dans la défense obligatoire, on doit défendre une position extrême en laquelle on croit pas. On fait ça pour le plaisir, c'est l'été, mais on aime ça s'ostiner. Et aujourd'hui, on a une question tranchante. Le Canadien aurait dû repêcher Shane Wright au lieu de Slaff. Oh. Hey, c'est chiant.
1: Oh. Ça, à chaque jour, c'est de pire en pire.
2: Ouais. Elle est pas bonne,
0: ouais, on s'en OK. Allez. Vas-y avec la roulette, Hugo.
3: Olivier Pémard.
0: Oh, God.
2: Aïe. On t'écoute, Ali.
0: Okay.
1: Bonne chance.
2: Vas-y, Ali.
0: Hey, les gars, ça fait quoi? Un an et demi qu'on en parle? C'est quoi le besoin numéro un du Canadien?
1: Un centre numéro deux.
0: OK. Puis Shane Wright, c'est quoi sa position?
1: Centre.
2: Un joueur de centre.
0: Voilà. I rest my case. Non, mais tu sais, c'est ce que le Canadien a besoin. Ah, Suzuki, c'est ton premier centre. Clair établi, c'est un des meilleurs de la ligue. Shane Wright est capable de faire la job. Je sais qu'il y a eu une saison décevante l'an passé avec le Kraken de Seattle, mais ça reste qu'il y a deux ans, à l'âge de 21 ans, il a sorti une saison de 44 points en 79 matchs en étant mal entouré. Imagine
1: les dommages...
0: Peux-tu nous
1: rappeler son 29 points l'année passée, s'il te plaît? Juste avant.
0: Bon. L'année passée, c'est pas important. Ah, imagine les dommages que Shane Wright ferait s'il jouait avec Ivan Demidov. C'est exactement ce qu'on a besoin.
2: Allez, en ce moment, Shane Wright a fait plus de dommages avec son regard qu'avec son hockey.
0: Hey, ça, c'est boy go, là. Écoute, ce gars-là, là,
2: c'est vrai, par
0: il est hyper talentueux.
2: C'est cheap shot,
0: statut de joueur exceptionnel dans les rangs juniors. Il n'y en a pas mille des gars comme ça.
1: Ouais,
0: là.
1: On l'a vu avec Joe Veleno l'année passée.
2: Lui aussi, statut de joueur exceptionnel.
0: Ben oui, mais... Écoute, oui, mais Shane Wright, contrairement à Veleno, il a quand même produit dans la LNH.
1: Oui, ça, c'est vrai.
0: 44 points, 27 l'an passé. C'est pas super, mais quand même, c'est encore un très, très jeune joueur qui a du talent, qui va continuer à s'améliorer. Un centre, c'est beaucoup plus important qu'un ailier. Je l'aime, Slav. Mais c'est pas un centre. S'il jouait au centre, on n'aurait pas de débat. Mais un
2: T'as
0: centre,
2: raison.
0: Les gars.
2: Shane Wright aura plus d'impact que Juraj Slafkovski en ce moment.
0: On s'ostine depuis des années à savoir ça va être qui le deuxième centre, ça va être qui le deuxième centre. On aurait pu l'avoir. On n'aurait même pas eu de débat. On se serait pas cassé la tête. OK,
2: Non, c'était terrifiant.
1: Mais il avait pas raison.
0: Ça
1: va. Mais Ali, tu veux pas vraiment que Shane Wright.
0: C'était la bonne sélection à faire.
2: Effectivement.
0: Écoutez, les gars, avant qu'on aille à la pause, je vais y aller d'une salutation. On a un auditeur du nom de Olivier, très beau nom, qui nous a écrit.
2: C'est vrai.
0: Et il dit, les gars, aujourd'hui, c'est mon dernier jour de travail en tant que mécanicien de poids lourd routier. J'ai 25 ans, je retourne à l'école pour être monteur de ligne. Je vous écoute à tous les jours depuis la dernière année. Et là, je vais plus pouvoir le faire. Donc, j'aimerais vous remercier pour les émotions que vous m'avez fait vivre au courant de cette année. Et vous, les boys, je vous souhaite vraiment le meilleur dans ce métier parce que vous avez vu ce qu'il faut pour percer.
2: Ali,
0: merci pour tout. Lâchez pas, les boys.
2: Merci.
0: Olivier, merci. Félicitations pour ton nouveau défi.
2: Bonne chance.
0: Bonne chance avec ça. Bonne dernière journée de travail aujourd'hui.
1: Bonne dernière.
0: Puis, merci d'être à l'écoute. C'est vraiment apprécié, tout le monde.
2: Vraiment.
0: Peut-être que vous tombez en vacances. Peut-être que c'est votre dernière journée de vacances avant de retourner au travail. On est vraiment content que vous ayez choisi de faire ça avec nous dans le club du matin à BPM Sport. Après la pause, c'est Martin Thériault qui s'installe parce que présentement, il y a un événement bien spécial qui a lieu. Il y a le championnat mondial junior qui arrive dans quelques mois, mais là, c'est le tournoi préparatoire. Et il y a un espoir du Canadien qui en met plein la vue. Est-ce qu'on est optimiste pour l'avenir de LJ Mooney? Est-ce que c'est assez pour peut-être même percer le grand club un jour? Martin Thériault nous donne tous les détails après la pause.
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0: Certains des meilleurs espoirs de la planète hockey sont en action présentement. Au tournoi préparatoire du Mondial Junior, ça se passe à Windsor, en Ontario. Et il n'y a pas une meilleure personne pour nous en parler que Martin Thériault. Salut Marty, comment ça va?
22: Ça va bien toi, lui?
0: Ça va très très bien. Écoute Marty, LJ Mooney, il continue de faire tourner les têtes hier. Il a marqué un but pour les Américains. C'est quand même impressionnant le rôle qu'il va peut-être se tailler dans cette équipe américaine.
22: Ouais, écoute, LJ Mooney qui revient pour une deuxième saison avec l'équipe américaine. Évidemment, quand tu passes de 18 à 19 ans, ça change complètement le scénario. Mais écoute, LJ Mooney, là, c'est pas compliqué. Puis il poursuit sur sa lancée du camp de développement des Canadiens, où il avait été, selon moi, après Michael Hage, l'un des meilleurs, le meilleur joueur au camp. Tu vois immédiatement, il est sur la patinoire, puis il se passe quelque chose. C'est tellement intéressant de le voir jouer. On a regardé son but, notamment, là, après une grosse présence en zone adverse, récupère la rondelle devant le filet, une belle feinte, là, capable d'aller deux jouer le gardien de but. Mais c'est ça qui est fascinant d'LJ Mooney. Il est pas gros, mais il est capable de faire de tout. T'arrives dans les coins, il ne va pas se faire frapper. Il est très agile. Il est très intelligent pour esquiver la pression. Par la suite, son tir, il est capable de se démarquer. Mais tu vois, là, en ce moment, disons, dans le match d'hier, il n'y a pas nécessairement des joueurs très qui sont nécessairement des marqueurs et tout ça. Ben, LJ Mooney, comment il est capable de s'en sortir, là, va peut-être aller un peu plus au filet, plus capable d'aller chercher des retours, ce qu'on voyait moins avant. Donc, vraiment, ce que tu vois d'LJ Mooney, puis écoute, j'ai regardé quand même plusieurs matchs de ce tournoi-là préparatoire. Là. LJ Mooney, c'est vraiment dans le top 3 ou 4 des meilleurs joueurs de l'équipe américaine. On est capable d'aller espérer qu'il y a un gros rôle important. Puis c'est ça, je le répète, c'est au-delà de ses talents de marqueur, de passeur, c'est à quel point il est intelligent et toujours capable d'aller faire la bonne lecture de jeu, toujours capable d'aller supporter ses coéquipiers, toujours très capable de faire la bonne chose qui est un peu subtil, mais qui fait en sorte que tu fais progresser le jeu, que la rondelle circule, que tu es capable de gagner des bagarres. Là, c'est ça qui est vraiment hallucinant d'LJ Mooney. À sa petite taille en plus, il faut quand même le mentionner.
0: Tu sais, Marley, des fois, il faut en prendre et en laisser avec ce type de tournoi-là. C'est la saison estivale. Pas tout le monde est encore dans sa meilleure forme. Pas tout le monde prend ça nécessairement au sérieux. Puis je me rappelle, l'an passé, Atos Koivu avait été excellent dans ce tournoi-là. Puis finalement, ben, il a connu une saison très, très bof à Turku, en Finlande, puis même au Mondial Junior. On l'avait pas remarqué tant que ça. Pourquoi est-ce que c'est différent dans le cas de Mooney?
22: Je pense que c'est vraiment dans l'ensemble de ce que tu vois vraiment au niveau du jeu. Donc, tu sais, de ce que je me souviens dans le cas d'Atos Koivu, c'était vraiment son lancer des poignets. Puis tu sais, il y a une chose qui est à noter avec ce tournoi-là, c'est pas tout le monde qui va se présenter là, surtout pour les équipes européennes. Donc, on prend Atos Koivu l'an dernier, par exemple, il manquait quand même des morceaux importants, ce qui fait en sorte que tu débarques en avantage numérique. Ben, ça se peut que tu sois pas obligé, mais disons que tu es obligé, tu dois te faire un peu plus confiance à un gars comme Koivu. C'est plus de temps de jeu, c'est plus d'occasions d'avantage numérique. C'est aussi un tournoi qui prépare, justement. Donc, tu es capable de tester beaucoup plus de choses. Donc, je pense que c'est pourquoi ça a aidé Atos Koivu. Mais dans le cas de Mooney, ce qui est vraiment intéressant, c'est qu'il n'y a pas un aspect que je peux aller dire que ça se passe moins bien. Je le répète, au niveau physique, là, puis ça, c'est peut-être le côté le plus important pour lui, avec sa taille, avec ses 5 pieds 8 pouces, mais il s'est pas frappé. C'est quelqu'un qui est toujours capable de rouler ses mises en échec, qui est tellement agile pour partir gauche-droite, contrôler la rondelle, et là, ben, par la suite, faire une remise à un coéquipier, partir au filet. Des petites intentions, j'ai vu une séquence hier, par exemple, à un moment donné, il est dans le coin, il freine, il semble un peu inactif, puis là, au dernier moment, décide d'accélérer très rapidement, s'en va devant le filet, va chercher une chance de marquer. Tu sais, c'est ça qui est intéressant, LJ Mooney. Défensivement, c'est là. Physiquement, il est capable d'aller s'impliquer, d'aller gagner des bagarres et tout ça. Le tir est là, les passes sont là. C'est sûr que ça ne fait pas foi de tout, mais c'est vraiment que dans l'ensemble du jeu, il est à tous les niveaux, puis c'est... Tu vois que c'est l'un des éléments importants de l'équipe américaine, alors que c'était peut-être pas le cas de Koivu, là, même si tu pouvais le projeter au fait. Là.
0: Marley, je me rappelle quand Mooney a été sélectionné par le Canadien au quatrième tour en 2025. Rapidement, là, c'était une sélection qui avait emballé bien des partisans. Oui, c'était un petit joueur, mais c'est quelqu'un qui avait beaucoup produit dans le programme de développement américain. Puis bon, c'était un petit peu injuste là, comme comparaison, mais il rappelait un petit peu peut-être ce qui s'était passé avec Lane Hutson. Puis on se le dit tout de suite, là, LJ Mooney ne connaîtra pas la carrière à Lane Hutson, mais quand même, il y a des parallèles à faire dans peut-être le type de sélection au repêchage. Puis même l'an passé, je dirais, il a quand même bien fait à sa première année dans les rangs de la NCAA, quand même 30 points en 34 matchs à l'Université du Minnesota. Selon toi, là, est-ce que on peut sérieusement se dire que Mooney est un espoir pour le Canadien qui a des chances d'accéder à la Ligue nationale de hockey et d'avoir un impact avec Montréal?
22: Ben, c'est sûr qu'il faut toujours avoir un risque parce que, évidemment, son gabarit est plus moindre. Puis, tu sais, il faut pas l'oublier non plus, mais là, les Canadiens sont à un autre... Tu me parles, lui, de Lane Hutson. Tu sais, Lane Hutson a été repêché en 2022. Il est débarqué en 2024. Il y avait moins de profondeur. Il a eu une place immédiatement. Tu vas me dire qu'il l'a mérité lui-même. Là, il y avait quand même des Michael Matheson et tout ça. Je pense que là, c'est différent dans le sens que là, le noyau des Canadiens en attaque commence à se bâtir. Il y a justement des éléments un peu plus concrets, tu sais, Cole Caulfield, Nick Suzuki, Juraj Slafkovský, Ivan Demidov, donc t'as moins de place un petit peu. Cela dit, de la façon qu'il se débrouille, surtout pour un petit attaquant, je le répète, mais je te dis qu'il y a trois aspects que tu veux surveiller habituellement pour voir comment... Puis là, je veux pas faire des comparaisons, c'est pas de ça qui va atteindre ça. Mais tu sais, les Braden Point de ce monde, qu'est-ce qu'ils sont capables de faire? C'est premièrement la vitesse. La vitesse, mais la vitesse pas simplement au niveau du patin, de la façon que tu fais de la séparation avec tes couvreurs. Ça, là-dedans, il est excellent. Il est capable d'accélérer rapidement. Il est capable de surprendre, de changer un peu de vitesse et tout ça. Le côté intensité éthique de travail, il est toujours là. Il est toujours bien placé. Défensivement, c'est solide. Il coupe des passes. Il est capable d'aller dans les coins de patinoire. Il est capable de s'offrir en support. Et c'est un gars qui, offensivement, a quand même d'excellents atouts. Il est très intelligent. Donc, c'est sûr que là, avec ce que j'ai nommé comme noyau, au sein du top 6 des Canadiens, je ne sais pas si c'est nécessairement logique de le voir avec un Caulfield. À un moment donné, tu ne veux pas deux attaquants très petits non plus. Là. Mais au sein d'un troisième trio, de t'amener de la profondeur, d'amener des joueurs qui sont très habiles au niveau offensif et qui sont au-dessus de la moyenne, ça, je pense que c'est possible. Et si on veut l'échanger, si on veut se donner une monnaie d'échange et tout ça parce qu'on a moins... On a moins besoin de ce type de joueur-là, ben ça te donne cet avantage-là de pouvoir l'inclure dans une transaction, de peut-être ramener une certaine valeur pour un autre gros morceau, et ça te permettra de garder peut-être un Age ou un Zarovski, alors que tu n'aurais peut-être pas pu le faire si tu n'avais pas un Mooney dans ta formation.
0: Donc, il pourrait devenir une Mooney d'échange.
22: Ouais, on pourrait y aller comme ça.
2: J'avais 5 minutes, tu le penses.
0: Désolé, Marty.
2: Mais non, mais c'est vrai, puis le comparatif, il est intéressant avec ce que

0: un style de jeu similaire tirait dans quelle direction?
1: J'ai pas le choix d'aller là parce que c'est son cousin, puis évidemment, c'est un ailier et pas un joueur, plutôt qu'un joueur de centre avec le joueur que je vais nommer. Il rappelle un peu du Logan Cooley, dans le sens que, tu sais, Logan Cooley, oui, il est pas très gros lui non plus, il est quand même un peu plus qu'un Mooney, là. Mais quand t'arrives dans les coins, c'est de l'intensité, là. Moi, je me souviens que Cooley, à 17 ans, là, c'était la pédale au plancher. Il était toujours dans les coins de patinoire, capable d'aller gagner des bagarres. Puis cette espèce de dynamisme-là pour les deux trois premières enjambées. Donc, justement, capable de surprendre l'adversaire avec ton accélération, d'aller mettre de la pression dans la zone adverse. Il me rappelle un peu son cousin. Là, évidemment, là, je pense que là où Mooney, c'est un peu différent, et c'est normal, il n'y a pas le choix de trouver des solutions de plus que Cooley, qui a quand même grandi un peu. C'est peut-être au niveau de l'agilité, là, je le répète, il faut le voir jouer, Mooney. Il est pas grand, mais c'est quelqu'un qui a des épaules quand même assez larges. Donc, ça fait en sorte que là, quand il est capable de faire des changements de direction et tout ça, il va beaucoup utiliser justement son corps pour protéger la rondelle, pour être en mesure de contrôler la rondelle, pour être capable de faire certaines choses, ce que Cooley fait peut-être un peu moins, mais justement, c'est là que tu vois qu'en tant que petit joueur, comment esquiver la pression, capable de garder un peu plus le contrôle et tout ça, tu vois qu'il a compris certaines choses, LJ Mooney, là.
0: Ça va être un mondial junior important pour le Canada parce que l'équipe n'a pas gagné l'or ou a même pas participé à la finale, en fait, depuis 2023, donc... Ils vont débarquer au tournoi pendant les fêtes avec le couteau entre les dents. Plusieurs joueurs de qualité, plusieurs très, très bons espoirs font présentement partie du camp canadien. Et hier, notamment, Caleb Desnoyers t'a beaucoup impressionné. Marty, c'est même lui qui a marqué le but de la victoire dans une victoire de 5-3 du Canada face à la Finlande.
1: Écoute, j'ai été vraiment impressionné par Caleb Desnoyers. Là, écoute, évidemment, j'avais hâte de voir comment il avait profité de son été d'entraînement. Ça saute aux yeux. Il a pris beaucoup de coffre au niveau physique. Il est pas mal plus. Tu regardes ses jambes, par exemple, il est pas mal plus large qu'avant. Puis ça a rapporté dès le départ. Écoute, 3 ou 4 mises en échec pour tenter d'aller brasser. Il a toujours eu ça un peu en lui, Caleb Desnoyers. Mais évidemment, étant donné qu'il n'avait pas le style physique et tout ça dans la LHGMQ, ben. Il faisait, mais pas en étant extrêmement dominant, mais hier, vraiment, il l'a fait. Puis il y a un côté tannant, il y a un côté agitateur un petit peu. Parfois, Caleb, là, il aime ça.
0: Ouais, jouer dans armieux, la tête, là.
2: Ouais, vraiment.
1: C'est ça. Puis, tu sais, il l'a quand même montré également dans ce match-là hier, régulièrement dans des mêlées avec les Finlandais. Il tentait de les brasser, mais je le regardais jouer, puis je me disais, écoute, tous les aspects pour t'amener dans la Ligue nationale de hockey. On s'entend, Caleb Desnoyers, là, son parcours dans la LHGMQ, ça serait extrêmement surprenant qu'il retourne là,
0: ouais,
1: avec le nouveau règlement pour autoriser un joueur à aller dans la Ligue américaine cette année. Ça risque d'être la place à Caleb Desnoyers, ça, chez le Mammouth de l'Utah, mais je le regardais jouer défense. Ça a toujours été une force chez lui. Il se replie, il est toujours incroyable, il est toujours capable d'aller lire les actions et de tuer les jeux dans sa zone. En zone adverse, il est très, très bon en transition également. Puis écoute, il était constamment devant le filet hier. Il était capable d'aller chercher beaucoup de choses. Le Mammouth de l'Utah a tendance à être patient. Moi, je pense qu'il va quand même aller dans la Ligue américaine.
0: Ouais.
1: Mais de la façon que je l'ai vu jouer hier, c'est quelqu'un qui va être sérieusement à considérer pour un rôle chez le Mammouth, je pense.
2: Wow, c'est intéressant, ça.
0: Ben oui, parce que, écoute, c'est un haut choix au repêchage. Puis le Mammouth, c'est une équipe qui a quand même pas mal de profondeur en attaque. Mais si Desnoyers continue à progresser comme ça, il va se battre pour une place au camp. Puis c'est justement, comme tu as dit, Marley, le genre de joueur qui pourrait bénéficier du nouveau type de règlement qui va permettre aux joueurs de 19 ans, du junior, à évoluer dans la Ligue américaine. Et peut-être, au pire, il va être appelé en cours de saison, là. Mais ça va être une lutte qu'on va suivre au camp d'entraînement, c'est sûr et certain, si Caleb Desnoyers peut percer la formation de André Tourigny. Le côté peut-être un peu négatif, si ça arrive, c'est que là, il évoluerait peut-être pas pour l'équipe canadienne au Mondial Junior. Mm-hmm. Je l'ai dit juste avant, Marty, mais ça fait 3 ans qu'ils n'ont pas atteint la finale. Est-ce que tu as l'impression que ça change l'approche du Canada dans ce tournoi estival?
1: Ouais, vraiment. Mais t'sais, on l'a déjà vu au niveau de la composition du personnel d'entraîneur. Pour la première fois depuis très longtemps, l'équipe Canada Junior utilise un entraîneur permanent, donc Misha Donskov, là, donc pas un entraîneur de la Ligue canadienne de hockey, par exemple, un entraîneur vraiment dédié au programme. Puis il y a une chose qui m'a sauté aux yeux hier, puis ça, je dirais, enfin, ça fait des années que je suis déçu par rapport à ça, c'est-à-dire l'intensité, l'identité canadienne. Comment ça a frappé? J'ai parlé de Desnoyers qui dérangeait un peu après les sifflets, là. Ça a été notable hier. Il y a eu Desnoyers, mais je pourrais nommer plein.

0: d'autres joueurs qui sont soit très rapides et intenses, soit des gars qui ont justement le style très physique. Là, j'ai un nom en tête, c'est Chase Arrington. Hier, jouait avec Desnoyers, il frappait tout ce qui bouge, complétait ses mises en échec, il allait dans le coin, il faisait mal aux Finlandais. Clairement, tu vois que c'est une identité qu'on veut aller chercher. On en a parlé dans les mails et de presse cette semaine. On veut vraiment améliorer ça. Et ça, ben évidemment, je pense que c'est très important parce que dans les dernières années avec l'équipe Canada Junior, oui, on avait du talent, oui, on était défensif, on était offensif, mais le fameux style, tu sais, de commencer les matchs, puis de frapper tout ce qui bouge, là,
1: Ouais.
0: sortir les joueurs de l'amphithéâtre, les faire les décourager parce que ça fait mal, on avait perdu un peu ça, et je pense que ça va faire du bien de peut-être ramener un petit peu cette identité-là. Ça s'est perdu un peu, là, je
1: Ouais, non
0: pense.
1: seulement ça, mais après ça peut permettre aussi de découvrir des facettes de certains joueurs qu'on avait peut-être moins vu auparavant sur une échelle internationale quand ça compte. Ça aussi, ça peut être intéressant de voir ça et. T'sais, on a fait la corrélation avec Taleb Desnoyers, mais c'est ça, t'sais. Puis peut-être qu'eux autres vont pouvoir se mouler à un différent style de jeu plus tard dans leur carrière. T'sais, c'est super intéressant, là, ce volet-là. Donc oui, l'importance de cette mentalité-là au sein de l'équipe nationale, mais ça a fait la différence. Puis on l'a vu tout de suite, la manière que le Canada a rebondi face à la Finlande, on a jamais vraiment lâché notre niveau d'intensité.
2: Non, bien dit, Hugo. Merci beaucoup, Marty. Toujours très intéressant, comme à l'habitude. Le tournoi préparatoire du Mondial Junior qui se poursuit cette fin de semaine. Il y aura d'autres rencontres. Puis n'ayez pas peur de suivre Marty sur ses différentes plateformes, notamment le podcast La Relève, pour toutes ses analyses. Donc, merci beaucoup, Marty. Passe un bon week-end. Puis nous, on se reparle la semaine prochaine.
0: Ouais, il n'y a pas de problème. À la prochaine, les gars.
2: Il y a un immense scandale qui frappe le soccer en ce moment. Gianni Infantino, il veut privatiser la FIFA. Mais là, il y a des obstacles. Parce que les pays européens veulent potentiellement boycotter les prochains tournois internationaux si ça arrive, dont la Coupe du Monde. Qu'est-ce qui se passe au juste? Je vous fais le compte-rendu après la pause.
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2: Un immense scandale est en train de frapper la planète soccer et ça a pris une tournure dramatique hier. Je vous fais le point sur la situation. Ça a commencé plus tôt cette semaine. On a appris que Gianni Infantino, le président de la FIFA, veut privatiser la FIFA. Comment? Il veut créer quelque chose, une entité qui s'appelle la FIFA Forward Enterprise, qui serait une entité qui lui permettrait de gérer les opérations commerciales et les grands événements. Donc, la Coupe du Monde et les grands événements internationaux, la Coupe du Monde des clubs, tomberaient sous le contrôle de la FIFA Forward Enterprise. Pour y parvenir, il voudrait vendre jusqu'à 21% de la FFE à des intérêts privés. Lui, il donne une valeur de 20 milliards à la FIFA Forward Enterprise et donc pourrait se faire 4,2 milliards qui sera ensuite redistribué aux différentes fédérations internationales. Il y a un groupe qu'on connaît déjà qui serait mené par Joshua Kushner, le frère du gendre de Donald Trump, qui voudrait investir dans la FFE, qui serait déjà prêt à acheter des parts. Par contre, pour que ça arrive, ben, il faudrait qu'il y ait l'accord d'une majorité de ses 211 membres et associations. Le Canada, la France, l'Angleterre, il faut qu'il y ait une majorité de tous ces pays-là dans la FIFA qui acceptent. Eux, s'ils acceptent, ben, ils vont recevoir un beau petit chèque de 40 millions de dollars. Là où ça crée scandale, et là où il y a plusieurs personnes qui n'ont pas aimé ça, c'est qu'un sport, une fédération comme la FIFA, ça ne devrait pas être privé. Tu ne peux pas vendre des parts d'une fédération sportive. Imaginez si on annonce demain matin que Hockey Québec se faisait vendre à 30% par Couche-Tard ou par un milliardaire au Québec. On se dirait, voyons donc, ça n'a pas de bon sens. C'est pas à une entreprise privée, c'est pas à des fonds privés de gérer une fédération sportive comme ça. Le sport ne doit pas appartenir à personne. L'entité qui contrôle le sport ne devrait pas être sous le contrôle de finances privées. Et là, hier, le scandale a pris une autre tournure parce que l'UEFA, qui représente les pays européens, a déclaré que ses 55 membres refusaient catégoriquement d'embarquer dans ce projet-là. Et ils sont même allés plus loin en disant que les pays européens ne participeront pas aux compétitions internationales tant et aussi longtemps que l'idée n'est pas abandonnée. Je lis leur déclaration parce que c'est fort intéressant. Ils disent « Certaines choses sont trop importantes pour être vendues. La Coupe du Monde appartient au football, au soccer. Elle le sera toujours. Tant que l'Europe aura sa voix, elle ne sera pas vendue, la Coupe du Monde. » On parle donc d'un boycott potentiel. Oui, de la Coupe du Monde, qui va avoir lieu dans 4 ans en 2030, mais de toutes les autres compétitions internationales qui auront lieu d'ici là, notamment la Coupe du Monde féminine qui va avoir lieu dans un an en 2027. Les autres confédérations ont commencé à réagir aussi. La CONCACAF a dit « Non, on refuse d'embarquer dans ce projet-là. » Même chose pour l'Asie. Ils ne parlent pas encore d'un boycott, mais ils ne sont pas d'accord du tout avec cette idée de Gianni Infantino. On prend un instant, parenthèse, là. Si l'Europe boycotte la Coupe du Monde, tu peux comme pas vraiment tenir le tournoi, là. C'est les pays les plus compétitifs, c'est ta plus grande source de revenus.
1: C'est ton pilier.
2: Exactement.
1: C'est ton pilier de la compétition.
2: C'est ton pilier, là. On l'a vu à la dernière Coupe du Monde, mais on le voit année après année après année. Les pays qui performent le plus, ce sont les pays européens. T'es enlève de la Coupe du Monde, t'as pas de tournoi. Je suis désolé. Donc ça fait vraiment scandale parce que là, c'est un moyen de pression très fort qu'ils sont en train de mettre sur Infantino, sur la FIFA pour leur dire « C'est inacceptable ce que vous êtes en train de faire. La Coupe du Monde ne devrait pas appartenir à quelqu'un. La Coupe du Monde, elle appartient à la planète entière. Elle appartient à tout le monde qui y participe et il ne devrait pas avoir des intérêts privés qui contrôlent ce qui se passe dans le tournoi. » Ça, tout ça, ce que je suis en train de vous décrire, ça survient, on s'entend, après quelques semaines très controversées pour la FIFA. La Coupe du Monde qui a eu lieu au Canada, États-Unis, Mexique, a été la plus cher que jamais pour les partisans. Les prix des billets étaient démesurés. Vous avez vu des histoires comme quoi prendre un train à New York pour aller voir la game au New Jersey, ça coûtait 150$ alors que normalement, ça coûte 10$. Il y a eu le scandale Balogun quand Donald Trump a appelé Gianni Infantino puis il a dit « Enlève la suspension aux joueurs américains » et ils l'ont fait. T'as eu les fameuses pauses d'hydratation qui étaient en fait juste des pauses publicitaires masquées. Un show de la mi-temps qui a fait énormément réagir. Ça brasse énormément. Il y a beaucoup, beaucoup de chaleur sur Gianni Infantino présentement. Et ça, ça survient à un moment clé. Parce qu'en mars 2027, donc dans quelques mois, il va avoir une élection à la présidence de la FIFA. S'il continue à se creuser un trou comme ça, pas sûr qu'il va se faire élire. S'il continue à poser plusieurs gestes controversés comme ça, ben c'est possible que les différents pays trouvent quelqu'un d'autre pour faire élire Infantino. Pour ne pas faire élire Infantino et faire élire quelqu'un d'autre, pour que ça arrive, ben, il faudrait qu'il y ait une majorité. Mais présentement, si tu prends en considération les pays européens, la CONCACAF et l'Asie, ça, c'est 137 votes sur 211. Alors, c'est possible que d'ici là, ils réussissent à tasser Infantino. C'est possible, en tout cas, je le souhaite, que son projet tombe à l'eau, parce que ce serait ridicule de vendre la FIFA, de vendre une entité internationale comme ça. Imaginez si demain matin, l'IHF se faisait acheter par une compagnie privée.
1: Ouais, c'est ça, ça n'a aucun sens. Ça. Tu peux pas imaginer ça. Tu parles quand même d'un geste, là, justement, en vue d'une réélection par rapport à ça. Puis, tu sais, on peut facilement faire 1 plus 1 égale 2. Là. T'as passé beaucoup de temps aux États-Unis qui sont en train de commercialiser plein de ligues. Américaniser un peu le soccer avec la MLS.
2: Exactement.
1: Les gros deals TV de diffusion par rapport à ça. C'est une porte d'entrée qu'ils ont essayé de faire. Qu'ils ont essayé de franchir. Et en ce moment, de la manière que je perçois ça, c'est un peu un signe de faiblesse pour toute la communauté mondiale derrière ce sport-là.
2: Moi, je suis content que les pays européens soient sortis de manière aussi forte et d'aussi viscérale hier, parce que c'est pas normal. C'est pas quelque chose qui est acceptable d'avoir des intérêts privés dictés par l'argent qui contrôle l'avenir du sport, parce que la FIFA, ça va pas mal plus loin que juste gérer des tournois puis organiser des grandes compétitions internationales. La FIFA, ça gère à peu près tout le soccer à travers le monde. Là. C'est immense, leur pouvoir, leur influence. Et si t'entres des gens qui veulent contrôler la FIFA juste pour faire de l'argent, alors que la FIFA, comme n'importe quelle organisation sportive, son but, c'est de faire grandir le sport, de faire rayonner le sport de façon pure, ben là, tu peux avoir de la corruption, là, tu peux avoir des intérêts qui vont peut-être à l'encontre de l'essence même d'une fédération internationale. Fait que ça va être à suivre, ça va continuer de faire jaser dans les prochains jours, dans les prochaines semaines, parce que les Européens sont pas contents, les différents groupes de soccer sont pas contents du tout, et ça pourrait peut-être, enfin, diront certains, coûter le poste à Gianni Infantino. On va prendre une pause. Au retour, c'est Marco D'Amico qui s'installe. Les Sénateurs d'Ottawa, ça commence à faire jaser pas mal ce qui se passe, notamment avec Drake Batterson. Ça a été un gros été chez les Sénateurs et c'est loin d'être fini. Marco arrive dans deux minutes pour nous en parler.
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2: Très content de lui parler encore une fois cette semaine. C'est Marco D'Amico. Salut Marco, comment ça va?
23: Très bien les gars, comment ça va vous autres?
2: Ça va super bien.
1: On n'a pas le temps de s'ennuyer, Marco est toujours
2: non,
1: là.
2: Non, écoute, c'est une... Marco, c'est une bête.
23: Une bête.
2: Sérieux là? Je vais prendre un petit moment pour te féliciter, Marco. Il n'y a pas beaucoup de gens dans cette business-là qui travaillent aussi fort que toi.
1: Ça, c'est vrai. Chapeau, Marco.
23: Merci beaucoup, les gars.
2: Ça fait plaisir. Tu vois, un gars humble en plus. Humble. C'est ce qu'on aime. Marco, ça a été un gros été déjà, on le sait, pour les Sénateurs d'Ottawa. Ils ont quand même perdu leur capitaine, Brady Tkachuk, qui s'est évadé en pleine nuit pour se rendre en Floride, rejoindre son frère. Mais c'est peut-être pas fini. Parce que le dossier Drake Batherson commence quand même à se corser. On a appris dans les derniers jours, c'est Bruce Garriott du Ottawa Citizen qui a sorti ça. Les négociations iraient pas super bien entre Batherson et les Sénateurs. Batherson va devenir joueur autonome sans compensation dans un an, donc le 1er juillet 2027. Et on dit qu'il pourrait peut-être aller chercher 10-11 millions de dollars par année, peut-être même plus. Sauf que les Sénateurs seraient très très loin d'une offre comme ça dans leurs négociations.
23: Écoute, premièrement, peut-être 10 à 11 millions, c'est une garantie que s'il signe à Ottawa, ça va être entre 10 et 11 millions, sinon plus. Ça, je vous le dis maintenant. C'était peut-être 10 à 11 millions avant le 1er juillet.
2: Ouais.
23: Mais là qu'on vient de voir les salaires, tu sais, si Alex Tuck est capable d'aller chercher 10,5 alors qu'il a eu une saison de quoi, 66 points.
2: Ouais.
23: Faut aussi regarder le fait que Batherson a eu quoi, 71 points en 75 matchs. Quasiment ouais. Un point par match, là. Et c'est une année de contrat. Est-ce que tu risques qu'il connaisse une encore meilleure année cette année-ci? Quasiment un point par match en jouant à côté de Tim Stutzla, puis exemple, William Eklund. Et là, s'il arrive à un point par match, là, ça va coûter du 13. C'est là où est-ce que ça devient un peu plus difficile. Puis, le monde va aller sur Popedia maintenant puis regarder puis dire, ben voyons donc, les Sénateurs, ça devrait pas être un problème. Ils ont 40 millions de dollars de lousse pour la saison prochaine,
2: ouais.
23: En 2027-2028. Donc, ça devrait pas être un problème. Mais un peu à l'image du Canadien de Montréal, et je dirais un peu plus strict même, il y a une hiérarchie salariale aussi qui s'installe du côté des Sénateurs d'Ottawa qui a commencé avec Pierre Dorion dans le temps. Donc là, il faut faire attention parce que Batherson partirait de 4,975 millions à peu près le double, sinon quasiment le triple si on tarde dans cette négociation-là. Donc, c'est là où est-ce que ça devient intéressant parce que les Sénateurs d'Ottawa aimeraient le garder en dessous du 10 millions.
2: Mm-hmm.
23: Et écoute, ça, avec les salaires qui se donnent maintenant, ça n'arrivera pas. Spécialement un joueur qui a tout le pouvoir de négociation en ce moment, il est agent libre sans restriction l'été prochain.
2: Ouais.
23: Et donc, c'est celui que tout le monde surveille. Mais les gars, tout le monde parle de Drake Batherson, puis je veux terminer avec lui, mais il y a aussi un autre agent libre très convoité. S'il se rend au marché, qui va être très convoité du côté d'Ottawa et qui est probablement un des défenseurs les plus sous-estimés de cette ligue en Artyom Zub, qui ouais. Lui aussi va devenir agent libre sans compensation.
2: Puis la pire chose possible pour Ottawa, après avoir perdu ton capitaine Brady Tkachuk, ce serait de perdre un, peut-être même deux de ces gars-là. Là. Ce serait un immense pas de recul pour Steve Staios de perdre deux de ses piliers. Tu sais, Batherson, c'est leur deuxième meilleur attaquant, peut-être troisième là, à voir. Puis Artem Zub, tu l'as dit, c'est un pilier en défense. C'est loin d'être le nom le plus sexy, mais c'est un gars super solide défensivement. Ottawa peut pas se permettre de perdre ces joueurs-là.
23: Mais écoute, et ça, c'est pas par un manque de respect envers le marché d'Ottawa ni Steve Staios. Mais si t'as des gars qui veulent rester à Ottawa, signe-les.
2: Ouais.
23: Aussi simple que ça.
2: Un peu comme Columbus, Winnipeg, ça tombe dans ces marchés-là.
23: Mais c'est ça. S'ils veulent rester, signe-les. Et tu sais, comme 11 millions de dollars, 12 millions de dollars aujourd'hui, tu sais, le monde va trouver ça cher. Moi, personnellement, je pense que Patterson mérite facilement un 10,5-11 là, dans ce marché-ci.
2: Ouais.
23: Mais dans deux ans, ça va valoir des peanuts, là. Ça va être l'argent courant d'un joueur de deuxième trio d'ici 3 ou 4 ans, alors qu'il va commencer quoi, la troisième année de son contrat, dépendant de la longueur s'il va aller à 8 ans. Puis je pense que c'est là aussi le stress de certains de ces négociations-là, de ce que j'entends des agents. Récemment, les joueurs qui sont à 28, 29, 30, eux autres semblent viser plus le long terme que les jeunes joueurs présentement de 21, 22, 23 qui, eux, poussent plus pour du 5 à 6 ans. Donc, c'est là où ça devient intéressant parce que la 8e année, l'option de la 8e année s'en va le 16 septembre. Donc, c'est pour ça qu'il y a un peu plus de pression présentement dans les négociations de joueurs, spécialement ceux qui arrivent à l'autonomie complète. Parce que c'est vu comme ton dernier cash-out pendant que tu es à l'apogée de ta carrière. Donc, si tu es Drake Batherson et tu te dis, je veux négocier, j'aimerais 12 millions de dollars, c'est certain que tu veux aller chercher ce 12 millions de dollars sur le long terme, parce que un allié rendu dans 30, 31, 32, tu sais pas qu'est-ce qui va se passer. Tu sais, on l'a vu un peu avec Max Pacioretty du côté de Vegas. Mm-hmm. Il aurait voulu avoir un contrat plus à long terme. Il a dealé avec quoi, 4 ans à 7 millions.
2: Ouais.
23: Et on a vu que les blessures se sont données dans sa carrière et c'est ça qui a fait en sorte qu'il a été échangé de Vegas. C'est là qu'on commence à voir certains de ces gars-là. On a vu Mason Marchment signer à long terme cet été. On a vu des gars dans la trentaine signer beaucoup plus long que les gars dans début vingtaine, mi-vingtaine. Je pense que c'est ça qu'on voit dans le côté de Drake Patterson. Puis si t'es Ottawa, à long terme, je pense que ça mérite amplement ce salaire-là. Moi, ce que j'entends des agents présentement, c'est que on a quasiment peur de parler de salaire, à quel point l'échelle salariale de la Ligue nationale change de semaine à semaine depuis le début du mois de juillet.
2: Ah, donc, ouais.
23: Je dirais que c'est pas simplement juste lié à Drake Patterson. C'est un problème dans la Ligue au complet dans les négociations. Et encore une fois, pas pour le rapporter aux Canadiens, mais c'est pour ça que tu fais ta business le plus vite possible en début de juillet avant que le marché s'envole.
2: Ben, ça fluctue tellement. On dirait que d'une semaine à l'autre, les salaires augmentent.
23: Mais c'est pour ça, tu sais, j'ai même eu un commentaire de quelqu'un qui travaille très proche des négociations de joueurs qui m'a dit, si t'es une équipe en ce moment puis tu vois le marché, attaque-le maintenant. Complète tes contrats, complète tes transactions maintenant parce que ça va simplement s'empirer durant la saison. Il va avoir un autre contrat qui va sortir, comme on a vu l'hiver passé avec le contrat de Kaprizov en début de saison,
2: ouais.
23: qui a commencé la boule de neige,
2: ouais.
23: Ben, il va en avoir un autre. Et c'est de ça que les DG ont peur. C'est comme si on sait que Fantilli va arriver probablement autour du 13,5 sur du moyen à long terme. Après lui, c'est qui le prochain gros contrat?
2: Ouais.
23: Est-ce que c'est Will Smith à San Jose?
2: Cutter Gauthier?
1: Cutter Gauthier, oui.
23: Cutter Gauthier aussi, ça doit se donner. Puis Cutter Gauthier, tu sais, est-ce que c'est... Tu sais, j'ai vu les rapports qui va pas prendre une scène de moins que,
2: ouais, c'est,
23: que Leo Carlson.
2: C'est Keith Kendall qui disait ça, oui.
23: Oui, ça, c'est un peu exagéré selon mes sources, là, mais ça va être quand même très cher payé s'ils veulent sur 5 ans ou plus. Donc, tu sais, au-delà de 15 millions. Mais encore une fois, tu sais, c'est qui? Et je pense que le dossier de Drake Patterson est intéressant parce que c'est le... Tu regardes vraiment là, les joueurs en devenir agents libres sans compensation. Oui, tu as Kucherov. Oui, tu as Malkin. Oui, tu as certains de ces joueurs qui ont été des joueurs étoiles pendant longtemps. Mais Patterson me semble celui qui pourrait tester le marché le plus.
2: Ouais.
23: Et qui va valoir le plus en conséquence parce qu'il est à un assez bas âge en ce moment. Là, il a 26 ans, si je me trompe. Donc, quand même assez... Excuse-moi, 28 ans.
2: Ouais.
23: Donc, ouais, c'est ça. Donc, ça va être très intéressant pour un joueur comme lui parce qu'il rentre directement dans son prime. Donc, si t'es un club qui veut pas attendre la date au 1er juillet et Ottawa n'est pas capable de négocier avec, c'est certain que les équipes ont commencé à appeler. C'est pour ça qu'un rapport comme ça a été sorti,
2: mm-hmm.
23: pour mettre un peu plus de pression sur les Sénateurs d'Ottawa. Mais pour moi, je pense que la situation d'Artyom Zub va être celui à surveiller encore de plus près. Parce que quand Zub est tombé au combat durant la saison passée, c'est là où tu as vu les Sénateurs vraiment prendre un petit dip.
2: Ouais.
23: Et pour moi, du côté droit, ils viennent de signer Jordan Spence. J'espère qu'ils vont le donner plus de minutes. Mais Carter Yakimchuk n'est pas encore prêt à 100% pour être un joueur de la Ligue nationale dans un rôle d'impact. Donc, Zub est vraiment ton seul gars. S'il y a quoi que ce soit qui se passe avec Zub, c'est là où ça va devenir difficile pour les sénateurs d'Ottawa. Et selon ce que je me suis fait dire, les négociations n'ont pas encore commencé de façon sérieuse dans ce camp-là pour l'instant. Donc, on se focus vraiment sur la situation de Batterson. Mm. Donc, beaucoup de pain sur la planche, encore une fois, pour Steve Staios.
0: Ouais.
23: Mais je pense qu'un autre DG qui va en avoir à faire beaucoup d'ici peut-être le début de la saison, c'est Mike Greer.
2: Oui. Ah oui?
1: Ben oui. Ben,
2: avec Will Smith et Askarov.
1: Ben ouais, pour... Les gros dossiers qui s'en
23: viennent. Mais écoute, les gars, Will Smith, là, si exemple, on se met dans le scénario.
2: Ouais.
23: Si Will Smith signe maintenant à 5-6 ans,
2: ouais.
23: Moi, je vois du 11 millions. 11-12 millions. Si il signe sur 5-6 ans. Et qu'est-ce qui arrive si Will Smith joue une saison complète à côté d'un Macklin Celebrini à 20 ans qui est en pleine forme, qui va retourner vers les 100 points, mais que Will Smith, lui, va être encore meilleur cette année. On me dit qu'il est en excellente forme. Si Will Smith atteint les points par match, okay, il arrive à 84 points ou plus,
2: ouais,
23: à la fin de la saison, ça va coûter encore plus cher. Ça va coûter qu'est-ce que Cutter Gauthier est en train de demander, les 15 millions et plus sur du moyen à long terme. Si tu es San Jose, tu te dois de ne pas risquer ceci. Tu te dois d'arriver à un contrat maintenant, parce que si dans un an, tu as le contrat de Macklin Celebrini à 18 et que Will Smith a une saison de tonnerre puis ça arrive à 15 millions ou 16 millions, on ne sait pas à quoi le marché va avoir l'air, ben là, deux tiers de ton premier trio va te coûter 33 millions.
2: Est-ce que
23: c'est cher?
2: Selon ce que tu entends, tu as des antennes un peu partout à travers la ligue, Marco, est-ce que ce que Pat Verbeek a vécu avec Leo Carlson, puis là maintenant avec Cutter Gauthier, là, c'est un peu en train de servir de leçon à tout le monde, dans la mesure où t'es jeune, là, signe-les le plus rapidement possible parce que le prix ne fait que monter.
1: C'est vrai, c'est comme si tu voulais pas te retrouver comme Pat Verbeek. Hey, tu veux pas être dans les sujets mais de non. Pat Verbeek.
23: Ouais, mais ça dépend du joueur aussi. Tu sais, comme Connor Bedard allait toujours être un contrat comme ça.
2: Ouais.
23: De 15 millions ou dans les alentours. Peut-être ça aurait été plus 13 avant le... Et c'est certain que l'offre hostile de Leo Carlson a fait bouger les choses d'à peu près 1 à 2 millions vers plus cher. Mais ce que je dirais, c'est les meilleures ententes qu'on a vues de joueurs qui sortent de leur année, qui rentrent dans leur dernière année de contrat d'entrée et qui sont éligibles à des prolongations, c'est là où ce que les meilleurs, disons, escomptes ont été signés. Mais là, qu'est-ce qu'on voit présentement, c'est que oui, il y a eu la situation avec Ivan Demidov qui a signé un excellent contrat, mais subitement après ça, il y a eu l'offre hostile puis ça l'a tout débalancé. Donc, si tu veux pas que ça débalance encore l'année prochaine, puis dans le cas, exemple, de Will Smith, lui est éligible pour des offres hostiles. Tu sais, Connor Gauthier, présentement, l'est pas. Donc, ça rentre aussi dans les négociations. Donc, tu veux signer tes jeunes le plus vite possible. Puis même le Canadien de Montréal, exemple, si le Canadien de Montréal veut faire l'acquisition d'un joueur entre 25 et 28 ans qui vont être capables ensuite de prolonger à long terme, comme ils ont fait avec Noah Dobson, par exemple, c'est le temps de le faire maintenant. Parce que s'ils attendent l'été prochain, ça va coûter encore plus. Et je pense que c'est là où ce que il y a les contrats qu'on commence à voir, ça met un certain niveau de pression sur certaines équipes. Mais moi, qu'est-ce qui m'intrigue le plus, comme oui, le Canadien, c'est certain qu'il va avoir un narratif là-dedans, ouais. Mais moi, qu'est-ce qui m'intrigue le plus, c'est les petits marchés. C'est les, ouais, c'est les Ottawa, c'est les Winnipeg, c'est, ouais, les Columbus. Comment qu'ils vont suivre financièrement avec ces salaires-là sur le long terme? Parce que même Columbus, le moment que Tantilly est signé, ils vont devoir faire une autre transaction pour se libérer un peu du cap salarial parce qu'ils vont être juste à côté.
2: Exactement.
23: Donc, ouais, c'est là où ça va devenir très intéressant, messieurs.
2: Ouais, l'été, Marco, est loin d'être fini. Beaucoup, beaucoup de sujets intéressants. Écoute, Cutter Gauthier, Adam Fantilli, on en a parlé, mais Bolduc et Jack Eye n'ont toujours pas signé avec le Canadien. Les Red Wings n'ont pas leur DG. Oui, vas-y.
23: Mais dans le cas de Jack Eye et Bolduc, il y a une partie de ça qui me dit que c'est aussi pour assumer une certaine flexibilité financière. Tu peux dépasser le cap salarial de 10% durant l'été. Donc, le Canadien aurait une marge de manœuvre d'à peu près une vingtaine de millions de dollars en ce moment, sans avoir à signer Arber Jack Eye ou Zach Bolduc. Le fait qu'ils ne sont pas signés, c'est pas un rush, mais ça démontre aussi de vouloir garder une certaine flexibilité financière, parce que si tu signes tous ces gars-là, ben là, qu'est-ce qui arrive si tu veux faire une transaction pour un joueur qui est plus salarié? C'est exact. Donc, c'est même, c'est comme j'entrevois pas que ces deux-là vont gagner un salaire supérieur combiné de 6,5 millions. Là, je pense que ça va être dans les 5. Mais pareil, la chose reste, ça va laisser le Canadien avec à peu près 5 millions de dollars de marge une fois qu'ils sont signés. Donc, si le Canadien veut garder une certaine flexibilité financière le plus longtemps possible en attendant peut-être une grosse transaction durant le mois d'août, c'est normal qu'elles ne sont pas toutes signées immédiatement. Puis en plus, il y a des conversations à avoir des deux camps tant qu'à la vision de l'organisation envers ces deux joueurs-là. Donc, normal, mais encore une fois, je pense que de leur côté, il n'y a pas de stress. Oui, ils sont éligibles à des offres hostiles, mais je pense que tout le monde sait que le Canadien va matcher n'importe quoi que de l'allure. Donc, je pense qu'il n'y a pas de stress dans ces dossiers-là. Mais c'est certain que le Canadien ne chôme pas dans le contexte où ils veulent utiliser le maximum de ce qu'ils ont comme cap salarial présentement, même si tous les sacrifices que les jeunes joueurs ont fait en signant à rabais, le temps de dépenser va être l'été prochain, puisqu'ils vont avoir à peu près 40 millions de dollars à dépenser.
2: Non, j'ai bien hâte de voir ce qui va se passer avec tout ça. Ça va être un été qui s'annonce encore très chargé, le gros mois d'août, en vue dans la LNH. Et la bonne nouvelle, c'est qu'on va avoir Marco D'Amico avec nous dans le Club du Matin pour nous en parler. Merci Marco, passe un bon week-end.
1: Un gars branché.
23: Pareillement les gars, bonne journée.
1: Salut. Merci. Marco.
2: Alors voilà, c'était Marco D'Amico.
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22: La soirée hockey... On la set maintenant. voici les matchs.
1: Les matchs!
2: Gros week-end dans le monde du sport. Hugo, qu'est-ce qu'on doit suivre aujourd'hui, demain et dimanche?
1: Écoute, Ali, Alouette, rouge et noir. Est-ce que les Alouettes ne vont pas tomber dans le piège et vont être 7-1? On l'espère vraiment beaucoup. Gros match en vue. Ça peut être une belle opportunité d'encore plus devenir la meilleure équipe de la Ligue, déjà qu'on l'est. Sinon, baseball majeur, les Blue Jays reprennent l'action aujourd'hui. On joue contre les Cardinals à Toronto. C'est Dylan Cease qui a la balle pour les Blue Jays. Ça va être à surveiller, bien évidemment. Est-ce qu'on va être capable au moins d'aller chercher une petite victoire, bien commencer la série face aux Cards? On les voit pas souvent, donc faut en bénéficier. Et sinon, tennis, début de l'Omnium Banque Nationale, mon ami. On va surveiller ça à grands pas, évidemment. Autant du côté de Toronto que de Montréal. Tout le monde à l'Omnium Banque Nationale. On dirait que le mois d'août, on l'associe directement à ça.
2: C'est vraiment un des beaux événements sportifs de l'été. J'ai bien hâte de suivre ça. Félix Auger-Aliassime, deuxième tête de série. Quand même beaucoup de pression pour lui, mais avec la façon dont il joue ces temps-ci, ça va être un joueur dangereux dans ce tournoi-là. Sinon, il y a aussi le CF Montréal qui reçoit la visite du Revolution de la Nouvelle-Angleterre demain. Le CF Montréal qui n'a toujours pas gagné depuis son retour en MLS après la pause de la Coupe du Monde, toujours pas marqué un but même. Ouais. On espère que ça se passe demain face au Revolution. Merci beaucoup, Hugo. C'est déjà la fin d'une autre belle semaine.
1: Ça passe vite.
2: Ça passe ben trop vite.
1: Trop vite.
2: Trois semaines déjà de compléter sur les sept pour notre mandat estival. Il en reste donc quatre. Et on va être là pour les entamer les quatre prochaines semaines, lundi, dès 5h54. Merci d'avoir été à l'écoute, tout le monde. Merci vraiment pour votre support. C'est super apprécié. Au nom de toute l'équipe, Olivier Paiement à l'animation, Hugo Reich à la réalisation, Jacob Lacharité aux réseaux sociaux. Merci d'avoir choisi BPM Sport pour faire partie de votre journée. Passez un bon week-end, peut-être un début de vacances pour vous. Passez de très, très bonnes vacances. Et on se reparle lundi prochain. Prenez soin de vous. Passez une bonne journée. Bye.
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1: Bienvenue dans le tailgate, tout le monde. J'espère que vous allez très, très bien. Nous autres, en tout cas, en studio, on est en pleine forme. Je nous ai rarement vus dans une forme olympienne comme celle-ci. C'est presque... ça devrait être illégal, pratiquement. C'est incroyable. Alors, on va être avec vous pour les prochaines heures. On commence... ben oui, c'est le week-end. C'est là. On est rendu là, là. On est là. Le week-end, on en profite. On a du fun. Je sais que vous êtes déjà là sur la messagerie texte. Et puis, on aime ça vous lire, hein, à continuer. C'est super la fun de vous savoir là avec nous. Richard Labbé, ça, c'est mon nom. Et je vous accompagne pour les prochaines heures. Puis également, jusqu'à la fin de l'été, on a du fun. On est là. Puis on aime ça. Avec moi, l'autre bord du bureau ici, à quelques mètres, même pas, c'est le collègue Frank Grenier. Salut Frank!
2: Salut, t'as dit forme olympienne, mais moi, oui, ça serait plus curling. Je pense ma forme olympienne, mais pas même curling à la soeur des bons athlètes. Curling de là 20 ans, là, ça okay. Serait plus ça ma shape olympienne.
1: Dans le temps que les gars jouaient avec une petite bière sur le côté.
2: Un petit sac de chips.
1: As-tu déjà joué?
2: Wow, curling, c'est super le fun.
1: T'as déjà joué?
2: Oui, oui. Bon. C'est dangereux parce que ça glisse, mais c'est le fun.
1: Oui, ben je, c'est fun. Oui.
2: On est moins bon que sur la télé. Tu vas agir comme ça que tu vois, mais
1: il y a de la... Oui, c'est plus tough. Écoute, ça fait 2 années, j'ai un collègue sur le beat du Canadien qui joue de manière très sérieuse. Puis ça fait plusieurs années que je disais, il faudrait que tu m'inities éventuellement. Et ABC, salut. Et puis j'attends l'invitation. Ben,
2: c'est vraiment le fun. Puis on dirait que le curling, c'est tout le temps... notre porte d'entrée vers les Olympiques de « Hey, si je me pratique 2 ans, je pense que je peux y arriver. » Puis c'est « Non. »
1: Non.
2: Non, mais on dirait que c'est le sport que tu fais. « Hey, peut-être je pourrais. » Non, non, tu pourrais.
1: Il y avait pas les... attends une minute. Il y avait pas les dards à un moment donné aux Olympiques. J'ai-tu halluciné ça? Non, j'ai halluciné
2: aux
1: ça.
2: Aux Olympiques?
1: C'est pas vrai, non. Ping-pong? Ça on pourrait.
2: Ouais.
1: On pourrait ça. Mais quoi que
2: attends,
1: j'ai vu...
2: T'as-tu vu ce que j'ai au ping-pong?
1: Oui, c'est ça.
2: Ils sont tous à 20 km de la table de chaque bord, puis ils se font des smashs.
1: C'est pas le même ping-pong que quand nous autres, on joue après, avec une coupe de bière. Non, il y a des affaires qu'on fait avec une coupe de bière.
2: Donc, ça prend des pichets pour faire du sport à l'air. Que...
1: ça marche pas. Mais oui, il faudrait se trouver... Moi, à un moment donné, je me suis dit peut-être que le breakdance, hein, si je m'y mets bien comme faux, là, je peux pas être pire que la fille d'Australie, là. Comment elle s'appelait déjà?
2: Je sais pas son nom, mais je me rappelle
1: c'est
2: d'elle.
1: Qu'on parle,
2: mais je pense que si tu veux te mettre au breakdance, on est prêt à sponsoriser, gang. Je pense que je suis pas le seul. On serait prêt à être les sponsors de l'équipe de Richard.
1: Écoute, je vais y penser bien comme il faut. Mais écoute, je promets rien. OK, on va laisser ça comme ça. Mais oui, gros week-end de sport. Les Alouettes, évidemment, qui sont en action. Et puis, du côté du Parc Jarry, plus précisément le stade IGA, ben c'est samedi que s'amorce l'Omnium Bank National. Il manque une couple de gars. Il manque une couple de gars. Hein? On les nommera pas.
2: Ceux qu'on s'aperçoit qu'ils sont pas là.
1: Ceux qui sont pas là. On va les nommer pareil. Sinner, Djokovic, pas là. Ça ouvre la porte à Félix Auger, Yassim, par contre. Alors ça, il y a peut-être ce bout-là qui est intéressant, certainement. Puis anyway, peu importe qui est là, qui est pas là. Ça demeure un événement, c'est le fun, on est dehors, puis je pense que ça va être un succès encore une fois cette année. Et d'ailleurs, pour en parler un peu plus tard dans l'émission, la directrice de l'Omnium, voyons, Banque Nationale, voilà, Omnium, Alem, ça se dit mal, hein?
2: Je sais pas si t'as ça de dire Omnium ou Géaliassim, en ce moment, je sais pas
1: Alem, ou Aluminium, ça sonne pareil. Mais bref, la directrice de ce... méga tournoi, Valérie Tétrault va être avec nous dans quelques heures environ, donc ça va être pas mal le fun. Et aussi, dans pas trop longtemps, le nouveau DG du côté de l'Armada de Blainville-Boisbriand, Pierre Dagenais, que j'ai bien connu jadis quand il était lui-même un joueur de hockey avec le Canadien de Montréal.
2: Monsieur tir de barrage.
1: Oui, il y avait un pas pire tir.
2: Ouais, ça rentrait.
1: Alors, ben, lui est rendu DG du côté de l'Armada, alors dans pas trop longtemps, il va être avec nous pour nous parler un petit peu des nouveaux défis qui guettent cette équipe-là. En attendant, écoute, j'ai vu ça passer. Je pensais que c'était terminé, ça, ces niaiseries-là, de rumeurs avec Elias Pettersson et le Canadien.
2: Ça a refait surface.
1: Je ne sais pas pourquoi. Moi, je pense qu'il y a des gens qui n'ont rien à faire et qui pitchent des affaires.
2: Peut-être Elias Pettersson lui-même.
1: Peut-être. Et là, on passe sur des questionnements. Pis... mais je regardais, parce que, tu sais, moi, quand je vois, à chaque fois que je vois des rumeurs, peu importe, là, je me demande toujours, OK, est-ce que ça fait du sens pour le Canadien de Montréal? Est-ce que Elias Pettersson fait du sens pour le Canadien de Montréal? Alors, Frank, j'ai viré ça de toi et bord.
2: Est-ce qu'il fait du sens à certains niveaux?
1: Ben, c'est ça, là. J'ai viré ça de tous les bords. J'ai sorti les stats avancées, j'ai sorti la calculatrice.
2: Ça le boulier tantôt quand je suis arrivé. J'ai okay.
1: sorti mon fichier Excel. Et la réponse, c'est non.
2: Ouais, mais Richard, c'est un centre.
1: Non, oui. Ça, c'est l'affaire. Ça, c'est un bon point. Ça, c'est un très bon point. Ça, c'est l'affaire d'ailleurs. C'est pour ça que je pense que tout le monde part en fou avec ça, parce que c'est un centre. Bon point. Bon point. Mais.
2: Est-ce qu'il y a autre chose?
1: Alors, j'arrive avec le bout de la calculatrice. 11,6 millions de dollars. Ça, c'est sa moyenne salariale sur la masse salariale.
2: Ça prendrait une retenue de salaire de combien pour que tu y penses?
1: 95 %
2: Exact.
1: à peu près ça. Mais en fait, ça serait... OK, on le prend, mais payez. Continuez de le payer. Là. Prenez tout le compte. Ça se fait-tu? Je pense que ça se
2: au
1: fait
2: complet?
1: Moi, 100 100 % retenue de salaire.
2: Peut-être qu'on va voir ça un jour.
1: Ça
2: hein?
1: se fait-tu? Je sais pas si ça
2: prends-les,
1: se fait.
2: Je te le paye, mais sors-les d'ici.
1: On le veut tellement plus qu'on va continuer à le payer, mais il va être chez vous. Moi, en tout cas, là, je le prendrais. 27 ans. Il est à l'an 3 d'un contrat de 8 ans. Et l'année passée, puis tu sais, je m'abuse souvent à regarder les statistiques, hein? Ça, il faut faire ça quand tu entends parler des rumeurs. Alors, l'an passé, en 74 matchs, il a 15 buts. Il a 51 points. Et là, tu vas me dire, oui, mais ça a déjà été un gars de 100 points. Hein, c'est ça que tu allais me dire, là. Je te vois, là. Tu allais exactement dire, oui, mais.
2: Oui, oui, tu as lu dans mes pensées.
1: C'était déjà jadis un gars de 100 points. Mais tu sais, on peut tous sortir des affaires qu'on faisait avant puis qu'on n'est plus capable de faire à cette heure. C'est d'accord. Moi, avant, je benchais 300 livres. Non, c'est pas vrai. J'ai jamais benché 300 livres, mais...
2: Moi, je te laissais aller, Richard. Je te laissais aller. Je te stoulais pas. Je disais rien.
1: À cette heure, je bench le tiers de ça, peut-être. Non, c'est pas vrai. J'ai jamais benché. Mais tu sais, mon point, c'est que tu peux sortir plein d'affaires que tu faisais avant.
2: Avant, je me levais du divan sans faire de bruit.
1: Bon.
2: Maintenant, c'est difficile.
1: Maintenant, voilà. Plus capable. Pourquoi? Parce que le temps a passé. Et le temps est devenu plus lourd. Bon, mais c'est ça qui est arrivé avec Elias Pettersson.
2: Le temps, lui, est devenu lourd dans ses patins, je pense. Il avance plus ben. Ça fait combien de temps qu'il n'a pas fait 100 points? C'est quand la dernière fois qu'il a fait 100 points?
1: C'est arrivé en 2022-2023. Donc, ça fait 3 saisons qu'il n'a pas fait ça. Il a fait 89, 45, 51 après ça. Donc, vas-tu vraiment te déshabiller puis aller chercher un gars de 11,6? Je répète, là. Sais-tu quoi, si c'était 4,5, on jaserait. Mettons 5. On va mettre un chiffre bien rond. 5 millions par année. On jase.
2: Moi, je pense qu'à 7-8 millions, il y a encore des équipes qui seraient intéressées.
1: Ouais.
2: Juste parce que, justement, il benchait 300 dans sa jeunesse. Tu comprends-tu?
1: C'est ça. Mais c'est la raison.
2: Pense pas que les Canucks vont prendre une retenue de salaire de 4,4 millions pour 5 ans encore. Là.
1: Non, non. Moi, je pense que ça n'arrivera pas. Alors, on peut arrêter ça tout de suite, ces affaires-là. Moi, les rumeurs, ça me dérange pas. J'ai aucun problème avec les rumeurs, si ça fait du sens. Puis, chez moi, toutes les rumeurs que vous voulez, si ça fait du sens. J'ai aucun problème. Mais là, quand ça fait zéro, ça fait aucun sens. Pour de vrai.
2: Est-ce qu'il y a quelque chose dans le parcours de Kent Hughes et Gorton qui mène à, oui, ils vont aller sur Elias Pettersson? Absolument rien. Ils n'ont jamais eu d'intérêt pour ce genre de contrat-là, joueur-là et tout ça.
1: Ben, écoute, ils ont quand même pris Patrick Laine à 8 millions, là. Mais sauf qu'il restait juste 2 années.
2: Puis on s'est quasiment fait payer pour le prendre aussi.
1: Exactement. Mais il restait juste 2 années. Ouais. Lui, il est à l'an 3 de 8. Il va y en rester pas mal. Là, tu vas faire ça, là? Non, ça n'a aucun sens.
2: Et il y a zéro fourni dans les 3 premières années, parce que tu me dis que ça fait plus que ça qu'il a fait son 100 points.
1: Ça fait 3 ans qu'il n'a pas fait ça, puis il ne l'offre plus. Là. Non, il ne fera plus ça. C'est 100% sûr qu'il ne fait plus ça. 150%, 200%. D'ailleurs, qu'est-ce que je viens de dire? T'as-tu entendu?
2: Il t'a dit que 100% de chance,
1: après,
2: 200%
1: après, j'ai dit
2: de chance.
1: 200% de chance. Ouais. Alors, voilà, c'est pour ça que je voulais aller là. Admire l'habileté de faire la transition vers un autre sujet.
2: J'ai rarement vu quelque chose de fluide comme ça.
1: Rarement. Alors, à l'épisode de jeudi, on a eu Éric Lavallée, producteur cerveau de 110%.
2: Et ça a fait jaser un peu. Je sais pas si vous...
1: Faites jaser beaucoup. Les gens nous en ont parlé beaucoup. Ouais. Les gens ont adoré ça. Puis avec raison, c'était super bon. Puis
2: et tout ce qui était la messagerie texte, le YouTube, c'était rempli de nostalgie aussi. Là.
1: Et ça explose. Ouais. Ça, écoute, ça n'avait pas de bon sens. Moi, hier, j'étais rendu 11h du soir. Je lisais encore des messages. On en veut du 110%. Ramener 110%. Alors, on est ici maintenant pour vous dire, on ne peut pas ramener 110% pour un paquet de raisons. Mais, tu sais, qu'est-ce qu'on va faire, Frank, à la place?
2: Quoi donc?
1: On va... Puis ça, c'est avec la bénédiction d'Éric, pour les gens qui ont entendu l'épisode de jeudi. On a demandé en ondes à Éric, on peut-tu t'emprunter, juste d'ici à la fin de l'été, ici même à l'émission, le concept? Et là, j'y ai pensé bien comme faut. Frank, tu sais, c'est juste ça que je fais dans la vie, moi, je pense. Et là, j'y ai pensé bien comme faut, et j'ai dit, est-ce qu'on peut appeler ça 110%? Non. Parce que, pour la même raison que, moi, ça m'énerve. Ça m'énerve, ça. Ça t'énerve-tu, ça? Mettons, là, c'est quoi ton groupe favori de musique, mettons?
2: Mon groupe préféré, ouais. Mettons, un de mes préférés, ça serait Our Lady Peace.
1: OK, Our Lady Peace, OK, bon. Mettons que Our Lady Peace, ils sont quoi? Ils sont 4 ou 5, eux autres?
2: Ils sont 4,
1: OK. Fait que, mettons que ils sont en chicane, tout ça, puis là, il y a 3 gars qui sacrent leur camp, puis il reste juste le drummer. Puis là, le drummer pogne un autre chanteur, un autre guitariste, un autre bassiste, puis appelle ça Our Lady Peace. Est-ce que tu te sentirais floué?
2: C'est pas Our Lady Peace.
1: Exact!
2: L'inverse, Linkin Park, le chanteur est décédé, ils l'ont remplacé par une demoiselle.
1: Oui, qui est super bonne, par exemple.
2: Ouais, est-ce que c'est encore Linkin Park?
1: Ben, tu sais quoi, à cause, je pense que tout le reste du band, je crois, ouais, est encore là, sauf Chester, malheureusement décédé. Et puis elle se fond là-dedans. Je trouve qu'elle est excellente. Donc moi, j'ai aucun problème à ce que ça s'appelle ça encore Linkin Park.
2: Puis ils jouent tous les classiques aussi, qu'elle a repris aussi. Fait, moi, je suis à la même place que toi.
1: Mais quand il reste un gars ou une fille, peu importe, dans le groupe de 4-5 personnes, puis t'appelles encore ça selon ce nom-là, ça marche pas. Alors pour la même raison, on va pas faire semblant qu'on est 110%. On n'est pas 110%.
2: On a juste le drummer de 110%.
1: C'est exactement. Alors, ce que j'ai pensé, PO, t'es-tu prêt? Attends, t'as mon signal, je te sens un petit peu
2: Il est fébrile, PO
1: derrière la console. Alors, aujourd'hui, à notre segment de 15 heures de manger de Poc, on va faire un spécial 110%, mais j'ai appelé ça 200%. Sais-tu pourquoi, Frank? Parce que maintenant, dans les vestiaires d'hockey, j'ai commencé à entendre ça dans les vestiaires de la LNH.
2: On donne son 200%.
1: Ouais, j'ai commencé à entendre ça. 200%.
2: C'est l'inflation de l'effort. C'est ce qui se passe.
1: Et puis là, écoute, on est arrivé ici en catastrophe tantôt. Puis j'ai dit, PO derrière la console, ça nous prend un thème. Et avec notre équipe ici, on a brainstormé, ça n'a pas arrêté. Et voici notre thème. 200%! As-tu entendu quelque chose de mieux que ça aujourd'hui, toi?
2: De ma vie, je pense pas. C'est tellement bon.
1: T'es cœur, hein? Merci à PO. PO qui est arrivé, hein? N'écoutant que son courage, j'ai dit, PO, ça prend un thème.
2: Mais ça, t'as eu l'idée hier de faire ça?
1: Non, je l'ai eu en venant dans le show.
2: Okay, PO, ça fait 2 semaines qu'il travaille là-dessus quand même. Il savait.
1: Il avait anticipé ça. Alors, évidemment, vous avez reconnu For Whom the Bell Tolls. Et pourquoi me demandes-tu, Frank, Forum de Berthos? Ben, demande-moi-les. Là.
2: Mais pourquoi?
1: Parce que, pour les habitués du Centre Bell, quand le Canadien revient avant, après la deuxième, c'est-tu après la deuxième ou après la première, monsieur? Mais en tout cas, demandez le Canadien, non, ça va avant la deuxième. Le Canadien revient au son de ce classique de l'album Ride the Lightning, qui est le meilleur de Metallica. Par ailleurs, il n'y aura pas de débat. Alors, voilà. Alors, on va faire ça. Donc, puis, sais-tu quoi, Frank? J'ai pensé bien comme faux. Et on va faire un 200% de manière périodique d'ici à la fin de l'été.

0: Respecte ton opinion à 200%. OK, avant d'aller à la pause rapidement, Frank, on avait des gars de l'Alliance cette semaine dans le studio et on a suivi ça. Qu'est-ce qui s'est passé hier? Malheureusement, un résultat un petit peu crève-cœur pour l'Alliance, là.
1: Ça c'est fini par un point.
0: Un point. Et puis ça arrive souvent. Hein?
1: Parce que la manière aussi dans la LECB, c'est qu'il y a un règlement que quand on arrive dans les dernières 4 minutes d'une partie, après ça, le temps ne compte plus. Le premier arrêt de jeu après la 4e minute, les 4 dernières minutes, on arrête, on rajoute 9 points à l'équipe qui est devant. Et par après, ce score-là de 9 points après, c'est le score à atteindre pour gagner la partie. Fait qu'on ça finit toujours sur un panier, on enlève le festival des fautes aussi à la fin de la partie.
0: Ah, ça, c'est le fun, par exemple, ouais.
1: Mais ça fait aussi que, je donne un exemple, là, mettons, toi, t'as 87, puis moi, j'ai 80, on va rajouter 9 points à toi. Mm-hmm. Tu vas te rendre à 96, et toi, t'as 87, j'ai 80, et le premier à se rendre à 96 gagne.
0: Gagne la game.
1: Et c'est sûrement ça qui est arrivé hier, 90-89.
0: Pour Brampton.
1: Exact. Ouais. Fait que c'était vraiment, ils ont dû réussir sur le dernier panier de la partie.
0: Mais donc ça veut dire que l'Alliance, la saison est terminée, et qu'est-ce qui est bizarre, c'est que ils peuvent, là ils jouent plus, mais ils peuvent encore se faufiler en série si jamais le club d'Ottawa, les Blackjacks, s'inclinent lors de leurs deux derniers matchs.
1: Donc eux autres peuvent juste regarder. Ils ont gagné une des deux dernières parties, se donner une bonne chance, ouais. Et là faut juste qu'Ottawa fasse leur part
0: c'est
1: pour
0: ça.
1: Montréal.
0: Exactement. Puis avant d'aller à la pause, quelle histoire l'affaire de Tony Romo, je suis comment dire?
1: As-tu mal à tes Cowboys?
0: Mais je suis déçu.
1: Ouais.
0: Premièrement, Tony Romo a été un excellent carrière. Et là, il était devenu évidemment analyste au réseau CBS pendant les matchs de la NFL. Écoute, se fait pogner. Parce qu'on verra, parce qu'il s'en va en cours le 21 septembre. Mais là, il s'est fait tasser en voiture, accusé d'alcool au volant. Il avait une bouteille ouverte, je pense, c'est ça, dans la voiture.
1: Il y avait plein de bouteilles fermées, mais il y avait une ouverte sur le siège passager.
0: Ouais. Et là, ça a l'air que Bobby est paru. Quand les policiers lui ont demandé de performer certaines fonctions.
1: Ils ont sorti les images justement du body cam, dans le fond, des policiers qui l'ont arrêté.
0: Caméra corporelle.
1: C'est ça, puis tu le voyais, il est affecté, il a de la misère à suivre les instructions. Ça, c'est plate à voir.
0: Ben, attends une minute. Oui, plate, mais en premier, idiot.
1: Ben oui, ça c'est sans équivoque.
0: Tu sais, le gars, là, je sais pas, on s'entend qu'il est pas à 20 piastres près. Là. Il regarde pas la circulaire là, pour aller au Super C. Là. Pourquoi? Avec tout l'argent que t'as, tu t'appelles pas un chauffeur qui va venir te porter, puis que à l'heure prévue va revenir te chercher. C'est, je veux dire.
1: Ou au pire, il est pas à un Uber
0: non plus,
1: ou à un taxi de pas arriver à la fin du mois. Là.
0: Non plus. Fait qu'effectivement. Alors quelle déception pour de vrai. J'ai aucun autre. C'est le seul mot qui me vient en tête.
1: Il y a beaucoup de gens qui se croient intouchables quand ils sont populaires. Puis lui, il est très très populaire aussi. Il parle, je me ferai pas pogner, je suis correct.
0: Très déçu.
1: Penses-tu qu'il va perdre son emploi?
0: Ben là, c'est ça. Là, ce qu'on sait, c'est que CBS a laissé aller un très bref commentaire, je pense, dans un communiqué. Mais ce qu'on sait, c'est que pour l'instant, Tony Romo est suspendu par le réseau CBS. On dit même que J.J. Watt prendrait sa place, semble-t-il, que c'est déjà décidé. Là, maintenant, on va voir s'il sera réadmis, oui ou non. Comme je le mentionnais, lui doit se présenter en cours le 21 septembre. Il va certainement arriver avec des avocats très bien payés qui vont très bien le défendre. Et puis c'est son droit.
1: Puis on dit au football aussi que c'est toujours, comme on dit en anglais, le next man up. Mm-hmm. Quand t'es absent de ton poste, c'est toujours ça. Quelqu'un. Le J.J. Watt, là, il est très bon à la télé aussi.
0: Ouais, hein, c'est
1: puis
0: ça.
1: Là, il va avoir l'occasion de s'installer dans la chaise de Tony Romo. Fait, peut-être qu'il va, il la perdra plus.
0: On verra. C'est à suivre. C'est un dossier à suivre. Alors nous, on va aller à la pause et au retour, on a hâte de lui parler. C'est Pierre Dagenais. Vous le connaissez sans doute, l'ancien joueur du Canadien qui est devenu directeur général de l'Armada de Blainville-Boisbriand. On lui parle au retour de la pause.
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6: L'Armada de Blainville-Boisbriand a un nouveau directeur général depuis peu. Vous le connaissez sans doute, il a joué entre autres pour le Canadien de Montréal et il s'appelle Pierre Dagenais et il est avec nous. Salut Pierre!
7: Salut les gars!
6: Ça va bien?
7: Ça va bien, vous?
6: Ben oui, ça va très bien. On te présume occupé, Pierre, parce que là, toi, tu viens d'arriver, le hockey junior, ça s'en vient relativement rapidement, le camp d'entraînement. Ça doit être des longues journées, ces temps-ci, Pierre, là.
7: Oui, vraiment débordé. Plusieurs de dossiers à régler. Comme tu as mentionné avec le camp, les invitations finales, les envois aux joueurs et l'organisation aussi, là, de mettre tout le monde en place sur la même page. Mais oui, beaucoup de travail.
6: Ouais. Quel serait, Pierre, présentement, ton plus gros défi?
7: Présentement, c'est mettre tous les éléments en place pour le camp d'entraînement. Sois sûr que toutes les invitations, la cédule, la coordination des équipes pour le camp des recrues, soit tout finalisé là pour lundi, faut tout envoyer ça à la ligue.
6: Et le camp des recrues, c'est quand, Pierre? Ça s'ouvre quand?
7: Le 19 août pour okay. Le camp des recrues, c'est l'arrivée de tous les joueurs recrues et les joueurs info-américains, tout dépend de l'âge là, ou comment on les a classés. Et le 24 serait l'ouverture pour le camp des vétérans.
6: Le 24 août, donc l'authentique camp. Pour l'Armada. Ben Pierre, d'ailleurs parlons-en un petit peu tu parles des joueurs qui s'en viennent et malheureusement puis tu dois composer avec ça. Il y a quand même trois gros noms là de la formation de l'an passé qui ne sont plus là. Bill Zonin, Justin Carbonneau et Xavier Villeneuve là qui ne sont plus avec l'Armada. Comment on se remet de ça Pierre dans l'immédiat parce que c'est quand même trois départs assez importants là.
7: Oui, plusieurs autres aussi, Desjardins. On a perdu d'autres joueurs aussi, NCA, qui sont partis. Présentement, on est en pleine évaluation, mais on a travaillé vraiment fort avec Jason Pomerin, Alexandre Jacques aussi comme entraîneur, d'essayer de prendre un step à la fois, mais je me concentre beaucoup sur la défensive présentement puis les gardiens de but pour mettre une stabilité là, puis faire confiance à nos jeunes à l'avant. Mais j'aimerais ça vraiment régler cette situation-là. Fait qu'on est beaucoup sur le téléphone avec des agences, des équipes ou des joueurs autonomes présentement aux États-Unis comme au Québec et à l'extérieur de la CHL. Mais mon focus est beaucoup là-dessus présentement.
6: Et tu as parlé un petit peu de la NCAA. Évidemment, On est au courant de l'entente là, qui a été accordée, je crois que c'était l'an passé par rapport avec les transferts. Comment on compose avec ça ces temps-ci dans l'hockey junior majeur québécois? Est-ce que ça devient vraiment problématique pour les équipes junior majeur cette entente-là avec la NCAA puis les départs aussi pour la NCAA?
7: Il y a des côtés positifs, il y a des côtés négatifs. Les côtés positifs, c'est ça ouvre l'ouverture à des joueurs américains. De pouvoir venir qui voulait pas venir, qui voulait se garder leur choix d'aller NCAA au lieu de venir dans la Ligue canadienne. L'autre côté, on parle des jeunes talentueux plus rapidement. Il y en a qui se dirigent là à l'âge de 18 ans et 19 ans. Je trouve ça un peu rapide à l'âge de 18 ans de s'en aller NCAA. Je crois que la Ligue canadienne est une très bonne ligue avec des entraîneurs de qualité, des joueurs de qualité pour continuer à progresser.
6: Et tout ça, là, on parlait des départs pour l'Armada, Pierre. Est-ce que ça fait de l'Armada un club qui est un petit peu... je vais pas utiliser le terme en reconstruction, parce qu'on n'est pas dans la Ligue nationale, évidemment, c'est du hockey junior, mais est-ce que c'est un peu un genre de nouveau départ, un petit peu, pour l'Armada, là, avec tous les joueurs qui ont quitté?
7: Je crois que c'est un gros départ. C'est reconstruction, je pense que c'est... c'est un bon mot, mais c'est surtout on n'a pas beaucoup de choix de repêchage, on n'a pas beaucoup d'éléments qui reviennent. Ça veut vraiment être proactif puis travailler fort as a groupe dans notre groupe de dépisteurs, notre groupe d'entraîneurs et essayer d'aller chercher le meilleur talent possible et en même temps de donner la chance à nos joueurs repêchés de se faire une place avec l'équipe. On a rajouté beaucoup de parties entre nous, là, blanc contre noir, pour donner plus de visibilité, pour nous donner plus de chances d'évaluer les joueurs. Fait qu'on a supprimé des pratiques au camp d'entraînement pour nous donner l'option là, de vraiment bien les évaluer.
6: Et Pierre Dagenais, il y a l'autre dossier du côté de l'Armada qui est quand même assez important, puis je pense que les partisans se posent beaucoup de questions là-dessus, c'est le dossier du propriétaire. Là. Le club récemment a été acquis par John Morland, qui est un propriétaire américain. Évidemment, ça ouvre la porte à toutes sortes de spéculations. Je sais qu'il y a beaucoup d'inquiétudes du côté des partisans. On se demande est-ce que l'équipe va pouvoir rester à Blainville-Boisbriand. Qu'est-ce que tu peux nous dire là-dessus, Pierre?
7: Ben moi, quand j'ai accepté le poste, c'était une des conditions. L'objectif n'est pas de quitter la région de Blainville. Je suis natif de là, je viens de là. Je veux garder la franchise là. On a fait un accord avec la Ligue comme quoi qu'on garantit qu'on va rester là pour les trois prochaines années. Et l'objectif du propriétaire de moi, c'est de pas déménager l'équipe. Ça veut dire que ça n'a jamais été dans la conversation en faisant l'achat de l'Armada avec le commissionnaire de la Ligue Mario qu'on voulait penser éventuellement à déménager. Donc, on a confiance à la région de Blainville, les alentours et tout, à nos partisans. On essaie de mettre un bon produit sur la glace pour devenir compétitif le plus rapidement possible puis avoir leur support.
8: Bon, on parle beaucoup justement de l'équipe, on parle de la Ligue, mais moi je veux savoir, toi Pierre, est-ce que ça a toujours été un objectif d'être DG d'une équipe? Tu passes de joueur, là, t'es DG, ça a toujours été quelque chose que tu voulais faire?
7: Ben, j'ai toujours voulu être impliqué le plus possible dans le hockey. J'adore le hockey junior, j'adore le développement des jeunes. Je crois que ça fait 12 ans que je suis vraiment impliqué dans le développement des joueurs sur glace. Après ça, je suis devenu agent pendant 6 ans avec la compagnie en Ontario. Je pense que j'ai fait des classes, j'ai appris beaucoup les deux dernières années. Là, j'ai pas manqué beaucoup de pratiques, beaucoup de games de l'organisation des remparts en ayant mon garçon là. Fait que je suis prêt. Je vais foncer dans cette aventure avec confiance, puis essayer d'apprendre de tous les gens autour de moi. Mais oui, c'est un rêve, c'est un objectif que je m'avais basé. Puis c'est arrivé peut-être un peu plus vite que je pensais, mais je suis content de l'opportunité.
6: Puis avant de se laisser, Pierre, faut te parler justement de ton garçon. Tu viens d'en glisser un mot, Maddox, qui a été repêché donc tout récemment par Saint-Louis. Choix de premier tour, 16e au total. J'imagine que le papa était et demeure très fier de tout ça.
7: Oui, très content. Je crois à Amanda qui le mérite énormément. On a fait beaucoup de sacrifices familiales en allant en Ontario. Et l'année passée, j'ai pris la décision de revenir avec toute la famille avec Amanda à Québec. Tout le mérite lui revient. Il travaille fort, il est discipliné, il est structuré. Sa tête est à bonne place. Mais comme j'ai dit, très fier. Un bel accomplissement, mais c'est que le début. La Ligue nationale, c'est un objectif très, très dur à accomplir. Fait qu'il faut toujours continuer à progresser à chaque jour pour pouvoir atteindre ses objectifs.
6: Et lui, il se prépare pour la prochaine saison de retour avec Québec, j'imagine?
7: Oui, oui, c'était confirmé. Ça fait un petit bout, là. La décision de rester dans la Ligue junior-major du Québec. Je l'ai dit, ça fait peut-être 3 ans. On a pris la décision de signer dans la Ligue junior-major du Québec. On a décidé de rester dans la Ligue junior-major du Québec. Moi, je prends ça personnellement que la Ligue junior-major du Québec, on est capable de développer des joueurs pour la Ligue nationale, de faire confiance à la Ligue. Et présentement, aujourd'hui, en ayant mon garçon là, avec les Remparts et moi à l'embord, là, comme GM, ça prouve un peu la notre loyauté avant la Ligue et je crois que c'est une belle alternative pour ma gueule de continuer à progresser la capacité de devenir un joueur de la Ligue nationale un jour.
6: Et Pierre, ça sera pas facile là, quand les Remparts et l'Armada vont s'affronter cette année. Je présume que le père et le DG vont être un petit peu ils vont avoir un petit conflit peut-être là.
7: Ah, c'est sûr que c'est toujours mon garçon, ça va toujours rester mon garçon. Tu comprends, on veut le bien de son garçon, je vais lui souhaiter la meilleure chance possible, mais c'est sûr que je vais vouloir le battre.
6: Oui, c'est ça. Tu demanderas pas au gardien de l'Armada de laisser passer des tirs de Maddox, là?
7: Non. Bon. On va avoir des petites gageurs là-dessus.
6: Bon, mais on va regarder ça avec intérêt. Pierre Dagenais, bonne chance pour le nouveau défi la prochaine saison, et merci beaucoup pour ton temps cet après-midi.
7: Merci beaucoup, très apprécié.
6: Merci. Pierre Dagenais, le nouveau directeur général de l'Armada de Blainville-Boisbriand. Nous, on s'arrête quelques instants et on revient tout de suite au retour de la pause.
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6: Ben oui, on est de retour dans le tailgate. Bon week-end tout le monde, on est en forme, on est content d'être là avec vous. Puis merci également aux gens qui nous écrivent toujours avec beaucoup de passion sur la messagerie texte. Alors, en fin de semaine, ben c'est gros week-end de sport, mais gros week-end de lutte. Parce que là, c'est le fameux SummerSlam.
8: Ouais, on parle de tous les sports et là, on va parler un peu de divertissement sportif. C'est ça qui se passe.
6: Exactement.
8: C'est la lutte. Toi, ça fait combien de temps que t'as pas écouté la lutte, Richard?
6: Oh boy, attends une minute, laisse-moi te parler de 2000... Probablement, j'ai le goût de dire au début des années 2000. J'étais pas mal dans, tu sais, les années de The Rock, puis
8: Stone Cold.
6: Puis ça, c'était... J'étais allé même, j'avais une de mes bonnes amies... qui travaillait au Centre Monsoon à l'époque. On appelait ça le Centre Monsoon. Puis à l'époque, j'allais voir des combats, d'ailleurs. Puis si je recule plus loin que ça, au Centre Paul Sauvé, jadis, dans les belles années de Dino Bravo, Gino Brito, Ricky Martel. Alors, j'étais un grand fan de lutte, récemment, beaucoup moins.
8: Puis c'est correct aussi, là, la lutte aussi. Il a toujours été ancré un peu dans notre culture au Québec aussi, puis c'est le fun. Moi, je suis un grand fan encore. Et là, c'est SummerSlam, peut-être le deuxième événement en importance dans l'année.
6: C'est ça. C'est pas le Super Bowl. Le Super Bowl, comment ça s'appelle?
8: C'est WrestleMania.
6: WrestleMania.
8: Ça, c'est comme le WrestleMania de l'été.
6: Donc ça, c'est comme, mettons, une finale de conférence.
8: À peu près. Okay. À peu près. Puis c'est sur deux jours. Et là, ce qu'on va faire, c'est que je vais te dire quelques matchs qu'il y a, puis je vais te demander de choisir qui va gagner.
6: Mais tu le sais déjà, toi?
8: Je sais pas.
6: T'as pas vu la feuille?
8: Ben non.
6: Non.
8: Non, non.
6: OK. Ben, parce qu'il y a une feuille quelque part.
8: Non.
6: Ce n'est pas arrangé.
8: On dit pas le mot en A ici.
6: On dit pas le mot arrangé. Non, OK. Parfait.
8: Alors, premier match, ça va avoir lieu samedi, parce que c'est sur deux jours.
6: Attends, ça, c'est-tu la finale ou tu y vas en ordre décroissant, là?
8: Ben, je vois juste des matchs que j'ai vus, je te dirai pas toutes, là,
6: Mais là, c'est quoi le gros?
8: Le gros match.
6: Tu vas finir avec le gros.
8: Ouais, c'est ça.
6: OK.
8: Le samedi, il y a quand même trois combats vraiment spéciaux. Le premier, c'est la Liv Morgan. Je sais pas si tu la connais.
6: Non.
8: C'est la championne. Comment je faisais une petite tannante avec son équipe. Elle triche souvent pour gagner les 3 contre 1.
6: Ça, c'est une méchante, ça.
8: Ouais, c'est ça.
6: OK.
8: Puis elle chante sa propre tune d'entrée, puis elle dit qu'elle-même que c'est du trouble.
6: De chanter ça?
8: Non, je vais être du trouble pour toi. Des choses comme ça.
6: OK.
8: Et elle défend son titre contre Io Sky, qui vient juste de la battre pour devenir Queen of the Ring, et qui peut choisir une championne, et qui a choisi elle encore.
6: Ça, c'est une gentille.
8: Ouais.
6: OK.
8: Et Liv Morgan est plus méchant.
6: OK. Donc, la méchante contre la gentille. Ça, je comprends ce bout-là. OK. Qui va gagner? Écoute, faut y aller avec...
8: Je vais regarder s'il y a du monde qui nous écrit, qui pense
6: qu'ils
8: vont...
6: Ouais, je sais pas. Mais comment veux-tu savoir ça? Je vais y aller avec la méchante. Je sais pas pourquoi. C'est juste un feeling.
8: Qu'elle va conserver son
6: titre. J'ai l'impression.
8: Ouais. Parfait. Moi aussi, honnêtement. Je pense aussi. Ouais. Sinon, un match qui va être vraiment un de ceux qui est le plus attendu dans tout l'événement de deux jours. Connais-tu Brock Lesnar?
6: Oui, lui, je le connais.
8: Brock Lesnar.
6: Okay. Ça, j'aime ça. Parce que
8: là, t'as un repère.
6: J'ai un repère. Il y a même, tu sais, il s'est même essayé au football.
8: Oh oui.
6: C'est ramassé au camp d'entraînement des Vikings du Minnesota. Et vous pouvez trouver les images sur YouTube. À un moment donné, il y a eu un match préparatoire, ou genre de match intra-équipe, je pense, entre des gars des Vikings puis des gars des Chiefs. Et il y a eu une mêlée. Puis dans la mêlée, Brock Lesnar fait une souplesse arrière à un des gars.
8: Lesnar, il aime plus se battre que jouer au football. Il est vraiment à bonne place en ce moment. Et Brock Lesnar, tu le connais, il est gros, imposant. Il a quand même une épée de tatoué sur le chest.
6: En plus.
8: Mais aussi, il se bat contre Obafemi.
6: Ça, j'ai aucune idée.
8: Obafemi, c'est un jeune, un monstre. C'est un lutteur nigérien. Il se fait appeler The Ruler. Et il rentre d'une manière particulière, là, comme il rentre en marchant comme ça, puis tout le monde l'imite.
6: Okay.
8: Mais c'est vraiment une passation du flambeau qui va se passer, je crois. Et ça se passe aussi dans un match Hell in a Cell.
6: Enfer dans une cellule.
8: Tu sais quoi ça?
6: Ben, c'est dans une cage.
8: Une grosse cage qui plus grosse que le ring, qui le contourne même. Et c'est supposé être comme ça pour... C'est juste toi et moi, on peut pas se sauver, il y a personne qui peut rentrer.
6: Y a-tu comme un toit?
8: Ouais.
6: Parce que j'ai vu à un moment donné Mick Foley se pitcher en bas de ça. Là.
8: C'était exactement cette même structure-là.
6: OK, bon là, je comprends.
8: Avec ces deux-là, personne ne devrait se lancer en bas.
6: Ça
8: serait trop...
6: Non.
8: Fait que, penses-tu que Brock Lesnar va gagner?
6: Pour des raisons sentimentales, je vais y aller avec Brock.
8: Avec Brock Lesnar.
6: Il n'y a pas un gars ou des gars qui jouent au hockey junior, lui, d'ailleurs.
8: Je sais que sa fille, elle y ressemble beaucoup, puis elle est musclée au bout, puis elle fait son chemin dans la lutte collégiale aussi.
6: OK.
8: Fait que, d'après moi, on va l'avoir dans la lutte professionnelle un jour.
6: Éventuellement.
8: Et le gros combat du samedi, c'est la ceinture du champion du monde, CM Punk.
6: Lui, je le connais.
8: Contre Cody Rhodes.
6: J'ai vu son nom passer.
8: C'est quand même deux grandes stars. C'est quand même
6: c'est les deux plus grandes stars.
8: Deux parmi, mettons, c'est les deux dans le top 5, là, okay. Facile. Il y a du monde qui écrit sa messagerie texte. Oui, Brock avait pris sa retraite, mais il est revenu genre deux semaines après pour un dernier match, quelque chose comme
6: celui-ci?
8: Ça.
6: Celui-ci?
8: Il en a fait un autre, puis en tout cas, il va prendre sa retraite un moment donné, on sait juste pas quand.
6: Mais il apprend pas là.
8: Ça se peut.
6: Il va continuer, on sait pas.
8: Ça se peut, okay. Que ce soit là. T'sais.
6: OK.
8: Fait que CM Punk contre Cody Rhodes, deux qui sont quand même relativement gentils et appréciés.
6: C'est qui le méchant là, là-dedans?
8: Il y en a pas.
6: Ah,
8: c'est vraiment deux gentils.
6: Mais qu'est-ce qu'ils font là? Parce que moi, dans mon temps, s'il y avait pas c'était juste un méchant contre un gentil.
8: Ça arrive. Ouais. Tu sais, des deux gentils qui sont rendus au top. Cody Rhodes a gagné sa chance au titre. Ça donne comme ça. Fait qu'on a un match entre deux gentils.
6: OK, deux gentils. Bon, OK. Ben moi, je vais y aller avec CM Punk.
8: Qui va conserver son titre.
6: Oui, exactement. Exactement. Il y a quelqu'un qui prédit que Rhodes va devenir méchant.
8: Ouais.
6: Ça se peut-tu que ça arrive, ça?
8: Oui, ça serait une grosse surprise parce qu'il vend beaucoup de chandails. Tu sais, un peu comme John Cena, que toute sa carrière jusqu'à la fin, il avait été gentil parce qu'il vend trop de t-shirts.
6: Il était méchant à un moment donné, John Cena?
8: À la fin
6: ah,
8: de son
6: vrai?
8: Parcours.
6: Ah, ouais.
8: Juste parce qu'il l'avait jamais fait. Ça a commencé vraiment cool, ça s'est terminé en queue de poisson fiasco.
6: Ah ouais, OK.
8: On l'efface de notre mémoire.
6: On oublie ça.
8: Sinon, le dimanche, il y a deux matchs que je veux te parler dimanche.
6: Oui, vas-y.
8: Premièrement, le Montréalais, Québécois, Sami Zayn.
6: Oui, lui, je connais.
8: D'origine syrienne. Ouais. Qui se bat contre Finn Balor pour savoir qui va être l'aspirant au titre, l'aspirant numéro un au titre de soit CM Punk ou Cody Rhodes pour un prochain événement.
6: OK.
8: Ça, c'est intéressant. On encourage tout le temps nos lutteurs montréalais.
6: Ben oui, c'est un gentil, Sami. C'est un gentil.
8: Oui, mais c'est un gentil qui est en train de péter sa coche parce qu'il trouve qu'il était champion 9 jours. Il se fait tout le temps avoir par l'establishment. Fait qu'il est en train de tilter tranquillement.
6: Okay,
8: puis c'est quand même le fun à voir. Là.
6: Ça se pourrait-tu qu'il devienne méchant?
8: Ça se pourrait. S'il perd, ça se peut qu'il pète un plomb. Puis s'il gagne, il va être content.
6: Okay.
8: Vraiment... Penses-tu qu'il va gagner?
6: Je pense que oui. Ouais.
8: Sami Zayn va gagner.
6: Je vais dire oui. OK.
8: Ça serait quand même le fun. Et le dernier match, c'est vraiment le dernier combat de tout l'événement.
6: Ça, c'est dimanche encore.
8: Dimanche, le dernier, le main event.
6: OK, le oui.
8: Pour la ceinture de champion du monde.
6: Oui.
8: Roman Reigns.
6: Je le connais.
8: Celui dont j'ai le chandail en ce moment.
6: Ah
8: sur
6: oui,
8: le
6: c'est
8: dos,
6: vrai, t'as le chandail en
8: le
6: plus.
8: Le original ouais. Tribal Chief.
6: Oui.
8: Défend sa ceinture contre Seth freaking Rollins.
6: Ça me dit quoi, Rollins? Ouais.
8: Mais les deux qui sont arrivés dans la ligue en même temps à l'époque.
6: Mais Roman Reigns, il prétend pas être le cousin de The Rock, moi, on a fait de même.
8: C'est le cousin de The Rock.
6: C'est-tu officiellement ou c'est dans...
8: Oui, c'est une grande famille de
6: lutte. C'est dans l'histoire.
8: Non, c'est pour de la vraie vie.
6: Okay.
8: D'ailleurs, les cousins à Roman Reigns aussi, les Usos sont là, Solo, Sikoa, c'est plein de membres de la même famille qui sont dans la ligue aussi, puis c'est vraiment de la vraie famille.
6: OK. Donc ça, c'est la grande... Écoute, est-ce que ça se pourrait que The Rock lui-même soit présent?
8: The Rock ne se déplace que pour les gros événements et les gros moments. Et là, c'est SummerSlam. Il y a
6: c'est
8: du monde qui
6: gros.
8: En pense. Ouais, je pense que oui.
6: Ouais.
8: Mais on l'attend souvent. On pense qu'il est... C'est lui qui est à la genèse de John Cena qui devient méchant, par exemple.
6: OK.
8: Et on pensait que ça allait faire de quoi. Il est jamais revenu depuis.
6: Ah, c'est vrai?
8: Ouais, okay. C'est un peu... On sait pas trop. Il arrive quand ça y tente. On sait pas trop. C'est le fun, mais on sait pas trop ce que ça
6: va. On sait pas quand. Ouais. OK. Ben,
8: mais écoute... ça se pourrait qu'il soit là pour faire gagner ou perdre son cousin.
6: Ouais. Il pourrait. Ouais. OK. Puis son cousin, il est gentil.
8: Semi, là. Ça dépend des fois. Le monde l'aime, mais il est méchant, là. Tu sais, c'est un peu la zone grise.
6: Okay,
8: mais les rumeurs, c'est peut-être que The Rock revienne et fasse perdre son cousin.
6: Dimanche?
8: Ouais. Okay. Pour faire gagner Seth Rollins.
6: Ça serait tout un...
8: Ça serait assez épique.
6: Tout un scénario.
8: Ouais. C'est quand même le fun. Mais c'est ça qui va se passer, on le sait pas.
6: C'est ça l'affaire. Mais là, tu sais, ce qui est fabuleux avec la lutte professionnelle, c'est que c'est déjà tout écrit d'avance. Fait qu'il y a quelqu'un qui le sait.
8: Ouais.
6: Mais
8: ça
6: nous,
8: serait le fun dans
6: nous,
8: le
6: nous, on le sait pas.
8: C'est le fun de spéculer aussi.
6: Ouais. Alors, on écoute ça où, comment, quand? Donc, tu m'as dit samedi, dimanche?
8: Ouais, mais avant, qui gagne? Est-ce que Roman Reigns
6: oui,
8: gagne?
6: Oui, Roman Reigns.
8: Va conserver. Fait que toi, pas mal tout le monde va conserver sa ceinture.
6: C'est ça que j'ai dit, hein?
8: Ouais, puis ça se peut aussi, c'est pas une mauvaise réponse.
6: Écoute, j'ai jamais fait de script de lutte, mais ça pourrait être ça. Alors, c'est où ça? C'est sur Netflix?
8: Ça joue sur Netflix.
6: Okay.
8: Ici au Canada, on est chanceux. Ça joue tout à la même place. Aux États-Unis, je pense que ça joue à 18 applications. Comme on parle souvent pour le hockey, là, la lutte séparée aux États-Unis. Mais ici, c'est sur Netflix. Puis je pense que ça commence à 6h les pre-shows, 7h l'événement principal les deux soirs.
6: OK. Ouais. Alors, ça, c'est en direct de où exactement?
8: Cette année, c'est Minneapolis, au Minnesota.
6: Dans l'aréna du Wild ou dans l'autre aréna?
8: C'est une bonne question.
6: Ça doit être l'aréna de basketball, ça. Si t'as dit Minneapolis, parce que... Le Wild est à Saint-Paul.
8: Je pense que c'est à Minneapolis, mais je pense que c'est au Minnesota, ça je le sais, mais je sais pas exactement
6: dans lequel des deux. OK, parfait.
8: Je sais qu'il y a un lutteur local qui s'appelle Chad Gable, qui vient du Minnesota, qui va se battre pour une ceinture, puis il n'a jamais gagné une, fait que là on s'attend peut-être à...
6: OK.
8: Ça peut se passer à la maison.
6: Et là, il y a quelqu'un sur la messagerie texte qui nous parle de Kurt Angle. Il va-tu être là? Parce que ça, c'est dans mon temps, ça.
8: Ben justement, Chad Gable, c'est un peu un émule de Kurt Angle.
6: OK.
8: Il ressemble beaucoup, même style de lutteur, un ancien Olympien, tout ça, très musclé, très fort. Et c'est lui qui se bat contre Penta. Il vient de corriger pour Gable, justement. Sa messagerie texte, c'est Seb Rousseau. On te salue.
6: Alors, bon, Seb, là, tu nous as envoyé des informations erronées, là.
8: Puis là, tu vois, le monde, ils nous dit, c'est un stade des Vikings.
6: Oh, donc dans le stade.
8: Ça va sûrement être à ciel ouvert. Ils font ça souvent à SummerSlam.
6: Ah, dans
8: aussi.
6: OK, dans le stade.
8: C'est vraiment cool.
6: OK, fait qu'il y a du monde, là. Parce
8: c'est un gros événement.
6: Stade NFL, c'est quoi, minimum 80 000 places, là, à peu près, là.
8: OK. Puis, Seb, tu m'écriras sa message de texte. Est-ce que Gable va gagner? Ou est-ce qu'il va perdre à la maison? Je suis juste curieux de savoir ce que t'en penses.
6: Ah, bon, ben voilà. Alors, les paris sont lancés.
8: Ouais.
6: Alors,
8: tous ceux qui veulent me faire part de leurs résultats sur les messageries texte, moi, je suis bien curieux de voir les prédictions. On dirait que moi, j'ai de la misère à me faire une tête cette année. N'importe qui pourrait gagner.
6: Bon, ben, SummerSlam, samedi, dimanche, tout le long. C'est un gros week-end, hein, de sport. Même si ça, ouais, ça compte pour du sport de divertissement, mais ça compte pareil.
8: Puis, tu rajoutes, il y a le vendredi, il y a SmackDown, l'émission quotidienne. Le ouais, lundi, c'est Monday Night Raw, l'émission quotidienne. Fait que ça fait vendredi, samedi, dimanche, lundi.
6: Jusqu'à lundi.
8: Les fois, l'élastique était tiré au maximum, ouais, mais c'est deux fois par année.
6: Ouais, c'est ça. OK.
8: On va l'endurer.
6: Alors, on va aller regarder ça avec intérêt. Et nous, ben, en attendant, on prend une petite pause et on se retrouve tout de suite après.
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6: Ben oui, les camps d'entraînement qui s'activent du côté de la Ligue nationale de football. Et on parlait plutôt cette semaine des batailles, hein, Frank, au niveau des carrières. Il y a certains carrières qui cherchent à obtenir un poste numéro un. Il y en a une bataille à Cleveland. On en a parlé avec beaucoup d'humour, d'ailleurs.
8: Ouais.
6: Et là, semble-t-il qu'au moment où on se parle, selon les observateurs qui sont sur place, Shador Sanders serait celui qui participe aux entraînements avec la vraie équipe Donc, il serait le carrière numéro un présentement.
8: Est-ce que t'es surpris de ça?
6: Oui, vraiment.
8: Pour vrai?
6: Oui, parce que...
8: Moi, j'étais convaincu que c'est lui qui allait prendre la pole.
6: Toi, tu penses... Ouais, OK. Moi, j'étais un petit peu quand même pas mal surpris parce que j'ai pas vu grand-chose de sa part l'an passé. Mais de toute évidence, on voit qu'il y a quand même un certain talent. Mais, tu sais, premier carrière maintenant, c'est pas premier carrière nécessairement, surtout pas à Cleveland au mois de septembre.
8: Même pas pour la Game 2.
6: Alors, on verra ce qui va se passer.
8: Mais l'année dernière aussi, je trouve qu'il a quand même bien fait. Il s'est fait lancer dans le feu. Il a pas commencé la saison. Puis je suis pas le plus grand fan de Sanders, mais je trouve que l'année dernière, il s'est fait lancer là-dedans. L'équipe allait pas bien. Ça reste les Browns. Il y a pas beaucoup de talent en général. Ils l'ont lancé. Puis il a quand même pris ses aises. Il a quand même fait un travail honnête. Cette année, il y a eu toute la saison morte pour travailler. Et là, pour moi, t'as le choix entre ramener le carrière désuet avec plein de problèmes de comportement ou de miser sur le jeune
6: qui est en ascension,
8: entre guillemets.
6: Que lui aussi, par ailleurs, parfois, des petits problèmes de comportement.
8: Sauf
6: mais différents.
8: Lui, sont plus égocentriques que massothérapie.
6: C'est ça. Exactement. C'est un excellent point. Voilà. Puis tu fais bien de faire la différence. Du côté du camp des Ravens, tu nous parlais cette semaine de Trey Hendrickson.
8: Ouais.
6: Qui est rendu avec les Ravens, évidemment, en ancien des Bengals. Et là, semble-t-il que ça va très, très bien au point où il y a certains journalistes qui estiment qu'il pourrait avoir un impact un petit peu à la J.J. Watt. Ça, c'est pas rien. Ça veut dire que ça pourrait être un gars qui ferait énormément de dommages dans les champs arrière adverses. J'ai hâte de voir ça, mais si les Ravens, effectivement, obtiennent un Trey Hendrickson qui est au sommet de sa forme, ça pourrait être intéressant.
8: Mais il n'y a pas grand équipe dans toute la ligue en qui je ferais plus confiance pour motiver un plaqueur défensif.
6: Ouais.
8: Que les Ravens, qui ont toujours eu une défensive agressive solide.
6: C'est ça.
8: Et en plus, on avait parlé aussi, Hendrickson a une croustille sur l'épaule.
6: Exactement.
8: De toutes ses négociations puis son traitement des Bengals. Fait que ça se peut qu'il soit vraiment extra motivé, là.
6: Exactement. L'autre affaire, pis ça c'est intéressant, t'sais, on parlait cette semaine aussi des batailles de quart arrière. Puis c'est souvent entre deux gars. Mais là, du côté du camp des Falcons d'Atlanta, c'est comme entre trois personnes. Parce que là, t'as Tua, qui est pas top shape. Lui, il dit, ben garde, présentement, c'est par mesure préventive que je me repose. OK. Après ça, ben t'as Michael Penix Jr., qui lui aussi se remet de blessures diverses. Puis là, t'as un autre gars, Jack Strand, qui s'ajoute dans la conversation du côté des Falcons d'Atlanta. Donc, on a comme une bataille à trois pour le poste de quart numéro un, un petit peu du côté des Falcons, là.
8: C'est-tu pas qu'un ménage à trois dans les buts au hockey,
6: c'est une bonne question.
8: Mais à quel point t'es dans le trouble avec tes carrières quand le numéro 3 vient jouer le trouble fête au camp?
6: Ben là, semble-t-il que Jack Strand a impressionné la direction, semble-t-il. Encore une fois, on se calme, c'est seulement le camp d'entraînement, mais semble-t-il qu'il l'impressionne déjà de par la force de son bras et aussi de par sa facilité à apprendre le livre de jeu. Et ça, ce bout-là, Frank, est très, très important. Parce qu'il y a eu des très, très bons quarts arrière, ne serait-ce que point de vue athlétique, qui arrivent avec un club de la NFL, t'es mis sur le terrain, OK, c'est pas pire, là, tu leur donnes un livre de jeu, puis hop, là, ça marche plus. Johnny Manziel, c'est exactement ça.
8: T'es super
6: bon dans le collégial, dans le niveau universitaire. Il est arrivé dans le pro, là, avec le gros livre de jeu, il comprenait plus rien. Il y avait de la misère, d'ailleurs, à ouvrir le livre, mais ça, c'est un autre débat.
8: Mais un Jack Strand de ce monde, qui arrive comme troisième carrière au camp, il y en a pas beaucoup de troisième carrière qui peuvent se dire, « Hey, j'ai une chance parce que ceux devant moi sont pas top. »
6: Non, c'est ça, exactement.
8: Lui, il a pas le champ libre un peu parce que c'est quand même dur de gagner
6: Jack Strand, c'est pas un choix repêcheur, juste c'est l'autre affaire.
8: Ah, ouais.
6: C'est un gars pas repêché. Alors ça serait quelque chose d'arriver, tu sais, si jamais lui, ben là, encore, on n'est pas là, on insiste, on n'est pas encore au mois de septembre, hein, dernière nouvelle, mais ça s'en vient, mais on n'est pas encore là, mais écoute, s'il fallait qu'un corps recru, pas repêché, se ramasse derrière le centre à Atlanta au mois de septembre, ça serait relativement, tu sais, ça s'est déjà vu, là, mais...
8: Surtout que Penix, c'est un choix de première ronde,
6: c'est un autre choix, puis tu sais, Tua sont allés chercher pour une raison, ça c'est quand même l'autre affaire, alors...
8: Je t'avoue que j'avais jamais entendu le nom de Jack Strand avant, même que je pensais que c'était un nom que t'avais inventé.
6: Non, j'ai pas inventé ça, c'est une vraie personne.
8: Ouais, je suis content de l'apprendre.
6: Ça m'arrive des fois d'inventer des affaires, mais pas ça. Et sinon, ben évidemment, la grosse nouvelle, je pense, dans ce week-end de NFL, Deebo Samuel.
8: Yes!
6: Ouais, toi, t'es content, t'es un fan des 49ers. C'est une drôle d'histoire, pareil. Il part, il s'en va du côté de Washington, et là, il revient. Puis là, il revient pas sur un long contrat, c'est juste un contrat d'un an pour Deebo Samuel. C'est quand même bizarre, ça. Dans le sens où, tu sais, ça... Quand il est arrivé, je trouvais que ça avait l'air d'être un joueur d'impact, le genre de gars qui va être longtemps avec le même club. Puis là, après ça, non, s'en va à Washington. OK, ben là, va faire un bout là-bas. Non, reviens d'abord, reviens à San Francisco. C'est-tu un mauvais coéquipier?
8: En fait, je pense que c'est dur le faire fitter dans un
6: système,
8: schéma
6: dans
8: offensif.
6: Un système,
8: parce que c'est pas un receveur, c'est pas nécessairement un porteur de ballon, mais c'est un hybride entre les deux.
6: Ouais.
8: Donc, quand il est parti des 49ers, c'est surtout une raison de contrat.
6: Ouais.
8: C'est pour ça qu'il s'était ramassé avec Washington. Et c'était pour faire de la place à d'autres receveurs un peu, faire le ménage un petit peu aussi, puis il se blessait souvent. Mais tu sais, quand on l'a vu dans le documentaire Receveur aussi sur Netflix.
6: Ouais, ouais, ouais.
8: Et tu sais, quand tu le vois, il est un maniaque de football, il croit vraiment en lui, mais c'est ça, il voulait de l'argent aussi. Donc, c'est pour ça qu'il s'est ramassé. Mais moi, c'est le timing un peu de la nouvelle où est-ce que... Il a pas signé en début de camp, là. Il a signé en ce moment parce qu'il y a eu des blessures à Ricky Purcell. Le receveur,
6: ouais,
8: encore un choix de première ronde des Niners qui
6: le genou droit, ouais.
8: Lui qui s'était fait tirer par balle au début de sa saison recrue.
6: Ben ouais.
8: Il était revenu, puis là, il se blesse au genou, il revient, il se reblesse au genou, puis là, ça se peut qu'il manque la saison complète.
6: Mm-hmm.
8: Fait que c'est, avant cette blessure-là, Samuel était pas signé, là. Dans le sens qu'il y avait pas une grande demande pour lui. Mais je pense que si une équipe peut le faire marcher, c'est son ancienne équipe.
6: Puis ils se connaissent mutuellement. Alors ça, c'est la bonne nouvelle. Mais écoute, ça va être quelque chose dans cette division-là en particulier. Parce que là, les Rams, on parle de l'Ouest, évidemment, de la Ligue nationale, de la Nationale. Les Rams, je pense, sont déjà pas mal parmi les grands favoris pour le Super Bowl.
8: Oui, facilement. Là.
6: Selon majorité d'experts. T'as les Seahawks, qui sont quand même, ne l'oublions pas, les champions en titre.
8: Mm-hmm.
6: T'as les Niners, parce que les Niners, l'an passé, ils perdent un paquet de blessés, là. Puis à un moment donné,
8: ça recommence un peu en ce moment. Christian Kirk, le receveur, est blessé. Mustapha, en défense, est encore blessé. Purcell, comme je disais, fait que ça recommence
6: peut-être un peu. Mais bref, si tout va très bien, je pense que les du côté des 49ers, en tout cas, j'imagine que ça devrait être une meilleure saison que la dernière. Et là, ben après ça, qui reste? Ah ben, il reste, heureusement, il y a les Cards de l'Arizona qui vont gagner deux games, peut-être trois. Mais
8: j'espère que ça sera pas contre les 49ers.
6: ça sera peut-être pas contre les 49ers. Alors, c'est intéressant, ça va être une division ouest, ça, dans la Nationale.
8: T'as vraiment la tête d'affiche, les Rams, et les deux seconds violons sont quand même solides aussi, fait que ouais. ça va jouer du coude dans
6: ça
8: cette
6: division-là. Ça va être pas pire. Alors, moi, je suis fasciné par les équipes de fond de cave. Alors, je vais regarder avec attention qui sera la pire équipe du football américain cette saison. Ce sera entre les Cards et, bien sûr, mes Jets de New York, que j'adore et que j'ai hâte de voir jouer pour m'amuser. Tu sais que les Jets, à chaque année, trouvent des nouvelles façons de nous amuser. Et ça, j'ai hâte à ça.
8: Et j'ai vu, justement, une blague sur Internet circuler.
6: Alors ça, je suis toujours partant pour ça, moi.
8: Et je veux savoir si toi, t'es d'accord avec cette blague-là. Ça disait « Je m'ennuie tellement de la NFL ». Que jeudi prochain, je me taperais Jets Browns puis je l'écouterai au complet. Est-ce que t'es rendu là, toi?
6: Ah, oh oui. si ça arrive d'ailleurs qu'il y a un match préparatoire avec des Jets sur ma télé, je vais certainement l'écouter.
8: Jets Browns, là. Un régal.
6: Un bon Jets. Tu sais qu'on a déjà eu ça, exactement ça, au Stade Olympique en 87, c'est ça? On a déjà eu deux matchs préparatoires de la NFL au Stade Olympique à la fin des années 80. Il y avait eu les Steelers contre les Pats et avant ça, en 87, Jets Browns. Mais à ce moment-là, il était les deux équipes avaient meilleure mine.
8: Ouais, puis on dirait qu'il y a quand même des fans des Jets et des Browns à Montréal, on en rencontre.
6: Non.
8: Moi, j'en entends souvent parler, même si la messagerie texte, il y a du monde qui dit « Ah, lâchez mes Browns ».
6: Qui ça?
8: Il y en a.
6: Mais non, là, t'inventes ça. Là. Je te crois pas. Ça se peut pas.
8: Écrivez-moi les fans des Browns, je le sais qu'il y en a. J'en ai vu toute la semaine à chaque fois
6: parler. Des fans des Browns à Montréal? Pourquoi?
8: Je sais pas.
6: Ben, là,
8: je sais pas comment tu peux aimer les Browns.
6: Ben, tu peux pas. Il n'y a aucune raison.
8: Non. Mais il y en a, puis il y a même des Jets. Moi, je connais du monde, des fans des Jets. Peut-être du monde qui ne savait pas qu'il y a d'autres équipes.
6: Tu sors manqué, je suis pas capable de répliquer ce que tu viens de dire. Des fans, c'est vrai, j'en connais un.
8: Mais pas des fans ironiques, là, des vrais fans.
6: Des vrais fans des Jets. Je pense que j'en connais un, ou même deux. Ouais.
8: Il aime pas la victoire, ce genre-là.
6: Ben non, je sais pas pourquoi tu te fais ça dans la vie. Pourquoi tu ferais ça? Je comprends pas.
8: Peut-être parce que c'est une des seules équipes qui jouent ici dans le temps à télé ou quelque chose. Bon, fait que les voyait jouer.
6: Ouais, même dans le temps. Je comprends les Giants. À un moment donné, les Giants ont eu un petit peu plus de succès.
8: Fan des Browns dans le 6-1-3. On n'a pas son nom encore, mais il vient nous texter.
6: Ben, tu vois, il veut même pas se nommer.
8: Ben, moi aussi, je serais gêné.
6: Il veut pas se nommer parce que, ben, moi non plus, je me nommerais pas. Fait que c'est bien correct. Mais, non, ça me surprend. Des fois, on est toujours, des fois, on est surpris comme ça. Il y a, tu sais, à un moment donné, il y a un gars qui m'écrit, il y a 2-3 ans, je sais pas trop, par courriel. Puis le gars me dit, ah, salut, j'étais un fan du Wild. Comme, pourquoi? Comment tu peux aimer le Wild? Premièrement, le chandail, il est lit. Puis pourquoi? T'as aucune raison.
8: Ben, j'ai un ami humoriste, Phil Modéry, grand fan du Wild à Montréal aussi.
6: Pourquoi?
8: Je sais pas, peut-être qu'il pourrait me l'expliquer. Je parlais tantôt.
6: Tu demanderas.
8: Ben, lui, je pense qu'il est tombé en amour un moment donné. Il a vu une game, il était charmé par les joueurs un peu, il a embarqué dans le moule. Nouvelle équipe qui arrivait, toute l'équipe, là, tu sais.
6: Le Wild. Puis moi, les clubs avec un nom au singulier, là. Non, c'est inacceptable. On a aussi un fan des Jets.
8: Ouais, c'est Chuck, le fan des Browns. Il a osé dire son nom.
6: OK.
8: Et on a Sylvain, qui est fan des Jets depuis son voyage avec George et Gonzo.
6: Ah, donc, OK.
8: Il est plus fan de George et Gonzo que des Jets, je crois.
6: C'est ça, probablement. Ah, mon Dieu. Ben, écoutez, hein, comme on dit, le cœur a ses raisons. Hein, c'est ça qu'on dit. L'amour est aveugle, l'amour rend aveugle, c'est ça.
8: Exactement.
6: C'est peut-être pour ça.
8: Le cœur veut ce que le cœur veut.
6: Me mélange dans mes proverbes. OK, on va aller à notre mangeux de Pâques, édition spéciale 200%. Juste avant, Frank, es-tu prêt?
8: Yes.
6: All right, on y va avec le Sport Flash.
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8: L'attaquant Colin Graff signe une prolongation de contrat avec les Sharks de San Jose. Il a signé une prolongation de contrat de 3 ans d'une valeur annuelle de 4,25 millions de dollars. La saison dernière, Graff a récolté 46 points en 81 matchs à seulement 23 ans. Tommy Novak signe une prolongation de contrat avec les Penguins de Pittsburgh. Une prolongation de 3 ans d'une valeur annuelle de 4,65 millions de dollars qui entrera en vigueur à compter de la saison 2027-2028. La saison dernière, Novak a récolté 42 points en 82 matchs. Franco Baresi, le légendaire défenseur italien et capitaine emblématique de l'AC Milan, est décédé aujourd'hui à l'âge de 66 ans. Fidèle au club milanais durant toute sa carrière, il a disputé plus de 700 matchs, remporté 3 Ligues des Champions, 6 titres en Serie A et a été sacré champion du monde avec l'Italie en 1982. Et finalement, Tony Romo a été mis en congé forcé par CBS Sports jusqu'à nouvel ordre suite à son arrestation pour conduite avec des facultés affaiblies au Wisconsin. L'ancien carrière des Cowboys de Dallas sera temporairement remplacé par J.J. Watt.
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6: On va se le dire, là, ça va être une édition historique des mangeux de Pâques parce que, et puis on le fait avec la bénédiction d'Éric Lavallée, le producteur de 110% qu'on a eu ici à l'émission jeudi. D'ailleurs, parenthèse, si vous avez raté ça, allez réécouter ça sur nos plateformes. C'était écœurant. Alors, pendant qu'Éric était ici, on lui a demandé, « Hey, Éric, ça te dérange-tu qu'on fasse un 110% nouvelle vague? 110% 2026. » Alors, c'est ce qu'on va faire à l'instant.
8: Et sa réponse a été, « Allez-y, les gars,
6: c'est ça.
8: Mais juste si vous faites un nouveau jingle vraiment le fun. »
6: Exactement. Alors, c'est ce qu'on a fait. Alors, avec l'excellent PO ici derrière la console, t'es arrivé tantôt, on a pensé à ça. Et puis là, ben, je vais le répéter, on peut pas appeler ça 110% parce que tu sais, il y a des choses sacrées à lesquelles tu ne touches pas. Alors moi je touche pas à ça, mais on garde l'esprit de 110% et maintenant j'entends dans les vestiaires de la LNH des gars qui disent on va donner 200%. Eh ben c'est ça. Nous, c'est 200%.
2: 200%.
6: C'est cœur, hein?
8: C'est tellement parfait.
6: C'est littéralement la meilleure affaire que vous allez entendre aujourd'hui.
8: Ouais, dans
6: puis, et même ça, puis samedi et dimanche aussi.
8: Bon, oui, tout l'été.
6: Ça, là, écoute, moi, là, je suis tellement... Tu sais, là, moi, présentement, Frank, je te fais une confidence, nous deux, nos 900 000 auditeurs, présentement, moi, dans ma vie, je suis fier pour deux affaires, mes enfants, puis tout de suite après ce jingle-là,
8: Honnêtement, je connais pas tes enfants, fait que je vais te croire, mais peut-être que moi, il sera en haut, là.
6: Oh mon Dieu. Alors, vous comprenez, évidemment, l'esprit de 110%, on est en mode 200%, ça veut dire qu'on est en mode débat. Richard Labbé, ça c'est moi. Frank Grenier,
8: ça c'est moi.
6: Ça c'est toi. Hein, ça va bien. À date, on se mélange pas trop. Alors, on part avec notre premier débat. C'est qui le deuxième centre du Canadien, Frank?
8: Eh bon, ok. Moi, non seulement j'ai une réponse pour toi.
6: Oh boy.
8: J'ai fait un ordre. Qui les deuxièmes centres du Canadien dans l'ordre?
6: Go.
8: Le premier, Oliver Kapanen, c'est son poste à perdre.
6: Ok.
8: Deuxième.
6: Attends, Oliver Kapanen, de quoi tu parles?
8: Oui.
6: Oliver Kapanen.
8: Oui.
6: Attends, parle la toune, parle la toune. Maintenant, là, quand tu veux. Ok, on va faire semblant. Tu sais qui ça? Ça.
8: Non.
6: Ça, c'est Matthew Wilder.
8: OK.
6: Pourquoi je te parle de lui? Parce qu'il a fait une affaire dans la vie. Il a fait une tourne, il a fait ça, puis après ça, il est disparu. Oliver Kapanen pourrait être un Matthew Wilder. Il va faire cette tourne-là, puis il va s'en aller. 22 buts, bye.
8: Oliver Kapanen, c'est
6: un Matthew Wilder.
8: Un Lou Bega. Un Nathalie Imbruglia. C'est ça, là.
6: Lou Bega.
8: Ouais, Mambo Number 5. Dans d'autres One Hit Wonder. Je
6: m'attendais pas à ça.
8: Mais oui, Kapanen en ce moment, 22 buts, saison recrue. Il a disparu en série, mais heureusement, la saison commence dans la saison. Et ne commence vrai. Pas en série.
6: Ça, donc c'est ton centre numéro 2.
8: Ouais, par défaut.
6: Par défaut.
8: Pas parce que je trouve que c'est un centre numéro 2, mais par défaut. Je pense qu'après lui, ça tombe à Newhook.
6: OK.
8: Après lui, ça tombe à Dak. Après lui, ça tombe à Evans. Puis en cinquième lieu, on tombe à Richard Labbé. Moi, c'est ça mon ordre.
6: Tu m'as-tu vu jouer? Parce que ça...
8: Après Evans, on est dans le trouble, Charles. On est dans le trouble.
6: Ça se peut. Si tu trouves que Kirby Dack patine pas vite, ça se peut que je te déçoive. Je veux te dire ça de même.
8: Mais si on est rendu là, on est rendu là.
6: Mais ben, écoute, premièrement, je suis pas d'accord. Deuxièmement, je suis pas d'accord. Puis je vais t'expliquer pourquoi. Parce que Kirby Dack, c'est... Non, on a assez vu. Au centre, là, on n'a plus besoin de voir Kirby Dack au centre. La seule affaire qu'on veut voir, c'est si tu es capable de jouer d'un bord ou de l'autre ses ailes.
8: Il est capable de jouer une saison.
6: Ben oui, ça on ne sait pas, mais c'est terminé. Kirby Dack au centre.
8: Mais c'est qui d'abord ton deuxième centre?
6: Je pense qu'il n'existe pas. Il est pas ici. Présentement, je regarde partout. Je regarde dehors. Je regarde là-bas, à travers les arbres. Je n'en vois pas.
8: Mais là, on est obligé d'en mettre un là. Qui tu mettrais dans ce qu'on a?
6: OK. Alors, es-tu bien prêt?
8: Oui.
6: Moi, là, OK, puis là, on fabule. OK, on fabule. Moi, présentement, c'est pas bien compliqué, Frank. Je prends le téléphone. Je m'appelle Kent Hughes. Je prends le téléphone maintenant. J'appelle les Penguins de Pittsburgh. C'est quoi votre prix? Je veux le 87. C'est quoi votre prix? Je vais payer qu'est-ce que vous voulez. C'est ça que je fais. Donne-moi deux ans, deux bonnes années avant que Michael Age arrive. Donne-moi deux bonnes années avec Sidney.
8: En même temps, je pense que si tu veux faire cette transaction-là, faut que t'appelles Sidney Crosby direct. Parce que c'est lui qui va décider, c'est même pas les Pingouins.
6: Son père a été repêché par le Canadien de Montréal. Il y a un lien affectif. Moi, si je m'appelle Kent Hughes, je joue là-dessus. Je l'appelle, je dis, hey, te souviens-tu ces soirées dans le garage avec ton père à pitcher à la balle? Puis, tu sais, je brasserai des souvenirs pour tenter de le convaincre de venir ici. Puis, tu sais, Sidney, là, on s'entend. Parle français, a joué son junior au Québec. Tu sais, c'est un gars, pratiquement un gars de la place.
8: Mais justement, okay, mettons, on parle de...
6: Ça se fait tout seul, cette transaction-là, en passant.
8: Oh, c'est sûr, ouais. C'est sûr, ça prend deux secondes. Mais en même temps, ça se peut-tu que le centre, ce problème-là, se règle l'année prochaine? Dans le sens qu'on a Michael Age dans le portrait.
6: Non, mais là, il arrive pas maintenant. Là.
8: Mais l'année prochaine. Le Crosby qui reste un an après que Pittsburgh, ça a pas bien été cette année.
6: Ouais.
8: Puis même chose pour McDavid.
6: Ouais.
8: Fait que ça se peut que ce soit l'année prochaine. Puis peut-être qu'en attendant, tu mets un Kapanen là. Puis encore là, moi, je suis pas un deuxième centre.
6: En attendant quoi, Frank?
8: D'avoir Crosby, McDavid.
6: Mais tu viens de dire le mot important, attendre, le verbe attendre. Depuis 1993, les gens attendent, Frank.
8: OK, mais mettons...
6: Combien de temps... Non, comment non?
8: Non, tu peux pas mélanger ça.
6: Non, mais il y a pas de comment. C'est quand la dernière fois que le Canadien a... Est-ce que c'est 93 ou non?
8: Oui.
6: OK, parfait. Les gens attendent depuis 93.
8: OK, mais justement, OK, justement, si tu sors ça, on va en parler. Mais on attend depuis 93 parce que depuis 93, oui. on met juste des plasters sur cet alignement-là.
6: Ça, c'est vrai.
8: Et là, depuis 2021-2022, là, on a enfin quelqu'un qui construit une équipe. Mm-hmm. Puis on aime ça en majorité. Même si t'es pas d'accord avec tout ce qu'il fait, on aime tous les contrats, tout le monde vend notre structure salariale, on a une équipe qui sent le meilleur futur de la Ligue, quasiment, blablabla.
6: Non, ben, attends, calme-toi, le meilleur futur de la Ligue.
8: Dans le top 5 des futurs de la Ligue, c'est déjà bon.
6: C'est quoi le futur?
8: Ben, tous nos joueurs sont jeunes.
6: Moi, oui, mais le futur, tu peux pas rien faire avec le futur de concret.
8: Ben oui, on s'est rendu dans le carré d'as avec notre futur.
6: Non, mais tu parles de futur quand, là? Là?
8: Moi, je parle des joueurs, des Zarovski, des Hage, des Fowler, même ceux qui sont déjà à l'équipe, ça du futur.
6: C'est tous des gars qu'on voit tous jouer sur YouTube, 10 minutes à un moment donné, puis des clips de 30 secondes, mais est-ce que ça se traduit par de l'efficacité dans le show?
8: Est-ce que t'aurais voulu qu'on échange Hudson ou Demidov 2 ans avant qu'il arrive?
6: Ok, je te pose une question. Ouais. Écoute bien ça. C'est Nick Crosby.
8: Ouais.
6: Je lâcherai pas ça.
8: Vas-y,
6: là.
8: Qu'est-ce que tu donnerais pour Crosby?
6: OK, ben ça, c'est l'affaire. Parce que là, évidemment, tu vas me demander. Hein, t'allais me demander, ça, toi, le smack, là. Tu vas donner qui pour Sidney Crosby? C'est ça que tu vas me demander?
8: Oui.
6: Là. OK, parfait. Oui. Je suis content que tu m'en parles. Parce que moi, encore une fois, je pense que il est pas dans lui, là, il veut juste bien finir sa carrière. Il est là-dedans, Sidney Crosby. Il est pas dans le... Il est dans rien d'autre que ça. Là, les Pingouins, là, cette année, ils font pas de playoffs. Hein? On va s'entendre là-dessus, là.
8: Ben, d'accord.
6: Alors, lui, là, ça ne tente plus, ça. Il a pas le temps pour ça. Penses-tu sérieusement, là, il va dire, mettons, là, on fabule. Il va aller voir son DG, il dit, ça a l'air que le Canadien est intéressé. Oui, c'est sûr. Qu'est-ce qu'on peut donner pour? Les Pingouins vont vouloir l'accommoder. Ils vont pas dire aux Canadiens de Montréal, OK, je vais te prendre 4 choix de premier tour, puis je vais te prendre Age, puis je vais te prendre... Ils vont pas dire ça. Ils vont vouloir l'accommoder.
8: Ils vont dire, donne-moi un package que j'ai pas l'air fou, s'il te plaît.
6: Exactement! Ouais. C'est ça qui va arriver!
8: Mais moi, je pense que c'est l'année prochaine, c'est pas cette année.
6: Pas cette année.
8: Parce que cette année, tous ses amis ont re-signé là, ils croient l'année passée, une pas pire saison, ils ont fait des séries.
6: Ouais.
8: Là, quand on va scier les jambes de son espoir, comme McDavid cette année, comme Crosby, c'est l'année prochaine qu'on va avoir des options comme ça, je crois.
6: Ouais.
8: Et si cette année, on fait un mauvais move qui nous ampute de la masse salariale ou des jeunes ou qu'on lance n'importe où, on n'aura pas de place pour aller chercher.
6: C'est violent, là. Amputer, scier des jambes. J'aime pas ça. c'est comme, voyons donc, on se calme. C'est juste du hockey. Mais là, tu me parles de Connor McDavid.
8: Ouais.
6: Fait que là, écoute, là, t'es en train de me dire que le Canadien a l'embarras du choix. Fait que là, on est dans Crosby pis dans McDavid. Moi, ça se fait tout seul.
8: Moi, je pense que la manière qu'on a construit l'équipe puis avec les contrats qui sortent jusqu'à l'année prochaine, je pense qu'on se donne des options d'avoir ces joueurs-là. Puis si on se ferme la porte, on n'aura plus d'options pour avoir ces joueurs-là.
6: Bon.
8: Je dis pas que c'est une certitude.
6: Non.
8: Mais qui ne voudrait pas jouer dans une équipe comme celle-ci l'année prochaine?
6: Bon, c'est ça. Moi, je pense que c'est ce bout-là qui est important pour le Canadien de Montréal quand c'est le temps de vendre ta salade. Je pense que le Canadien, pour la première fois depuis, je sais même pas c'est quand la dernière fois, je pense que le Canadien est en position d'être attirant. Tu sais, il y a été un temps, là, je te le dis, là, il y a personne qui voulait jouer ici. Comme, genre, personne.
8: T'sais, on s'en doutait, mais toi, tu le sais.
6: Je te le dis, là. Ouais. Je te le dis. Brett Hull. Brendan Shanahan. Te souviens-tu de Brendan Shanahan?
8: Ah oui, ils avaient niaisé. Daniel Brière.
6: Mais Brendan Shanahan, ils l'ont monté dans un hélicoptère. En fait, le tour de la ville.
8: On pensait qu'il s'en venait, là.
6: En fait, le tour de la ville. En hélicoptère. Hey, tu sais, si je te fais monter dans l'hélicoptère, je vais faire le tour de la ville, toi, tu vas dire, je signe ici.
8: Définitivement.
6: Lui, il est débarqué de l'hélicoptère, puis il est parti. Puis moi, je pense que je sais qu'est-ce qui est arrivé parce que ça a fini qu'il a signé à New York puis apparemment que madame a trouvé que le magasinage était... Ça, c'est une vraie histoire. Apparemment qu'elle a trouvé que le magasinage était meilleur à New York, mais d'après moi, l'hélicoptère a passé en haut de la place Versailles, tu sais. Puis là, il a fait « Ah, moi, je m'en vais pas là. » J'adore la place Versailles. Par ailleurs, toi aussi, des fois, t'es pas loin dans le coin. Mais le point, c'est que avant tous ces gars-là, tu sais, les Bretta, tous ces gars-là, ils voulaient pas venir jouer ici parce que le Canadien était pas attrayant.
8: Exact.
6: Là, le Canadien est méga attrayant.
8: Mais pourquoi il est attrayant, Richard?
6: À cause du futur dont tu viens parler, effectivement. Va, c'est ce que je te donne.
8: Et la structure salariale autour de ça, la culture d'équipe, puisque notre futur a fait dans les 2 dernières années au niveau concret.
6: Ouais.
8: C'est pour ça que je comprends pas l'urgence.
6: Bon, OK, c'est ça. Ouais. Là, je voulais qu'on retourne là. Là, on attend. Parce que là, je vais partir. Là. Puis là, ça sera pas beau, là. Parce que je veux qu'on parle absolument de l'urgence de la situation. Et tu sais quoi? Je pense qu'on va aller faire la pause, PO. On va aller faire la pause tout de suite. Puis après ça, on vient avec 200%. Tout de suite après.
8: C'est urgent de parler d'urgence.
6: Oui, absolument. On fait ça. On vient tout de suite après.
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5: M'étonne pas.
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4: Alors, avant la pause, Frank, on parlait de l'urgence de la situation. On parlait de ça, là.
5: Oui.
4: Et là, donc, ça, c'est ma prochaine question pour le débat. On est-tu encore dans la patience, oui ou non?
5: Tu me poses la question.
4: Je te pose la question.
5: Okay. Moi, c'est oui.
4: OK. Pourquoi?
5: Moi, je pense...
4: Donc, tu veux pas que Kent Hughes fasse rien?
5: Non, il y a une différence entre les deux.
4: OK.
5: Moi, je ne veux pas qu'il fasse une transaction juste pour en faire une. Moi, je pense honnêtement, puis c'est mon opinion à moi, mon humble opinion, c'est que tout est aligné pour l'année prochaine.
4: Donc, pas septembre.
5: Si cette année, on a des opportunités de faire quelque chose qui fit dans le plan, il va sauter dessus, puis il n'a pas peur de bouger, Kent Hughes.
4: Tu veux dire, dans un an?
5: Oui.
4: Donc, tu es en train de dire, présentement, aux nombreux partisans du Canadien de Montréal qui nous écoutent, on est désolé, mais ça n'arrivera pas cette année. C'est ça que tu es en train de dire, là?
5: Non. Si l'opportunité est là...
4: C'est pas ça que tu as dit. Tu as dit dans un an. Donc, ça dit, ouais. donc, dans un an. Donc, dans un an, c'est pas là.
5: Si la prochaine année...
4: C'est ça.
5: Donc, on vise trouver des solutions, mais c'est pas septembre. Ça peut être la date limite, ça peut être Noël, ça peut être l'année prochaine.
4: C'est pas ça que t'as dit. T'as dit un an.
5: Ouais.
4: Donc, un an, ça nous mène à juillet août 2027.
5: Je pense qu'à ce moment-là, nos problèmes vont être réglés. Centre, défenseur, droitier.
4: Donc, dans jours.
5: D'ici là,
4: d'ici
5: oui, Richard.
4: D'ici 364 jours. Donc, en attendant, avec les 364 jours qui restent, t'es en train de dire aux partisans du Canadien, moi, regardez même pas les games, ça sert à rien, on sera pas bon. C'est ça que tu es en train de dire.
5: On était-tu pas bon l'année dernière?
4: Ça dépend qu'est-ce que tu veux dire par pas bon.
5: Non, c'est quoi cet extrémisme-là? Cet extrémisme-là, à un moment donné, on n'est pas rendu.
4: Pourquoi tu joues les games?
5: Ben, on peut quand même gagner. C'est pas parce qu'on va pas chercher un ailier cette année qu'on gagne pas.
4: T'es pas là dans le 2A, dans l'atome à Pointeau, là. Puis après ça, on va aller manger une petite crème à glace. Non, on n'est pas là, là. Là, on est dans la Ligue nationale de hockey. Tu joues les games pour gagner la grosse coupe au mois de juin. On va être pas pire. Frank, tu joues les games pour gagner.
5: OK.
4: Herm Edwards a déjà dit ça pour les Jets.
5: Donc, v'là deux ans, on aurait dû échanger tous nos jeunes pour gagner v'là deux ans.
4: Si tu pensais que tu avais une chance de gagner.
5: Ouais.
4: Oui. Ben oui, parce que, regarde, qu'est-ce que les Blues de Saint-Louis ont fait en 2019? Te souviens-tu?
5: C'est-tu l'année qu'ils ont gagné la Coupe, ceux qui ont une bonne deuxième saison?
4: Juste avant ça, sont allaités, puis okay, là, on a la fenêtre. La fenêtre est ouverte, mais tu sais, il nous manque peut-être un gars. Mais la fenêtre est ouverte. Qu'est-ce qu'ils font? Ryan O'Reilly. Vide le club, donne des espoirs, ouais donc, envoie ça à Buffalo, on pogne Ryan O'Reilly. Pourquoi? Parce que la fenêtre est ouverte, puis elle va se refermer à un moment donné, tu sais pas quand. Mais ils ont pris une chance. Qu'est-ce qui est arrivé, Coupe Stanley? Qui a gagné le Conn Smythe? Ryan O'Reilly.
5: OK.
4: C'est ça que je veux dire.
5: Moi, en ce moment, puis c'est la question que je vais te poser côté urgence, OK?
4: Dans l'urgence,
5: on a une équipe de direction qui fait quand même des bons moves en général. Même si t'es pas d'accord avec toi.
4: Non, 100%.
5: Le bilan est positif. On 100%. Peut dire ça avec confiance.
4: 100%, 200%.
5: Et là, en ce moment, on est comme, OK, on échange nos choix, nos jeunes, nos toutes. Parfait. Qui fait ça? Les Oilers. Qui fait ça? Les Leafs. Mm. Là, on a Kent Hughes. Pourquoi tu veux qu'il agisse en Brad Treliving? C'est ça que je comprends pas.
4: Là, tu me nommes les deux pires organisations.
5: Mais c'est ceux qui font ça. Qui donnent des choix puis des gens. Ah, Carlo, on a besoin de Brandon Carlo. Donnons Minton puis un premier.
4: Je viens de te parler des Blues de Saint-Louis.
5: Ouais.

0: qui ont fait exactement ça, qui ont pris une chance, puis que ça a payé, ils ont gagné la seule coupe de
1: et
0: leur
1: si,
0: vie.
1: Et si, à date, le joueur sur qui prendre une chance, on ne l'a pas eu encore?
0: Ben non, tu l'as pas.
1: Mais il n'y a pas eu l'occasion encore. On a beau voir des noms circuler.
0: Ouais. Elias Pettersson.
1: Est-ce que tu doutes que Hughes va tirer sur la gâchette s'il a une chance de faire une bonne affaire?
0: Il faut qu'il le fasse.
1: Il l'a déjà fait dans le passé. Dobson, juste l'année passée.
0: Ouais, ouais, c'est vrai.
1: Donné jeune
0: ouais,
1: et choix.
0: Ouais.
1: Il est allé chercher Bolduc, il est allé chercher Dak, Newhook, peu importe ce qu'on en pense. Il a osé faire des moves.
0: Avec tout le respect à tous les joueurs que tu viens de nommer, il n'y a personne là-dedans qui est un joueur de concession. Un joueur qui va changer tout à lui tout seul. Avec tout le respect.
1: Ouais, ça, Dobson, c'est lui qui a le plus de potentiel. Il a quand même un gros rôle là, dans
0: oui,
1: la brigade.
0: Mais c'est pas. Tu sais, il va pas faire Ryan O'Reilly.
1: Non, mais c'est le seul pour qui il a payé un prix de joueur premium, disons.
0: Mais tu sais, Frank, là, tu me parles de patience. Ouais. Parce qu'on parle d'urgence puis de patience. Connais-tu Sisyphe?
1: Sisyphe?
0: Ouais.
1: C'est qui? Non.
0: C'est un gars. Et dans la... Puis là, écoute, j'étais pas là, OK. Mais donc ça, c'est dans la mythologie grecque. Et Sisyphe, à un moment donné... écoute, là, je sais plus comment c'est arrivé, mais il est dans le bas d'une colline. Puis là, il y a une grosse roche. Puis là, faut qu'il monte sur le top de la colline avec sa roche. Puis là, il essaye, marche pas, redescend. Il essaye, redescend. Essaye, redescend. Sisyphe a passé sa vie, Frank, à essayer de monter à la roche en haut de la colline. Il redescend, remonte, redescend. Sa vie, il est mort de même. Ça te tente-tu de mourir comme Sisyphe? Tu sais, à un moment donné, tu vas être sur le top de la montagne.
1: Mais justement, si Sisyphe se pogne un bon swing comme il faut, il va réussir. S'il essaie comme un niaiseux constamment, il l'aura pas.
0: Ben, je sais pas s'il était niaiseux, mais il l'a pas eu.
1: Ouais, je sais, mais moi, en ce moment, je suis comme toi. Faut qu'on fasse un gros swing. Mais
0: c'est ça.
1: Au bon moment, en ce moment, là, puis on est à 200%, OK? Je vais me permettre, si tu permets. Là,
0: on
1: mais
0: est à 200%.
1: On est à 200%. On a besoin de quoi? D'un centre puis d'un défenseur droitier.
0: Ouais.
1: Après ça, t'entends tout le monde, dès qu'il y a un joueur, je veux Marchenko, je veux lui. Moi, aller chercher un ailier, là, c'est comme
0: si. Non.
1: C'était comme. Je vais me permettre 200%. Là. C'est comme si t'es à veille de te chier dessus, mais tu mets une tuque. T'as pas réglé le problème.
0: Non, tu peux pas aller chercher un ailier présentement.
1: Non,
0: faut ça, ça te prend un centre.
1: Puis les centres, on s'entend-tu qu'ils courent pas les rues. Non. Les seuls qui sont disponibles choisissent où ce qu'ils veulent aller.
0: Ouais.
1: Fait que pourquoi on met une urgence quand il y a pas de cible?
0: Ben, moi, je te pense. Parce que je vois une fenêtre qui est ouverte. C'est ça le problème.
1: Être ouverte pour le prochain 4-5 ans?
0: Ben ça, c'est une bonne question.
1: Moi, je pense que oui, on a les effectifs signés. On n'est jamais à l'abri d'une blessure ou d'un joueur qui a une mauvaise séquence, une mauvaise vie personnelle. On sait jamais, tu sais.
0: On sait pas. Mais moi, je vois une fenêtre ouverte.
1: Moi, je parle pas d'attendre 3 ans. Je parle d'attendre. On a une dernière année. On a de l'info à aller chercher sur quelques-uns de nos jeunes aussi. On va en échanger beaucoup cette année. Et Kent Hughes aussi, il aime ça bouger au mois d'août.
0: Ouais. Mais
1: c'est pas fini.
0: Ben ouais, non, je sais que c'est pas fini. Puis c'est pour ça que si j'étais un fan du Canadien, je garderais espoir. Parce qu'effectivement, c'est pas fini. Puis on voit qu'il y a assez des affaires.
1: Ouais.
0: Tu sais, Matthew Nice, semble-t-il, il a certainement essayé Anthony Manta, parce que Anthony Manta me l'a confirmé.
1: Voilà.
0: Mais Anthony Manta, tu sais, encore une fois, j'étais. Puis avec tout le respect, mais je trouvais ça. Je comprends pourquoi le Canadien a regardé Anthony Manta, mais encore une fois, on revient à ça. Ce n'est pas un centre, à moins. Que je sache quelque chose que parce que Anthony Manta c'est capable d'être au centre, parce que ma connaissance, non. Mais j'avais trouvé ça un peu. Pourquoi viser ce joueur-là en particulier? J'étais pas sûr de comprendre. C'est peut-être pas c'est pas ton plus grand besoin présent.
1: Si tu signes Manta, t'abandonnes Bolduc, je pense.
0: Ah, peut-être. Moi, c'est ça que ça voulait dire. Mais là, pour l'instant, c'est pas arrivé. Manta est parti, il a signé ailleurs. Bolduc est encore sans contrat. On verra ce qui se passe. Dernière question à ce 200%, ma foi. Historique, Frank, écoute bien ça. Et ça, c'est une très bonne question. Et parce que, bon, je l'ai concocté moi-même. Est-ce que le Canadien, au moment où on se parle, maintenant, est-ce que le Canadien a une meilleure équipe que l'an passé?
1: Selon moi?
0: Oui, selon toi.
1: Je suis obligé de répondre oui.
0: Pourquoi t'es obligé
1: mais
0: de...
1: pas nécessairement énormément amélioré parce que pratiquement toute l'équipe qui s'est rendue au corridor c'est de retour. On a appris là-dedans. On n'a pas fait d'acquisition, mais on n'a rien perdu. Si on suit sa progression et l'apprentissage, chose qui est très théorique, là, c'est pas linéaire ces affaires-là. Mais je suis obligé de dire oui, même si puis signer Demidov, c'est une grosse victoire de cette saison morte avant
0: absolument.
1: D'avoir signé n'importe qui d'une autre équipe.
0: Absolument.
1: Et signer Demidov. À 50% de Carlson la semaine avant, pratiquement.
0: Des pinottes, un rabais.
1: C'est des petites pinottes à 9 millions.
0: Des restants de table.
1: Donc, Je pense que oui, mais en même temps, j'entends souvent le monde dire « Ah, tout le monde s'améliore. Parfait. » En ce moment, es-tu d'accord qu'on est meilleur que Buffalo? Qu'est-ce qu'ils ont perdu de toc? Est-ce qu'ils sont améliorés?
0: Ouais, tu sais quoi, Buffalo, ça se peut que ça soit juste un passage.
1: Ouais.
0: Puis qu'on les revoit plus.
1: Mais moi, je pense qu'on est meilleur qu'eux autres.
0: OK.
1: On est meilleur que Boston.
0: Ouais.
1: On est meilleur qu'Ottawa.
0: Ouais, ça,
1: on
0: 100%.
1: Est meilleur que Détroit.
0: Oui.
1: Et on est certainement meilleur que Toronto.
0: Mais attends une minute, là. Toronto ont un goaler. Ce qu'ils n'ont pas eu depuis 1993.
1: Je sais pas comment dire ça, Richard, mais j'ai plus confiance en Montembeau qu'en Bobrovsky cette année.
0: Oh!
1: Et je niaise pas, je dis.
0: Ben voyons donc.
1: Ouais.
0: Bobrovsky vient à peine de gagner la Coupe cette année. Il y a deux bacs d'un doigt.
1: Ouais, c'est ça. Ça a l'air lourd à traîner sur la glace parce que, en tout cas, j'ai plus confiance en Montembeau qui se remet sur le droit chemin qu'en Bobrovsky qui mène les Leafs aux séries éliminatoires.
0: Donc, tu vois pas les Leafs aux séries? Terminé. OK, donc tu vois Tampa, Canadien et Floride.
1: On va se battre contre Tampa, Floride. Ça, deux équipes sûr. De 2 watts, un peu des dommés. Ça, je dis tout le temps, puis je suis conséquent avec ce que je dis depuis le début. Il faut qu'on se trouve un bottom six qui peut répondre à ces tatas-là un peu.
0: Tu veux dire tata en termes de violence?
1: Oui, exactement. Okay. Okay. Puis c'est pas tout. On l'a vu en série. Là. C'est pas tout du monde brillant qui avait à Tampa Bay non plus. Puis,
0: Ben écoute, c'est permis.
1: Ouais.
0: La Ligue autorise et cautionne ce genre de comportement répréhensible. Alors, c'est correct. C'est comme ça que se sont pactés des clubs. Mais en même temps, Tampa et Floride, à mon avis, au moment où on se parle, meilleur que Canadien.
1: Je pense que vous
0: sur
1: aussi.
0: Papier. Alors, ça veut dire que Canadien serait troisième, probablement.
1: Ouais.
0: Mais là, toi, tu tosses les Leafs. Moi,
1: comment ils se sont améliorés? Comment ils sont bons?
0: Écoute, sais-tu quoi? Ben là, ça fait 5 ans que je dis ça. Je peux pas croire qu'à un moment donné, ils vont pas finir par avoir de quoi comme un résultat pas pire.
1: T'as mis le doigt dessus, je pense. Chaque année, le monde dit que les livres vont être bons. Puis ils sont jamais bons.
0: Mais j'ai l'impression. Écoute, je peux pas croire, encore une fois, à cause de le Bob. T'es allé chercher le Bob. Faut que ça donne de quoi?
1: Cher, mais au moins longtemps.
0: Cher, ben ouais, pas longtemps. Non, mais quoi, 2 ans?
1: 3 ans.
0: 3 ans, bon, c'est pas si pire. Mais le Bob est capable d'une coupe de pas pires années. Puis là, à un moment donné, Matthews,
1: il est rendu à 38-39 ans.
0: Ouais.
1: Puis l'année passée, même Joseph Ward, qui ont laissé partir pour lui, il était meilleur que Bobrovsky l'année dernière. Ouais. Ils sont allés chercher un nom.
0: Et d'ailleurs, les Panthers qui ont perdu Bob ont un point d'interrogation devant le filet. C'est pas vrai que Mark Strom est un grand gardien. Alors, tu sais, moi, je trouve que ça demeure pareil, pas pire prenable pour le Canadien.
1: On est capable de se défendre, mais c'est juste que, d'après moi, ça va se jouer entre les trois. Les Panthers, ils sont une équipe vraiment profonde et violente.
0: Et
1: ça va être ça.
0: Les deux frères.
1: Les deux frères ensemble, mais tu sais, ça peut imploser ou ça peut faire des flamèches, on le sait pas trop.
0: Exactement.
1: Tampa Bay aussi, est-ce qu'ils restent au top? Est-ce qu'ils vont se fatiguer un peu? Tu sais, ça fait longtemps qu'ils sont là, ils vieillissent.
0: Ils sont allés chercher Carson.
1: Ouais.
0: Ça va être bon pour eux autres. Puis oublie pas, tu sais, on n'a pas parlé des Bruins de Boston, puis je sais même pas, j'ai aucun argument pour les Bruins de Boston, à part te dire, ils sont tout le temps compétitifs.
1: Ouais.
0: Ils sont tout le temps dans le portrait. Alors, ça se peut-tu que cette année, j'ai aucune raison de croire ça, mais ça se peut-tu que cette année, je sais pas, il y a un petit boost.
1: C'est l'inverse des Leafs. On dit tout le temps, ils seront pas bons cette année, puis ils sont bons.
0: Ils sont tout le temps. Les Bruins sont tout le temps compétitifs. Puis là, je regarde dans la formation, je vois pas de. Ils ont pas ajouté personne d'importance, ils ont pas fait d'acquisition.
1: Ils ont quand même un bon équilibre dans
0: cette équipe-là. Ils ont un bon équilibre. Ils sont bien dirigés. Tu sais, ça, c'est la clé, là. Alors, faut pas penser que ça va être facile puis que Boston va se tasser.
1: Mais je pense quand même qu'on est meilleur qu'eux puis qu'on va finir en haut d'eux autres.
0: Ça devrait. Puis tu sais, même Détroit, je sais qu'ils sont pas bons depuis très longtemps, mais là, ils ont effectué des gros changements. Il arrive quoi? Je peux pas croire, eux autres avec, là, qu'à un moment donné, ça va pas se revirer de bord un petit peu, là. Tu sais, fait que...
1: je dis pas que ça va être facile, mais je pense que sur papier, on est meilleur qu'eux autres, puis en réalité... On va voir ce qui se passe, mais je pense qu'on va être meilleur qu'eux autres quand même.
0: Alors, si on résume.
1: Toi, est-ce qu'on s'est amélioré selon toi?
0: Même affaire, même place.
1: Statu quo?
0: Oui, puis je pense même que le Canadien, au classement général, va reculer une petite affaire. Parce qu'il y a d'autres clubs qui se sont améliorés.
1: Puis si on recule une petite affaire, est-ce que c'est grave?
0: Pas grave, mais encore une fois, j'insiste avec la fenêtre. Je suis fatigué avec la fenêtre, Frank, je le sais, mais j'insiste avec la fenêtre.
1: Mais est-ce que la fenêtre est grande ouverte ou elle est entrouverte?
0: Elle tient avec un tournevis dans le milieu.
1: OK.
0: Puis tu sais, qu'est-ce qui peut arriver? Coup de vent, tournevis tombe, fenêtre se referme.
1: Mais les Hurricanes, c'est un bon exemple aussi. Ça fait longtemps qu'ils ont une bonne équipe, qui essaient de trouver des solutions. Tout
0: puis
1: ça,
0: l'ont
1: un
0: eu
1: moment donné,
0: là.
1: Ils l'ont eu, mais s'ils avaient abandonné dans le chemin là où ils avaient tout donné leurs actifs, il n'aurait pas eu leur coupe aussi. Les Panthers ont fait beaucoup de moves, mais ils ont ramassé le core de leur équipe avant de faire ces moves-là aussi, puis ils ont bâti là-dessus. Il y a les Golden Knights aussi, mais ils ont juste acquis un core d'équipe,
0: ouais.
1: Eux autres, c'est
0: une classe à part.
1: Oui, c'est ça. Puis ils ont parti avec certains avantages.
0: C'est ça, exactement. Puis ils roulent encore là-dessus, puis tant mieux pour eux autres. Mais le Canadien, encore une fois, moi j'insiste, la fenêtre est là, mais ce n'est pas éternel.
1: Puis si Crosby appelle aujourd'hui en disant « je veux venir », je le fais.
0: Écoute, là...
1: Mais je ne vais pas chercher quelqu'un juste pour aller chercher quelqu'un.
0: Ouais, mais si lui... En tout cas, si. Hein, on est bien ici, puis c'est bien correct. Mais je pense que ça prend ça pour que le Canadien éventuellement passe à la prochaine étape.
1: Exact. Puis ça va être vraiment le fun quand on va voir qui... Parce que c'est ça le défi. Après, reconstruire une équipe, c'est une affaire, mais après la construire.
0: Ouais.
1: Et c'est là qu'on va voir ce qu'ils ont dans le ventre, Kent Hughes puis Jeff Gorton. Qu'est-ce qu'ils sont prêts à aller payer, puis quels joueurs sont prêts à aller chercher.
0: Là, on arrive dans le bout important de l'histoire. Ça va être vraiment à surveiller. Alors, Frank, c'est la fin de notre 200%.
1: Ça s'est bien passé.
0: Ça s'est très bien passé. On invite les gens à nous écrire sur la messagerie texte pour nous dire qui a gagné. Moi, je suis pas mal sûr que c'est moi, mais en tout cas, on va laisser aux gens répondre. Toi aussi, Frank, tu es pas mal d'accord.
1: J'abdique. À cause de l'image de Sisyphe, je suis obligé de donner l'avantage.
0: Ben, c'est ça, ouais, Sisyphe. Puis tu le connaissais pas en plus?
1: Non.
0: Tu vas-tu le googler tantôt?
1: Moi, je vais aller checker.
0: Ouais, c'est un bonhomme fascinant.
1: Mais là, je vais demander de quoi à nos auditeurs aussi, là. Dites-moi que je ne suis pas tout seul à penser comme ça. Rassurez-moi que je ne suis pas le seul qui a le pied sur le break pour au moins une petite année. Puis après ça, on ira en ligne avec les... Mais dites-moi que je ne suis pas tout seul.
0: Le pied sur le break, j'aime ça. Moi, j'ai complètement...
1: Il n'y a pas de break.
0: Il n'y a plus de break. On a tout enlevé. Alors, merci d'avoir été là pour cette édition toute spéciale des manches de Pâques et de 200%. On va refaire ça, Frank, d'ici la fin de l'été. Ça, c'est sûr et certain.
1: Oui, parce qu'il faut réutiliser le jingle, Noé. Fait
0: bon,
1: qu'on n'a pas le jouet.
0: Qui est par ailleurs excellent. Alors, nous, on va aller à la pause. Et on retourne, c'est le quiz à Frank.
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0: Ben oui, c'est le quiz à Frank et ben Frank, vas-y.
1: Là, t'es rendu habitué au quiz, Richard, quand même. On peut juste sauter dedans.
0: Ben oui, on peut sauter dedans. C'est le week-end. On a du plaisir, on a du fun. Alors, je suis prêt à toute question.
1: Et là, on est vendredi. Je vais faire appel un peu à ta créativité, à ta folie, Richard, parce que c'est un jeu où est-ce qu'on n'a jamais joué ensemble encore.
0: Non.
1: Je vais demander à. Comment je peux dire? Je vais te faire travailler un petit peu.
0: OK. Ben, c'est ça, ça que tu fais à chaque jour.
1: On va jouer à qui était-il? Je te nomme un nom,
0: okay.
1: Et tu me dis c'était qui cette personne-là, selon la sonorité de son nom, à quoi ça te fait penser?
0: Bon, comme mettons, tu me dis Sissif.
1: Ouais, ça te fait penser. Il serait qui Sissif dans le monde du sport? Ça serait qui?
0: Attends, mais là, faut que tu trouves un comparable.
1: Ah, je vais te dire, mettons, je te dis, c'est qui Sissif? Toi, bon, faut que tu me dis c'était qui.
0: Ben, commence pour de vrai.
1: Okay. La question 1, qui était Hans Heyer?
0: Ça, c'est un vrai nom d'une vraie personne?
1: Oui, dans le monde du sport.
0: Ça, c'est un vrai...
1: Ouais.
0: Gars qui a joué...
1: Existé pour vrai.
0: OK, répète ça.
1: Hans Heyer.
0: Comment t'appelles le nom de famille?
1: H-E-Y-E-R.
0: Ça sonne néerlandais ou belge. Un joueur de cricket.
1: Un joueur de cricket.
0: Oui.
1: Puis as-tu une belle carrière, lui? As-tu...
0: Oui, oui. Ben oui. J'avais des cartes de lui quand j'étais
1: c'était
0: petit.
1: C'était le Heyer de la gang.
0: Oui, exactement.
1: Fait qu'un joueur de cricket.
0: Oui.
1: Puis de quelle nationalité, t'as dit?
0: Ben, néerlandais ou belge.
1: Néerlandais ou belge?
0: Ouais.
1: Eh bien, non, malheureusement. C'était un pilote automobile allemand dans les années 70-80.
0: Ah, ben, écoute, j'aurais dû savoir ça. Ouais, dans le temps de Gilles.
1: Mais ça sonne allemand un peu aussi.
0: Ouais, ouais, OK, OK.
1: Et lui, en 1977, il n'a pas réussi à se qualifier pour le Grand Prix en Allemagne avec son équipe ATS Penske.
0: Ouais.
1: Mais. Tu sais, des fois, quand il y a un départ en Formule 1, c'est un peu chaotique, toutes les voitures qui partent, tout le kit. Lui, il a profité de ce chaos-là pour partir des garages avec sa voiture et il est rentré illégalement dans la course.
0: Oh!
1: Il est parti des puits, il s'est mêlé à tout ça, personne ne l'a remarqué au début. Il a réussi à faire 9 tours. Il s'est rendu même au 19e rang de la course, fait qu'il a dépassé d'autres pilotes.
0: Dépassé du monde, ben oui.
1: Avant que sa boîte de vitesse lâche.
0: OK.
1: Donc, c'est le seul dans l'histoire de la F1 à accumuler les catégories DNQ, ne s'est pas qualifié, DSQ, disqualifié, et DNT, n'a pas fini dans une seule et même course.
0: Wow, OK. Fait que c'est lui, ça. Mais y a-tu une longue carrière ou après ça?
1: Non, mais après ça, il a été banni de la F1.
0: Ah, c'est ça, il a été banni.
1: Ouais,
0: okay.
1: Mais il y a quand même cette place-là. C'est le seul qui est rentré illégalement dans une course. Il a quand même eu ces trois mentions-là. C'est rare. Ne s'est pas qualifié et ensuite disqualifié.
0: C'est ça.
1: Et n'a pas terminé.
0: Fait que c'est finalement qualifié après ça être disqualifié.
1: Exactement.
0: C'est assez rare, effectivement.
1: Ouais, fait que okay. Tu vois, c'est un être assez unique, ce Hans Heyer.
0: Prochain.
1: Qui était Lev Yashin?
0: Ah, là, tu me sors des affaires.
1: Ouais.
0: C'est-tu le, c'est, ça doit être le père d'Alexis?
1: C'est le père d'Alexis, il faisait quoi, lui?
0: ça s'écrit-tu pareil, d'ailleurs?
1: Oui, oui, oui.
0: OK. Ben, c'est le père d'Alexis. C'est ça.
1: Il faisait quoi dans le monde du sport, Lev?
0: Tout le monde sait ça.
1: Ben oui, ben oui.
0: Soviétique, athlète soviétique, on présume. Faut que ça soit du hockey. Il peut pas être autre chose que ça.
1: Moi et toi, j'aurais peut-être dit haltérophile, parce que ça s'appelle
0: Lev.
1: Ah
0: ouais, c'est vrai. Ah
1: oui,
0: oui,
1: des
0: oui,
1: choses.
0: Oui, ça aurait été bon.
1: Et non, c'est, il joue au soccer.
0: OK.
1: C'est un gardien de but russe. Ah, tu le savais.
0: Tout le monde le sait, mais il y a juste moi qui ne savais pas.
1: Son surnom, c'est Black Spider. Il a joué 20 ans avec le Dynamo de Moscou. Et il a modernisé la position de gardien de but au soccer parce qu'à l'époque, les gardiens étaient très statiques entre les poteaux. Et lui, c'est un des premiers qui contrôlait le jeu, interceptait des passes, fonçait sur les joueurs à des moments opportuns, des choses comme ça. Puis là, on voit les gardiens aujourd'hui qui jouent comme ça aussi. Puis en 1958, c'est là qu'il s'est fait voir par toute la planète à la Coupe du Monde. Et en 1963, il a été le premier et le seul gardien de l'histoire à gagner le Ballon d'Or.
0: Ah ouais, OK. C'est jamais arrivé depuis.
1: Un gardien gagne le Ballon d'Or, c'est quand même spécial.
0: Jamais arrivé depuis, OK. Puis est-ce que c'est effectivement le père d'Alexei?
1: L'histoire ne le dit pas, mais je pense que non. Je pense que...
0: Bon, c'est sûr que c'est son père. Ou son grand-père.
1: Un joueur de soccer qui met au monde un joueur de hockey, je pense que ça s'est vu souvent aussi.
0: Ça se peut, ben ouais.
1: Les athlètes, les gènes et tout ça.
0: On va demander à Alexei la prochaine fois.
1: Et comme Alexis Yashin, il a signé pour 2000 ans avec son équipe...
0: Oui. C'est vrai.
1: Yashin, c'est quoi? C'est 15 ans? Non, c'est 10 pieds trop, ça, 15 ans.
0: Je sais
1: ans,
0: plus
1: c'est
0: combien de temps.
1: C'est 8 ans. Il a payé longtemps.
0: Prochain.
1: Question 3. C'est une jeune dame, donc on joue à qui est-elle? Qui était Mita Klima?
0: Ben oui.
1: Un autre joueur d'hockey.
0: Ouais, oui, mon Dieu. Klima, comment t'appelles? K-L-I-M-A comme Peter.
1: Et là, je le sais, aucunement relié à Peter.
0: Aucunement? OK, t'as vérifié.
1: Ouais.
0: Mita.
1: Mita Klima. C'était qui, elle, dans le monde du sport?
0: Mita Klima. Donc, c'est une Tchèque, probablement. C'est ça? Viens-tu de la République Tchèque? Ou à l'époque, on appelait ça la Tchécoslovaquie. Quelle année, à peu près, mettons?
1: Début des années 1900.
0: Oh boy, OK. Fait qu'il n'y avait pas de TV, pas d'Internet, il n'y avait pas de YouTube. Alors, je le sais pas. Qui était-elle?
1: En fait, Mita Klima, c'est la plus jeune joueuse à avoir joué à Wimbledon.
0: Tennis?
1: Au tennis. C'était en 1907. C'est pas la sœur de Peter, comme je vous ai dit.
0: Ben, ça peut
1: pas. Elle
0: ça.
1: Avait 13 ans quand elle a joué à Wimbledon.
0: Peut-être l'arrière-grand-mère de Peter.
1: Même pas.
0: Même
1: j'ai
0: pas
1: vérifié.
0: Aucune rien
1: aucun
0: à voir.
1: Lien. Okay. Elle avait 13 ans. Puis elle a malheureusement perdu en première ronde. Et je soupçonne que la raison de cette défaite est qu'elle avait 13 ans.
0: c'est probablement.
1: Je pense que c'est à cause de ça. Mais quand même, jouer à 13 ans à Wimbledon, imagine voir ça aujourd'hui.
0: Ouais.
1: Ça serait exceptionnel. Puis la pression qui vient avec ça en 1907, ça devait être... T'sais, justement, comme tu dis, il n'y a pas de télévision, il n'y a pas YouTube, il n'y a pas les réseaux, mais...
0: Mita Klima. Mais j'aime bien son nom,
1: ça
0: par contre.
1: Ça
0: ouais, c'est un beau nom. C'est le fun, ça. OK, qui d'autre?
1: Maintenant, on va changer de jeu un peu.
0: OK.
1: Je vais te donner le nom d'un événement sportif et tu dois me dire ce qui s'est passé lors de cet événement-là.
0: OK.
1: Donc, qu'est-ce qui s'est passé lors du Pass on the Grass?
0: Oh boy, Pass on the Grass. La passe sur le gazon?
1: Pass on the Grass.
0: C'est ça, la passe sur le gazon.
1: On dirait que ça sonne comme une toune de Snoop Dogg. Là, mais c'est pas,
0: ouais, c'est ça. Exactement. Dire. Exactement. La Pass on the Grass. Écoute, ben ça, c'est sûr, c'est du mini-pot. Donc... ça devait être la fois où j'ai joué un 37 au mini-pot de Terrebonne. C'est cette fois-là, j'avais fait toute une passe.
1: Non, ça, c'était
0: parce que
1: le best on the grass. C'est pas pareil. Jouer 37, quelle performance.
0: Oui, non, je sais pas c'est quoi.
1: En fait, est-ce que tu te souviens à NASCAR qui avait le surnom de l'intimidateur?
0: En NASCAR?
1: Oui. The Intimidator.
0: Non.
1: Dale Earnhardt Sr.
0: Oui. Ben là, je connais le nom.
1: C'est ça, on le connaît de nom.
0: Ouais.
1: Lui, à un moment donné, il a reçu ce surnom-là parce qu'il était vraiment agressif dans sa conduite. Soit il te dépassait ou il te tassait du chemin. Puis il disait à cette époque-là, la pire nouvelle que tu peux avoir dans une course, c'est de voir le numéro 3 dans ton rétroviseur parce que tu savais qu'il allait faire quelque chose. Il allait pas être patient, lui. Tu comprends-tu?
0: Comparativement à nous, avec le Canadien.
1: Exactement. Hein? Ouais. Lui, il était dans l'urgence. Et sa manœuvre la plus célèbre est en 1987. C'est dans la course de Winston. Et à la fin de la course, il a dépassé deux adversaires en coupant dans le gazon.
0: Ah, OK.
1: Il se tassait pas, il ne laissait pas passer. Il a coupé comme moi à Mario Kart. Là. Il a coupé dans le gazon. D'après moi, il y avait une étoile ou quelque chose. Et depuis ce temps-là, il les a dépassés pour gagner. Et ça s'appelle « The Pass on the Grass ».
0: J'aime ça. On a-tu temps d'une dernière avant la pause?
1: Une petite dernière. Okay. On va y aller au hockey. Sais-tu c'est qui le premier joueur dans l'histoire de la LNH à avoir signé un contrat d'une valeur totale de 1 million de dollars?
0: Dans la LNH? Ben, le premier joueur de hockey, c'est Bobby Orr.
1: Pas avoir 1 million par saison, mais une valeur totale de 1 million. Qui a signé ce contrat?
0: Mais là, tu comptes pas l'AMH, là.
1: Non.
0: Parce que ça serait Bobby Orr, la réponse.
1: Non, c'est pas lui. Dans la LNH.
0: OK, donc c'est pas Bobby Orr. C'était... la valeur totale de 1 million... Donc, ça pouvait être 100 000 par année, là.
1: Pendant 10 ans, dans ce cas-là. Mais c'était rare, ces contrats-là. C'est en 1971.
0: Hey, c'était, OK. Un an avant Bobby Hull. Bobby Hull a signé 172 dans l'AMH. Stan Mikita.
1: Bon choix. Non, mais je pensais que tu avais la bonne réponse tantôt.
0: Ben, j'ai dit Bobby Hull.
1: Mais c'est Bobby Orr.
0: Ah, Orr! Ah,
1: quand tu l'as dit tantôt, j'ai comme figé un peu. Je savais pas si c'était celle-là. C'est Bobby Orr qui avait signé en 71 pour 5 ans à 200 000 par année.
0: Qui était énorme à l'époque.
1: Ouais. Puis aujourd'hui, tu vois que... 200 000, c'est quoi, à chaque période ou chaque partie?
0: Ah non, sauf qu'à l'époque, c'était des montants. Tu sais, il y avait plein de gars qui faisaient 10 000 par année. Là.
1: Ouais, là, c'est Bobby Orr. Fait qu'il a signé un montant exorbitant de 200 000 par année pendant 5 ans.
0: OK. Puis Bobby Hull, l'année d'après, de mémoire, en 72, avec l'AMH, l'AMH essayait de voler des joueurs à la LNH pour se donner de la crédibilité. Bien, Bobby Hull fait le saut. S'en va à Winnipeg, puis il y a une fameuse photo là, où il est au coin de Portage in Maine à Winnipeg avec son chèque de 15 pieds par 14 pieds. Là, des gros chèques dans le temps pour prendre des photos. Puis là, c'était marqué 1 million sur le chèque. Puis là, ben, on n'avait jamais vu ça. Là. Mais j'avais oublié Bobby Orr l'année d'avant, par exemple.
1: Mais tu vois quand même que c'est trop l'argent qui sert pour attirer. On a vu ça avec Live Golf, mettons, puis la PGA, avec le hockey comme ça, la lutte, ça, la WCW, c'était ça. Ils essayaient d'acheter les talents tout le temps. C'est trop l'argent qui amène les athlètes.
0: On n'en sort pas. Mm. Alors nous, ben, parlant d'argent, on va aller faire une petite pause. Et puis au retour, on va poursuivre
1: yes.
0: le quiz à Frank.
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0: On est de retour au Tailgate, Richard Labbé avec vous et Frank Grenier qui est là, puis on poursuit. D'ailleurs, le quiz à Frank est là. Qu'est-ce qu'on est rendu où, là?
1: À date, on fait un peu de variété. On change de jeu. On fait plein de jeux différents. C'est vendredi.
0: Ben oui, on est le week-end. On est le week-end.
1: Oui, c'est vrai. Et comme je te dis, la prochaine question, c'est un jeu que j'aime bien. On va jouer à Comment s'est-il blessé?
0: Hey, t'avais pas fait ça à un moment donné,
1: moi, c'est ça. Ça revient récurrent. C'est un de mes jeux préférés. Là, juste une petite question dans cette thématique-là.
0: T'as-tu changé de question? Ben non.
1: Non, c'est toujours la même.
0: OK.
1: Je suis obligé, avec les auditeurs qui nous écoutent puis qui jouent, je vais me le faire dire si je reprends la même. Mais là, on y va. En 2004, un certain Sammy Sosa.
0: Ben oui,
1: ça dit quelque chose, vaguement. Il se prépare à affronter San Diego, mais un geste anodin le blesse au dos avant la partie et le force à manquer ce match. Comment s'est-il blessé?
0: Le pire, c'est que je le sais.
1: Tu le sais?
0: Mais là, ça ne me revient pas, mais je sais que je le sais. C'était une affaire niaiseuse.
1: C'était très niaiseux. Je te le confirme.
0: Genre, y avait-tu éternué ou c'était-tu attaché au soulier ou c'était pas. Une affaire de même, c'est un des deux. Soit qu'il s'attache, soit en se penchant pour s'attacher au soulier ou soit en éternuant.
1: C'est des gestes assez anodins. Et il y a quelques bonnes réponses, la messagerie texte aussi. Et toi, la bonne réponse, c'est en éternuant. Okay. Il a éternué deux fois fort d'affilée. Et les éternuements ont causé des douleurs et des spasmes au dos. Il a non seulement manqué quelques semaines d'action, mais ils ont des semaines.
0: Oh boy.
1: Ils ont même donné de l'épidural pour la douleur.
0: Wow.
1: Et ça doit être gênant de regarder ta femme qui a accouché quand toi, on te donne l'épidural parce que t'as achoumé trop fort.
0: Ça, c'est un bon point. Ouais,
1: d'après moi, elle a juste les bras croisés quand elle te regarde pas super impressionnée, mais...
0: Elle dit « Ouais, c'est ça. Ouais, »
1: Mais moi, j'ai éternué fort, chérie. Là,
0: c'est ça, hey, moi, ma blessure niaiseuse favorite... Attends, là, je me souviens plus. Ça me semble que c'était un lanceur des Braves d'Atlanta qui avait repassé sa chemise pendant qu'il la portait. Ça te dit quelque chose?
1: Oui,
0: ça?
1: Oui.
0: J'ai le goût de dire John Smoltz. C'est ça? On va attendre. Il y a quelqu'un.
1: Je pense que c'est Smoltz.
0: C'est-tu John Smoltz?
1: Ouais, mais oui, il essaie de repasser sa chemise quand il l'a sur le dos.
0: C'est ça. Et des années plus tard, il a essayé de nier cette histoire-là en disant non, jamais arrivé, mais là. On sait tout que c'est arrivé.
1: C'est un peu brandé comme une vache. Je sais pas s'il y a le logo encore sur le chest de se faire passer.
0: Puis je me souviens quand c'était arrivé. Écoute, je me souviens tellement de ça. Puis moi et mes chums, on parlait de ça. Puis on en était tous venus à la même conclusion. Ce genre de blessure-là, là, que tu décides que tu repasses ta chemise pendant que tu la portes. Blessure de gaucho, là. Tu as pris une coupe de consommation, tu dis non, je vais pas enlever ma chemise. Puis tu dis ah, de la merde, je vais repasser la chemise pendant que je la porte. C'est clair que c'est ça.
1: C'est ça ou c'est une affaire de crampe de cerveau, là. Comme quand tu ramasses la plaque dans le four, pas de gants, ou t'as oublié qu'elle était chaude.
0: T'as déjà fait ça, toi?
1: Ben, c'est déjà arrivé. Ouais.
0: Pas de gants.
1: Mais tu mets la plaque sur le four, t'essaies de bouger après, t'as enlevé ton gant, t'as d'autres affaires, des choses comme ça.
0: Ouais.
1: C'est sûr que c'est ça où il sait pas comment ça marche un fer.
0: Puis avec Glenn Allen Hill, je crois. Au moment où il joue pour les Blue Jays de Toronto, qui s'est coupé de manière... T'en connais, celle-là?
1: Oui,
0: s'est coupé de manière très sérieuse parce qu'il a passé à travers une table de vitre pendant qu'il faisait du somnambulisme.
1: Mais connais-tu l'histoire? On va prendre une petite pause là-dessus, mais je la connais bien, cette histoire-là, je l'adore.
0: Tu l'as mis dans ton quiz.
1: Oui, je te le jure que oui. Mais sais-tu pourquoi ça s'est arrivé, tout ça?
0: Ben parce qu'il fait...
1: Il faisait un cauchemar.
0: Okay.
1: Et il était allé voir le film, je pense, Arachnophobie.
0: Ouais.
1: Tu sais, le film d'araignée ouais. d'horreur
0: ouais.
1: à l'époque.
0: Ouais.
1: Et ça l'a traumatisé. Dans la nuit, il rêvait qu'il y avait des araignées après lui. Il s'est levé, il s'est mis à courir, il est rentré dans sa table en vitre, il est passé à travers, il s'est coupé à grandeur.
0: C'est ça. Wow.
1: Ouais, puis il a essayé de le nier après. Et aussi, lui aussi. Ses coéquipiers, t'es passé dans la vitre, là.
0: Non,
1: mais c'était arrivé le lendemain, ou même pas une semaine après qu'il est allé voir le film Arachnophobie, puis il arrêtait pas d'avoir peur, tout le monde était comme,
0: wow.
1: C'est ça qui s'est passé.
0: C'est incroyable. OK. Bon, as-tu une autre blessure? J'aime ça, bien sûr, niaiseux.
1: Je vais t'en ramener la semaine prochaine.
0: Ouais, j'aimerais ça.
1: T'es-tu un fan de basketball, Richard?
0: Je l'étais, mais là, après ça, je un peu moins maintenant.
1: Un peu moins.
0: Je l'ai déjà été, là.
1: Si je te dis, tu peux ajouter une règle au basketball pour te faire aimer ça plus.
0: Okay.
1: Quelle règle tu rajouterais?
0: Je te dirais, là, les. Je sais pas si ça se fait encore, mais le hack à chaque. Parce que Shaquille O'Neal était tellement dominant qu'à un moment donné, les gars faisaient des fautes par exprès pour l'envoyer en ligne des lancers francs parce qu'il était moins bon lancer franc. Ça, j'enlèverais ça. Mais je sais pas, ça fait longtemps que je regarde plus ou moins le basket. Fait que je sais pas si ça existe encore, mais ça, j'enlèverais ça.
1: Mais sinon, si je te dis, tu peux rajouter des plaquages, si tu veux. Tu peux rajouter n'importe quoi.
0: Ben non,
1: tu peux dire son 12 contre 12. Non, y a-t-il quelque chose qui fait que t'aimes plus ça?
0: Non. Absolument rien.
1: Moi, ce que j'aime, c'est ton honnêteté à tout moment. Je te pose la question parce qu'en Corée du Nord, il y a du basketball, mais avec des règles assez différentes. Puis je trouvais ça quand même intéressant. Il y a une couple de règles. Exemple, si tu fais un tir de 3 points, ça vaut 3 points. Mais si ton tir de 3 points, il est swish, il vaut 4 points.
0: Ah, c'est vrai?
1: Oui. Okay. T'as un point de plus quand il est swish. Fait que c'est quand même intéressant. Quand tu manques un tir franc, comme tu disais, Shaq, c'était pas sa tasse de thé.
0: C'était ça, ouais.
1: Mais lui, quand tu manques un tir comme ça, on t'enlève un point.
0: Ah, ça, j'aime ça.
1: Fait que ça met de la pression beaucoup.
0: Ça, ouais, c'est intéressant.
1: Shaq aurait été encore plus hacké, comme tu dis, avec cette règle-là.
0: C'est ça.
1: Un panier dans les 3 dernières secondes d'une partie vaut 8 points.
0: Oh boy. OK.
1: Fait que ça, je trouve ça.
0: Fait que si tu perds par 7, tu peux gagner la game.
1: Exact.
0: Mais de n'importe où. Genre dans la bouteille.
1: Un panier dans les 3 dernières secondes vaut 8 points.
0: OK, c'est intéressant.
1: Mais aussi, t'as-tu jamais une équipe gagner de 7 mais jouer ultra défensif? c'est spécial quand même.
0: C'est ça, j'aime bien ça.
1: Un slam dunk vaut 3 points.
0: OK.
1: Mais ça, je pense que c'est en Corée du Nord, ils sont peut-être moins grands.
0: Ouais,
1: Russie,
0: c'est ça.
1: Physiquement,
0: c'est
1: en général.
0: Ça. C'est ça.
1: Mais bref, est-ce que t'aimerais plus ça que ces règles-là?
0: Non.
1: Non. J'aime ça voir un joueur s'assiner avec l'arbitre. C'était swish, mon lancer.
0: Ouais, c'est vrai. Ouais. Reprises, ah non, j'ai pas entendu le bruit. Ouais. Le bruit, c'est pas le même bruit. Ouais, ça serait tough.
1: Non, elle a frôlé l'anneau.
0: Hey, parenthèse, là, tantôt, je t'ai parlé de mon joueur de baseball qui s'est brûlé en tentant de se repasser la chemise sur le dos pendant qu'il apportait. C'est effectivement John Smoltz. J'étais pas sûr, mais c'est John Smoltz. Préciser qu'il a nié que c'était vraiment arrivé. Donc, il semble-t-il que ce serait plus du mythe urbain,
1: de la légende urbaine.
0: C'est ça, mais lui, il a nié ça. Mais moi,
1: j'ai un souvenir quand c'est arrivé.
0: J'aime croire que c'est vrai.
1: Ben, il me semble que ça avait passé dans le journal à l'époque.
0: Oui,
1: parce que c'est quand même un joueur vedette. Puis
0: oui.
1: Moi, j'ai le feeling que c'est lui qui veut qu'on passe à autre chose.
0: C'est ça, exactement. Moi, parce que regarde, pour la vérification des faits, on fait juste dire que lui, John Smoltz, a nié cette histoire. Mais on peut aussi dire que nous, on a le goût d'y croire. On peut
1: nous,
0: dire ça de même.
1: On a le goût de repasser l'histoire.
0: C'est voilà. Alors qu'on l'a sur le dos.
1: Il faut le faire.
0: Hein? Oh, non. Les jeunes qui nous écoutent, faites pas ça à la maison.
1: Non, ça fait mal. Et une autre question. Un choix multiple aujourd'hui.
0: Oh.
1: Est-ce que tu te rappelles d'Albert Bell?
0: Frappeur de puissance des Indiens de Cleveland.
1: Il était fait solide.
0: Gros bonhomme.
1: Le gros Albert. Il a déjà vécu une situation insolite durant un match. Il a vécu une situation typique de quel film? Est-ce que c'est A, Ocean's 11, B, Dumb and Dumber, C, Freaky Friday, un vendredi ding-ding-ding, ou D, L'agent fait la farce 1?
0: Ben là, je sais pas c'est quoi la situation.
1: C'est ça, je te dis. Il a vécu une situation digne d'un film.
0: Ouais.
1: Je répète les choix. Est-ce que la situation qu'il a vécu durant un match, est-ce que c'était digne de A, Ocean's 11, B, Dumb and Dumber, la cloche et l'idiot. C, Freaky Friday. Ou D, l'agent fait la farce.
0: Ben, je vais dire Naked Gun. Je vais dire ça, moi.
1: Quel genre de situation qui arrive? Faut tuer la reine?
0: La reine était dans les estrades.
1: Il ressemblait à Albert Bell. C'était-tu lui, le joueur qui marchait vers elle mécaniquement?
0: C'était qui? Non, c'était... Ah, je me sais plus c'était qui.
1: Mais
0: mais écoute, j'ai aucune idée. C'est quoi? Vas-y.
1: En fait, il a vécu une situation digne d'Ocean Eleven.
0: Ça, c'est le film de gangster, un petit peu.
1: C'est un film avec George Clooney, Matt Damon.
0: C'est ça, c'est plein d'acteurs super connus, là.
1: Qui font un gros vol dans un casino. Et la raison pourquoi je te dis qu'il a vécu quelque chose qui ressemblait à ce film-là, c'est qu'en 1994, les White Sox jouent contre les Indians. Ils s'appelaient comme ça à cette époque-là. Ils trouvent que le bâton d'Albert Bell... excusez-moi, je viens de voir, c'est Reggie Jackson, le joueur, on l'a dit sur la messagerie dans c'est Reggie Jackson.
0: Ça
1: m'aurait gossé tout le long. Merci beaucoup de ton aide. fait que ça, il trouve que le bâton d'Albert Bell, il est louche et demande à l'arbitre de l'examiner, son bâton. Et en gros, il pense que le bâton, il est rempli de liège. Fait que là, ils veulent le checker. Fait que l'arbitre confisque le bâton de Bell. Il va le placer dans son vestiaire pour le regarder après la partie. On réglera ça tantôt. T'as le mettre dans son vestiaire, l'affaire est réglée. Mais là, les Indians commencent à capoter parce que devine quoi, son bâton, il y a effectivement du liège dedans. Fait qu'ils savent qu'ils sont pognés.
0: Fait qu'ils sont allés le voler.
1: Ils ont envoyé le lanceur Jason Grimsley à travers le système de ventilation.
0: Mon Dieu!
1: Jusque dans le vestiaire des arbitres pour remplacer le bâton.
0: C'est pas bien bon, ça.
1: C'est pas même pas pire, hein?
0: T'es carrant.
1: Et là, et Grimsley s'est rendu. Il a pris le bâton. Il l'a remplacé par un bâton de Paul Sorrento qui jouait à son équipe à cette époque-là. Et il a réussi à faire le switch, mais l'arbitre était pas impressionné parce qu'il savait que quelque chose s'était passé. Parce qu'après, il arrive et c'est le nom de Paul Sorrento.
0: C'est pas du même gars, oh boy.
1: Fait que là, il est comme, qu'est-ce que vous avez fait? Il imagine pas qu'ils ont fait tout ça pour l'avoir. Et plusieurs années plus tard, l'histoire est sortie. Finalement, quand Albert Bell ne jouait plus, il a fait... je m'étais fait pogner, puis on l'a envoyé dans les fans pour aller...
0: Oh mon Dieu, c'est excellent.
1: Imagine, il y a du monde qui disait qu'il se passe rien dans les games de baseball.
0: Ah,
1: on
0: là,
1: c'est
0: passé
1: pas
0: de quoi, là? OK. Bon, ben écoute...
1: C'est tellement absurde comme
0: c'est
1: situation.
0: C'est vraiment bon, c'est super bon.
1: Et pour terminer le quiz...
0: Ben écoute, il faudrait qu'on arrête maintenant. Parce
1: j'ai une petite citation rapide, juste pour terminer.
0: Rapidement.
1: Terry Bradshaw, qui a déjà dit, je suis peut-être idiot... Mais je suis pas stupide.
0: Oui, je m'en souviens.
1: Ouais, voilà.
0: C'est tout un personnage, le bon Terry, que je croise à l'occasion encore des fois. Alors, on fait une petite pause parce qu'au retour de la pause, on a Valérie Tétrault, évidemment, qui est la directrice de l'Omnium Banque Nationale. Le gros, gros tournoi qui commence en fin de semaine dans le coin, évidemment, du parc Jarry. Alors, elle va être avec nous pour qu'on jase de tennis. Mais juste avant, Sport Flash!
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1: L'attaquant Colin Graff signe une prolongation de contrat avec les Sharks de San Jose. Il a signé une prolongation de contrat de 3 ans d'une valeur annuelle de 4,25 millions de dollars par saison. Et la saison dernière, Graff a récolté 46 points en 81 matchs à seulement 23 ans. Tommy Novak signe une prolongation de contrat avec les Penguins de Pittsburgh. Il a signé une prolongation de 3 ans d'une valeur annuelle de 4,65 millions de dollars qui entrera en vigueur à compter de la saison 2027-2028. La saison dernière, Novak a récolté 42 points en 82 matchs. Franco Baresi, légendaire défenseur italien et capitaine emblématique de l'AC Milan, est décédé aujourd'hui à l'âge de 66 ans. Fidèle au club milanais durant toute sa carrière, il a disputé plus de 700 matchs, remporté 3 Ligues des champions, 6 titres de la Serie A et a été sacré champion du monde avec l'Italie en 1982. Finalement, Tony Romo a été mis en congé par CBS Sports jusqu'à nouvel ordre à la suite de son arrestation pour conduite avec les facultés affaiblies au Wisconsin. L'ancien carrière des Cowboys de Dallas sera temporairement remplacé par nul autre que J.J. Watt.
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1: En fin de semaine, c'est l'Omnium Banque Nationale ici à Montréal. Montréal, on est du côté des hommes. À Toronto, c'est le côté des femmes. Est-ce que c'est quelque chose qui vous intéresse, le tennis? Moi, personnellement, j'ai vraiment hâte de voir. Je pense qu'on a parlé assez aussi, Félix Auger-Aliassime, qu'on dit le champ libre. C'est quand même tough, ça rentre en finale. Il y a pas, c'est pas une garantie non plus. Là. Mais au moins, il y a un dénouement favorable. Je sais pas si tu es d'accord avec ça.
0: Oui, exactement. Puis, tu sais... On va falloir. Je pense que ce qui arrive présentement, c'est qu'on va parler beaucoup, je pense, des gens qui n'y sont pas. Mais malheureusement, c'est une réalité aussi.
1: Les gens qui sont là sont pas faciles à battre non plus.
0: Non, exactement. Alors, on va voir, mais en même temps, il faut pas oublier. Il y aura quand même, je pense, un genre de je veux pas dire un champ libre, parce que ça serait manquer de respect. Mais
1: je pense que dans son parcours, il y a un seul joueur dans le top 10 qui pourrait être sur son chemin. Donc, c'est ça qu'on veut dire parce que c'est un peu avantageux pour lui.
0: C'est
1: mais
0: ça.
1: Il y a aussi, on parle beaucoup de FAA, mais il y a d'autres Québécois aussi qui sont là. On a Galarno aussi qui va jouer. C'est Alexis Galarno, son nom, je crois, qui joue dans les qualifications ou dans la première ronde. Et aussi Diallo. Fait que c'est d'autres Québécois
0: c'est
1: aussi
0: ouais.
1: à suivre, que c'est le fun. Puis même un chapeau Valov qui se considère à la maison aussi à Montréal, ça va être vraiment intéressant à suivre
0: ouais,
1: également.
0: Mais c'est sûr que Félix Auger-Aliassime va, je pense, probablement attirer tous les regards.
1: Avec raison aussi,
0: avec
1: c'est quand
0: raison.
1: Même lui qui est au... il est quatrième
0: mondial au
1: c'est
0: moment
1: rien,
0: où on
1: là.
0: Se parle, exactement. Donc c'est lui, évidemment, que les gens vont vouloir voir. Et puis c'est lui, je pense, qui sera certainement suivi avec énormément d'intérêt.
1: Puis on aime ça, les Québécois qui performent dans le sport, puis avoir un Félix Auger-Aliassime au tennis qui se hisse au quatrième rang mondial. Moi, je trouve ça tellement impressionnant. Puis c'est bon pour le tennis québécois, c'est bon pour le tennis canadien aussi de voir ces athlètes-là prendre la tête comme ça. Là.
0: Exactement. Alors, ben là, on a évidemment pour parler de tout ça, ben quoi de mieux que de parler avec la directrice de l'Omnium Banque Nationale et vice-présidente des communications et des tournois professionnels pour Tennis Canada. Elle se nomme Valérie Tétrault et elle est avec nous. Salut Valérie!
2: Salut!
0: Ça va bien?
2: Ça va très bien, vous autres?
0: Ben oui, ça va très bien. Donc, on parlait justement, puis... T'sais, malheureusement, on dirait qu'à chaque année, on parle de ça, des désistements, puis il manque du monde. Là, ça va être Sinner qui n'est pas là, Djokovic qui ne sera pas là. C'est pas la première fois, Valérie, qu'on voit ça à Montréal. Est-ce que c'est une tendance lourde ou c'est seulement des amis croches qui arrivent comme ça à l'occasion? Comment tu vois ça?
2: Ben, j'ai envie de dire justement que moi, je considère que c'est arrivé là, un peu trop souvent dans les dernières années. Et c'est ce qui fait en sorte qu'on a peut-être élevé la voix un tout petit peu, là, justement, lorsqu'on a su que Sinner et Djokovic, bon, Djokovic, c'est sûr, est à un autre stade de sa carrière, là, donc c'est peut-être un peu plus vrai pour Sinner qu'il choisisse de faire l'impasse sur notre tournoi. Évidemment, lorsqu'on a un tournoi Masters 1000, bon, c'est supposé venir avec la garantie d'y avoir les meilleurs joueurs. Et je pense qu'à quelque part, ben, pour assurer aussi la croissance du tennis à l'échelle mondiale, ben, ça passe évidemment par la participation des meilleures raquettes mondiales dans les plus gros tournois. Et donc, on veut travailler avec l'ATP, avec les autres tournois 1000 aussi, parce qu'on n'est pas les seuls quand même dans cette situation-là, ben, pour trouver des pistes de solutions, que ce soit en réfléchissant aux incitatifs ou en réfléchissant aux conséquences de rater des tournois 1000. Mais je pense que c'est important là, de trouver le moyen, effectivement, de changer un peu le narratif de ce côté-là dans les prochaines années.
0: Et Valérie, concrètement, vous avez dit, bon, on a élevé un petit peu le ton, mais ouais. Concrètement, quand un joueur dit « je vais pas », Il n'y a pas tant de levier non plus pour le faire changer d'idée, j'imagine, là.
2: Ben, de notre côté, non, effectivement. Et c'est pour ça que je pense qu'il faut vraiment penser au réfléchir au système en tant que tel, là, pour que ben, soit au classement, il y ait un impact réel, pour avoir un mécanisme qui fait peut-être en sorte que bon, on ne peut pas rater le même tournoi deux années de suite. Parce que là, ben, on regarde ce qui est arrivé aussi du côté de Toronto pour le tournoi masculin l'été dernier. Et il n'y avait pas non plus Sinner, il n'y avait pas Alcaraz. Malgré le fait qu'Alcaraz, l'été dernier, n'était pas blessé.
0: Exactement. Mais bon, en attendant, Valérie, il y aura évidemment cette célébration-là. Il y aura, j'en suis convaincu, beaucoup de bon tennis au cours des prochains jours. Ça commence évidemment, il faut le rappeler, ça commence samedi. Et bien sûr, il y aura tous les projecteurs sur Félix Auger-Aliassime qui est, au moment où on se parle, quatrième au monde. Avec tout ça, les désistements, bon, ça, ce sont pas des bonnes nouvelles, mais pour Félix, est-ce que c'est une bonne nouvelle dans le sens où est-ce que ça ouvre un petit peu la porte?
2: Bien, assurément. Je pense que ça devient une belle opportunité et je suis persuadée que c'est un peu comme ça que le voit Félix aussi. Ça nous rappelle peut-être un peu le tournoi Roland-Garros où il n'y avait pas Alcaraz et où Sinner s'était incliné dès le début du tournoi et là on s'était dit ben je pense que Félix est en droit de rêver à peut-être accéder à la finale. On sait que Félix il est quatrième mondial, il est la deuxième tête de série chez nous, il a connu beaucoup de succès dans la dernière année tout particulièrement en étant peut-être un petit peu plus constant là, dans ses résultats et dans les gros tournois entre autres, mais la prochaine étape c'est de remporter un tournoi majeur, que ce soit un tournoi du Grand Chelem ou un tournoi 1000, ça ne lui est jamais arrivé. Donc, ben, il va s'en dire là, que le scénario hollywoodien, c'est évidemment de voir Félix remporter son premier tournoi 1000 chez lui, du côté de Montréal.
1: On le souhaite tellement, en plus, ça serait vraiment une belle image. On parle beaucoup de Félix, justement, parce que c'est lui qui est quatrième mondial. Mais c'est quoi un peu le portrait pour les autres Québécois dans le tournoi? Est-ce qu'ils ont eu un peu de chance avec leur tableau? Est-ce qu'on peut s'attendre à des bons résultats de leur côté?
2: Ben, honnêtement, c'est quand même intéressant parce que on a fait le tirage là un peu plus tôt aujourd'hui. Bon, si on regarde le Québécois Gabriel Diallo, il va faire face à un qualifié au premier tour. Donc, on a envie de dire évidemment que c'est prenable. Il faudra attendre la fin des matchs de qualification demain pour savoir contre qui il jouera. Alexis Gallarneau va jouer un Tchèque qui s'appelle Vít Kopřiva. Je le connais pas beaucoup, en toute honnêteté, mais si je regarde son classement, son gabarit, bon, je pense que Alexis, qui risque d'avoir un peu des ailes là, dans un contexte où évidemment il joue à la maison devant les siens, où normalement il performe bien là, dans ce genre de contexte-là, ben, je pense que c'est accessible aussi pour lui. Et si je me retourne là, vers d'autres Canadiens, ben, entre autres, je veux parler de Denis Shapovalov. Qui essaie de trouver une manière là, de se relancer parce que c'est vrai que les résultats n'ont pas été au rendez-vous. Et là, au moins, ben, il va peut-être arriver avec un peu plus de confiance parce qu'il est toujours en action du côté de Los Cabos dans un autre tournoi ATP. Il jouera son match de demi-finale plus tard ce soir. Et lui va affronter un Américain qui monte lentement mais sûrement, qui a fait troisième tour à Wimbledon. Encore là, c'est à la portée de Dennis. Donc, à voir, mais on pourrait très bien se retrouver dans une situation là où on aurait quand même quelques représentants au deuxième tour.
0: Et ça serait excellent parce que oui, déjà, oui. Valérie, on sent quand même, là, ça commence évidemment, on vient de le dire samedi, on sent qu'il y a un engouement. Est-ce que c'est un engouement aussi, tu crois, Valérie Tétrault, qui va se ressentir du côté des guichets? Parce que je pense qu'on est très optimiste présentement quant au peut-être un, qui sait, un record d'assistance, là.
2: On est effectivement très optimiste et on se base évidemment sur les chiffres qu'on a devant nous. Mais c'est vrai que j'ai envie de dire que bon, on a bien senti le momentum qui s'était créé à la suite du tournoi incroyable qu'on a vécu l'an dernier, alors qu'on a pu couronner Vicky Mboko. Et à l'heure actuelle, ben, on a plusieurs séances là où il reste pas beaucoup de billets. Et donc, on a envie de dire que ben, l'événement semble de plus en plus populaire. Je pense qu'il y a un engouement aussi pour le sport qui est le tennis, avec, c'est sûr, les résultats aussi de nos joueurs canadiens. Et je pense que les gens, ben, s'approprient évidemment l'Omnium Banque Nationale, mais savent aussi maintenant que ben, quand on vient à l'Omnium Banque Nationale, oui, on voit du tennis de très, très haut niveau, mais en plus, il y a plein de différentes activités à faire sur le site. Et donc, ça vient s'inscrire un peu, j'ai envie de dire, dans les grands festivals d'été là, de Montréal.
0: Et si on peut parler de chiffres, peut-être quelques instants, qu'on parle de un possible record d'assistance, concrètement, là, ça nous donnerait combien de spectateurs, là, si on peut faire peut-être un

0: de dépasser d'un peu plus de 13 000 personnes la marque établie l'an dernier. Puis ben, lorsqu'on se compare évidemment à d'autres tournois à travers le monde, Wimbledon, je pense, a annoncé un nouveau record avec 550 000 personnes sur plus de jours, un plus grand site. Donc je trouve que déjà là, si à Montréal on est capable de battre les 300 000 personnes, je pense que ça viendrait encore une fois démontrer à quel point notre marché est bon et les gens répondent présent.
1: Mais je pense justement que le tennis est en ascension ici au Québec. Je pense qu'il y a de plus en plus de fans, puis pas juste des Québécois aussi. Puis tu mentionnais le tennis de haut niveau. J'ai des listes de noms ici à Montréal. On a des Zverev, des Ben Shelton, je pense qu'il est le gagnant de l'année dernière. On a Alex de Minaur, Fritz Medvedev, Casper Ruud, Rublev. C'est comme tous des joueurs vraiment de renommée mondiale aussi. Fait que on dit il y a le champ libre. Il y a beaucoup de bons joueurs dans ce tournoi-là aussi. Beaucoup de bons tennis.
0: Le champ libre, disons qu'il faut le mettre effectivement entre guillemets, là, parce que
1: grosse guillemets.
0: Il y a rien de gagné d'avance. Ça va être compliqué. Ça va être difficile, il faudrait y aller match par match, mais bon, ce que ça me dit, puis quand je regarde là, le tableau en ce moment, c'est assez équilibré aussi, je dirais, à travers le tableau. Mais lorsqu'on regarde là, certains des duels potentiels un peu plus tard dans le tournoi, là, je pense honnêtement ben, qu'on va être choyé, puis que on va avoir encore là des matchs mémorables. Reste à voir ce sera quoi l'histoire marquante du tournoi. Parce qu'évidemment, ben, il y en a toujours une là, dont on se souvient particulièrement.
1: Ouais, mais justement, aussi d'info, mais on met de l'emphase sur ceux qui sont pas là, mais si on choisit de mettre de l'emphase sur ceux qui sont là, il y a assez de bons stocks pour avoir beaucoup de plaisir cette année avec le tournoi. Non, pas du tout.
2: Bon, ben alors, ça commence samedi, on regarde ça avec attention. Valérie Tétrault, merci beaucoup pour ta présence à l'émission aujourd'hui.
0: Ben, merci à vous, avec grand plaisir, et puis au plaisir de vous reparler très bientôt.
2: Absolument, bon merci beaucoup Valérie Tétrault, elle est directrice de l'Omnium Banque Nationale et vice-présidente des communications et des tournois professionnels pour Tennis Canada. Alors, on le rappelle, le tournoi qui commence ici même à Montréal à partir de samedi. Nous, on y va avec une petite pause, et on revient tout de suite après.
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2: On est de retour au Tailgate, Richard Labbé avec Frank Grenier. Frank, t'es-tu un fan de la Coupe Hlinka-Gretzky?
1: J'ai un œil dessus, mais c'est pas quelque chose que je suis assidûment. Des fois, j'aime ça voir, mais je trouve que c'est jeune quand même pour évaluer.
2: Ouais, c'est ça, parce que là, on parle de

0: ça pas mal. Évidemment, on parle des espoirs du hockey. Et il y a deux Québécois qui ont été retenus au sein de la formation
1: sûrement
0: canadienne.
1: Alexis Joseph.
0: Exactement. Comment je dis ça, toi?
1: Ben, je sais que c'est un de nos meilleurs espoirs aussi. C'est qui l'autre?
0: Donc, attends une minute. Ça sera Malik Litanié, qui est un défenseur des Mooseheads.
1: C'est le fun quand même. Tu sais, oui, ils sont jeunes, puis il y a beaucoup de temps encore avant de voir quels professionnels ils vont devenir.
0: Ouais.
1: Mais c'est quand même le fun. Quand les meilleurs jouent contre les meilleurs dans des niveaux comme ça, c'est tout le temps voir qui va ressortir du lot.
0: C'est ça. Puis je te dirais que moi, je regarde ça rarement, parce que, tu sais, ça arrive comme maintenant. Ouais. Tu sais, puis c'est sûr que c'est on est moins hockey un petit peu. Tu sais, on a moins tendance à dire qu'on va suivre quelque chose à la télé ou dans nos écrans, peu importe. Mais ça demeure quand même une représentation, un tournoi, une compétition qui est quand même très, très relevée.
1: Je pense qu'il est pris au sérieux aussi dans l'évaluation des joueurs,
0: ouais,
1: en général.
0: Exactement. Ça, c'est... Moi, je trouve ça parfait. Alors, deux Québécois. Et puis, Alexis Joseph, je pense, classé quand même... espoir classé de manière très, très avantageuse.
1: Ça doit être un de nos meilleurs en vue de... C'est le prochain repêchage, je pense, qu'il est dedans. Je pense qu'il sera un de nos meilleurs dans cette cuvée-là du Québec. Là.
0: C'est ça. Et puis là, d'ailleurs, ça, c'est le fun. On dit tranquillement, enfin, que dans les... Semble-t-il, si j'ai bien compris, dans les prochains repêchages, il devrait y avoir un petit peu plus de joueurs québécois qui seraient comme en haut là, de en haut de la pyramide. Là. Alors, c'est ce qu'on nous souhaite, parce qu'on sait que dans les dernières années, ça avait été... relativement tranquille à l'occasion.
1: Puis quand ça arrive, on est content pour eux autres. Tu sais, je pense, mettons, un Caleb Desnoyers qui avait été pris 5e, je pense, ou 4e ou 5e par le Mammoth.
0: Exactement.
1: Donc, c'est, puis on va suivre sa carrière. On est comme, un Québécois pris si haut que ça, c'est sûr qu'on va le suivre. Même, on parlait de plutôt avec Pierre Dagenais, le Maddox Dagenais, on va le suivre avec les Blues aussi.
0: Repêché 16e total.
1: Ouais.
0: Absolument. Donc, ça, c'est très, très le fun, effectivement. Ce sont des bonnes nouvelles de manière générale. Et tu sais, il y a une affaire par exemple, qui me fait capoter complètement. C'est moi, je sais pas pourquoi, j'ai toujours été j'ai toujours été un fan des gardiens de but en général. Je sais pas. Quand j'étais petit, j'étais gardien de but, puis ça m'a toujours fasciné, puis j'ai trippé ses masques.
1: On sait que t'aimes les masques, c'est ça que j'allais dire.
0: J'ai écrit d'ailleurs un livre. Tu l'as-tu mon livre sur les masques?
1: Je l'ai pas, mais je l'ai vu, par exemple, fait que je le sais que tu trippes sur les masques.
0: Ah, ça, tu l'as pas. Tout le monde a ça. Il y a plein de monde qui ont 3-4 copies chez eux, ça arrête pas, mais en tout cas...
1: Ils m'en donneront une, moi je l'ai feuilleté par exemple, puis je l'ai trouvé très beau.
0: Bon, ouais. Ben c'est ça, écoute, j'ai fait ça il y a longtemps déjà, mais bref, j'ai toujours aimé cette position. Et j'ai parlé avec un collègue récemment, je pense que c'est mon chum Guillaume Lefrançois, salut Guillaume, qui m'a fait remarquer que l'an passé, tu sais, toi t'as ton quiz à Frank, je vais faire mon quiz à Rick maintenant, l'an passé, dans la Ligue nationale de hockey, combien de gardiens québécois ont disputé au moins un match?
1: On a Montembeau. Ça, c'est un.
0: PO, c'est sa réponse.
1: Il y a... Alors, Fleury a pas joué.
2: J'ai pas la réponse, mais ça doit pas être aussi tu poses la question.
1: Ouais, Louis Domingue n'a pas joué l'année dernière, je pense, dans la Ligue nationale.
0: Là, on est...
1: J'essaie de vous penser les Québécois qui me viennent en tête. Mais...
2: Est-ce que Devin Levi a joué un match que je sais qu'il est né à Montréal?
0: Alors, Frank t'a donné la seule réponse.
1: C'est juste Montembeau qui a joué, hein?
0: Samuel Montembeau est le seul gardien québécois à avoir joué un match en 2025-2026. Moi, ça me scandalise pratiquement.
1: Ça fait mal un peu d'entendre ça.
0: Parce que au début des années, j'avais fait un texte à un moment donné là-dessus. Au début des années 2000, 25% des gardiens de la Ligue nationale de hockey étaient des gardiens québécois. 25%! 1 sur 4, tranche ça du bord que tu veux. À peu près toutes les équipes en avaient un.
1: Mais
0: là, on est un gars, puis c'est pas pour manquer de respect à Samuel, mais tu sais, Samuel, il a fini troisième gardien. Fait qu'à un moment donné, il jouait plus. Ça me fait capoter.
1: Qu'est-ce qui s'est passé, tu penses?
0: Excellente question. Puis, sais-tu quoi? Je vais me permettre de plugger notre show de la semaine prochaine, parce qu'on a le gourou des gardiens québécois, François Allaire. Qui a été le coach de gardien de Patrick Roy, évidemment, avec le Canadien de Montréal. Il va être avec nous mardi.
1: Fait que tu me dis
0: à la tradition des mangeux de Pâques.
1: Fait que tu me dis qu'on a quelqu'un qui sait de quoi qu'il parle côté gardien de but.
0: Exactement. Puis ça, c'est le fun d'avoir quelqu'un qui sait de quoi qu'il parle, spécialement ici. Alors, mardi prochain, dans notre segment des mangeux de Pâques, on va avoir François Allaire qui va... Ça va être, je pense, ma première question. À vous! C'est complètement renversant que ce soit un... Ça n'a pas de bon sens.
1: Mais Patrick Roy avait été la personne qui a fait qui avait créé beaucoup de gardiens de but au Québec. On a eu les Martin Brodeur, les Luongo, les Fleury par la suite. C'est ça. Mais on dirait que le flambeau s'est pas passé.
0: Ouais. Puis j'ai hâte de voir pourquoi, parce que François, évidemment, François Allaire va nous expliquer pourquoi, puis il comprend pas mal plus ça que nous.
1: Oui, oui, oui.
0: Il va tout nous dire ça, mais c'est, je sais qu'il y a, il y a quelque chose par rapport avec le reste du monde aussi, là, parce que, tu sais, à un moment donné, nos techniques à nous, tu sais, dans le temps de François Allaire, Patrick Roy, là, c'était secret, là. Tu sais, t'avais pas l'Internet, puis les exercices que Patrick Roy faisait, personne d'autre les savait, personne d'autre les faisait, fait qu'on avait un petit peu une chasse gardée. Mais là, éventuellement, ça, les secrets se sont sus. Ça voyage facilement à cette heure, les secrets. Là, tu fais une vidéo YouTube de 30 secondes, tout le monde le voit, là. Ouais. Mais dans le temps, c'était pas comme ça. Alors, je pense qu'il y a probablement cet aspect-là. Mais ça m'a fait un petit quelque chose, pareil.
1: C'est quoi que j'essaie de penser? C'est qui les autres pays qui ont pris la pôle? Je sais que les Russes ont beaucoup de gardiens.
0: Il y a beaucoup de Russes, puis à un moment donné, beaucoup de Scandinaves aussi.
1: Il y a beaucoup de Finlandais qui étaient dans les buts.
0: C'est ça.
1: Aussi,
0: il y a beaucoup de Scandinaves, Suédois, ça, Finlandais, là. Danois.
1: C'est des nations qui savent ce qu'ils font au hockey aussi, fait qu'ils nous ont juste rattrapés. Est-ce qu'on s'est assis sur nos lauriers? Est-ce qu'on l'a pris pour acquis? Ou ils nous ont simplement rattrapés.
0: Ben là, tu peux-tu tout noter ces questions-là, puis on va les poser.
1: On peut-tu l'appeler tout de suite?
0: Mardi à
1: fond. On peut-tu l'appeler tout de suite?
0: On peut l'appeler tout de suite, ça c'est sûr et certain. Mm. Mais moi, ça me fait de quoi?
1: Ouais.
0: Ça me fait de quoi? Parce qu'on était dominant à cette position-là. Tu sais, il y était un temps où tu avais pratiquement besoin d'un gardien de but québécois pour gagner la Coupe cette année. Là. Ça, c'était pratiquement ça, là.
1: Puis là, en plus, on se dit, au moins le Québécois, il a joué à Montréal. Mais là, il est peut-être sur son départ.
0: Ben,
1: fait,
0: c'est ça. Puis avec tout le respect pour Samuel, on va lui souhaiter la meilleure des chances, peu importe qu'est-ce qui arrive. Mais ouais. Si jamais lui joue pas, ou peu, là, je sais pas, y a-t-il un autre... peut-être David Niver, on en parlait il y a quelques instants. Mm-hmm. Est-ce que peut-être que lui pourrait finalement s'ajouter puis s'imposer, peut-être?
1: Puis je sais que les Canadiens ont quand même quelques gardiens québécois dans leur filiale, mais qui sont pas prêts d'être dans la Ligue nationale encore. Ça. Mais j'essaie de penser même des gros gardiens, des prospects haut niveau.
0: Il semble qu'on en a plus au Québec. On en a de, je sais même pas s'il en existe présentement.
1: Ouais.
0: Ouais. Une autre question qu'on va poser. Prends-tu des notes, là? Ça fait beaucoup de questions qu'on a, là, pour François Allaire, là. Alors ça va être mardi. J'ai bien hâte de lui parler de tout ça.
1: C'est vraiment intéressant de soulever cette question-là.
0: Ouais, vraiment. Parce qu'il y a été un temps où c'était une puissance. Une chasse gardée, pratiquement. On était très fort là-dedans. Avant d'aller à la pause, l'autre affaire, en début de semaine, on en a parlé un petit peu, mais ça demeure, comment dire, dans un sujet d'actualité. Tu sais, à un moment donné, Gary Bettman disait, il a dit ça plein de fois. « Ah, il y aura pas d'autre expansion. Ah non, c'est terminé, on est assez. » Ça a l'air qu'il va en avoir un autre.
1: Quoi?
0: Mm-hmm.
1: Il nous aurait envoyé dans la mauvaise direction. Gary Bettman, es-tu sérieux?
0: Ben, écoute, on dit, hein, il y a juste les fous qui changent pas d'idée. Alors, de toute évidence, peut-être que la Ligue nationale de hockey va changer d'idée. Mais bref, on en parlait cette semaine déjà. Puis là, je vois d'autres choses passer. Houston, préparez-vous.
1: Houston, on n'a pas de problème.
0: On n'a pas de problème, parce que là, ça va être ça, semble-t-il.
1: Mais à sa défense, ça fait... des années qu'on entend parler qu'il veut aller dans le marché de Houston.
0: Exactement. Mmh. Exactement. Ouais. Genre, moi, j'ai hâte de voir ce qui va se passer. Mais semble-t-il que du côté de Houston, on s'active tranquillement en coulisses. Semble-t-il que du côté de Houston, on a beaucoup d'argent. Et ça, ben, c'est le bout qui est important.
1: Houston, est-ce que c'est proche de Dallas?
0: Je sais pas si c'est proche,
1: géographiquement,
0: proche.
1: Je suis jamais allé parce que c'est quand même deux marchés qui vont être dans le même état.
0: Ouais, mais ça me semble c'est pas comme vite de même, c'est pas 10 minutes de char.
1: Ouais, c'est quand même gros le Texas.
0: Ouais, c'est quand même assez énorme effectivement, mais pas une ville particulièrement intéressante.
1: Mais t'es-tu déjà allé à Houston?
0: Oui, j'étais allé une fois, j'ai fait le Super Bowl.
1: Moi, ce que j'ai entendu, c'est que c'était une ville qui est en effervescence, qui commence à pousser un peu partout.
0: Ouais, moi, j'étais allé il y a 20 ans.
1: OK. Puis, t'étais pas si hot que ça?
0: Tout ce que je me souviens, c'est de Justin Timberlake qui arrache les vêtements de Janet Jackson pendant la mi-temps. C'est la seule chose que j'ai retenu vraiment de Houston. Ce qui est bien correct.
1: Ce qui est pas mauvais, comme souvenir.
0: Je me souviens du match un petit peu. Ben,
1: ah, il y avait un match.
0: Les Patriots avaient gagné contre les Panthers de la Caroline. Mais Houston, bref, mettez ça sur vos affaires.
1: Toi,
0: ça
1: on a Fred sur la messagerie texte qui dit c'est environ 3 heures de route entre les deux.
0: Ah oui?
1: Ouais.
0: Bon.
1: C'est Montréal-Québec, à peu près.
0: À peu près, ouais, ouais. C'est ça. Fait que ça serait ça. Et pendant ce temps-là, ben, il y a absolument personne qui parle de Québec, d'ailleurs. En termes d'expansion dans la Ligue nationale de hockey. Avant d'aller à la pause, on parlait des espoirs de gardiens québécois. Il y a quelqu'un qui nous écrit, qui nous parle de Gabriel Daigle, qui a été un choix de troisième tour, 84 au total, au repêchage de 2025 par les Penguins de Pittsburgh. Il a fait son junior à Victoriaville.
1: Puis honnêtement, en ce moment, des gardiens de but qui sont pris dans les premières rondes comme ça, troisième ronde, c'est quand même bon. D'habitude, on dirait que les équipes attendent plus tard dans le repêchage.
0: Jacob Debèche, cinquième tour.
1: Exact. Il y en a beaucoup, là. Fowler aussi, c'était plus tard. Non, lui, c'était en troisième, je pense aussi. Ça, c'est juste une mémoire, là. C'était pas deuxième.
0: C'était deuxième, je sais plus.
1: Mais bref, un gardien qui est pris dans les trois premières rondes, c'est quand même le fun. Je trouve que ça veut dire qu'il croyait en lui, parce que souvent les gardiens, il y a plein de monde qui prennent des rondes tardives en se disant une heure dans le look va se développer.
0: Troisième tour, Fowler.
1: Ouais, c'est ça aussi.
0: Ouais, exactement. Bon, là, non, mais c'est ça. Puis, je pense aussi que la tendance maintenant, tu sais, je pense pas qu'on va revoir, là, le gardien de but qui part premier total, là. Je pense pas qu'on va revoir ça. Parce que la position maintenant d'importance au hockey, c'est le joueur de centre. Tout le monde.
1: On le voit dans les repêchages.
0: Tout le monde veut avoir la ligne de centre. T'sais, tu gagnes la Coupe Stanley maintenant, c'est parce que ta ligne de centre est A1 du début à la fin, du premier au quatrième. Regarde qui a gagné la Coupe Stanley d'ailleurs. C'est qui le gardien de but qui a gagné la Coupe Stanley? C'est un gars pas repêché.
1: Brandon Boussy.
0: Un gars pas repêché. Pas repêché. Puis c'est lui qui gagne la Coupe. Alors tu sais, je pense qu'on va voir de moins en moins ça.
1: C'est exactement pour ça que je dis quand un gardien est pris dans la deuxième, troisième ronde, c'est parce que l'équipe le voulait. Puis il croyait beaucoup en lui. Fait que c'est le fun. T'sais, avant, c'est en première ronde, mais là, c'est rendu deux, troisième pour les gardiens. Là.
0: Les Oilers d'Edmonton ont presque gagné la Coupe cette année avec celui que plusieurs considèrent comme le pire gardien du soir de l'humanité.
1: Deux fois.
0: Imagine ça, là. Se sont rendus, même là, puis une fois, se sont rendus match 7 avec celui que plusieurs considèrent comme le pire gardien de l'histoire de l'humanité. En passant, moi, je ne suis pas de cet avis.
1: Il est un peu meilleur que ce statut-là.
0: Il est meilleur que Ben Scrivens. Ouais. Te souviens-tu de Ben Scrivens?
1: Ben Scrivens, ouais.
0: Ben Scrivens. D'ailleurs, t'es... anecdote!
1: T'as tellement mis stress dessus.
0: Là, c'est ça qui arrive. Je n'y peux rien. Là, je me retourne pour faire mon anecdote et PO est sur son sel. Il est sur son sel. Ça, c'est un problème, ça.
1: PO, il gère tout. Si c'est sûr qu'il est sur son sel, il gère les invités, il gère la technique, il gère tout.
0: Il est en train de faire son repêchage simulé. Ça fait 4 jours qu'il parle de ça. Alors, bref, là, je voulais vous parler de Ben Scrivens. Tu connais-tu l'histoire de Ben Scrivens?
1: Ben, pas l'histoire, mais je connais le gardien.
0: Parce que, il a été un membre du Canadien de Montréal, évidemment, très brièvement. Mais quand Ben Scrivens est arrivé avec le Canadien de Montréal, il a voulu faire son comique. Fait qu'à un moment donné, une fois on rentre dans le vestiaire à Brossard, et il a vu la meute des journalistes arriver, puis il a imité le bruit d'une vache. Parce qu'il voulait nous comparer à un troupeau, tu sais. Fait que là, il a voulu faire rire tout le monde dans le vestiaire du Canadien de Montréal. Ça a ri moyen. Et là, nous autres, les journalistes, on a relativement pas trouvé ça cool. Je comprenais pas pourquoi qu'il fasse ça. Fait que là, je me suis dit, bon, OK, c'est le fun. Moi, je retiens ce bout-là. Puis à un moment donné, je sais pas, 3 semaines plus tard, Scrivens joue avec le Canadien à Chicago. Et évidemment, on est là. Et premier but du match, me semble que c'est le premier but du match, les Hawks font un tir en fond de territoire et Scrivens lève le bras comme pour signaler un dégagement refusé. L'arbitre ne lève pas le bras. Les juges de ligne, il n'y a personne qui a le bras levé, sauf Scrivens qui lève son bras. Fait que son défenseur met effrayé parce qu'il pense que le dégagement est refusé. Il y a un joueur des Hawks qui arrive à pleine allure, s'en va dans le coin, récupère la rondelle, la passe en avant, tire le but. Donc Scrivens coûte un but à son club parce que il est pas capable de suivre la game comme du monde. Ben, devine qui a été le premier à poser une question à Ben Scrivens après la rencontre.
1: Est-ce que je lui parle en ce moment?
0: Et devine quelle a été ma question. Ma question de mémoire, c'était: Ben, pourquoi t'as levé le bras sur le dégagement refusé qui était finalement pas un dégagement refusé? Alors, tu sais, des fois...
1: Tu as-tu posé en vache?
0: Oui, j'ai fait le bruit.
1: De burgler ta question.
0: C'est ça, exactement. Alors voilà, c'était mon anecdote sur Ben Scrivens.
1: Et juste pour compléter, c'est gardien québécois aussi. On a quelqu'un sur la messagerie texte. Vous pouvez écrire votre nom, on va le dire dans ce temps-là.
0: Oui, on aime
1: mais
0: ça.
1: Mais qui nous dit que, puis j'ai pas vérifié, mais je prends pour acquis que tout le monde est de bonne foi, mais 3 des 4 gardiens au camp Canada U20 sont québécois.
0: Ah oui?
1: Ouais, je savais pas ça.
0: OK, bon, ben ça c'est signe qu'il y a peut-être un petit peu de...
1: C'est Jacob qui nous dit qu'il vient de nous envoyer son nom. Merci Jacob.
0: Hey, avant de passer à la pause, j'ai une question piège pour toi. Parce que toi, normalement, c'est toi qui me tente de me piéger avec ton quiz. Parce qu'on parlait des gardiens. Donc, Dobesh, 5e tour. Fowler, 3e tour. Patrick Roy, a été un choix de quel tour?
1: De mémoire, est-ce que c'est... J'ai comme septième ronde.
0: On parle de potentiellement le plus grand de tous les temps, ouais, avec mes excuses à Martin Brodeur.
1: J'ai six septième ronde dans la tête.
0: Non, pas tant que ça.
1: C'est pas
0: septième
1: ronde?
0: Pas tant que ça.
1: Cinquième?
0: Pas tant que ça.
1: Ah ouais, je pensais que c'était tardif.
0: Troisième. Ben, troisième tour. Patrick Roy, tu sais, quand tu penses à Patrick Roy, maintenant, tu te dis, hey, c'est sûr qu'il a été choisi premier tour, genre 10 premiers. Non. Troisième tour.
1: Il n'y avait pas eu d'autres gardiens
0: pris avant lui. Deux gardiens qui ont été pris avant lui, dont Daryl Razor Ruff. Je sais pas c'est qui.
1: Je pensais que c'était Razor Ramon que t'allais dire.
0: Non. Daryl Ruff, qui a joué, je pense, 8 games avec les Oilers d'Edmonton, avait été... D'ailleurs, puis il est rendu, lui, de mémoire, descripteur, ou non, analyste au match des Stars, si je me trompe pas. Et à chaque fois que je le croise à Dallas, je lui dis, hey, comment va le gars qui a été drafté avant Patrick Roy? Il trouve ça bien drôle à chaque fois. Mais c'est une réalité.
1: Il y a personne qui peut y enlever. Il a été repêché avant Patrick Roy.
0: Patrick Roy, troisième tour en 84, le 51e au total. Pense à ça. Ça veut dire qu'il y a 50 gars qui sont passés avant lui. 84. Mais faut dire que le premier total en 84, il était pas pire.
1: C'était qui?
0: T'en sais pas?
1: Non.
0: Son prénom, c'est Mario.
1: Hein?
0: T'as juste besoin de
1: dire... Villemort, là, peut-être. C'est vrai, c'est le même repêcheur.
0: T'as juste besoin de dire le prénom, puis tu sais c'est qui. Le deuxième avait été Kirk Muller. Le troisième, Eld Olczyk. Le quatrième, Al Yafrati. Tu sais, c'est quand même... On est dans le gros calibre, le présent.
1: À date, Patrick aurait dû être deuxième, à date.
0: Ouais.
1: J'aurais de la misère à prendre un gardien avant Mario
0: Lemieux. OK, tu veux dire deuxième tata. Ouais. Kirk Muller était un très bon joueur,
1: mais pas Patrick Roy.
0: Ed Olczyk, très bon joueur. Tu sais, tous des gars qui ont joué 1000 games, là. Tu sais, c'est quand
1: un
0: même.
1: Un bon repêchage.
0: Quand même pas payé. OK, on fait une petite pause et on revient tout de suite après.
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0: L'Armada de Blainville-Boisbriand a un nouveau directeur général depuis peu. Vous le connaissez sans doute, il a joué entre autres pour le Canadien de Montréal et il s'appelle Pierre Dagenais et il est avec nous. Salut Pierre!
19: Salut les gars!
0: Ça va bien?
19: Ça va bien, vous?
0: Ben oui, ça va très bien. On te présume occupé, Pierre, parce que là, toi, tu viens d'arriver, le hockey junior, ça s'en vient relativement rapidement, le camp d'entraînement. Ça doit être des longues journées, ces temps-ci, Pierre, là.
19: Oui, vraiment débordé. Plusieurs dossiers à régler. Comme tu as mentionné avec le camp, les invitations finales, les envois aux joueurs et l'organisation aussi, là, de mettre tout le monde en place sur la même page. Mais oui, beaucoup de travail.
0: Ouais. Quel serait, Pierre, présentement, ton plus gros défi?
19: Présentement, c'est mettre tous les éléments en place pour le camp d'entraînement. Sois sûr que toutes les invitations, la cédule, la coordination des équipes pour le camp des recrues, soit tout finalisé là pour lundi, faut tout envoyer ça à la ligue.
0: Et le camp des recrues, c'est quand, Pierre, ça s'ouvre quand?
19: Le 19 août pour okay. Le camp des recrues, c'est l'arrivée de tous les joueurs recrues et les joueurs info-américains, tout dépend de l'âge là, ou comment on est classé. Et le 24 serait l'ouverture pour le camp des vétérans.
0: Le 24 août, donc l'authentique camp. Pour l'Armada. Pierre, d'ailleurs, parlons-en un petit peu tu parles des joueurs qui s'en viennent. Malheureusement, puis tu dois composer avec ça. Il y a quand même trois gros noms là de la formation de l'an passé qui ne sont plus là. Bill Zonin, Justin Carbonneau et Xavier Villeneuve là, qui ne sont plus avec l'Armada. Comment on se remet de ça, Pierre, dans l'immédiat, parce que c'est quand même trois départs assez importants là.
19: Oui, plusieurs autres aussi, Desjardins, on a perdu d'autres joueurs aussi, NCA, qui sont partis. Présentement, on est en pleine évaluation, mais on a travaillé vraiment fort avec Jason Pomerin, Alexandre Jacques aussi comme entraîneur, d'essayer de prendre un step à la fois, mais je me concentre beaucoup sur la défensive présentement, puis les gardiens de but pour mettre une stabilité là, puis faire confiance à nos jeunes à l'avant. Mais j'aimerais ça vraiment régler cette situation-là. Fait qu'on est beaucoup sur le téléphone avec des agences, des équipes ou des joueurs autonomes présentement aux États-Unis comme au Québec et à l'extérieur de la CHL. Mais mon focus est beaucoup là-dessus présentement.
0: Et t'as parlé un petit peu de la NCAA. Évidemment, on est au courant de l'entente là, qui a été accordée, je crois que c'était l'an passé par rapport avec les transferts. Comment on compose avec ça ces temps-ci dans l'hockey junior majeur québécois? Est-ce que ça devient vraiment problématique pour les équipes du junior majeur, cette entente-là avec le NCAA puis les départs aussi pour le NCAA?
19: Il y a des côtés positifs, il y a des côtés négatifs. Les côtés positifs, c'est ça ouvre l'ouverture à des joueurs américains de pouvoir venir qui voulaient pas venir, qui voulaient se garder son leur poids d'aller NCAA au lieu de venir dans la Ligue canadienne. L'autre côté, on parle des jeunes talentueux plus rapidement. Il y en a qui se dirigent là à l'âge de 18 ans et 19 ans. Je trouve ça un peu rapide à l'âge de 18 ans de s'en aller NCAA. Je crois que la Ligue canadienne est une très belle, bonne ligue avec des entraîneurs de qualité, des joueurs de qualité pour continuer à progresser.
0: Et tout ça, là, on parlait des départs pour l'Armada, Pierre. Est-ce que ça fait de l'Armada un club qui est un petit peu... je vais pas utiliser le terme en reconstruction, parce qu'on n'est pas dans la Ligue nationale. Évidemment, c'est du hockey junior, mais est-ce que c'est un peu un genre de nouveau départ un petit peu pour l'Armada, là, avec tous les joueurs qui ont quitté?
19: Je crois que c'est un gros départ. C'est reconstruction, je pense que c'est... C'est un bon mot, mais c'est surtout on n'a pas beaucoup de choix de repêchage, on n'a pas beaucoup d'éléments qui reviennent. Ça veut vraiment être proactif puis travailler fort as a groupe, dans notre groupe de dépistants, notre groupe d'entraîneurs, et essayer d'aller chercher le meilleur talent possible et en même temps de donner la chance à nos joueurs repêchés de se faire une place avec l'équipe. On a rajouté beaucoup de parties entre nous, là, blanc contre noir, pour donner plus de visibilité, puis nous donner plus de chances d'évaluer les joueurs. Fait qu'on a supprimé des pratiques au camp d'entraînement pour nous donner l'option là, de vraiment bien les évaluer.
0: Et Pierre Dagenais, il y a l'autre dossier du côté de l'Armada qui est quand même assez important, puis je pense que les partisans se posent beaucoup de questions là-dessus, c'est le dossier du propriétaire. Là. Le club récemment a été acquis par John Moreland, qui est un propriétaire américain. Évidemment, ça ouvre la porte à toutes sortes de spéculations. Je sais qu'il y a beaucoup d'inquiétudes du côté des partisans. On se demande est-ce que l'équipe va pouvoir rester à Blainville-Boisbriand. Qu'est-ce que tu peux nous dire là-dessus, Pierre?
19: Ben moi quand j'ai accepté le poste, c'était une des conditions. L'objectif n'est pas de quitter la région de Blainville. Je suis natif de là, je viens de là, je veux garder la franchise là. On a fait un accord avec la Ligue comme quoi qu'on garantit qu'on va rester là pour les 3 prochaines années. Et l'objectif du propriétaire de moi, c'est de pas déménager l'équipe. Ça veut dire que ça n'a jamais été dans la conversation en faisant l'achat l'Armada avec le commissionnaire de la Ligue, Mario, qu'on voulait penser éventuellement à déménager. Donc, on a confiance à la région de Blainville, les alentours et tout, à nos partisans. On essaie de mettre un bon produit sur la glace pour devenir compétitif le plus rapidement possible puis avoir leur support.
1: Bon, on parle beaucoup justement de l'équipe, on parle de la Ligue, mais moi je veux savoir, toi Pierre, est-ce que ça a toujours été un objectif d'être DG d'une équipe? Tu passes de joueur, là, t'es DG, ça a toujours été quelque chose que tu voulais faire?
19: Ben, j'ai toujours voulu être impliqué le plus possible dans le hockey. J'adore le hockey junior, j'adore le développement des jeunes. Je crois que, tu sais, ça fait 12 ans que je suis vraiment impliqué dans le développement des joueurs sur glace. Après ça, je suis devenu agent pendant 6 ans avec la compagnie en Ontario. Je pense que j'ai fait des classes, j'ai appris beaucoup les 2 dernières années. Là, j'ai pas manqué beaucoup de pratiques, beaucoup de games de l'organisation des remparts en ayant mon garçon là. Fait que je suis prêt. Je vais foncer dans cette aventure avec confiance, puis essayer d'apprendre de tous les gens autour de moi. Mais oui, c'est un rêve, c'est un objectif que je m'avais basé. Puis c'est arrivé peut-être un peu plus vite que je pensais, mais je suis content de l'opportunité.
0: Puis avant de se laisser, Pierre, faut te parler justement de ton garçon. Tu viens d'en glisser un mot, Maddox, qui a été repêché donc tout récemment par Saint-Louis. Choix de premier tour, 16e au total. J'imagine que le papa était et demeure très fier de tout ça.
19: Oui, très content. Je crois que Maddox, il mérite énormément. On a fait beaucoup de sacrifices familiales en Ontario. Et l'année passée, j'ai pris la décision de revenir avec toute la famille avec Maddox à Québec. Tout le mérite lui revient. Il travaille fort, il est discipliné, il est structuré. Sa tête est à bonne place. Mais, comme j'ai dit, très fier. Un bel accomplissement, mais c'est que le début. La Ligue nationale, c'est un objectif très, très dur à accomplir. Fait qu'il faut toujours continuer à progresser à chaque jour pour pouvoir atteindre ses objectifs.
0: Et lui, il se prépare pour la prochaine saison de retour avec Québec, j'imagine?
19: Oui, c'était confirmé. Ça fait un petit bout, là. J'ai pris la décision de rester dans la Ligue junior-major du Québec. Je l'ai dit, ça fait peut-être 3 ans, on a pris la décision de signer dans la Ligue junior-major du Québec. On a décidé de rester dans la Ligue junior-major du Québec. Moi, je prends ça personnellement que la Ligue junior-major du Québec, on est capable de développer des joueurs pour la Ligue nationale. de faire confiance à la Ligue. Et présentement, aujourd'hui, en ayant mon garçon là, avec les remparts et moi à l'embarque comme GM, ça prouve un peu notre loyauté avant la Ligue. Et je crois que c'est une belle alternative pour ma gueule de continuer à progresser la capacité de devenir un joueur de la Ligue nationale un jour.
0: Et Pierre, ça sera pas facile là, quand les remparts et l'Armada vont s'affronter cette année. Je présume que le père et le DG vont être un petit peu ils vont avoir un petit conflit peut-être là.
19: Ah, c'est sûr que c'est toujours mon garçon, ça va toujours rester mon garçon. Tu comprends, on veut le bien de son garçon, je vais lui souhaiter la meilleure chance possible, mais c'est sûr que je vais vouloir le battre.
0: Oui, c'est ça. Tu demanderas pas au gardien de l'Armada de laisser passer des tirs de Maddox, là.
19: Non. Bon. Mort des petits gageux là-dessus.
0: Ouais. Bon, ben on va regarder ça avec intérêt. Pierre Dagenais, bonne chance pour le nouveau défi la prochaine saison. Et merci beaucoup pour ton temps cet après-midi.
19: Merci beaucoup, très apprécié.
0: Merci. Pierre Dagenais, le nouveau directeur général de l'Armada de Blainville-Boisbriand.
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0: On va se le dire, là, ça va être une édition historique des Mangeux de Pogue parce que, et puis on le fait avec la bénédiction d'Éric Lavallée, le producteur de 110% qu'on a eu ici à l'émission jeudi. D'ailleurs, parenthèse, si vous avez raté ça, allez réécouter ça sur nos plateformes. C'était écœurant. Alors, pendant qu'Éric était ici, on a demandé, « Hey Éric, ça te dérange-tu qu'on fasse un 110% nouvelle vague? 110% 2026. » Alors, c'est ce qu'on va faire à l'instant.
1: Et sa réponse a été, « Allez-y les gars, mais juste si vous faites un nouveau jingle vraiment le fun. »
0: Exactement. Alors, c'est ce qu'on a fait. Alors, avec l'excellent PO ici derrière la console, on est arrivé tantôt, on a pensé à ça. Et puis là, ben, je vais le répéter, on peut pas appeler ça 110% parce que tu sais, il y a des choses sacrées à lesquelles tu ne touches pas. Alors moi je touche pas à ça, mais on garde l'esprit de 110% et maintenant j'entends dans les vestiaires de la LNH des gars qui disent on va donner 200%. Eh ben c'est ça. Nous, c'est 200%. 200%! T'es cœur, hein?
1: C'est tellement parfait.
0: C'est littéralement la meilleure affaire que vous allez entendre aujourd'hui.
1: Ouais, dans la...
0: Puis, et même samedi et dimanche aussi.
1: Bon, oui, tout l'été.
0: Ça, là, écoute, moi, là, je suis tellement... Tu sais, là, moi, présentement, Frank, je te fais une confidence, nous deux, nos 900 000 auditeurs, présentement, moi, dans ma vie, je suis fier pour deux affaires, mais mes enfants, puis tout de suite après, suite après ce jingle-là,
1: je connais pas tes enfants, fait que je vais te croire, mais peut-être que moi, il sera en haut. Là,
0: oh mon Dieu. Alors, vous comprenez, évidemment, l'esprit de 110%. On est en mode 200%. Ça veut dire qu'on est en mode débat. Richard Labbé, ça c'est moi. Frank Grenier,
1: ça c'est moi.
0: Ça c'est toi. Hein, ça va bien. À date, on se mélange pas trop. Alors, on part avec notre premier débat. C'est qui le deuxième centre du Canadien, Frank?
1: Eh bon, ok. Moi, non seulement j'ai une réponse pour toi.
0: Oh boy.
1: J'ai fait un ordre. Qui les deuxièmes centres du Canadien dans l'ordre?
0: Go.
1: Le premier, Oliver Kapanen, c'est son poste à perdre.
0: Ok.
1: Deuxième.
0: Attends, Oliver Kapanen, de quoi tu parles?
1: Oui.
0: Oliver Kapanen.
1: Oui.
0: Attends, parle la toune. Maintenant, là, quand tu veux. Ok, on va faire semblant. C'est qui ça? Ça?
1: Non.
0: Ça, c'est Matthew Wilder.
1: OK.
0: Pourquoi je te parle de lui? Parce qu'il a fait une affaire dans la vie. Il a fait une tourne, il a fait ça, puis après ça, il est disparu. Oliver Kapanen pourrait être un Matthew Wilder. Il va faire cette tourne-là, puis il va s'en aller. 22 buts. Bye.
1: Oliver Kapanen, c'est un...
0: Matthew Wilder.
1: Un Psy, là. Un Lou Bega. Un Nathalie Imbruglia. C'est ça, là.
0: Lou Bega.
1: Mambo number 5. Dans d'autres One Hit Wonder.
0: M'attendais pas à ça.
1: Mais oui, Kapanen en ce moment, 22 buts, saison recrue. Il a disparu en série, mais heureusement, la saison commence dans la saison. Et ça, ne commence vrai. Pas en série.
0: Ça, donc c'est ton centre numéro 2.
1: Ouais, par défaut.
0: Par défaut.
1: Pas parce que je trouve que c'est un centre numéro 2, mais par défaut. Je pense qu'après lui, ça tombe à Newhook.
0: OK.
1: Après lui, ça tombe à Dak. Après lui, ça tombe à Evans. Puis en cinquième lieu, on tombe à Richard Labbé. Moi, c'est ça mon nom.
0: Tu m'as-tu vu jouer? Parce que ça...
1: Après Evans, on est dans le trouble, Charles. On est dans le trouble.
0: Ça se peut. Si tu trouves que Kirby Dak patine pas vite, ça se peut que je te déçoive. Je veux te dire ça de même.
1: Ben, si on est rendu là, on est rendu là.
0: Mais ben, écoute, premièrement, je suis pas d'accord. Deuxièmement, je suis pas d'accord. Puis je vais t'expliquer pourquoi. Parce que Kirby Dak, c'est... Non, on a assez vu. Au centre, là, on n'a plus besoin de voir Kirby Dak au centre. La seule affaire qu'on veut voir, si tu es capable de jouer d'un bord ou de l'autre, ses ailes.
1: Ils sont capables de jouer une saison.
0: Ben oui, ça on ne sait pas, mais c'est terminé. Kirby Dak au centre.
1: Mais c'est qui d'abord ton deuxième centre?
0: On n'a pas. Ben je pense qu'il n'existe pas. Il est pas ici. Il est pas ici. Présentement, je regarde partout. Là. Je regarde partout. Je regarde dehors. Je regarde là-bas, à travers les arbres. Je n'en vois pas.
1: Mais là, on est obligé d'en mettre un là. Qui que tu mettrais dans ce qu'on a?
0: Ok. Alors, es-tu bien prêt?
1: Oui.
0: Moi là, ok. Puis là, on fabule. Ok, on fabule. Moi, présentement, c'est pas bien, bien compliqué, Frank. Je prends le téléphone. Je m'appelle Kent Hughes. Là, je prends le téléphone maintenant. J'appelle les Penguins de Pittsburgh. C'est quoi votre prix? Je veux le 87. C'est quoi votre prix? Je vais payer qu'est-ce que vous voulez. C'est ça que je fais. Donne-moi deux ans. Deux bonnes années avant que Michael Age arrive. Donne-moi deux bonnes années avec Sidney.
1: En même temps, je pense que si tu veux faire cette transaction-là, faut que tu appelles Sidney Crosby direct, parce que c'est lui qui va décider, c'est même pas les Pingouins.
0: Son père a été repêché par le Canadien de Montréal. Il y a un lien affectif. Moi, si je m'appelle Quint Hughes, je joue là-dessus. Je l'appelle, je dis, hey, te souviens-tu ces soirées dans le garage avec ton père à pitcher à balle? Puis, tu sais, je brasserai des souvenirs pour tenter de le convaincre de venir ici. Puis, tu sais, Sidney, là, on s'entend, parle français, a joué son junior au Québec. T'sais, c'est un gars, pratiquement un gars de la place.
1: Mais justement, okay, mettons, on parle de...
0: Ça se fait tout seul, cette transaction-là, en passant.
1: Oh, c'est sûr, ça prend deux secondes. Mais en même temps, ça se peut-tu que le centre, ce problème-là, se règle l'année prochaine? Dans le sens qu'on a Michael Hage dans le portrait.
0: Non, mais là, il arrive pas maintenant. Là.
1: Mais l'année prochaine. Le Crosby qui reste un an après que Pittsburgh, ça a pas bien été cette année. Ouais. Puis même chose pour McDavid.
0: Ouais.
1: Fait que ça se peut que ce soit l'année prochaine. Puis peut-être qu'en attendant, tu mets un Kapanen là. Puis encore là, moi, je suis pas un deuxième centre.
0: En attendant quoi, Frank?
1: D'avoir Crosby, d'avoir McDavid.
0: Mais tu viens de dire le mot important, attendre, le verbe attendre. Depuis 1993, les gens attendent.
1: OK, mais mettons que...
0: Combien de temps... Non, comment non?
1: Non, tu peux pas mélanger ça.
0: Non, mais il y a pas de comment. C'est quand la dernière fois que le Canadien a... Est-ce que c'est 93 ou non?
1: Oui.
0: OK, parfait. Les gens attendent depuis 93.
1: OK, mais justement, OK, justement, si tu sors ça, on en parler. Mais... On attend depuis 93, parce que depuis 93, oui. On met juste des plasters sur cet alignement-là.
0: Ça, c'est vrai.
1: Et là, depuis 2021-2022, là, on a enfin quelqu'un qui construit une équipe. Mm-hmm. Puis on aime ça en majorité. Même si t'es pas d'accord avec tout ce qu'il fait, on aime tous les contrats, tout le monde vend notre structure salariale, on a une équipe qui sent le meilleur futur de la Ligue, quasiment, blablabla.
0: Non, ben, attends, calme-toi, le meilleur futur de la Ligue.
1: Dans le top 5 des futurs de la Ligue, c'est déjà bon.
0: C'est quoi le futur?
1: Ben, tous nos joueurs sont jeunes.
0: Moi, oui, mais le futur, tu peux pas rien faire avec le futur de concret.
1: Ben oui, on s'est rendu dans le carré d'os avec notre futur.
0: Non, mais tu parles de futur quand, là?
1: Moi, je parle des joueurs, des Zarovski, des Hage, même ceux qui sont déjà à l'équipe, ça va du futur.
0: C'est tous des gars qu'on voit tous jouer sur YouTube, 10 minutes à un moment donné, puis des clips de 30 secondes, mais est-ce que ça se traduit par de l'efficacité dans le show?
1: Est-ce que t'aurais voulu qu'on échange Hudson ou Demidov 2 ans avant qu'il arrive?
0: Ok, je te pose une question. Ouais. Écoute bien ça. Sidney Crosby.
1: Ouais.
0: Je lâcherai pas ça.
1: Vas-y,
0: là.
1: Qu'est-ce que tu donnerais pour Crosby?
0: Ok, ben ça, c'est l'affaire. Parce que là, évidemment, tu vas me demander, hein. T'allais me demander, ça, toi, le smack, là. Tu vas donner qui pour Sidney Crosby? C'est ça que tu vas me demander?
1: Oui.
0: Ok, parfait. Ouais, ouais. Je suis content que tu m'en parles. Parce que, moi, encore une fois, je pense que, il est pas lui, là, il veut juste bien finir sa carrière. Il est là-dedans, Sidney Crosby. Il est pas dans le... il est dans rien d'autre que ça. Là, les Pingouins, là, cette année, ils font pas de playoffs. Hein? On va s'entendre là-dessus, là.
1: Ben, d'accord.
0: Alors, lui, là, ça tente plus, ça. Il a pas le temps pour ça. Penses-tu sérieusement... Là, il va dire, mettons, là, on fabule. Il va aller voir son DG. Il dit, ça a l'air que le Canadien est intéressé. Oui, c'est sûr. Qu'est-ce qu'on peut donner pour? Les Pingouins vont vouloir l'accommoder. Ils vont pas dire aux Canadiens de Montréal, OK, je vais te prendre 4 choix de premier tour, puis je vais te prendre Age, puis je vais te prendre... Ils vont pas dire ça.
1: Ils vont vouloir
0: l'accommoder.
1: Ils vont dire, donne-moi un package que j'ai pas l'air fou, s'il te plaît.
0: Exactement! Ouais. C'est ça qui va arriver!
1: Mais moi, je pense que c'est l'année prochaine, c'est pas cette année.
0: Pas cette année.
1: Parce que cette année, tous ses amis ont re-signé là, ils croient l'année passée, on n'a pas pire saison, ils ont fait des séries.
0: Ouais.
1: Là, quand on va
0: scier
1: les jambes de son espoir, comme McDavid cette année, comme Crosby, c'est l'année prochaine qu'on va avoir des options comme ça, je crois.
0: Ouais.
1: Et si cette année, on fait un mauvais move qui nous ampute de la masse salariale ou des jeunes ou qu'on lance n'importe où, on n'aura pas de place pour aller chercher.
0: C'est violent, là, amputer, scier les jambes. J'aime pas ça. c'est comme, voyons donc, on se calme. C'est juste du hockey. Mais là, tu me parles de Connor McDavid.
1: Ouais.
0: Fait que là, écoute, là, t'es en train de me dire que le Canadien a l'embarras du choix. Fait que là, on est dans Crosby pis dans McDavid. Moi, ça se fait tout seul.
1: Moi, je pense que la manière qu'on a construit l'équipe puis avec les contrats qui sortent jusqu'à l'année prochaine, je pense qu'on se donne des options d'avoir ces joueurs-là. Puis si on se ferme la porte, on n'aura plus d'options pour avoir ces joueurs-là.
0: Bon.
1: Je dis pas que c'est une certitude.
0: Non.
1: Mais qui ne voudrait pas jouer dans une équipe comme celle-ci l'année prochaine?
0: Bon, c'est ça. Moi, je pense que c'est ce bout-là qui est important pour le Canadien de Montréal quand c'est le temps de vendre ta salade. Je pense que le Canadien, pour la première fois depuis, je sais même pas c'est quand la dernière fois, je pense que le Canadien est en position d'être attirant.
1: Oui.
0: Tu sais, il y a été un temps, là, je te le dis, là, il y a personne qui voulait jouer ici. Comme, genre, personne.
1: T'sais, on s'en doutait, mais toi, tu le sais.
0: Je te le dis, là. Ouais. Je te le dis. Brett Hull. Brendan Shanahan. Te souviens-tu de Brendan Shanahan?
1: Ah oui, ils avaient niaisé. Daniel Brière.
0: Daniel Brière.
1: Aussi.
0: Mais Brendan Shanahan, ils l'ont monté dans un hélicoptère. Ils ont fait le tour de la ville.
1: On pensait qu'ils s'en venaient, là.
0: Ils ont fait le tour de la ville. En hélicoptère. Hey, tu sais, si je te fais monter dans l'hélicoptère, je vais faire le tour de la ville, toi, tu vas dire, je signe ici.
1: Définitivement.
0: Lui, il est débarqué de l'hélicoptère, puis il est parti. Puis moi, je pense que je sais qu'est-ce qui est arrivé parce que ça a fini que il a signé à New York, puis apparemment que madame a trouvé que le magasinage était... Ça, c'est une vraie histoire. Apparemment qu'elle a trouvé que le magasinage était meilleur à New York, mais d'après moi, l'hélicoptère a passé en haut de la place Versailles, tu sais. Puis là, il a fait, ah, moi, je m'en vais pas là. J'adore la place Versailles. Par ailleurs, toi aussi, des fois, t'es pas loin dans le coin. Mais le point, c'est que avant, tous ces gars-là, tu sais, les Brattles, tous ces gars-là, ils voulaient pas venir jouer ici parce que le Canadien était pas attrayant.
1: Exact.
0: Là, le Canadien est méga attrayant.
1: Mais pourquoi il est attrayant, Richard?
0: À cause du futur dont tu viens parler, effectivement. Va, c'est ce que je te donne.
1: Et la structure salariale autour de ça, la culture d'équipe, puisque notre futur a fait dans les deux dernières années au niveau concret.
0: Ouais.
1: C'est pour ça que je comprends pas l'urgence.
0: Bon, OK, c'est ça. Ouais. Là, je voulais qu'on retourne là. Là, on attend. Parce que là, je vais partir. Là. Puis là, ça sera pas beau, là. Parce que je veux qu'on parle absolument de l'urgence de la situation. Et tu sais quoi? On va aller faire... Je pense qu'on va aller faire la pause, PO. On va aller faire la pause tout de suite. Puis après ça, on vient avec 200%. Tout de suite
1: c'est
0: après.
1: C'est urgent de parler
0: c'est
1: d'urgence.
0: Urgent. Oui, absolument. On fait ça. On vient tout de suite après.
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1: L'attaquant Colin Graff signe une prolongation de contrat avec les Sharks de San Jose. Il a signé une prolongation de contrat de 3 ans d'une valeur annuelle de 4,25 millions de dollars. La saison dernière, Graff a récolté 46 points en 81 matchs à seulement 23 ans. Tommy Novak signe une prolongation de contrat avec les Penguins de Pittsburgh. Sa prolongation de contrat de 3 ans est d'une valeur annuelle de 4,65 millions de dollars et entrera en vigueur à partir de la saison 2027-2028. La saison dernière, Novak a récolté 42 points en 82 parties. Franco Baresi, légendaire défenseur italien et capitaine emblématique de l'AC Milan, est décédé aujourd'hui à l'âge de 66 ans. Fidèle au club milanais durant toute sa carrière, il y a disputé plus de 700 matchs, remporté 3 Ligues des champions, 6 titres de la Serie A et a été sacré champion du monde avec l'Italie en 1982. Tony Romo a été mis en congé par CBS Sports jusqu'à nouvel ordre à la suite de son arrestation pour conduite avec des facultés affaiblies au Wisconsin. L'ancien carrière des Cowboys sera temporairement remplacé par J.J. Watt. Restez des nôtres après la pause, la suite de 200%.
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0: Mangeurs de Puck, édition spéciale, 110%, mais nous, on appelle ça 200%! 200%! C'est tellement bon.
1: M'attends pas.
0: Pour de vrai.
1: J'adore.
0: Alors, avant la pause, Frank, on parlait de l'urgence de la situation. On parlait de ça, là.
1: Oui.
0: Et là, donc, ça, c'est ma prochaine question pour le débat. On est-tu encore dans la patience, oui ou non?
1: Tu me poses la question.
0: Je pose la question.
1: Moi, c'est oui.
0: OK. Pourquoi?
1: Moi, je pense...
0: Donc, tu veux pas que Kent Hughes fasse à rien...
1: Non, il y a une différence entre les deux.
0: OK.
1: Moi, je ne veux pas qu'il fasse une transaction juste pour en faire une. Moi, je pense honnêtement, puis c'est mon opinion à moi, mon humble opinion, c'est que tout est aligné pour l'année prochaine.
0: Donc, pas septembre.
1: Si cette année, on a des opportunités de faire quelque chose qui fit dans le plan, il va sauter dessus, puis il a pas peur de bouger, Kent Hughes.
0: Tu veux dire, dans un an?
1: Ouais.
0: Donc, tu es en train de dire, présentement, aux nombreux partisans du Canadien de Montréal qui nous écoutent, on est désolé, mais ça arrivera pas cette année. C'est ça que t'es en train de dire, là.
1: Non. Si l'opportunité est là.
0: C'est pas ça que t'as dit. T'as dit dans un an. Donc, c'est à dire, ouais. donc dans un an. Donc, dans un an, c'est pas là.
1: D'ici la prochaine année.
0: C'est ça.
1: Donc, on vise trouver des solutions, mais c'est pas septembre. Ça peut être la date limite. Ça peut être Noël. Ça peut être l'année prochaine.
0: C'est pas ça que t'as dit. T'as dit un an.
1: Ouais.
0: Donc, un an, ça nous mène à juillet août 2027.
1: Je pense qu'à ce moment-là, nos problèmes vont être réglés. Centre défenseur droitier.
0: Donc, dans 364 jours.
1: D'ici là, oui,
0: D'ici
1: Richard.
0: D'ici 364 jours. Donc, en attendant, avec les 364 jours qui restent, t'es en train de dire aux partisans du Canadien, moi, regardez même pas les games, ça sert à rien, on sera pas bon. C'est ça que t'es en train de dire.
1: On était-tu pas bon l'année dernière?
0: Ça dépend qu'est-ce que tu veux dire par pas bon.
1: Non, c'est quoi cet extrémisme-là? Cet extrémisme-là, à un moment donné, on n'est pas rendu.
0: Pourquoi tu joues les games?
1: Ben, on peut quand même gagner. C'est pas parce qu'on va pas chercher un ailier cette année qu'on gagne pas.
0: Là, t'es pas là dans le 2A, dans l'atome à Pointeau, là. Puis après ça, on va aller manger une petite crème à glace. Non, on n'est pas là. Là, on est dans la Ligue nationale de hockey. Tu joues les games pour gagner la grosse coupe au mois de juin. On va être popé. Frank, tu joues les games pour gagner.
1: Okay,
0: Herm Edwards a déjà dit ça pour les Jets.
1: Donc, deux ans, on aurait dû échanger tous nos jeunes pour gagner v'là deux ans.
0: Si tu pensais que t'avais une chance de gagner.
1: Ouais.
0: Oui. Ben oui, parce que, regarde, qu'est-ce que les Blues de Saint-Louis ont fait en 2019? Te souviens-tu?
1: C'est-tu l'année qu'ils ont gagné la coupe, ceux qui ont une bonne deuxième saison?
0: Juste avant ça, sont allaités, puis okay, là, on a la fenêtre. La fenêtre est ouverte, mais tu sais, nous manque peut-être un gars. Mais la fenêtre est ouverte. Qu'est-ce qu'ils font? Ryan O'Reilly. Vide le club, donne les espoirs, ouais donc, envoie ça à Buffalo, on pogne Ryan. Pourquoi? Parce que la fenêtre est ouverte, puis elle va se refermer à un moment donné, tu sais pas quand. Mais ils ont pris une chance. Qu'est-ce qui est arrivé? Coupe Stanley. Qui a gagné le Conn Smythe? Ryan O'Reilly.
1: OK.
0: C'est ça que je veux dire.
1: Moi, en ce moment, pis c'est la question que je vais te poser côté urgence, OK?
0: On est dans l'urgence,
1: on a une équipe de direction qui fait quand même des bons moves en général. Même si t'es pas d'accord avec
0: toi. Non, 100%, 100%.
1: Le bilan est positif. On 100%. Peut dire ça avec confiance.
0: 100%, 200%.
1: Et là, en ce moment, on est comme, OK, on échange nos choix, nos jeunes, nos toutes. Parfait. Qui fait ça? Les Oilers. Qui fait ça? Les Leafs. Mm. Là, on a Kent Hughes. Pourquoi tu veux qu'il agisse en Brad Treliving? C'est ça que je comprends pas.
0: Là, tu me nommes les deux pires organisations.
1: Mais c'est ceux qui font ça. Qui donnent des choix pis des gens. Ah, Carlo, on a besoin de Brandon Carlo. Donnons Minton pis un premier.
0: Je viens de te parler des Blues de Saint-Louis.
1: Ouais.
0: Qui ont fait exactement ça, qui ont pris une chance pis que ça a payé. Ils ont gagné la seule coupe de leur vie.

0: Et dans la... Puis là, écoute, j'étais pas là, OK. Mais donc ça, c'est dans la mythologie grecque. Et Sisyphe, à un moment donné... écoute, là, je sais plus comment c'est arrivé, mais il est dans le bas d'une colline. Puis là, il y a une grosse roche. Puis là, faut qu'il monte sur le top de la colline avec sa roche. Puis là, il essaye, marche pas, redescend. Il essaie, il redescend. Essaye, il redescend. Sisyphe a passé sa vie, Frank, à essayer de monter à la roche en haut de la colline. Il redescend, il remonte, il redescend. Sa vie! Il est mort de même. Ça te tente-tu de mourir comme Sisyphe? Tu sais, à un moment donné, tu veux être sur le top de la montagne.
1: Mais justement, si Sisyphe se pogne un bon swing comme il faut, il va réussir. S'il essaie comme un niaiseux constamment, il l'aura pas.
0: Ben, je sais pas s'il était niaiseux, mais il l'a pas eu.
1: Ouais, je sais, mais moi, en ce moment, je suis comme toi. Faut qu'on fasse un gros swing. Mais
0: c'est ça.
1: Au bon moment, en ce moment, là, puis on est à 200%, OK? Je vais me permettre, si tu permets. Là,
0: on
1: mais
0: est à 200%.
1: On est à 200%. On a besoin de quoi? D'un centre puis d'un défenseur droitier.
0: Ouais.
1: Après ça, t'entends tout le monde. Dès qu'il y a un joueur, je veux Marchenko, je veux lui. Moi, aller chercher un ailier, là, c'est comme
0: si. Non.
1: C'était comme. Je vais me permettre 200%. C'est comme si t'es à veille de te chier dessus, mais tu mets une tuque. T'as pas réglé le problème.
0: Non, tu peux pas aller chercher un ailier présentement.
1: Non,
0: faut ça te prend un centre.
1: Puis les centres, on s'entend-tu qu'ils courent pas les rues. Non. Les seuls qui sont disponibles choisissent où ils veulent aller. Ouais. Fait que pourquoi on met une urgence quand il n'y a pas de cible?
0: Ben, moi, je te pense. Parce que je vois une fenêtre qui est ouverte. C'est ça le problème.
1: Elle est ouverte pour le prochain 4-5 ans?
0: Ben, ça, c'est une bonne question.
1: Moi, je pense que oui, on a les effectifs signés. On n'est jamais à l'abri d'une blessure ou d'un joueur qui a une mauvaise séquence, une mauvaise vie personnelle, on sait jamais. T'sais.
0: On sait pas. Mais moi, je vois une fenêtre ouverte.
1: Moi, je parle pas d'attendre 3 ans. Je parle d'attendre. On a une dernière année. On a de l'info à aller chercher sur quelques-uns de nos jeunes aussi. On va en échanger beaucoup cette année. Et Kent Hughes aussi, il aime ça bouger au mois d'août.
0: Ouais, mais
1: c'est pas fini.
0: Ben ouais, non, je sais que c'est pas fini. Puis c'est pour ça que si j'étais un fan du Canadien, je garderais espoir parce qu'effectivement, c'est pas fini. Puis on voit qu'il y a assez des affaires.
1: Ouais.
0: Tu sais, Matthew Nyes, semble-t-il, il a certainement essayé Anthony Manta parce que Anthony Manta me l'a confirmé.
1: Voilà.
0: Mais Anthony Manta, tu sais, encore une fois, j'étais puis avec tout le respect, mais je trouvais ça. Je comprends pourquoi le Canadien a regardé Anthony Manta, mais encore une fois, on revient à ça. Ce n'est pas un centre, à moins que je sache quelque chose que parce qu'Anthony Manta c'est capable d'être au centre de ce qu'on ma connaissance, non. Mais j'avais trouvé ça un peu. Pourquoi viser ce joueur-là en particulier? J'étais pas sûr de comprendre. C'est peut-être pas c'est pas ton plus grand besoin présent.
1: Si tu signes Manta, t'abandonnes Bolduc, je pense.
0: Ah, peut-être. Moi, c'est ça que ça voulait dire. Mais là, pour l'instant, c'est pas arrivé. Manta est parti, il a signé ailleurs. Bolduc est encore sans contrat. On verra ce qui se passe. Dernière question à ce 200%, ma foi. Historique, Frank, écoute bien ça. Et ça, c'est une très bonne question. Et parce que, bon, je l'ai concocté moi-même. Est-ce que le Canadien, au moment où on se parle, maintenant, est-ce que le Canadien a une meilleure équipe que l'an passé?
1: Selon moi?
0: Oui, selon toi.
1: Je suis obligé de répondre oui.
0: Pourquoi t'es obligé
1: mais
0: de...
1: Mais pas nécessairement énormément amélioré, parce que pratiquement toute l'équipe qui s'est rendue au corridor, c'est de retour. On a appris là-dedans. On n'a pas fait d'acquisition, mais on n'a rien perdu. Si on suit sa progression de l'apprentissage, chose qui est très théorique, là, c'est pas linéaire, ces affaires-là. Mais je suis obligé de dire oui, même si... Puis signer Demidov, c'est une grosse victoire de cette saison morte. Avant
0: Absolument.
1: D'avoir signé n'importe qui d'une autre équipe.
0: Absolument.
1: Et signer Demidov... à 50% de Carlson la semaine avant, pratiquement.
0: Des pinottes, un rabais.
1: C'est des petites pinottes à 9 millions.
0: Des restants de table.
1: Donc, je pense que oui, mais en même temps, j'entends souvent le monde dire « Ah, tout le monde s'améliore, parfait. » En ce moment, es-tu d'accord qu'on est meilleur que Buffalo? Qu'est-ce qu'ils ont perdu toc? Est-ce qu'ils sont améliorés?
0: Ouais, tu sais quoi, Buffalo, ça se peut que ça soit juste... un passage.
1: Ouais.
0: Puis qu'on les revoit plus.
1: Mais moi, je pense qu'on est meilleur qu'eux autres.
0: OK.
1: On est meilleur que Boston.
0: Ouais.
1: On est meilleur qu'Ottawa.
0: Ouais, ça,
1: on
0: 100%.
1: Est meilleur que Détroit.
0: Oui.
1: Et on est certainement meilleur que Toronto.
0: Mais attends une minute, là. Toronto ont un goaler. Ce qu'ils n'ont pas eu depuis 1993.
1: Je sais pas comment dire ça, Richard, là, mais j'ai plus confiance en Montembeault qu'en Bobrovsky cette année.
0: Oh!
1: Et je niaise pas, je dis.
0: Ben voyons donc.
1: Ouais.
0: Bobrovsky vient à peine de gagner la Coupe cette année. Il y a deux bacs d'un doigt.
1: Oui, c'est ça. Ça a l'air lourd à traîner sa glace parce que, en tout cas, j'ai plus confiance en Montembeault qui se remet sur le droit chemin qu'à Bobrovsky qui mène les Leafs aux séries éliminatoires.
0: Donc, tu vois pas les Leafs aux séries?
1: Pas en tout.
0: Terminé. OK, donc tu vois Tampa, Canadien et Floride.
1: On va se battre contre Tampa, Floride.

0: deux équipes de 2 watts, un peu des dommés. Ça, je dis tout le temps, puis je suis conséquent avec ce que je dis depuis le début. Il faut qu'on se trouve un bottom six qui peut répondre à ces tatas-là un peu.
1: Tu veux dire tata en termes de violence?
0: Ouais, exactement. Okay. Puis c'est pas tout. On l'a vu en série, là. C'est pas tout du monde brillant qui avait à Tampa Bay non plus. Puis,
1: Ben, écoute, c'est permis.
0: Ouais.
1: La Ligue autorise et cautionne ce genre de comportement répréhensible. Alors, c'est correct. C'est comme ça que se sont pactés des clubs. Mais en même temps, Tampa puis Floride, à mon avis, au moment où on se parle, meilleur que Canadien.
0: Je pense que oui aussi.
1: Sur papier. Alors, ça veut dire que Canadien serait troisième, probablement.
0: Ouais.
1: Mais là, toi, tu tosses les Leafs. Moi,
0: comment ils sont améliorés? Comment ils sont bons?
1: Écoute, sais-tu quoi? Ben là, ça fait 5 ans que je dis ça. Je peux pas croire qu'à un moment donné, ils vont pas finir par avoir de quoi comme un résultat pas pire.
0: T'as mis le doigt dessus, je pense. Chaque année, le monde dit les Leafs vont être bons. Puis ils sont jamais bons.
1: Mais j'ai l'impression. Écoute, je peux pas croire, encore une fois, à cause de le Bob. T'es allé chercher le Bob. Il faut que ça donne de quoi?
0: Cher, mais au moins longtemps.
1: Cher, ben ouais, pas longtemps. Non, mais quoi, deux ans? Trois ans, bon, c'est pas si pire. Mais le Bob est capable d'une coupe de pas pires années. Puis là, à un moment donné, Matthews,
0: il est rendu à 38-39 ans.
1: Ouais.
0: Puis l'année passée, même Joseph Wall, qui ont laissé partir pour lui, il était meilleur que Bobrovsky l'année dernière. Ouais. Ils sont allés chercher un nom.
1: Et d'ailleurs, les Panthers qui ont perdu Bob ont un point d'interrogation devant le filet. C'est pas vrai que Mark Strom est un grand gardien. Alors, tu sais, moi, je trouve que ça demeure pareil, pas pire prenable pour le Canadien.
0: On est capable de se défendre, mais c'est juste que, d'après moi, ça va se jouer entre les trois. Les Panthers, tu sais, ils sont une équipe vraiment profonde et violente.
1: Et les deux,
0: ça va être ça.
1: Les deux frères.
0: Les deux frères ensemble, mais tu sais, ça peut imploser ou ça peut faire des flamèches, on le sait pas trop.
1: Exactement.
0: Tampa Bay aussi, est-ce qu'ils restent au top? Est-ce qu'ils vont se fatiguer un peu? Tu sais, ça fait longtemps qu'ils sont là, ils vieillissent.
1: Ils sont allés chercher Carson.
0: Ouais.
1: Ça va être bon pour eux autres. Puis oublie pas, tu sais, on n'a pas parlé des Bruins de Boston, puis je sais même pas, j'ai aucun argument pour les Bruins de Boston, à part te dire, ils sont tout le temps compétitifs.
0: Ouais.
1: Ils sont tout le temps dans le portrait. Alors, ça se peut-tu que cette année, j'ai aucune raison de croire ça, mais ça se peut-tu que cette année, je sais pas, il y a un petit boost.
0: C'est l'inverse des Leafs. On dit tout le temps, ils seront pas bons cette année, puis ils sont bons.
1: Ils sont tout le temps. Les Bruins sont tout le temps compétitifs. Puis là, je regarde dans la formation, je vois pas de. Ils n'ont pas ajouté personne d'importance, ils n'ont pas fait d'acquisition.
0: Ils ont quand même un bon équilibre dans
1: cette équipe-là. Ils ont un bon équilibre. Ils sont bien dirigés. Tu sais, c'est la clé, là. Alors, faut pas penser que ça va être facile, puis que Boston va se tasser.
0: Mais je pense quand même qu'on est meilleur qu'eux. Puis qu'on va finir en haut d'eux autres.
1: Ça devrait. Puis tu sais, même Détroit, je sais qu'ils sont pas bons depuis très longtemps, mais là, ils ont effectué des gros changements. Il arrive quoi? Je peux pas croire, eux autres avec, qu'à un moment donné, ça va pas se revirer de bord un petit peu, là. Tu sais, fait que...
0: Je dis pas que ça va être facile, mais je pense que sur papier, on est meilleur qu'eux autres, puis en réalité, on va voir ce qui se passe, mais je pense qu'on va être meilleur qu'eux autres quand même.
1: Alors, si on résume...
0: Toi, est-ce qu'on s'est amélioré, selon toi?
1: Même affaire, même place.
0: Statu quo?
1: Oui, puis je pense même que le Canadien, au classement général, va reculer une petite affaire. Parce qu'il y a d'autres clubs qui se sont améliorés.
0: Puis si on recule une petite affaire, est-ce que c'est grave?
1: Pas grave, mais encore une fois, j'insiste avec la fenêtre. Je suis fatiguant avec la fenêtre, Frank, je le sais, mais j'insiste avec la fenêtre.
0: Mais est-ce que la fenêtre est grande ouverte ou elle est entre-ouverte?
1: Elle tient avec un tournevis dans le milieu.
0: OK.
1: Puis tu sais, qu'est-ce qui peut arriver? Coup de vent. Tournevis tombe, fenêtre sur ferme.
0: Mais les Hurricanes, c'est un bon exemple aussi. Ça fait longtemps qu'ils ont une bonne équipe, qui essayent de trouver des solutions. Tout ça. Ils l'ont eu, mais s'ils avaient abandonné dans le chemin là où ils avaient tout donné leurs actifs, ils n'auraient pas eu leur coupe aussi. Les Panthers ont fait beaucoup de moves, mais ils ont ramassé le core de leur équipe avant de faire ces moves-là aussi, puis ils ont bâti là-dessus. Il y a les Golden Knights aussi, mais ils ont juste acquis un core d'équipe, eux autres, constamment.
1: Oui, mais eux autres, c'est une classe à part.
0: Oui, c'est ça. Puis ils ont parti avec certains avantages.
1: C'est ça,
0: aussi,
1: exactement. Puis ils roulent encore là-dessus, puis tant mieux pour eux autres. Mais le Canadien, encore une fois, moi j'insiste, la fenêtre est là, mais ce n'est pas éternel.
0: Puis si Crosby appelle aujourd'hui en disant « je veux venir », je le fais.
1: Écoute, là...
0: Mais je ne vais pas chercher quelqu'un juste pour aller chercher quelqu'un.
1: Oui, mais si lui... En tout cas, si. Hein, on est bien ici, puis c'est bien correct. Mais je pense que ça prend ça pour que le Canadien, éventuellement, passe à la prochaine étape.
0: Exact. Puis ça va être vraiment le fun quand on va voir qui... Parce que c'est ça le défi. Après, reconstruire une équipe, c'est une affaire, mais après la construire.
1: Ouais.
0: Et c'est là qu'on va voir ce qu'ils ont dans le ventre, Kent Hughes puis Jeff Gorton. Qu'est-ce qu'ils sont prêts à aller payer, puis quels joueurs sont prêts à aller chercher.
1: Là, on arrive dans le bout important de l'histoire. Ça va être vraiment à surveiller. Alors, Frank, c'est la fin de notre 200%.
0: Ça s'est bien passé.
1: Ça s'est très bien passé. On invite les gens à nous écrire sur la messagerie texte pour nous dire qui a gagné. Moi, je suis pas mal sûr que c'est moi, mais en tout cas, on va laisser aux gens répondre. Toi aussi, Frank, tu es pas mal d'accord.
0: J'abdique.
1: Pas mal d'accord.
0: À cause de l'image de Sisyphe, je suis obligé de donner l'avantage.
1: Ben, c'est Sisyphe. Puis, tu le connaissais pas en plus?
0: Non.
1: Tu vas-tu le googler tantôt?
0: Moi, je vais aller checker.
1: Ouais, c'est ça. C'est un bonhomme fascinant.
0: Mais là, je vais demander de quoi à nos auditeurs aussi, là? Dites-moi que je suis pas tout seul à penser comme ça. Rassurez-moi que je suis pas le seul qui a le pied sur le break pour au moins une petite année. Puis après ça, on ira all-in avec les autres. Mais dites-moi que je suis pas tout seul.
1: Le pied sur le break, j'aime ça. Moi, j'ai complètement...
0: Il n'y a pas de break.
1: Il n'y a plus de break. On a tout enlevé. Alors, merci d'avoir été là pour cette édition toute spéciale des manches de Pâques et de 200%. On va refaire ça, Frank, d'ici la fin de l'été. Ça, c'est sûr. Certain.
0: Oui, parce qu'il faut réutiliser le jingle, Noé. Fait bon, qu'on n'a pas le jouer.
1: Qui est par ailleurs excellent.
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0: Ben oui, c'est le quiz à Frank et ben Frank, vas-y.
1: Là, t'es rendu habitué au quiz, Richard, quand même. On peut juste sauter dedans.
0: Ben oui, on peut sauter dedans. C'est le week-end. On a du plaisir, on a du fun. Alors, je suis prêt à toute question.
1: Et là, on est vendredi. Je vais faire appel un peu à ta créativité, à ta folie, Richard, parce que c'est un jeu où est-ce que on n'a jamais joué ensemble encore.
0: Non.
1: Et je vais demander à... Comment je peux dire? Je vais te faire travailler un petit peu.
0: OK, ben c'est ça, ça que tu fais à chaque jour.
1: On va jouer à qui était-il? Je te nomme un nom,
0: okay.
1: Et tu me dis c'était qui cette personne-là selon la sonorité de son nom, à quoi ça te fait penser?
0: Bon, comme mettons, tu me dis Sisyphe.
1: Ouais, ça te fait penser. Il serait qui Sisyphe dans le monde du sport? Ça serait qui?
0: Attends, mais là, faut que tu trouves un comparable.
1: Je vais te dire, mettons, je te dis c'est qui Sisyphe? Toi, bon, faut que tu me dises c'était qui.
0: Ben, commence pour de vrai.
1: Okay. La question 1, qui était Hans Heyer?
0: Ça, c'est un vrai nom d'une vraie personne?
1: Oui, dans le monde du sport.
0: Ça, c'est un vrai gars qui a joué...
1: Existé pour vrai.
0: OK, répète ça.
1: Hans Heyer.
0: Comment t'appelles le nom de famille?
1: H-E-Y-E-R.
0: Ça sonne néerlandais ou belge. Un joueur de cricket.
1: Un joueur de cricket.
0: Oui.
1: Puis as-tu une belle carrière, lui? As-tu...
0: Ouais, oui. Ben oui. J'avais des cartes de lui quand j'étais
1: c'était
0: petit.
1: C'était le Heyer de la gang.
0: Oui, exactement.
1: Fait qu'un joueur de cricket.
0: Oui.
1: Puis de quelle nationalité, t'as dit?
0: Ben, néerlandais ou belge.
1: Néerlandais ou belge?
0: Ouais.
1: Eh bien, non. Malheureusement. C'était un pilote automobile allemand dans les années 70-80.
0: Ah, ben, écoute, j'aurais dû savoir ça. Ouais, dans le temps de Gilles.
1: Mais ça sonne allemand un peu aussi.
0: Ouais, ouais, OK.
1: Et lui, en 1977, il n'a pas réussi à se qualifier pour le Grand Prix en Allemagne avec son équipe ATS Penske.
0: Ouais.
1: Mais. Tu sais, des fois, quand il y a un départ en Formule 1, c'est un peu chaotique, toutes les voitures qui partent, tout le kit. Lui, il a profité de ce chaos-là pour partir des garages avec sa voiture et il est rentré illégalement dans la course.
0: Oh!
1: Il est parti des puits, il s'est mêlé à tout ça, personne ne l'a remarqué au début. Il a réussi à faire 9 tours. Il s'est rendu même au 19e rang de la course, fait qu'il a dépassé d'autres pilotes.
0: Dépassé du monde, ben oui.
1: Avant que sa boîte de vitesse lâche.
0: OK.
1: Donc, c'est le seul dans l'histoire de la F1 à accumuler les catégories DNQ, ne s'est pas qualifié, DSQ, disqualifié, et DNT, n'a pas fini dans une seule et même course.
0: Wow, OK. Fait que c'est lui. Mais y a-tu une longue carrière ou après ça?
1: Non, mais après ça, il a été banni de la F1.
0: Ah, c'est ça, il a été banni.
1: Ouais,
0: okay.
1: Mais il y a quand même cette place-là. C'est le seul qui est rentré illégalement dans une course. Il a quand même eu ces 3 mentions-là. C'est rare. Ne s'est pas qualifié et ensuite disqualifié.
0: C'est ça.
1: Et n'a pas terminé.
0: Fait que c'est finalement qualifié après ça être disqualifié.
1: Exactement.
0: C'est assez rare, effectivement.
1: Ouais, fait que c'est un être assez unique, ça, Hans Heyer.
0: Prochain.
1: Qui était Lev Yashin?
0: Ah, là, tu me sors des affaires.
1: Ouais.
0: C'est-tu le, ça doit être le père d'Alexis?
1: C'est le père d'Alexis, il faisait quoi, lui?
0: Ça s'écrit-tu pareil, d'ailleurs?
1: Ouais.
0: OK. Ben, c'est le père d'Alexis. C'est ça.
1: Il faisait quoi dans le monde du sport, Lev?
0: Tout le monde sait ça.
1: Ben oui.
0: Soviétique, athlète soviétique, on présume. Faut que ça soit du hockey. Il peut pas être autre chose que ça.
1: J'aurais peut-être dit haltérophile, parce que ça avait l'air.
0: Ah ouais, c'est vrai.
1: Il faut qu'il lève des choses.
0: Oui, ça aurait été bon.
1: Et non, il joue au soccer.
0: OK.
1: C'est un gardien de but russe. Ah, tu le savais.
0: Tout le monde le sait, mais il y a juste moi qui ne savais pas.
1: Son surnom, c'est Black Spider. Il a joué 20 ans avec le Dynamo de Moscou. Et il a modernisé la position de gardien de but au soccer parce qu'à l'époque, les gardiens étaient très statiques entre les poteaux. Et lui, c'est un des premiers qui contrôlait le jeu, interceptait des passes, fonçait sur les joueurs à des moments opportuns, des choses comme ça. Puis là, on voit les gardiens aujourd'hui qui jouent comme ça aussi. Puis en 1958, c'est là qu'il s'est fait voir par toute la planète à la Coupe du Monde. Et en 1963, il a été le premier et le seul gardien de l'histoire à gagner le Ballon d'Or.
0: Ah ouais, OK. C'est jamais arrivé depuis.
1: Un gardien qui gagne le Ballon d'Or, c'est quand même spécial.
0: Jamais arrivé depuis, OK. Puis est-ce que c'est effectivement le père d'Alexei?
1: L'histoire ne le dit pas, mais je pense que non. Je pense que...
0: C'est sûr que c'est son père. Ou son grand-père.
1: Un joueur de soccer qui met au monde un joueur de hockey, je pense que ça s'est vu souvent aussi. Les athlètes, les gènes et tout ça.
0: On va demander à Alexei la prochaine fois.
1: Et comme Alexis Yashin, il a signé pour 2000 ans avec son équipe...
0: Oui. C'est vrai.
1: Yashin, c'est quoi, c'est 15 ans? Non, c'est 10 pieds trop, ça, 15 ans.
0: Je sais plus c'est combien de temps. Il a payé longtemps. Prochain.
1: Question 3. C'est une jeune dame, donc on joue à qui est-elle? Qui était Mita Klima?
0: Ben oui.
1: Un autre joueur d'hockey.
0: Mon Dieu. Klima, comment t'appelles? K-L-I-M-A comme Peter.
1: Et là, je le sais, aucunement relié à Peter.
0: Aucunement? OK, t'as vérifié.
1: Ouais.
0: Mita
1: Klima. C'était qui, elle, dans le monde du sport?
0: Mita Klima. Donc, c'est une Tchèque, probablement. C'est ça? Elle vient de la République Tchèque. Ou à l'époque, on appelait ça la Tchécoslovaquie. Quelle année, à peu près, mettons?
1: Début des années 1900.
0: Oh boy, OK. Fait qu'il n'y avait pas de TV, pas d'Internet, il n'y avait pas de YouTube. Alors, je le sais pas. Qui était-elle?
1: En fait, Mita Klima, c'est la plus jeune joueuse à avoir joué à Wimbledon.
0: Tennis?
1: Au tennis. C'est en 1907. C'est pas la sœur de Peter, comme je vous ai dit.
0: Ben, ça peut
1: et
0: pas
1: elle
0: ça.
1: Avait 13 ans quand elle a joué à Wimbledon.
0: C'est peut-être l'arrière-grand-mère de Peter.
1: Même pas.
0: Même
1: j'ai
0: pas
1: vérifié,
0: aucun rien à voir. Okay.
1: Elle avait 13 ans. Puis elle a malheureusement perdu en première ronde. Et je soupçonne que la raison de cette défaite est qu'elle avait 13 ans.
0: C'est probablement.
1: Je pense que c'est à cause de ça. Mais quand même, jouer à 13 ans à Wimbledon, imagine voir ça aujourd'hui.
0: Ouais.
1: Ça serait exceptionnel. Puis la pression qui vient avec ça en 1907, ça devait être... Justement, comme tu dis, il n'y a pas de télévision, il n'y a pas YouTube, il n'y a pas les réseaux, mais...
0: Mita Klima. Mais j'aime bien son nom,
1: ça
0: par
1: sonne
0: contre.
1: Bien, quand même,
0: ouais, c'est un beau nom, c'est le fun, ça. OK, qui d'autre?
1: Maintenant, on va changer de jeu un peu.
0: OK.
1: Je vais te donner le nom d'un événement sportif et tu dois me dire ce qui s'est passé lors de cet événement-là.
0: OK.
1: Donc, qu'est-ce qui s'est passé lors du Pass on the Grass?
0: Oh boy, Pass on the Grass. La passe sur le gazon?
1: Pass on the Grass.
0: C'est ça, la passe sur le gazon.
1: On dirait que ça sonne comme une toune de Snoop Dogg, là, mais c'est pas,
0: ouais, c'est
1: pas
0: ça, un jeu sportif. Exactement, exactement. La Pass on the Grass, ben ça, c'est sûr, c'est du mini-pot. Donc... ça devait être la fois où j'ai joué un 37 au mini-pot de Terrebonne. C'est cette fois-là, j'avais fait toute une passe.
1: Non, ça, c'était
0: parce que j'avais
1: gagné. Best on the grass. C'est pas pareil. C'est celui-là. Jouer 37, quelle performance.
0: Oui, non, je sais pas c'est quoi.
1: En fait, est-ce que tu te souviens, NASCAR, qui avait le surnom de l'intimidateur?
0: En NASCAR?
1: Ouais. The Intimidator.
0: Non.
1: Dale Earnhardt Sr.
0: Oui. Ben là, je connais le nom.
1: C'est ça, on le connaît de nom.
0: Ouais.
1: Lui, à un moment donné, il a reçu ce surnom-là parce qu'il était vraiment agressif dans sa conduite. Soit il te dépassait ou il te tassait du chemin. Puis il disait à cette époque-là, la pire nouvelle que tu peux avoir dans une course, c'est de voir le numéro 3 dans ton rétroviseur parce que tu savais qu'il allait faire quelque chose. Il allait pas être patient, lui. Tu comprends-tu?
0: Comparativement à nous, avec le Canadien.
1: Exactement. Ouais. Lui, il était dans l'urgence. Et sa manœuvre la plus célèbre est en 1987. C'est dans la course de Winston. Et à la fin de la course, il a dépassé deux adversaires en coupant dans le gazon.
0: Ah, OK.
1: Il se tassait pas, il laissait pas passer. Il a coupé comme moi à Mario Kart. Là. Il a coupé dans le gazon. D'après moi, il y avait une étoile ou quelque chose. Et depuis ce temps-là, il les a dépassés pour gagner. Et ça s'appelle
0: The Pass on the Grass. J'aime ça. On a-tu temps de dernière avant la pause?
1: Une petite dernière. On va y aller au hockey. Sais-tu c'est qui le premier joueur dans l'histoire de la LNH à avoir signé un contrat d'une valeur totale de 1 million de dollars?
0: Dans la LNH? Ben, le premier joueur de hockey, c'est Bobby Orr.
1: Pas avoir 1 million par saison, mais une valeur totale de 1 million. Qui a signé ce contrat?
0: Mais là, tu comptes pas l'AMH, là.
1: Non.
0: Parce que ça serait Bobby Orr, la réponse.
1: Non, c'est pas lui. Dans la LNH.
0: OK, donc c'est pas Bobby Orr. C'était... une valeur totale de 1 million... Donc, ça pouvait être 100 000 par année, là.
1: Pendant 10 ans, dans ce cas-là. Mm-hmm. C'était rare, ces contrats-là. C'est en 1971.
0: Hey, OK. Un an avant Bobby Hull. Bobby Hull a signé 172 dans l'OMH. Stan Mikita.
1: Bon choix, bon choix. Non, mais je pensais que tu avais la bonne réponse tantôt.
0: Ben, j'ai dit Bobby Hull.
1: Mais c'est Bobby Orr.
0: Ah, Orr! Ah,
1: fait, quand tu l'as dit tantôt, j'ai comme figé un peu. Je savais pas si c'était celle-là. C'est Bobby Orr qui avait signé en 71 pour 5 ans à 200 000 par année.
0: Qui était énorme à l'époque.
1: Ouais. Puis aujourd'hui, tu vois que... 200 000, c'est quoi, à chaque période ou chaque partie?
0: Ah non, mais sauf qu'à l'époque, c'était des montants. Tu sais, il y avait plein de gars qui faisaient 10 000 par année. Là.
1: Ouais, là, c'est Bobby Orr, fait qu'il a signé un montant exorbitant de 200 000 par année pendant 5 ans.
0: OK, puis Bobby Hull, l'année d'après, de mémoire, en 72, avec l'AMH, l'AMH essayait de voler des joueurs à la LNH pour se donner de la crédibilité. Ben Bobby Hull fait le saut. S'en va à Winnipeg, puis il y a une fameuse photo là, où il est au coin de Portage in Maine à Winnipeg avec son chèque de 15 pieds par 14 pieds, là, des gros chèques dans le temps pour prendre les photos. Puis là, c'était marqué 1 million sur le chèque. Puis là, ben, c'était, on n'avait jamais vu ça. Là. Mais j'avais oublié Bobby Orr l'année d'avant, par exemple.
1: Mais tu vois quand même que c'est trop l'argent qui sert pour attirer. On a vu ça avec Liv Golf, mettons, puis la PGA, avec le hockey comme ça, la lutte, ou ça, la WCW, c'était ça. Ils essayaient d'acheter les talents tout le temps. C'est trop l'argent qui amène les athlètes.
0: On n'en sort pas, on n'en sort pas. Mm. Alors nous, ben, parlant d'argent, on va aller faire une petite pause. Et puis au retour, on va poursuivre
1: Yes.
0: le quiz à Frank.
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0: On est de retour au tailgate. Richard Labbé avec vous et Frank Grenier qui est là. Puis on poursuit d'ailleurs le quiz à Frank. Et là, qu'est-ce qu'on est rendu où là?
1: À date, on fait un peu de variété. On change de jeu. On fait plein de jeux différents. C'est vendredi.
0: Ben oui, on est le week-end. On est le week-end.
1: Oui, c'est vrai. Et comme je te dis, la prochaine question, c'est un jeu que j'aime bien. On va jouer à comment s'est-il blessé?
0: Hey, t'avais pas fait ça à un moment donné,
1: moi, c'est ça. Ça revient récurrent. C'est un de mes jeux préférés. Là, juste une petite question
0: thématique. T'as-tu changé de question? Ben non.
1: Non, c'est toujours la même.
0: OK.
1: Je suis obligé. Avec les auditeurs qui nous écoutent puis qui jouent, je vais me le faire dire si je reprends la même. Mais là, on y va. En 2004, un certain Sammy Sosa.
0: Ben oui.
1: Ça dit quelque chose.
0: Je vois le bal, ouais.
1: Il se prépare à affronter San Diego, mais un geste anodin le blesse au dos avant la partie et le force à manquer ce match. Comment s'est-il blessé?
0: Le pire, c'est que je le sais.
1: Tu le sais?
0: Mais là, ça ne me revient pas, mais je sais que je le sais. C'était une affaire niaiseuse.
1: C'était très niaiseux. Je te le confirme.
0: Genre, y avait-tu éternué ou c'était-tu attaché au soulier ou c'était pas. Une affaire de même, c'est un des deux. Soit qu'il s'attache, soit en se penchant pour s'attacher au soulier ou soit en éternuant.
1: C'est des gestes assez anodins. Et il y a quelques bonnes réponses, la messagerie texte aussi. Et toi, la bonne réponse, c'est en éternuant. Okay. Il a éternué deux fois fort d'affilée. Et les éternuements ont causé des douleurs et des spasmes au dos. Il a non seulement manqué quelques semaines d'action, mais
0: des semaines.
1: Oh boy. Ils ont même donné de l'épidural pour la douleur.
0: Wow.
1: Et ça doit être gênant de regarder ta femme qui a accouché quand toi, on te donne l'épidural parce que t'as achoumé trop fort.
0: Ça, c'est un bon point. Ouais,
1: d'après moi, elle a juste les bras croisés et elle te regarde pas super impressionnée, mais...
0: Elle dit « Ouais, c'est ça.
1: Ouais, » Mais moi, j'ai éternué fort, chérie. Là,
0: c'est ça. Moi, ma blessure niaiseuse favorite, attends, là, je me souviens plus. Ça me semble que c'était un lanceur des Braves d'Atlanta qui avait repassé sa chemise pendant qu'il la portait. Ça te dit quelque chose?
1: Oui,
0: ça?
1: Oui.
0: J'ai le goût de dire John Smoltz. C'est ça, on va attendre. Il y a quelqu'un.
1: Je pense que c'est Smoltz.
0: C'est-tu John Smoltz?
1: Ouais, mais oui, il essaie de repasser sa chemise quand il l'a sur le dos.
0: C'est ça. Et des années plus tard, il a essayé de nier cette histoire-là en disant non, jamais arrivé, mais là, on sait tout que c'est arrivé.
1: C'est un peu brandé comme une vache, là. Tu sais, je sais pas s'il y a le logo encore sur le chest de du fer.
0: C'est ça. Et puis je me souviens quand c'était arrivé, écoute, je me souviens tellement de ça, puis moi et mes chums on parlait de ça, puis on en était tous venus à la même conclusion. Ce genre de blessure-là, là, que tu décides que tu repasses ta chemise pendant que tu apportes. Blessure de gaucho, là. Tu as pris une coupe de consommation, tu dis je vais pas enlever ma chemise. Puis, de la merde, je vais repasser la chemise pendant que je la porte. C'est clair que c'est ça.
1: C'est une affaire de crampe de cerveau. Là. Comme quand tu ramasses la plaque dans le four, pas de gants, ou t'as oublié qu'elle était chaude.
0: T'as déjà fait ça, toi?
1: Ben, c'est déjà arrivé. Ouais.
0: Pas de gants.
1: Mais tu mets la plaque sur le four, t'essaies de bouger après, t'as enlevé ton gant, t'as d'autres affaires, des choses comme ça.
0: Ouais.
1: C'est sûr que c'est ça où il sait pas comment ça marche un fer.
0: Puis avec Glenn Allen Hill, je crois. Au moment où il joue pour les Blue Jays de Toronto, qui s'est coupé de manière. T'en connais celle-là? Coupé de manière très sérieuse parce qu'il a passé à travers une table de vitre pendant qu'il faisait du somnambulisme.
1: Mais connais-tu l'histoire? On prend une petite pause là-dessus, mais je la connais bien cette histoire-là, je l'adore.
0: Tu l'as mis dans ton quiz.
1: Oui, je te le jure que oui. Mais sais-tu pourquoi ça s'est arrivé tout ça?
0: Ben parce qu'il fait.
1: Il faisait un cauchemar.
0: Okay.
1: Et il était allé voir le film, je pense, Arachnophobie.
0: Ouais.
1: Tu sais, le film d'araignée, ouais, d'horreur,
0: ouais,
1: à l'époque.
0: Ouais.
1: Et ça l'a traumatisé. Dans la nuit, il rêvait qu'il y avait des araignées après lui. Il s'est levé, il s'est mis à courir, il est rentré dans sa table en vitre, il est passé à travers, il s'est coupé à grandeur.
0: C'est ça. Wow.
1: Ouais, puis il a essayé de le nier après. Et aussi, lui aussi. Ses coéquipiers, t'es passé dans la vitre, là.
0: Non,
1: mais c'était arrivé le lendemain, ou même pas une semaine après qu'il est allé voir le film Arachnophobie, puis il arrêtait pas d'avoir peur, tout le monde était comme,
0: wow.
1: C'est ça qui s'est passé.
0: C'est incroyable. OK. Bon, as-tu une autre blessure? J'aime ça, bien sûr, bien sûr.
1: Je vais t'en ramener la semaine prochaine.
0: Ouais, j'aimerais ça.
1: T'es-tu un fan de basketball, Richard?
0: Je l'étais, mais là, après ça, je un peu moins maintenant.
1: Un peu moins.
0: Je l'ai déjà été, là.
1: Si je te dis, tu peux ajouter une règle au basketball pour te faire aimer ça plus.
0: Okay.
1: Quelle règle tu rajouterais?
0: Je te dirais, là, je sais pas si ça se fait encore, mais le hack à chaque. Parce que Shaquille O'Neal était tellement dominant qu'à un moment donné, les gars faisaient des fautes par exprès pour l'envoyer en ligne des lancers francs parce qu'il était moins bon lancer franc. Ça, j'enlèverais ça. Mais je sais pas, ça fait longtemps que je regarde plus ou moins le basket. Fait que je sais pas si ça existe encore, mais ça, j'enlèverais ça.
1: Mais sinon, si je te dis, tu peux rajouter des plaquages, si tu veux. Tu peux rajouter n'importe quoi.
0: Ben non,
1: tu peux dire son 12 contre 12.
0: Non,
1: y a-t-il quelque chose qui fait que t'aimes plus ça?
0: Non. Absolument rien.
1: Moi, ce que j'aime, c'est ton honnêteté à tout moment. Je te pose la question parce qu'en Corée du Nord, il y a du basketball, mais avec des règles assez différentes. Puis je trouvais ça quand même intéressant. Il y a une couple de règles. Exemple, si tu fais un tir de 3 points, ça vaut 3 points. Mais si ton tir de 3 points, il est swish, il vaut 4 points.
0: Ah, c'est vrai?
1: Ouais. Okay. Fait que t'as un point de plus quand il est swish. Fait que c'est quand même intéressant. Quand tu manques un tir franc, comme tu disais, Shaq, c'était pas sa tasse de thé.
0: C'était ça, ouais.
1: Mais lui, quand tu manques un tir comme ça, on t'enlève un point.
0: Ah, ça, j'aime ça.
1: Fait que ça met de la pression beaucoup.
0: Ça, ouais, c'est intéressant.
1: Shaq aurait été encore plus hacké, comme tu dis, avec cette règle-là.
0: C'est ça.
1: Un panier dans les 3 dernières secondes d'une partie vaut 8 points.
0: Oh boy. OK,
1: fait que ça, je trouve ça.
0: Fait que si tu perds par 7, tu peux gagner la game.
1: Exact.
0: Mais de n'importe où. Genre dans la bouteille.
1: Un panier dans les 3 dernières secondes vaut 8 points.
0: OK, c'est intéressant.
1: Mais aussi, t'as-tu jamais une équipe gagner de 7 mais jouer ultra défensif? Tu sais, c'est spécial quand même.
0: C'est ça, j'aime ça.
1: Un slam dunk vaut 3 points.
0: OK.
1: Mais ça, je pense que c'est en Corée du Nord, ils sont peut-être moins grands.
0: Ouais,
1: aussi,
0: c'est ça. C'est
1: physiquement,
0: ça.
1: En général.
0: C'est ça.
1: Mais bref, est-ce que t'aimerais plus ça que ces règles-là?
0: Non.
1: Non. J'aime ça voir un joueur s'assiner avec l'arbitre. C'était swish, mon lancer.
0: Ouais, c'est vrai. Ouais. Reprises, ah non, j'ai pas entendu le bruit. Ouais. Le bruit, c'est pas le même bruit. Ouais, ça serait tough.
1: Non, elle a frôlé l'anneau.
0: Hey, parenthèse, là, tantôt, je t'ai parlé de mon joueur de baseball qui s'est brûlé en tentant de se repasser la chemise sur le dos pendant qu'il apportait. C'est effectivement John Smoltz. J'étais pas sûr, mais c'est John Smoltz. Préciser que il a nié que c'était vraiment arrivé. Donc, il semble-t-il que ce serait plus du mythe urbain.
1: De la légende urbaine.
0: C'est ça. Mais lui, il a nié ça. Mais moi,
1: j'ai un souvenir quand.
0: Moi, j'aime
1: quand c'est arrivé pour.
0: J'aime croire que c'est vrai.
1: Ben, il me semble que ça avait passé dans le journal à l'époque.
0: Oui.
1: Parce que c'est un joueur vedette. Puis.
0: Ouais, oui.
1: Moi, j'ai le feeling que c'est lui qui veut qu'on passe à autre chose.
0: C'est ça, exactement. Moi, parce que, regarde, pour la vérification des faits, on fait juste dire que lui, John Smoltz, a nié cette histoire, mais on peut aussi dire que nous, on a le goût d'y croire. On peut dire ça de même.
1: On a le goût de repasser l'histoire. C'est voilà. C'est
0: alors qu'on l'a sur le dos.
1: Il faut le faire.
0: Hein? Oh, non. Les jeunes qui nous écoutent, faites pas ça à la maison.
1: Non, ça fait mal. Et une autre question. Un choix multiple aujourd'hui.
0: Oh.
1: Est-ce que tu te rappelles d'Albert Bell?
0: Frappeur de puissance des Indiens de Cleveland.
1: Il était fait solide.
0: Gros bonhomme.
1: Le gros Albert. Il a déjà vécu une situation insolite durant un match. Il a vécu une situation typique de quel film? Est-ce que c'est A, Ocean's 11, B, Dumb and Dumber, C, Freaky Friday, un vendredi ding-ding-ding, ou D, L'agent fait la farce 1?
0: Ben là, je sais pas c'est quoi la situation.
1: C'est ça, je te dis. Il a vécu une situation digne d'un film.
0: Ouais.
1: Je répète les choix. Est-ce que la situation qu'il a vécu durant un match, est-ce que c'était digne de A, Ocean's 11, B, Dumb and Dumber, la cloche et l'idiot. C, Freaky Friday. Ou D, l'agent fait la farce.
0: Ben, je vais dire Naked Gun. Je vais dire ça, moi.
1: Quel genre de situation qu'il aurait faut tuer la reine?
0: La reine était dans les estrades.
1: Il ressemblait à Albert Bell. C'était-tu lui, le joueur qui marchait vers elle mécaniquement?
0: C'était qui? Non, c'était... Ah, je me sais plus c'était qui.
1: Mais
0: ouais. Mais écoute, j'ai aucune idée. C'est quoi? C'est vas-y.
1: En fait, il a vécu une situation digne d'Ocean Eleven.
0: Ça, c'est le film de gangster, un petit peu.
1: C'est
0: là,
1: un film avec George Clooney, Matt Damon.
0: C'est ça, c'est plein d'acteurs super connus, là.
1: Qui font un gros vol dans un casino, toute l'équipe. Et la raison pourquoi je te dis qu'il a vécu quelque chose qui ressemblait à ce film-là, c'est qu'en 1994, les White Sox jouent contre les Indians. Ils s'appelaient comme ça à cette époque-là. Ils trouvent que le bâton d'Albert Bell... excusez-moi, je viens de voir, c'est Reggie Jackson, le joueur, on l'a dit sur la messagerie dans l'agent fait l'affaire, c'est Reggie Jackson.
0: Ça
1: m'aurait gossé tout le long. Merci beaucoup de ton aide. fait que ça, il trouve que le bâton d'Albert Bell, il est louche et demande à l'arbitre de l'examiner, son bâton. Et en gros, il pense que le bâton, il est rempli de liège. Fait que là, ils veulent le checker. Fait que l'arbitre confisque le bâton de Bell. Il va le placer dans son vestiaire pour le regarder après la partie. On réglera ça tantôt. T'as le mettre dans son vestiaire, l'affaire est réglée. Mais là, les Indians commencent à capoter parce que devine quoi, son bâton, il y a effectivement du liège dedans. Fait qu'ils savent qu'ils sont pognés.
0: Fait qu'ils sont allés le voler.
1: Ils ont envoyé le lanceur Jason Grimsley à travers le système de ventilation.
0: Mon Dieu.
1: Jusque dans le vestiaire des arbitres pour remplacer le bâton.
0: C'est pas bien bon, ça.
1: C'est pas même pas pire, hein?
0: C'est carré, hein?
1: Et là, et Grimsley s'est rendu. Il a pris le bâton. Il l'a remplacé par un bâton de Paul Sorrento qui jouait à son équipe à cette époque-là. Et il a réussi à faire le switch, mais l'arbitre était pas impressionné parce qu'il savait que quelque chose s'était passé. Parce qu'après, il arrive pis c'est le nom de Paul Sorrento.
0: C'est pas du même gars. Oh boy,
1: fait que là, il est comme, qu'est-ce que vous avez fait? Il imagine pas qu'ils ont fait tout ça pour l'avoir. Et plusieurs années plus tard, l'histoire est sortie. Finalement, quand Albert Bell ne jouait plus, il a fait, je m'étais fait pogner pis on l'a envoyé dans les fans pour aller chercher.
0: Oh mon Dieu, c'est excellent.
1: Imagine, il y a du monde qui disait qu'il se passe rien dans les games de baseball.
0: Ah, là, c'est pas
1: vrai.
0: De quoi, là? OK. Bon, ben écoute.
1: C'est tellement absurde comme
0: c'est
1: situation.
0: C'est vraiment bon, c'est super bon.
1: Et pour terminer le quiz.
0: Ben écoute, il faudrait qu'on arrête maintenant. Parce
1: j'ai une petite citation rapide, juste pour
0: rapidement,
1: terminer.
0: Rapidement.
1: Terry Bradshaw, qui a déjà dit, je suis peut-être idiot, mais je suis pas stupide.
0: Oui, je m'en souviens.
1: Ouais, voilà.
0: C'est tout un personnage, le bon Terry, que je croise à l'occasion encore des fois.
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0: Alors, c'est déjà terminé pour cette édition du Tailgate. Ça a été une superbe semaine et puis on s'est bien amusé. Puis on a découvert quelque chose qui s'appelle le 200%.
1: Oui.
0: Le débat 2026 de 110%. Et devant le succès, dirais-tu, planétaire que ce segment a obtenu...
1: Universel.
0: On va être dans l'obligation de refaire du 200%. Puis là, il y a quelqu'un qui nous a écrit tantôt sur la messagerie texte. J'ai-tu moyen d'avoir des T-shirts? Ça tombe pas dans l'oreille d'un saut.
1: Puis il y a des gens qui nous ont dit aussi, mais 110 % fois 2, c'est pas 220. Non, c'est 200 %.
0: C'est 200 %. Mais je l'ai dit pourquoi tantôt que ça. Parce que maintenant, j'ai commencé à entendre ça dans les vestiaires de la LNH.
1: Et c'est comme ça que 110 % est né aussi.
0: Exactement. Les gars disaient, on va donner notre 110. Puis là, j'ai commencé à entendre, faut qu'on donne du 200 % faut qu'on donne de l'effort de 200 %. Alors, d'où le très bon nom.
1: Et c'est ce qu'on a fait aujourd'hui.
0: C'est ce qu'on a fait. On a fait du 200 %. C'est ce qu'on fait depuis le début de la semaine. C'est juste ça qu'on fait. Alors, mais là, on se retrouve évidemment lundi.
1: Oui.
0: Ça, c'est sûr et certain. Mais en attendant, ben, il y a un gros week-end de sport.
1: Beaucoup de choses à surveiller. Premièrement, les Alouettes rendent visite aux Rouges et Noirs d'Ottawa.
0: Vendredi.
1: Ce qu'on a qualifié cette semaine de match piège. Mm-hmm. Parce que, je pense que leur prochain match est contre les Elks, qui est la grosse confrontation entre les deux puissances de la Ligue. Mais en attendant, il y a un petit Rouge et Noir sur le chemin. Puis des fois, c'est parti-là qu'on prend pour acquis puis qu'on trébuche. Mais
0: c'est les bouts difficiles, ça.
1: Mais Machocha, cette semaine, nous a dit qu'ils allaient être prêts. Fait qu'on va embarquer avec eux autres. Sinon, il y a les qualifications pour l'Omnium Banque Nationale qui commencent en fin de semaine aussi. Donc, on va voir le tableau principal se remplir et s'officialiser aussi en fin de semaine. Ça va être le fun. Il y a aussi la date limite des transactions au baseball qui est lundi.
0: Lundi, oui.
1: Fait qu'en fin de semaine, on va rester à l'affût. Il y a peut-être du mouvement de personnel. On parlait des Blue Jays qui ont des agents libres.
0: Ça va
1: aussi,
0: bouger, là. Ouais, ouais.
1: À date, c'est tranquille, le marché de la MLB, mais
0: ça
1: durant
0: va bouger.
1: Le week-end, ça va exploser, on est convaincus.
0: C'est sûr.
1: Et dernière chose aussi, on en a parlé, SummerSlam, un événement de 2 jours en fin de semaine pour les fans de lutte.
0: De sport spectacle.
1: De divertissement sportif.
0: On va appeler ça comme ça.
1: Ben, j'appelle ça mon soap avec des coups de chaise.
0: Ah oui, c'est ça.
1: C'est ça.
0: À travers les tables.
1: Et voilà.
0: OK, parfait. Alors, on va regarder ça avec intérêt. Ben nous, évidemment, on est ici encore pour tout l'été. Et on se retrouve lundi, même heure, même poste. Là, avant de quitter, on va remercier PO qui est derrière la console.
1: Merci,
0: PO. Qui nous a trouvé le meilleur thème, je pense, de l'histoire de l'humanité. En tout cas, certainement. Puis les gens n'arrêtent pas de me dire, on peut-tu l'écouter, on peut-tu l'acheter? Les gens veulent l'acheter, le terme de 200. On est rendu là, le terme de 200%. Ça a été un énorme succès.
1: On peut pas les blâmer.
0: Frank Grenier, c'est un plaisir partagé. On se retrouve évidemment lundi.
1: Richard Labbé, même chose, plaisir partagé. C'était vraiment le fun.
0: Partagé à 150%. Puis nous, ben, on vous dit un excellent week-end. On vous en souhaite un solide et on se retrouve lundi, même heure, même poste.
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1: Bienvenue dans le tailgate, tout le monde. J'espère que vous allez très, très bien. Nous autres, en tout cas, en studio, on est en pleine forme. Je nous ai rarement vus dans une forme olympienne comme celle-ci. C'est presque... ça devrait être illégal, pratiquement. C'est incroyable. Alors, on va être avec vous pour les prochaines heures. On commence... ben oui, c'est le week-end. C'est là. On est rendu là, là. On est là. Le week-end, on en profite. On a du fun. Je sais que vous êtes déjà là sur la messagerie texte. Et puis, on aime ça vous lire, hein, à continuer. C'est super la fun de vous savoir là avec nous. Richard Labbé, ça, c'est mon nom. Et je vous accompagne pour les prochaines heures. Puis également, jusqu'à la fin de l'été, on a du fun. On est là. Puis on aime ça. Avec moi, l'autre bord du bureau ici, à quelques mètres, même pas, c'est le collègue Frank Grenier. Salut Frank!
2: Salut, t'as dit forme olympienne, mais moi ouais. Ça serait plus curling. Je pense ma forme olympienne, mais pas même curling à soeur, c'est des bons athlètes. Curling de là 20 ans, là, ça okay. Serait plus ça ma shape olympienne.
1: Dans le temps que les gars jouaient avec une petite bière sur le côté.
2: Un
1: là.
2: Petit sac de chips.
1: as-tu déjà joué?
2: Ouais, au curling, c'est super le fun.
1: T'as déjà joué?
2: Oui, oui.
1: Bon.
2: C'est dangereux parce que ça glisse, mais c'est le fun.
1: Oui, ben c'est fun. Oui.
2: On est moins bon que sur la télé. Tu vas agir comme ça que tu vois, mais
1: il y a de la presse. Oui, c'est plus tough. Écoute, ça fait 2 années, j'ai un collègue sur le biais du Canadien qui joue de manière très sérieuse. Puis ça fait plusieurs années que je disais, il faudrait que tu m'inities éventuellement. Et ABC, salut. Et puis j'attends l'invitation.
2: C'est vraiment le fun. Puis on dirait que le curling, c'est tout le temps... notre porte d'entrée vers les Olympiques de « Hey, si je me pratique 2 ans, je pense que je peux y arriver. » Puis c'est « Non. »
1: Non.
2: Non, mais on dirait que c'est le sport que tu fais. « Hey, peut-être je pourrais. » Non, non, tu pourras.
1: Il y avait pas les... attends une minute. Il y avait pas les dards à un moment donné aux Olympiques. J'ai-tu halluciné ça? Non, j'ai halluciné
2: aux
1: ça.
2: Aux Olympiques?
1: C'est pas vrai, non. Ping-pong? Ça, on pourrait.
2: Ouais.
1: On pourrait ça. Mais quoi que
2: attends,
1: j'ai vu...
2: T'as-tu vu ce que j'ai au ping-pong?
1: Oui, c'est ça.
2: Ils sont tous à 20 km de la table de chaque bord et ils se font des smashs.
1: C'est pas le même ping-pong que quand nous autres on joue après, avec une coupe de bière. Il y a des belles affaires qu'on fait avec une coupe de bière.
2: Ça prend des pichets pour faire du sport à l'air. Que...
1: ça marche pas. Mais oui, il faudrait que je trouve. Moi, à un moment donné, je me suis dit peut-être que le breakdance, hein, si je m'y mets bien comme il faut, là, je peux pas être pire que la fille d'Australie. Là. Comment elle s'appelait déjà?
2: Je sais pas son nom, mais je me rappelle
1: c'est d'elle. Qu'on parle,
2: mais je pense que si tu veux te mettre au breakdance, on est prêt à sponsoriser, gang. Je pense que je suis pas le seul. On serait prêt à être les sponsors
1: ouais.
2: De l'équipe de Richard.
1: Écoute, je vais y penser bien comme il faut. Mais écoute, je promets rien. OK, on va laisser ça comme ça. Mais oui, gros week-end de sport. Les Alouettes, évidemment, qui sont en action. Et puis, du côté du Parc Jarry, plus précisément le stade IGA, ben, c'est samedi que s'amorce l'Omnium Bank National. Il manque une couple de gars. Il manque une couple de gars. Hein? On les nommera pas.
2: Ceux qu'on s'aperçoit qu'ils sont pas là.
1: Ceux qui sont pas là. On va les nommer pareil. Sinner, Djokovic, pas là. Ça ouvre la porte à Félix Auger-Aliassime, par contre. Alors ça, il y a peut-être ce bout-là qui est intéressant, certainement. Puis anyway, peu importe qui est là, qui est pas là. Ça demeure un événement, c'est le fun, on est dehors, puis je pense que ça va être un succès encore une fois cette année. Puis d'ailleurs, pour en parler un peu plus tard dans l'émission, la directrice de l'Omnium, voyons, Banque Nationale, voilà, Omnium, Alem, ça se dit mal, hein?
2: Je sais pas si t'as ça de dire Omnium ou Géaliassim en ce moment, je sais pas
1: ou Aluminium, ça sonne pareil. Mais bref, la directrice de ce... méga tournoi, Valérie Tétrault va être avec nous dans quelques heures environ, donc ça va être pas mal le fun. Et aussi, dans pas trop longtemps, le nouveau DG du côté de l'Armada de Blainville-Boisbriand, Pierre Dagenais, que j'ai bien connu jadis quand il était lui-même un joueur de hockey avec le Canadien de Montréal.
2: Avait, Monsieur tir de barrage.
1: Oui, il y avait un pas pire tir.
2: Ouais, ça rentrait.
1: Alors, ben, lui est rendu DG du côté de l'Armada. Alors, dans pas trop longtemps, il va être avec nous pour nous parler un petit peu des nouveaux défis qui guettent cette équipe-là. En attendant, écoute, j'ai vu ça passer. Je pensais que c'était terminé, ça, ces niaiseries-là, de rumeurs avec Elias Pettersson et le Canadien.
2: Ça a refait surface.
1: Je ne sais pas pourquoi. Moi, je pense qu'il y a des gens qui n'ont rien à faire et qui pitchent des affaires.
2: Peut-être Elias Pettersson lui-même.
1: Peut-être. Et là, on passe sur des questionnements. Pis... mais je regardais, parce que, tu sais, moi, quand je vois, à chaque fois que je vois des rumeurs, peu importe, là, je me demande toujours, OK, est-ce que ça fait du sens pour le Canadien de Montréal? Est-ce que Elias Pettersson fait du sens pour le Canadien de Montréal? Alors, Frank, j'ai viré ça de tous les bords.
2: Est-ce qu'il fait du sens à certains niveaux?
1: Ben, c'est ça, là. J'ai viré ça de tous les bords. J'ai sorti les stats avancées, j'ai sorti la calculatrice.
2: Ça le boulier tantôt quand je suis arrivé.
1: J'ai sorti mon fichier Excel. Et la réponse, c'est non.
2: Ouais, mais Richard, c'est un centre.
1: Non, oui. Ça, c'est l'affaire. Ça, c'est un bon point. Ça, c'est un très bon point. Ça, c'est l'affaire d'ailleurs. C'est pour ça que je pense que tout le monde part en fou avec ça, parce que c'est un centre. Bon point. Bon point. Mais.
2: Est-ce qu'il y a autre chose?
1: Alors, j'arrive avec le bout de la calculatrice. 11,6 millions de dollars. Ça, c'est sa moyenne salariale sur la masse salariale.
2: Ça prendrait une retenue de salaire de combien pour que tu y penses?
1: 95%.
2: Exact.
1: à peu près ça. Mais en fait, ça serait... OK, on le prend, mais payez. Continuez de le payer. Là. Prenez tout le compte. Ça se fait-tu? Je pense que ça se fait
2: au complet?
1: Ouais, 100%. 100% retenue de salaire.
2: Peut-être qu'on va voir ça un jour.
1: Ça se fait-tu? Je sais pas si ça se
2: fait. Prends-les, je te le paye, mais sors-les d'ici.
1: On le veut tellement plus qu'on va continuer à le payer, mais il va être chez vous. Moi, en tout cas, là, je le prendrais. 27 ans, il est à l'an 3 d'un contrat de 8 ans. Et l'année passée, puis tu sais, je m'abuse souvent à regarder les statistiques, hein? Ça, il faut faire ça quand tu entends parler des rumeurs. Alors, l'an passé, en 74 matchs, il a 15 buts. Il a 51 points. Et là, tu vas me dire, oui, mais ça a déjà été un gars de 100 points. Hein? C'est ça que tu allais me dire, là. Je te vois, là. Tu allais exactement dire, oui, mais.
2: Oui, oui, tu as lu dans mes pensées.
1: C'était déjà jadis un gars de 100 points. Mais tu sais, on peut tous sortir des affaires qu'on faisait avant puis qu'on n'est plus capable de faire à cette heure. C'est d'accord. Moi, avant, je benchais 300 livres. Non, c'est pas vrai. J'ai jamais benché 300 livres, mais...
2: Moi, je te laissais aller, Richard. Je te laissais aller. Je te stoulais pas. Je disais rien.
1: À cette heure, je bench le tiers de ça, peut-être. Non, c'est pas vrai. J'ai jamais benché. Mais tu sais, mon point, c'est que tu peux sortir plein d'affaires que tu faisais avant.
2: Avant, je me levais du divan sans faire de bruit.
1: Bon.
2: Maintenant, c'est difficile.
1: Maintenant, voilà. Plus capable. Pourquoi? Parce que le temps a passé. Et le temps est devenu plus lourd. Bon, mais c'est ça qui est arrivé avec Elias Pettersson.
2: Le temps, lui, est devenu lourd dans ses patins, je pense. Il avance plus ben. Ça fait combien de temps qu'il n'a pas fait 100 points? C'est quand la dernière fois qu'il a fait 100 points?
1: C'est arrivé en 2022-2023. Donc, ça fait 3 saisons qu'il n'a pas fait ça. Il a fait 89, 45, 51 après ça. Donc, vas-tu vraiment te déshabiller puis aller chercher un gars de 11,6? Je répète, là. Sais-tu quoi, si c'était 4,5, on jaserait. Mettons 5. On va mettre un chiffre bien rond. 5 millions par année. On jase.
2: Moi, je pense qu'à 7-8 millions, il y a encore des équipes qui seraient intéressées.
1: Ouais.
2: Juste parce que, justement, il benchait 300 dans sa jeunesse. Tu comprends-tu?
1: C'est ça. Mais c'est la raison.
2: Pense pas que les Canucks vont prendre une retenue de salaire de 4,4 millions pour 5 ans encore. Là.
1: Non, non. Moi, je pense que ça n'arrivera pas. Alors, on peut arrêter ça tout de suite, ces affaires-là. Moi, les rumeurs, ça me dérange pas. J'ai aucun problème avec les rumeurs, si ça fait du sens. Puis, chez moi, toutes les rumeurs que vous voulez, si ça fait du sens. J'ai aucun problème. Mais là, quand ça fait zéro, ça fait aucun sens. Pour de vrai.
2: Est-ce qu'il y a quelque chose dans le parcours de Kent Hughes et Gorton qui mène à, oui, ils vont aller sur Elias Pettersson? Absolument rien. Ils n'ont jamais eu d'intérêt pour ce genre de contrat-là, joueur-là et tout ça.
1: Écoute, ils ont quand même pris Patrick Laine à 8 millions, là, mais sauf qu'il restait juste 2 années.
2: Puis on s'est quasiment fait payer pour le prendre aussi.
1: Exactement, mais il restait juste 2 années. Ouais. Lui, il est à l'an 3 de 8. Il va y en rester pas mal. Là, tu vas faire ça, là? Non, ça n'a aucun sens.
2: Et il y a zéro fourni dans les 3 premières années, parce que tu me dis que ça fait plus que ça qu'il a fait son 100 points.
1: Ça fait 3 ans qu'il n'a pas fait ça, puis il ne l'offre plus. Là. Non, il ne fera plus ça. C'est 100% sûr qu'il ne fait plus ça. 150%, 200%. D'ailleurs, qu'est-ce que je viens de dire? T'as-tu entendu?
2: On t'a dit que 100% de chance, après, 200%
1: après, j'ai dit
2: de
1: 200%
2: chance.
1: De chance. Ouais. Alors, voilà, c'est pour ça que je voulais aller là. Admire l'habileté de faire la transition vers un autre sujet.
2: J'ai rarement vu quelque chose de fluide comme ça. Rarement.
1: Alors, à l'épisode de jeudi, on a eu Éric Lavallée, producteur cerveau de 110%.
2: Et ça a fait jaser un peu. Je sais pas si tu sais.
1: fait jaser beaucoup. Les gens nous en ont parlé beaucoup. Ouais. Les gens ont adoré ça. Puis avec raison, c'était super bon. Puis,
2: et tout ce qui était la messagerie texte, le YouTube, c'était rempli de nostalgie aussi. Là.
1: Et ça explose. Ouais. Ça, écoute, ça n'avait pas de bon sens. Moi, hier, j'étais rendu 11h du soir. Je lisais encore des messages. On en veut du 110%. Ramener 110%. Alors, on est ici maintenant pour vous dire, on ne peut pas ramener 110% pour un paquet de raisons. Mais, tu sais, qu'est-ce qu'on va faire, Frank, à la place?
2: Quoi donc?
1: On va... Puis là, c'est avec la bénédiction d'Éric, pour les gens qui ont entendu l'épisode de jeudi. On a demandé en ondes à Éric, on peut-tu t'emprunter, juste d'ici à la fin de l'été, ici même à l'émission, le concept? Et là, j'y ai pensé bien comme faut. Frank, tu sais, c'est juste ça que je fais dans la vie, moi, je pense. Et là, j'y ai pensé bien comme faut, et j'ai dit, est-ce qu'on peut appeler ça 110%? Non. Parce que, pour la même raison que... Moi, ça m'énerve. Ça m'énerve, ça. Ça t'énerve-tu, ça? Mettons, là, c'est quoi ton groupe favori de musique, mettons?
2: Mon groupe préféré, ouais. Un de mes préférés, ça serait Our Lady Peace.
1: OK, Our Lady Peace, OK, bon. Mettons que Our Lady Peace, sont quoi? Sont 4 ou 5, eux autres?
2: Ils sont 4,
1: OK. Fait que mettons que ils sont en chicane, tout ça, puis là, il y a 3 gars qui sacrent leur camp, puis il reste juste le drummer. Puis là, le drummer pogne un autre chanteur, un autre guitariste, un autre bassiste, puis appelle ça Our Lady Peace. Est-ce que tu te sentirais floué?
2: C'est pas Our Lady Peace.
1: Exact!
2: L'inverse, Linkin Park, le chanteur est décédé, ils l'ont remplacé par une demoiselle.
1: Oui, qui est super bonne, par exemple.
2: Ouais, est-ce que c'est encore Linkin Park?
1: Ben, tu sais quoi, à cause, je pense que tout le reste du band, je crois, ouais, est encore là, sauf Chester, malheureusement décédé. Et puis elle se fond là-dedans, je trouve qu'elle est excellente. Donc moi, j'ai aucun

0: On donne son 200%.
1: Ouais, j'ai commencé à entendre ça. 200%.
0: C'est l'inflation de l'effort. C'est ce qui se passe.
1: C'est ce qui se passe, c'est ça. Et puis là, écoute, on est arrivé ici en catastrophe tantôt. Puis j'ai dit PO derrière la console, ça nous prend un thème. Et avec notre équipe ici, on a brainstormé, ça n'a pas arrêté. Et voici notre thème. 200%! As-tu entendu quelque chose de mieux que ça aujourd'hui, toi?
0: De ma vie, je pense pas. C'est tellement bon.
1: T'es cœur, hein? T'es cœur, hein? Merci à PO. PO qui est arrivé, hein? N'écoutant que son courage, j'ai dit PO, ça prend un thème.
0: Mais ça, t'as eu l'idée hier de faire ça?
1: Non, je l'ai eu en m'en venant dans le char.
0: Okay, PO, ça fait deux semaines que là-dessus quand même. Il savait.
1: Il avait anticipé ça. Alors, évidemment, vous avez reconnu For Whom the Bell Tolls. Et pourquoi me demandes-tu, Frank, Forum de Berthos? Ben, demande-moi-le.
0: Mais pourquoi? Pourquoi?
1: Parce que, pour les habitués du Centre Bell, quand le Canadien revient après la deuxième... C'est-tu après la deuxième ou après la première, me souviens? Mais en tout cas, demandez le Canadien... Non, ça va avant la deuxième. Le Canadien revient au son de ce classique de l'album Ride the Lightning, qui est le meilleur de Metallica. Par ailleurs, il n'y aura pas de débat. Alors, voilà. Alors, on va faire ça. Donc, puis, sais-tu quoi, Frank? J'ai pensé bien comme faux. Et on va faire un 200% de manière périodique d'ici à la fin de l'été.
0: C'est parfait.
1: Avec ce thème-là. Et donc, le concept, c'est celui du débat, évidemment. On va garder ça dans les limites de la respectabilité.
0: Le plus civil possible.
1: Exactement.
0: Que, par exemple, si moi je te dis que je suis plus quelqu'un de Black Album, tu vas rester civil avec moi.
1: Oh boy, là, ça part mal. Ça part mal. Là, c'est ce que je...
0: Bon, on va rester respectueux, c'est ça que tu me dis. Là.
1: Non, ça va pas très bien. Je te respecte, Frank. Je respecte ton opinion. Ça veut évidemment pas dire que t'as raison, mais ouais. Je respecte à 150... À 200%! Je respecte ton opinion à 200%. OK, avant d'aller à la pause, rapidement, Frank, on avait des gars de l'Alliance cette semaine dans le studio et on a suivi ça. Qu'est-ce qui s'est passé hier? Malheureusement, un résultat un petit peu crève-cœur pour l'Alliance, là.
0: Ça s'est fini par un point.
1: Un point. Et puis ça arrive souvent. Hein?
0: Parce que la manière aussi dans la LECB, c'est qu'il y a un règlement que quand on arrive dans les dernières 4 minutes d'une partie, après ça, le temps ne compte plus. Le ouais. Premier arrêt de jeu après la quatrième minute, les quatre dernières minutes, on arrête, on rajoute 9 points à l'équipe qui est devant. Et par après, ce score-là de 9 points après, c'est le score à atteindre pour gagner la partie. Fait qu'on ça finit toujours sur un panier, on enlève le festival des fautes aussi à la fin de la partie.
1: Ah, ça, c'est le fun, par exemple, ouais.
0: Mais ça fait aussi que, je donne un exemple, mettons, toi, t'as 87, puis moi, j'ai 80, on va rajouter 9 points à toi. Mm-hmm. Tu vas te rendre à 96, et toi, t'as 87, j'ai 80, et le premier à se rendre à 96 gagne
1: la game.
0: Et c'est sûrement ça qui est arrivé hier, 90-89.
1: Pour Brampton.
0: Exact. Ouais. Fait que c'était vraiment, ils ont dû réussir sur le dernier panier de la partie.
1: Mais, donc ça veut dire que l'Alliance, la saison est terminée. Et qu'est-ce qui est bizarre, c'est que ils peuvent, là ils jouent plus, mais ils peuvent encore se faufiler en série si jamais le club d'Ottawa, les Blackjacks, s'incline lors de leurs deux derniers matchs.
0: Donc, eux autres peuvent juste regarder. Ils ont gagné une des deux dernières parties, se donner une bonne chance. Ouais. Et là, il faut juste qu'Ottawa fasse leur part
1: c'est
0: pour
1: ça.
0: Montréal.
1: Exactement. Puis avant d'aller à la pause, quelle histoire l'affaire de Tony Romo. Je suis... Comment dire?
0: As-tu mal à tes Cowboys un peu?
1: Ben non, mais je suis déçu.
0: Ouais.
1: Premièrement, Tony Romo a été un excellent carrière. Et là, ben, il était devenu évidemment analyste au réseau CBS pendant les matchs de la NFL. Écoute, se fait pogner. Parce qu'on verra, parce qu'il s'en va en cours le 21 septembre. Mais là, il s'est fait tasser en voiture, accusé d'alcool au volant. Il avait une bouteille ouverte, je pense. C'est ouais. Ça, dans la voiture.
0: Il y avait plein de bouteilles fermées, mais il y en avait une ouverte sur le siège passager.
1: Ouais. Et là, ça a l'air que Bobby est paru. Quand les policiers lui ont demandé de performer certaines fonctions.
0: Ils ont sorti les images justement du body cam, dans le fond, des policiers qui l'ont arrêté.
1: La caméra corporelle.
0: C'est ça, puis tu le vois, il est affecté, il a de la misère à suivre les instructions. Ça, c'est plate à voir.
1: Ben, attends une minute. Oui, plate, mais en premier, idiot.
0: Ben oui, ça c'est sans équivoque.
1: Tu sais, le gars, là, je sais pas, on s'entend qu'il est pas à 20$ près. Là. Il regarde pas la circulaire là, pour aller au Super C. Là. Pourquoi? Avec tout l'argent que t'as, tu t'appelles pas un chauffeur qui va venir te porter, puis qu'à l'heure prévue, va revenir te chercher. C'est, je veux dire...
0: Ou au pays, il est pas à un Uber.
1: Non plus.
0: Ou à un taxi.

0: si de pas arriver à la fin du mois. Là.
1: Non plus. Fait qu'effectivement. Alors, quelle déception. Pour de vrai, j'ai aucun autre. C'est le seul mot qui me vient en tête.
0: Mais il y a beaucoup de gens qui se croient intouchables quand ils sont populaires. Puis lui, ouais. Il est très, très populaire aussi. Il parle, je me ferai pas pogner, je suis correct.
1: Ouais. Puis, très déçu.
0: Penses-tu qu'il va perdre son emploi?
1: Ben là, c'est ça. Là, ce qu'on sait, c'est que CBS a laissé aller un très bref commentaire, je pense, dans un communiqué. Mais ce qu'on sait, c'est que pour l'instant, Tony Romo est suspendu par le réseau CBS. On dit même que J.J. Watt prendrait sa place. Semble-t-il que c'est déjà décidé. Là, maintenant, on va voir s'il sera réadmis, oui ou non. Comme je le mentionnais, lui doit se présenter en cours le 21 septembre. Il va certainement arriver avec des avocats très bien payés qui vont très bien le défendre. Et puis c'est son droit.
0: Puis on dit au football aussi que c'est toujours, comme on dit en anglais, le next man up. Mm-hmm. Quand tu es absent de ton poste, c'est toujours ça. Quelqu'un. Le J.J. Watt, là, il est très bon à la télé aussi.
1: Ouais, hein, c'est
0: puis
1: ça.
0: Il va avoir l'occasion de s'installer dans la chaise de Tony Romo. Peut-être qu'il va, il la perdra plus.
1: On verra. C'est à suivre. C'est un dossier à suivre. Alors nous, on va aller à la pause et au retour, on a hâte de lui parler. C'est Pierre Dagenais. Vous le connaissez sans doute, l'ancien joueur du Canadien qui est devenu directeur général de l'Armada de Blainville-Boisbriand. On lui parle au retour de la pause.
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1: L'Armada de Blainville-Boisbriand a un nouveau directeur général depuis peu. Vous le connaissez sans doute, il a joué entre autres pour le Canadien de Montréal et il s'appelle Pierre Dagenais et il est avec nous. Salut Pierre!
14: Salut les gars!
1: Ça va bien?
14: Ça va bien vous?
1: Ben oui, ça va très bien. On te présume occupé, Pierre, parce que là, toi tu viens d'arriver, le hockey junior, ça s'en vient relativement rapidement le camp d'entraînement. Ça doit être des longues journées ces temps-ci, Pierre, là.
14: Oui, vraiment débordé, plusieurs dossiers à régler. comme tu as mentionné avec le camp, les invitations finales, les envois aux joueurs et l'organisation aussi, là, de mettre tout le monde en place sur la même page. Mais oui, beaucoup de travail.
1: Ouais. Quel serait, Pierre, présentement, ton plus gros défi?
14: Présentement, c'est mettre tous les éléments en place pour le camp d'entraînement. Sois sûr que toutes les invitations, la cédule, la coordination des équipes pour le camp des recrues soient toutes finalisées là, pour lundi. Il faut tout envoyer ça à la Ligue.
1: Et le camp des recrues, c'est quand, Pierre? Ça s'ouvre quand?
14: Le 19 août pour okay. le camp des recrues. C'est l'arrivée de tous les joueurs recrues. Et les joueurs info-américains, tout dépend de l'âge là, ou comment on les a classés. Et le 24 serait l'ouverture pour le camp des vétérans.
1: Le 24 août, donc l'authentique camp pour l'Armada. Ben, Pierre, d'ailleurs, parlons-en un petit peu tu parles des joueurs qui s'en viennent. Malheureusement, puis tu dois composer avec ça, il y a quand même trois gros noms là, de la formation de l'an passé qui ne sont plus là. Bill Zonin, Justin Carbonneau et Xavier Villeneuve là, qui ne sont plus avec l'Armada. Comment on se remet de ça, Pierre, dans l'immédiat? Parce que c'est quand même trois départs assez importants, là.
14: Oui, plusieurs autres aussi, Desjardins. On a perdu d'autres joueurs aussi, NCA, qui sont partis. Présentement, on est en pleine évaluation, mais on a travaillé vraiment fort avec Jason Pomerin, Alexandre Jacques aussi comme entraîneur, d'essayer de prendre un step à la fois, mais je me concentre beaucoup sur la défensive présentement, puis les gardiens de but pour mettre une stabilité là, puis faire confiance à nos jeunes à l'avant. Mais j'aimerais ça vraiment régler cette situation-là. Fait qu'on est beaucoup sur le téléphone avec des agences, des équipes ou des joueurs autonomes présentement aux États-Unis comme au Québec et à l'extérieur de la CHL. Mais mon focus est beaucoup là-dessus présentement.
1: Et tu as parlé un petit peu de la NCAA. Évidemment, on est au courant de l'entente là, qui a été accordée, je crois que c'était l'an passé par rapport avec les transferts. Comment on compose avec ça ces temps-ci dans le hockey junior majeur québécois? Est-ce que ça devient vraiment problématique pour les équipes junior majeur, cette entente-là avec la NCAA, puis les départs aussi pour la NCAA?
14: Il y a des côtés positifs, il y a des côtés négatifs. Les côtés positifs, c'est que ça ouvre l'ouverture à des joueurs américains de pouvoir venir, qui ne voulaient pas venir, qui voulaient se garder leur choix d'aller NCA au lieu de venir dans la Ligue canadienne. L'autre côté, on parle des jeunes talentueux plus rapidement. Il y en a qui se dirigent là à l'âge de 18 ans et 19 ans. Je trouve ça un peu rapide à l'âge de 18 ans de s'en aller NCA. Je crois que la Ligue canadienne est une très bonne ligue avec des entraîneurs de qualité, des joueurs de qualité pour continuer à progresser.
1: Et tout ça, là, on parlait des départs pour l'Armada, Pierre. Est-ce que ça fait de l'Armada un club qui est un petit peu... je ne vais pas utiliser le terme en reconstruction, parce qu'on n'est pas dans la Ligue nationale, évidemment, c'est du hockey junior, mais est-ce que c'est un peu un genre de nouveau départ un petit peu pour l'Armada, là, avec tous les joueurs qui ont quitté?
14: Je crois que c'est un gros départ. C'est reconstruction, je pense que c'est... C'est un bon mot, mais c'est surtout on n'a pas beaucoup de choix au repêchage, on n'a pas beaucoup d'éléments qui reviennent. Ça veut vraiment être proactif puis travailler fort as a groupe, dans notre groupe de dépisteurs, notre groupe d'entraîneurs et essayer d'aller chercher le meilleur talent possible et en même temps de donner la chance à nos joueurs repêchés de se faire une place avec l'équipe. On a rajouté beaucoup de parties entre nous, là, blanc contre noir, pour donner plus de visibilité, puis nous donner plus de chances d'évaluer les joueurs. Fait qu'on a supprimé des pratiques au camp d'entraînement pour nous donner l'option là, de vraiment bien les évaluer.
1: Et Pierre Dagenais, il y a l'autre dossier du côté de l'Armada qui est quand même assez important, puis je pense que les partisans se posent beaucoup de questions là-dessus, c'est le dossier du propriétaire. Là. Le club récemment a été acquis par John Morlin, qui est un propriétaire américain. Évidemment, ça ouvre la porte à toutes sortes de spéculations. Je sais qu'il y a beaucoup d'inquiétudes du côté des partisans. On se demande est-ce que l'équipe va pouvoir rester à Blainville-Boisbriand. Qu'est-ce que tu peux nous dire là-dessus, Pierre?
14: Ben moi, j'ai pris... quand j'ai accepté le poste, c'était une des conditions. L'objectif n'est pas de quitter la région de Blainville. Je suis natif de là, je viens de là. Je veux garder la franchise là. on a fait un accord avec la Ligue comme quoi qu'on garantit qu'on va rester là pour les 3 prochaines années. Et l'objectif du propriétaire de moi, c'est de pas déménager l'équipe. Ça veut dire que ça n'a jamais été dans la conversation en faisant l'achat l'Armada avec le commissionnaire de la Ligue, Mario, qu'on voulait penser éventuellement à déménager. Donc, on a confiance à la région de Blainville, les alentours et tout, à nos partisans. On essaie de mettre un bon produit sur la glace pour devenir compétitif le plus rapidement possible puis avoir leur support.
0: Bon, on parle beaucoup justement de l'équipe, on parle de la Ligue, mais moi, je veux savoir, toi, Pierre, est-ce que ça a toujours été un objectif d'être DG d'une équipe? Tu passes de joueur, là, t'es DG, ça a-tu toujours été quelque chose que tu voulais faire?
14: Ben, j'ai toujours voulu être impliqué le plus possible dans le hockey. J'adore le hockey junior, j'adore le développement des jeunes. Je crois que, tu sais, ça fait 12 ans que je suis vraiment impliqué dans le développement des joueurs sur glace. Après ça, je suis devenu agent pendant 6 ans avec la compagnie en Ontario. Je pense que j'ai fait des classes, j'ai appris beaucoup les 2 dernières années. Là, j'ai pas manqué beaucoup de pratiques, beaucoup de games de l'organisation des remparts en ayant mon garçon là. Fait que je suis prêt. Je vais foncer dans cette aventure avec confiance, puis essayer d'apprendre de tous les gens autour de moi. Mais oui, c'est un rêve, c'est un objectif que je m'avais basé. Puis c'est arrivé peut-être un peu plus vite que je pensais, mais je suis content de l'opportunité.
1: Puis avant de se laisser, Pierre, il faut te parler justement de ton garçon. Tu viens d'en dire un mot, Maddox, qui a été repêché donc tout récemment par Saint-Louis. Choix de premier tour, 16e au total. J'imagine que le papa était et demeure très fier de tout ça.
14: Oui, très content. Je crois que Maddox, il mérite énormément. On a fait beaucoup de sacrifices familiales en allant en Ontario. Et l'année passée, j'ai pris la décision de revenir avec toute la famille avec Maddox à Québec. Tout le mérite lui revient. Il travaille fort, il est discipliné, il est structuré. Sa tête est à bonne place. Mais, comme j'ai dit, très fier. Un bel accomplissement, mais c'est que le début. La Ligue nationale, c'est un objectif très, très dur à accomplir. Fait qu'il faut toujours continuer à progresser à chaque jour pour pouvoir atteindre ses objectifs.
1: Et lui, il se prépare pour la prochaine saison de retour avec Québec, j'imagine?
14: Oui, c'était confirmé. Ça fait un petit bout, là. J'ai pris la décision de rester dans la Ligue junior-major du Québec. Je l'ai dit, ça fait peut-être 3 ans. On a pris la décision de signer dans la Ligue junior-major du Québec. On a décidé de rester dans la Ligue junior-major du Québec. Moi, je prends ça personnellement que la Ligue junior-major du Québec, on est capable de développer des joueurs pour la Ligue nationale, de faire confiance à la Ligue. Et présentement, aujourd'hui, en ayant mon garçon là, avec les remparts et moi à l'embord, comme GM, ça prouve un peu notre loyauté avant la Ligue. Et je crois que c'est une belle tentative pour ma gueule de continuer à progresser la capacité de devenir un joueur de la Ligue nationale un jour.
1: Et Pierre, ça ne sera pas facile là, quand les remparts et l'Armada vont s'affronter cette année. Je présume que le père et le DG vont être un petit peu... ils vont avoir un petit conflit peut-être. Là.
14: Ah, c'est sûr que... C'est toujours mon garçon, ça va toujours rester mon garçon. Tu comprends, on veut le bien de son garçon, je vais lui souhaiter la meilleure chance possible, mais c'est sûr que je vais vouloir le battre.
1: Oui, c'est ça. Tu ne demanderas pas au gardien de l'Armada de laisser passer des tirs de Maddox, là?
14: Non. Bon. Mort des petits gageurs là-dessus.
1: Ouais. Bon, mais on va regarder ça avec intérêt. Pierre Dagenais, bonne chance pour le nouveau défi la prochaine saison, et merci beaucoup pour ton temps cet après-midi.
14: Merci beaucoup, très apprécié.
1: Merci. Pierre Dagenais, le nouveau directeur général de l'Armada de Blainville-Boisbriand. Nous, on s'arrête quelques instants et on revient tout de suite au retour de la pause.
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1: Ben oui, on est de retour dans le tailgate. Bon week-end tout le monde, on est en forme, on est content d'être là avec vous. Puis merci également aux gens qui nous écrivent toujours avec beaucoup de passion sur la messagerie texte. Alors, en fin de semaine, ben c'est gros week-end de sport, mais gros week-end de lutte. Parce que là, c'est le fameux SummerSlam.
0: Oui, on parle de tous les sports et là, on va parler un peu de divertissement sportif. C'est ça qui se passe.
1: Exactement.
0: Parce que c'est la lutte. Toi, ça fait combien de temps que tu n'as pas écouté la lutte, Richard?
1: Oh boy, attends une minute, laisse-moi te parler de 2000... Probablement, j'ai le goût de dire au début des années 2000. J'étais pas mal dans, tu sais, les années de The Rock, puis
0: Stone Cold.
1: Puis ça, c'était... J'étais allé même, j'avais une de mes bonnes amies qui travaillait au Centre Monson. À l'époque, on appelait ça le Centre Monson. Puis à l'époque, j'allais voir des combats, d'ailleurs. Puis si je recule plus loin que ça, au Centre Paul Sauvé, jadis, dans les belles années de Dino Bravo, Gino Brito, Ricky Martel. Alors, j'étais un grand fan de lutte, récemment beaucoup moins.
0: Pis c'est correct aussi, là, ouais. La lutte aussi a toujours été ancrée un peu dans notre culture au Québec aussi, puis c'est le fun. Moi, je suis un grand fan encore, et là, c'est SummerSlam, peut-être le deuxième événement d'importance dans l'année.
1: C'est ça, c'est pas le Super Bowl. Le Super Bowl, comment ça s'appelle?
0: C'est WrestleMania.
1: WrestleMania.
0: Ça, donc, c'est comme le WrestleMania de l'été.
1: Donc ça, c'est comme, mettons, une finale de conférence.
0: À peu près, okay. Puis c'est sur deux jours, et là, ce qu'on va faire, c'est que je vais te dire les quelques matchs qu'il y a, puis je vais te demander de choisir qui va gagner.
1: Mais tu le sais déjà, toi?
0: Je sais pas.
1: T'as pas vu la feuille?
0: Ben non.
1: Non?
0: Non, non.
1: OK. Ben parce qu'il y a une feuille quelque part.
0: Non.
1: Ce n'est pas arrangé.
0: On dit pas le mot en A ici.
1: On dit pas le mot arrangé. Non, OK, parfait.
0: Alors, premier match, ça va avoir lieu samedi, parce que c'est sur deux jours.
1: Attends, ça, c'est-tu la finale ou tu y vas en ordre décroissant, là?
0: Ben, je vois juste des matchs que j'ai vus, je te dirai pas toutes, là, on va...
1: Mais là, c'est quoi le gros...
0: Le gros match.
1: Ben, finis avec le gros.
0: Ouais, c'est ça.
1: OK.
0: Le samedi, il y a quand même trois combats vraiment spéciaux. Le premier, c'est la Liv Morgan. Je sais pas si tu la connais.
1: Non.
0: C'est la championne. Comment je faisais une petite tannante avec son équipe. Elle triche souvent pour gagner les 3 contre 1.
1: Ça, c'est une méchante, ça.
0: Ouais, c'est ça.
1: OK.
0: Puis elle chante sa propre tune d'entrée, puis elle dit qu'elle-même que c'est du trouble.
1: De chanter.
0: Je vais être du trouble pour toi. Des choses comme ça.
1: OK.
0: Et elle défend son titre contre Io Sky, qui vient juste de la battre pour devenir Queen of the Ring, et qui peut choisir une championne, et qui a choisi elle encore.
1: Ça, c'est une gentille.
0: Ouais.
1: OK.
0: Et Liv Morgan est plus méchante.
1: OK. Donc, la méchante contre la gentille, ça, je comprends ce bout-là. OK. Qui va gagner? Écoute, faut y aller avec...
0: Je vais regarder s'il y a du monde qui nous écrit, qui pense
1: qu'ils
0: vont...
1: Ouais, je sais pas. Mais comment veux-tu savoir ça? Je vais y aller avec la méchante. Je sais pas pourquoi. C'est juste un feeling.
0: Qu'elle va conserver son titre.
1: J'ai l'impression.
0: Ouais. Parfait. Moi aussi, honnêtement. Je pense aussi. Ouais. Sinon, un match qui va être vraiment un de ceux qui est le plus attendu dans tout l'événement de deux jours... Connais-tu Brock Lesnar?
1: Oui, lui, je le connais.
0: Brock Lesnar.
1: OK, ça, j'aime ça. Parce que
0: là, t'as un repère.
1: J'ai un repère. Il y a même, tu sais, il s'est même essayé au football.
0: Oh, oui.
1: Il s'est ramassé au camp d'entraînement des Vikings du Minnesota. Et vous pouvez trouver les images sur YouTube. À un moment donné, il y a eu un match préparatoire ou un genre de match intra-équipe, je pense, entre des gars des Vikings et des gars des Chiefs. Et il y a une mêlée. Puis dans la mêlée, Brock Lesnar fait une souplesse arrière à un des gars.
0: Lesnar, il aime plus se battre que jouer au football. Genre. Il est vraiment à bonne place en ce moment. Et Brock Lesnar, tu le connais, il est gros, ouais, imposant. Il a quand même une épée de tatoué sur le chest.
1: En plus.
0: Mais aussi, il se bat contre Obafemi.
1: Ça, j'ai aucune idée.
0: Obafemi, c'est un jeune, un monstre. C'est un lutteur nigérien. Il se fait appeler The Ruler. Et il rentre de manière particulière. Là, comme il rentre en marchant comme ça, puis tout le monde l'imite.
1: Okay.
0: Mais c'est vraiment une passation du flambeau qui va se passer, je crois. Et ça se passe aussi dans un match Hell in a Cell.
1: Enfer dans une cellule.
0: Tu sais quoi, ça?
1: Ben, c'est dans une cage.
0: Une grosse, grosse cage qui est plus grosse que le ring.
1: Ouais.
0: Qui le contourne même. Et c'est supposé être comme ça pour... C'est juste toi et moi, on peut pas se sauver. Il y a personne qui peut rentrer.
1: Y a-tu comme un toit?
0: Ouais.
1: Parce que j'ai vu à un moment donné Mick Foley se pitcher en bas de ça. Là.
0: C'était exactement cette même structure-là.
1: Ok, bon là je comprends.
0: Avec ces deux-là, personne ne devrait se lancer en bas ce coup-là.
1: Ça arrivera
0: si
1: pas.
0: Ça serait trop.
1: Non.
0: Fait que penses-tu que Brock Lesnar va gagner?
1: Pour des raisons sentimentales, je vais y aller avec Brock.
0: Avec Brock Lesnar.
1: Il n'y a pas un gars ou des gars qui jouent au hockey junior, lui d'ailleurs.
0: Je sais que sa fille, elle y ressemble beaucoup, puis elle est musclée au bout, puis elle fait son chemin dans la lutte collégiale aussi.
1: OK.
0: Fait que d'après moi, on va l'avoir dans la lutte professionnelle un jour.
1: Éventuellement.
0: Et le gros combat du samedi, c'est la ceinture du champion du monde, CM Punk.
1: Lui, je le connais.
0: Contre Cody Rhodes.
1: Je pense que j'ai vu son nom passer.
0: C'est quand même deux grandes stars. C'est quand même.
1: C'est les deux plus grandes stars. Ouais.
0: Deux parmi. Mettons, c'est les deux dans le top 5. Là, okay. Facile. Et il y a du monde qui écrit sa messagerie tech. Oui, Brock avait pris sa retraite, mais il est revenu genre deux semaines après pour un dernier match ou quelque chose comme
1: celui-ci?
0: Ça.
1: Celui-ci.
0: Il en a fait un autre. Puis en tout cas, il va prendre sa retraite un moment donné. On sait juste pas quand.
1: Mais il apprend pas là.
0: Ça se peut.
1: Il va continuer. On sait pas.
0: Ça se peut que ce soit là. T'sais.
1: OK.
0: Fait que CM Punk contre Cody Rhodes, deux qui sont quand même relativement gentils et appréciés.
1: C'est qui le méchant là, là-dedans?
0: Il y en a pas.
1: Ah,
0: c'est vraiment deux gentils.
1: Mais qu'est-ce qu'ils font là? Parce que moi, dans mon temps, il y avait pas c'était juste un méchant contre un gentil.
0: Des fois, ça arrive. Ouais. Tu sais, les deux gentils qui sont rendus au top, Cody Rhodes a gagné sa chance au titre. Ça donne comme ça. Fait qu'on a un match entre deux gentils.
1: OK, deux gentils. Bon, OK. Ben moi, je voyais là que CM Punk.
0: Qui va conserver son titre.
1: Oui, exactement. Exactement. Il y a quelqu'un qui prédit que Rhodes va devenir méchant.
0: Ouais.
1: Ça se peut-tu que ça arrive, ça?
0: Oui, ça serait une grosse surprise parce qu'il vend beaucoup de chandails. Tu sais, un peu comme John Cena, qui toute sa carrière jusqu'à la fin avait été gentil parce qu'il vend trop de t-shirts.
1: Il était méchant à un moment donné, John Cena?
0: À la fin de son
1: vrai?
0: Parcours. Juste parce qu'il l'avait jamais fait. Ça a commencé vraiment cool, ça s'est terminé en queue de poisson fiasco.
1: Ah ouais, OK.
0: On l'efface de notre mémoire.
1: On oublie ça.
0: Sinon, le dimanche, il y a deux matchs que je veux te parler dimanche.
1: Oui, vas-y.
0: Premièrement, le Montréalais, Québécois, Sami Zayn.
1: Oui, lui, je connais.
0: D'origine syrienne, qui se bat contre Finn Balor pour savoir qui va être l'aspirant au titre, l'aspirant numéro un au titre de soit CM Punk ou Cody Rhodes pour un prochain événement.
1: OK.
0: Ça, c'est intéressant. On encourage tout le temps nos lutteurs montréalais.
1: Ben oui, lui, c'est un gentil, Sami. C'est un gentil.
0: Oui, mais c'est un gentil qui est en train de péter sa coche parce qu'il trouve qu'il était champion 9 jours. Il se fait tout le temps avoir par l'establishment. Fait qu'il est en train de tilter tranquillement.
1: OK, OK, OK.
0: Puis
1: okay,
0: c'est quand même le fun à voir. Là.
1: Ça se pourrait-tu qu'il devienne méchant?
0: Ça se pourrait. S'il perd, ça se peut qu'il pète un plomb. Puis s'il gagne, il va être content. Penses-tu qu'il va gagner?
1: Je pense que oui.
0: Sami Zayn va gagner.
1: Je vais dire oui. OK.
0: Ça serait quand même le fun. Et le dernier match, c'est vraiment le dernier combat de tout l'événement.
1: Ça, c'est dimanche encore.
0: Dimanche, le dernier, le main event.
1: OK, oui.
0: Pour la ceinture de champion du monde.
1: Oui.
0: Roman Reigns.
1: Je le connais.
0: Celui dont j'ai le chandail en ce moment.
1: Ah
0: sur
1: oui,
0: le
1: c'est
0: dos,
1: vrai, t'as le chandail en
0: le
1: plus.
0: Le original Tribal Chief.
1: Oui.
0: Défend sa ceinture contre Seth freaking Rollins.
1: Ça me dit quoi, Rollins? Ouais. Mais
0: les deux qui sont arrivés dans la ligue en même temps à l'époque.
1: Mais Roman Reigns, il prétend pas être le cousin de The Rock. Moi, on a fait
0: le
1: même.
0: C'est le cousin de The Rock.
1: C'est-tu officiellement ou c'est dans...
0: Oui, c'est une grande famille de lutte.
1: C'est dans l'histoire.
0: Non, c'est des pots de la vraie vie.
1: Okay.
0: D'ailleurs, les cousins à Roman Reigns aussi, les Usos sont là, Solo, Sikoa. C'est plein de membres de la même famille qui sont dans la ligue aussi. Puis c'est vraiment de la vraie famille.
1: OK. Donc ça, c'est la grande... Écoute, est-ce que ça se pourrait que The Rock lui-même soit présent?
0: The Rock ne se déplace que pour les gros événements et les gros moments. Et là, c'est SummerSlam. Il y a
1: c'est
0: du monde qui
1: gros.
0: En pense. Ouais, je pense que oui.
1: Ouais.
0: Mais on l'attend souvent. On pense qu'il est... C'est lui qui est à la genèse de John Cena qui devient méchant, par exemple.
1: OK.
0: Et on pensait que ça allait faire de quoi. Il est jamais revenu depuis.
1: Ah, c'est vrai?
0: Ouais, okay. C'est un peu... On sait pas trop. Il arrive quand ça y tente. On sait pas trop. C'est toujours le fun, mais on sait pas trop ce que ça va.
1: On sait pas quand. Ouais. OK. Ben,
0: mais ça se pourrait qu'il soit là pour faire gagner ou perdre son cousin.
1: Ouais. Il pourrait. Ouais. OK. Puis son cousin, il est gentil.
0: Semi, là. Ça dépend des fois. Le monde l'aime, mais il est méchant. Là. C'est un peu la zone grise.
1: Okay,
0: mais les rumeurs, c'est peut-être que The Rock revienne et fasse perdre son cousin.
1: Dimanche?
0: Ouais. Okay, pour faire gagner Seth Rollins.
1: Ça serait tout un...
0: Ça serait assez épique.
1: Tout un scénario?
0: Ouais. C'est quand même le fun. Mais c'est ça qui va se passer, on le sait pas.
1: C'est ça l'affaire. Mais là, tu sais ce qui est fabuleux avec la lutte professionnelle, c'est que c'est déjà tout écrit d'avance. Fait qu'il y a quelqu'un qui le sait.
0: Ouais. Mais ça serait le fun d'aller sur
1: le menu, on le sait pas.
0: C'est le fun de spéculer aussi.
1: Ouais. Alors, on écoute ça où, comment, quand? Donc, tu m'as dit samedi, dimanche.
0: Ouais, mais avant, qui gagne? Est-ce que Roman Reigns
1: oui,
0: gagne?
1: Oui, Roman Reigns.
0: Va conserver. Fait que toi, pas mal tout le monde va conserver sa ceinture.
1: C'est ça que j'ai dit, hein.
0: Ouais, puis ça se peut aussi, c'est pas une pas mauvaise réponse.
1: Écoute, j'ai jamais fait de script de lutte, mais ça pourrait être ça. Alors, c'est où ça? C'est sur Netflix?
0: Ça joue sur Netflix. Okay. Ici, au Canada, on est chanceux. Ça joue tout à la même place. Là. Aux États-Unis, je pense que ça joue à 18 applications. Comme on parle souvent pour le hockey, là, la lutte séparée aux États-Unis. Mais ici, c'est sur Netflix. Puis je pense que ça commence à 6h les pre-shows, 7h l'événement principal les deux soirs.
1: OK. Ouais. Alors, ça, c'est en direct de où exactement?
0: Cette année, c'est Minneapolis, au Minnesota.
1: Dans l'aréna du Wild ou dans l'autre aréna?
0: C'est une bonne question.
1: Ça doit être l'aréna de basketball, ça. Si t'as dit Minneapolis, parce que le Wild est à Saint-Paul.
0: Peux-tu? Je pense que c'est à Minneapolis, mais je pense que c'est au Minnesota, ça je le sais, mais je ne sais pas exactement
1: dans lequel des deux. OK, parfait.
0: Je sais qu'il y a un lutteur local qui s'appelle Chad Gable, qui vient du Minnesota, qui va se battre pour une ceinture, puis il n'a jamais gagné une. Fait que là, on s'attend peut-être à.
1: OK.
0: Ça peut se passer à la maison.
1: Et là, il y a quelqu'un sur la messagerie texte qui nous parle de Kurt Angle. Il va-tu être là? Parce que ça, c'est dans mon temps, ça.
0: Ben, justement, Chad Gable, c'est un peu un émule de Kurt Angle.
1: OK.
0: Il ressemble beaucoup, même style de lutteur, un ancien Olympien, tout ça, très musclé, très fort. Et c'est lui qui se bat contre Penta. Il vient de dire, il vient de corriger pour Gable, justement, sa messagerie texte. C'est Seb Rousseau. On te salue.
1: Ah, bon, Seb, là, tu nous as envoyé dans un. Tu nous as envoyé des informations erronées, là.
0: Là, tu vois, le monde, ils nous disent c'est un stade des Vikings.
1: Oh, donc dans le stade.
0: Ça va sûrement être à ciel ouvert. Ils font ça souvent à SummerSlam.
1: Ah, OK, dans le stade de football.
0: Vraiment cool.
1: OK, fait qu'il y a du monde, là.
0: C'est un gros événement.
1: Stade NFL, c'est quoi, minimum 80 000 places, là, à peu près, là.
0: OK. Puis, Seb, tu m'écriras sa message texte. Est-ce que Gable va gagner ou est-ce qu'il va perdre à la maison? Je suis juste curieux de savoir ce que t'en penses.
1: Ah, bon, ben voilà. Alors, les paris sont lancés.
0: Ouais. Tous ceux qui veulent me faire part de leurs résultats sur les messageries texte, moi, je suis bien curieux de voir les prédictions. On dirait que moi, j'ai de la misère à me faire une tête cette année. N'importe qui pourrait gagner.
1: Bon, ben SummerSlam, samedi, dimanche, tout le long. C'est un gros week-end, hein, de sport, même si ça, ça compte pour du sport de divertissement, mais ça compte pareil.
0: Puis quand tu rajoutes, il y a le vendredi, il y a SmackDown, l'émission quotidienne. Lundi, c'est Monday Night Raw, l'émission quotidienne. Fait que ça fait vendredi, samedi, dimanche, lundi.
1: Jusqu'à lundi.
0: Les fois, l'élastique était tiré au maximum, mais c'est deux fois par année.
1: OK.
0: On va l'endurer.
1: Alors, on va aller regarder ça avec intérêt. Et nous, ben, en attendant, on prend une petite pause et on se retrouve tout de suite après.
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1: Ben oui, les camps d'entraînement qui s'activent du côté de la Ligue nationale de football. Et on parlait plutôt cette semaine des batailles, hein, Frank, au niveau des carrières. Il y a certains carrières qui cherchent à obtenir un poste numéro 1. Il y en a une bataille à Cleveland. On en a parlé avec beaucoup d'humour, d'ailleurs.
0: Ouais.
1: Et là, semble-t-il qu'au moment où on se parle, selon les observateurs qui sont sur place, Shedeur Sanders serait celui qui participe aux entraînements avec la vraie équipe. Donc, il serait le carrière numéro un présentement.
0: Est-ce que tu es surpris de ça?
1: Oui, vraiment.
0: Pour vrai?
1: Oui, parce que...
0: Moi, j'étais convaincu que c'est lui qui allait prendre la pole.
1: Toi, tu penses... Oui, OK. Moi, j'étais un petit peu quand même pas mal surpris parce que j'ai pas vu grand-chose de sa part l'an passé. Mais de toute évidence, on voit qu'il y a quand même un certain talent. Mais tu sais, premier... carrière maintenant, c'est pas premier carrière nécessairement, surtout pas à Cleveland au mois de septembre.
0: Même pas pour la Game 2.
1: Même pas pour la Game 2. Alors, on verra ce qui va se passer.
0: Mais l'année dernière aussi, je trouve qu'il a quand même bien fait. Il s'est fait lancer dans le feu. Il a pas commencé la saison. Puis je suis pas le plus grand fan de Sanders, mais je trouve que l'année dernière, il s'est fait lancer là-dedans. L'équipe allait pas bien. Ça reste les Browns. Il y a pas beaucoup de talent en général. Ils l'ont lancé. Puis il a quand même pris ses aises. Il a quand même fait un travail honnête. Cette année, il y a eu toute la saison morte pour travailler. Et là, pour moi, tu as le choix entre ramener le carrière désuet avec plein de problèmes de comportement ou de miser sur le jeune
1: qui est en ascension,
0: entre guillemets.
1: Qui a lui aussi, par ailleurs, parfois des petits problèmes de comportement. Sauf mais différents.
0: Lui, sont plus égocentriques que massothérapie.
1: C'est ça, exactement. C'est un excellent point.
0: Exact.
1: Voilà. Tu fais bien de faire la différence. Oui. Du côté du camp des Ravens, tu nous parlais cette semaine de Trey Hendrickson.
0: Ouais.
1: Qui est rendu avec les Ravens, évidemment, à l'ancien des Bengals. Et là, semble-t-il que ça va très, très bien, au point où il y a certains journalistes qui estiment qu'il pourrait avoir un impact un petit peu à la J.J. Watt. Ça, c'est pas rien. Ça veut dire que ça pourrait être un gars qui ferait énormément de dommages dans les champs arrière adverses. J'ai hâte de voir ça, mais si les Ravens, effectivement, obtiennent un Trey Hendrickson qui est au sommet de sa forme, ça pourrait être intéressant.
0: Mais il n'y a pas grand équipe dans toute la ligue en qui je ferais plus confiance pour motiver un plaqueur défensif.
1: Ouais.
0: Que les Ravens, qui ont toujours eu une défensive agressive solide.
1: C'est ça.
0: Et en plus, on avait parlé aussi, Hendrickson a une croustille sur l'épaule.
1: Exactement.
0: De toutes ses négociations et son traitement des Bengals. Fait que ça se peut qu'il soit vraiment extra motivé. Là.
1: Exactement. L'autre affaire, ça c'est intéressant. T'sais, on parlait cette semaine aussi des batailles de quart arrière. Puis c'est souvent entre deux gars. Mais là, du côté du camp des Falcons d'Atlanta, c'est comme entre trois personnes. Parce que là, t'as Tua, qui est pas top shape. Lui, il dit, présentement, c'est par mesure préventive que je me repose. OK. Après ça, t'as Michael Penix Jr., qui lui aussi se remet de blessures diverses. Puis là, t'as un autre gars, Jack Strand, qui s'ajoute dans la conversation du côté des Falcons d'Atlanta. Donc, on a comme une bataille à trois pour le poste de quart numéro un, un petit peu du côté des Falcons, là.
0: C'est-tu pire qu'un ménage à trois dans les buts au hockey, ça?
1: Je pense que c'est une bonne question.
0: Mais à quel point t'es dans le trouble avec tes carrières quand le numéro 3 vient jouer le trouble-fête au camp?
1: Ben là, semble-t-il que Jack Strand a impressionné la direction, semble-t-il. Encore une fois, on se calme, c'est seulement le cas d'entraînement, mais semble-t-il qu'il impressionne déjà de par la force de son bras et aussi de par sa facilité à apprendre le livre de jeu. Et ça, ce bout-là, Frank, est très, très important. Parce qu'il y a eu des très, très bons quarts arrière, ne serait-ce que point de vue athlétique, qui arrivent avec un club de la NFL, t'es mis sur le terrain, OK, c'est pas pire, là, tu leur donnes un livre de jeu, puis hop, là, ça marche plus. Johnny Manziel, c'est exactement ça. T'es super bon dans le collégial, dans le niveau universitaire. Il est arrivé dans le pro, là, avec le gros livre de jeu, il comprenait plus rien. Il y avait de la misère d'ailleurs à ouvrir le livre, mais ça c'est un autre débat.
0: Mais un Jack Strand de ce monde qui arrive comme troisième carrière au camp, il n'y en a pas beaucoup de troisième carrière qui peuvent se dire « Hey, j'ai une chance parce que ceux devant moi sont pas top. »
1: Non, c'est ça, exactement.
0: Lui, il a pas le champ libre un peu parce que c'est quand même dur de gagner
1: Et Jack Strand, le poste. Et Jack Strand, c'est pas un choix repêcheur, juste c'est l'autre affaire.
0: Ah, ouais.
1: C'est un gars pas repêché. Alors ça serait quelque chose là, d'arriver, tu sais, si jamais lui, ben là, encore, on n'est pas là. On insiste, on n'est pas encore au mois de septembre, hein, dernière nouvelle. Mais ça s'en vient, mais on n'est pas encore là. Mais écoute, s'il fallait qu'un corps recru, pas repêché, se ramasse derrière le centre à Atlanta au mois de septembre, ça serait relativement, tu sais, ça s'est déjà vu là, mais
0: surtout que Penix c'est un choix de première ronde, si
1: ouais,
0: je me trompe
1: pas. c'est un autre choix, ouais, c'est ça. Puis tu sais, Tua sont allés chercher pour une raison, ça c'est quand même l'autre affaire. Alors
0: je t'avoue que j'avais jamais entendu le nom de Jack Strand avant, même que je pensais que c'était un nom que t'avais inventé.
1: Non, j'ai pas inventé ça, c'est une vraie personne.
0: Ouais, je suis content de l'apprendre.
1: Ça m'arrive des fois d'inventer des affaires, mais pas ça. Et sinon, ben évidemment, la grosse nouvelle, je pense, dans ce week-end de NFL, Deebo Samuel.
0: Yes.
1: Ouais, toi t'es content. T'es un fan des 49ers. C'est une drôle d'histoire, pareil. Il part, il s'en va du côté de Washington, et là, il revient. Puis là, il revient pas sur un long contrat, c'est juste un contrat d'un an pour Deebo Samuel. C'est quand même bizarre, ça. Dans le sens où, tu sais, quand il est arrivé, je trouvais que ça avait l'air d'être un joueur d'impact, le genre de gars qui va être longtemps avec le même club. Puis là, après ça, non, s'en va à Washington. OK, ben là, va faire un bout là-bas. Non, on revient d'abord. Revient à San Francisco. C'est-tu un mauvais coéquipier?
0: En fait, je pense que c'est dur le faire fitter dans un
1: système,
0: schéma
1: dans
0: offensif.
1: Un système,
0: parce que c'est pas un receveur, c'est pas nécessairement un porteur de ballon, mais c'est un hybride entre les deux.
1: Ouais.
0: Donc, quand il est parti des 49ers, c'est surtout une raison de contrat.
1: Ouais.
0: C'est pour ça qu'il s'était ramassé avec Washington. Et c'était pour faire de la place à d'autres receveurs un peu, faire le ménage un petit peu aussi, puis il se blessait souvent. Mais tu sais, quand on l'a vu dans le documentaire Receveur aussi sur Netflix.
1: Oui, oui, oui.
0: Et tu sais, quand tu le vois, c'est un maniaque de football, il croit vraiment en lui, mais c'est ça, il voulait de l'argent aussi. Donc c'est pour ça que c'est avancé. Mais moi, c'est le timing un peu de la nouvelle où est-ce que il a pas signé en début de camp, là. Il a signé en ce moment parce qu'il y a eu des blessures à Ricky Purcell, le receveur, encore un choix de première ronde des Niners qui.
1: Le genou droit, ouais.
0: Lui qui s'était fait tirer par balle au début de sa saison recrue.
1: Ben ouais.
0: Il était revenu, puis là, il se blesse au genou, il revient, il se reblesse au genou, puis là, ça se peut qu'il manque la saison au complet.
1: Mm-hmm.
0: Fait que c'est. Avant cette blessure-là, Samuel était pas signé, là, dans le sens qu'il n'y avait pas une grande demande pour lui. Mais je pense que si une équipe peut le faire marcher, c'est son ancienne équipe.
1: Puis ils connaissent. Ils se connaissent mutuellement. Alors ça, c'est la bonne nouvelle. Mais écoute, ça va être quelque chose dans cette division-là en particulier. Parce que là, les Rams. On parle de l'Ouest, évidemment, de la Ligue nationale, de la Nationale. Les Rams, je pense, sont déjà pas mal parmi les grands favoris pour le Super Bowl.
0: Oui, facilement. Là.
1: Selon majorité d'experts. T'as les Seahawks, qui sont quand même, ne l'oublions pas, les champions en titre.
0: Mm-hmm.
1: T'as les Niners, parce que les Niners, l'an passé, ils perdent un paquet de blessés, là. Puis à un moment donné, tu sais, c'est.
0: Ça recommence un peu en ce moment. Christian Kirk, le receveur, est blessé. Mustapha, en défense, est encore blessé. Purcell, comme je disais. Fait que ça recommence
1: peut-être un peu. Mais bref, si tout va très bien, je pense que les du côté des 49ers, en tout cas, j'imagine que ça devrait être une meilleure saison que la dernière. Et là, ben après ça, qui reste? Ah ben, il reste, heureusement, il y a les Cards de l'Arizona qui vont gagner deux games, peut-être trois. Mais
0: j'espère que ça ne sera pas contre les 49ers.
1: ça sera peut-être pas contre les 49ers. Alors, c'est intéressant, ça va être une division ouest, ça, dans la Nationale.
0: T'as vraiment la tête d'affiche, les Rams. Et les deux seconds violons sont quand même solides aussi. Fait que ouais. ça va jouer du coude dans
1: ça
0: cette
1: division-là. Ça va être pas pire. Alors, moi, tu sais que moi, je suis fasciné par les équipes de fond de cave. Alors, je vais regarder avec attention qui sera la pire équipe du football. football américain cette saison. Ce sera entre les Cards et, bien sûr, mes Jets de New York, que j'adore et que j'ai hâte de voir jouer pour m'amuser. Tu sais que les Jets, à chaque année, trouvent des façons, des nouvelles façons de nous amuser. Et ça, j'ai hâte à ça.
0: Et j'ai vu, justement, une blague sur Internet circuler.
1: Alors ça, je suis toujours, toujours partant pour ça, moi.
0: Et je veux savoir si toi, t'es d'accord avec cette blague-là. Ça disait, je m'ennuie tellement de la NFL que jeudi prochain, je me taperai Jets-Browns, puis je l'écouterai au complet. Est-ce que t'es rendu là, toi?
1: Ah, oh, oui. ça, si ça arrive, d'ailleurs, qu'il y a un match préparatoire avec des Jets sur ma télé, je vais certainement l'écouter.
0: Jets-Browns, là. Un régal.
1: Un bon Jets. Tu sais qu'on a déjà eu ça, exactement ça, au Stade Olympique, en 87, c'est ça? On a déjà eu deux matchs préparatoires de la NFL au Stade Olympique à la fin des années 80. Il y avait eu les Steelers contre les Pats, et avant ça, en 87, Jets-Browns. Mais à ce moment-là, il était, les deux équipes avaient meilleure mine.
0: Oui, puis on dirait qu'il y a quand même des fans des Jets et des Browns à Montréal, on en rencontre. Moi, j'en entends souvent parler, même si c'est la messagerie texte, il y a du monde qui disent « Ah, lâchez mes Browns! »
1: Qui ça?
0: Il y en a!
1: Mais non, t'as, là, t'inventes ça. Non, je te crois pas. Ça se peut pas.
0: Écrivez-moi les fans des Browns, je le sais qu'il y en a. J'en ai vu toute la semaine à chaque fois
1: parler. Des fans des Browns à Montréal? Pourquoi?
0: Je sais pas. Je sais pas comment tu peux aimer les Browns.
1: Ben, tu peux pas, il y a aucune raison.
0: Non. Mais il y en a, puis il y a même des Jets. Moi, je connais du monde, des fans des Jets. Peut-être du monde qui ne savait pas qu'il y a d'autres équipes.
1: Tu as remarqué, je ne suis pas capable de répliquer ce que tu viens de dire. Des fans. Ah, c'est vrai, j'en connais un.
0: Mais pas des fans ironiques, là, des vrais fans.
1: Des vrais fans des Jets. Je pense que j'en connais un, ou même deux. Ouais.
0: Il aime pas la victoire, ces gens-là.
1: Ben non, je sais pas pourquoi tu te fais ça dans la vie. Pourquoi tu fais ça? Je comprends pas.
0: Peut-être parce que c'est une des seules équipes qui jouent ici dans, fois, dans le temps à télé ou quelque chose. Fait qu'on les voyait jouer.
1: Ouais, même dans le temps. Je comprends les Giants. À un moment donné, les Giants ont eu un petit peu plus de succès.
0: Fan des Browns dans le 6-1-3. On n'a pas son nom encore, mais il vient nous texter.
1: Ben, tu vois, il veut même pas se nommer.
0: Moi aussi, je serais gêné.
1: Il veut pas se nommer parce que moi non plus, je me nommerais pas. Fait que c'est bien correct. Ça me surprend. Des fois, on est surpris comme ça. Tu sais, à un moment donné, il y a un gars qui m'écrit il y a 2-3 ans, je sais pas trop, par courriel. Puis le gars me dit « Ah, salut, je suis un fan du Wild. » Comme, pourquoi? Comment tu peux aimer le Wild? Premièrement, le chandail, il est lit. Pourquoi? T'as aucune raison.
0: Ben, j'ai un ami humoriste, Phil Modéry, grand fan du Wild à Montréal aussi.
1: Pourquoi?
0: Je sais pas, peut-être qu'il pourrait me l'expliquer. Je parlais tantôt.
1: Tu demanderas.
0: Ben, lui, je pense qu'il est tombé en amour un moment donné. Il a vu une game, il était charmé par les joueurs un peu, il a embarqué dans le moule. Nouvelle équipe qui arrivait, toute l'équipe. Là,
1: The Wild. Puis moi, les clubs avec un nom au singulier. Là. Non, ça, c'est inacceptable. On a aussi un fan des Jets.
0: Ouais, c'est Chuck, le fan des Browns. Il a osé dire son nom.
1: OK.
0: Et on a Sylvain, qui est fan des Jets depuis son voyage avec George et Gonzo.
1: Ah,
0: donc,
1: OK.
0: Il est plus fan de George et Gonzo que des Jets, je crois.
1: C'est ça, probablement. Ah, mon Dieu. Ben écoutez, comme on dit, le cœur a ses raisons. Hein? C'est ça qu'on dit. L'amour est aveugle, l'amour rend aveugle, c'est ça.
0: Exactement.
1: C'est peut-être, pour ça.
0: Le cœur veut ce que le cœur veut.
1: Me mélange dans mes proverbes. OK, on va aller à notre mangeux de Pâques, édition spéciale 200%. Juste avant, Frank, es-tu prêt?
0: Yes.
1: All right, on y va avec le Sport Flash.
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0: L'attaquant Colin Graff signe une prolongation de contrat avec les Sharks de San Jose. Il a signé une prolongation de contrat de 3 ans d'une valeur annuelle de 4,25 millions de dollars. La saison dernière, Graff a récolté 46 points en 81 matchs à seulement 23 ans. Tommy Novak signe une prolongation de contrat avec les Penguins de Pittsburgh. Une prolongation de 3 ans d'une valeur annuelle de 4,65 millions de dollars qui entrera en vigueur à compter de la saison 2027-2028. La saison dernière, Novak a récolté 42 points en 82 matchs. Franco Baresi, le légendaire défenseur italien et capitaine emblématique de l'AC Milan, est décédé aujourd'hui à l'âge de 66 ans. Fidèle au club milanais durant toute sa carrière, il a disputé plus de 700 matchs, remporté 3 Ligues des champions, 6 titres en Serie A et a été sacré champion du monde avec l'Italie en 1982. Et finalement, Tony Romo a été mis en congé forcé par CBS Sports jusqu'à nouvel ordre suite à son arrestation pour conduite avec des facultés affaiblies au Wisconsin. L'ancien carrière des Cowboys de Dallas sera temporairement remplacé par J.J. Watt.
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1: On va se le dire, là, ça va être une édition historique des Mangeux de Puck parce que, et puis on le fait avec la bénédiction d'Éric Lavallée, le producteur de 110% qu'on a eu ici à l'émission jeudi. D'ailleurs, parenthèse, si vous avez raté ça, allez réécouter ça sur nos plateformes. C'était écœurant. Alors, pendant qu'Éric était ici, on a demandé « Hey Éric, ça te dérange-tu qu'on fasse un 110% nouvelle vague? 110% 2026. » Alors, c'est ce qu'on va faire à l'instant.
0: Et sa réponse a été « Allez-y les gars, mais juste si vous faites un nouveau jingle vraiment le fun. »
1: Exactement. Alors, c'est ce qu'on a fait. Alors, avec l'excellent PO ici derrière la console, on est arrivé tantôt, on a pensé à ça. Et puis là, ben, je vais le répéter, on peut pas appeler ça 110% parce que, tu sais, il y a des choses sacrées à lesquelles tu ne touches pas. Alors moi, je touche pas à ça, mais on garde l'esprit de 110%. Et maintenant, j'entends dans les vestiaires de la LNH des gars qui disent « on va donner 200%. » Eh bien, c'est ça. Nous, c'est 200%.
9: 200%!
1: C'est cœur, hein?
0: C'est tellement parfait.
1: C'est littéralement la meilleure affaire que vous allez entendre aujourd'hui.
0: Ouais, dans
1: puis, et même ça, et puis samedi et dimanche. Samedi et dimanche aussi.
0: Bon, oui, tout l'été.
1: Ça, là, écoute, moi, là, je suis tellement... Tu sais, là, moi, présentement, Frank, je te fais une confidence, nous deux, nos 900 000 auditeurs, présentement, moi, dans ma vie, je suis fier pour deux affaires, mais mes enfants, puis tout de suite après ce jingle-là,
0: honnêtement, je connais pas tes enfants, fait que je vais te croire, mais peut-être que moi, il sera en haut. Là,
1: oh mon Dieu. Alors, vous comprenez évidemment l'esprit de 110%. On est en mode 200%. Ça veut dire qu'on est en mode débat. Richard Labbé, ça c'est moi. Frank Grenier,
0: ça c'est moi.
1: Ça c'est toi. Hein, ça va bien. À date, on se mélange pas trop. Alors, on part avec notre premier débat. C'est qui le deuxième centre du Canadien, Frank?
0: Eh bon, ok. Moi, non seulement j'ai une réponse pour toi.
1: Oh boy.
0: J'ai fait un ordre. Qui les deuxièmes centres du Canadien dans l'ordre?
1: Go.
0: Le premier, Oliver Kapanen, c'est son poste à perdre.
1: Ok.
0: Deuxième.
1: Oliver Kapanen, de quoi tu parles?
0: Oui.
1: Oliver Kapanen.
0: Oui.
1: Attends, parle la toune. Maintenant, là, quand tu veux. Ok, on va faire semblant. Tu sais qui, ça? Ça?
0: Non.
1: Ça, c'est Matthew Wilder.
0: OK.
1: Pourquoi je te parle de lui? Parce qu'il a fait une affaire dans la vie. Il a fait une tourne, il a fait ça, puis après ça, il est disparu. Oliver Kapanen pourrait être un Matthew Wilder. Il va faire cette tourne-là, puis il va s'en aller. 22 buts, bye.
0: Oliver Kapanen, c'est un...
1: Matthew Wilder.
0: Un Psy, là.
1: Un Matthew.
0: Un Lou Bega. Un Nathalie Imbruglia. C'est ça, là.
1: Lou Bega.
0: Ouais, Mambo Number 5. Dans d'autres One Hit Wonder. Je
1: m'attendais pas à ça.
0: Mais oui, Kapanen en ce moment, 22 buts, saison recrue. Il a disparu en série, mais heureusement, la saison commence dans la saison. Et ne commence pas en série.
1: Donc, c'est ton centre numéro 2.
0: Ouais, par défaut.
1: Par défaut.
0: Pas parce que je trouve que c'est un centre numéro 2, mais par défaut. Je pense qu'après lui, ça tombe à Newhook.
1: OK.
0: Après lui, ça tombe à Dak. Après lui, ça tombe à Evans. Puis en cinquième lieu, on tombe à Richard Labbé. Moi, c'est ça mon ordre.
1: Tu m'as-tu vu jouer? Parce que ça.
0: Après Evans, on est dans le trouble, Charles. On est dans le trouble.
1: Ça se peut. Si tu trouves que Kirby Dak patine pas vite, ça se peut que je te déçoive. Je veux te dire ça de même.
0: Ben, si on est rendu là, on est rendu là.
1: Ben, écoute, premièrement, je suis pas d'accord. Deuxièmement, je suis pas d'accord. Puis je vais t'expliquer pourquoi. Parce que Kirby Dak, c'est... Non, on a assez vu. Au centre, là, on n'a plus besoin de voir Kirby Dak au centre. La seule affaire qu'on veut voir, c'est si tu es capable de jouer d'un bord ou de l'autre ses ailes.
0: Il est capable de jouer une saison.
1: Ben oui, ça, on ne sait pas, mais c'est terminé. Kirby Dak au centre.
0: Mais c'est qui d'abord ton deuxième centre?
1: Je pense qu'il n'existe pas. Il n'est pas ici. Présentement, je regarde partout. Je regarde dehors. Je regarde là-bas, à travers les arbres. Je n'en vois pas.
0: Mais là, on est obligé d'en mettre un là. Qui tu mettrais dans ce qu'on a?
1: OK. Alors, es-tu bien prêt?
0: Oui.
1: Moi, là, OK. Puis là, on fabule. OK, on fabule. Moi, présentement, c'est pas bien compliqué, Frank. Je prends le téléphone. Je m'appelle Kent Hughes. Là, je prends le téléphone maintenant. J'appelle les Penguins de Pittsburgh. C'est quoi votre prix? Je veux le 87. C'est quoi votre prix? Je vais payer qu'est-ce que vous voulez. C'est ça que je fais. Donne-moi deux ans, deux bonnes années avant que Michael Hage arrive. Donne-moi deux bonnes années avec Sidney.
0: En même temps, je pense que si tu veux faire cette transaction-là, faut que tu appelles Sidney Crosby direct, parce que c'est lui qui va décider, c'est même pas les Pingouins.
1: Son père a été repêché par le Canadien de Montréal. Il y a un lien affectif. Moi, si je m'appelle Kent Hughes, je joue là-dessus. Je l'appelle, je dis, hey, te souviens-tu ces soirées dans le garage avec ton père à pitcher à balle? Puis, tu sais, je brasserai des souvenirs pour tenter de le convaincre de venir ici. Puis, tu sais, Sidney, là, on s'entend, parle français, a joué son junior au Québec. T'sais, c'est un gars, pratiquement un gars de la place.
0: Mais justement, okay, mettons, on parle de...
1: Ça se fait tout seul, cette transaction-là, en passant.
0: Oh, c'est sûr, ouais. C'est sûr, ça prend 2 secondes. Mais en même temps, ça se peut-tu que le centre, ce problème-là, se règle l'année prochaine? Dans le sens qu'on a Michael Hage dans le portrait.
1: Non, mais là, il arrive pas, sais, il arrive pas maintenant. Là.
0: Mais l'année prochaine. Le Crosby qui reste un an après que Pittsburgh, ça a pas bien été cette année. Ouais. Puis même chose pour McDavid.
1: Ouais.
0: Fait que ça se peut que ce soit l'année prochaine. Puis ouais. Peut-être qu'en attendant, tu mets un Kapanen là. Puis encore là, moi, je suis pas un deuxième centre.
1: En attendant quoi, Frank?
0: D'avoir Crosby, McDavid.
1: Mais tu viens de dire le mot important, attendre, le verbe attendre. Depuis 1993, les gens attendent. Frank.
0: OK, mais mettons que...
1: Pendant combien de temps... Non, comment non?
0: Non, tu peux pas mélanger ça.
1: Non, mais il n'y a pas de comment. C'est quand la dernière fois que le Canadien a... Est-ce que c'est 93 ou non?
0: Oui.
1: OK, parfait. Les gens attendent depuis 93.
0: OK, mais justement, si tu sors ça, on va en parler. Mais... On attend depuis 93, parce que depuis 93, oui. On met juste des plasters sur cet alignement-là.
1: Ça, c'est vrai.
0: Et là, depuis 2021-2022, là, on a enfin quelqu'un qui construit une équipe. Mm-hmm. Puis on aime ça en majorité. Même si t'es pas d'accord avec tout ce qu'il fait, on aime tous les contrats, tout le monde vend notre structure salariale, on a une équipe qui sent le meilleur futur de la Ligue, quasiment, blablabla.
1: Non, mais attends, calme-toi, le meilleur futur de la Ligue.
0: Dans le top 5 des futurs de la Ligue, c'est déjà bon.
1: C'est quoi le futur?
0: Ben, tous nos joueurs sont jeunes.
1: Moi, oui, mais le futur, tu peux pas rien faire avec le futur de concret.
0: Ben oui, on s'est rendu dans le carré d'as avec notre futur.
1: Non, mais tu parles de futur quand? Là?
0: Moi, je parle des joueurs, des Zarovski, des Hage, Fowler, même ceux qui sont déjà à l'équipe, ça va du futur.
1: C'est tous des gars qu'on voit tous jouer sur YouTube, 10 minutes à un moment donné, puis des clips de 30 secondes, mais est-ce que ça se traduit par de l'efficacité dans le show?
0: Est-ce que t'aurais voulu qu'on échange Hudson ou Demidov 2 ans avant qu'il arrive?
1: OK, je te pose une question. Ouais. Écoute bien ça. Sidney Crosby.
0: Ouais.
1: Je lâcherai pas ça.
0: Vas-y, qu'est-ce que tu donnerais pour Crosby?
1: OK, ben ça, c'est l'affaire. Parce que là, évidemment, tu vas me demander. Hein, t'allais me demander, ça, toi, le smack, là. Tu vas donner qui pour Sidney Crosby? C'est ça que tu vas me demander?
0: Oui.
1: OK, parfait. Ouais. Je suis content que tu m'en parles. Parce que moi, encore une fois, je pense que il est pas dans lui, là, il veut juste bien finir sa carrière. Il est là-dedans, Sidney Crosby. Il n'est pas dans le... Il est dans rien d'autre que ça. Là, les Pingouins, là, cette année, ils ne font pas de playoffs. Hein? On va s'entendre là-dessus. Là.
0: Ben d'accord.
1: Alors lui, là, ça ne tente plus, ça. Il n'y a pas le temps pour ça. Penses-tu sérieusement... Là, il va dire, mettons, là, on fabule. Il va aller voir son DG. Il dit, hey, ça a l'air que le Canadien est intéressé. Oui, c'est sûr. Qu'est-ce qu'on peut donner pour... Les Pingouins vont vouloir l'accommoder. Ils vont pas dire aux Canadiens de Montréal, OK, je vais te prendre 4 choix de premier tour, puis je vais te prendre Age, puis je vais te prendre. Ils vont pas dire ça. Ils vont vouloir l'accommoder.
0: Ils vont dire, donne-moi un package que j'ai pas l'air fou, s'il te plaît.
1: Exactement. Ouais. C'est ça qui va arriver.
0: Mais moi, je pense que c'est l'année prochaine. C'est pas cette année.
1: Pas cette année.
0: Parce que cette année, tous ses amis ont re-signé là. Ils croient l'année passée, une pas pire saison. Ils ont fait des séries.
1: Ouais.
0: Là, quand on va
1: scier
0: les jambes de son espoir, comme McDavid cette année, comme Crosby, c'est l'année prochaine qu'on va avoir des options comme ça, je crois.
1: Ouais.
0: Et si cette année, on fait un mauvais move qui nous ampute de la masse salariale ou des jeunes ou qu'on lance n'importe où, on n'aura pas de place pour aller chercher.
1: C'est violent. Là, amputé, scier des jambes. J'aime pas ça. c'est comme, voyons donc, on se calme. C'est juste du hockey. Mais là, tu me parles de Connor McDavid.
0: Ouais.
1: Fait que là, écoute, là, t'es en train de me dire que le Canadien a l'embarras du choix. Là, on est dans Crosby puis dans McDavid. Ça se fait tout seul.
0: Moi, je pense que la manière qu'on a construit l'équipe, puis avec les contrats qui sortent jusqu'à l'année prochaine, je pense qu'on se donne des options d'avoir ces joueurs-là. Puis si on se ferme la porte, on n'aura plus d'options pour avoir ces joueurs-là.
1: Bon.
0: Je dis pas que c'est une certitude,
1: non.
0: Mais qui ne voudrait pas jouer dans une équipe comme celle-ci l'année prochaine?
1: Bon, c'est ça. Moi, je pense que c'est ce bout-là qui est important pour le Canadien de Montréal quand c'est le temps de vendre ta salade. Je pense que le Canadien, pour la première fois depuis, je sais même pas c'est quand la dernière fois, je pense que le Canadien est en position d'être attirant.
0: Oui.
1: Tu sais, il y a été un temps, là, je te le dis, il n'y a personne qui voulait jouer ici. Comme, genre, personne.
0: T'sais, on s'en doutait, mais toi, tu le sais.
1: Je te le dis, là. Ouais. Je te le dis. Brett Hull. Brendan Shanahan. Te souviens-tu de Brendan Shanahan?
0: Ah oui, ils avaient niaisé. Daniel Brière.
1: Mais Brendan Shanahan, ils l'ont monté dans un hélicoptère. Ils ont fait le tour de la ville.
0: On pensait qu'il s'en venait,
1: Fait le tour de la ville. En hélicoptère. Hey, tu sais, si je te fais monter dans l'hélicoptère, je vais faire le tour de la ville, toi, tu vas dire, je signe ici.
0: Définitivement.
1: Lui, il est débarqué de l'hélicoptère, puis il est parti. Puis moi, je pense que je sais ce qui est arrivé parce que ça a fini qu'il a signé à New York, puis apparemment que. Madame a trouvé que le magasinage était... Ça, c'est une vraie histoire. Apparemment, elle a trouvé que le magasinage était meilleur à New York, mais d'après moi, l'hélicoptère a passé en haut de la place Versailles, tu sais. Puis là, il a fait « Ah, moi, je m'en vais pas là. » J'adore la place Versailles. Par ailleurs, toi aussi, t'es, des fois, t'es pas loin dans le coin. Mais le point, c'est que avant

0: on vient avec 200%. Tout de suite après.
1: C'est urgent de parler d'urgence.
0: Oui, absolument. On fait ça, on vient tout de suite après.
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0: Mangeurs de Puck, édition spéciale 110%, mais nous on appelle ça 200%! 200%! C'est tellement bon.
1: M'étonne pas.
0: Pour de vrai.
1: J'adore.
0: Alors, avant la pause, Frank, on parlait de l'urgence de la situation. On parlait de ça, là.
1: Oui.
0: Et là, donc, ça c'est ma prochaine question pour le débat. On est-tu encore dans la patience, oui ou non?
1: Tu me poses la question.
0: Je te pose la question.
1: Okay. Moi, c'est oui.
0: OK. Pourquoi?
1: Moi, je pense...
0: Donc, tu veux pas que Kent Hughes fasse à rien?
1: Non, il y a une différence entre les deux.
0: OK.
1: Moi, je ne veux pas qu'il fasse une transaction juste pour en faire une. Moi, je pense honnêtement, puis c'est mon opinion à moi, mon humble opinion, c'est que tout est aligné pour l'année prochaine.
0: Fait donc, pas septembre.
1: Si cette année, on a des opportunités de faire quelque chose qui fit dans le plan, il va sauter dessus, puis il a pas peur de bouger, Kent Hughes.
0: Tu veux dire, dans un an?
1: Ouais.
0: Donc, t'es en train de dire, présentement, aux nombreux partisans du Canadien de Montréal qui nous écoutent, on est désolé, mais ça arrivera pas cette année. C'est ça que t'es en train de dire, là?
1: Non. Si l'opportunité est là...
0: C'est pas ça que t'as dit. T'as dit dans un an. Donc, ça dit, ouais. donc dans un an. Donc, dans un an, c'est pas là.
1: Si la prochaine année...
0: C'est ça.
1: Donc, on vise trouver des solutions, mais c'est pas septembre. Ça peut être la date limite, ça peut être Noël, ça peut être non, l'année prochaine.
0: C'est pas ça que t'as dit. T'as dit un an.
1: Ouais.
0: Donc, un an, ça nous mène à juillet ou 2027.
1: Je pense qu'à ce moment-là, nos problèmes vont être réglés. Centre, défenseur, droitier.
0: Donc, dans 364 jours.
1: D'ici là, oui,
0: d'ici
1: Richard.
0: D'ici 364 ouais. jours. Donc, en attendant, avec les 364 jours qui restent, t'es en train de dire aux partisans du Canadien, moi, regardez même pas les games, ça sert à rien, on sera pas bon. C'est ça que t'es en train de dire.
1: On était-tu pas bon l'année dernière?
0: Ça dépend qu'est-ce que tu veux dire par pas bon.
1: Non, c'est quoi cet extrémisme-là? cet extrémisme-là, à un moment donné, on n'est pas rendu.
0: Pourquoi tu joues les games?
1: Ben, on peut quand même gagner. C'est pas parce qu'on va pas chercher un ailier cette année qu'on gagne pas.
0: T'es pas là dans le 2A, dans l'atome à Pointeau, là. Puis après ça, on va aller manger une petite crème à glace. Non, on n'est pas là. Là, on est dans la Ligue nationale.

0: de hockey. Tu joues les games pour gagner la grosse coupe au mois de juin. Pas pour. On va être pas pire. Frank, tu joues les games pour gagner.
1: Okay,
0: Herm Edwards a déjà dit ça pour les Jets.
1: Donc, v'là deux ans, on aurait dû échanger tous nos jeunes pour gagner v'là deux ans.
0: Si tu pensais que t'avais une chance de gagner.
1: Ouais.
0: Oui. Ben oui, parce que, regarde, qu'est-ce que les Blues de Saint-Louis ont fait en 2019? Te souviens-tu?
1: C'est-tu l'année qu'ils ont gagné la coupe, ceux qui ont une bonne deuxième saison?
0: Juste avant ça, sont allaités, puis là, on a la fenêtre. La fenêtre est ouverte, mais tu sais, il nous manque peut-être un gars. Mais la fenêtre est ouverte. Qu'est-ce qu'ils font? Ryan O'Reilly. Vide le club, donne les espoirs, ouais donc, envoie ça à Buffalo, on pogne Ryan O'Reilly. Pourquoi? Parce que la fenêtre est ouverte, puis elle va se refermer à un moment donné, tu sais pas quand. Mais ils ont pris une chance. Qu'est-ce qui est arrivé? Coupe Stanley. Qui a gagné le Conn Smythe? Ryan O'Reilly.
1: OK.
0: C'est ça que je veux dire.
1: Moi, en ce moment, pis c'est la question que je vais te poser côté urgence, OK?
0: On est dans l'urgence pour
1: ça. On a une équipe de direction qui fait quand même des bons moves en général. Même si t'es pas d'accord avec toi.
0: Non, 100%.
1: Le bilan est positif. On 100%. Peut dire ça avec confiance.
0: 100%, 200%.
1: Et là, en ce moment, on est comme, OK, on échange nos choix, nos jeunes, nos tout. Parfait. Qui fait ça? Les Oilers. Qui fait ça? Les Leafs. Là, on a Kent Hughes. Pourquoi tu veux qu'il agisse en Brad Treliving? C'est ça que je comprends pas.
0: Là, tu me nommes les deux pires organisations.
1: Mais c'est ceux qui font ça. Qui donnent des choix pis des jeunes. Ah, Carlo, on a besoin de Brandon Carlo. Donnons Minton pis un premier.
0: Je viens de te parler des Blues de Saint-Louis.
1: Ouais.
0: Qui ont fait exactement ça, qui ont pris une chance pis que ça a payé. Ils ont gagné la seule coupe de leur vie.
1: Et si, à date, le joueur sur qui prendre une chance, on l'a pas eu encore?
0: Ben non, tu l'as pas.
1: Mais il n'y a pas eu l'occasion encore. On a beau voir des noms circuler.
0: Ouais. Elias Pettersson.
1: Est-ce que tu doutes que Hughes va tirer sur la gâchette s'il a une chance de faire une bonne affaire?
0: Il faut qu'il le fasse.
1: Il l'a déjà fait dans le passé. Dobson, juste l'année passée.
0: Ouais, c'est vrai.
1: Donné jeune et choix.
0: Ouais.
1: Il est allé chercher Bolduc, il est allé chercher Dak, Newhook, peu importe ce qu'on en pense. Il a osé faire des moves.
0: Avec tout le respect à tous les joueurs que tu viens de nommer, il y a personne là-dedans qui est un joueur de concession. Un joueur qui va changer tout à lui tout seul. Avec tout le respect.
1: Ouais. Ça, Dobson, c'est lui qui a le plus de potentiel. Il a quand même un gros rôle, là, dans la brigade.
0: Mais c'est pas, tu sais, il va pas faire Ryan O'Reilly.
1: Non, mais c'est le seul pour qui il a payé un prix de joueur premium, disons.
0: Mais tu sais, Frank, là, tu me parles de patience. Ouais. Parce que on parle d'urgence puis de patience. Connais-tu Sisyphe?
1: Sisyphe?
0: Ouais.
1: C'est qui? Non.
0: C'est un gars. Et dans la... Puis là, écoute, j'étais pas là, OK. Mais donc ça, c'est dans la mythologie grecque. Et Sisyphe, à un moment donné... écoute, là, je sais plus comment c'est arrivé, mais il est dans le bas d'une colline. Puis là, il y a une grosse roche. Puis là, faut qu'il monte sur le top de la colline avec sa roche. Puis là, il essaye, marche pas, redescend. Il essaye, redescend. Sisyphe a passé sa vie, Frank, à essayer de monter à la roche en haut de la colline, redescend. Sa vie, il est mort de même. Ça te tente-tu de mourir comme Sisyphe? Tu sais, à un moment donné, tu veux être sur le top de la montagne.
1: Mais justement, si Sisyphe se pogne un bon swing comme il faut, il va réussir. S'il essaie comme un niaiseux constamment, il l'aura pas.
0: Ben, je sais pas s'il était niaiseux, mais il l'a pas eu.
1: Ouais, je sais, mais moi, en ce moment, je suis comme toi. Faut qu'on fasse un gros swing, mais...
0: C'est ça.
1: Au bon moment, en ce moment-là, pis on est à 200%, OK? Je vais me permettre, si tu permets, là,
0: on est à 200%.
1: On est à 200%. On a besoin de quoi? D'un centre pis d'un défenseur droitier.
0: Ouais.
1: Après ça, t'entends tout le monde. Dès qu'il y a un joueur, je veux Marchenko, je veux... Moi, aller chercher un ailier, là, c'est comme...
0: Non.
1: C'était comme... Je vais me permettre 200%. C'est comme si t'es à veille de te chier dessus, mais tu mets une tuque. T'as pas réglé le problème.
0: Non, tu peux pas aller chercher un ailier présentement.
1: Non.
0: Ça te prend un centre.
1: Puis les centres, on s'entend-tu qu'ils courent pas les rues? Non. Les seuls qui sont disponibles choisissent où est-ce qu'ils veulent aller.
0: Ouais.
1: Fait que pourquoi on met une urgence quand il y a pas de cible?
0: Ben, moi, je te pense... Parce que je vois une fenêtre qui est ouverte. C'est ça le problème.
1: Elle est ouverte pour le prochain 4-5 ans?
0: Ben, ça, c'est une bonne question.
1: Moi, je pense que oui, on a les effectifs signés. On n'est jamais à l'abri d'une blessure ou d'un joueur qui a une mauvaise séquence, une mauvaise vie personnelle, on sait jamais, tu sais.
0: On sait pas. Mais moi, je vois une fenêtre ouverte.
1: Moi, je parle pas d'attendre 3 ans. Je parle d'attendre. On a une dernière année. On a de l'info à aller chercher sur quelques-uns de nos jeunes aussi. On va en échanger beaucoup cette année. Et Kent Hughes aussi, il aime ça bouger au mois d'août.
0: Ouais. Mais je sais que c'est pas fini. Puis c'est pour ça que si j'étais un fan du Canadien, je garderais espoir. Parce qu'effectivement, c'est pas fini. Puis on voit qu'il y a assez des affaires.
1: Ouais.
0: Tu sais, Matthew Nice, semble-t-il, il a certainement essayé Anthony Manta, parce que Anthony Manta me l'a confirmé.
1: Voilà.
0: Mais Anthony Manta, tu sais, encore une fois, j'étais puis avec tout le respect, mais je trouvais ça... Je comprends que, pourquoi le Canadien a regardé Anthony Mantha, mais encore une fois, on revient à ça, ce n'est pas un centre, à moins que je cherche quelque chose que parce qu'Anthony Mantha serait capable d'être au centre. En tout cas, ma connaissance, non, mais j'avais trouvé ça un peu... T'sais, pourquoi viser ce joueur-là en particulier? J'étais pas sûr de comprendre. C'est peut-être pas c'est pas ton plus grand besoin présent.
1: Si tu signes Mantha, t'abandonnes Bolduc, je pense.
0: Ah, peut-être. Moi, c'est ça que ça voulait dire. Mais là, pour l'instant, c'est pas arrivé. Mantha est parti. Il a signé ailleurs. Bolduc est encore sans contrat. On verra ce qui se passe. Dernière question à ce 200%, ma foi, historique, Frank. Écoute bien ça. Et ça, c'est une très bonne question. Parce que, bon, je l'ai concocté moi-même. Est-ce que le Canadien, au moment où on se parle, maintenant, est-ce que le Canadien a une meilleure équipe que l'an passé?
1: Selon moi?
0: Oui, selon toi.
1: Je suis obligé de répondre oui.
0: Pourquoi t'es obligé
1: Mais pas nécessairement énormément amélioré, parce que pratiquement toute l'équipe qui s'est rendue au corridor, c'est de retour. On a appris là-dedans. On n'a pas fait d'acquisition, mais on n'a rien perdu. Si on suit sa progression de l'apprentissage, chose qui est très théorique, là, c'est pas linéaire, ces affaires-là. Mais, je suis obligé de dire oui, même si, puis signer Demidov, c'est une grosse victoire de cette saison morte avant
0: Absolument.
1: D'avoir signé n'importe qui d'une autre équipe.
0: Absolument.
1: Et signer Demidov à 50% de Carlson la semaine avant, pratiquement.
0: Des pinottes. Un rabais.
1: C'est des petites pinottes à 9 millions.
0: Des restants de table.
1: Donc, je pense que oui, mais en même temps, j'entends souvent le monde dire « Ah, tout le monde s'améliore. Parfait. » En ce moment, es-tu d'accord qu'on est meilleur que Buffalo? Qu'est-ce qu'ils ont perdu Toc? Est-ce qu'ils sont améliorés?
0: Ouais, tu sais quoi, Buffalo, ça se peut que ça soit juste un passage.
1: Ouais.
0: Puis qu'on les revoit plus.
1: Mais moi, je pense qu'on est meilleur qu'eux autres.
0: OK.
1: On est meilleur que Boston.
0: Ouais.
1: On est meilleur qu'Ottawa.
0: Ouais, ça,
1: on
0: 100%.
1: Est meilleur que Détroit.
0: Ouais.
1: Et on est certainement meilleur que Toronto.
0: Mais attends une minute, là. Toronto ont un goaler. Ce qu'ils ont pas eu depuis 1993.
1: Je sais pas comment dire ça, Richard, là, mais j'ai plus confiance en Montembeau qu'en Bobrovsky cette année.
0: Oh!
1: Et je niaise pas, je dis.
0: Ben voyons donc.
1: Ouais.
0: Bobrovsky vient à peine de gagner la Coupe cette année. Il y a deux bacs d'un doigt.
1: Ouais, c'est ça. Ça a l'air lourd à traîner sa glace parce que, en tout cas, j'ai plus confiance en Montembeau qui se remet sur le droit chemin qu'en Bobrovsky qui mène les Leafs aux séries éliminatoires.
0: Donc, tu vois pas les Leafs aux séries?
1: Pas en tout.
0: Terminé. OK, donc tu vois Tampa, Canadien et Floride.
1: On va se battre contre Tampa, Floride. Deux équipes de 2 watts, un peu dédommées. Je dis tout le temps, puis je suis conséquent avec ce que je dis depuis le début. Faut qu'on se trouve un bottom six qui peut répondre à ces tatas-là un peu.
0: Tu veux dire tata en termes de violence?
1: Ouais, exactement. Okay. Okay. Puis c'est pas tout. On l'a vu en série, là. C'est pas tout du monde brillant qui avait à Tampa Bay non plus. Puis
0: Ben écoute, c'est permis.
1: Ouais.
0: La Ligue autorise et cautionne ce genre de comportement répréhensible. Alors, c'est correct. C'est comme ça que se sont pactés des clubs. Mais en même temps, Tampa puis Floride, à mon avis, au moment où on se parle, meilleur que Canadien.
1: Je pense que vous
0: sur
1: aussi.
0: Papier. Alors, ça veut dire que Canadien serait troisième, probablement.
1: Ouais.
0: Mais là, toi, tu tosses les Leafs. Moi,
1: comment qu'ils sont améliorés? Comment qu'ils sont bons?
0: Écoute, dis-tu quoi? Ben là, ça fait 5 ans que je dis ça. Je peux pas croire qu'à un moment donné, ils vont pas finir par avoir de quoi comme un résultat pas pire.
1: T'as mis le doigt dessus, je pense. Chaque année, le monde dit les Leafs vont être bons.
0: Puis
1: ils sont jamais bons.
0: Mais j'ai l'impression... Écoute, je peux pas croire, encore une fois, à cause de le Bob. T'es allé chercher le Bob. Faut que ça donne de quoi?
1: Cher, mais au moins longtemps.
0: Cher, ben ouais, pas longtemps. Non, mais quoi, 2 ans?
1: 3 ans.
0: 3 ans, bon, c'est pas si pire. Mais le Bob est capable d'une coupe de pas pires années. Puis là, à un moment donné, Matthews,
1: il est rendu à 38-39 ans.
0: Ouais.
1: Puis l'année passée, même Joseph Wall, qui ont laissé partir pour lui, il était meilleur que Bobrovsky l'année dernière. Ouais. Ils sont allés chercher un nom.
0: Et d'ailleurs, les Panthers qui ont perdu Bob ont un point d'interrogation devant le filet. C'est pas vrai que Mark Strom est un grand gardien. Alors, tu sais, moi, je trouve que ça demeure pareil, pas pire prenable pour le Canadien.
1: On est capable de se défendre, mais c'est juste que, d'après moi, ça va se jouer entre les trois. Les Panthers, tu sais, sont une équipe vraiment profonde et violente.
0: Et les
1: ça va être ça.
0: Les deux frères.
1: Les deux frères ensemble, mais tu sais, ça peut imploser ou ça peut faire des flamèches, on le sait pas trop.
0: Exactement.
1: Tampa Bay aussi, est-ce qu'ils restent au top? Est-ce qu'ils vont se fatiguer un peu? Tu sais, ça fait longtemps qu'ils sont là, ils vieillissent.
0: Ils sont allés chercher Carson.
1: Ouais.
0: Ça va être bon pour eux autres. Puis oublie pas, tu sais, on n'a pas parlé des Bruins de Boston, puis je sais même pas, j'ai aucun argument pour les Bruins de Boston, à part te dire, sont tout le temps compétitifs.
1: Ouais.
0: Ils sont tout le temps dans le portrait. Alors, ça se peut-tu que cette année, j'ai aucune raison de croire ça, mais ça se peut-tu que cette année, Je sais pas, il y a un petit boost.
1: C'est, puis, c'est l'inverse des Leafs, on dit tout le temps, ils seront pas bons cette année, puis ils sont bons.
0: Ils sont tout le temps, les Bruins sont tout le temps compétitifs. Puis là, je regarde en formation, je vois pas de... Ils ont pas ajouté personne d'importance, ils ont pas fait d'acquisition.
1: Ils ont quand même un bon équilibre.
0: Ils sont bien dirigés. Tu sais, c'est ça, c'est la clé, là. Alors, faut pas penser que ça va être facile, puis que Boston va se tasser.
1: Mais je pense quand même qu'on est meilleur qu'eux. Qu'on va finir en haut d'eux autres.
0: Ça devrait. Puis tu sais, même Détroit, je sais qu'ils sont pas bons depuis très longtemps, mais là, ils ont effectué des gros changements. Il arrive quoi? Je peux pas croire eux autres avec, là, qu'à un moment donné, ça va pas se revirer de bord un petit peu, là. Tu sais, fait que...
1: Je dis pas que ça va être facile, mais je pense que sur papier, on est meilleur qu'eux autres, puis en réalité, on va voir ce qui se passe, mais je pense qu'on va être meilleur qu'eux autres quand même.
0: Alors, si on résume...
1: Toi, est-ce qu'on s'est amélioré, selon toi?
0: Même affaire, même place.
1: Statu quo?
0: Oui, puis je pense même que le Canadien, au classement général, va reculer une petite affaire. Parce que d'autres clubs se sont améliorés.
1: Puis si on recule une petite affaire, est-ce que c'est grave?
0: Pas grave, mais encore une fois, j'insiste avec la fenêtre. Je suis fatigué avec la fenêtre, Frank, je le sais, mais j'insiste avec la fenêtre.
1: Mais est-ce que la fenêtre est grande ouverte ou est entre-ouverte?
0: Elle tient avec un tournevis dans le milieu.
1: OK.
0: Puis tu sais, qu'est-ce qui peut arriver? Coup de vent. Tournevis tombe, fenêtre sur ferme.
1: Mais les Hurricanes, c'est un bon exemple aussi. Ça fait longtemps qu'ils ont une bonne équipe, qu'ils essaient de trouver des solutions. Tout ça. Puis un moment donné, ils l'ont eu, mais s'ils avaient abandonné dans le chemin là où ils avaient tout donné leurs actifs, ils n'auraient pas eu leur coupe aussi. Les Panthers ont fait beaucoup de moves, mais ils ont ramassé le core de leur équipe avant de faire ces moves-là aussi, puis ils ont bâti là-dessus. Il y a les Golden Knights aussi, mais ils ont juste acquis un core d'équipe, eux autres, constamment.
0: Ouais, mais eux autres, sont, ça, eux autres, c'est une classe à part.
1: Ouais, c'est ça. Puis ils ont parti avec certains avantages.
0: C'est ça,
1: aussi,
0: exactement. Puis ils roulent encore là-dessus, puis tant mieux pour eux autres. Mais le Canadien, encore une fois, moi, j'insiste. La fenêtre est là. Mais ce n'est pas éternel.
1: Puis si Crosby appelle aujourd'hui en disant je veux venir, je le fais.
0: Écoute, là.
1: Mais je vais pas chercher quelqu'un juste pour aller chercher quelqu'un.
0: Ouais, mais si lui, en tout cas, si, hein, on est bien ici, puis c'est bien correct, mais je pense que ça prend ça pour que le Canadien éventuellement passe à la prochaine étape.
1: Exact, puis ça va être vraiment le fun quand on va voir qui, parce que c'est ça le défi, après reconstruire une équipe, c'est une affaire, mais après la construire, et c'est là qu'on va voir ce qu'ils ont dans le ventre, Kent Hughes puis Jeff Gorton, qu'est-ce qu'ils sont prêts à aller payer, puis quels joueurs sont prêts à aller chercher.
0: Là, on arrive dans le bout important de l'histoire. Ça va être vraiment à surveiller. Alors, Frank, c'est la fin de notre 200%.
1: Ça s'est bien passé.
0: Ça s'est très bien passé. On invite les gens à nous écrire sur la messagerie texte pour nous dire qui a gagné. Moi, je suis pas mal sûr que c'est moi, mais en tout cas, on va laisser aux gens répondre. Toi aussi, Frank, tu es pas mal d'accord.
1: J'abdique.
0: Pas mal d'accord.
1: À cause de l'image de Sisyphe, je suis obligé de donner l'avantage.
0: Ben, c'est Sisyphe. Puis, tu le connaissais pas en plus?
1: Non.
0: Tu vas-tu le googler tantôt?
1: Moi, je vais aller checker.
0: Ouais, c'est ça. C'est un bonhomme fascinant.
1: Mais là, je vais demander de quoi à nos auditeurs aussi, là. Dites-moi que je suis pas tout seul à penser comme ça. Rassurez-moi que je suis pas le seul qui a le pied sur le break pour au moins une petite année, là, puis après ça, on ira all-in avec les amis. Mais dites-moi que je suis pas tout seul.
0: Le pied sur le break, j'aime ça. Moi, j'ai complètement...
1: Il n'y a pas de break.
0: Il n'y a plus de break. On a tout enlevé. Alors, merci d'avoir été là pour cette édition toute spéciale des manches de Pâques et de 200%. On va refaire ça, Frank, d'ici la fin de l'été. Ça, c'est sûr et certain.
1: Oui, parce qu'il faut réutiliser le jingle, Noé. Fait bon, qu'on n'a pas le jouer.
0: Qui est par ailleurs excellent. Alors, nous, on va aller à la pause. Et on retourne. Oh, c'est le quiz à Frank!
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0: Ben oui, c'est le quiz à Frank et ben Frank, vas-y.
1: Là, t'es rendu habitué au quiz, Richard, quand même. On peut juste sauter dedans.
0: Ben oui, on peut sauter dedans. C'est le week-end. On a du plaisir. On a du fun. Alors, je suis prêt à toute question.
1: Et là, on est vendredi. Je vais faire appel un peu à ta créativité, à ta folie, Richard, parce que c'est un jeu où est-ce que on a jamais joué ensemble encore.
0: Non.
1: Je vais demander à, comment je peux dire, je vais te faire travailler un petit peu.
0: OK. Ben, c'est ça, ça que tu fais à chaque jour.
1: On va jouer à qui était-il? Je te nomme un nom,
0: okay.
1: Et tu me dis c'était qui cette personne-là selon la sonorité de son nom, à quoi ça te fait penser?
0: Bon, comme mettons, tu me dis Sisyphe.
1: Ouais, ça te fait penser. Il serait qui Sisyphe dans le monde du sport? Ça serait qui?
0: Attends, mais là, faut que tu trouves un comparable.
1: Je vais te dire, mettons, je te dis, c'est qui Sisyphe? Toi, bon, okay, tu me dis c'était qui?
0: Ben, commence pour de vrai.
1: Okay. La question 1, qui était Hans Heyer?
0: Ça, c'est un vrai nom d'une vraie personne?
1: Oui, dans le monde du sport.
0: Ça, c'est un vrai gars qui a joué...
1: Existé pour vrai.
0: OK, répète ça.
1: Hans Heyer.
0: Comment t'appelles le nom de famille?
1: H-E-Y-E-R.
0: Ça sonne néerlandais ou belge. Un joueur de cricket.
1: Un joueur de cricket.
0: Oui.
1: Puis as-tu une belle carrière, lui?
0: Oui, oui. Ben oui. J'avais des cartes de lui quand j'étais
1: petit. C'était le Heyer de la gang.
0: Oui, exactement.
1: Fait qu'un joueur de cricket.
0: Oui.
1: Puis de quelle nationalité, t'as dit?
0: Ben, néerlandais ou belge.
1: Néerlandais ou belge?
0: Ouais.
1: Eh bien non, malheureusement. C'était un pilote automobile allemand dans les années 70-80.
0: Ah, ben écoute, j'aurais dû savoir ça, ouais, dans le temps de Gilles.
1: Mais ça sonne allemand un peu aussi.
0: Ouais, ouais, OK.
1: Et lui, en 1977, il a pas réussi à se qualifier pour le Grand Prix en Allemagne avec son équipe ATS Penske.
0: Ouais.
1: Mais... Tu sais, des fois, quand il y a un départ en Formule 1, c'est un peu chaotique, toutes les voitures qui partent, tout le kit. Lui, il a profité de ce chaos-là pour partir des garages avec sa voiture et il est rentré illégalement dans la course.
0: Oh!
1: Il est parti des puits, il s'est mêlé à tout ça, personne ne l'a remarqué au début. Il a réussi à faire 9 tours. Il s'est rendu même au 19e rang de la course, fait qu'il a dépassé d'autres pilotes.
0: Dépassé du monde, ben oui.
1: Avant que sa boîte de vitesse lâche.
0: OK.
1: Donc, c'est le seul dans l'histoire de la F1 à accumuler les catégories DNQ, ne s'est pas qualifié, DSQ, disqualifié, et DNT, n'a pas fini dans une seule et même course.
0: Wow, OK. Fait que c'est lui, ça. Là, mais y a-tu une longue carrière, ou après ça?
1: Non, mais après ça, il a été banni de la F1.
0: Ah, c'est ça, il a été banni. Ouais, okay.
1: Mais il y a quand même cette place-là, c'est le seul qui est rentré illégalement dans une course, il a quand même eu ces 3 mentions-là. C'est rare, ne s'est pas qualifié et ensuite disqualifié.
0: C'est ça.
1: Et n'a pas terminé.
0: Fait que c'est finalement qualifié après ça être disqualifié.
1: Exactement.
0: C'est assez rare, effectivement.
1: Ouais, fait que c'est un être assez unique, ce Hans Heyer.
0: Prochain.
1: Qui était Lev Yashin?
0: Ah, là, tu me sors des affaires.
1: Ouais.
0: C'est-tu ça doit être le père d'Alexis?
1: C'est le père d'Alexis, il faisait quoi, lui?
0: Ça s'écrit-tu pareil, d'ailleurs?
1: Ouais, ouais, ouais.
0: OK. Ben, c'est le père d'Alexis, c'est ça.
1: Il faisait quoi dans le monde du sport, Lev?
0: Tout le monde sait ça.
1: Ben oui, ben oui.
0: Soviétique, athlète soviétique, on présume. Faut que ça soit du hockey, il peut pas être autre chose que ça.
1: J'aurais peut-être dit haltérophile, parce que ça s'appelle Lev.
0: Ah ouais, c'est vrai. Ah oui, ça aurait été bon.
1: Et non, il joue au soccer.
0: OK.
1: C'est un gardien de but russe. Ah, tu le savais.
0: Tout le monde le sait, ouais. Ouais, il y a juste moi qui savais pas.
1: Son surnom, c'est Black Spider. Il a joué 20 ans avec le Dynamo de Moscou. Et il a modernisé la position de gardien de but au soccer parce qu'à l'époque, les gardiens étaient très statiques entre les poteaux. Et lui, c'est un des premiers qui contrôlait le jeu, interceptait des passes, fonçait sur les joueurs à des moments opportuns, des choses comme ça. Puis là, on voit les gardiens aujourd'hui qui jouent comme ça aussi. Puis en 1958, c'est là qu'il s'est fait voir par toute la planète à la Coupe du Monde. Et en 1963, il a été le premier et le seul gardien de l'histoire à gagner le Ballon d'Or.
0: Ah ouais, OK. C'est jamais arrivé depuis.
1: Le gardien gagne le Ballon d'Or, c'est quand même spécial.
0: Jamais arrivé depuis, OK. Puis est-ce que c'est effectivement le père d'Alexei?
1: L'histoire le dit pas, mais je pense que non. Je pense que...
0: C'est sûr que c'est son père. Ou son grand-père.
1: Un joueur de soccer qui met au monde un joueur de hockey, je pense que ça se vu souvent aussi. Les athlètes, les gènes et tout ça.
0: On va demander à Alexei la prochaine fois.
1: Et comme Alexis Yashin, il a signé pour 2000 ans avec son équipe.
0: Oui. C'est vrai.
1: Yashin, c'est quoi, c'est 15 ans? Non, c'est 10 pieds trop, ça, 15 ans.
0: Je sais plus c'est combien de temps.
1: Il a payé longtemps.
0: Ouais. Prochain.
1: Question 3. C'est une jeune dame, donc on joue à qui est-elle? Qui était Mita Klima?
0: Ben oui.
1: Un autre joueur d'hockey.
0: Mon dieu. Klima, comment t'appelles? K-L-I-M-A comme Peter.
1: Et là, je le sais, aucunement relié à Peter.
0: Aucunement. OK, t'as vérifié.
1: Ouais.
0: Mita
1: Klima. C'était qui, elle, dans le monde du sport?
0: Mita Klima. Donc, c'est une Tchèque, probablement. C'est ça? Elle vient de la République Tchèque. Ou à l'époque, on appelait ça la Tchécoslovaquie. Quelle année, à peu près, mettons?
1: Début des années 1900.
0: Oh boy, OK. Fait qu'il n'y avait pas de TV, pas d'Internet, il n'y avait pas de YouTube. Alors, je le sais pas. Qui était-elle?
1: En fait, Mita Klima, c'est la plus jeune joueuse à avoir joué à Wimbledon.
0: Tennis.
1: Au tennis. C'était en 1907. C'est pas la sœur de Peter, comme je vous ai dit.
0: Ben, ça peut
1: et
0: pas
1: elle
0: ça.
1: Avait 13 ans quand elle a joué à Wimbledon.
0: Peut-être l'arrière-grand-mère de Peter.
1: Même pas.
0: Même pas. Aucun lien. Okay.
1: Elle avait 13 ans, puis elle a malheureusement perdu en première ronde. Et je soupçonne que la raison de cette défaite est elle avait 13 ans.
0: C'est probablement.
1: Je pense que c'est à cause de ça, mais quand même, jouer à 13 ans à Wimbledon, imagine voir ça aujourd'hui.
0: Ouais.
1: Ça serait exceptionnel, puis la pression qui vient avec ça en 1907, ça devait être, justement, comme tu dis, il n'y a pas de télévision, il n'y a pas YouTube, il n'y a pas les réseaux, mais...
0: Mita Klima, mais j'aime bien son nom,
1: ça
0: par contre.
1: Ça sonne bien, quand même.
0: Ouais, c'est un beau nom, c'est le fun, ça. OK, qui d'autre?
1: Maintenant, on va changer de jeu un peu.
0: OK.
1: Je vais te donner le nom d'un événement sportif, et tu dois me dire ce qui s'est passé lors de cet événement-là.
0: OK.
1: Donc, qu'est-ce qui s'est passé lors du pass on the grass?
0: Oh boy, pass on the grass. La passe sur le gazon?
1: Pass on the grass.
0: C'est ça, la passe sur le gazon.
1: On dirait que ça sonne comme une toune de Snoop Dogg, là, mais c'est pas...
0: Ouais, c'est ça, juste pour exactement, dire. Exactement. La pass on the grass, ben ça, c'est sûr que c'est du mini-pot. Donc, ça devait être la fois où j'ai joué un 37 au mini-pot de Terrebonne. C'est cette fois-là, j'ai fait toute une passe.
1: Non, ça, c'était parce que le best gagné. On the grass. C'est pas pareil. Jouer 37, quelle performance.
0: Oui, non, je sais pas c'est quoi.
1: En fait, est-ce que tu te souviens, NASCAR, qui avait le surnom de l'intimidateur?
0: En NASCAR?
1: Ouais. The Intimidator.
0: Non.
1: Dale Earnhardt Sr.
0: Oui. Ben là, je connais le nom.
1: C'est ça, on le connaît de nom.
0: Oui.
1: Lui, à un moment donné, il a reçu ce surnom-là parce qu'il était vraiment agressif dans sa conduite. Soit il te dépassait ou il te tassait du chemin. Puis, il disait à cette époque-là, la pire nouvelle que tu peux avoir dans une course, c'est de voir le numéro 3 dans ton rétroviseur parce que tu savais qu'il allait faire quelque chose. Il allait pas être patient, lui. Tu comprends-tu?
0: Comparativement à nous, avec le Canadien.
1: Exactement. Ouais. Lui, il était dans l'urgence. Et sa manœuvre la plus célèbre est en 1987. C'est dans la course de Winston. Et à la fin de la course, il a dépassé deux adversaires en coupant dans le gazon.
0: Ah, OK.
1: Il se tassait pas, il laissait pas passer. Il a coupé comme moi à Mario Kart. Là. Il a coupé dans le gazon. D'après moi, il y avait une étoile ou quelque chose. Et depuis ce temps-là, il les a dépassés pour gagner. Et ça s'appelle « The Pass on the Grass ».
0: J'aime ça. On a-tu temps de dernière avant la pause?
1: Une petite dernière. Okay. On va y aller au hockey. Sais-tu c'est qui le premier joueur dans l'histoire de la LNH avoir signé un contrat d'une valeur totale de 1 million de dollars.
0: Dans la LNH, ben le premier joueur de hockey, c'est Bobby Orr.
1: Pas avoir 1 million par saison, mais une valeur totale de 1 million. Qui a signé ce contrat?
0: Mais là, tu comptes pas l'AMH, là.
1: Non.
0: Parce que ça serait Bobby Orr, la réponse.
1: Non, c'est pas lui. Dans la LNH.
0: OK, donc c'est pas Bobby Orr. C'était... La valeur totale de 1 million... Donc, ça pouvait être 100 000 par année. Là,
1: Pendant 10 ans, dans ce cas-là. Mm-hmm. C'était rare, ces contrats-là. C'est en 1971.
0: Hey, OK. Un an avant Bobby Hull. Bobby Hull a signé 172 dans l'OMH. Stan Mikita.
1: Bon choix. Non, mais je pensais que tu avais la bonne réponse tantôt.
0: Ben, j'ai dit Bobby Hull.
1: Mais c'est Bobby Orr.
0: Ah, Orr!
1: Quand tu l'as dit tantôt, j'ai comme figé un peu. Je savais pas si c'était celle-là. C'est Bobby Orr qui avait signé en 71 pour 5 ans à 200 000 par année.
0: Qui était énorme à l'époque.
1: Ouais. Puis aujourd'hui, tu vois que 200 000, c'est quoi, à chaque période ou chaque partie?
0: Non, mais sauf qu'à l'époque, c'était des montants. Tu sais, il y avait plein de gars qui faisaient 10 000 par année. Là.
1: Ouais. Là, c'est Bobby Orr. Fait qu'il a signé un montant exorbitant de 200 000 par année pendant 5 ans.
0: OK. Puis Bobby Hull, l'année d'après, de mémoire, en 72, avec l'AMH, l'AMH essayait de voler des joueurs à la LNH pour se donner de la crédibilité. Ben, Bobby Hull fait le saut, s'en va à Winnipeg, puis il y a une fameuse photo là, où il est au coin de Portage in Maine à Winnipeg avec son chèque de 15 pieds par 14 pieds, là, des gros chèques dans le temps pour prendre des photos, puis là, c'était marqué 1 million sur le chèque, puis là, ben, c'était, on n'avait jamais vu ça, là. Mais j'avais oublié Bobby Orr l'année d'avant, par exemple.
1: Tu vois quand même que c'est trop l'argent qui sert pour attirer. On a vu ça avec Live Golf, mettons, puis la PGA, avec le hockey comme ça, la lutte, ça, la WCW, c'était ça, ils essayaient d'acheter les talents tout le temps. C'est trop l'argent qui amène les athlètes.
0: On n'en sort pas. Mm. Alors nous, ben, parlant d'argent, on va aller faire une petite pause, et puis au retour, on va poursuivre
1: Yes.
0: le quiz à Frank.
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0: On est de retour au Tailgate, Richard Labbé avec vous et Frank Grenier qui est là, puis on poursuit. D'ailleurs, le quiz à Frank est là. Qu'est-ce qu'on est rendu où, là?
1: À date, on fait un peu de variété. On change de jeu. On fait plein de jeux différents. C'est vendredi.
0: Ben oui, c'est on est le week-end. On est le week-end.
1: Ouais, c'est vrai. Et comme je te dis, prochaine question, c'est un jeu que j'aime bien. On va jouer à Comment s'est-il blessé?
0: Hey, t'avais pas fait ça à un moment donné,
1: moi, c'est ça. Ça revient récurrent. C'est un de mes jeux préférés. Là, juste une petite question schématique-là.
0: T'as changé question? Ben non.
1: Non, toujours la même.
0: OK.
1: Je suis obligé, avec les auditeurs qui nous écoutent puis qui jouent, je vais me le faire dire si je reprends la même. Mais là, on y va. En 2004, un certain Sammy Sosa.
0: Ben oui,
1: ça dit quelque chose, vaguement. Ouais. Il se prépare à affronter San Diego, mais un geste anodin le blesse au dos avant la partie et le force à manquer ce match. Comment s'est-il blessé?
0: Le pire, c'est que je le sais.
1: Tu le sais?
0: Mais là, ça me revient pas, mais je sais que je le sais. C'était une affaire niaiseuse, genre.
1: C'était très niaiseux. Je te le confirme.
0: C'était pas, genre, y avait-tu éternué, ou c'était-tu attaché les souliers, ou c'était pas, une affaire de même, c'est un des deux. Soit qu'il s'attache, soit en se penchant pour s'attacher les souliers, ou soit en éternuant.
1: C'est des gestes assez anodins. Et il y a quelques bonnes réponses, la messagerie texte aussi. Et toi, la bonne réponse, c'est en éternuant. Okay. Il a éternué deux fois fort d'affilée. Et les éternuements ont causé des douleurs et des spasmes au dos. Il a non seulement manqué quelques semaines d'action, mais ils ont même des semaines.
0: Oh boy.
1: Ils ont même donné de l'épidurale pour la douleur.
0: Wow.
1: Et ça doit être gênant de regarder ta femme qui a accouché quand toi on te donne l'épidurale parce que t'as achoumé trop fort.
0: Ça, c'est un bon point, ouais.
1: D'après moi, elle a juste les bras croisés quand t'en regardes pas super impressionné, mais...
0: Elle dit, ouais, c'est ça. Ouais,
1: mais moi, j'ai éternué fort, chérie, là.
0: C'est ça. Hey, l'amour, ma blessure niaiseuse favorite. Attends, là, je me souviens plus. Ça me semble que c'était un lanceur des Braves d'Atlanta qui avait repassé sa chemise pendant qu'il la portait. Ça te dit quelque chose?
1: Oui, oui, oui.
0: J'ai le goût de dire John Smoltz. C'est ça, on va attendre, il y a quelqu'un.
1: Je pense que c'est Smoltz.
0: C'est-tu John Smoltz?
1: Mais oui, il a essayé de repasser sa chemise quand il l'a sur le dos.
0: C'est ça. Et des années plus tard, il a essayé de nier cette histoire-là en disant non, jamais arrivé, mais là... On sait tout que c'est arrivé.
1: Il s'est un peu brandé comme une vache, là. Tu sais, je sais pas s'il y a le logo encore sur le chest, il a dû faire
0: ça. C'est ça. Et puis je me souviens quand c'était arrivé, écoute, je me souviens tellement de ça, puis moi et mes chums, on parlait de ça, puis on en était tous venus à la même conclusion. Ce genre de blessure-là, là, que tu décides que tu repasses ta chemise pendant que tu la reportes. Blessure de gaucho, là. Tu as pris une coupe de consommation, tu dis non, je vais pas enlever ma chemise, pas de plus. Ah, de la merde, je vais repasser la chemise pendant que je la porte. C'est clair que c'est ça.
1: C'est ça ou c'est une affaire de crampe de cerveau, là. Comme quand tu ramasses la plaque dans le four, pas de gants, ou t'as oublié qu'elle était chaude.
0: T'as déjà fait ça, toi?
1: Ben, c'est déjà arrivé, ouais.
0: Pas de gants.
1: Mais tu mets la plaque sur le four, t'essaies de la bouger après, t'enlèves ton gant, tu as d'autres affaires. Des choses comme ça.
0: Ouais.
1: C'est sûr que c'est ça de où il sait pas comment ça marche un fer.
0: Puis avec Glenn Allen Hill, je crois. Au moment où il joue pour les Blue Jays de Toronto, qui s'est coupé de manière, t'en connais celle-là, coupé de manière très sérieuse parce qu'il a passé à travers une table de vitre pendant qu'il faisait du somnambulisme.
1: Mais c'est quand tu l'histoire, on prend une petite pause là-dessus, mais je la connais bien cette histoire-là, je l'adore.
0: Tu l'as déjà mis dans ton quiz.
1: Oui, oui, je te le jure que oui. Mais sais-tu pourquoi ça s'est arrivé tout ça?
0: Ben parce qu'il fait.
1: Il faisait un cauchemar.
0: Okay.
1: Et il était allé voir le film, je pense, Arachnophobie.
0: Ouais.
1: Tu sais, le film d'araignée, ouais, d'horreur,
0: ouais,
1: à l'époque.
0: Ouais.
1: Et ça l'a traumatisé. Dans la nuit, il rêvait qu'il y avait des araignées après lui. Il s'est levé, il s'est mis à courir, il est rentré dans sa table en vitre, il est passé à travers, il s'est coupé à grandeur.
0: C'est ça. Wow.
1: Ouais, puis il a essayé de le nier après. Et aussi, lui aussi. Ses coéquipiers, t'es passé dans la vitre, là.
0: Non,
1: mais c'était arrivé le lendemain ou même pas une semaine après qu'il est allé voir le film Arachnophobie, pis il arrêtait pas d'avoir peur, pis tout le monde était comme,
0: wow.
1: C'est ça qui s'est passé.
0: C'est incroyable. OK. Bon. As-tu une autre blessure? J'aime ça, bien sûr, bien sûr.
1: Je vais t'en ramener la semaine prochaine.
0: J'aimerais ça.
1: T'es-tu un fan de basketball, Richard?
0: Je l'étais, mais, là, après ça, un peu moins maintenant. Je l'ai déjà été, là.
1: Si je te dis, tu peux ajouter une règle au basketball pour te faire aimer ça plus.
0: Okay.
1: Quelle règle tu rajouterais?
0: Je te dirais, là, je sais pas si ça se fait encore, mais le hack à Shaq, là. Parce que Shaquille O'Neal était tellement dominant qu'à un moment donné, les gars faisaient des fautes par exprès pour l'envoyer en ligne des lancers francs parce qu'il était moins bon lancer franc. Ça, j'enlèverais ça. Mais je sais pas, ça fait longtemps que je regarde plus ou moins le basket. Fait que je sais pas si ça existe encore, mais ça, j'enlèverais ça.
1: Mais sinon, si je te dis, tu peux rajouter des plaquages, si tu veux. Tu peux rajouter n'importe quoi.
0: Ben non,
1: tu peux dire son 12 contre 12. Y a-tu quelque chose qui fait que t'aimes plus ça?
0: Non.
1: Moi, ce que j'aime, c'est ton honnêteté à tout moment. Je te pose la question parce qu'en Corée du Nord, il y a du basketball, mais avec des règles assez différentes. Puis je trouvais ça quand même intéressant. Il y a une couple de règles. Exemple, si tu fais un tir de 3 points, ça vaut 3 points. Mais si ton tir de 3 points, il est swish, il vaut 4 points.
0: Ah, c'est vrai?
1: Ouais. Okay. T'as un point de plus quand il est swish. Fait que c'est okay. Quand même intéressant. Quand tu manques un tir franc, comme tu disais, chaque, c'était pas sa tasse de thé.
0: C'est ça, ouais.
1: Mais lui, quand tu manques un tir comme ça, on t'enlève un point.
0: Ah, ça, j'aime ça.
1: Fait que ça met de la pression beaucoup.
0: Ça, ouais, c'est intéressant.
1: Chaque aurait été encore plus hacké, comme tu dis, avec cette règle-là.
0: C'est ça.
1: Un panier dans les 3 dernières secondes d'une partie vaut 8 points.
0: Oh boy. OK,
1: fait que ça, je trouve ça.
0: Fait que si tu perds par 7, tu peux gagner la game.
1: Exact.
0: Mais de n'importe où. Genre dans la bouteille.
1: Un panier dans les 3 dernières secondes vaut 8 points.
0: OK, c'est intéressant.
1: Ben aussi, t'as-tu déjà vu une équipe gagner de 7 mais jouer ultra défensif? Tu sais, c'est spécial quand même.
0: C'est ça, j'aime ça.
1: Un slam dunk vaut 3 points.
0: OK.
1: Mais ça, je pense que c'est en Corée du Nord, ils sont peut-être moins grands.
0: Ouais,
1: aussi,
0: c'est ça.
1: Physiquement,
0: c'est
1: en
0: ça.
1: Général.
0: C'est ça.
1: Mais bref, est-ce que t'aimerais plus ça que ces règles-là?
0: Non.
1: Non. J'aime ça voir un joueur s'assiner avec l'arbitre. C'était swish, mon lancer.
0: Ouais, c'est, ouais, ça c'est vrai.
1: Reprises,
0: ah non, j'ai pas entendu le bruit. Ouais. Le bruit, c'est pas le même bruit. Ouais, ça serait top.
1: Non, elle a frôlé l'anneau.
0: Hey, parenthèse, là, tantôt, je t'ai parlé de mon joueur de baseball qui s'est brûlé. En tentant de se repasser la chemise sur le dos pendant qu'il apportait, c'est effectivement John Smoltz. J'étais pas sûr, mais c'est John Smoltz. Préciser que il a nié que c'était vraiment arrivé. Donc, il semble-t-il que ce serait plus du mythe urbain,
1: de la légende
0: urbaine. C'est ça. Mais lui, il a nié ça. Mais moi,
1: j'ai un souvenir quand c'est arrivé.
0: J'aime croire que c'est vrai.
1: Ben, il me semble que ça avait passé dans le journal à l'époque.
0: Oui.
1: Parce que c'est un joueur vedette. Puis
0: oui.
1: Moi, j'ai le feeling que c'est lui qui veut qu'on passe à autre chose.
0: C'est ça, exactement. Moi, en tout cas, regarde, la vérification des faits, on fait juste dire que lui, John Smoltz, a nié cette histoire. Mais on peut aussi dire que nous, on a le goût d'y croire. On peut dire ça de même.
1: On a le goût de repasser l'histoire.
0: C'est ça.
1: Voilà.
0: Alors qu'on l'a sur le dos.
1: Il faut le faire.
0: Hein? Oh non. Les jeunes qui nous écoutent, faites pas ça à la maison.
1: Non, ça fait mal. Et une autre question. Un choix multiple aujourd'hui.
0: Oh.
1: Est-ce que tu te rappelles d'Albert Bell?
0: Frappeur de puissance des Indiens de Cleveland.
1: Il était fait solide.
0: Gros bonhomme.
1: Le gros Albert. Il a déjà vécu une situation insolite durant un match. Il a vécu une situation typique de quel film? Est-ce que c'est A, Ocean's 11, B, Dumb and Dumber, C, Freaky Friday, un vendredi ding-ding-ding, ou D, L'agent fait la farce 1?
0: Ben là, je sais pas c'est quoi la situation.
1: C'est ça, je te dis. Il a vécu une situation digne d'un film.
0: Ouais.
1: Je répète les choix. Est-ce que la situation qu'il a vécue durant un match, est-ce que c'était digne de A, Ocean's 11, B, Dumb and Dumber, la cloche et l'idiot. C, Freaky Friday. Ou D, l'agent fait la farce.
0: Ben, je vais dire, Naked Gun. Je vais dire ça, moi.
1: Quel genre de situation qu'il aurait faut tuer la reine?
0: La reine était dans les estrades.
1: Il ressemblait à Albert Bell. C'est-tu lui le joueur qui marchait vers elle mécaniquement?
0: C'était qui? Non, c'était, je me souviens plus c'était qui.
1: Mais
0: ouais. Mais écoute, j'ai aucune idée. C'est quoi ta, c'est, vas-y.
1: En fait, il a vécu une situation digne d'Ocean Eleven.
0: Ça, c'est le film de gangster, un petit peu,
1: c'est
0: là.
1: C'est un film avec George Clooney, Matt Damon.
0: C'est ça, c'est plein d'acteurs super connus, là.
1: Qui font un gros vol dans
0: casino,
1: ouais. Et la raison pourquoi je te dis qu'il a vécu quelque chose qui ressemblait à ce film-là, c'est qu'en 1994, les White Sox jouent contre les Indians. Ils s'appelaient comme ça à cette époque-là. Ils trouvent que le bâton d'Albert Bell, excusez-moi, je viens de voir, c'est Reggie Jackson, le joueur, on l'a dit sur la messagerie dans l'agent de l'affaire, c'est Reggie Jackson.
0: Ça
1: m'aurait gossé tout le long. Merci beaucoup de ton aide. fait que ça, ils trouvent que le bâton d'Albert Bell, il est louche et demande à l'arbitre de l'examiner, son bâton. Et en gros, ils pensent que le bâton, il est rempli de liège. Fait que là, ils veulent le checker. Fait que l'arbitre confisque le bâton de Bell. Il va le placer dans son vestiaire pour le regarder après la partie. On réglera ça tantôt. T'as le mettre dans son vestiaire, l'affaire est réglée. Mais là, les Indians commencent à capoter parce que devine quoi, son bâton, il y a effectivement du liège dedans. Fait qu'ils savent qu'ils sont pognés.
0: Fait qu'ils sont allés le voler.
1: Ils ont envoyé le lanceur Jason Grimsley à travers le système de ventilation.
0: Mon Dieu.
1: Jusque dans le vestiaire des arbitres pour remplacer le bâton.
0: C'est bien bon, ça.
1: C'est pas même pas pire, hein?
0: T'es carré.
1: Et là, et Grimsley s'est rendu. Il a pris le bâton. Il l'a remplacé par un bâton de Paul Sorrento qui jouait dans son équipe à cette époque-là. Et il a réussi à faire le switch, mais l'arbitre était pas impressionné parce qu'il savait que quelque chose s'était passé. Parce qu'après, il arrive, c'est le nom de Paul Sorrento.
0: C'est pas du même gars, oh boy.
1: Fait que là, il est comme, qu'est-ce que vous avez fait? Il imagine pas qu'ils ont fait tout ça pour l'avoir. Et plusieurs années plus tard, l'histoire est sortie. Finalement, quand Albert Bell ne jouait plus, il a fait...
0: Ça, c'est
1: je m'étais fait pogner, puis on l'a envoyé dans les fans pour aller...
0: Oh mon Dieu, c'est excellent.
1: Imagine, il y a du monde qui disait qu'il se passe rien dans la game de baseball.
0: Ah,
1: mais
0: c'est
1: pas
0: ça de quoi, là. OK. Bon, ben écoute...
1: C'est tellement absurde comme
0: c'est
1: situation.
0: C'est vraiment bon, c'est super bon.
1: Et pour terminer le quiz...
0: Ben écoute, il faudrait qu'on arrête maintenant. Parce
1: j'ai une petite citation rapide, juste pour terminer.
0: Rapidement.
1: Terry Bradshaw, qui a déjà dit, je suis peut-être idiot, mais je suis pas stupide.
0: Oui, je m'en souviens.
1: Ouais, voilà.
0: C'est tout un personnage, le bon Terry, que je croise à l'occasion encore des fois.
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